0: sentais qu'ils pleuraient de toutes leurs larmes, tout leur corps. Et c'était difficile pour moi de m'exprimer à l'époque parce que j'étais gravement blessé, mais je voulais leur dire que j'étais vivant, que c'était ça le plus important, car cet attentat était tellement puissant qu'il y a eu des dizaines de morts et des centaines de blessés graves. Et moi, d'être survivant, c'était déjà un miracle. Et ce miracle, je voulais le vivre pleinement. Moi, qui étais l'enfant de la guerre, j'ai grandi dans un pays qui était en pleine guerre civile. Et c'était pour moi une grande chose d'être vivant suite à un tel attentat de 300 kilos d'explosifs.
1: Alors évidemment, c'est un bouleversement de vie, une cicatrice au corps, à l'âme également. Et la colère, la haine et même le désir de vengeance vous ont d'abord habité, Fouad Hassoun.
0: La colère, l'incompréhension, quand j'ai appris en Suisse, où j'ai été envoyé par ma famille pour être soigné, on m'a donné l'espoir que j'allais retrouver la vue. Et là, j'ai appris que j'étais devenu aveugle. Ce mot que personne n'avait prononcé devant moi. Et là, toute l'incompréhension est remontée, la colère est remontée. Et je dis, Dieu, le Tout-Puissant, comment il permet de telles choses? Et là, j'ai revécu cette guerre civile, la mort de mon grand-père assassiné dans l'église, mon oncle tué devant chez lui, un cousin enlevé, des copains fauchés par des bombes. Tout ça, et pourquoi vivre? Et comment vivre en aveugle? Et là, de l'incompréhension à l'acceptation, et je suis parti avec ma colère que j'ai transformée en une énergie puissante pour pouvoir aller apprendre comment vivre une nouvelle vie les yeux fermés.
1: Alors, quel a été votre cheminement pour arriver jusqu'à ce pardon si important pour vous, ce pardon à vos bourreaux?
0: Le pardon est venu d'une façon un peu extraordinaire. Je fais ce chemin d'acceptation, j'ai retrouvé les bancs des études à Paris, et puis ben, je sentais que ça n'allait pas très bien. Au fond de moi, tout allait bien extérieurement. J'avais dompté mon handicap, j'avais plein d'amis, je réussissais bien mes études. Et puis un jour, devant une émission de télévision où on parlait des voitures piégées à Beyrouth, j'ai appris que celui qui avait posé la bombe devant chez moi était arrêté, il était conduit au tribunal pour être jugé. Et là, la colère est remontée. Je me suis rendu compte que la haine que j'avais en moi, qui n'était pas assouvie, c'était celle-là qui me gardait un peu dans la tristesse. Et d'un seul coup, j'ai demandé pardon à Dieu. Et la réponse était aussi une déflagration. Bah, si tu veux être pardonné, il faut que tu pardonnes. J'ai reçu en plein figure la phrase du Notre Père, pardonne-nous Seigneur, comme nous pardonnons aussi. Et là, c'était le chemin qui a duré des années. Et grâce au secours de Marie et aux accompagnements spirituels que j'ai eus, j'ai compris que je ne pouvais être heureux que si je pardonnais.
1: Alors vous parlez de cette spiritualité, parce que oui, le pardon, c'est évidemment quelque chose de fort, de prégnant dans la foi de chacun. J'ai parlé tout à l'heure de moteur d'espérance, mais c'est aussi le pardon ce qui permet de vivre, d'aimer.
0: On ne peut pas aimer si on a une colère ou une haine en nous. C'est impossible. Je l'ai testé je dirais, de toutes les facettes. Ça ne marche pas. Dès que j'ai une petite colère, dès que j'ai un reproche, une culpabilité ou quelque chose de ce genre-là, je suis bloqué dans mon bonheur, dans la paix qui m'habite aujourd'hui et que je voudrais qu'elle soit éternelle. Mais ce chemin du pardon m'a amené à cette paix qui parfois elle vacille avec les soucis de la vie, les soucis de tous les jours, avec tout ce qui se passe autour de nous. Mais voilà, je reprends ce chemin, cette libération par aussi poser des gestes de pardon que j'ai à donner ou à demander aussi.
1: D'autant plus que, oui, la colère, la haine, ça fait mal à l'intérieur de soi, ça broie de l'intérieur.
0: Ça ronge,
1: Ça ronge, oui.
0: ça nous bloque, ça nous empêche d'aller vers ce chemin de bonheur, vers ce royaume de Dieu, en fait, ce royaume de paix. Je dirais, j'ai goûté à cela une fois que j'ai dit, j'ai pardonné. C'était 10 ans après l'accident qui a eu lieu le 21 janvier 1986. En 1996, lors de la messe de la fête de la conversion de Saint-Paul, je me suis rendu compte que dans mon cœur, il y avait cette parole que j'ai pardonné. Et c'était une fête intérieure et qui s'est transformée en une révélation de joie, de bonheur, d'allégresse dans ma vie et que j'essaye de continuer à maintenir.
1: La foi vous a aidé à sortir de l'âne. On imagine aussi vos proches, l'amour des autres. L'amour, c'est très important.
0: La charité, comme disait saint Paul. Si je n'ai pas la charité, je ne suis rien. Moi, j'ai comme une phrase que je répète souvent. Je dis la charité, l'amour, en fait, fait que la foi devient espérance. Et cette charité, cet amour que j'ai eu pour moi-même d'abord, quand j'ai compris que je devais aussi, moi, m'accepter comme j'étais, me pardonner, m'aimer comme j'étais devenu, ça c'était très important parce que j'ai fait ce chemin de pardon et il y avait aussi à accomplir quelque chose de très fort, c'est que je n'avais pas encore aimé ce foi d'aveugle qui était en moi. Je voulais toujours montrer que j'étais capable de faire comme avant, le garçon assez intelligent, joyeux, avenant, bienveillant, etc. Mais Fouad avait aussi du mal avec cet aveugle. Et le jour où j'ai reçu cette phrase d'évangile, le plus grand amour, c'est d'aimer son prochain. Il n'y a pas de plus grand amour que j'arrête de donner sa vie à ceux qu'on aime. Et aime ton prochain comme toi-même, qui est venu juste après que Jésus ait dit aime ton Dieu de tout ton être, de toute ton âme, de tout ton esprit. L'amour qui me manquait, c'était de moi-même. Et là, c'était le jaillissement du bonheur dans ma vie.
1: Alors, Fouad Hassoun, cet attentat, il a eu lieu au Liban. Quel regard vous portez sur la situation aujourd'hui là-bas ?
0: Je suis loin de mon pays, mais il habite en moi. Ma libanité, je la porte en moi. Les cèdres du Liban, j'essaie de les planter dans les cœurs de tous mes amis français, partout où j'y vais. Ce petit bout de pays dont Jean-Paul II a dit, le Liban est plus qu'un pays, est un message. C'est ce message de convivialité, de liberté, de vivre ensemble, oui, ce message, il est porté avec moi partout où j'y vais. Et j'ai envie aussi que nous puissions comprendre en France que le Liban, ce n'est pas juste une petite terre. C'est un message prophétique, biblique, où Jésus est venu aussi. Il a visité Tyr, Sidon, tout ça, parce que cette terre, elle a un sens, c'est de vivre en paix les uns avec les autres. Et cette paix que je chéris tant, j'aimerais aussi qu'elle puisse habiter cette terre sainte, le Liban et les pays qu'il y a autour de lui. J'étais en train d'écrire un article sur la visite de cardinal Aveline en terre sainte. J'ai dit un jour, peut-être, mon rêve, c'est d'aller de Beyrouth à Jérusalem à pied. Ce n'est pas si loin. Et on peut enlever toutes ces frontières artificielles et de vivre vraiment en paix là-bas. Et pour moi, le Liban, il symbolise cette paix-là. Donc, je continue à le porter en moi et le porter comme un message, une mission aussi, pour apporter la paix dans ma vie, dans ma famille et autour de moi.
1: Vous évoquiez la parole de Jean-Paul II, le rôle de l'Église dans un processus de paix, quel peut-il être ?
0: Fondamental. Et l'Église, même si il nous semble qu'elle n'a pas de puissance, comme je sais pas combien de soldats ou combien de régiments il y en a, mais il y a une parole extraordinaire qui dure depuis 2000 ans. Elle est la même, elle continue, elle porte ce message de paix et d'amour pour le monde. Et ce message, nous devons tous le porter. L'Église, c'est aussi nous, et nous devons croire et espérer en cette paix-là qu'elle arrive, qu'elle advienne. Le prince de la paix, il est venu, il a donné sa vie. Et la première chose qu'il a dit à ses disciples après sa résurrection, « La paix soit avec vous », Léon XIV, il est arrivé, il est sorti sur son balcon et a dit « La paix soit avec vous ». Ça me touche énormément parce que ce sont les mêmes paroles qui sont portées depuis la résurrection. Elle est là, elle est vivante, Dieu a vaincu la mort. Nous, nous devons espérer que la vie triomphera et que l'amour triomphera sur la haine.
1: Fouad Hassoun, pour conclure, un mot, une parole d'évangile, un mot de pardon, de paix, finalement, les deux sont liés.
0: Je vais être assez simple et humble. Je vais utiliser les paroles aussi de ce grand prophète Jean-Paul II et que d'autres papes après l'ont dit, c'est n'ayez pas peur. N'ayez pas peur d'aimer, n'ayez pas peur de l'autre, n'ayez pas peur d'être qui vous êtes. Soyons fiers d'être des chrétiens portant d'un message énorme, la bonne nouvelle, nous sommes sauvés.
1: Merci Fouadassoun. Je renvoie les auditeurs à votre livre « J'ai pardonné » qui est paru aux éditions MAM. Merci d'avoir été avec nous Fouadassoun.
0: Merci Simon.
2: Dans un instant, place à la méditation avec la prière monastique.

Retrouvons à présent la prière du soir. Aujourd'hui, ce sont les frères de Thésée en Saône-et-Loire qui nous accompagnent.

De la lettre aux Hébreux. Enveloppés que nous sommes d'une si grande nuée de témoins, débarrassons-nous de tout ce qui alourdit notre marche, en particulier du péché qui s'accroche si facilement à nous, et courons résolument la course qui nous est proposée. Gardons les yeux fixés sur Jésus, celui par qui notre foi a commencé et qui l'amène à sa perfection.

Bénis-nous, Christ ressuscité. Fais de nous des chercheurs passionnés de ta réconciliation, là où tu nous appelles à vivre.

Évangile de Jésus-Christ selon saint Marc. Ressuscité, Jésus dit à ses disciples : Allez dans le monde entier, proclamez l'Évangile à toute la création. Celui qui croira et sera baptisé sera sauvé. Voici les signes qui accompagneront ceux qui deviendront croyants. En mon nom, ils expulseront les démons, ils parleront en langue nouvelle, ils prendront des serpents dans leurs mains, et s'ils boivent un poison mortel, il ne leur fera pas de mal. Ils imposeront les mains aux malades, et les malades s'en trouveront bien. Le Seigneur Jésus, après leur avoir parlé, fut enlevé au ciel et s'assit à la droite de Dieu. Quant à eux, ils s'en allèrent proclamer partout l'Évangile. Le Seigneur travaillait avec eux et confirmait la parole par les signes qui l'accompagnaient.

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1: La Bible est un monument vivant d'enseignement. Stéphane Ancel, c'est cette conviction que vous développez dans votre ouvrage « La Bible, manuel de subversion » publié aux éditions du Cerf. Bonjour.
2: Bonjour.
1: Vous êtes historien des religions, auteur de nombreux ouvrages. Merci d'être avec nous, Stéphane Ancel, dans cette émission. Nous parlons rarement de la Bible comme un manuel de subversion. Alors, on va s'arrêter sur le titre de votre ouvrage, « La subversion ». C'est ce qui va bouleverser l'ordre établi. En quoi la Bible vient renverser l'ordre établi? Comment vous en êtes venu à cette conclusion?
2: J'avais l'idée, effectivement, d'écrire un livre et avec le terme subversion, et c'était la Bible subversive au départ, et c'est Jean-François Colosimo qui a trouvé ce magnifique sous-titre manuel de subversion, parce que effectivement, non seulement il y a énormément de leçons pour les époques actuelles, pour les époques modernes dans la Bible, dans tous les aspects, dans tous les domaines, mais en plus de ça, ce sont des leçons qui bousculent, effectivement, les ordres établis, qui renversent un peu table. Et ça peut paraître assez surprenant quand on relit des textes, notamment sur le roi, notamment sur le sens de la vie, sur les contre-pouvoirs. Il y a une lucidité absolue chez les auteurs bibliques, à qui on ne peut en promettre, et qui donc nous donne des pistes de réflexion atypiques pour notre monde en plein bouleversement.
1: Vous utilisez aussi le terme manuel, c'est pas anodin, mais vous dites une leçon pour toutes les époques, universelle, intemporelle aussi, oui. Avec des grandes questions existentielles qui encore aujourd'hui en effet traversent chacun de nous. Est-ce que vous diriez justement que ce caractère intemporel, vous pouvez vous l'aborder, pas par le prisme de la foi, mais véritablement comme historien? Et qu'est-ce que ça a comme conséquence sur la lecture de la Bible quand on la lit comme un historien, comme vous le faites vous, Stéphane Ancel?
2: Oui, alors c'est évidemment différent. En tant qu'historien, il faut s'arrêter sur les documents eux-mêmes, les décortiquer, les épousseter, et puis voir les différentes traductions, aller au plus près en fait de ce qu'on peut retrouver du texte d'origine, pour éviter, alors même si le texte encore une fois est libre de droit, mais éviter les contresens quand même, éviter les approximations, éviter les bêtises en tout genre, qu'on retrouve quand même beaucoup à l'époque contemporaine chez des gens qui me lisent mal ces textes-là. Donc aller au plus près des documents, au plus près peut-être de ce qu'on voulait dire aussi les auteurs à un moment d'écriture particulier, dépassionner cette lecture. Donc la foi ajoute une passion, l'historien, même s'il est passionné par son travail, n'est pas forcément passionné par là en l'occurrence la Bible en elle-même et la foi, donc c'est encore autre chose. Et mon souhait là, c'était vraiment de faire une jonction avec notre monde contemporain et partir du monde contemporain, les questions que l'on se pose existentielles, métaphysiques aujourd'hui, et notamment face aux défis posé par l'IA et par des bouleversements anthropologiques, eh bien, par rapport à ces questions-là, en partant de ces questions-là, j'essaie de voir ce que la Bible peut nous apporter.
1: Alors, c'est vrai que ça pose la question de l'interprétation, c'est-à-dire que vous allez avoir une interprétation historique d'un texte traversé par la foi, traversé par des prophètes, un peuple qui suit les prophètes, une transcendance aussi. Est-ce que ça veut dire qu'on peut prendre la Bible, quand on est historien, encore une fois, on se replace de votre point de vue, comme une grille de lecture qui serait presque factuelle, neutre, et qui permettrait de lire les événements, interpréter les événements d'aujourd'hui? C'est intellectuellement autorisé?
2: Oui, il y a peu de choses qui n'est pas autorisé finalement, mais oui, alors c'est exactement l'exercice que là j'ai souhaité faire, et considérer des grands récits que l'on connaît tous, le déluge, Babel et autres, considérer ces récits là comme des grilles de lecture, comme des exercices de pensée. Il y en a plein, on en sort souvent de la mythologie grecque par exemple, très très prisée, peut-être parce que c'est aussi un peu dépassionné connaît, que personne ne l'attribue à soi, peu d'héritiers de la mythologie grecque. Mais je fais la même chose avec le texte biblique, et donc ce sont des exercices de pensée. Après, qu'il y ait dans la transcendance Dieu ou la nature avec un N majuscule ou l'univers avec un U majuscule, à partir du moment où vous mettez une majuscule, c'est de la transcendance. Et ça, c'est vraiment le fil conducteur de mon travail, c'est d'essayer de retrouver le chemin d'une transcendance qui nous manque, à mon avis, cruellement aujourd'hui.
1: C'est-à-dire que pour vous, c'est pas un livre tout à fait comme les autres.
2: C'est un ensemble de livres, c'est toute une bibliothèque, évidemment. Et c'est quand même des origines, quoi qu'en disent certains, les origines de la civilisation judéo-chrétienne, parce qu'on est issu de ça, parce qu'on est travaillé par ces récits-là, et je le montre, et jusqu'à la Révolution française, jusqu'au 19e siècle, jusqu'à la Troisième République, on se sert de ces modèles bibliques, chrétiens ou juifs, parce qu'on redécouvre le judaïsme, et à travers le protestantisme notamment, donc on n'en sort pas, mais quand on en est sorti, c'est pour une baisse énorme de culture, que je vois auprès notamment des étudiants, hein, une sorte d'effondrement de culture générale. Il faut absolument retrouver ces chemins-là des sagesses anciennes. On n'a jamais trop de sagesse.

0: Stéphane Ancel, vous êtes avec nous pour évoquer la Bible que vous appelez manuel de subversion. Alors avec vous, on va voir un peu les grandes questions existentielles que traverse la Bible et que vous étudiez, que vous lisez à travers le regard d'un historien. L'un des thèmes sur lequel vous vous êtes intéressé, c'est celui de la liberté, mais de la liberté en partant de l'alliance de Dieu et des hommes. Fondateur des récits bibliques et fondateur de la foi. Donc l'alliance qui traverse toute la Bible avec son corollaire la liberté. Qu'est-ce que vous diriez justement de cette liberté qui est donnée par Dieu à travers l'alliance, avec l'alliance, on pourrait dire.
1: Alors c'est un vaste sujet. Encore une fois, je pars de notre époque. Voilà. Et je constate que la liberté est... Alors bien sûr, ça va être une porte ouverte malmenée dans les régimes autoritaires, jusque dans nos démocraties. Mais en fait, moi, ce que je vois, ce que je pense, c'est que la liberté fatigue. C'est qu'il y a une forme de lassitude aussi, des choix constants à faire. D'une trop grande liberté, mais liberté pour quoi faire? Et quand on est libre, on va vers des catastrophe écologique, on nous annonce l'apocalypse pour demain ou après-demain. Et donc, la liberté, comme disait Bernanos, la liberté, pourquoi faire? Voilà. Et donc, je m'interroge, et il se trouve qu'effectivement, puisque là, c'est mon domaine de prédilection, je vois bien que toute la Bible parle de liberté, mais parle de l'apprentissage de la liberté, de la pédagogie de la liberté, comme disait le grand André Néer, le commentateur. Et il y a cet apprentissage de la liberté, depuis effectivement l'alliance conclue avec Dieu, et qui, Dieu choisit Abraham en disant quand même la première chose qu'il dit c'est pars pour toi, Lech Lecha. Donc c'est une liberté, mais une liberté dans le désert, quoi. S'il le pousse hors dehors de sa maison, en dehors de la routine quotidienne, en dehors de son pays, et c'est là qu'il doit apprendre la liberté. De même à la sortie d'Égypte, les Hébreux étaient quand même esclaves pendant 400 ans d'après le récit biblique en Égypte. Ce n'est qu'à partir du moment où ils ont eu conscience de leur souffrance, c'est pas juste la souffrance, c'est conscience de leur souffrance, qu'ils ont crié vers Dieu et que Dieu les a entendus à ce moment-là. Il les a fait sortir de l'esclavage, donc de la non-liberté, pour les rendre libres, oui, mais tout de suite dans un désert. Bon. Et dans le désert, ça ne s'est pas passé, quand vous lisez les récits, de manière extrêmement, extrêmement fluide, sympathique, chaleureuse. C'est que dès qu'ils sont dans le désert, ils se demandent ce qu'ils foutent là. Pourquoi on est dans le désert? Finalement, est-ce qu'on n'était pas un peu mieux quand même, en esclavage? Parce qu'au moins, on savait qu'on n'avait rien. On savait ce qu'on allait manger, le peu qu'on allait manger. On savait où on allait mourir. Là, dans le désert, c'est l'inconnu. Et la liberté, c'est par définition l'inconnu. Il y a un long apprentissage. Et c'est au terme de ce long apprentissage qu'il y a le don de la Torah. Où ça, en plein désert aussi, au pied du mont Sinaï. Et là, c'est une fois qu'ils ont été préparés à cette liberté, qu'ils ont peut-être choisi aussi d'être libres et de rester libres, que les Hébreux, hommes et femmes, reçoivent le don de la Torah. Je trouve que c'est très éclairant. Pour la célébration de la sortie d'Égypte qui a lieu donc à Pâques, à Pessah pour les Juifs, le Talmud dit que c'est comme si on sortait d'Égypte. C'est au présent, on sort d'Égypte. Chaque année, on sort d'Égypte. Chaque année, on réapprend ce qu'est la liberté. Chaque année, on réapprend que c'est pas simple, qu'il y a les souffrances de l'esclavage d'un côté et les appréhensions de la liberté de l'autre. Donc c'est pas un souvenir, encore une fois, antiquaire, comme disait Nietzsche, c'est pas du souvenir, c'est de revivre ça, de le remettre au présent, donc au cœur.
0: Oui, il y a un moment pour la liberté. Il y a un temps pour tout, presque.
1: Comme dirait l'Ecclésiaste, bien évidemment. Bien évidemment. Et le moment de réellement être libre. De savoir ce que l'on en fait. Et aujourd'hui, je crois que c'est une question fondamentale. Que faire de notre liberté? À un moment où beaucoup de gens seraient prêts à abandonner cette liberté à des populistes, à des tyrannies. En échange de quoi? En échange d'une sécurité.
0: En ayant conscience? Parce que c'est aussi la question qui est posée avec le peuple hébreu. Quelle est la conscience qu'ils ont de la liberté? Moïse vient éclairer, Moïse vient dire, vient montrer. Il y a presque physiquement ces tables de la loi. Est-ce qu'il faut une conscience de la liberté, justement, pour pouvoir l'exercer?
1: Oui, et là, je reviens au récit de la création. Vous m'en voudrez pas, mais...
0: Non, on va venir au serpent.
1: Mais Adam et Ève n'ont pas conscience de la liberté, parce qu'ils connaissent pas le bien, le mal. Donc, ils sont comme des anges au Jardin d'Éden. Très bien. Bon, et par le biais du serpent qui, en fait, va leur dire exactement ce à quoi ils s'exposent en mangeant du fruit. Ils ne mourront pas, ils auront accès à une connaissance. Ils mangent le fruit et c'est à ce moment-là qu'ils deviennent libres. C'est parce qu'ils ont conscience de la liberté qu'ils deviennent libres. Et là, il y a la fameuse injonction de Dieu qui, à ce moment-là, marche dans le Jardin d'Éden. « Homme, où es-tu ?» C'est-à-dire « homme qui, homme, et c'est au sens générique, sorti de terre, maintenant que tu as choisi d'être libre, ok, tu connais le bien, le mal, où veux-tu être ? Où es-tu ? Où te situes-tu dans ce monde-là ? » Je crois que c'est une injonction qu'on doit absolument encore avoir en tête.
0: Alors, c'est intéressant parce que vous vous arrêtez assez longuement sur ce rôle du serpent. Vous rappelez la question de la ruse et de la nudité autour de ce mot. Et... en disant que finalement, ce serpent, il dit la vérité d'une certaine manière. Il explique que justement, Dieu va savoir, Dieu sait que vos yeux s'ouvriront et c'est ce qui va créer justement une nouvelle relation aussi à Dieu. Alors, il fallait le serpent finalement pour que l'homme soit libre. C'est ça que vous dites dans votre interprétation.
1: Et ce qui est génial avec ces textes-là, c'est que quand on les respecte, quand on s'en approche vraiment et au plus près, on peut jouer avec eux. D'ailleurs, dans le judaïsme, on pousse à jouer avec le texte. On dit que la Torah est sur terre et que Dieu est au ciel. Donc, une fois qu'il a donné son texte, il n'a plus à intervenir. Retourne au ciel. Il y a à un moment donné un passage talmudique là-dessus. Et donc, le texte appartient aux humains. On en fait ce qu'on veut. Enfin, on peut encore une fois le distordre d'une certaine manière. Et donc, je pense que je vais même un tout petit peu plus loin, mais que Dieu avait besoin du serpent pour libérer Adam et Ève. Peut-être qu'il ne pouvait pas le faire lui-même, qu'il protégeait ses enfants comme un père et une mère protègent leur progéniture jusqu'à un certain moment, à l'adolescence, où ils commencent à avoir des velléités peut-être d'entrer dans le monde et de se libérer un petit peu. Et là, il faut lâcher un peu la bride, il faut les autonomiser. Et le serpent est là, effectivement, pour dire la vérité. Il ment pas. Voilà, vous aurez les yeux ouverts et vous ne mourrez pas et vous aurez conscience de cette liberté comme Dieu a conscience de la liberté.

0: Stéphane Ancel, vous êtes avec nous pour évoquer la Bible manuel de subversion, c'est le titre que vous donnez à votre ouvrage publié aux éditions du Cerf. Stéphane Ancel, parlez-nous d'Abel et Caïn, parce qu'on est sur cette question de la liberté, on était sur la question de l'alliance avec Dieu. Comment l'homme a les yeux ouverts et comprend que face à cette liberté, il va pouvoir s'engager aussi. Et vous vous arrêtez, vous aussi, sur le récit d'Abel et Caïn.
1: Oui, qui est aussi un modèle de pensée et qui est assez étonnant parce que dès qu'il y a des hommes, ils s'entretuent, donc à plus forte raison quand son frère. Bon, mais il faut peut-être dépasser aussi cette lecture un peu tristoune. Il y a le sédentaire et le nomade et d'où vient la faute? Alors, il y a plein de commentateurs qui ont pas relativisé, mais qui ont dit que peut-être que si Abel avait été plus pédagogique, s'il était venu un peu plus au contact de Caïn, etc., ça serait peut-être passé différemment. Bon, c'est en fait les responsabilités de chacun, ok. Mais la faute, en réalité, la plus grave peut-être de Caïn, c'est à la question de Dieu qui lui laisse une dernière chance. Il dit, où est ton frère?
0: Une fois qu'il l'a tué,
1: où est ton frère? Et suis-je le gardien de mon frère? Bah oui, t'es le gardien de ton frère. Nous sommes les gardiens de toute l'humanité, et c'est en oubliant ça qu'on arrive à une catastrophe, machiniste, à une catastrophe, déshumanisante. Donc, c'est pour ça qu'il est maudit, Caïn, et ce sédentaire-là peut nous amener après aux réflexions sur la construction de la ville qui met l'homme hors sol en réalité, par rapport à un nomadisme qui permet de toujours avoir l'idée de transcendance, que si on n'est pas en sécurité, si on est toujours un petit peu comme ça sur nos gardes, on peut, avoir gardé le maximum d'humanité possible. La ville apparaît, d'ailleurs, l'encyclique du Saint-Père nous le dit à 13 reprises sur la tour de Babel.
0: Oui.
1: Mettant l'homme hors sol, par rapport à la reconstruction des murs de Jérusalem, et que c'est fait avec tout le monde, avec le peuple assemblé. Donc oui, ce sont des exercices de pensée très très très puissants.
0: Oui, on parlait tout à l'heure de la finalité de cette liberté, en fin de compte. Est-ce que justement, c'est là aussi peut-être une des ouvertures et une des réponses, c'est cette liberté pour les autres, pour notre frère, pour en être le gardien? Est-ce que c'est ça aussi qui vous a intéressé?
1: Oui. Sortir de soi, en fait, c'est l'idée qu'ont développé des auteurs déjà au XIXe siècle, voyant l'avènement d'une société déshumanisante, déshumanisée, un machinisme effréné, le progressisme, etc. Et s'alarmant déjà du fait qu'on était beaucoup moins construit intérieurement, que c'était peut-être pas un monde fait pour l'humain, en réalité, ce qui advenait. Bah oui, avec les villes gigantesques et les villes qui permettaient de s'affranchir complètement et définitivement de la nature. Oui, mais donc, alors, qui sommes-nous si on n'est pas dans la nature? Et l'avènement des abattoirs, les grands abattoirs, mais il en fallait bien, à Chicago à la fin du 19e siècle, montre à la fois que l'humain maintenant devient une machine et doit abattre les animaux comme des machines, et que les animaux sont devenus des choses et non plus des êtres vivants. Donc c'est assez terrible tout ça. Et donc l'idée, c'est d'être le plus construit possible soi-même pour sortir de soi à un moment donné sans avoir peur et aller vers la transcendance, vers au-delà, vers au-dessus et vers l'autre, bien évidemment.
0: Oui, c'est un peu ce qui traverse votre ouvrage, c'est-à-dire que plus on connaîtra sa religion, plus on connaîtra le livre de la Bible, moins on aura peur en fait des autres, moins on aura peur de ceux qui la lisent aussi et dans d'autres religions. Et donc on aura une sorte de solidité ou en tout cas de colonne vertébrale.
1: N'ayons pas peur. Donc effectivement, mais que ça soit la Bible, que ça soit en fait tous les éléments culturels et de notre fond civilisationnel ou d'ailleurs autres, hein, le bouddhisme, le shintoïsme, le taoïsme, il y a des choses qui sont absolument extraordinaires et qu'il faut aborder, qu'il faut connaître, non pas dans une sorte de comparatisme total, mais j'ai cette phrase du jésuite et scientifique Pierre Teilhard de Chardin qui disait, en matière de foi, tout ce qui monte converge. Et je pense que dans tous les domaines, quand ça monte, ça converge. Donc on se retrouve à un moment donné quand on devient un peu plus cultivé, un peu plus intelligent, et donc on a moins peur d'aller à la rencontre de l'autre.

0: Stéphane Ancel, nous sommes sur RCF Notre-Dame et on revient avec vous sur la question de la liberté qui traverse notre émission et qui traverse aussi votre ouvrage, La Bible, manuel de subversion aux éditions du Cerf. Je voudrais qu'on revienne sur ce passage, cette sortie d'Égypte où le peuple hébreu arrive dans le désert, ne comprend pas bien finalement où se trouve donc cette nouvelle liberté. Et vous vous arrêtez sur le passage d'une servitude à une autre presque. Donc on quitte Pharaon pour aller vers Dieu. Et pourtant, ce n'est pas si évident que Dieu devient celui qui nous rend libres. Pourquoi ?
1: Oui, il sort son peuple, c'est-à-dire le peuple qu'il a choisi. Et d'ailleurs, il ne lui a pas demandé son avis. Dans les textes, c'est comme ça et pas autrement. Dans les textes bibliques, après, il y a eu énormément de gloses et de commentateurs et qui ont essayé de mettre un petit peu plus de chair autour des récits d'origine. Mais on ne sait pas pourquoi il a choisi ce peuple. Ce peuple n'a pas le choix que d'être choisi. Et donc, il le fait sortir sans lui demander son avis, encore une fois. Simplement parce qu'il a entendu ses plaintes, mais il aurait pu tuer Pharaon, il aurait pu simplement les libérer en les laissant chez eux en Égypte. Non, pas du tout. Fort de la promesse qu'il a faite à Abraham, donc il va sortir ce peuple avec Moïse à sa tête. Et le terme, c'est qu'il les rachète. Donc en fait, il les enlève effectivement à Pharaon pour les reprendre à lui. Bon,
0: parce que ce terme racheté, il a un sens dans le judaïsme.
1: Mais oui, c'est un terme juridique qu'on retrouve dans la Bible. C'est le rachat des esclaves. Donc il ne faut absolument pas qu'il y ait d'esclaves israélites aux mains d'étrangers. Et donc l'impératif pour les communautés, c'est de payer le prix qu'il faut pour racheter, pour donc faire sortir de la servitude les frères d'armes. Et là, c'est Dieu qui rachète, c'est le terme qui est employé, à Pharaon ce peuple, après des hauts faits et les dix plaies d'Égypte. Mais donc, il n'est pas libre, c'est-à-dire que il peut pas faire tout et n'importe quoi. Il y a quelqu'un au-dessus, mais en réalité, est-ce que la liberté, c'est de pouvoir faire absolument ce que l'on veut? Est-ce que là, je peux partir comme ça d'une seconde à l'autre et en renversant la table? Ça serait,
0: non,
1: bah voilà.
0: Soyez raisonnable, Stéphane.
1: Mais tout à fait. Mais je le suis parce que je suis civilisé, parce que je suis courtois, parce que on vit dans un contrat social. Ouais. C'est quand même pas anodin. C'est un contrat social et ce contrat social, c'est biblique, on en revient à ça, cette sortie d'Égypte. Il y a des règles, il y a un encadrement. La liberté est de comprendre et donc éventuellement de respecter ces règles. Je sais pourquoi je ne peux pas faire ça, ça et ça.
0: La différence entre un contrat social et l'alliance entre Dieu et les hommes.
1: Mais on vient à quelque chose de crucial aujourd'hui, parce que pour qu'il y ait contrat social, il faut qu'il y ait une confiance, et une confiance dans un principe supérieur. Il n'y a pas le choix. La nation avec un N majuscule, pareil, on met des majuscules partout, dans le pouvoir avec un P majuscule, dans la République avec un R majuscule. Ce rapport de confiance est largement émoussé depuis les débuts de la 5e République, alors qu'il avait été extrêmement fort et travaillé, notamment sous la 3e République. On se souvient aussi que pendant la Révolution française, la Déclaration des droits de l'homme et du citoyen, qui était le texte sacralisé, a été très souvent représentée à l'intérieur des tables de la loi. Donc on revient à cette idée biblique, parce qu'on se dit que la Torah est l'élément le plus important et qui va fédérer un peuple. Si vous n'avez pas quelque chose qui fédère et en qui ou en quoi on peut avoir confiance, en fait, il y a une atomisation et une archipélisation, comme dit Fourquet. Donc il faut revenir à cette idée de transcendance, mais par quel biais, par quel moyen, c'est pas évident du tout.
0: C'est-à-dire que c'est la confiance avec le contrat social et c'est l'amour avec les 10 commandements et l'alliance que Dieu construit avec son peuple.
1: Oui, il y a
0: cet ordre-là.
1: Il y a une triangulation, c'est-à-dire que, et ça c'est vraiment le propre du judaïsme, c'est-à-dire du monothéisme, donc judaïsme, et puis évidemment après christianisme, islam, d'avoir introduit une moralisation dans la religion. C'est que Dieu ne demande pas, en fait, simplement de respecter des commandements vis-à-vis de lui, de le nourrir, de le choyer, etc. Il demande de bien se comporter envers son prochain. Et c'est notre relation au prochain qui va conditionner le jugement que Dieu aura de nous. Ça change tout. Ça change tout. Et donc, je ne vais pas aller sur la note sociale chinoise d'aujourd'hui et de ces dernières années. Mais il faut bien une autorité supérieure, il faut bien quelque chose, si ce n'est la morale individuelle, mais qu'on s'arrange avec notre morale en général. mais quelque chose de supérieur à nous et d'extérieur à nous pour jeter un œil sur nos relations effectivement interpersonnelles.
0: Merci Stéphane Ancel d'avoir été avec nous dans cette émission. Vous êtes historien des religions, auteur de nombreux ouvrages et notamment de celui-ci, le dernier, La Bible, manuel de subversion aux éditions du CERF. Merci à vous.
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5: Monsieur Edgar Morin, bonjour.
6: Bonjour.
5: Merci de nous accueillir chez vous, dans votre bureau, ici à Paris. Alors c'est fascinant d'être dans ce bureau, parce qu'on sent déjà la diversité des thèmes qui vous intéressent, en regardant non seulement les livres qui sont sur ces étagères, mais aussi les objets qui viennent d'Asie, beaucoup viennent d'Amérique du Sud, où vous êtes très, très connu. En montant ici, j'ai rencontré un ouvrier qui travaille dans l'immeuble, et qui m'a dit « Ah, vous allez chez le philosophe ?» D'autres vous présentent bien sûr comme un sociologue. C'est difficile de vous cerner. Comment est-ce que vous vous présentez ? Philosophe, sociologue ?
6: Ces étiquettes me gênent, surtout celle de sociologue, parce que la sociologie est toujours présente dans ce que je fais, mais ce n'est qu'une partie, puisque moi, dans le fond, quand je traite un problème, quand j'ai traité par exemple l'homme et la mort, j'ai fait appel aux connaissances des disciplines les plus diverses, pas seulement la biologie, mais la préhistoire, la psychologie, l'histoire des religions, etc. Donc, je pourrais dire anthropologue, mais anthropologue, aujourd'hui, ça a un sens très limité, c'est ceux qui s'occupent des civilisations archaïques. Alors que moi, je pourrais le prendre dans un sens perdu, ancien, c'était en Allemagne au 19e siècle, l'anthropologie, c'était une réflexion à partir des données qui viennent des différentes connaissances et sciences humaines. Philosophe, si on me traite de philosophe, c'est très bien.
5: La sagesse vous intéresse?
6: Bien entendu. Mais vous savez, aujourd'hui, un philosophe, c'est un professeur de philosophie, et beaucoup de philosophes... On a perdu souvent la tradition de la philosophie qui s'interrogeait sur le monde à partir des connaissances multiples ou des sciences.
5: Et sur le sens de l'existence également.
6: Exactement. Si quelqu'un me traite de penseur, ça me fait plaisir, mais c'est jamais moi-même qui me prétendrait penseur. D'ailleurs, on ne peut pas mettre ça sur une carte de visite. Et... je dis, pour simplifier, directeur de recherche au CNRS.
5: Votre champ d'investigation, de recherche, est excessivement large. En travaillant sur votre vie, sur vos écrits, j'ai vu l'amplitude du champ et c'est impossible en 55 minutes de traiter tous les aspects. J'ai donc choisi de prendre des mots-clés sur votre chemin, puisque tel est le titre du livre que vous venez de publier, Mon chemin. J'ai pris des mots-clés, et j'aimerais bien, au cours de cette émission, qu'on s'arrête sur certains de ces mots. Alors, le premier, c'est le mot résistance. Vous êtes né en 1921, d'une famille de nationalité italienne, mais avec des ascendances judéo espagnol. Vous êtes rentré dans la résistance très tôt, en 1942. Qu'est-ce qui vous a motivé pour vous engager très jeune et très tôt dans la résistance?
6: Bon, il a fallu, d'une part, un espoir. Et l'espoir est venu fin 41, quand il y a eu à la fois la première contre-offensive soviétique qui a libéré Moscou, c'est-à-dire la première défaite de l'Allemagne nazie, et en même temps, avec Pearl Harbor, l'entrée en guerre des États-Unis et, dans le fond, le déchaînement de la guerre mondiale. Et à ce moment-là, bon, j'avais 20 ans, il est évident que je voulais vivre, mais j'ai compris que vivre et survivre sont deux choses différentes. C'est-à-dire, je pouvais survivre, planqué.
5: Si vous ne vous y étiez pas engagé, vous auriez eu le sentiment de simplement survivre et de ne pas vivre pleinement.
6: Pas de vivre. Je pense, j'ai compris qu'à ce moment, au cours de cette époque, et dans mon cas, vivre signifiait risquer la mort. Et d'autre part, j'avais l'impression que la résistance, c'était pas seulement résister pour libérer la France, la patrie, c'était participer à une lutte mondiale pour l'émancipation de l'humanité. C'est pour ça que je suis devenu en même temps communiste que résistant. Avec l'illusion que tous les vices de l'Union soviétique étaient dus à des facteurs externes, c'est-à-dire l'encerclement capitaliste, l'arriération de la Russie tsariste, et qu'ils allaient disparaître après la victoire.
5: Toute la relecture que vous avez faite après, quand vous avez quitté le Parti communiste.
6: Bien sûr. Il faut vous dire aussi qu'à cette époque, la démocratie signifiait, bon, la France, l'impuissance de la démocratie qui elle-même, où le régime parlementaire avait donné les pleins pouvoirs à Vichy, l'impuissance de la démocratie en Allemagne, où Hitler était arrivé légalement au pouvoir. Et donc, à ce moment-là, je ne pensais pas tellement à la démocratie anglaise, qui pourtant résistait, ni au fait du rôle énorme qu'allait avoir l'Amérique démocratique. Donc, dans mon idée, la démocratie était incapable de résister efficacement au nazisme.
5: Alors, Edgard Morin, extrapolons aujourd'hui. Ce mot « résistance », qu'est-ce qu'il signifie pour vous au XXIe siècle? Y a-t-il un esprit de résistance à avoir aujourd'hui?
6: Tout à fait, mais ce n'est pas le même type de résistance. Et en ce qui concerne ma position en France aujourd'hui, je ne cours absolument pas les mêmes périls. Parfois, on peut risquer d'être discrédité, calomnié. Mais enfin, ce sont des choses qu'on doit supporter quand on pense qu'on agit pour quelque chose qui semble juste. Alors aujourd'hui, je dirais résister, c'est d'abord résister à la barbarie. Alors la barbarie, c'est un mot
5: vaste,
6: global.
5: Et oui, quelle est la figure de la barbarie aujourd'hui?
6: Moi, je considère que la barbarie, c'est pas seulement aujourd'hui le retour de massacres, de tortures, de haine idéologique. Pour moi, c'est la barbarie de l'esprit que je peux résumer d'un mot, le manichéisme. Ça veut dire quoi? Ça veut dire que ce qui est fait dans son propre camp est toujours juste, est toujours bon. Et l'ennemi supposé, est toujours mauvais et diabolique. Cette façon de voir le monde coupé en deux, entre l'empire du bien et l'empire du mal, parce que ce sont des notions peut-être employées récemment par le président Bush, mais au moment de la guerre et au moment du communisme, de l'Union, où l'Union soviétique était très puissante, elle-même se considérait comme un empire du bien. Bon. Réduire l'autre, l'adversaire, à son pire aspect, ne pas avoir la part de vérité qu'il y a dans l'idée opposée à la sienne, Ça, pour moi, c'est la barbarie de l'esprit. Du reste, dans mon livre, j'ai parlé de la rhinocérite, parce qu'il y a une pièce de Ionesco où soudain, quelqu'un se transforme en rhinocéros et presque tout le monde devient rhinocéros.
5: Alors, qu'est-ce que ça veut dire ?
6: C'est-à-dire une sorte de bête furieuse, n'est-ce pas, qui fonce sur tout le monde. Et c'est un cas de la psychologie de guerre, par exemple. Moi, j'étais résistant, mais je n'ai jamais été anti-allemand. Je n'ai jamais employé le mot de Bosch. Je combattais le nazisme, mais pas les Allemands. Alors, il faut... La résistance, c'est résister contre, moi, ce que j'appelle la barbarie de l'esprit. Et ensuite, je pense qu'il y a une barbarie propre à notre civilisation, dans la mesure où il est dominé par le calcul, les statistiques, et qui, lequel calcul ignore ce qui fait notre vie, c'est-à-dire la souffrance, le malheur, le bonheur, la joie, l'amitié. Et nous vivons sous le règne du calcul. Il y a une barbarie glacée qui vient de notre civilisation et contre laquelle il faut résister.
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5: Monsieur Edgar Morin, l'une des premières grandes études que vous avez menées, vous l'avez cité d'ailleurs en commençant cette émission, c'est sur l'homme et la mort, de 1949 à 1951. Vous avez beaucoup travaillé sur cette thématique de la mort. Alors pourquoi le choix d'un thème, je dirais, aussi dur et aussi dérangeant dans la société d'aujourd'hui ?
6: Il dérange moins qu'à l'époque de la publication, parce qu'à l'époque où mon livre est sorti en 51, personne n'aurait osé offrir à quelqu'un d'autre, un ami, un livre sur la mort.
5: On sortait de la guerre, il y avait eu beaucoup de morts aussi.
6: C'était pas seul. Oui, non, mais le tabou, il y avait un tabou de la mort. On s'est forcé de ne pas y penser. Mais moi, il y a d'abord, j'étais marqué par la mort de ma mère quand j'avais 10 ans. Et qui est un événement que je ne pouvais absolument pas assimiler ni digérer, qui était un scandale dans mon esprit. J'ai vécu la mort de très bons amis qui étaient dans la résistance et qui sont morts soit torturés, fusillés, soit en déportation. Moi-même, j'étais mort-né, je suis né avec le cordon ombilical autour du cou. Il a fallu une demi-heure pour le gynécologue de me rendre à la vie en me giflant. Bref, c'était peut-être ça qui me tourmentait.
5: C'est-à-dire une sorte de questionnement et de fascination face à la mort, face à la question de la mort.
6: Oui. Et puis, je pensais aussi, ça c'était aussi un des aspects peut-être naïfs de ma part, que si on ne pouvait pas supprimer la mort sur Terre, on pouvait peut-être prolonger la vie jusqu'à ce qu'on puisse vivre pleinement sa propre vie. Alors, bref, mais c'est aussi une interrogation. Parce que quand j'ai commencé à travailler à la Bibliothèque nationale, au mot « mort » dans le fichier analytique, il n'y avait presque rien. Ça veut dire qu'il fallait que j'interroge la préhistoire, parce que dès la préhistoire, on enterre des cadavres, les uns avec de la nourriture et des armes, donc on suppose qu'ils ont une autre vie. D'autres en position de fœtus, donc on suppose qu'ils vont renaître. Donc, j'ai vu que depuis qu'il y a l'humanité, même avant l'Homo sapiens, puisque l'homme de Néandertal pratique aussi des rites funéraires.
5: Donc c'est là où vous avez commencé à développer votre méthode de travail en réunissant des éléments de disciplines différentes.
6: Exactement.
5: C'est vraiment le début de votre travail et de la complexité dont on parlera dans un instant.
6: Je n'avais pas le mot de complexité, mais il ne fallait pas seulement que j'accumule des connaissances qui venaient de la préhistoire, de l'ethnologie, de la psychologie, des différentes psychanalyses, de l'histoire des religions, etc. Il fallait que j'organise tout ça. Et bien que je n'avais pas le mot de méthode, j'essayais de l'organiser en essayant de répondre à des grands à des grandes interrogations, comme par exemple, comment se fait-il, alors que dès la préhistoire et dans toute l'histoire humaine, nous, les humains, nous avons horreur de la mort, comment se fait-il que, en même temps, nous soyons capables de risquer notre vie, que ce soit pour les nôtres, pour notre famille, pour notre patrie, pour notre religion, pour, etc., comme je l'ai fait pendant la Résistance. Alors, c'était le premier problème. Et deuxièmement, c'était la différence radicale avec le monde animal, puisque nous mourons comme les autres animaux, mais dans aucune espèce animale, il y a une croyance en une vie après la mort. Bref, tout ceci. Et puis, vous savez, il y avait cette phrase d'Héraclite, reprise par La Rochefoucauld, qui dit que ni le soleil ni la mort ne peuvent se regarder en face. Mais moi, je n'ai pas regardé la mort en face, j'ai regardé les attitudes humaines à l'égard de la mort. J'ai voulu élucider quelque chose qui avait été traité déjà sur le plan métaphysique, sur le plan religieux, mais qui n'avait jamais été traité sur le plan d'une réflexion fondée sur les connaissances que nous avons de l'humanité.
4: Alors Edgar Morin, comment toutes ces études, toutes ces recherches vous ont aidé aujourd'hui à appréhender la perspective de votre mort ? Vous avez 87 ans, vous vous approchez de la mort. Aujourd'hui, comment vous appréhendez votre propre mort ?
6: Eh bien, tout d'abord, je suis arrivé à l'idée que l'angoisse de mort ne peut jamais être vraiment éliminée. En tout cas, c'est aussi mon cas. Mais j'ai aussi l'idée que, bon, je reprends la phrase du Cantique des Cantiques qui dit que l'amour est fort comme la mort. Mais je pense que c'est l'amour, et l'amour dans tous les sens du terme, pas seulement l'amour pour d'autres personnes, l'amour sous forme d'amitié, l'amour sous forme de participation à la lutte contre la barbarie, par exemple. C'est ça qui peut être aussi fort, pas presque aussi fort que la mort, qui du moins peut refouler beaucoup l'angoisse de la mort. Autrement dit, c'est dans la plénitude du vivre que je trouve mes antidotes à l'angoisse de la mort. Ceci dit, en ce qui me concerne, il est vrai que je pensais beaucoup plus à ma mort quand j'avais 20 ans, que je n'avais pas encore vécu, que maintenant. Mais
4: ça semble paradoxal.
6: Oui. Mais je veux dire que maintenant, parfois, mais c'est, il y a une période où, quand je m'endormais, je pensais immédiatement que ça ressemblait à un sommeil dont on ne se réveille plus. L'idée de ma mort m'arrivait, l'idée d'un grand vide qui me prend aux entrailles et qui était lié. C'est pas tellement la décomposition de mon corps, c'est la décomposition de mon je, moi, je. Voilà.
4: Alors, ce qui m'intrigue, c'est que vous avez étudié beaucoup de civilisations, beaucoup de cultures, qui toutes croient en une vie après la mort. Et vous, après toutes ces études, vous restez persuadé qu'il n'y a rien après la mort ?
6: Oui, je le crois, je le pense. Et je le pense au dépit du fait que je souhaiterais... Bon, je ne pense pas à moi en ce moment. J'ai perdu ma compagne, ma femme, en février. Nous étions profondément liés. Et j'aimerais tellement que quelque chose d'elle soit persiste, subsiste. Mais mon esprit sceptique n'arrive pas à y croire. Si vous voulez, comme je le dis dans mon livre, dans mon esprit se combattent et en même temps de façon sont complémentaires. D'un côté, le doute et la rationalité. De l'autre côté, la foi et la religion. Mais quand je dis foi, c'est pas dans le même sens que vous. enfin, religieux. C'est une religion révélée. Moi, j'ai foi dans les possibilités de fraternité humaine. Et ma religion, quand j'ai fait un livre qui s'appelle Terre Patrie, c'est l'idée que nous soyons tous liés, les humains, si différents sommes-nous. Donc, mais cela veut dire que je ne peux pas croire en une religion révélée, que ce soit le christianisme ou l'islam.
5: Ou le judaïsme.
6: Ou le judaïsme, bien entendu.
5: Où sont vos racines. Mais alors ça me fascine, Edgar Morin. Mais vous parlez d'amour, vous parlez de fraternité, vous parlez de mystère. Oui. Tous ces termes-là, vous les retrouvez dans les grandes religions monothéistes ou orientales.
6: Bien entendu. Mais, bien entendu. Mais regardez ce que dit Paul dans l'Épître, aux Corinthiens, est très intéressant. Il dit que même si j'avais la foi la plus extraordinaire, enfin je cite de mémoire, il dit « si je n'ai pas l'amour, je ne suis rien ». Donc, Paul met l'amour au-dessus de la foi. Sans l'amour, je ne suis qu'une cymbale retentissante.
5: Et bon. Quand on vous dit « Dieu est amour », ça ne vous parle pas?
6: Parce que ça ne me parle pas, parce que je n'imagine pas un vénérable créateur qu'il puisse exister.
5: C'est un peu réducteur de voir Dieu comme un grand barbu au ciel, quand même. Vous avez lu Saint Jean de la Croix et des mystiques rénans, Maître Eckhart, ça va plus loin que ça.
6: Je suis très proche. Saint Jean de la Croix, pour moi, me parle au plus profond de moi-même, mais parce qu'il exprime ce que je sens. D'abord, par exemple, il y a dans un de ses poèmes où il dit que tout vient de la nuit, tout vient de l'obscurité. C'est le sens du mystère. J'ai le sens du mystère. Mais alors qu'un chrétien va appeler Dieu ce mystère, moi je ne l'appelle pas Dieu, je l'appelle mystère. Comme je suis très rationnel, je connais aussi des limites de la raison. Hein. C'est un peu Pascal aussi m'a montré le chemin. Mais moi, au-delà de la raison, qu'est-ce que je mets? Je mets ce qui ne peut pas être conçu de façon logique. Alors donc, vous allez me dire, vous retombez dans Augustin qui dit « je crois parce que c'est absurde ». Certainement, c'est un bon argument. Mais moi, je sais que peut-être s'il y a quelque chose dans ce mystère, c'est irréductible à la raison, on peut l'appeler absurde.
5: Donc vous voulez peut-être nous dire que la raison ne peut pas saisir ce mystère.
6: Bien sûr.
5: Que ce que les chrétiens appellent Dieu est, comme disait Grégoire de Nazianze, l'au-delà de tout, y compris de la formulation et
6: à mon avis, raison. Enfin, moi, je ne l'appelle pas Dieu, mais je dis qu'il y a, le monde que saisit, pas seulement la raison, mais l'esprit humain, est très limité. Et il y a la plus profonde réalité nous échappe. Alors, quand on parle de théologie négative, c'est-à-dire que l'on parle de Eckhart ou d'autres...
5: Saint Jean de la Croix, la nuit, l'inconnaissable...
6: Ouais. Je me sens en résonance parce qu'ils mettent l'inconnu et le mystère au lieu de l'appeler Dieu. Alors, c'est peut-être une différence, mais à mon avis... on peut la juger petite ou grande.

0: Edgar Morin, un autre mot qui vous caractérise beaucoup, qui est le, je dirais, le mot le plus emblématique de votre travail, c'est le mot de complexité. Alors j'aimerais que vous nous aidiez, en quelques mots bien sûr, à nous expliquer ce que vous entendez par ce mot de complexité.
1: Bon, vous avez raison de poser la question, parce que le mot de complexité est très répandu, mais il obscurcit plutôt qu'il n'éclaire. Par exemple, quand vous dites « la situation économique est très complexe », ça veut dire que vous êtes incapable de la décrire avec clarté et précision. Quand vous dites « telle personnalité est très complexe », ça veut dire que là aussi, votre esprit n'arrive pas à dégager très clairement. Parce que vous vous affrontez des contradictions, vous affrontez une diversité, vous ne pouvez pas. Alors, moi je dis que la complexité est un défi lancé à notre intelligence et la façon qu'on a d'avoir reçu une éducation nous empêche de la traiter. Pourquoi ? Parce que si vous prenez le mot complexus, qui est l'origine latine du mot, ça veut dire ce qui est tissé ensemble. Qu'est-ce qu'on apprend à l'école ? On apprend à séparer l'histoire, la géographie, la psychologie, la sociologie, la biologie, etc. Tout. Et vous n'arrivez pas à relier ce qui est tissé ensemble. Ce que j'ai voulu faire quand j'ai étudié la mort, c'est relier tout ce qui est tissé ensemble par ce problème fondamental qu'est la mort. Quand on veut comprendre qu'est-ce que c'est qu'un être humain, vous ne l'apprenez jamais, ni à l'école, ni à l'université. Pourquoi ? Parce que les connaissances concernant l'être humain sont découpées, compartimentées, pas seulement dans les sciences humaines, mais aussi dans les sciences biologiques, puisque nous sommes aussi des êtres vivants et des animaux. Même, je dirais, dans la cosmologie, puisque nous avons en nous les particules nées au début de l'univers. Et moi, j'ajoute que c'est dans la littérature et dans la poésie que l'on trouve aussi les choses, les connaissances les plus concrètes.
0: Est-ce qu'on ne peut pas, aujourd'hui, faire autrement que sectoriser les connaissances, vu l'ampleur des connaissances, la diversité des connaissances ? On ne peut plus, aujourd'hui, être un humaniste du début de la Renaissance qui avait une culture encyclopédique.
1: Ah, ça, c'est le dogme. Parce que, de toute façon, les connaissances séparées, elles ont besoin d'être rassemblées. Il faut qu'à un moment donné, quelques esprits les rassemblent. Et moi, par exemple, mon livre qui s'appelle « Le paradigme perdu de la nature humaine », j'ai relié des connaissances qui étaient tout à fait séparées, les unes sur les sociétés de primates, les autres sur la préhistoire humaine, les autres sur les sociétés archaïques. Bon, moi, mon travail, c'est de féconder et de prendre les disciplines. Si elles restent enfermées sur elles-mêmes, ne servent qu'à des banques de données, qu'à des experts. Il faut bien prendre le contenu des disciplines. Moi, je ne suis pas contre les disciplines. Je suis pour que leur contenu soit utilisé pour la connaissance humaine.
0: Donc, il faut les relier entre elles.
1: Oui.
0: C'est ce que vous appelez
1: et
0: la reliance.
1: Je démontre moi-même qu'on peut faire des travaux pertinents en prenant les problèmes et les données fondamentales des sciences les plus diverses. Et puis, dans mon époque, je ne suis pas le seul. Il y a eu d'autres esprits comme Cornelius Castoriadis, qui était philosophe, qui était économiste, qui était psychanalyste, qui était politique. C'est un dogme d'intimidation qui nous dit ah, n'essayez pas de comprendre, laissez le soin aux spécialistes. Mais le spécialiste, dès qu'il est devant nos problèmes fondamentaux, comme l'époque, les problèmes de l'époque planétaire, ben, il ne peut donner qu'un point de vue partiel et on n'a plus personne pour penser les problèmes fondamentaux et globaux. Donc, je dis que l'ambition de penser les problèmes fondamentaux et globaux, elle est juste. On peut se tromper, on peut échouer, mais il faut faire ça. Donc, je justifie mon dessein.
0: Alors, est-ce que ça ne veut pas dire qu'il faut réformer l'éducation ? Vous avez écrit un livre qui s'intitule « La tête bien faite ». Vous avez fait des propositions pédagogiques, justement, pour une éducation du futur. Qu'est-ce qu'il faut réformer dans l'éducation pour que certains êtres, aujourd'hui, fassent ce travail de reliance des connaissances ?
1: Eh bien, justement, il faut introduire dans l'éducation les questions fondamentales qui sont désintégrées. Alors, par exemple, on enseigne des connaissances, on n'enseigne jamais ce qu'est la connaissance. Et pourquoi faut-il enseigner ce qu'est la connaissance ? Parce que c'est, on croit connaître et on peut être dans l'erreur et dans l'illusion. C'est Descartes qui disait, le propre de l'erreur, c'est qu'elle ne se connaît pas telle. Donc, il faut qu'on enseigne des pièges de la connaissance. Ah, il faut ensuite enseigner ce que c'est que l'être humain et la condition humaine, ce dont je viens de vous parler. Il faut qu'on enseigne la compréhension humaine. Nulle part on ne nous enseigne à nous comprendre les uns les autres, pas seulement les peuples éloignés et les gens de religions différentes, mais même au sein d'une famille, même entre voisins. Il faut qu'on enseigne à affronter les incertitudes, parce que ce n'est pas seulement le monde dont on ne sait pas quel sera le lendemain, mais chacun en naissant, il sait qu'il va mourir, mais il ne sait jamais la date de sa mort, il ne sait pas s'il va être heureux ou malheureux, s'il va rencontrer la personne qui lui convient, etc. Et en plus, s'il va trouver un travail ou s'il ne veut pas être chômeur. Bon, apprendre à affronter les incertitudes. Et ensuite, faire un enseignement sur ce que moi j'appelle l'ère planétaire, ce qu'aujourd'hui on appelle la mondialisation, qui a commencé quand même au XVIe siècle avec la conquête des Amériques, qui se développe aujourd'hui. Il n'y a aucun enseignement fondamental là-dessus.
0: Et quand vous dites ça, un ministre de l'Éducation, je sais que vous avez travaillé avec M. Allègre à une certaine époque, qu'est-ce qu'il vous dit, qu'est-ce qu'il vous répond?
1: Il laisse tomber. C'est tout. Et par contre, je trouve en Amérique latine un certain nombre d'universités, voire même de ministres intéressés à ces problèmes et qui commencent ici et là une réforme qui va dans ce sens.
0: Comment vous l'expliquez justement que la diffusion de vos idées se fait surtout et beaucoup en Amérique du Sud?
1: Oui, en Amérique latine et aussi dans les pays latins, méditerranéens, Portugal, Espagne, Italie et même aussi Grèce.
0: Alors, pourquoi ça bloque en France? On est trop cartésien?
1: Je ne sais pas si c'est trop cartésien, parce que vous savez, Descartes était d'un esprit très complexe. Il a dit une phrase en disant pourquoi la poésie est-elle supérieure à la philosophie? C'est parce qu'elle comporte l'imagination. Mais dans son discours de la méthode, évidemment, il a prôné une méthode qui découpe en petits morceaux les problèmes pour les traiter. Mais on est peut-être cartésien dans ce domaine. On est très rigide. Il y a un immobilisme dans la pensée. Vous savez, je dirais que les pays d'Amérique latine sont des pays en bouillonnement. C'est des pays vivants. C'est des pays où il y a beaucoup de chaleur humaine. Vous pouvez avoir aussi beaucoup de violence. Mais c'est des pays où le monde intellectuel et universitaire vit en profondeur les problèmes de leur pays, de leur peuple. C'est pas une caste intellectuelle séparée de tout, qui n'a jamais pris le métro, comme chez nous. Bon. Et je trouve que il y a une interrogation. Ils recherchent. Ils ont été déçus, bien entendu, ils ont été contre les dictatures qu'ils ont subies. Ils ont été déçus par les solutions dites révolutionnaires de modèle cubain. Ils sont déçus par ce qu'on appelle le libéralisme économique, qui chez eux crée beaucoup plus de misère que de prospérité. Et ils s'interrogent, ils se disent, beaucoup se disent, mais ne cherchons pas une formule magique, une solution simpliste. Peut-être que la solution est complexe. Et donc, ça les ils s'intéressent à la pensée complexe.
2: Visage, Thierry Lyonnais.
0: Edgar Morin, en 1997, vous avez écrit un ouvrage qui s'intitule « Pour une politique de civilisation ». Le 31 décembre 2007, Nicolas Sarkozy a cité cette expression dans son discours de vœux aux Français. Alors, est-ce que vous en avez parlé avec lui?
1: Oui, mais voilà comment les choses se sont passées. Il part de politique de civilisation dans ses vœux, et aussitôt, quelques journaux disent « Sarkozy a plagié Morin, Sarkozy a pillé Morin ». Et là-dessus, on m'interviewe dans Le Monde. Et moi, je dis « il ne m'a pas plagié ni pillé, parce que je ne sais absolument pas ce qu'il entend par politique de civilisation ».
0: Vous ne vous étiez pas rencontré avant pour en parler?
1: Non.
0: Jamais.
1: Et je dis « moi, ce que j'entends par politique de civilisation, c'est que notre civilisation occidentale, qui a produit beaucoup de bienfaits, mais produit désormais des effets négatifs qui sont de plus en plus importants, comme par exemple l'individualisme, qui est une chose très positive parce qu'elle donne l'autonomie et la responsabilité, produit aussi l'égoïsme et a produit la désintégration des anciennes solidarités. Enfin, bon, Alors, là-dessus, un conseiller du président Sarkozy me demande si j'accepte de le voir. Je dis, mais bien sûr. Et je rencontre, il est en présence de M. Guanou, lequel, du reste, très courtoisement, avait reconnu, lorsqu'il avait été interviewé, que l'idée de politique, c'est une situation, il l'avait trouvée dans mes écrits. Parce qu'il aurait très bien pu dire que c'était une coïncidence. Bon. Et alors, donc j'ai rencontré le président Sarkozy pendant 40 minutes. J'ai vu un président très décontracté, en bras de chemise, à l'américaine, qui me dit, pour moi, la politique d'éducation, c'est les valeurs, c'est l'identité. Puis moi, je lui dis ce que j'entends par là. On se quitte très, très courtoisement. Et je lui dis, à la fin, je lui dis, écoutez, vous me semblez très sincère. Et je suis sûr que 75% des cas, vous exprimez ce que vous pensez, ce qui vous permet dans 25% de ne pas dire ce que vous pensez. C'est une petite plaisanterie. Mais quand le lendemain, il fait sa conférence de presse et qu'un journaliste l'interpelle à mon sujet, il dit, bah, Edgar Morin, je l'ai rencontré, il est d'accord avec moi sur 75% des cas. Alors, mais comme à la suite de ceci, jamais dans ma vie, les micros se sont rués sur moi. J'ai eu des demandes d'interview de, je ne sais pas moi, de Wall Street Journal, des chaînes de télévision qui m'ignorent totalement. Enfin bon, j'ai eu l'occasion de préciser que je n'ai pas dit exactement ça, et de préciser un peu ma conception.
0: Mais alors justement, Edgar Morin, votre conception de ce que vous appelez une politique de civilisation, a des engagements très concrets. Vous parlez notamment de sauvegarder les anciennes solidarités, oui, d'en installer de nouvelles, avec des propositions concrètes. Oui. Par exemple, créer un service civique de solidarité, créer des maisons de solidarité. Oui. Est-ce que ces idées-là, qui sont les vôtres, ont été reprises et intéressent M. Sarkozy ?
1: Ben non, parce qu'il a finalement abandonné cette notion même de politique de civilisation. Et il n'a jamais développé son point de vue. Donc, et c'est curieux parce que ce n'est pas des idées nouvelles. Je me rappelle que quand Rocard était Premier ministre, je lui ai fait cette suggestion. Et il m'a dit, ah, très intéressant, fais-moi une note. Alors j'ai compris que la chose était enterrée. Parce que quand un ministre vous dit, faites-moi une note, c'est, la mort. Mais parfois, je me rappelle d'une fois avec Chaban-Delmas qui me disait avec enthousiasme, mais c'est très bien, on va faire ça à Bordeaux. Enfin, j'ai eu parfois des maires qui étaient tout à fait, me semblaient d'accord. Mais vous savez, les hommes politiques, malheureusement, sont pris au jour le jour, dans l'immédiat. Et finalement, ils sont dans la routine.
0: Alors, qu'est-ce que ce serait pour vous de créer un service civique de solidarité ?
1: On a eu un service militaire, on peut justement faire un service civique où peut-être il n'y aurait pas seulement les garçons, mais aussi les filles, et qui serait voué à des tâches de solidarité que n'assument ni les hôpitaux, ni les organisations humanitaires, qui serait d'être disponible pour aller au-devant des détresses, pas seulement matérielles, mais aussi psychologiques et morales.
0: Solitude de personnes âgées,
1: bien sûr,
0: personnes dans la rue.
1: Dès qu'il y a une catastrophe, pourrait se mobiliser pour aider efficacement les gens. Et je dirais qu'il pourrait faire ça pas seulement en France, mais aussi dans d'autres pays, et notamment des pays, par exemple, africains, qui connaissent des fléaux. Donc,
0: mais c'est ce que font des ONG aujourd'hui.
1: Oui. Mais les ONG ont une efficacité limitée, et vous savez que dès qu'il y a un grand désastre, comme dans le tsunami, etc., les services officiels et les ONG sont insuffisants pour répondre à ces problèmes. Donc, vous savez, les besoins de solidarité sont tellement grands, et vont l'être de plus en plus avec la crise actuelle, que je pense qu'un tel service serait utile. Et il y a les maisons de la solidarité. Et pourquoi j'avais pensé à ça ? Parce que quand j'étais en Californie, à la fin des années 69-70, j'ai pu aller dans un crisis center. ça, en traduisant ça par centre de crise. Crise veut dire que c'était des gens qui étaient à la disposition, par exemple, des jeunes gens qui avaient une surdose de drogue, qui n'osaient pas aller à l'hôpital parce que c'était ces délinquants.
0: Ça dénoncer à la police, oui.
1: C'était des lieux d'accueil. Un peu comme au Moyen-Âge, les églises accueillaient les persécutés. C'était un lieu d'accueil et de mise à la disposition de qui le veut, de soins psychologiques ou de soins médicaux, de soins moraux. Je sais qu'il y a des associations très bonnes comme SOS Amitié, je sais qu'il y a le Secours catholique, je sais qu'il y a le Secours populaire, mais je me disais, on mettrait dans une même maison, dans un même immeuble, toutes ces associations, et en plus, il y aurait un certain nombre de permanents disponibles, comme les pompiers sont disponibles au moindre appel. Voilà ce que je pensais.
0: Edgar Morin, un autre aspect très intéressant dans votre réflexion autour d'une politique de civilisation, c'est la nécessité absolue de reconnaître les valeurs propres à toutes les civilisations. Vous trouvez qu'on est encore beaucoup trop ethnocentrique au niveau européen ?
1: Oui, trop occidentalocentrique. Et prenons un exemple, la médecine. Bon, du reste, j'ai fait une conférence d'ouverture à une rencontre à Florence, en Italie, sur les médecines du monde, où il y avait des représentants d'Afrique, d'Amérique latine, etc. Bon, notre médecine occidentale, elle a les qualités, elle a découvert les vaccins, pour le de la chirurgie, bon, elle fait des choses presque miraculeuses, mais ce n'est pas la seule médecine, et elle a ses limites. Et il y a d'autres médecines, d'abord des grandes civilisations comme la Chine et comme l'Inde, et mon idée, c'est la symbiose des médecines, que chacune apporte ses qualités. Et pas seulement pour des grandes civilisations, il y a des peuples d'Amazonie qui connaissent les vertus des plantes et les venins des plantes, qui ont des connaissances médicales. Et en plus, je dirais même que les chamans ont des capacités guérisseuses. Et mon idée, c'est que c'est ce que avait dit Léopold Sédar Senghor, disant que l'époque planétaire devrait être celle du rendez-vous, du donner et du recevoir. Nous n'avons pas à être seulement des donneurs de leçons. Nous avons à donner. Pas seulement de la médecine, les droits de l'homme, les droits de la femme, la démocratie. Nous avons beaucoup à recevoir, nous n'avons pas de sagesse. Il y a des sagesses qui sont issues de la Chine, de l'Inde, et aussi de petites populations d'Indiens. Vous savez, quand on voit des déclarations de ce qu'était le chef Geronimo d'Amérique du Nord, c'est magnifique de sagesse. Ils avaient un sentiment du respect que nous devons avoir à l'égard de la vie, que nous avons perdu, et ils avaient le sentiment que la vraie vie, c'est de s'agiter pour avoir toujours plus de puissance. Donc, à mon avis, il y a à apprendre, nous avons même une culture archaïque à des savoirs, des savoir-faire et des arts de vivre, et à mon avis, l'humanité devrait s'entre-échanger ces arts de vivre, mais il faut cesser d'avoir l'arrogance de l'occidental ou de l'européen. Il faut ni avoir cette arrogance, ni avoir un syndrome de culpabilité du type sanglot de l'homme blanc. Bien sûr, il faut reconnaître que nous avons, et je parle de l'Europe occidentale, dominé la planète d'une façon très dure. Il y a eu l'esclavage, il y a eu le colonialisme, tout ceci ne peut pas être oublié parce que les séquelles restent encore dans l'esprit. Vous avez ici un noir cherchant un logement à Paris, il ne pourra pas le trouver facilement.
0: Mais du coup, les démarches de pardon sont nécessaires ? Pardon vis-à-vis de l'esclavage, pardon face à la
1: guerre,
0: notamment la guerre d'Algérie.
1: C'est une chose concrète pour des vivants. Je pense qu'il faut reconnaître ces choses-là. Vous savez, on ne peut pas demander pardon, à mon avis, rétrospectivement. On peut simplement reconnaître ce qui s'est passé et se dire que c'est un pur commencement. On pardonne à des gens qui font... Mais ce que je crois, c'est qu'il faut reconnaître dans leur dignité. Parfois, il y a un événement, par exemple, moi, pour l'élection d'Obama, qui est un métis, mais qui est perçu comme noir, a donné et un très grand nombre de Noirs un sentiment d'être enfin reconnus. Il faut les reconnaître.
0: Mais vous ne croyez pas à des gestes symboliques de réconciliation ?
1: Ah, beaucoup.
0: Je pense à Mitterrand et Edmund Kohl qui se donnaient la main
1: tout
0: lors
1: à fait.
0: D'un anniversaire de
1: ah,
0: fin ben de
1: oui.
0: guerre.
1: Moi,
0: ce sont des gestes forts, des gestes symboliques et des gestes de réconciliation.
1: Tout à fait. Tout à
0: c'est
1: fait.
0: Le mot pardon qui vous dérange ?
1: Non, au contraire. Moi, j'ai dans mon livre, au contraire, moi, j'accorde une grande importance au pardon. Et je pense qu'il faut être capable de pardon, même pour ceux qui ne demandent pas à être pardonnés, parce que ça peut les aider à la rédemption, parce que je crois aussi à la rédemption, pas tout à fait dans le même sens que vous, mais sur le plan humain, parce que j'ai vu des criminels se transformer, presque devenir des saints, je l'ai vu. Hein. Bon, mais je crois que le pardon est dans les rapports concrets.

0: Edgar Morin, vous avez été sensibilisé très tôt aux questions d'écologie. Dès 1972, vous commenciez déjà à en parler. Votre séjour aux États-Unis, en Californie, vous a beaucoup marqué. En 2007, vous avez écrit l'an 1 de l'ère écologique. Quelles sont les urgences, selon vous, vraiment aujourd'hui, face aux gros défis qui nous attendent dans le drame écologique que nous connaissons ?
1: Eh bien, l'urgence, je crois, est de ne pas se limiter à un problème énergétique. C'est-à-dire au fait que les énergies fossiles dont nous disposons

0: de civilisation. Bon, il y a l'intoxication automobile. Ça ne veut pas dire que l'automobile doit être banni, au contraire. Parce que moi, je suis pour l'automobile qui est utile et qui est en même temps un très beau jouet pour les adultes. Je pense que le mot américain « addiction », bon, ça veut dire, ça n'a pas d'équivalent en français. Par exemple, un alcoolique, il est addict à l'alcool. Bon, or, moi je dis que ce qui est grave, c'est pas l'alcool, c'est pas le vin, c'est très bon, mais c'est l'intoxication, c'est l'obsession. Donc, ce qui est grave, c'est pas la consommation, c'est très bien. C'est l'obsession de la consommation, c'est-à-dire que l'on subit sous forme de publicité, et des publicités qui même amènent à donner des aliments aux enfants qui vont faire des obèses précoces. Donc, là aussi, il y a un problème de résistance.
1: Oui, j'y pensais à l'instant, oui. Il faut résister à cela aujourd'hui.
0: Et donc, nous avons à réhabiliter la qualité de la vie. Par exemple, les aliments de l'agriculture fermière ou de l'agriculture biologique, bon, en ce moment, ils coûtent un peu plus cher que les autres, mais il vaut mieux en consommer un peu moins, mais du mieux. Donc, si vous voulez, il y a une réforme de vie, et une réforme de vie qui va dans le bon sens. C'est pas dans le sens des restrictions, etc. C'est dans le sens beaucoup plus de l'épanouissement de la personne et d'être assez autonome par rapport à la tendance à être addict, à s'intoxiquer de ci et de là.
1: Mais cette addiction est très occidentale. Aujourd'hui, elle contamine la Chine, l'Inde, mais beaucoup d'hommes et de femmes sur la planète vivent très mal au niveau matériel aujourd'hui. Et eux ont envie d'améliorer leur mode de vie et de consommation.
0: Tout à fait. Mais il est évident qu'il faut, là où il y a la sous-alimentation, où arrivent les famines, que il faut aider tout cela. Mais, et bien entendu, qu'est-ce qui se passe? C'est que les structures, disons aussi bien bureaucratiques, étatiques que capitalistes, empêchent évidemment d'énormes populations de pouvoir arriver à un minimum vital convenable.
1: Non, mais je ne parle pas du minimum vital, excusez-moi. Je dis, vous parliez de la voiture comme un merveilleux joujou pour les adultes. Tous les Chinois et tous les Indiens aujourd'hui rêvent d'avoir une voiture.
0: D'accord.
1: Dans ce cas-là, s'ils polluent et consomment comme nous, ça va être la fin du monde.
0: Oui, mais bon, tout d'abord, je veux vous dire que ce qu'on appelle le développement, qui a créé des nouvelles classes moyennes qui vivent sous les standards, le standard occidental, en Chine ou ailleurs, il a créé d'énormes zones de misère, parce que il a éliminé la pauvreté au profit de la misère. Qu'est-ce que c'est que la pauvreté? Un petit paysan avec sa petite terre, avec un peu de polyculture, avec sa vache ou sa chèvre, a un minimum d'autonomie et de dignité. Quand ces paysans sont chassés par la polyculture, ils vont dans les bidonvilles où ils sont entièrement prolétarisés, soumis à toutes les humiliations. Or, regardez la carte des bidonvilles, c'est énorme en Asie, en Amérique latine, en Afrique du Sud, dans toute l'Afrique. Donc, le vrai problème est d'empêcher cette misère de se développer. Donc, il faut critiquer l'idée de développement telle qu'on la conçoit. Tout ça est très complexe. Mais je veux dire que la partie occidentalisée qui vit dans des standards de classe moyenne, celle-ci, elle, doit se désintoxiquer.
1: Edgar Morin, à la fin de votre ouvrage « Mon chemin », cet entretien que vous avez accordé à Jenan Karetager, qui est publié chez Fayard, elle vous demande quelle est votre maxime préférée. Vous dites « J'en ai 14, je ne vais pas vous demander de tous les citer, mais j'aimerais juste en pointer une. Vous avez dit « Renaître et naître jusqu'à la mort ». Qu'est-ce que cela veut dire? Pourquoi aimez-vous cette maxime?
0: Bon. Je pensais à mon ami François Fecheteux, qui était presque centenaire. Et il avait une affection pulmonaire, il avait été hospitalisé. Et bon, il en est déguerri, il était à l'hôpital. Et une jeune journaliste est venue l'interviewer. Et oui, il était séduit par cette jeune femme.

0: il avait de la sympathie. Il lui parlait en souriant. Et il est mort au milieu d'une phrase. Et ce que je pense, c'est que lui, il renaissait tous les jours. Renaissait tous les jours, c'est être disponible à la rencontre avec autrui, disponible à la joie de voir un beau spectacle. Renaître. Et je pense que je pars d'une idée que la vie est une régénération permanente. Sans arrêt, les molécules de notre corps se dégradent, nos cellules meurent, sont remplacées par des plus jeunes. Vivre, c'est se régénérer. Une de mes maximes, c'est tout ce qui ne se régénère pas dégénère. Et renaître, c'est un peu dans ce sens-là. Il faut être à nouveau, vivre comme au premier jour, c'est-à-dire être capable de s'émerveiller.
1: Edgar Morin, un grand merci de nous avoir accueillis chez vous, de nous avoir permis de faire un petit bout de chemin.
0: Merci,
1: avec
0: à vous.
1: Je renvoie à votre ouvrage, Edgar Morin, Mon chemin, un entretien que vous avez accordé à Jenan Carré-Tagère aux éditions Fayard. S'il y avait un livre pour entrer dans votre pensée, rentrer dans votre œuvre, vous conseilleriez de commencer par lequel ?
0: Celui dont vous venez de parler, parce que il entre exactement dans la définition que vous dites. Ceci dit, moi je dirais aussi mon journal de Californie, parce qu'il montre dans l'état naissant, en quelque sorte, comment ma vie et mes idées sont en train de se transformer. Et puis un petit livre qui s'appelle « Introduction à la pensée complexe », pour ceux qui veulent faire un travail plus un peu moins concret, si vous voulez.
1: Merci beaucoup.
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2: Bonjour à toutes et à tous. Heureux de vous retrouver encore une fois pour vous faire profiter des richesses souvent insoupçonnées de notre magnifique région. Prêt pour un voyage de plusieurs milliers d'années en arrière ? Stonehenge et Karnak sont certes des sites préhistoriques de grande importance et de renommée internationale, mais tout à côté de chez nous, en Ardenne belge, le champ mégalithique de Wiris mérite lui aussi un détour. Alors suivez-moi en compagnie de Aubrey Godefroy, archéologue directrice de la Maison des Mégalithes, et de Christian Fribut, archéologue de l'Agence Wallonne du Patrimoine. Depuis combien de temps y a-t-il une présence humaine ici ?
3: Alors la présence humaine principale, elle remonte aux années vers moins 3000 jusqu'à 2500 avant Jésus-Christ. Nous sommes à la fin de la période néolithique.
2: Tout le monde connaît Stonehenge en Angleterre et Karnak en France, hein, en France, en Bretagne.
3: Oui, tout à fait.
2: Parce que les Bretons, ils vont réagir.
3: Les Armoricains.
2: Les Armoricains. Ouais. Mais on connaît beaucoup moins Wiris.
3: Oui et non. C'est-à-dire que dans les milieux scientifiques européens, Wiris est reconnu comme étant un des principaux sites mégalithiques de notre continent. Alors, certes, ce n'est pas tout à fait la même chose qu'à Karnak ou à Stonehenge, mais ça reste un ensemble mégalithique, un complexe mégalithique de première importance au niveau patrimonial.
2: Alors, mégalithe, c'est un mot qui trouve son origine dans le grec. Méga, grand.
4: Lith, la pierre.
2: Donc c'est la pierre.
4: La grande pierre.
2: La grande pierre. Deux sortes essentiellement, les dolmens.
4: Les tables de pierre, c'est un mot qui nous vient du vieux breton. Et les menhirs, les longues pierres, les pierres dressées, ce sont des menhirs. Et les deux forment les grosses pierres, donc des mégalithes. Donc quand vous venez ici au musée, vous venez à la maison des grosses pierres.
2: Les grosses pierres. Elles sont faites en granit en Bretagne et chez nous, ce n'est pas le cas.
3: Non, donc chez nous, on a quand même quelques menhirs ci et là en Wallonie, mais pas beaucoup à côté de Wiris. Et en règle générale, c'est des roches qui sont forcément locales. En tout cas, ils ne vont pas les chercher très loin pour dresser ces constructions mégalithiques. À Wiris, elles sont faites dans une matière locale qui s'appelle le poudinc. Donc c'est une roche qui s'est formée, une roche sédimentaire, et qui s'est formée voilà, près de 380 millions d'années, donc elle n'est pas très récente. C'est une roche extrêmement dure et qui associe des galets de rivière à du simple. Du sable. Et donc, ça forme une sorte de béton naturel qui a été utilisé justement par ces néolithiques constructeurs de mégalithes.
2: Les fouilles, les vraies fouilles, parce que les gens ici, ils vivaient à côté de ces grosses pierres, ils savaient leur existence, mais les scientifiques se sont intéressés à ce site à quelle époque ?
3: Alors, à partir de la fin du 19e siècle, en fait, en 1879, qui est une date clé dans l'histoire récente des mégalithes. Nous avons un major à la retraite qui fait une balade et qui s'aperçoit que dans un champ, il y a un monceau de grosses pierres et lui identifie tout de suite une construction due à la main de l'homme, tandis que les locaux, les populations locales, croyaient que c'était un simple tas de pierres tout à fait naturel. Et donc c'est à partir de là que va naître cette histoire récente, cette connaissance récente des mégalithes de Wiris. Va suivre des fouilles qui n'ont que le nom, parce qu'à cette époque-là, elles sont confiées à des gens qui ne sont pas expérimentés du tout. Donc malheureusement, ce n'était pas toujours de très bonnes explorations des sites. Et on va également restaurer des monuments. Donc on va trouver un premier dolmen qu'on appelle dans notre jargon des allées couvertes, et puis une deuxième allée couverte en 1888 avec aussi des menhirs, trois menhirs, dans un petit village qui s'appelle Opagne. Donc toujours dans la région de Wéris. Et puis bon an mal an, ces mégalithes vont un petit peu tomber dans certains oublis scientifiques jusqu'à l'après la Deuxième Guerre mondiale, où une archéologue, professeure de préhistoire à l'Université de Liège, qui s'appelle Hélène Dantine, va faire une fouille dans un champ qu'on appelle, figurez-vous, le champ de la Longue Pierre. Donc c'est déjà assez un toponyme très intéressant, parce qu'un fermier bute contre une pierre avec sa charrue. Elle fait une fouille, elle trouve une énorme pierre effectivement en poudingue qui est enterrée dans une fosse. Donc elle n'est pas en position naturelle, elle a été enterrée. Et directement elle dit, c'est pas possible, ça c'est pas normal qu'on ait cette pierre-là là, d'autant plus qu'on est sur un substrat calcaire, que le poudingue n'a pas pu couler de manière naturelle jusque-là. Elle donc, elle interprète cette pierre comme étant un menhir abattu, probablement récemment, peut-être durant les temps modernes. Et suite à sa fouille, qu'est-ce qu'elle va faire? Le fermier ne veut plus voir cette pierre dans son champ, et donc Hélène Dantil va la retirer et va l'ériger quelques cent mètres plus loin au bord d'une route. Donc là, c'est un épisode, une parenthèse. Et puis viennent des fouilles plus récentes, dans les années 1980, où là, c'est un autre archéologue qui s'appelle François Hubert qui va reprendre la main sur ce site, parce que lui, il est néolithicien, donc spécialiste du néolithique. Et François va refaire une série de fouilles sur ces allées couvertes, sur des menhirs, va enrichir la connaissance également de ces sites, donc va rajouter de nouveaux menhirs dans la connaissance globale du site mégalithique de Wéris. Une décennie plus tard, on reprend des fouilles auxquelles j'ai pu collaborer, j'ai eu la chance de collaborer, et là on va encore reprendre des fouilles pluridisciplinaires, cette fois-ci avec géologues notamment. Et donc tous les sites connus vont être réidentifiés, vont être réanalysés. Des sites méconnus où on est par exemple des pierres couchées dans des champs, on va faire des fouilles et puis on va retrouver, ce qui est très important pour nous, des structures néolithiques liées à l'implantation de ces pierres, qui prouvent qu'il s'agit bien au départ de menhirs, mais que ces menhirs, à un moment donné, ont été abattus. Donc on a retrouvé la trace de la fosse néolithique dans laquelle ces pierres étaient poinçonnées.
5: Alors revenons au tout début de ces gros cailloux. Les anciens, ils se sont pas amusés à transporter des grosses pierres pour le plaisir. De quoi s'agit-il exactement?
4: On considère que les dolmens, ça on le sait via l'archéologie, ces allées couvertes, ce sont des tombes, et des tombes collectives avec plusieurs corps à l'intérieur de cette période qui s'appelle le néolithique. Nous sommes chez les premiers agriculteurs éleveurs de nos régions. Et les menhirs, eh bien, pour ça, il y a plusieurs théories. C'était des populations sans écriture, donc nous n'avons que des théories. Ce qui est quand même certain, c'est que ces menhirs sont en association avec des dolmens, sont probablement liés à un contexte funéraire. Ils sont sur une ligne, si on relie les plus éloignés, qui fait 8 km de long, donc on parle d'alignement. Et qu'on dit qu'il s'agit d'un des plus longs alignements d'Europe, alors avec des pierres discontinues, c'est pas aussi continu comme on peut le voir à Carnac. Il y a certaines théories de calendrier solaire, il y a certaines, avec des moments de lever au solstice et aux équinoxes, de lever le soleil. Ça reste dans le domaine de la théorie.
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5: Comment ont-ils pu construire tout ça? Ça, c'est dingue, ça reste un des secrets les mieux gardés, je pense.
3: Oui.
5: Enfin, les pyramides, c'est la même chose.
3: Oui, il y a toujours des supputations aussi par rapport à tout ça. Ça reste évidemment assez mystérieux. Maintenant, on a pu faire quand même de l'archéologie expérimentale et montrer que, bon, voilà, on peut effectivement tracter des pierres sur certaines longueurs. On voit par exemple pour Stonehenge, ils ont parfois été chercher leurs pierres à des dizaines, voire près de 200 km pour créer Stonehenge. Donc je crois qu'il y avait suffisamment de connaissances techniques pour achalander, pour transporter les pierres. Alors ça se faisait premièrement par une préparation d'une piste, d'un terrain, sur lequel on plaçait éventuellement des rondins, et sur ces rondins étaient roulées les pierres qui étaient acheminées vers le chantier de construction. le tout tiré par des cohortes et par des, de la population qui était affectée à, cette, à ce besoin sporadiquement. Maintenant, il ne faut pas oublier qu'à cette époque-là, on a aussi l'attestation de la traction animale. Ils connaissent la roue. Alors ici, on n'a pas retrouvé de traces de bovidés de cette époque, de l'époque néolithique, mais par exemple, sur certaines allées couvertes, notamment en Allemagne, on voit très bien que sont gravés des signes qui représentent des bovidés qui tractent quelque chose, une sorte de char, etc. Donc, on pourrait peut-être penser qu'il n'y a pas que les humains qui tiraient les pierres, mais peut-être qu'ils étaient complétés par une traction animale.
5: Et voici une maquette, on va dire, hein, du site, mais à l'époque.
4: Oui, c'est ça, c'est une maquette qui représente la manière dont les hommes et les femmes ont construit les dolmens avec un système de rails en ronde. Hein. Ils n'avaient, il faut le rappeler, pas le métal à l'époque, ils avaient des cordes, un système de rails en ronde hein, sur lesquels on fait rouler ces grosses pierres.
5: Qu'est-ce qu'on a trouvé dans les tombes ?
3: Ce qu'on a trouvé dans les sépultures, bah, peu de choses finalement, parce que malheureusement les fameux deux dolmens ont été trouvés à la fin du XIXe siècle. Donc c'était déjà remué à cette époque-là et malheureusement sans suffisamment de précautions.
5: On est dans une zone de culture, hein. Donc les agriculteurs, ils n'ont pas forcément le même intérêt à leur champ que les archéologues.
3: Oui, oui, bien sûr, mais il est clair que déjà, au fin du XIXe siècle, il y a eu des fouilles, des explorations, voilà, mais pas forcément de manière suffisamment compétente. Alors on a quelques articles qui décrivent un petit peu ce qu'ils ont pu trouver. Bon, clairement, ils ont vu des ossements humains, mais ça s'arrête quasi là, en fait. Il y a eu quelques charbons de bois, des choses pareilles. Mais ce qui veut dire que les dolmens, à ce moment-là, étaient déjà vides, ne comportaient plus beaucoup d'éléments humains, donc beaucoup de dépouilles humaines dans leur intérieur, dans leur caveau. Et quand nous avons repris les fouilles, nous et François Hubert, les archéologues plutôt contemporains, on a retrouvé quelques pointes de flèches ci et là, des pointes typiques de cette époque-là, en silex, quelques fragments de céramique, quelques esquilles d'ossements humains, quelques dents, mais sans plus. Il est vraisemblable que les tombes ont été vidangées au fur et à mesure, pour je ne sais quelle activité, elles ont été perturbées, voilà. On sait qu'on a trouvé aussi des pièces romaines dans un des deux dolmens. Donc on voit que ça a été réutilisé. Il est vraisemblable que ces différents cas de réutilisation des sites ont fait que ce qui était là au départ, depuis l'époque néolithique, a disparu finalement. Parce que les ossements humains, on les a trouvés dans des petites poches de terre au pied des blocs qui constituaient l'architecture, mais pas au centre forcément de l'intérieur des dolmens. Donc l'intérieur a été vidangé au fur et à mesure. Voilà.

0: On entend les oiseaux. Nous sommes dans la nature. Nous sommes au pied d'une table de pierre. Christian ?
1: Oui. En fait, il s'agit du premier site qui a été découvert en 1879 par le fameux major qui se baladait. Et donc, le site, comment peut-on le décrire ? Le dolmen proprement dit, la découverte proprement dite, il faut imaginer un plan rectangulaire dont les longs côtés sont constitués de blocs qui sont juxtaposés, de gros blocs de poudingue, qui supportent effectivement d'autres grosses pierres, d'où le terme parfois de table. Et puis sur un des petits côtés du dolmen, il y avait une autre dalle qui fermait cette partie-là, parce qu'il s'agissait du chevet, donc du fond. Et le petit côté opposé, c'était l'entrée. Et cette entrée est matérialisée par deux dalles qui sont posées sur champ et qui sont percées de ce que nous appelons un hublot, soit un orifice circulaire, et qui a été taillé par l'homme du Néolithique. Et c'est les seules traces de taille que nous ayons. Voilà le fameux orifice qui a été taillé par l'homme du Néolithique pour permettre aux dépouilles d'être déplacées et disposées à l'intérieur du cénotaphe, à l'intérieur du dolmen. Alors, c'est les seules dalles pour lesquelles on a des traces de taille, parce que les autres éléments, les autres blocs que nous avons et qui constituent l'architecture de ce monument sont à peine dégrossis. Il n'y a pas de traces de taille proprement dite. Apparemment, les néolithiques les ont trouvés dans la nature et se sont dit ils ont une belle forme, et donc on va les utiliser telles quelles. Il n'y a pas besoin d'autres façonnages sur ces pierres quasi laissées brutes. Et donc, on peut vraiment parler d'une architecture dans ce cas-ci. Pourquoi ? Parce qu'il y a un plan. Je parlais d'un plan rectangulaire avec une entrée, un fond, etc. Et puis, on voit que ce plan a des dimensions qui sont, grosso modo, de 11 mètres sur 5-6 mètres de largeur. Et comme par hasard, l'autre dolmen que nous allons voir ensuite, présente le même plan rectangulaire et quasi les mêmes dimensions à quelques dizaines de centimètres près. Même si, forcément, ce n'est pas la même grosseur de pierre qui a pu être utilisée. Et ces deux monuments funéraires ont une architecture, comme je l'avais dit tantôt au musée, qui se rapproche de monuments qu'on trouve dans le bassin parisien et puis en Est-Westphalie. Et chose un peu particulière ici pour Wéris quand même, c'est que ces deux monuments, derrière ces deux monuments, on trouve une grosse dalle, un gros bloc de poudingue qui est posé à plat et qui n'a aucun rôle architectural. Alors on s'est posé la question, pourquoi disposer un tel bloc derrière, qui est quasi d'ailleurs à mi-enterré, on arrive à supposer que c'est une vocation uniquement symbolique. Et pourquoi, on n'en sait vraiment rien. Quoi qu'il en soit, une historienne des religions a fait le rapprochement entre le plan de ces dolmens-ci et peut-être la déesse-mère, parce que si on est un petit oiseau et qu'on survole le monument, on pourrait avoir dans le plan une évocation d'une femme, à savoir que le fameux bloc rocheux qui est disposé derrière serait la tête, le caveau funéraire, donc avec cette grosse dalle de couverture, serait le corps de la femme. Et puis, quelque part, les petits menhirs qui précèdent le monument et qui forment une sorte de vestibule seraient en partie les jambes de cette personne. Sachant que, évidemment, la dalle d'entrée est percée d'un hublot et qu'on achemine les cadavres vers l'intérieur du hublot. Donc, quelque part, c'est un retour vers l'intérieur de la déesse-mère. Et voilà, c'est une possibilité qui vaut ce qu'elle vaut. On voit que parfois, dans certains sites français, notamment à Quiry en Vexin, dans le Vexin français, sur des menhirs qui sont placés dans le vestibule du monument, on voit effectivement l'évocation par des gravures ou de la taille de poitrine féminine. Donc il y a, semble-t-il, un lien quand même à faire avec la femme et peut-être cette fameuse déesse mère dont on parle beaucoup dans le néolithique, qui pourrait être le symbole de la fertilité.
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0: Alors Christian, nous sommes devant un alignement là.
1: Oui, donc nous situons dans le fameux champ de la Longue Pierre, et qui, lors d'une fouille dans les années 1980, avait encore été réexploité, si je puis dire, puisque l'archéologue de cette époque, François Hubert, y avait trouvé deux menhirs supplémentaires. Et nous, en 2019, quand on a recommencé une nouvelle campagne de fouilles ici, on a retrouvé encore des blocs supplémentaires, donc des menhirs qui étaient couchés dans des fosses. Couchés quand on a l'impression d'après les céramiques qu'on a trouvées, que cette démolition de pierres dressées s'est déroulée durant les 16e, 17e siècle, donc durant les temps modernes en tout cas. Et pourquoi ? Probablement pour des raisons purement agricoles. Donc ce n'est pas pour des raisons de superstition religieuse ou que sais-je, c'est vraiment pour des raisons agricoles, pour faciliter le travail des agriculteurs de cette époque-là. Alors ces pierres, effectivement, elles s'alignent, elles forment une ligne orientée sud-sud-ouest, nord-nord-est, et quelque part, elles se rangent également dans l'alignement principal des pierres qui sont implantées sur le site de Wéris, sur près de 8 km. Et on a constaté également, quand on a fait nos fouilles, on a heureusement retrouvé des fosses néolithiques pour certaines de ces pierres qui avaient été abattues. Ce qui nous a permis ultérieurement, grâce à la collaboration dont j'ai parlé avec la ville de Durbuy et la famille propriétaire, la famille Paquet, de pouvoir redresser les pierres sur des bases scientifiques. C'est-à-dire qu'on n'a pas dressé des pierres quand on n'avait pas les indices matériels de l'époque néolithique qui subsistaient. On les a dressés quand on a retrouvé des traces de leur fosse d'origine. Et donc, il y a encore des pierres qui sont couchées pour cette raison-là, et d'autres pierres qui ont pu être dressées également pour cette raison-là. On constate également qu'il y a une sorte d'agencement quand même de cette pierre, parce qu'à certains endroits de cet alignement, on voit qu'il s'étale sur près d'une bonne vingtaine de mètres, on constate qu'il y a une sorte de hiérarchisation des pierres qui sont de plus en plus hautes ou de plus en plus lourdes en allant du sud vers le nord. Et à l'heure actuelle, la pierre la plus lourde qui ferme le cortège, bien que ce n'était pas la dernière à l'époque néolithique, la pierre la plus lourde, pour vous donner une idée, elle pèse 9 tonnes 2. Donc c'est une belle pointe en pierre poudingue. Alors je dis que ce n'était pas la dernière, parce qu'après cette pierre-là, on a retrouvé encore une autre fosse encore plus importante de l'époque néolithique qui permettait de poinçonner une pierre. Alors cette fosse, elle correspond à quoi ? Eh bien, on a retrouvé les éléments de calage de la base de la pierre qui étaient faits avec des petits cailloux qui forment effectivement en plan une sorte d'ellipse. Au centre de cette ellipse, donc entourée par des cailloux, il n'y a rien, c'était la place de la fameuse pierre en question. Et cette pierre, malheureusement, on n'a pas retrouvé, pour la bonne et simple raison qu'elle a été certainement évacuée du site au moment de la démolition. Alors, est-ce que les destructeurs se sont dit, est-ce qu'ils ont un petit peu jugé qu'il était inopportun de faire un énorme terrassement pour enterrer cette pierre parce que ça coûtait trop d'énergie et trop de main-d'œuvre ? Et peut-être qu'ils ont préféré la détruire ailleurs, donc ils l'ont retirée du site. Et on ne sait pas vraiment ce qu'ils en ont fait. En tout cas, elle n'était plus sur le site. Et donc, ici, on a matérialisé cette fosse par une dalle en béton de couleur ocre pour bien montrer qu'il y avait quand même quelque chose à cet endroit-là.

0: Au Breda, avec des lieux comme ceux-ci, forcément, il y a des histoires qui sont racontées à travers le temps, des légendes, des histoires.
1: Il y a des histoires, il y a des légendes, mais qui ne concernent pas directement les mégalithes, qui vont concerner des pierres qui sont tout à fait naturelles. La pierrena, le lit du diable, le pabayard. Et la pierrena, c'est peut-être la plus emblématique, parce que c'est vraiment un piton rocheux qui apparaît dans la colline qui est là derrière. Et les archéologues pensent qu'elle avait probablement une fonction dès le néolithique parce qu'elle participe à l'alignement de ces dolmens de l'Essonnerie parce qu'elle est bien à l'est.
0: Alors cette histoire?
1: La pierrena, ce serait le bouchon qui vient combler l'antre du diable, l'entrée de l'antre du diable. Le diable ferait ses méfaits dans le village et viendrait se reposer sur le lit du diable et puis retournerait dans son antre qui serait bouché par la pierrena que les habitants peignent en blanc, le blanc étant la couleur que le diable n'aime pas. Il y a une autre légende avec cette pierre qui est la légende du curé bossu. Ce serait un curé qui aurait été dans le village d'à côté pour apporter l'extrême onction à un malade. Et en revenant, il se perd dans les bois de Wéris et là, il blasphème. Et il va lancer un juron et il va être pétrifié. Donc, il aurait pris alors la forme de la pierre Ena. Donc, c'est la légende du curé bossu. On a d'autres légendes qui concernent pas plutôt vers le lit du diable, qui est à nouveau une pierre naturelle, mais que c'est une légende liée à un moulin et un pacte qu'un meunier aurait fait avec le diable.
0: Ce sont des histoires qui remontent dans la nuit des temps, ouais.
1: Ce sont des histoires qui remontent dans la nuit des temps, pragmatiquement au 18e, 19e siècle. Ce sont des histoires qui sont toujours vivaces parce que les habitants continuent de peindre la pierrena en blanc au 21 septembre.
0: Audrey, nous sommes au milieu des arbres, là.
1: Tout à fait, nous sommes au dolmen sud d'Opagne parce que nous sommes sur l'entité du village d'Opagne. Et ce dolmen, il a plus ou moins la même forme que le premier, hein, avec la différence, cette cuvette qu'on devine encore ici assez bien dans laquelle il était implanté. Et au milieu de quatre arbres, quatre chênes qui ont été plantés là vers 1930 à l'occasion du centenaire de l'indépendance de la Belgique. Alors on a planté à l'époque des chênes parce que dans l'imaginaire c'était l'arbre des druides. On associe alors encore mégalithes et druides. Maintenant on sait que, et c'est très bien indiqué au musée d'ailleurs, il y a des millénaires d'écart entre les druides, les celtes et les populations néolithiques qui, elles, ont 5000 ans.
0: Christian, il n'y a pas de taxe sur les pierres. Ça m'interpelle.
2: Alors ces pierres, donc effectivement, c'est à l'état brut. Hein. Ce monument, contrairement à l'autre, a été implanté dans une tranchée de construction de fondation créée à cet effet. Et là, maintenant, on a la chance d'offrir au public ces sites mégalithiques en accès libre tout au long de l'année. Le souci, c'est que malheureusement, ils sont victimes d'actes de dégradation causés essentiellement par des groupes qui ont une spiritualité un peu particulière, qui s'intitule néo-chamanique. Et ces gens viennent faire des rituels autour des monuments, parfois même contre les monuments. Et c'est ainsi que récemment encore, ce monument de Wéris, de l'allée couverte sud de Wéris, a subi des dégradations liées à l'entretien de quatre feux disposés aux quatre angles de cet édifice, cette construction. Et ces feux ont apparemment été relativement sont montés en température puisque il y a eu, on voit très bien que les flammes ont léché les parois de ces pierres qui ont déposé de la suie. Et malheureusement, pour éteindre ces feux, les personnes ont jeté de l'eau froide sur la pierre brûlante. Ça a créé un choc thermique. Et suite à ce choc thermique, il y a des feuilles de la peau de ces pierres qui malheureusement est partie. Donc ces monuments ont été quasi intacts depuis 5000 ans. Et malheureusement maintenant, à cause d'actes peu réfléchis, alors que nous avons quand même mis des panneaux sur le site de ne pas faire de feu ni quoi que ce soit, d'actes peu réfléchis d'une minorité, eh bien, ils souffrent de cette popularité qu'ils ont acquise.
3: Le site mégalithique de Wéris est librement accessible, de préférence à pied. La maison des mégalithes est le point de départ de la découverte du site, du village et de la région. Situé sur la place Arsène Soreille, cet espace d'accueil convivial présente un musée rénové en 2026 sur les dolmens et les menhirs et sur leurs constructeurs, les premiers agriculteurs éleveurs du néolithique il y a 5000 ans. La boutique propose des itinéraires de promenade, des informations touristiques, des brochures, des cartes postales et des publications diverses. Et dans l'espace d'accueil et sa terrasse ensoleillée, on dégustera la Dolmenius, une bière artisanale ambrée qu'on ne trouve nulle part ailleurs, à consommer avec modération. Dernière chose, le musée des mégalithes est ouvert tous les jours de 10 à 17h30 et jusqu'à 18h en juillet et août. Bonnes vacances à tout le monde!

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3: Bonjour Antoine Sénanc.
4: Bonjour Christophe.
3: De rentrée littéraire en rentrée littéraire, vous publiez un roman, toujours chez Grasset, c'est un grand gage de fidélité. Et puis cette année, c'est Adieu Koulima, votre opus 2025. Koulima est le lieu de rien, écrivez-vous. C'est en effet cette région de la Russie qui s'étend de Vladivostok au détroit de Bering, la région la plus éloignée, prise entre la mer de Sibérie orientale et la mer de Bering. Elle a pour capitale Magadan, elle est le lieu du goulag, des travaux forcés et de mines d'or à la richesse considérable. 500 goulags ponctuent la région, 130 000 morts dans ces camps où travaillent des prisonniers, parfois à la température extrême de moins 50 degrés. Aujourd'hui, il reste des vestiges, des baraquements, des tôles et des ruines. Est-on sûr que tout est fermé et que l'activité a cessé ? Koulima, c'est là que tout commence. C'est là que tout commence. Antoine Sénanc, vous aimez jouer les baies. Les personnages dans leur miroir, dans leur double, Scylla et Cassia, Palvadas et son frère Lazare, une nièce assassinée, le moine et l'impassible, Goulag et l'heure de Koulima. On va rentrer dans tous ces détails. Pourquoi vous avez choisi Koulima ? Parce que c'est quand même le bout du monde.
4: Eh bien, c'est justement pour ça, mon cher Christophe. Oui. Parce que c'est le bout du monde. Et comme vous dites, c'est le lieu du rien.
3: C'est vous qui le dites.
4: Oui. En réalité, je connaissais assez mal l'histoire de la Koulima, mais par contre, le lieu était un lieu qui passait un petit peu dans ma tête. C'était un lieu mystérieux, un lieu d'abord qui a un nom, la Koulima. C'était un nom qui me faisait un petit peu rêver, ou plutôt cauchemarder.
3: Ah oui.
4: Je me suis un peu renseigné sur le lieu, qui est effectivement un lieu totalement désertique, à l'extrême-orient sibérien, où il n'y a rien, sauf de l'or. Et ça, c'est un point important, puisque c'est parce que, justement, il y avait des filons d'or dans la Koulima que Staline a décidé de faire le goulag de la Koulima, avec les centaines de camps qui, en fait, étaient sur les filons d'or, et qui, en fait, est un goulag qui a laissé un souvenir épouvantable. On l'appelait le crématoire blanc. Il y avait, en principe, au goulag, une mortalité de 1 détenu sur 10. À la Koulima, ça pouvait monter à 3 ou 4 sur 10. Donc, c'était vraiment un endroit épouvantable. Mais bon, je ne connaissais pas l'histoire de la Koulima, je connaissais la géographie de la Koulima, ouais. Je savais où c'était.
3: Et d'ailleurs, vous publiez la carte au début du livre,
4: oui,
3: comme
4: oui,
3: ça.
4: Oui, parce qu'il faut se situer.
3: Voilà.
4: Quand même, ouais.
3: On voit bien où on est.
4: Voilà. Et un jour, tout à fait par hasard, je suis tombé sur un article dans un journal qui parlait de Varlam Shalamov.
3: Alors justement, oui.
4: Voilà. Et c'est par Varlam Shalamov que j'ai commencé à apprendre l'histoire et à rentrer dans l'histoire de la Koulima.
3: Donc Varlam Shalamov, il est né en 1907, il meurt en 1982, il a été incarcéré pendant 22 ans à la Koulima. Il va écrire « Histoire de la Koulima », pour lequel, après tant d'horreur, l'homme ne trouve plus jamais de salut. Finalement, c'est un peu l'inverse de Solzhenitsyn.
4: Ben, c'est ça. Et puis, j'ai été très frappé parce que, en réalité, il y avait des relations amicales entre eux. Et Solzhenitsyn avait demandé à Shalamov de coécrire l'archipel du Goulag. Et Shalamov a refusé. Parce que pour lui, la vision du goulag de Solzhenitsyn était trop positive. C'est-à-dire que pour Solzhenitsyn, on ne perdait pas tout, toute son humanité.
3: Il y a une rédemption.
4: Et il y a une rédemption possible. Alors que pour Chalamov, quand il a vu ce que l'homme était capable de faire à son prochain, il en a conclu qu'il n'y avait plus de chance de rachat ou de rédemption pour l'homme et que la seule chose qui attendait l'homme, c'était une damnation éternelle. Donc il a dit à Solzhenitsyn, bah non, parce que votre vision du goulag, ce n'est pas la mienne. Et j'ai lu ces récits de la Colima, qui sont des récits assez saisissants, et j'ai eu envie d'écrire sur fond Colima. Je raconte pas ce qui se passe à l'intérieur de la Colima, parce que je trouve que tous les livres ou les films qui font du roman à l'intérieur de lieux aussi marqués par la misère humaine que ces lieux-là ont un côté un peu indécent. Donc la Colima dans le livre est plutôt en fond d'écran.
3: Alors Chalamov, quand il était étudiant, avait travaillé dans une tannerie. Et il s'appelait Varlam, de son prénom. Et vous avez un personnage qui s'appelle Varlam, qui est tanneur. Il incarnait tout ce qu'on méprisait, l'ivrognerie, la veulerie et la dévotion à Staline. C'est pas vraiment un clin d'œil à Chalamov, ça.
4: Non, mais c'est vrai que le prénom lui rend hommage. Hein.
3: Oui.
4: Après, j'aime beaucoup les histoires qui se passent dans le cuir et dans les tanneries. Dans beaucoup de mes livres, il y a des tanneurs parce que, je sais pas, je trouve que c'est des endroits où
3: ça
4: on
3: pue.
4: Est vraiment dans la vérité. Oui, c'est ça. Ça pue, ce qu'on regarde est moche. Enfin, il y a un côté très, très humain dans le sens sombre de l'humanité.
3: Alors, au centre de ce kaléidoscope ordonné se trouve le thème de la vengeance, non pas attisée par la haine, mais par l'union de la revanche et du destin.
4: Oui, c'est ça. C'est-à-dire que tous
3: il y a un côté Malraux un peu là-dedans. Hein.
4: C'est-à-dire que j'ai essayé de faire en sorte que mes personnages ne soient pas trop manichéens, qu'il n'y ait pas d'un côté les bons et les mauvais, avec la vengeance des bons contre les mauvais. J'ai voulu faire en sorte que ce soit plus une histoire effectivement de destin croisé que de vengeance. Et au centre de ces destins et au centre des conflits qui opposent tous ces personnages, il n'y a pas tellement l'idée de vengeance, mais il y a surtout des thèmes que j'aime beaucoup traiter, qui sont les thèmes de l'amitié, de la loyauté et de la paternité aussi.
3: Alors, le roman se partage entre Colima, Moscou, Budapest. Je vous cite, d'ailleurs, pour ceux qui vivaient, la Colima était une île séparée du continent russe. Les Zèques, c'est le nom pour désigner les prisonniers, les Zèques l'appelaient l'île de nulle part, un enfer blanc qui n'appartenait à aucune terre peuplée et où personne n'avait planté de souvenirs. Mais aucun océan ne séparait la terre du goulag de la terre-mère et la Colima n'était pas une île. Aux yeux de ceux que l'on y envoyait, ces montagnes et ces forêts étaient pourtant isolées par des étendues humides, des flots de souffrance et de solitude où l'on ne naviguait pas. On est vraiment dans l'enfer, on est enfermé là-dedans.
4: Oui, c'est vrai que les détenus de la Colima appelaient le reste de la Russie le continent.
3: Oui.
4: Eux-mêmes considéraient qu'ils étaient une île et qu'ils appartenaient pas directement à la mer Russie.
3: Et quand ils sont libérés, ils doivent rester dans la Colima.
4: Alors, la plupart du temps, effectivement, ils sont assignés à résidence.
3: Ouais.
4: Donc, autour des lieux où ils ont fait
3: été incarcérés.
4: Et ce n'est que très longtemps après, plusieurs années après, qu'ils ont une chance de rentrer en Russie. Mais finalement, beaucoup restent sur place. Parce que ils ont tout perdu. Ils ont tout perdu et lorsqu'ils rentrent en Russie, ils sont un peu considérés comme des parias. Donc il y a beaucoup d'anciens détenus qui restent dans la région de la Colima.
3: Un Russe sur six est passé par les camps.
4: Ah oui, c'est...
3: Donc c'est culturel, chez eux.
4: Oui, c'est presque culturel. Mais en fait, une des bases, quand même, il ne faut pas négliger dans l'histoire du goulag, c'est la base économique. C'est-à-dire que le goulag a soutenu l'effort de guerre de Staline pendant la Deuxième Guerre mondiale, et la Colima était la source numéro un de revenus. Donc il y avait un enjeu extrêmement important sur le plan économique.
3: Alors c'est l'histoire d'une femme, Silia Bak, qui est incarcérée à la Colima, où elle va rencontrer d'ailleurs Cassia, et ça va être la grande histoire d'amour, la seule histoire d'amour entre ces deux femmes, de sorte que lorsque elles sortent du goulag, Silla va continuer à protéger Cassia, mais de loin, sans se faire remarquer, elle est un peu comme son ange gardien, un peu comme son âme. C'est encore une question de double et de miroir que vous avez voulu écrire.
4: Oui, bien sûr, bien sûr. C'est une question de double et de miroir, et puis aussi de finalement de deux personnes très différentes qui se retrouvent et qui s'unissent avec l'idée que dans les prisons du Goulag, dans les camps du Goulag, en fait, il y avait deux types essentiels de détenus. Vous aviez les criminels, les droits communs, et puis les politiques. Donc un double visage au sein du Goulag, et ça c'est un point important pour savoir comment ça se passait. Et Sylla appartient au clan des criminels, tandis que Cassia appartient au clan des politiques. Donc il y a déjà on va dire quelque chose de double qui les sépare. Et ben, le pont entre ces deux lieux de séparation, c'est l'amour. Et je pense que ce livre est un livre d'amour.
3: Ce n'était pas des histoires d'amour que Cassia recherchait, mais des histoires de vie. L'amour ne valait pas la vie. Ceux qui pensaient autrement n'avaient pas connu la Colima. Aucun bagnard, aucun animal ne choisissait l'amour contre la vie. La vie était mille fois plus ancienne que l'amour et mille fois plus loyale.
4: Alors, c'est vrai que les bactéries qui nous ont précédés sont un peu limitées sur le plan sentimental.
3: Oui.
4: D'accord. C'est donc la vie qui a été quand même
3: le plus important
4: de toute l'histoire de l'humanité, enfin pas même de l'humanité, l'histoire de la Terre.
3: Et là,
4: l'amour, c'est quelque chose d'assez jeune en fait dans notre histoire de civilisation en tout cas.
5: C'est un truc d'Occident.
4: Ouais, c'est un truc. c'est un truc qui vient bien après.
3: Mais on sent que chez Cassia aussi chez Sylla, mais surtout chez Cassia, on sent ce besoin de vivre, mais de survivre, parce que il y a plus que ça au Goulag. Il
4: n'est
3: pas question d'une histoire d'amour, il n'est pas question d'une union en disant l'union fait la force, puis on va être solidaire. Non, là c'est vraiment une question de survie et Sylla, c'est quand même une tueuse. Hein.
4: C'est une survivante. C'est une survie.
3: Voilà.
4: Mais c'était justement la question de survie, elle est essentielle dans le Goulag. Et le Goulag est devenu encore. Il y avait quelque chose d'assez perfide qui s'est introduit dans l'organisation du Goulag. Parce que le Goulag, c'était pas simplement l'administration stalinienne qui gardait des prisonniers. Il n'y avait pas d'un côté donc les bons et les méchants, si on peut dire. Il y avait aussi à l'intérieur même des camps des prisonniers qui faisaient le boulot des gardiens. Et ces prisonniers, c'était des criminels qui, en fait, faisaient régner la terreur à l'intérieur du Goulag, beaucoup, presque plus que les gardiens. Et ça, c'est un point que Chalamov reprochait beaucoup à Solzhenitsyn, parce que Solzhenitsyn ne le traite pas dans ses écrits. Alors que pour Chalamov, c'était le point essentiel qui, en fait, rendait la vie dans le Goulag absolument infernale, parce que les détenus se trahissaient les uns et les autres. Tout le temps, les détenus se faisaient dérouiller par les criminels qui étaient envoyés par les gardiens. Donc, c'était un point très important dans l'organisation.
3: Ils sont déshumanisés ou dévitalisés ?
4: Je pense qu'on ne peut pas être dévitalisé, on est déshumanisé, ouais. Ça c'est certain.
3: Alors on pense naturellement à Dostoïevski lorsque les notions de pardon, de péché, de culpabilité trouvent leur aboutissement dans le personnage du moine. Qui est ce moine ? C'est le fiancé de la victime innocente qui s'est réfugié au monastère et dans la prière ? C'est au contraire une sorte de lumière, un film fragile qui continue de brûler pour permettre aux hommes de rester ce qu'ils sont ? Qui est ce moine ?
4: Le moine, c'est un personnage un peu solaire dans le livre, et il en faut. C'est un homme qui a été en contact avec les clans, qui est respecté par les clans de la mafia de ces régions de l'Est des années 50, et qui finalement ne juge pas. Et c'est sa légèreté et sa pureté, il ne juge pas, il accueille. Et je trouve que c'est peut-être la qualité numéro un de la spiritualité, c'est d'accueillir. Et il fait rien de plus, hein, il parle pas de Dieu, c'est pas compliqué ce qu'il dit, mais simplement il ouvre ses bras. Et donc je trouve que c'est un beau personnage, et c'est un personnage loyal aussi, qui ne trahit personne.
3: Et justement, et Dieu dans tout cela ?
4: Dieu, il est là. Hein. D'abord, il est dans mon cœur. Donc, à partir du moment où il est dans mon cœur, j'espère qu'en écrivant un livre de quelques centaines de pages, il apparaît entre les lignes.
3: Parce que le couple de femmes, Sylla, Cassia, ça semble le couple rédempteur des deux frères, Palais et Lazare.
4: Oui.
3: Mais elles sont aussi le miroir, mais le fruit de la vengeance. Non pas de la tuer, mais de la laisser en vie pour qu'elle puisse expier jusqu'au bout la faute, écrivez-vous. Mais de quelle faute s'agit-il ?
4: Ben, l'idée, en fait, l'enjeu entre les deux frères qui sont chacun des criminels, un qui est le criminel qui, après la mort de Staline, a fait fortune en reprenant les mines de la Colima, et l'autre qui sort de prison, qui s'appelle Lazare, le prénom est signifiant. Et l'enjeu entre ces deux hommes, c'est pas tellement la recherche de pouvoir, ça c'est une lecture superficielle, mais en profondeur, l'enjeu, c'est l'amour de Sylla. L'amour paternel ou l'amour un amour amical, hein, pas du tout une attirance charnelle. Et Sylla est au centre affectif des préoccupations de ces deux hommes, avec deux manières différentes, visant de vouloir son affection. Pour l'un, Palvadas, qui est l'homme qui a repris les mines, c'est l'idée d'avoir quelqu'un qui est dans sa main, qui peut commander, qui est un petit peu sa chose, tandis que pour Lazare, Sylla, c'est une amitié qu'il veut entretenir avec une grande importance affective pour lui, et cette amitié, il semble qu'elle ait été trahie. Parce qu'on accuse Lazare d'avoir utilisé Sylla pour commettre un crime, ce qui n'est pas vrai. Et c'est le frère qui a en fait tout organisé. Et donc c'est une conquête, une reconquête de la loyauté, une reconquête de l'affection amicale qui est en fait totalement essentielle pour la vie psychique de ces personnages.

0: Voilà, nous entendons le chant des partisans soviétiques à travers les vallées, sur les collines, par les chœurs de l'armée rouge. C'est magnifique, ça donne des frissons. Mais on pense quand même aux 130 000 morts du Kolyma, aux 70 millions de morts du stalinisme et aux 1200 garçons qui seront tués aujourd'hui même en Ukraine. Antoine Sénanc, on a aussi dans votre livre « Adieu Kolyma » publié chez Grasset en cette rentrée littéraire, on a aussi une collusion entre le clan mafieux et l'État russe, d'abord soviétique, stalinien, puis plutôt d'aujourd'hui, avec un État qui a besoin des mafieux pour exister et les mafieux qui ont besoin d'un État pour s'enrichir. C'est encore un effet de miroir.
1: Oui, enfin ça, c'est un miroir tout à fait historique.
0: Hein. Ouais. Et toujours d'actualité, hélas.
1: Et toujours d'actualité, hélas. Et je pense d'ailleurs que ça dépasse simplement l'histoire de la Russie. Dans toutes les dictatures, on retrouve cette collusion entre l'État et les criminels. Dans la question du goulag, ça a été très important pour l'État, parce que ça permettait déjà de mettre moins de gardiens, d'économiser un petit peu, puisque les gardiens étaient aussi à l'intérieur.
0: Ouais.
1: Et puis, comme je le disais tout à l'heure, de vraiment installer une atmosphère de terreur à l'intérieur du goulag qui est

0: les chiennes dénommaient tout le monde. Et c'était le plus souvent des criminels qui, eux, collaboraient directement avec l'administration du goulag. Et puis, parallèlement à ces clans de criminels collaborateurs, ces chiennes, vous aviez aussi des purs et durs, c'est-à-dire les clans des criminels qui refusaient d'aller travailler, qui refusaient d'avoir le moindre rapport avec l'administration. Et si l'administration n'était pas d'accord, bah, ça se terminait par un coup de couteau. Et il y a eu, au retour de la guerre, une guerre entre justement les criminels purs et durs et les chiennes qui, revenant du front, puisque pas mal de criminels ont été envoyés au front, bah, se sont mis à lutter contre les clans hein, au sein même du goulag et utiliser des tueurs pour tuer les criminels. Et Sylla Bac était surnommée la tueuse de chiennes parce qu'elle était utilisée par les purs et durs pour régler le compte des chiennes. Donc c'était une femme qui, sur le papier, est promise, comme le disait Chalamoff, à la damnation, mais il y a l'amour qui sauve tout ça.
1: Sylla Bac, Bac parce qu'elle aime la fugue.
0: Elle aime la musique.
1: Ouais. Alors le roman va prendre une tournure de roman policier. On cherche qui exactement dans cette affaire? On cherche le lien entre 6 homicides non résolus, 3 vigiles dans une boîte tranquille, 2 chasseurs venus de nulle part et un Allemand dans une centrale. On cherche celui qui tient les fils. Et alors, ça. Oui, alors là, il y a une sorte de grand basculement dans votre roman et on n'est pas dans le thriller, mais on est quand même dans un policier assez tendu, même très tendu, parce que tout le monde se surveille les uns les autres, et on est toujours dans un effet de miroir, comme je parlais d'un kaléidoscope ordonné. C'est vraiment ça votre roman, enfin ce que j'en ai ressenti en
0: tant que Sylla. Oui, c'est ça. Mais de toute façon, je voulais pas faire un roman contemplatif ou historique pur et dur sur ce qui s'est passé à la Colima. Je voulais faire exister des personnages, faire un roman avec de l'action, de l'aventure, un roman que j'aime lire. Moi, j'aime bien lire des romans, j'aime pas trop raconter mon histoire, j'aime bien raconter une histoire ou des histoires. Donc là, j'ai raconté des histoires avec des personnages qui ont des enjeux, et c'est vrai qu'il y a de l'action et il y a un côté polar, mais ça, je l'assume tout à fait. Moi, j'aime bien les polars.
1: Ah non, mais ça, ouais. Ça énerve, c'est-à-dire que oui. On sent que...
0: Oui, ça fait monter l'adrénaline.
1: Oui, il y a un coup de nerf. Ouais. Vous parlez d'une histoire plutôt que de votre histoire. Le roman, c'est une histoire possible imaginée, ouais. Disait Dominique Deroux. C'est une histoire possible imaginée. Absolument. Et donc là, on a donc 6 homicides non résolus. Ouais. Et qui tient les fils? Alors à vous lire, celui qui tient les fils, c'est pas un homme ni une femme, mais une espèce d'opacité, un brouillard humain pour ne pas parler du système.
0: Bah, oui, enfin celui qui tient les fils, ça reste quand même le chef du clan, oui. Vadas,
1: oui.
0: Celui qui a repris les mines d'or. Les fils, ils sont assez ténus en fait à l'intérieur de ses mains, parce que encore une fois, c'est pas quelqu'un qui se contente simplement du pouvoir, de la vengeance. Il veut de l'affection, cet homme, et il veut l'affection de cette fameuse Sylla. À partir du moment où vous mettez dans une histoire de vengeance des enjeux affectifs, les fils ne sont plus des câbles.
1: Ah, hein,
0: les fils deviennent très fragiles, et c'est ça que je voulais faire, c'est-à-dire pas une histoire de truand toute simple. Je voulais faire justement une histoire la plus humaine possible, avec des enjeux humains et des enjeux affectifs. Donc j'ai pas, finalement, il y a un petit brouillard effectivement dans les différents fils qui se tirent, mais c'est un brouillard voulu, parce que
1: bien sûr
0: c'est pas tellement en fait l'histoire qui m'intéresse en réalité.
1: Non,
0: ce qui va se passer,
1: c'est l'opacité décrite,
0: c'est ça.
1: C'est l'opacité décrite et qui est une menace permanente pour chacun d'entre eux.
0: Voilà. Et puis, avec, dans leur mémoire, cette Colima, puisque c'est tous des survivants de la Colima.
1: Ça, ouais, se passe, tous passés.
0: Oui, ça se passe après la sortie de la Colima de la plupart des personnages. Donc, la Colima, elle existe dans leur mémoire. Elle les transforme et elle continue à travailler leur mémoire.
1: Elle les a mordus.
0: Et une des questions du livre, c'est comment dire adieu à la Colima. C'est le sens du titre.
1: Alors, parlez-moi de l'impassible. Vous écrivez, je vous cite, « Ceux qui avaient connu l'extrême souffrance pouvaient perdre leur cœur, leur bonté, leur espérance, mais l'impassible avait perdu beaucoup plus. » L'impassible, il n'a pas de nom, c'est une sorte de monstre, de tueur à gages. On croit à un moment qu'il disparaît, qu'il meurt, et puis il réapparaît. N'est-il pas le double du moine ?
0: Si, c'est un peu le Mr. Hyde du moine.
1: Hein, oui. Mais...

0: On peut dire que
1: c'est... Parce qu'il fait très peur.
0: Oui, il fait peur. Il fait peur parce qu'il est vide. Alors, on peut considérer ça sous un angle spirituel, puisque c'est vrai qu'il y a beaucoup de spiritualité qui appelle au vide intérieur pour avoir justement une relation mystique avec le Seigneur. Mais lui, c'est... il n'y a pas de relation mystique possible. C'est-à-dire que c'est ce qu'il a vécu qui a fait le vide en lui, puisque c'est un Ukrainien qui a connu la grande famine, qui a vu toutes les horreurs de la grande famine. Et toutes ces horreurs lui ont enlevé tout espoir en l'homme. Ça, c'est effectivement un Chalamov, l'impassible. Sauf que Chalamov n'était pas impassible. Mais là, ça va encore plus loin. Et donc, c'est un homme qui est totalement vide, vide de tout, vide de désir, vide de spiritualité, et vide de Dieu, et qui vit comme si rien n'existait pour lui, puisqu'il n'a plus de famille, il n'a plus rien. Il tue sans aucun plaisir. C'est pas du tout comme ça. C'est que bon, voilà, c'est ce qu'il sait faire, on lui commande de faire ça. Et
1: alors, il est totalement déshumanisé, pour le coup.
0: Il est totalement déshumanisé.
1: C'est vraiment le produit de la Kolyma.
0: Oui, c'est le produit de la Kolyma, et justement, je l'ai mis un petit peu en double de Sylla, parce que, en fait, Sylla a vécu des choses très très proches de ce qu'a vécu l'impassible, puisqu'ils ont participé tous les deux aux grandes épurations, aux grandes purges des années 36-37, où les criminels, encore une fois, exécutait les politiques, donc elle a connu tout ça. Elle a été un petit peu sur la voie du vide aussi pendant un certain temps, mais cette voie du vide a été interrompue par la rencontre avec Cassia. Mais l'impassible n'a pas rencontré Cassia, et je pense que quand bien même aurait-il rencontré une Cassia, oui, il serait posé la question de savoir s'il fallait l'aimer ou la tuer.
1: Oui, mais je pense qu'il l'aurait tué.
0: Probablement.
1: Et en tout cas, c'est un personnage qui fait peur.
0: Oui.
1: C'est-à-dire que lorsqu'il rentre dans la pièce, c'est l'impassible, là, tout peut arriver, tout peut basculer.
0: Mais vous savez, moi, mes méchants, il y a une chose que je déteste dans les méchants, c'est les pervers. C'est-à-dire les gens qui prennent du plaisir à tuer. Ça, vous ne trouverez jamais dans un de mes livres un méchant pervers. Donc mes méchants, c'est pas des gens qui prennent plaisir à tuer. L'impassible prend pas de plaisir à tuer. Pour lui, ça n'a aucun sens de toute façon, ni en positif, ni en négatif. Il fait ça parce qu'on le lui commande, c'est tout.
1: Mais même pas pour de l'argent.
0: Ah, même pas pour de l'argent. Qu'il est là.
1: Mais oui, et c'est ça qui le rend, c'est ça qui le rend
0: sympathique.
1: Terrible. Non, pas sympathique du tout, absolument épouvantable, parce que s'il pouvait, si c'était pour de l'argent, on pourrait le corrompre. Oui. Mais là, on ne peut absolument pas le corrompre.
0: C'est impossible.
1: C'est vraiment, et il tient bien son nom sans nom, l'impassible. Sylla, la blessure à son épaule limitait les mouvements de son bras gauche, mais elle se sentait, comme il le fallait, dangereuse.
0: Là, c'est la nature de Sylla.
1: Hein. C'est terrible, ça.
0: Oui. Dangereuse, bien sûr.
1: Dangereuse, c'est-à-dire que elle est blessée, elle est diminuée, mais elle est toujours dangereuse.
0: Oui, c'est sa caractéristique, justement. Mmh. Et c'est une dangerosité qui vient de loin. On ne sait pas trop d'où elle vient, mais elle a une histoire un peu lourde. C'est une orpheline qui a été adoptée à l'âge de 12 ans par les gangs caucasiens, qui a été éduquée à la caucasienne pour être une voleuse puis une tueuse, qui a été condamnée à 9 ans de Kolyma pour ses activités criminelles, qui a participé à la Kolyma, comme je disais, aux grandes purges. C'est une femme dont la vie est marquée par le sang. Et encore une fois, malgré ça, elle ne devient pas comme une impassible. Et Palvadas, en fait, rêverait de n'être entouré que d'impassibles, puisque l'impassible du livre travaille pour Palvadas, le grand chef du clan, et voudrait que Sylla soit une impassible. Et ça serait une manière, justement, de prendre le pouvoir sur elle. Mais Sylla ne peut pas être une impassible.
1: À cause de Cassia ?
0: À cause de Cassia. Mais, encore une fois, elle a été capable d'accueillir l'amour de Cassia. Ça veut dire que, quand même, elle a un bon fond.
1: La Kolyma était une maladie mortelle, sans bacille, sans virus, sans coupable. Merci Antoine Sénanque pour Merci Adieu Christophe. Kolyma, votre roman de la rentrée qui est publié chez Grasset. Merci à Cédric Cobat pour la réalisation, Philippe Malpeuch, François Dieudonné pour la réussite technique de notre rendez-vous et Camille Meyer pour le partage sur les réseaux sociaux. Demain, c'est mercredi, nous irons au cinéma parler et commenter les films à l'affiche dont nous en avons choisi 3. Vous écouterez ça demain. D'ici là, prenez soin de vous et des autres et je vous embrasse.

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1: Le génie du christianisme vous propose aujourd'hui le temps chrétien. Alors derrière ce titre peut-être un peu énigmatique, un auteur, Christophe Dickès. Bonjour Christophe.
2: Bonjour Emeline.
1: Et surtout un ouvrage qui s'intitule « Pour l'Église, ce que le monde lui doit », paru chez Perrin. Alors un ouvrage assez extraordinaire sous votre plume. Vous êtes historien, spécialiste de l'histoire du catholicisme, mais aussi journaliste. Voilà, sur KTO ou sur avec une émission sur Storia Voce qui fonctionne effectivement très très bien. Alors un ouvrage à souhait et à gambade que j'avoue avoir dévoré, puisque vous rendez à l'Église ce qui appartient à l'Église d'une certaine manière, sur la laïcité, sur la guerre juste, sur la femme et la place de la femme. Voilà, c'est pas simplement l'apologétique, c'est réellement remettre, j'allais dire, l'Église au centre du village et l'Église au centre de l'histoire, en tout cas occidentale. Alors, parmi tous les thèmes, il y en a un qui peut paraître extrêmement étonnant, c'est le temps. Et j'allais vous dire, et nos auditeurs seront peut-être aussi surpris que moi, qu'est-ce que l'Église vient faire dans le temps qui paraît quand même, j'allais dire, une réalité universelle ?
2: En fait, ce chapitre sur le temps, il a une histoire, c'est-à-dire que j'avais proposé à mon éditeur une table des matières, et le chapitre sur le temps venait... Je commençais par le savoir, l'éducation, l'école. Et en fait, il m'a dit non, il faut mettre le temps en premier chapitre, parce que c'est celui qui est le plus surprenant et le plus étonnant en bien des points. En quoi l'Église est liée à notre propre conception du temps ? Eh bien, c'est assez simple. Le monde monastique, l'institution monastique, donc 6e, 7e siècle, 8e siècle, est une institution qui va faire du temps, de l'organisation du temps, une chose très importante. Pourquoi ? Parce que l'institution monastique sort du temps solaire, le jour et la nuit, et doit prier à heure régulière. Et donc, cette prière à heure régulière les oblige à contrôler en quelque sorte le temps. Et dans l'histoire, le monde monastique, c'est le premier à vouloir contrôler de la sorte ce temps. Les heures existaient depuis très longtemps, mais elles n'étaient pas utilisées, en fait. Elles existent depuis le temps sumérien, le temps mésopotamien, donc des siècles, 5 ou 6 siècles avant Jésus-Christ, mais ce n'était pas utilisé. La première institution dans l'histoire qui l'utilise, qui organise son temps, selon, au fond, notre propre agenda, eh bien, c'est le monde monastique. Et donc, ce temps était contrôlé grâce au cadran solaire, grâce aussi au sablier, grâce aussi à ce qu'on appelle les clepsydres. Les clepsydres qui nous venaient de Chine, c'est en fait des horloges à eau. C'est comme un sablier, mais vous remplacez le sable par de l'eau et vous aviez un système de vases communicants qui permettait, quand l'eau se versait dans un autre vase, de savoir l'heure qu'il était. Mais en fait, le monde monastique ne se satisfait pas de cela. Et donc, il recherche le moyen de créer une horloge mécanique. Et la première horloge mécanique de l'histoire, donc l'ancêtre de nos propres horloges et de la montre à aiguille que nous portons à notre poignet, eh bien, c'est l'horloge de Richard de Wallingford. Nous sommes en 1330, en Angleterre. Richard de Wallingford est un scientifique. C'est un homme qui étudie les astres. C'est un homme qui fait des instruments qui permet de connaître la place des astres, qui permet de connaître les mouvements du soleil, etc. Et enfin, de la Terre autour du soleil, même à l'époque, on pensait que c'était le soleil qui tournait autour de la Terre. Il crée cette première horloge mécanique pour marquer le temps. Et c'est une véritable révolution. C'est une révolution sociale. Pourquoi ? Parce que l'horloge, c'est un média, c'est-à-dire c'est un instrument qui permet de communiquer et de donner l'heure. C'est une époque où on donne l'heure, mais on ne donne pas encore les minutes. Les minutes, l'aiguille des minutes viendra beaucoup plus tard. Et donc on donne l'heure afin de pouvoir prier. Et le monde temporel et le monde notamment économique va très vite voir l'intérêt qu'il y a à découper le temps afin de l'optimiser. Vous savez, en dessous des horloges, il y avait écrit « Tu sais l'heure ». Mais tu ne sais pas l'heure.
1: Oui, une sorte de memento mori, attention, attention à la mort.
2: Exactement, tu sais l'heure qu'il est grâce à l'horloge que tu vois, mais tu ne sais pas l'heure de ta mort. Et donc, et là aussi c'est une révolution intellectuelle, le christianisme donne un sens au temps. Ce sens est extrêmement important. Il faut user de, il ne faut pas perdre son temps. Il ne faut pas perdre son temps en vue de son salut. Et le monde économique, le monde marchand, va s'attribuer cette phrase en dit et en l'appliquant à son milieu en disant le temps, c'est de l'argent. Voilà.
1: Mais à vous écouter, il est évident que nous n'allons pas dévier sur un autre de vos chapitres de votre ouvrage pour l'Église, ce que le monde lui doit. On a quand même l'impression que ces moines, en l'occurrence ici au XIVe siècle, étaient aussi des hommes de science, étaient aussi finalement capables de mathématiques, d'astronomie, d'une dimension très matérielle, parce qu'il faut construire effectivement les mondes. Donc la raison et la foi, l'Église et la science ne sont quand même pas des ennemis irréductibles comme notre époque semble le poser.
2: Je crois que le plus grand mythe de l'histoire, sur l'histoire de l'Église, c'est le fait qu'elle soit contre le savoir et la science. L'un ne va pas sans l'autre. Et je rajouterai le travail. Oui. On a évoqué Benoît XVI dans une autre émission, et Benoît XVI, dans sa leçon aux Bernardins, montre bien que le monde monastique est un monde qui révolutionne la perception du travail. L'époque de la civilisation antique est une époque où le travail est servile, alors que les moines font du travail un des deux éléments les plus importants de la vie quotidienne, ora et labora, prix et travail. Et dans ce travail, il y a le travail à la fois sur le savoir, et dans le savoir, vous avez le savoir scientifique. L'Église veut comprendre la nature. Elle veut comprendre la nature, à l'époque médiévale, c'est très net. Vous savez, il y a Oppenheimer que tout le monde connaît aujourd'hui grâce au film de Christopher Nolan, qui est donc ce scientifique qui a créé la bombe atomique, disait qu'il n'y a pas de science sans le christianisme. Pourquoi ? Parce que cette idée de recherche, cette idée de comprendre la nature imprègne le christianisme. Et pourquoi le christianisme veut comprendre la nature ? On pourrait se dire, mais au fond, le christianisme les prêtres, ils sont là pour transmettre, dispenser les sacrements, dispenser la parole de Dieu, ils sont pas là pour faire la recherche scientifique. Mais non, l'Église a fait de la recherche scientifique parce qu'elle voulait comprendre la nature, parce que comprendre la nature, c'est découvrir Dieu, parce que la nature est une création divine. Voilà.
1: Et donc, de toute manière, l'homme est co-créateur. Je veux dire, dans ce beau passage de la Genèse où finalement Adam nomme tout ce qui l'entoure, il y a aussi cette idée que l'homme doit participer à l'œuvre divine et qu'on ne reste pas simplement dans la contemplation, mais finalement dans une action qui implique le travail.
2: Mais tout à fait. L'Église, si vous voulez, cultive véritablement à la fois l'universalité de la science, le désintéressement, une forme de scepticisme aussi, c'est-à-dire le doute qui nous permet de mieux chercher et de ne pas se contenter de ce que l'on a, et ensuite le partage. Voilà. Ce sont, si vous voulez, vous avez là les normes de la science de Robert King Merton, qu'il donnait au début du XXe siècle, qui était un sociologue des sciences. Et ce sont là, en fait, ces normes, des normes que l'Église a cultivées depuis, on va dire le XIe siècle. Le père de la science expérimentale, c'est le XIIIe siècle, c'est Robert Grosstead, c'est Roger Bacon également, qui sont des hommes d'Église.

0: Nous écoutons avec bonheur Christophe Dickès, qui, à partir de son ouvrage « Pour l'Église, ce que le monde lui doit », nous fait découvrir à quel point, et dans finalement tous les domaines, l'Église, le christianisme, modèle notre société, modèle notre, notre rapport au monde, et nous nous intéressons qu'à un seul chapitre. Donc je vous encourage à ouvrir ce livre pour parcourir effectivement tous les autres thèmes. Finalement, le temps qui nous paraît finalement très scientifique, très extérieur, est modelé et construit par l'Église. Alors on a compris que la journée a été modélisée par l'Église parce qu'il fallait prier à heure fixe et qu'on ne pouvait pas se contenter des heures solaires variables en plus en fonction de la saison. L'organisation, mais aussi le sens, aura et labora. Est-ce que l'Église s'est contentée de l'organisation de la journée?
1: Non, elle s'est aussi... elle a voulu organiser, si vous voulez, son calendrier. En fait, l'Église... Alors, il y a d'abord les années. C'est-à-dire qu'aujourd'hui, nous sommes en... Enfin, cette année, nous sommes en 2025. C'est 2025 après, la naissance du Christ. Alors, il y a énormément de débats pour savoir... si le Christ est né en l'an zéro ou bien un peu avant. En fait, on doit cette référence à la naissance du Christ à Denis le Petit. Nous sommes dans les premiers temps de l'histoire de l'Église et Denis le Petit est lui aussi un scientifique. Et Denis le Petit veut... que veut-il faire? Il veut calculer la date de Pâques. C'est ce qu'on appelle le compute, C-O-M-P-U-T. Le compute, c'est le calcul. Et d'ailleurs, le mot donnera computer.
0: Computer, oui.
1: Et en fait, il ne s'agissait pas, au fond, de chercher une année du 1er janvier au 31 décembre. Non, il s'agissait de chercher une date de Pâques pour tout le monde. Ceci dans un dessin universel, alors que la date de Pâques pouvait être calculée de façon différente là où on se trouvait en Orient, en Occident, etc. Donc, il y a cette référence à l'année. On est en 2025 et les calendriers occidentaux reprennent, même asiatiques, reprennent aussi cette date. Mais il y a aussi ce qu'on appelle le calendrier grégorien. Et c'est en référence à Grégoire XIII qui, au XVIe siècle, se rend compte qu'il y a un décalage entre la réalité du solaire, l'année de 365 jours, et le calcul du temps de son époque. Et donc, il va demander à des scientifiques de réajuster le calendrier. Ils vont s'apercevoir du décalage de 10 jours qu'il existe sur le calendrier julien, qui était le calendrier qui faisait référence de Jules César, donc, qui avait bien évidemment plusieurs siècles. Et donc, il va décider, le 5 octobre.
0: Voilà, j'ai votre livre sous les yeux. Voilà, le jeudi 4 octobre est suivi par le vendredi 15 octobre. En 1582, voilà, on fait un bond de 10 jours.
1: On fait un bond de 10 jours, ce qui va faire la joie, évidemment, de ceux qui devaient payer leurs dettes le 6, le 7 ou le 8.
0: Bah, figurez-vous que je n'y avais jamais pensé, qu'effectivement, en supprimant 10 jours, il devait y avoir des sacrés imbroglios juridiques après tout ça.
1: Voilà, et donc ça a fait, bien évidemment, la fortune de quelques avocats et quelques défenseurs de droit, et donc et quelques juges, bien évidemment. Mais au-delà de ce côté anecdotique, si vous voulez, le calendrier grégorien est aujourd'hui devenu la norme internationale, la norme ISO. Il y a une norme ISO pour qualifier le calendrier grégorien.
0: Alors, petite question, là aussi, de Béotienne. Le pape décide, quid des protestants, des orthodoxes, sans parler des autres religions qui vont peut-être être un peu réticents à cette décision pontificale.
1: Aujourd'hui, à l'heure où je vous parle, l'Arabie Saoudite a repris aussi à son compte le calendrier grégorien. Les protestants ont préféré pendant plus d'un siècle et demi avoir tort avec le soleil plutôt que raison avec le pape.
0: Belle formule,
1: elle n'est pas de moi. Et puis les orthodoxes, eh bien figurez-vous que ce sont les bolcheviks de 1917 qui finalement ont intégré en fait dans leur calcul enfin dans leur qui ont repris en fait le calendrier grégorien. Voilà.
0: Est-ce qu'il existe dans notre monde, devenu peut-être un tout petit peu fou sur cette question, des réticences et des laïcisations de ce calendrier?
1: Oui, le calendrier révolutionnaire est bien connu, mais ça n'a pas fonctionné parce que c'était une révolution. Et en fait, quel était l'avantage de l'Église? L'avantage de l'Église, c'est son universalité. C'est-à-dire que ce calendrier grégorien existait en Espagne. En fait, avant, vous savez, j'évoquais à l'instant l'année 2025 avant Jésus-Christ, enfin après Jésus-Christ, pardon. Mais avant, en fait, on ne parlait pas de 2025, on parlait de règne. On disait, par exemple, voilà, la 9e année de la présidence d'Emmanuel Macron, ou bien la 8e année du règne de Louis XI. Voilà. Et donc, c'était en quelque sorte la référence. C'est la référence à la naissance du Christ. Elle va être très tardive. Elle va commencer à s'imposer qu'au 8e siècle, 9e siècle, 10e siècle, selon en fait des différences selon des différences entre les royaumes d'Europe. Donc ça a mis un certain temps.
0: Alors, ce qui est assez extraordinaire, c'est que, évidemment, il y a ces histoires de calendrier, d'horaire, on l'évoquait un tout petit peu quand même avant la pause, c'est que l'Église, dans son universalité, donne aussi tout un sens quasi théologique à ce que l'on doit faire dans notre temps. L'oisiveté n'est pas forcément la voie du paradis, à vous lire.
1: Exactement. C'est-à-dire que là aussi, en fait, aujourd'hui, vous pouvez ouvrir n'importe quel journal, à un moment, vous aurez un homme politique qui va parler de progrès social, de progrès économique. Tout cela, en fait, c'est un héritage, cette idée de progrès est une notion tout à fait chrétienne. En quoi c'est une notion chrétienne? Parce que justement, l'Église a sorti la civilisation antique d'une conception cyclique des choses. La civilisation grecque, la civilisation romaine avait une conception cyclique de l'existence. C'était un éternel recommencement. Là, vous avez dans le christianisme une dimension progressiste. Progressiste dans le sens noble du terme, qui est que il faut mieux faire demain ce que l'on a mal fait hier ou pas assez bien fait aujourd'hui. Et donc, cette notion de progrès, il faut marcher vers son salut, cheminer vers son salut avec cette idée de toujours mieux faire autant que faire se peut. Certes, l'homme pêche, mais il peut toujours se relever et dans cette perspective du progrès, eh bien, atteindre le bien. Et donc, cette idée de progrès imprègne complètement notre société. Et en fait, on parlait du progrès, on parlait de science tout à l'heure. Le progrès scientifique, c'est exactement ça. C'est-à-dire que il y a cette volonté de toujours remettre l'ouvrage, de faire en sorte de toujours mieux faire, d'améliorer les choses, d'améliorer les connaissances, de les développer, etc. Et donc, c'est pour cette raison qu'il y a une science chrétienne. Parce que cette science chrétienne, on parle toujours, à juste titre d'ailleurs, de science arabe, et on a raison de parler d'une science arabe, mais la science chrétienne existe aussi. Et cette science chrétienne, elle nous permet de mieux faire encore une fois demain ce que l'on a mal fait hier, ou pas assez bien.
0: Vous voyez, c'est très étonnant, cher Christophe, parce que je croyais que le progrès était l'invention de la modernité du XVIIe ou du XVIIIe, et pas du tout. Et je pense, même si on n'a pas trop le temps de le développer, que nos auditeurs, en lisant votre ouvrage, vont découvrir qu'un autre élément qui s'appelle la laïcité est aussi finalement une création de l'Église. Aussi paradoxal que ça puisse paraître.
1: Nous, Français, nous voyons la laïcité. En fait, il ne faut pas confondre laïcité et laïcisme. La laïcité existe depuis le mot de Jésus, hein, « Rendez à César ce qui est à César et à Dieu ce qui est à Dieu », c'est-à-dire qu'il définit les deux champs, le champ temporel et le champ spirituel, l'Église et l'État. Et en fait, l'Église va faire en sorte de réfléchir sur l'articulation entre les deux. La séparation de l'Église l'Église et de l'État, c'est une, au fond, une, l'acte final d'une relation entre l'Église et l'État qui date de plusieurs siècles. Et il y a énormément de textes de droit canon, en fait, de textes de droit qui et de textes d'un. Voilà, je pense notamment à Yves de Chartres, qui, pour résoudre la querelle des investitures, qui est une querelle justement entre l'État, enfin le Saint-Empire romain germanique et la papauté, eh bien Yves de Chartres va faire en sorte de réguler les rapports entre l'Église et les couronnes. Donc c'est une réflexion qui n'est pas nouvelle. Et ce que demande l'Église, c'est au fond que l'État respecte une, enfin implique une laïcité positive. On parlait de Benoît XVI dans une autre émission. C'est exactement ce qui s'est passé sous la présidence de Nicolas Sarkozy. Sarkozy reconnaissant aux faits religieux son importance.
0: Alors vous comprenez, chers auditeurs, que dans cet ouvrage pour l'Église, ce que le monde lui doit, on pourrait presque faire la liste de toutes nos caractéristiques de société occidentale et se rendre compte qu'en réalité, l'Église et le christianisme en est à l'origine, ou en tout cas l'a développé. J'aimerais juste terminer pour nos auditeurs musiciens par une petite surprise que là aussi j'ai appris en feuilletant votre ouvrage, le fait que finalement le temps, mais aussi le tempo, c'est-à-dire la musique, alors n'est pas une création de l'Église catholique, mais en tout cas, la manière de le noter et la manière d'utiliser la musique nous vient là aussi de l'Église.
1: Oui, c'est-à-dire que c'est comment ? C'est un personnage, un moine bénédictin du XIe siècle qui s'appelle Guido d'Arezzo, qui va définir en fait nos notes. Alors, le do, ré, mi, fa, sol, la, si. Le si a été ajouté plus tard par Anselme de Flandre au VIe siècle. Et luth ne devient do qu'avec l'italien Bononcini en 1673. Mais donc l'ensemble des notes et le fait de noter sur une portée ces notes, ce qu'on appelait à l'époque les neumes, c'est un legs de l'Église. Vous aviez en fait un chant, qui est un chant à Saint Jean-Baptiste, qui dit « Pour que vos serviteurs puissent à pleine voix chanter les merveilles que vous avez faites, bannissez le péché de nos lèvres, ô Saint Jean. » Et en fait, Guido d'Arezzo reprend les deux premières lettres de chacune des phrases de cette citation que je viens de vous donner, de ce chant, et il en fait des notes qu'il place sur une portée. Voilà. Donc toute la musique que vous pouvez entendre, c'est une musique qui trouve une possibilité technique, parce que la portée est une possibilité technique, grâce donc à Guido d'Arezzo, qui est ce moine du XIe siècle. Avant, et on le sait bien, hein, parce que, par exemple, les aèdes grecs, qui étaient des poètes, connaissaient par cœur les chants homériques. Mais le problème du par cœur, c'est que on ne préservait pas forcément la mémoire des chants. Eh bien, le monde monastique va faire en sorte de coucher sur le papier la musique, ce qui en soi était une révolution encore pour les sociétés et la science et l'art musical.
0: Donc, do, ré, mi, fa, sol, la, si, do, chers auditeurs, c'est en fait un hymne à Saint Jean, si je caricature et si je simplifie.
1: Ah non, c'est pas une caricature, c'est une réalité.
0: Merci en tout cas beaucoup, Christophe Duquesse, de ce partage. Et si vous voulez faire plus de découvertes tout aussi surprenantes que celles que nous avons évoquées au cours de cette émission, procurez-vous Pour l'Église, ce que le monde lui doit, aux éditions Perrin. Merci encore, merci à notre technicien et à la semaine prochaine.

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2: Bonjour et bienvenue à l'école de la prière, une émission qui vise à vous introduire à l'art de la prière. Aujourd'hui, j'ai le plaisir de recevoir Thomas Belleil, qui publie aux éditions du CERF « Que ma vie soit prière ». Thomas Belleil est né en 1995, il a déjà publié plusieurs essais sur la vie spirituelle et il se consacre à l'évangélisation dans la culture postmoderne. Bonjour Thomas.
3: Bonjour.
2: Alors aujourd'hui, vous vouliez plus spécifiquement nous présenter cette notion et ce qu'il y a derrière de contemplatif. Être à la fois, ne pas opposer la contemplation et l'action en particulier dans la mission.
3: Oui, et je pense que c'est un vrai risque, hein. Moi je le sens pour moi, et puis, mais aussi en discutant avec pas mal de chrétiens aujourd'hui.
2: Je veux dire, un risque d'agir sans avoir cette part de contemplation ou
3: c'est ça en fait, de se dire, en fait, la vie chrétienne ce serait d'un côté des temps de prière bien particuliers qu'on consacre à Dieu, et là pour le coup, ben, c'est vrai que moi j'en suis convaincu, de se dire, on a besoin dans notre vie chrétienne d'avoir des temps bien particuliers, des moments de qualité qu'on va consacrer à Dieu, comme dans une relation, voilà, bon, moi je suis fiancé, comme avec ma fiancée, il faudra bien que j'ai des temps où je suis seul avec elle, où je prends du temps juste avec elle, et avec Dieu, c'est pareil, si on veut que notre relation avec lui ait une profondeur, et si on veut aussi le laisser agir, il va bien falloir qu'on ait des temps bien particuliers qui lui soient consacrés, mais le risque, ce serait de percevoir la vie chrétienne en se disant, ben, il y a les temps de prière, et puis, de l'autre côté, il y a le reste de ma vie qui, globalement, n'intéresse pas trop Dieu et que je vis globalement sans lui. Donc, c'est un peu l'image qu'on pourrait prendre, c'est je vais à la messe le dimanche, et puis dès que je sors de l'église, je commence à critiquer mon voisin ou je sais pas quoi, ou à penser au poulet comme si Dieu ne s'intéressait pas au poulet qu'on allait manger le dimanche, alors qu'en fait, ça l'intéresse. Et donc, c'est de se dire, être contemplatif, c'est... inviter Dieu, vivre avec Dieu notre action. Et de se dire, c'est dans l'action aussi que je peux avoir comme un mouvement intérieur d'accueil de Dieu, d'accueil de l'Esprit-Saint, pour qu'il m'aide à bien vivre mon action. Et donc ça, l'image qu'on a de ça, c'est Jésus dans l'Évangile. Jésus dans l'Évangile qui prend à la fois des temps de prière bien spécifiques où il se retire des foules, où il va prier la nuit, mais aussi de se dire, en particulier dans l'Évangile de Jean, on voit Jésus qui est en permanence à se recevoir du Père dans tout ce qu'il vit, et de vivre dans cette dynamique-là, sa prédication, la guérison des malades, etc. Et donc, en particulier l'évangélisation, les activités pastorales, c'est pas un truc qui n'a rien à voir avec la prière, c'est devenir un réceptacle de l'amour de Dieu pour le redonner. En fait, pour la faire simple, évangéliser, c'est aimer. Aimer comme Dieu aime. Or, on ne sait pas aimer comme Dieu aime, nous, naturellement. Et donc, il faut qu'on apprenne à aimer de Dieu lui-même. Et donc, il faut comme qu'on se branche à l'amour de Dieu, qu'on devienne un vase qui accueille cet amour de Dieu, une fontaine pour qu'on puisse le redonner. Donc, c'est vivre, en fait, l'évangélisation, l'activité pastorale, mais aussi toute notre action, comme dans une dépendance. Voilà, le père Marie-Eugène, il parle beaucoup de ça, de cette attitude de pauvreté, de mendiant, qui reconnaît qu'il a besoin de Dieu. Évangéliser, c'est pas juste donner des principes abstraits, une morale qui est certes très belle et dans laquelle je crois beaucoup, c'est communiquer un amour de Dieu, une expérience vécue, et de se dire, Seigneur, j'ai besoin que tu passes et que tu transmettes ton propre amour à travers moi. Donc ça nécessite de se brancher à la source.
2: Léon XIV a eu des très belles paroles sur le fait que les pasteurs, c'était pas d'abord d'enseigner une doctrine, mais vraiment de manifester cet amour.
3: Oui, on le trouve dans les... Oui, oui.
2: Et vous vouliez aussi citer le pape François, je crois.
3: Le pape François, et notamment dans un texte qui peut être considéré comme presque un testament, hein, c'était son encyclique sur le Sacré-Cœur, donc son dernier
2: Dilexit Nos.
3: Grand texte, dans lequel... Toute la première partie, sans rentrer dans les détails de l'encyclique, il va parler de cette union que va signifier pour nous le Sacré-Cœur, comment entrer en relation avec lui, et puis aussi toute la fin de l'encyclique, ça va être en quoi est-ce que cette union au cœur de Jésus va en fait nous pousser à ensuite aimer et cette dynamique de puiser au Sacré-Cœur de Jésus pour laisser cet amour passer à travers nous. Et donc, petite citation du pape François, la mission, comprise dans la perspective du rayonnement de l'amour du cœur du Christ, a besoin de missionnaires amoureux, toujours captivés par le Christ et qui transmettent inlassablement cet amour qui a changé leur vie. Donc il y aurait beaucoup de citations, on ne va pas avoir le temps, mais j'aime bien cette idée des missionnaires qui sont d'abord amoureux du Christ et puis qui sont captivés par le Christ. En fait, la mission et l'évangélisation, c'est comme s'il y avait dans un même mouvement vers lequel on regarde Dieu nous aimer, on laisse ce regard nous transformer et on pose un regard d'amour sur les personnes vers lesquelles on sera envoyé. Parce que de nous-mêmes, on aura du mal à avoir ce regard d'amour pour les personnes vers lesquelles on sera envoyé. Et donc, je prends souvent cette image de la fontaine un petit peu qui est remplie, qui est bouillonnante de cet amour et qui du coup va comme déborder de cet amour. Une autre image que j'aimais bien prendre, qui venait d'un de mes précédents livres, c'est celle de la piscine. De dire, en fait, le chrétien doit sauter à pieds joints dans la piscine de l'amour de Dieu pour pouvoir éclabousser les personnes autour d'elle. Voilà, c'est peut-être une expérience que vous avez eue de prendre votre élan avant de sauter dans une piscine. Et ben, en général, ce qui se passe quand vous sautez à pieds joints dans la piscine, c'est que vous allez éclabousser. Et donc, nous, si on veut éclabousser, si on veut pouvoir essayer autant que possible à notre petit niveau d'aimer, alors c'est les personnes vers lesquelles on va être envoyé en mission, mais c'est aussi tout simplement nos proches, c'est notre femme, c'est nos enfants, c'est nos collègues de boulot, de se dire en permanence, Seigneur, viens m'apprendre à aimer, viens aimer en moi. Et donc en ayant comme ce mouvement de l'intérieur vers l'extérieur, de plonger en nous-mêmes, dans la présence de Dieu qui nous habite, de nous connecter au Sacré-Cœur de Jésus qui est présent en notre cœur et de demander à l'Esprit-Saint, de demander au Christ d'aimer à travers nous. Donc de vivre en fait notre vie d'action, notre vie concrète dans laquelle en fait on va être pris dans une série d'activités qui vont s'enchaîner les unes avec les autres. Et donc le risque c'est d'être, de vivre toute cette activité un peu dans une sorte de précipitation qui va nous déconnecter de la présence de Dieu en ayant comme ces mouvements intérieurs qui peuvent être très courts, dans lesquels on va se reconnecter à la présence de Dieu et en disant, Seigneur, toi qui habites en moi, viens aimer en moi, aide-moi à vivre cette action, aide-moi à aimer telle personne, mais aussi on peut élargir. Viens m'aider à faire mes courses, viens m'aider à vivre en se disant, Dieu m'aime, pas seulement en général, mais dans le concret de ma vie. Il ne m'aime pas juste dans les grandes choses, il ne m'aime pas juste en général, mais ce qui m'intéresse intéresse Dieu. Et donc, Dieu va s'intéresser dans le détail de notre vie, et c'est dans le détail de ma vie que je suis appelé à m'ouvrir à Dieu, à l'impliquer dans mon action. Et donc, toute chose que j'ai à faire, sans le vivre de manière un petit peu... le risque serait de nous culpabiliser en disant, là, j'ai oublié de penser à Dieu, etc. Il faut le vivre aussi avec une certaine liberté, une certaine paix. Mais de se dire... mon trajet en métro, mon voyage en voiture, alors que je suis dans la salle d'attente du médecin, en fait, je peux mourir à la présence de Dieu et demander ensuite à Dieu de me remplir de lui pour que je puisse aimer là où je suis, dans ce que j'aurai à faire.
2: Ce que vous me dites, ça me fait penser aux premières pages du traité qui était attribué au père de Caussade, de l'abandon à la divine providence, où il dit qu'en fait, tout ce qui nous arrive, enfin tous les événements, les rencontres, c'est comme l'ombre du puissant dans l'Annonciation. C'est à travers cette ombre que le Saint-Esprit façonne le Christ en nous et se donne à nous, quoi. Comme si tous les événements de notre vie étaient cette ombre du puissant.
3: Oui, oui, cette dimension-là est très présente dans différentes écoles et spiritualités, notamment en ce qui concerne la prière continuelle. C'est aussi cette conscience justement de la providence. Le catéchisme nous dit que la providence ne diminue en rien notre liberté personnelle, mais c'est de prendre conscience justement que nous sommes entre les mains d'un Père qui nous aime et les événements de notre vie, les personnes qu'on va rencontrer, même si évidemment les choses prennent place aussi dans le concert des libertés humaines, mais Dieu va être présent aussi dans ces événements qu'on va traverser, dans ces personnes qu'on va rencontrer, dans la création, et essayer de décoder ça, avoir ce regard contemplatif posé sur le monde en se disant Dieu vient me rencontrer par les personnes qui croisent ma route, Dieu vient me rencontrer par les événements, souvent il a des enseignements à me donner. C'est aussi une manière de se connecter à Dieu, de vivre la prière continuelle et d'apprendre à aimer comme Dieu.
2: Il y a cette belle phrase de Saint-Vincent de Paul, je crois que vous la citez, qui explique à ses filles que si on est dans l'oraison, quelqu'un vient frapper à la porte, surtout à un pauvre, et qu'on va lui ouvrir, on quitte Dieu pour Dieu, en fait.
3: Ouais. Oui, oui. Et ça, c'est quelque chose que Jésus nous dit clairement, notamment dans l'évangile, dans Matthieu 25. C'est-à-dire que voilà, ce que vous avez fait au plus petit, c'est à moi que vous l'avez fait. Donc, tout être humain, toute personne porte en elle, est une icône de la présence du Christ. Et donc, effectivement, la communion avec Dieu et la communion fraternelle, pareil, doivent être, l'un, d'une certaine manière, l'un nous donne l'autre et on ne devrait pas opposer l'un et l'autre. L'autre m'apprend à aimer Dieu, Dieu m'apprend à aimer l'autre. Donc il y a ce double mouvement aussi de voir Dieu en l'autre, voir. Voilà.
2: Donc on ne choisira pas entre Marthe et Marie, mais on prendra les deux. Et je crois que Maître Eckhart même disait que une Marthe contemplative dans son action était même supérieure à la Marie qui restait seulement au pied de Jésus.
3: Ouais, c'est ça.
2: Merci beaucoup Thomas Belay. Je rappelle que vous avez publié Que ma vie soit prière aux éditions du Cerf où vous parlez de la prière continuelle. Chers auditeurs, merci de votre attention. J'espère vous retrouver la semaine prochaine. Mais d'ici là, je vous donne rendez-vous dans le mensuel magazine Prier qui vous forme à la prière, qui vous informe sur la vie de prière, qui a des grands chroniqueurs comme Anselme Grün ou Martin Stephens. Et qui vous propose l'évangile médité chaque jour par les plus grands saints, d'en prier au quotidien, son petit livret personnel que vous pourrez glisser dans votre sac ou dans votre poche. 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À très bientôt, au revoir.
4: Dans un instant, place à Bruno Fuma pour faire un point sur l'histoire.

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1: Aujourd'hui, nous sommes le 7 juillet. En ce début d'été 2005, la ville de Londres est en fête. En effet, elle vient d'être désignée ville hôte des Jeux Olympiques pour 2012. Au lendemain de cette décision, le 7 juillet, elle est touchée par une série d'attentats.
2: Tout a été planifié. La première bombe explose à une heure de grande affluence, 8h51. Quasiment sur la même ligne, deux autres bombes. En tout, quatre déflagrations en 56 minutes. La dernière, dans ce bus impérial rouge. Il a été complètement soufflé. La police ne parvient pas à établir ici le nombre de victimes. Elle se demande si un kamikaze n'était pas à bord. Pour Scotland Yard, l'enquête commence. Les terroristes ont soigneusement choisi leur cible. Les quatre attentats ont touché la capitale britannique en son cœur.
1: Les quatre explosions ont fait au total 56 morts et 784 blessés. Elles sont attribuées à Al-Qaïda. Depuis le 6 juin 1944 et le débarquement en Normandie, la situation se tend en France. Le 28 juin, Philippe Henriot, secrétaire d'État à l'information et à la propagande du gouvernement de Vichy, est abattu par un commando du Comité d'action militaire de la Résistance.
3: Une grande voix française, la grande voix de Philippe Henriot, s'est tue à jamais. Nombreux sont les Parisiens qui ont voulu voir une dernière fois celui qu'ils entendaient chaque jour sans le connaître et qui est mort ici, à son poste, lâchement assassiné sous les yeux de sa femme.
1: Extrait des informations sous le contrôle du gouvernement de Vichy. Au réalisateur sur Radio Paris, où il intervient deux fois par jour, Philippe Henriot était également membre de la milice française. Alors pour venger sa mort, la milice va se livrer à des exactions meurtrières partout dans le pays.
4: Prenez votre valise, Mandel, on part.
5: Où allons-nous ?
4: À Vichy.
1: Extrait de la fiction Mandel, France 3.
6: Vous pouvez sortir, il y en a pour un moment.
7: T'es complètement fou, qu'est-ce qui te prend ?
6: T'occupe pas, c'est moi qui commande. J'ai un ordre de mission, ils sont d'accord des deux côtés. Va chercher le corps. Et n'oubliez pas, officiellement c'est un coup des maquisards.
1: Parmi les personnalités abattues en représailles à la mort de Philippe Henriot, Georges Mandel, ancien ministre, juif, prenant avant la guerre une attitude ferme face à Adolf Hitler, il est assassiné par la milice le 7 juillet 1944 dans la forêt de Fontainebleau.
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1: On parle culture à présent, avec la naissance le 7 juillet 1899 de George Cukor, réalisateur américain. Ses principaux films sont Une étoile est née, My Fair Lady. Il reçoit l'Oscar du meilleur réalisateur en 1965. George Cukor meurt en 1983. Et puis c'est le 7 juillet 1982 que la famille Doré accueille un petit Julien. Auteur, compositeur et interprète, Julien Doré remporte le télécrochet La Nouvelle Star en 2007 et la victoire de la musique comme artiste masculin en 2015.

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1: Bonjour, aujourd'hui nous fêtons les Raoul et les Ralph, prénoms d'origine germanique qui signifie « loup du conseil », que l'on peut traduire par « puissant conseiller ». Saint Ralph ou Raoul Milner vécut au XVIe siècle en Angleterre, à une époque où il ne restait qu'une centaine de milliers de catholiques, les autres étant anglicans. Pour les faire disparaître, la reine Élisabeth, fille d'Henri VIII, créa ce qu'on appelle l'Inquisition anglaise. Défense était faite aux catholiques romains de sortir de leur village et d'assister à une messe romaine sous peine d'une énorme amende. Quant aux prêtres catholiques, ils encouraient la peine de mort. N'oublions pas qu'ils avaient même quelques années auparavant exécuté le chancelier du roi,

0: Le juge voulut sauver Ralph Milner, car il avait en charge une grande famille. Il lui proposa d'aller dire une prière dans l'église voisine, et disait-il, on le considérerait ainsi comme ayant abjuré le papisme et étant devenu un bon anglican. Mais le laboureur refusa et fut pendu côte à côte avec son ami prêtre. Il fait partie des 40 martyrs d'Angleterre et du Pays de Galles qui ont été canonisés en 1970.
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2: En ce temps-là,
3: voici qu'on présenta à Jésus un possédé qui était sourd-muet. Lorsque le démon eut été expulsé, le sourd-muet se mit à parler. Les foules furent dans l'admiration et elles disaient « Jamais rien de pareil ne s'est vu en Israël ». Mais les pharisiens disaient « C'est par le chef des démons qu'il expulse les démons ». Jésus parcourait toutes les villes et tous les villages, enseignant dans leurs synagogues, proclamant l'évangile du royaume et guérissant toute maladie et toute infirmité. Voyant les foules, Jésus fut saisi de compassion envers elles, parce qu'elles étaient désemparées et abattues comme des brebis sans berger. Il dit alors à ses disciples, « La moisson est abondante, mais les ouvriers sont peu nombreux. Priez donc le maître de la moisson d'envoyer des ouvriers pour sa moisson. »

priait donc le maître de la moisson d'envoyer des ouvriers pour sa moisson. Souvent, nous entendons cette phrase comme une lamentation de Jésus. Peut-être, même si nous n'avons pas le ton de sa voix. Méfions-nous de prendre nous-mêmes une voix déprimée pour implorer le Seigneur de nous donner enfin des vocations. C'est sans doute plutôt un constat. La moisson est abondante, les ouvriers sont peu nombreux. Dieu a choisi un homme, Abraham, et un peuple pour sauver tous les hommes. Le Christ appelle les disciples, un par un, et ses collaborateurs les plus proches seront 12 pour porter l'évangile, le temps venu jusqu'aux extrémités de la terre. Les foules sont désemparées et abattues comme des brebis sans berger. Ce n'est pas tant une question de quantité, mais de qualité. Il n'y a pas de berger. Ils sont absents. Les scribes, les pharisiens, les chefs des institutions juives de l'époque de Jésus se révèlent défaillants. D'ailleurs, ils traitent Jésus de démon et l'accusent d'agir par le chef de démons. C'est un blasphème, un renversement total, qualifié de Satan, l'envoyé de Dieu. Ils sont sourds et muets. C'est eux que Jésus est venu guérir, mais ils n'accueillent pas ce salut. Les foules, quant à elles, sont dans l'admiration. Certes, ce n'est pas encore la foi. C'est toujours un peu ambigu, l'admiration. Mais elle s'ouvre ainsi à la reconnaissance de ce que fait Jésus. Et Jésus a compassion de ces foules. Il est saisi aux entrailles comme une mère bouleversée par l'affection qu'elle a pour ses enfants. Par la puissance de sa parole, Jésus enseigne, proclame et guérit et se révèle comme le véritable berger et l'unique pasteur. Et pourtant, il veut s'associer quelques ouvriers pour son immense moisson. Il les reçoit du Père, ses collaborateurs. Nous entrons dans cette confiance en osant les demander au Père, ses ouvriers, et en osant entendre pour nous cet appel à collaborer à l'œuvre du salut.

Notre Père, qui es aux cieux, que ton nom soit sanctifié, que ton règne vienne, que ta volonté soit faite sur la terre comme au ciel. Donne-nous aujourd'hui notre pain de ce jour. Pardonne-nous nos offenses comme nous pardonnons aussi à ceux qui nous ont offensés. Et ne nous laisse pas entrer en tentation, mais délivre-nous du mal. Car c'est à toi qu'appartiennent le règne, la puissance et la gloire pour les siècles des siècles. Amen.

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0: Bonjour et bienvenue dans Témoin. Aujourd'hui, direction la Sarthe. Je vous emmène à l'abbaye Saint-Pierre de Solesmes, au lieu du chant grégorien et de la vie bénédictine. Je reçois Don Geoffroy Kemelin, le père abbé de Solesmes depuis 2022. Il va nous parler de sa mission d'abbé, de son parcours personnel, de la vie monastique au quotidien à Solesmes et la manière dont la vie consacrée peut encore être aujourd'hui un témoignage vivant.
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0: Don Geoffroy Kemelin, bonjour.
2: Bonjour.
0: Alors, dans un instant, vous allez nous raconter votre parcours, Don Geoffroy Kemelin, mais peut-être un mot de l'histoire de l'abbaye de Solesmes, une histoire hors du commun.
2: Solesmes, c'est une abbaye, un monastère qui a été fondé il y a plus de 1000 ans maintenant, puisqu'on a fêté notre millénaire en 2010, et qui a été un prieuré de l'abbaye de la Couture au Mans. Et on a la chance d'avoir de très beaux ensembles sculptés dans notre église abbatiale, relativement célèbre, dont l'un d'ailleurs, le plus ancien, le tombeau de Notre Seigneur, est en fait un reliquaire d'une relique de la Sainte Épine, de la couronne du Christ, qui est arrivée au XIIe siècle à Solesmes, parce que le Seigneur de Sablé était grand maître du temple, et que l'empereur de Byzance avait offert à ce Seigneur de Sablé cette relique. Et évidemment, une telle relique insigne a fait que le monastère a été relativement connu, qu'il y avait même chaque année une foire de la Sainte Épine. Et donc, grâce à ça, nous avons ces très beaux ensembles sculptés qui représentent donc d'un côté, dans le transept sud, le tombeau de Notre Seigneur, et du côté nord, dans le transept nord, ce qu'on appelle la Belle Chapelle, où on a un certain nombre de scènes, dont une mise au tombeau de la Sainte Vierge, un certain nombre de scènes sur, en l'honneur de la Sainte Vierge. On voit également l'Assomption, la Dormition, etc. Et ensuite, Solesmes s'est éteint au moment de la Révolution, mais dès 1833, Don Guéranger, dont le procès de béatification a été ouvert il y a quelques années, a restauré la vie monastique bénédictine masculine à Solesmes. Et assez rapidement, de nombreux jeunes moines se sont joints à lui. Et ensuite, au cours des années, surtout à la fin du 19e siècle, un très beau monastère, effectivement imposant en tout cas, a été construit pour agrandir le monastère.
0: Alors vous êtes une cinquantaine de moines à Solesmes aujourd'hui ?
2: Plutôt une quarantaine. Nous étions, je pense, une cinquantaine il y a une quinzaine d'années. Et puis, il y a maintenant un peu moins de vocations, même si on se réjouit d'avoir des jeunes quand même qui frappent à la porte. Et donc, nous sommes 40 actuellement.
0: Vous êtes 40, mais vous êtes le père abbé de Solesmes, mais aussi d'une trentaine de congrégations. Ça va au-delà des murs de l'abbaye de Solesmes ?
2: Alors, ce qu'il faut dire exactement, c'est qu'il y a la congrégation de Solesmes, qui compte une trentaine de monastères, 22 de moines et 8 de moniales. Et effectivement, l'abbé de Solesmes est le président de la congrégation de Solesmes. Et donc, il fait partie de mes attributions de visiter ces monastères, de faire en sorte que la communion grandisse, et de faire en sorte aussi de soutenir chacun de ces monastères, et leurs supérieurs en particulier.
0: Qu'est-ce qui unit justement aujourd'hui cette famille bénédictine ?
2: Alors nous sommes effectivement une congrégation très unie, et ce qui fait notre force et notre unité, c'est d'être vraiment une famille, parce que tous les monastères de la congrégation sont issus d'un autre monastère de la congrégation. Donc ultimement, tous les monastères remontent à Solesmes, soit d'ailleurs tant pour les moines, puisque tous les monastères de moines viennent de Saint-Pierre de Solesmes, au moins indirectement, et tous les monastères de Monial viennent aussi de Sainte-Cécile de Solesmes, le monastère de Monial fondé en 1866 par Don Guéranger et Mère Cécile Bruyère.
0: Alors qu'est-ce que ça signifie plus précisément être père abbé de Solesmes ?
2: Alors c'est une grande grâce et en même temps une responsabilité. Ça veut dire accompagner le discernement de chaque frère et en même temps à la fois de la congrégation, mais aussi de la communauté de Saint-Pierre de Solesmes. Nous avons reçu un héritage très riche, qui est d'abord la règle de Saint-Benoît, mais aussi tout l'enseignement de Don Guéranger et de ses successeurs. Et il ne suffit pas de répéter cet enseignement, mais évidemment, nous sommes confrontés aujourd'hui à des défis nouveaux. La société change, les jeunes qui se présentent à nous respirent aussi l'air de leur temps, même s'ils sont très désireux de vivre selon l'Évangile. Ils ont parfois des habitudes qui sont un peu déroutantes pour nous. Et donc, mon rôle, qui est très très beau, est d'accompagner tous ces frères pour qu'ils accomplissent vraiment leur vocation, qu'ils soient d'authentiques disciples de Jésus et en même temps qu'ils soient les témoins de la primauté de Dieu. Je crois que c'est vraiment ça ce que saint Benoît nous apprend à travers en particulier le culte divin, la liturgie. Une vie donnée à la louange de Dieu, c'est à la fois ce qui nous rend profondément heureux et je crois aussi être un signe, un témoignage qui touche nos contemporains.
0: On est dans un contexte où les congrégations ont été aussi touchées par les abus et gèrent ce sujet-là aujourd'hui. Comment est-ce que vous le prenez en compte, justement, puisque vous êtes le père abbé de l'abbaye de Solesmes et le président de la congrégation depuis 3 ans? Voilà, est-ce que ça se joue dans l'accompagnement, dans le discernement? Est-ce qu'il y a des choses qui sont mises en place, justement, à cet effet?
2: Alors, nous sommes évidemment attentifs à ces problématiques et nous ne sommes, même si par rapport à d'autres congrégations qui, pour différentes raisons, sont davantage touchées, nous avons la chance de ne pas être trop touchés, même si, enfin, de façon, disons, moins que d'autres, même si tout abus est un scandale. Dans les faits, bien sûr que nous en tenons compte et en particulier, il y a 10 jours, nous avions une session pour les maîtres et maîtresses des novices de toute la congrégation. Donc certains sont venus des États-Unis, du Canada, du Sénégal et nous avons travaillé ensemble pour être davantage attentifs à respecter bien sûr les valeurs de l'Évangile mais aussi du droit canonique, de la psychologie, afin de respecter la liberté de chacun. C'est évidemment la difficulté, c'est de tenir solidement aux valeurs de l'Évangile, tout en sachant respecter la liberté de chacun, et évidemment éviter tout type d'abus, non seulement sexuels, mais aussi d'autorité et spirituel.
0: Alors, vous avez choisi comme devise « fratres inonum », frères ensemble tournés vers Dieu, si je traduis bien. Comment est-ce que cette phrase éclaire votre manière d'exercer justement votre autorité spirituelle?
2: Alors oui, j'ai effectivement choisi cette devise qui est tirée du psaume 132, « Qu'il est bon, qu'il est heureux de vivre en frère ». Et j'aime bien aussi le texte latin « fratres inunum » comme vous l'avez dit, parce qu'il y a à la fois le mot « fratres » qui est au pluriel et « inunum » qui signifie à la fois « ensemble » mais aussi « tourné vers l'un », vers l'unique, vers Dieu. Et j'aime bien ces deux aspects, c'est-à-dire que ce pluriel est important pour moi parce que chaque frère de l'abbaye de Saint-Pierre de Solesmes, mais aussi chaque membre, chaque moine, chaque monial de la congrégation de Solesmes doit être tenu pour quelqu'un qui est important, doit avoir sa spécificité, je dois découvrir le talent, la vocation propre de chacun et en même temps tourner chacun vers l'unique, vers Dieu. Et c'est de cette manière-là, si je réussis à faire en sorte que chaque frère soit lui-même, mais en même temps tous tournés vers le Seigneur, eh bien je serai heureux. Il ne s'agit surtout pas de construire une uniformité qui serait dommageable, qui serait triste, mais au contraire de faire en sorte que tous ensemble nous formions cette harmonie et autant que possible nous reproduisions le visage du Christ qui est le témoignage qui touche nos contemporains aujourd'hui.
0: Alors, Don Guéranger, le fondateur de Solesmes, vous l'avez dit, hein, il a restauré la vie bénédictine et redonné à la liturgie une place centrale. Comment est-ce que son héritage continue finalement d'inspirer votre mission aujourd'hui en 2025?
2: Alors d'abord, nous avons relancé récemment sa cause de béatification et donc nous travaillons chacun à notre mesure et nous faisons en sorte aussi que Don Guéranger ne reste pas uniquement dans le domaine purement monastique, mais nous essayons de montrer combien sa doctrine a du sens aujourd'hui pour les prêtres et pour les fidèles laïcs aussi. Et c'est assez facile à trouver parce que l'œuvre principale de Don Guéranger, c'est l'année liturgique, un livre en 13 volumes qu'il a publié tout au long de sa vie, au cours dans lequel il explique, il donne le sens des fêtes liturgiques, de la liturgie, des cérémonies de la liturgie de l'Église. Et ce livre a eu énormément de succès. Par exemple, la famille de Sainte-Thérèse de l'Enfant Jésus, on lisait tous les soirs l'année liturgique. Et aujourd'hui, j'ai envie de dire, cette intuition se poursuit à travers tous les livrets pour suivre la liturgie comme Magnificat, Prions en Église, etc. Et donc, voilà, Don Guéranger avait vraiment ce souhait de faire en sorte que la liturgie puisse toucher chacun, et il prenait ça aussi comme sa mission propre de pouvoir l'expliquer. Et donc, nous poursuivons cet esprit aujourd'hui de donner à la liturgie la première place, et c'est pas du tout quelque chose d'artificiel. Je crois vraiment que le Concile Vatican II le rappelle, la liturgie est la source et le sommet de la vie de l'Église, et plus encore, je dirais qu'au ciel, nous ne ferons rien d'autre que célébrer la liturgie. Donc c'est vraiment notre activité la plus importante, la plus belle. Et donc, vivre de cet esprit encore aujourd'hui, c'est continuer à faire vivre Don Guéranger.

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1: Cette semaine dans Témoins, je reçois Don Geoffroy Kemelin, le père abbé de l'abbaye de Solesmes depuis 2022. On va revenir à présent sur votre parcours. Vous venez d'une famille catholique et votre vocation, elle s'est précisée assez jeune, je crois.
2: Petit, je ne sais plus, je ne sais pas trop à quand ça remonte, peut-être 6-7 ans, je pensais déjà à devenir prêtre. Non pas parce que la messe me plaisait beaucoup, au contraire, je m'y embêtais un peu. Mes parents m'y emmenaient, je n'avais pas tellement le choix. Mais je sentais bien que le prêtre avait un rôle important, que c'était nécessaire qu'il y ait des prêtres. Et donc je me suis un peu dit, il faut qu'il y en ait qui s'y collent et je le ferai. Et puis, donc cette manière de voir certainement très immature a petit mûri, s'est petit à petit développé. Et quand j'ai fait mes premières expériences dans le monde monastique, je me souviens assez bien, c'était au Barou, j'ai tout de suite été extrêmement touché par cette vie tout entière tournée vers Dieu, qui n'avait d'autre but que le culte divin, que la louange divine. Et je me disais aussi que voilà, nous avons tout reçu de Dieu et il est raisonnable et il est normal et c'est ça qui nous permettra de nous accomplir, que de tourner notre vie entièrement vers lui, que tout lui donner à notre tour, puisque nous avons tout reçu de lui. Et petit à petit, cet appel, ce désir s'est enraciné, s'est fortifié. Je me souviens aussi très bien d'une retraite à l'abbaye de Fongombeau pendant les vacances de Pâques, où j'ai passé 5 jours là, prêché par un prêtre ami que j'appréciais beaucoup. Et à la fin de cette retraite, je me suis dit, il faut effectivement... Enfin voilà, c'est là qu'il faut que je passe ma vie. Et donc, alors après, il m'a fallu quand même pas mal de temps, parce que j'étais en première à l'époque, donc il n'était pas question de rentrer alors que j'étais en première, j'avais 15 ou 16 ans. Et il a fallu aussi passer quelques obstacles. Mon père en particulier, quand je lui ai annoncé, alors c'est vrai que ce n'était pas très raisonnable de ma part, je comptais rentrer en septembre, je lui ai annoncé fin juillet que je comptais rentrer au monastère. Donc il a, comme on peut s'y attendre, pas très bien réagi. Et donc, j'ai attendu une année de plus et finalement, je suis rentré à 20 ans. Et je crois que c'était vraiment mon chemin. Donc, je rends grâce au Seigneur.
1: C'était votre chemin, votre vocation. On parlait il y a un instant, dont Geoffroy Kemelin, de liturgie. Et je crois que vous avez d'abord choisi l'habit de Fongombeau avant de vous ancrer à Solesmes. Qu'est-ce qui a motivé ce choix ?
2: Alors, j'ai été effectivement séduit par Fongombeau. Le monastère est splendide, l'église abbatiale du XIIe siècle. Je crois que personne ne peut être insensible à cette église. La communauté aussi est extrêmement vivante, forte et attirante. Et donc, c'est effectivement là que j'ai entendu l'appel et que je suis rentré. Néanmoins, au bout de quelques mois, en approfondissant... les écrits de Don Guéranger, ma formation monastique et liturgique, j'ai fini au bout d'un moment par me sentir moins à l'aise. Et donc,
1: pour quelle raison ?
2: En particulier la liturgie. J'étais entré en pleine connaissance de cause à Fongombeau, là où on a pris l'option de suivre le Vetus Ordo, l'ancien rite de la messe. Mais au bout d'un moment, ça ne m'a plus satisfait. Et j'ai senti vraiment cet appel, au contraire, de rejoindre un monastère où on célébrait, selon le rite, le Novus Ordo, le rite selon le Concile Vatican II. Et donc, finalement, au bout de quelques mois, je rejoins Solesmes, où finalement, je me sens effectivement très à l'aise. Alors, les relations avec Fongombeau sont excellentes. C'est un monastère que j'apprécie beaucoup. Je suis retourné plusieurs fois, en particulier depuis mon élection comme père abbé. Et je respecte entièrement leur choix. Néanmoins, j'apprécie, je me sens mieux avec le rite rénové selon la réforme liturgique demandée par le Concile Vatican II. Et j'ajoute que depuis quelques mois, un peu plus, disons 2 ans, je crois, nous nous réunissons régulièrement pour discuter justement entre monastères attachés soit à l'un ou l'autre rite, pour discuter de nos expériences distinctes, non pas du tout pour dire il faut faire ceci ou il faut faire comme ça, mais pour partager notre expérience. Ça nous paraît très important pour que la liturgie ne soit plus un sujet de division. La liturgie est faite pour nous unifier. Et ça, c'est toujours déchirant et très triste de voir qu'on se dispute pour des questions de liturgie. Et donc nous essayons au contraire de construire des ponts pour que la liturgie soit vraiment ce qu'elle est, c'est-à-dire celle qui nous unit avec Dieu et entre nous.
1: C'était justement ma question suivante. Comment est-ce que vous regardez ces tensions dans l'Église autour de la réforme liturgique qui ont été ravivées par Traditionis Custodes? Comment est-ce que vous vivez ça? Qu'est-ce que vous attendez peut-être aussi de Léon XIV à ce sujet?
2: Oui, les divisions actuelles, la polarisation un peu de l'Église est vraiment quelque chose qui nous déchire le cœur. C'est un contre-témoignage et c'est quelque chose d'antinomique. Encore une fois, la liturgie est faite pour nous unir, elle n'est pas faite pour nous diviser. Et moi, j'ai aucun doute que le pape Léon souhaite apaiser la situation. Je sais qu'il est attentif à ce qui se passe, qu'il consulte, qu'il écoute beaucoup. Et j'ai aucun doute qu'il va prendre les décisions qui conviendront pour apaiser les choses.
1: En tout cas, ce que je comprends, c'est qu'à Solesmes, la mission, c'est aussi de favoriser cette unité liturgique.
2: Exactement, c'est un désir que nous partageons tous, des plus jeunes jusqu'aux plus anciens, et que nous mettons en œuvre, en particulier par l'hospitalité liturgique. Quand les pères abbés des monastères qui pratiquent l'ancien rite viennent chez nous, ils ont l'habitude de concélébrer. Si néanmoins ils souhaitent célébrer selon l'ancien rite, ils sont évidemment accueillis avec joie, et un jeune moine est heureux de leur servir la messe. Et inversement, quand moi je vais à Fontgombault ou dans d'autres monastères, je pratique sans difficulté l'ancien rite, même si habituellement on me laisse aussi célébrer le nouveau rite.
1: La vie monastique fascine souvent. Elle est aussi à contre-courant de notre société. Est-ce que vous pouvez nous décrire, nous partager le quotidien d'un moine à Solesmes?
2: Eh bien,
1: on se lève tôt.
2: On se lève tôt, effectivement. Alors, personnellement, je me lève autour de 4h30. Du matin, et je commence toujours par une demi-heure de prière personnelle en silence dans l'église abbatiale. J'aime bien me mettre dans la stalle du chœur où je suis habituellement pour l'office et prier là en silence pendant une demi-heure. Et puis ensuite commence l'office du matin, les vigiles qui durent une heure et demie le dimanche et les fêtes. Et qui est important pour nous parce que c'est le symbole de notre attente, de notre veille, de notre attente du retour glorieux du Christ, qui est vraiment quelque chose qui marque la vie monastique. Ensuite, nous avons le petit déjeuner, et puis bien, ensuite, il y a toilette, ménage, etc. Et les laudes commencent à 7h30, qui durent 40 minutes. Ensuite, je prends un temps de Lectio Divina, c'est un temps important pour Saint Benoît, où c'est une lecture priante de la Bible, où on se met vraiment à l'écoute de la parole de Dieu pour savoir ce que le Seigneur nous dit aujourd'hui. Et ça nourrit notre intimité avec le Seigneur, donc c'est un temps très important. Ensuite, la messe conventuelle à 10h qui dure une heure en semaine, une heure et demie le dimanche, elle est faite. Et ensuite, un temps de travail. Et pour moi, ça sera surtout répondre à la correspondance. Parce que c'est vrai qu'avec les 30 monastères de la congrégation, différents dossiers à suivre, ça, j'ai pas mal de correspondances. À 13h, nous avons l'office de sexte, suivi du déjeuner en silence avec un lecteur, comme le demande Saint Benoît dans la règle. Immédiatement après, il y a l'office de nonne, puis un temps important qui est celui de la récréation, où vraiment on a un temps de vie fraternelle. C'est intéressant parce que Saint Benoît ne parle pas de la récréation dans la règle, mais Don Guéranger a voulu rajouter ce temps parce que vraiment la vie fraternelle est un témoignage important. C'est aussi pour nous un moyen de rencontrer le Seigneur, et donc c'est précieux. Je pense qu'une communauté où se vit une vraie charité fraternelle est un très beau témoignage qui ne laisse pas le monde insensible.
1: Ça veut dire quoi, récréation? Ça veut dire que vous...
2: C'est un temps de détente. C'est-à-dire on peut soit rester assis pour discuter entre nous, soit sortir marcher dans le parc, selon les besoins de chacun. C'est par petits groupes, c'est pas forcément tous ensemble, mais c'est un temps de détente. Donc peut-être les gens seraient étonnés de nous entendre parler à ces moments-là. C'est effectivement pas sérieux, c'est de la détente. Et en même temps, un temps d'action de grâce. Voilà, on remercie le Seigneur pour les frères qu'il nous a donnés. Donc après la récréation, reprend une période de travail manuel pour les frères. De mon côté, ça sera plutôt de nouveau de la correspondance, travailler les dossiers, etc. Jusqu'à 17h, où il y a les vêpres, encore un office important dans la journée qui dure une demi-heure. Et ensuite, on a presque 2 heures que je vais surtout consacrer à recevoir les frères, puisqu'il faut aussi, bien sûr, c'est mon rôle de père abbé, de recevoir, d'accompagner les frères. Donc je suis heureux de les recevoir à ce moment-là. À 19h30, nous avons le dîner. Et après le dîner, je vais à l'infirmerie rencontrer nos frères anciens ou malades. Nous en avons 4 en ce moment. Et j'aime bien passer du temps avec eux, les écouter, leur demander comment s'est passée leur journée et échanger. Et ce sont souvent de beaux moments. Je pense à 2 frères qui ont la maladie d'Alzheimer et qui, donc, leur discours n'est pas très cohérent, mais en même temps, il y a tellement de telles pépites de joie et d'amour que c'est toujours très touchant pour moi. Et puis après ce temps-là, il y a le chapitre où je donne un petit enseignement. Je donne les nouvelles de la communauté, de la congrégation, et puis toujours aussi un petit enseignement sur la règle de Saint-Benoît, en tout cas pour encourager spirituellement les frères. Et après, nous avons l'office de compli qui se termine à 21h. Et après, j'ai encore un peu de temps de travail. J'aime bien travailler un peu les langues à ce moment-là, parce que comme on a des monastères de la congrégation aux États-Unis, en Angleterre, en Espagne aussi, il faut que je connaisse un peu les langues. Et donc, j'aime bien travailler un peu à ce moment-là. Et je me couche au plus tard à 22h.
1: Alors voilà pour la journée type, hein, dont Geoffroy Kemelin. Et dans ce quotidien rythmé par la prière, il y a aussi, vous l'avez dit, des activités pour les moines. Et les principales sources de revenus sont, je crois, à la fois le magasin du monastère, il y a la maison d'édition de livres et de disques, c'est ça ?
2: Bien sûr. Et je dirais qu'aujourd'hui, en tout cas, le danger est plutôt le surmenage, plutôt la suractivité que n'avoir rien à faire et à chercher du travail. Il n'est pas difficile de trouver du travail pour les moines, puisque nous avons des grands bâtiments, de grands jardins qu'il faut entretenir, alors que nous sommes moins nombreux qu'autrefois, comme je vous le disais. Et puis, il y a effectivement nos sources de revenus, qui sont le magasin, les éditions, l'hôtellerie. Là aussi, le nombre d'hôtes ne diminue pas, bien au contraire. Et donc, comme le demande Saint Benoît, nous essayons de recevoir les hôtes comme le Christ, de leur donner le soutien qu'ils nous demandent. Et donc, cela demande aussi beaucoup de temps. Et puis, il y a la formation des jeunes moines qui dure au moins 10 ans, soit au noviciat, soit ensuite les études de philosophie, de théologie. Et tout ça demande, nous avons la chance d'avoir nos études sur place, et cela demande un gros investissement, puisqu'on a une dizaine de professeurs dans la communauté.
1: Alors, dans toutes ces journées, on le comprend, l'observance de la règle de Saint-Benoît est fondamentale. Ora legi et labora. Justement, c'est important, cette observance, pour être dans la longévité de la vie monastique, si je puis dire.
2: Oui, effectivement, notre vie monastique, d'une certaine manière, elle est intemporelle, au sens où la plupart des observances, enfin notre vie quotidienne, elle est déjà décrite par Saint Benoît. Cette règle qui a été écrite il y a bientôt 1500 ans. Donc oui, il y a une sorte d'intemporalité et qui est aussi très importante pour nous, pour notre recueillement intérieur. Les choses changent chaque jour, vous voyez qu'on va être occupé à la surface de notre vie. Au contraire, si nous avons une vie très réglée, très régulière, eh bien, nous allons pouvoir ne plus nous préoccuper de ce que je fais dans 5-10 minutes, mais au contraire, habiter avec moi-même, comme dit Saint Grégoire dans sa biographie de Saint Benoît, c'est-à-dire rentrer à l'intérieur de moi-même et pouvoir y retrouver l'hôte divin, le Saint-Esprit, qui vit dans le tréfonds de mon âme, et nourrir ce dialogue, cette prière constante qui est le cœur de la vie monastique.
1: Que viennent chercher les jeunes qui viennent frapper à la porte de l'abbaye de Solem ?
2: Eh bien, j'espère qu'ils viennent chercher Dieu. En tout cas, c'est le critère que Saint Benoît nous donne pour distinguer une vocation authentique. C'est celui qui vient chercher Dieu. Si un jeune se présente parce qu'il cherche un refuge, qu'il ne supporte plus la vie dans le monde, ce ne sera pas le signe d'une vocation authentique, même si, bien sûr, toute vocation se purifie avec le temps. Néanmoins, le vrai critère, c'est voilà, est-ce que je viens chercher Dieu ? Donc le jeune, il ne s'agit pas de dire j'ai déjà trouvé Dieu, mais au contraire de venir le chercher, en particulier dans les pauvres, dans les autres, dans les malades. C'est en tout cas ce que nous enseigne Saint Benoît, et bien sûr aussi dans la Sainte Écriture et dans la liturgie.
1: Alors dans une société qui est souvent indifférente à Dieu, finalement, comment la vie monastique, la vie que vous menez chaque jour, peut-elle encore parler ?
2: Je pense qu'elle touche beaucoup nos contemporains, parce que le monde actuel est extrêmement horizontal. Il cherche à évacuer toute notion de transcendance. Et donc, nos contemporains, lorsqu'ils font la connaissance, l'expérience de cette vie qui est entièrement tournée vers Dieu et qui n'a finalement plus aucun sens dans un monde qui ne serait que horizontal, eh bien, ils sont forcément touchés. Et nous avons énormément de signes de bienveillance, de gens qui nous disent que rencontrer la vie monastique est en quelque sorte recevoir une grande bouffée d'oxygène et qui finalement leur fait retrouver ce qu'ils sont en profondeur, c'est-à-dire des êtres qui sont tournés vers l'absolu et finalement, même s'ils ne savent pas forcément, tournés vers Dieu.
1: Don Geoffroy Kemelin, merci. Vous pouvez évidemment retrouver cette émission sur rcf.fr et sur toutes les plateformes.
2: Je vous en prie, merci à vous.

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1: Dans l'ordre des dominicains, il n'y a pas que les religieux, il y a aussi des laïcs. Au temps de la Révolution française, Catherine Jarige va traduire son engagement par une présence auprès des familles et des prêtres persécutés. Une présence chrétienne au milieu d'un véritable chaos religieux. Nous y revenons aujourd'hui. À tout de suite.

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3: Huit siècles que l'ordre des Dominicains existe, un ordre qui compte des frères vivants en couvent, mais aussi des moniales et des laïcs qui se retrouvent en petits groupes fraternels et s'engagent dans le monde. Catherine Masson, bonjour.
4: Bonjour.
3: Vous êtes historienne et vous avez participé à l'ouvrage collectif intitulé « Vivre l'Évangile, chemin croisé de laïcs dominicains » publié aux éditions du Cerf. Vous avez eu envie, dans ce livre, de revenir sur ce qu'est l'ordre dominicain en vous penchant sur les laïcs, car il y a une branche de laïcs dans l'ordre des Dominicains et vous avez choisi quelques portraits dans cet ouvrage. On va s'arrêter sur l'un d'entre eux, c'est Catherine Jarige. Elle est née en 1754 et morte en 1836. C'est une femme qui a mené son action au temps de la Révolution française. On va y revenir dans le Cantal. Deux mots sur sa jeunesse. Elle est associée à une certaine pauvreté en pleine campagne. Elle est placée dans une ferme à l'âge de 9 ans. Mais ce qui va nous intéresser, c'est son lien avec les pauvres.
4: C'est vrai qu'elle est pauvre et elle est née pauvre. Et finalement, dans ce contexte-là, elle a choisi, et on peut dire dès son enfance, de consacrer toute sa vie à tous ceux qu'elle rencontrait et qui vivaient dans une certaine forme de pauvreté. Et ça a été très important pour elle et pour sa vie. Et elle le faisait avec d'autres, s'occupant à la fois des enfants, d'adultes, de prisonniers, de malades. C'est vraiment une vie au service des pauvres.
3: Quel lien entre les pauvres et sa foi ?
4: Elle fait partie de ces gens qui sont nés dans la foi, si on peut dire. Catherine Jarige, qui a été élevée dans la foi chrétienne, qui a fait sa première communion avec beaucoup de piété, de conviction, etc. Et sa foi l'entraîne à servir ses frères. Bon, je ne sais pas. Elle n'a pas été à l'école, mais elle a quand même été catéchisée. Elle a appris à connaître l'Évangile et j'imagine qu'elle devait être très proche de l'Évangile Matthieu 25. Tout ce que vous avez fait au plus petit d'entre les miens, c'est à moi que vous l'avez fait. On va retrouver souvent ça dans les portraits de laïcs dominicains d'ailleurs. Et donc c'est effectivement un aspect important de sa vie et de sa foi. Et on l'appelait la ménette des pauvres. Alors la ménette justement parce que elle était engagée dans le tiers-ordre, elle s'y est engagée à l'âge de 24 ans.
3: Alors ce que vous appelez tiers-ordre, c'est cette branche
4: laïque. La branche laïque des dominicains. D'ailleurs on va toujours dire tiers-ordre parce que aujourd'hui on ne le dit plus, mais à l'époque et jusqu'au Concile Vatican II, on disait le tiers-ordre et donc des tertiaires. Et donc quand elle a cherché comment elle pouvait mieux vivre, mieux alimenter sa foi et la vivre avec d'autres, eh bien elle a croisé dans sa ville de Mauriac, on est dans le Cantal, elle a croisé le tiers-ordre dominicain. Alors on s'est posé la question de savoir pourquoi les dominicains, parce qu'il paraît qu'à l'époque il y avait aussi des franciscains très vivants. On s'est dit que peut-être son prénom a joué. Moi j'aime bien dire ça parce que je m'appelle aussi Catherine,
3: oui.
4: Et qu'un prénom a effectivement peut avoir de l'importance dans la vie et que ça l'a entraînée derrière Catherine de Sienne à vivre quelque chose du même ordre. Alors c'était pas du tout le même type de personne, même si sans doute elle était aussi donnée et aussi généreuse. On la présente comme quelqu'un qui aimait s'amuser, qui aimait rire, qui aimait danser, qui dansait beaucoup la bourrée auvergnate, qui était très expiègle, qui s'est reproché après un peu son espièglerie, mais en fait elle devait être assez agréable à vivre et pas confite en dévotion, même si elle était véritablement une femme très proche de Jésus et qui vivait ça dans le service des pauvres en particulier.
3: Catherine Masson, son portrait, il est aussi beaucoup tourné sur son expérience pendant la Révolution française, parce qu'on l'a un peu oublié, mais les ordres ont quand même été chassés, l'ordre dominicain a été chassé, certains frères ont été emprisonnés, et en 1789, eh bien, pour les prêtres qui restent, la vie est difficile, et Catherine Jarige va jouer un rôle particulièrement important à cette époque-là.
4: Oui, alors c'est peut-être à cause de ça d'ailleurs qu'elle est restée dans la mémoire, parce que des tertiaires qui se sont occupés des pauvres, il y en a quantité et on les a complètement oubliés. Catherine est restée dans la mémoire, sans doute parce qu'elle s'est beaucoup intéressée au sort des prêtres dits réfractaires. En fait, on est sous la Révolution française et la constitution civile du clergé, qui date de 1791, a obligé les prêtres à prêter serment, ça a un peu changé leur vie et leur manière d'être prêtre.
3: C'est ce qu'on appelait les jureurs ?
4: Oui, c'est ça. Et les autres, on les appelait les réfractaires. Hein. Et donc, les réfractaires vont être chassés. Et soit ils vont s'en aller. Et c'est le cas, par exemple, des frères dominicains qui vont être les ordres religieux, en plus, en dehors parce qu'au-delà des prêtres, des paroisses, etc., les ordres religieux sont chassés. Et là, quasiment la totalité des frères dominicains vont s'en aller ou se cacher, mais la plupart quittent le territoire de la France à l'époque. Les religieuses aussi. Et dans ce contexte-là, on a remarqué que, en fait, les tertiaires dominicains étaient quasiment, pendant toute la Révolution, la seule présence dominicaine sur le territoire de la France. Et donc, parmi ces tertiaires, on en a quelques-unes qui sont connues. On sait qu'il y en a qui ont été jugées et même qui sont passées sur l'échafaud. Et donc, Catherine Jarige va être l'une de ces tertiaires, hein, tertiaire dont on a dit qu'elle était rentrée à l'âge de 24 ans, avec des amis, mais peut-être plus dynamiques encore et plus osés que d'autres, pour aller au secours de ces prêtres qui se cachent, mais qui vont quand même essayer de célébrer, faire les liens entre les familles chrétiennes, par exemple, qui veulent encore faire baptiser leurs enfants, qui veulent encore avoir se confesser, avoir des rites avec des prêtres non jureurs, et donc elle va faire les liens, elle va aller dans la forêt, elle va y aller la nuit, elle va surveiller, elle va dire attention, là on sait que vous êtes là, il faut vous cacher, enfin, etc. De façon, il faut reconnaître, très courageuse. Quand on lui demandait d'ailleurs si elle avait pas peur, elle disait j'ai pas peur parce que le bon Dieu est avec moi. Mais malgré tout, la situation était pas simple. Et donc elle va faire ça pendant toute la période de la terreur. Elle va être arrêtée. Elle va être jugée. Alors, elle devait être marrante parce que, comment dire, quand elle est arrêtée, elle ne voulait pas mentir. Et un jour, elle est arrêtée avec une boîte dans laquelle elle transporte des hosties. Et puis elle dit, c'est du tabac. Mais alors, elle n'en pouvait pas d'avoir menti. Donc elle se dit, mais comment je peux faire pour ne pas mentir et pour ne pas mettre en danger ceux que j'aide ? Et donc, quand elle est arrêtée et jugée devant le tribunal révolutionnaire, elle ne dit rien. À chaque fois qu'on lui pose une question, elle fait signe de croix. Et puis on dit, elle est complètement folle. Et puis on la relâche. Et donc, en fait, elle va jouer sur une apparence de niaiserie et soutenue par son environnement, par d'autres chrétiens, soutenue par quelques gendarmes aussi qui se disent, elle n'est pas très claire non plus celle-là, mais bon, ça va. Hein, et on la laisse faire. Et donc, elle va pouvoir, pendant toute la Révolution, pendant toute la période de la terreur, même encore après, parce qu'il faut attendre quasiment le concordat en 1801 pour que la situation des prêtres puisse redevenir à peu près normale, elle va continuer à aider les prêtres, tout en continuant ses actions de charité, et puis sa vie de prière avec l'Eucharistie, le chapelet, etc., tout ça qui est très important pour elle.

0: Catherine Masson, un mot justement, vous l'évoquiez rapidement sur cette présence dominicaine unique quand les congrégations vont quitter la France.
1: C'est intéressant, c'est de repérer que les frères ne sont plus là, mais que des laïcs maintiennent cette présence. Alors, ils la maintiennent pas tout seuls, ils sont soutenus souvent par des prêtres diocésains, alors qui ont aussi les difficultés qu'on vient d'évoquer. Enfin, il y a la période de la terreur qui est particulière, mais après, dans les années qui vont suivre, lorsque la situation se remet un petit peu en place, et puis à partir de 1815 et de la Restauration, avant que l'ordre ne soit restauré en France par Lacordaire, parce qu'il ne reviendra en France qu'au milieu, enfin 1845, au milieu du 19e siècle.
0: Mais c'est assez tard, en fin de compte.
1: La présence dominicaine est essentiellement assurée par ces laïcs qui sont soutenus par le clergé diocésain, par les évêques, etc. Alors, en lien avec le maître de l'ordre qui est à Rome, hein, ça reste une présence dominicaine, mais sur le territoire français, il n'y en a presque pas. C'est là qu'on voit qu'il y a des choses qui ont changé aussi au niveau des laïcs, c'est-à-dire que quand l'ordre va être restauré en France, Lacordaire va restaurer le tiers-ordre. Il n'y a pas besoin de le restaurer, il n'avait pas disparu. Voilà.
0: Catherine Masson, qu'est-ce que vous diriez de l'espérance à travers cette figure de Catherine Jarige, cette spiritualité au-delà de la peur, au-delà de l'anticléricalisme, quel est ce signe d'espérance que peut venir nous dire Catherine Jarige?
1: Je pense qu'elle nous dit que elle a vécu ce qu'elle devait vivre comme chrétienne là où elle était, dans son Cantal, dans sa famille. On n'a pas dit, par exemple, que pendant la Révolution, elle a perdu toute sa famille. Elle avait déjà perdu ses parents, puis ses frères et sœurs. Elle était la dernière de 7. Il lui restait qu'une sœur handicapée. Mais elle l'a prise en charge. Elle vivait avec elle. Bon, puis elle a continué après à s'occuper des plus pauvres, à s'occuper des malades, à s'occuper des prisonniers, à accompagner les malades que je viens de citer jusqu'à leur mort. Elle avait toute une œuvre aussi, avec les autres tertiaires dominicaines. Hein, elle n'était pas toute seule, elle était sans doute l'une de celles qui était le plus en avant, mais elle le faisait avec d'autres. Hein. Mmh. Et toujours dans une très grande humilité. Et donc je pense qu'elle a montré une manière de vivre sa foi, simplement, humblement, avec courage, au quotidien et dans la fraternité. Et c'est vrai quand on évoque, par exemple, un laïc dominicain, c'est quelqu'un qui prie, qui étudie et qui mène une vie fraternelle et charitable. Alors on se dit, Catherine, l'étude, elle a jamais été à l'école, elle connaissait juste son catéchisme. Mais en fait, avec Catherine, on a quelque chose, comme on a chez beaucoup, chez les dominicains, de l'intelligence du cœur. Et je pense que c'est une manière de vivre l'espérance chrétienne.
0: Merci beaucoup Catherine Masson de nous avoir parlé de Catherine Jarige, et vous le faites dans cet ouvrage qui s'appelle Vivre l'Évangile, chemin croisé de laïcs dominicains, publié aux éditions du Cerf. À demain.
1: À demain.

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4: Bonjour, aujourd'hui nous fêtons les Raoul et les Ralph, prénoms d'origine germanique qui signifie « loup du conseil ». Que l'on peut traduire par « puissant conseiller ». Saint Ralph ou Raoul Milner vécut au XVIe siècle en Angleterre, à une époque où il ne restait qu'une centaine de milliers de catholiques, les autres étant anglicans. Pour les faire disparaître, la reine Élisabeth, fille d'Henri VIII, créa ce qu'on appelle l'Inquisition anglaise. Défense était faite aux catholiques romains de sortir de leur village et d'assister à une messe romaine sous peine d'une énorme amende. Quant aux prêtres catholiques, ils encouraient la peine de mort. N'oublions pas qu'ils avaient même quelques années auparavant exécuté le chancelier du roi, saint Thomas More. C'est ainsi que le jour de sa première communion, Ralph Miller, un laboureur illettré, père de 8 enfants, fut arrêté. Incapable de payer l'amende prescrite, on le relâcha en l'admonestant. Mais dès sa sortie, il continua à aider les prêtres itinérants dans leur ministère clandestin. C'est ainsi qu'il se lia avec l'un d'eux, Régis Dickinson. Celui-ci avait déjà goûté à la prison et s'en était échappé, un soir que ses gardiens étaient sous et cuvaient leur vin. Mais la police d'Élisabeth finit cependant par le retrouver un jour qu'il était en

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1: Évangile de Jésus-Christ selon saint Matthieu. En ce temps-là, voici qu'on présenta à Jésus un possédé qui était sourd-muet. Lorsque le démon eut été expulsé, le sourd-muet se mit à parler. Les foules furent dans l'admiration et elles disaient « Jamais rien de pareil ne s'est vu en Israël ». Mais les pharisiens disaient « C'est par le chef des démons qu'il expulse les démons ». Jésus parcourait toutes les villes et tous les villages, enseignant dans leurs synagogues, proclamant l'évangile du royaume et guérissant toute maladie et toute infirmité. Voyant les foules, Jésus fut saisi de compassion envers elles, parce qu'elles étaient désemparées et abattues comme des brebis sans berger. Il dit alors à ses disciples « La moisson est abondante, mais les ouvriers sont peu nombreux. Priez donc le maître de la moisson d'envoyer des ouvriers pour sa moisson. »

Jésus trouve une humanité asservie aux démons et privée de chefs soucieux de la libérer et de la conduite vers Dieu. Non seulement il triomphe du démon, mais il révèle à ses disciples que Dieu veut voir les hommes collaborer avec lui. Ils ont annoncé la libération accomplie par Jésus aux hommes de tous les temps pour qu'ils croient au libérateur et soient ainsi vraiment libres. Garde-nous, Seigneur, d'être de ces gens qui ont tout vu, tout entendu, mais qui ont perdu avec l'étonnement la faculté de s'émerveiller. Fais-nous découvrir chaque jour la nouveauté de ton salut pour que nous puissions en être les témoins éblouis. Toi qui ne cesses d'être nouveau dans ta jeunesse éternelle. Nous avons besoin d'être des missionnaires attentifs aux autres, mais aussi respectueux des autres, quel qu'il en soit. La moisson est abondante, mais les ouvriers sont peu nombreux. Priez donc le maître de la moisson d'envoyer des ouvriers pour sa moisson, dit Matthieu. Cette requête de Jésus est toujours actuelle. Nous devons toujours prier le maître de la moisson, c'est-à-dire Dieu le Père, pour qu'il envoie des ouvriers travailler dans son champ, qui est le monde. Et chacun de nous doit le faire avec un cœur ouvert, avec une attitude missionnaire. Notre prière ne doit pas être limitée uniquement à nos besoins, à nos nécessités. Une prière est véritablement chrétienne si elle possède également une dimension universelle. Si elle est vécue, en ces termes, la mission de l'Église sera caractérisée par la joie. Il ne s'agit pas d'une joie éphémère qui jaillit du succès de la mission. Au contraire, c'est une joie enracinée dans la promesse, dit Jésus, que vos noms se trouvent inscrits dans les cieux. Par cette expression, il entend la joie intérieure, la joie indestructible qui naît de la conscience d'être appelé par Dieu à suivre son Fils. C'est-à-dire la joie d'être ses disciples. Et c'est la joie de ce don qui fait de chaque disciple un missionnaire, quelqu'un qui marche en compagnie du Seigneur Jésus, qui apprend de lui à se dépenser sans réserve pour les autres, libéré de lui-même et de ses biens. Nous faisons tous le constat que cette année, comme les années précédentes, le nombre de baptêmes et de confirmations est en augmentation importante. Alors, le nombre d'ouvriers est-il en augmentation? Il semble que oui. Peut-être inférieur proportionnellement, mais il faut donc accueillir ces nouveaux disciples qui vont sûrement, avec leurs propres dons, mettre en œuvre une génération d'évangélisateurs.

Notre Père, qui es aux cieux, que ton nom soit sanctifié, que ton règne vienne, que ta volonté soit faite sur la terre comme au ciel. Donne-nous aujourd'hui notre pain de ce jour. Pardonne-nous nos offenses, comme nous pardonnons aussi à ceux qui nous ont offensés. Et ne nous laisse pas entrer en tentation, mais délivre-nous du mal. Amen.

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1: Bonjour à tous, bon réveil. Merci de votre fidélité à RCF Notre-Dame. Nous sommes le samedi 7 juillet, le mardi 7 juillet. C'est l'habitude du samedi en fait. Figurez-vous, je fais le samedi durant la saison et c'est parti pour une nouvelle matinale estivale des idées lectures, des idées de sortie, de l'actualité religieuse et des invités qui font l'actualité. Il sera question de l'affaire Marine Le Pen à 8h10, mais dans l'immédiat, il est tout juste 7h sur RCF Notre-Dame. Les titres de l'actualité. Bonjour Mathias Straud.
2: Bonjour Simon, bonjour à tous.
1: À la une, Mathias, les 61 départements en vigilance orange canicule.
2: L'Hexagone se remet à peine de deux vagues de chaleur historique et voilà que les trois quarts du pays basculent dans une nouvelle canicule. Les fortes chaleurs déjà présentes hier dans le sud de la France, elles attisent les incendies qui touchent les Pyrénées-Orientales et la Drôme. Près de 6000 hectares sont partis en fumée. L'avenir politique de Marine Le Pen se joue aujourd'hui au tribunal de Paris. Elle saura si sa peine d'inéligibilité est raccourcie ou non et donc si elle pourra se présenter à l'élection présidentielle. Et puis tout ça pour ça, les États-Unis sortent lourdement de la Coupe du Monde. Victoire de la Belgique 4-1 malgré le favoritisme de la FIFA et deux jours de scandale.
1: Merci Mathias, voilà pour les titres de l'actualité de ce mardi 7 juillet.
3: Bonjour à toutes et à tous, bienvenue sur RCF Maguelon Héros. Pour votre journal du jour, on vous présente la programmation 2026-2027 de l'Opéra de Montpellier et en particulier ses activités les plus insolites. Et puis on vous parlera économie avec le dernier compte-rendu de l'INSEE à ce sujet. Et enfin, côté météo, toute l'Occitanie est passée en vigilance orange canicule. Alors préparez-vous à une nouvelle vague de chaleur.
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3: La programmation de la prochaine saison de l'Opéra de Montpellier est sortie. Et entre les concerts symphoniques et opéras traditionnels, vous pourrez retrouver des activités et soirées beaucoup plus insolites. On vous en présente quelques-unes avec Valérie Chevalier, directrice de l'Opéra de Montpellier.
5: Alors on a plein d'événements, nous, qui sont, on va dire, hors champ musical pur. C'est-à-dire, par exemple, on fait des propositions pour la jeunesse, on fait des chasses au trésor, alors sur le sujet de l'opéra, sur le thème de l'opéra. Des concerts pour les tout-petits, de 0 à 5 ans, là, dans les différents lieux de l'opéra, sur le plateau, dans les salles de répète, dans les foyers, etc. Pour les plus grands, on a effectivement des DJ sets aussi, en général avec Barbara Butch pour le Nouvel An. Et également une proposition qui est la proposition Harmonie, où vous pouvez venir faire du pilates, du yoga ou du qigong, mais avec un accompagnement, parce que si on est au-delà du fond musical, un accompagnement musical avec certains de nos musiciens. Ce qui marche aussi, c'est les after-work. Donc là, pareil, pour des gens qui travaillent, qui ont envie de se retrouver, des collègues. Donc là, il est permis de parler pendant le concert et de boire un verre.
3: Vous pouvez également participer à une scène ouverte une fois par trimestre. Elle est accessible aux musiciens amateurs ou en voie de professionnalisation. L'entrée se fait sous sélection. Vous trouverez toutes les informations sur cet événement, mais aussi le programme complet sur le site internet de l'Opéra de Montpellier. On continue de suivre la situation sur les incendies. Le feu de Carlancas et Lévas est désormais fixé après avoir détruit près de 275 hectares de végétation. Plus de 200 pompiers restent mobilisés sur place pour prévenir la moindre reprise et les trois autres départs de feu signalés hier ont été de leur côté rapidement maîtrisés. Et la préfète de l'Hérault déclare que plusieurs interpellations ont eu lieu pour des soupçons d'incendie volontaire, notamment du côté de Béziers. Un autre Chrome est soupçonné d'avoir allumé plusieurs incendies. Il a été mis en garde à vue dimanche. L'INSEE vient de publier son bilan sur la conjoncture économique en Occitanie sur le dernier trimestre. Selon l'Institut statistique, l'emploi stagne malgré le dynamisme sur l'aéronautique Manéa de Bande.
6: Et oui, c'est l'une des leçons que l'on peut tirer de cette étude. L'emploi salarié est morne, que ce soit dans les services marchands hors intérim ou l'industrie. L'emploi dans la construction est même légèrement en recul, tout comme l'activité économique et les heures rémunérées. L'activité recule particulièrement dans le secteur de l'information et de la communication, principalement dans les activités de programmation, de conseil et d'activités informatiques, mais également dans le commerce de détail. De son côté, l'intérim augmente très légèrement de 1%, alors qu'en France métropolitaine, il baisse de 0,4%. Concernant les créations d'entreprises, elles continuent d'augmenter. Sur le dernier trimestre, l'INSEE a noté 28 300 nouvelles immatriculations. Cela représente une hausse de près de 6% par rapport au trimestre précédent. Mais le revers de la médaille, ce sont les défaillances d'entreprises. Sur un an, 6 300 d'entre elles ont déposé le bilan, ce qui fait atteindre un niveau record de plus 6,3% par rapport à la fin mars 2025. Le taux de chômage concerne, lui, près de 10% des Occitans. Il est en légère hausse de moins d'1% sur un an.
3: L'INSEE a également profité pour dresser son bilan de la saison touristique d'hiver. Le tourisme international progresse avec des voyageurs venus principalement d'Espagne, d'Allemagne et des États-Unis. Malgré tout, la fréquentation hivernale est en léger retrait par rapport à la saison précédente. Les résultats du bac sont publiés aujourd'hui. Les élèves pourront les consulter à partir de 11h30 pour les deux académies de Toulouse et de Montpellier. Pour les résultats du bac de français des premières, les résultats seront accessibles le 8 juillet à 10h pour l'académie de Toulouse et le 10 juillet à 15h pour l'académie de Montpellier. On passe maintenant à votre météo locale. La vague de chaleur est bel et bien de retour. Tous les départements d'Occitanie sont en vigilance orange canicule. Soyez donc vigilants, pensez à vous hydrater très régulièrement et surtout à rester à l'ombre. Faisons justement un point sur ces températures. Ce matin, comptez 28 degrés dans le Minervois et le Grand Orbe, 30 dans le Lodévois et autour du bassin de Thaux, 31 dans le Biterrois, la vallée de l'Hérault et le Grand Pic Saint-Loup, et pour finir 32 degrés dans le Montpellier-Rhin. Cet après-midi, vous aurez un peu de vent dans l'arrière-pays, entre Bédarieux et Saint-Mathieu-de-Tréviers, mais ça n'empêchera pas les températures de remonter autant qu'hier. Vous aurez 30 degrés à Sète, 33 à Agde, 35 à Béziers, 36 à Montpellier, 37 à Saint-Pons et Gignac, 38 degrés à Saint-Mathieu-de-Tréviers, et la maximale sera, comme d'habitude pour l'Audève, avec 39 degrés. Merci à tous pour votre écoute. On se retrouve à 8h01 pour votre prochain journal local. Je vous laisse avec la suite de votre matinale. Bon réveil à vous sur RCF Maguelone Hérault.

0: Vous écoutez RCF Notre-Dame, il est 7h10, l'actu chrétienne. La cathédrale de Paris est redevenue le monument le plus fréquenté de France. 5 ans après l'incendie spectaculaire, Notre-Dame a été restaurée et est ouverte au public depuis le 8 décembre 2024. 30 000 personnes se pressent chaque jour en moyenne pour venir admirer l'édifice, mais les travaux ne sont pas terminés. Pauline de Torsiac.
1: Oui, effectivement, les travaux ne sont pas terminés. Après le chevet et ses 22 arcs-boutants, puis la sacristie, eh bien, un nouveau chantier va démarrer. Cela concerne l'ensemble de la façade nord, côté rue du Cloître Notre-Dame, et la grande rose occidentale, vous savez, celle qui domine le parvis. C'est plus précisément l'armature métallique des vitraux de la rose qui montre aujourd'hui des signes de faiblesse. Comme nous l'explique Philippe Jost, c'est le président de l'établissement public Rebâtir Notre-Dame de Paris.
2: C'est pas de vitraux, ils sont portés par une structure en acier, en métal, qui a été installée au 19e siècle. C'est déformé au fil des années, donc il y a besoin de déposer tous ces panneaux de vitraux, toute la rose, tous les panneaux de vitraux de la rose vont être déposés et restaurés et ensuite reposés. Cette rose est exposée à l'ouest, donc au bourrasques, notamment des bourrasques de grêle. Et nous avons eu l'an dernier un épisode assez violent de grêle au mois de mai, qui a cassé plusieurs vitraux.
1: Et pour protéger la grande rose occidentale, joyeux médiéval de l'édifice, une verrière de doublage sera installée pour mieux protéger l'ensemble.
2: Cette rose est en bonne partie du Moyen-Âge. Pour protéger ces vitraux des intempéries, la solution, c'est de les doubler par une verrière de doublage, de protection. Elle est du côté extérieur des vitraux, elle est transparente. L'objectif, c'est qu'elle soit à la fois indétectable, invisible. La rose sera à l'abri de nouveaux épisodes de grêle, c'est ce qui convient.
1: Et puis la façade nord du transept et sa statuaire médiévale, noircie par le temps et très encrassée, va elle aussi être restaurée. Elle abrite notamment la statue de la Vierge au trumeau épargnée à la Révolution.
2: Cette belle statue de la Vierge, une Vierge à l'enfant qui est au trumeau du portail nord, eh bien, a été laissée en l'état, elle n'a pas été abîmée, même le visage n'a pas du tout été abîmé. Elle est simplement, au jour d'aujourd'hui, encrassée, c'est-à-dire assez noire. Et d'ailleurs, le tympan de ce même portail a également gardé sa statuaire médiévale. Donc ce sont des sculptures parmi les plus belles et les plus précieuses de la cathédrale. Et le nettoyage va permettre de leur redonner toute leur visibilité.
1: Ces deux chantiers emblématiques, mais aussi d'autres opérations de restauration de la cathédrale Notre-Dame de Paris, vont s'étaler jusqu'en 2033. Ils représentent un coût de 150 millions d'euros, dont 130 millions restent encore à trouver auprès des mécènes et des donateurs. Il est d'ailleurs possible d'effectuer un don défiscalisé sur le site www.rebâtirnotredamedeparis.fr.
0: Merci Pauline de Torsiac. 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Il est 7h13. Alors il y a de bonnes et de mauvaises nouvelles. Mais sur RCF Notre-Dame, on fait le pari tous les matins de la bonne info. Chaque année, pendant les vacances d'été, 60 000 chiens et chats sont abandonnés. Pourtant, des lieux spécialement dédiés à vos compagnons à quatre pattes existent bien. Azureva est l'un d'entre eux. Un réseau de villages vacances entièrement consacré à vos animaux. Son directeur, Guillaume Brun, nous présente son initiative. C'est au micro de Clara Bévilacqua.
3: On sait que la période des vacances, et principalement estivale, devient synonyme d'abandon. 60 000 chiens, chats, entre autres, sont abandonnés chaque année entre juillet et août. Et si au lieu de vous en débarrasser, vous les emmenez avec vous, il existe des lieux spécialement dédiés à vos compagnons à quatre pattes. Guillaume Brun, bonjour.
4: Oui, bonjour.
3: Vous êtes directeur des opérations pour Azureva. C'est un réseau de villages vacances 100% pet friendly en France. Alors, est-ce que c'est vrai, Guillaume, que les animaux ont besoin de vacances?
4: Alors, oui. Déjà, merci de nous recevoir. Alors, pour précision, nous gérons des villages vacances, mais aussi des hôtels et des résidences de tourisme un petit peu partout en France. Nous avons une trentaine de destinations. On pense effectivement que les animaux ont toute leur place chez nous. Alors, comme vous, moi, j'ai un animal, j'ai un chien. Je ne pars jamais sans mon chien en vacances, en tout cas quand je reste en France. Nos animaux, oui, ont besoin de vacances. Nos animaux n'ont pas forcément besoin de se retrouver, surtout pas abandonnés, mais pas non plus dans des box à attendre que leur cher maître revienne. Je pense qu'ils ont toute leur place avec leur famille.
3: Et alors, que propose Azureva pour ses chiens, pour ses chats?
4: Alors, pour les chats et chiens, déjà, la plupart des hébergeurs, en fait, acceptent. Nous, on les accueille réellement. On a certains villages même qui sont dédiés, avec des activités dédiées, avec des animations canines notamment. On a mis en place une charte du propriétaire responsable. Nos animaux sont admis et accueillis dans nos accueils, dans les logements, sur les terrasses des bars, dans les parcs. On a mis en place des distributeurs de sacs de déjection sur l'ensemble de nos établissements. On a mis un cadre clair et responsabilisant. Un animal par logement, vacciné, identifié et tenu en laisse.
3: Vous avez dit que vous organisiez des activités spécialement dédiées pour les chiens, c'est-à-dire ?
4: Alors, c'est principalement sur notre village de Longeville-sur-Mer. On a des balades éducatives avec des éducateurs spécialisés. On a des ateliers d'éducation canine, des balades de découverte de plage, des activités de pistage, des initiations au premier secours pour son chien, des parcours d'obstacles. C'est déjà pas mal.
3: c'est déjà pas mal, effectivement. Est-ce que toutes les personnes qui viennent, ce sont des personnes, donc des maîtres avec leurs chiens, ou est-ce qu'il y a aussi des personnes qui n'ont pas d'animaux et qui veulent justement en profiter pour être un petit peu proches d'animaux ?
4: Alors, on n'a pas vraiment identifié des personnes qui viennent en vacances pour être proches d'animaux, mais néanmoins, sur Longeville, pour ne pas le nommer à nouveau, on a des rencontres en fait, entre propriétaires et non-propriétaires pour parler chats et chiens.
3: Vous parlez de Longeville-sur-Mer parce que ce site est particulier par rapport aux autres ?
4: Ce site a été en fait un site pionnier chez nous à accueillir les animaux et notamment les chiens. On en avait fait en fait un village spécialisé dans cet accueil-là. Et puis après de vastes discussions chez nous, j'ai fait part encore une fois que j'aimerais partir au sein de nos établissements, mais que je ne partirai jamais sans mon chien. Et nous accueillons maintenant les chats et chiens depuis 2024 sur l'ensemble de nos établissements.
3: Mais que vous disent alors les personnes qui viennent en vacances justement dans ce type de village avec leurs animaux de compagnie ? Est-ce que vous auriez des témoignages à nous partager ce matin ?
4: On peut avoir quelques témoignages. On a des clients qui viennent depuis de nombreuses années et qui traversent toute la France. C'est amusant de voir comment les chiens retrouvent leurs copains d'année en année. L'année dernière, nous avons remis un trophée à un chien et ses maîtres. C'était le millième chien accueilli à Longeville.
3: Et donc même les chiens sont contents de se revoir alors ?
4: Il faut croire.
3: Est-ce que vous, avec votre chien, du coup, Guillaume Brun, vous allez justement donc dans ce type de village alors ?
4: Tout à fait. Quand je voyage en France, je vois souvent mon fils, notamment, avoir la petite larmichette quand on quitte le chien. Et aujourd'hui, on reste avec notre chien, on part partout avec notre chien, il nous suit partout. Et puis, tant pis pour les établissements qui ne souhaitent pas nous accueillir. On souhaite rester en famille.
3: Et donc vous restez en famille, donc avec votre chien aussi également qui fait partie de la famille. Un grand merci Guillaume Brun, je rappelle, vous êtes le directeur des opérations pour Azureva. Vous nous parliez de ces nombreux hôtels, de ces réseaux de villages vacances qui accueillent les animaux partout en France. On le rappelle, ce sont 60 000 chiens et chats qui sont abandonnés chaque année entre juillet et août.
0: Voilà une belle initiative. On ne sait pas s'il y a le barbecue et la pétanque avec les animaux de compagnie pour ces villages vacances. Mais en tout cas, la bonne info, c'est un rendez-vous qui vous accompagnera à tous les sur Radio Chrétienne.
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0: Allez, nous sommes le mardi 7 juillet. Si vous êtes juilletiste, eh bien ça ressemble clairement à des débuts de vacances. On ralentit le rythme, on souffle, on bulle, on cherche des idées de lecture pour se détendre. Nos libraires à l'air libre ont sélectionné des titres. Et aujourd'hui, on file à la maison de la presse de Montaigu pour le coup de cœur de Nolwenn. C'est au micro de Fanny Brevet.
6: Aujourd'hui, je voulais vous parler de Bamos, un roman d'Olivia Ruiz. Ben déjà parce que j'ai eu l'occasion de la voir en lecture musicale, liée à son roman au cours du Printemps du Livre de Montaigu. Et c'était un très très beau spectacle, très émouvant, très touchant. Et je me suis dit que du coup, le livre devait être aussi beau. Sachant qu'on connaissait déjà un peu son écriture. Voilà, Olivia Ruiz, elle est chanteuse. Et on ressent vraiment ça dans son écriture. C'est très poétique, c'est rythmé. Et donc, voilà, c'est une très belle écriture. Vraiment, ça vaut le coup de lire ses romans.
7: Ce livre-là, Bamos, il parle de quoi ?
6: Alors, encore une fois, elle s'est inspirée un peu de sa vie à elle, étant maman d'un jeune garçon. Et donc là, on va suivre une maman, Lola, qui décide de tout plaquer pendant un an pour partir faire un peu un tour du monde avec son fils Enyo, parce qu'elle découvre en fait une statistique qui dit qu'en fait, en 12 ans de l'enfant, on a déjà passé 75% du temps avec son enfant pour tout le reste de la vie. Parce qu'après, ben voilà, ils grandissent, ils quittent la maison, etc. Et donc, elle se dit, si c'est ça, moi, je vais en profiter à fond. Et voilà, grande surprise de son fils, qui jusque-là était habitué à une maman, qui voulait toujours qu'il reste dans son rythme, qu'il travaille bien à l'école et tout ça, parce qu'évidemment, ça va impliquer le fait de travailler l'école, comme ils peuvent, entre lui et sa maman. Mais ça, c'est vraiment... secondaire dans le roman. Donc voilà, ils partent un peu pas en road trip, parce qu'ils partent pas spécialement en voiture, mais ils vont partir aux quatre coins du monde. Ils vont commencer d'abord par les États-Unis pour faire des grands parcs d'attractions pour le plus grand bonheur de son fils, mais alors elle, pas du tout. Et donc ça va être vraiment toute cette histoire du lien qui se crée, qui se fait encore plus fort entre ce jeune garçon qui est pas encore adolescent, mais qui est plus tout à fait un enfant, et sa maman, voilà, qui veut lui apporter plein de belles choses. Donc ils vont faire les États-Unis, ils vont faire le Maroc, ils vont aller finalement passer Noël à Marseillette dans la famille de sa maman chez qui a été pas retournée depuis quelques années. Ils vont ensuite partir en Égypte aussi pour le plaisir de son fils, voilà, qui est passionné d'égyptologie, des pharaons, etc. Et puis ça se termine à Madrid, parce que comme la vraie vie d'Olivia Ruiz, elle est originaire, la famille est originaire d'Espagne, et donc il y a ce lien mère-fils, il y a ce lien aussi familial, parce qu'évidemment dans une famille où il y a quand même des petites choses un peu compliquées, un peu des non-dits, des personnes avec qui elle a perdu le contact, et donc tout ça se profile au fur et à mesure du roman. Et pour moi, voilà, c'est vraiment une magnifique déclaration d'amour d'une mère à son fils, et tout ce qu'elle veut lui transmettre.
7: Au-delà de l'écriture d'Olivia Ruiz, qu'est-ce que vous avez particulièrement aimé dans ce roman ?
6: C'est beaucoup des passages très émouvants, le point de vue de la mère qui en même temps essaye toujours de comprendre son fils. Elle voit bien qu'il est jeune, qu'il a envie de vivre des choses. Enfin, elle le voit par exemple, ah tiens, il y a une jeune fille qui arrive, elle voit que tout de suite il accroche à la jeune fille, donc il va lui donner un coup de main pour monter sur un toit. Mais par contre, quand sa mère, elle doit monter sur le toit et galère, il va pas du tout voir que sa mère est en difficulté. Voilà, il y a des petits moments comme ça assez rigolos d'une mère qui vraiment en fait regarde tout. En fait, elle a un regard, elle voit tout, elle voit même des choses un petit peu extraordinaires qu'on va comprendre à la fin pourquoi. La fin, je ne dis rien, est vraiment très émouvante. C'est tout ça que j'ai aimé, plein de beaux petits moments comme ça, un peu magiques, un peu émouvants.
7: Bamos, donc, d'Olivia Ruiz est publié chez Lattès. Merci beaucoup, Soizic.
6: Merci.
0: Voilà, Bamos d'Olivia Ruiz. Coup de cœur de la Maison de la Presse, de Montaigu, roman, essai, bande dessinée, tous les styles, toutes les lectures de l'été sur RCF Notre-Dame. Olivia Ruiz en tant qu'auteur, mais elle écrit aussi des chansons, il me semble, et on traîne pas des pieds avant de l'écouter. Allez, Bamos.

0: Olivia Ruiz, je traîne des pieds, des casseroles, je n'aimais pas beaucoup l'école. Bah alors Olivia, mardi 7 juillet, c'est plus tellement d'actualité de dire ça pour les écoliers, ça ressemble un petit peu aux grandes vacances. Et tiens, justement, à 7h26, si on partait en balade, balade de l'été, une petite navigation sur le Rhône, entre deux écluses, avec le Lombard de 110 mètres, Jean-Marie Portero.
1: Oui bonjour monsieur, Lombard de Montant, là d'ici 30 minutes chez vous.
2: Ok, c'est prêt.
1: Merci bien, à tout à l'heure. Forcément, quand on veut passer une écluse, il faut appeler l'éclusier une demi-heure avant arriver au lieu et il nous autorise ou pas.
3: S'il n'autorise pas, vous faites quoi?
1: Soit on ralentit, ou soit on s'amarre en aval.
3: Quand vous dites vous amarrez en aval, vous ne pouvez pas vous mettre n'importe où. Combien il fait le bateau en longueur là?
1: Donc là, le bateau aujourd'hui, c'est un bateau de 110 mètres de long et en fait, il faut vachement anticiper l'inertie du bateau. Il garde beaucoup d'inertie, il garde de la vitesse. Et comme l'écluse n'est pas large, il faut vraiment faire gaffe.
3: Eh ben on vous laisse travailler, on ne vous distrait pas plus.
4: C'est gentil, merci.
5: Pour vous donner plus ou moins une idée, c'est essayer de rouler avec un camion de plus de 25 tonnes sur de la glace, mais sans les freins.
3: Et là, on pèse combien?
1: Là, en tout, on est à 3400 tonnes, quoi.
6: 60, 40. Ça se tient avec 25. 5 mètres pour les bases. 5 mètres, t'as bien retiré à l'arrière, il fait 1 mètre. Ouais, tout va bien comme ça, c'est centré.
1: Ouais, je te remercie, Romain.
6: Ok.
0: Ah ben voilà pour cet extrait de Radio Guidage qui donne envie, Radio Guidage, la balade de l'été que vous retrouverez en intégralité. Prenez note, ça sera très précisément à 10h sur RCF Notre-Dame. En attendant, cette matinale du mardi 7 juillet, matinale estivale, elle se poursuit avec à venir dans moins de 3 minutes, dans 2 minutes tout juste, eh bien il y aura un point complet sur l'actualité du jour. Et puis on va aussi, avec Mathias, s'intéresser à la météo. Aïe, aïe, aïe, il fait chaud aujourd'hui encore.
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0: Allez Mathias, coup d'œil à la météo.
10: Et cette météo, elle est marquée par ces 161 départements en vigilance orange canicule. Il faudra être dans le nord, le nord-est ou sur la côte d'Azur pour échapper aux fortes chaleurs. Il fera jusqu'à 41 degrés localement dans le sud-ouest, 37 à Lyon, Tours et à Auxerre, 36 à Paris. Le ciel sera dégagé sur les deux tiers sud.
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0: RCF Notre-Dame, il est 7h30. Le point sur l'actualité. À la une, Mathias, ces incendies dans le sud de la France.
10: Le feu de Trévillac dans les Pyrénées-Orientales n'est pas fixé, a confirmé tôt ce matin le préfet. Celui de la Drôme progressait encore hier soir. Seule bonne nouvelle en Lozère, où les pompiers ont réussi à fixer l'incendie. Leur tâche aux pompiers n'est pas facilitée par la canicule, c'est le moins que l'on puisse dire, avec 61 départements qui passent en vigilance orange ce mardi. Presque tout l'Hexagone, à l'exception de la Côte d'Azur, du Grand Est et du littoral nord.
0: L'avenir politique de Marine Le Pen se joue à 13h30.
10: Heure à laquelle la Cour d'appel de Paris rendra sa décision dans le procès des assistants parlementaires européens. La candidate du Rassemblement national avait entre autres écopé de 5 ans d'inéligibilité. Fait historique, la décision de justice va avoir un poids considérable sur l'identité du favori des sondages à l'élection présidentielle. Jordan Bardella est déjà prête à remplacer Marine Le Pen. Aujourd'hui commence le dernier sommet de l'OTAN d'Emmanuel Macron, un contexte toujours particulier pour l'Alliance transatlantique que Donald Trump trouve ridicule. Le sommet se tient en Turquie, deuxième armée de l'OTAN qui regagne des couleurs malgré son mauvais bilan. La Turquie sur les droits humains et sa proximité avec la Chine et la Russie.
0: L'ingérence de Donald Trump n'aura pas suffi.
10: Les États-Unis sont éliminés de la Coupe du Monde dès les huitièmes de finale après leur défaite cette nuit contre la Belgique, 4 buts à 1. Mais Folarin Balogun a disputé presque tout le match. Il était pourtant suspendu, mais la FIFA a annulé son carton rouge après un appel de Donald Trump. Une ingérence politique dont la Maison Blanche s'est félicitée, mais qui a fait scandale partout ailleurs. Coupe du Monde et extra-sportif toujours. Kylian Mbappé a dû prendre la parole hier contre les propos racistes à son encontre d'une sénatrice paraguayenne. Une femme méprisable et indigne des fonctions, a-t-il écrit sur X.
0: Merci Mathias Traude.
2: La saison 2026-2027 de l'Opéra de Montpellier est désormais lancée. Vous pouvez déjà acheter vos places pour les concerts. Vous retrouverez de la musique symphonique, du chant, mais aussi des soirées insolites et inclusives. On vous présente le programme de cette saison avec Valérie Chevalier, directrice de l'Opéra de Montpellier.
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2: Valérie Chevalier, bonjour à vous.
11: Bonjour.
2: Alors vous êtes la directrice de l'Opéra de Montpellier et on est ensemble pour parler aujourd'hui de la nouvelle programmation qui sera la programmation 2026-2027, sans évidemment être exhaustif parce qu'il y a énormément de choses qui sont prévues pour cette saison, mais disons quels sont les grands moments, les grandes pièces ou œuvres que les auditeurs pourront peut-être retrouver pour donner quelques exemples et donner envie.
11: Alors nous, on a une très belle saison symphonique avec l'orchestre. En général, c'est au quorum. Donc on va dire que tous les mois, voire toutes les trois semaines, il y a un énorme concert symphonique avec des tubes, avec des grandes œuvres du répertoire. Donc ça, c'est un peu un rendez-vous, comme vous disiez. On a beaucoup de levées de rideaux. On a 240 levées de rideaux. On a des symphonies de Mahler. On a vraiment du grand répertoire. Et puis, à Montpellier, on a un chœur également permanent. Donc, on a aussi de très beaux ouvrages avec des chœurs en saison symphonique. Donc là, des grands oratorios, donc à ne pas rater non plus. Et puis, on a bien sûr des concerts qui sont de format plus court, qui coûtent un peu moins cher. Ça peut être au quorum, mais c'est souvent à l'Opéra Comédie. Et c'est souvent adapté pour des gens qui n'ont jamais mis les pieds dans un concert. Et aussi aux familles, parce que c'est des formats plus réduits. Ça dure une heure entre une 1h10 et 1h30. C'est une proposition qui séduit beaucoup, beaucoup les familles. Après, on a effectivement des opéras. Donc, on a des raretés comme Le baiser de la fée au mois de décembre. C'est un spectacle qui est plutôt à l'adresse des familles, mais ce sera une création mondiale. La très belle musique d'un compositeur ukrainien du début du XXe siècle. On a l'Orfeo de Monteverdi, qui est finalement ce qu'on appelle le premier opéra de l'histoire de l'opéra ou des opéras. On a ciné-concert avec un grand ciné-concert autour de Buster Keaton qui a un petit peu disparu. Les gens se souviennent vaguement de qui c'est, mais qui est un génie du cinéma muet. Voilà. Et puis, alors, on a plein d'événements, nous, qui sont, on va dire, hors champ musical pur, même s'il y a de la musique. C'est-à-dire, par exemple, on fait des propositions pour la jeunesse, on fait des chasses au trésor. Alors, sur le sujet de l'opéra, sur le thème de l'opéra, on a des concerts pour les tout-petits de 0 à 5 ans, là, dans les différents lieux de l'opéra, sur le plateau, dans les salles de répète, dans les foyers, etc. Et puis, pour les plus grands, on a effectivement des DJ sets aussi, en général avec Barbara Butch pour le Nouvel An. Et également, une proposition qui vraiment, mais qui cartonne, qui est la proposition Harmonie, où vous pouvez venir faire du pilates, du yoga ou du qigong, mais avec un accompagnement, parce que si on est au-delà du fond musical, un accompagnement musical avec certains de nos musiciens. Voilà, on a plein de projets différents. Ce qui marche aussi depuis, on a commencé l'année dernière, c'est les afterworks. Donc là, pareil pour des gens qui travaillent, qui ont envie de se retrouver, des collègues. Donc là, il est permis de parler pendant le concert et de boire un verre. On les fait dans les grands foyers, mais l'année prochaine, on en fera un également au Musée Fabre. Donc on est ravis. Beaucoup de propositions.
2: Il y a un aspect parmi toute la longue liste que vous avez fait que j'aimerais qu'on parle, c'est disons des concerts un petit peu insolites. Vous proposiez des scènes ouvertes. Alors comment est-ce que ça se passe? Quel est le concept derrière ces scènes ouvertes à l'opéra?
11: Alors la scène ouverte, c'est vrai qu'on s'est dit, il y a plein de musiciens amateurs qui n'ont pas forcément l'opportunité de jouer pour leurs amis sur un bon instrument par exemple ou dans un beau cadre. Ça permet aussi à des jeunes artistes de faire des petites vidéos de promotion. C'est sur inscription, c'est sur sélection. On nous envoie une vidéo, mais ça peut être une vidéo sur portable. Enfin, voilà, on n'est pas trop exigeant sur la qualité de la vidéo. Et puis, on sélectionne des artistes amateurs ou qui sont en voie de professionnalisation. Et on leur donne accès à la salle Molière. Donc, ils ont une période de répétition. Et ensuite, ils donnent un concert. En général, c'est le samedi à 17h. Et ça leur permet d'inviter des amis, de se faire entendre, de se faire remarquer. Dans les concerts insolites aussi, on a au cœur de l'orchestre, où là, on invite depuis plusieurs années le public à être en pleine immersion au milieu des musiciens. Donc ça, c'est extrêmement populaire. Les gens adorent. Voilà.
2: Donc, énormément de choses à voir. Et pour conclure sur cette programmation, j'aimerais qu'on parle aussi d'un aspect qu'on n'a pas encore vu. C'est tout ce qui est la programmation inclusive. L'opéra propose énormément de choses à ce niveau-là pour l'inclusion des personnes handicapées de tout type. Qu'est-ce qui est prévu pour cette programmation cette année?
11: Depuis 2 ans, on a la chance d'avoir un partenariat avec Culture Relax. Donc, ce qui nous permet d'accueillir des gens qui sont neuroatypiques. On travaille également avec un mécène qui nous propose à chaque fois d'aménager un sas qui leur permet d'aller faire une petite pause dans un environnement plus calme, très accueillant. Donc effectivement, on accueille entre 30 et 40 neurodéficients par séance. On leur fait 3 propositions par an et du coup, ça les incite même à revenir pour certains. Alors la séance n'est pas forcément adaptée et c'est vrai que c'est assez extraordinaire et pour les bénéficiaires, on va dire, et pour les personnes en situation de handicap et surtout pour leur entourage, leur famille, leurs aidants, puisqu'il n'y a pas énormément de choses. Évidemment, on a toute la partie pour sourds et malentendants. Donc là, on a développé depuis plusieurs années, on s'est équipé de gilets vibrants. Tous les ans, on a au moins un spectacle qui est en bilingue français, langue des signes. Avec des acteurs en langue des signes, hein, ce ne sont pas des ordinaires qui traduisent, c'est vraiment des acteurs qui jouent. Et cette année également, alors on accueille 2 danseurs malvoyants et on va inviter aussi le public et des écoles qui ont des enfants qui sont atteints de cécité de venir de danser avec nous et avec le public voyant pour que les gens comprennent comment appréhender son corps et l'espace quand on ne voit pas ou quand on voit mal. Voilà. Donc oui, on est très engagés et de plus en plus sur le handicap, je pense que c'est essentiel. On est là pour accueillir les petits et grands en situation de handicap, bien sûr.
2: Merci beaucoup Valérie Chevalier de nous avoir présenté cette nouvelle saison. Je rappelle, vous êtes la directrice de l'Opéra de Montpellier. Merci beaucoup.
11: Merci RCF.

0: Belle matinée à l'écoute d'RCF Notre-Dame. 7h40, il est temps de changer de monde et ça commence ici et aujourd'hui. Comment désengorger les routes des Alpes-Maritimes sans polluer? Le département des Alpes-Maritimes cherche des solutions pour créer des infrastructures routières vertueuses. Stéphane Chézy-Gostovitch, vous avez assisté à une conférence sur le sujet cette semaine. Elle réunissait les professionnels de la route qui cherchent à être toujours moins polluants.
1: Désormais, tout chantier routier qui est mis en place par le département des Alpes-Maritimes doit répondre à un certain cahier des charges écologiques de manière à ce que cela soit vertueux. Cela rentre dans le Green Deal que Charles-Ange Ginesy souhaite développer dans absolument toutes les composantes du département.
2: Oui, c'est devenu une réflexion incontournable dans le cadre de notre Green Deal. Nous militons véritablement pour une non-utilisation des énergies carbonées, pour une non-pollution de l'air, de la pollution par les particules fines. Il y a là un engagement total et chaque chantier que nous faisons est pris par ces préoccupations. Essayer de faire en sorte que la mobilité soit là, qu'on la construise la moins polluante possible pour que l'homme puisse déplacer, c'est bien. Que l'on évite les moments d'engorgement dans les Alpes-Maritimes. Nous savons qu'il y a des endroits où il a fallu faire de gros chantiers. Je pense aux chantiers notamment du rond-point surélevé d'Antibes qui permet l'accès d'Antibes à Sophia Antipolis, mais de bien d'autres. On a achevé il y a peu de temps le rond-point de la Paute avec la pénétration entre Cannes-Grasse par cet endroit-là, une facilité qui aujourd'hui permet d'éviter des stationnements, des engorgements.
1: Et éviter ainsi de la pollution. Mais il y a autre chose qui intéresse les marchés publics du département des Alpes-Maritimes.
3: Laure Hugues, je travaille au département des Alpes-Maritimes, à la direction des routes, et je suis responsable du service entretien et sécurité routière.
1: Désormais, le choix des matériaux a aussi de l'importance.
3: Les techniques à froid, c'est-à-dire les techniques à l'émulsion, qui sont historiques, qui sont anciennes, reviennent en force depuis une vingtaine d'années, puisqu'en fait, elles consomment peu d'énergie. On arrive à avoir des formules avec des forts taux de recyclé. Donc ça, c'est adapté aux chaussées de montagne d'arrière-pays. Sur le littoral plus, les techniques à chaud, ben pareil, on améliore en augmentant le pourcentage de produits recyclés à l'intérieur. L'exemple de la Paoute est un exemple fort. 99% des matériaux en place ont été retraités, retravaillés, criblés pour pouvoir les réutiliser. Et ce taux de 99%, et quand même la fierté de la direction, et d'ailleurs il y a un prix qui leur a été remis pour cela.
1: Le département des Alpes-Maritimes qui mise aussi sur une végétalisation aux abords des nouveaux chantiers routiers.
3: On rajoute des arbres pour que la partie noire de la chaussée soit moins, surtout en milieu urbain, ne soit pas un piège de chaleur pour les usagers piétons, cycles. Tout est basé sur ça, sur les bons matériaux, bons endroits pour les bons usages.
1: Pour le département des Alpes-Maritimes, la résilience face aux risques climatiques et naturels tels que les inondations, les incendies, les tempêtes, les séismes et les submersions sont des sujets qui sont essentiels pour assurer la sécurité des mares alpins et contribuer à réduire l'empreinte environnementale des infrastructures.
0: Et voilà donc pour cette chronique Changer le monde, à retrouver en podcast, rcf.fr. Nous sommes le mardi 7 juillet. Que s'est-il passé les 7 juillet à travers les âges? Bruno Fuma a la réponse.
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5: Aujourd'hui, nous sommes le 7 juillet. En ce début d'été 2005, la ville de Londres est en fête. En effet, elle vient d'être désignée ville hôte des Jeux Olympiques pour 2012. Au lendemain de cette décision, le 7 juillet, elle est touchée par une série d'attentats.
6: Tout a été planifié. La première bombe explose à une heure de grande affluence, 8h51. Quasiment sur la même ligne, deux autres bombes. En tout, quatre déflagrations en 56 minutes. La dernière, dans ce bus impérial, rouge. Il a été complètement soufflé. La police ne parvient pas à établir ici le nombre de victimes. Elle se demande si un kamikaze n'était pas à bord. Pour Scotland Yard, l'enquête commence. Les terroristes ont soigneusement choisi leur cible. Les quatre attentats ont touché la capitale britannique. En son cœur.
5: Les quatre explosions ont fait au total 56 morts et 784 blessés. Elles sont attribuées à Al-Qaïda. Depuis le 6 juin 1944 et le débarquement en Normandie, la situation se tend en France. Le 28 juin, Philippe Henriot, secrétaire d'État à l'information et à la propagande du gouvernement de Vichy, est abattu par un commando du Comité d'action militaire de la Résistance.
7: Une grande voix française, la grande voix de Philippe Henriot, s'est tue à jamais. Nombreux sont les Parisiens qui ont voulu voir une dernière fois celui qu'ils entendaient chaque jour sans le connaître et qui est mort ici, à son poste, lâchement assassiné sous les yeux de sa femme.
5: Extrait des informations sous le contrôle du gouvernement de Vichy. Orateur sur Radio Paris, où il intervient deux fois par jour, Philippe Henriot était également membre de la milice française. Alors pour venger sa mort, la milice va se livrer à des exactions meurtrières partout dans le pays.
8: Prenez votre valise, Mandel, on part.
9: Où allons-nous ?
10: À Vichy.
5: Extrait de la fiction Mandel, France 3.
11: Vous pouvez sortir, il y en a pour un moment.
12: T'es complètement fou, qu'est-ce qui te prend ?
13: T'occupe pas, c'est moi qui commande. J'ai un ordre de mission, ils sont d'accord des deux côtés. Va chercher le corps.
14: Et n'oubliez pas, officiellement c'est un coup des maquisards.
5: Parmi les personnalités abattues en représailles à la mort de Philippe Henriot, Georges Mandel, ancien ministre, juif, prenant avant la guerre une attitude ferme face à Adolf Hitler. Il est assassiné par la milice le 7 juillet 1944 dans la forêt de Fontainebleau.
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5: On parle culture à présent, avec la naissance le 7 juillet 1899 de George Cukor, réalisateur américain. Ses principaux films sont Une étoile aînée et My Fair Lady. Il reçoit l'Oscar du meilleur réalisateur en 1965. George Cukor meurt en 1983. Et puis c'est le 7 juillet 1982 que la famille Doré accueille un petit Julien. Auteur, compositeur et interprète, Julien Doré remporte le télécrochet La Nouvelle Star en 2007 et la victoire de la musique comme artiste masculin en 2015.

0: Merci Bruno Fuma. Voilà une partie des 7 juillet à travers les âges. Vous êtes né un 7 juillet comme Julien Doré. Écoutez, ça serait à vous aussi votre anniversaire. Donc, si c'est le cas, eh bien, nous vous présentons nos meilleurs vœux.
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0: Allez, il est 7h48. Cette matinale du mardi 7 juillet, elle se poursuit. Matinale estivale, programme très riche à venir parmi les temps forts. Il y aura, bien sûr, à 8h10, vous retrouverez Louis Dauphren pour l'invité de la matinale. Ça sera Eddy Casterman, député de l'Aisne, membre d'Identité Liberté, mouvement de Marion Maréchal, apparenté du groupe RN. Il sera question de l'avenir de Marine Le Pen. Elle sera fixée dans la journée aux alentours de 13h30, donc en début d'après-midi. À venir également, eh bien, les temps forts de cette dernière demi-heure, ça sera le Saint du jour avec Isabelle Delaunay, puis dans une poignée de secondes, la prière du matin. Excellent réveil à l'écoute d'RCF Notre-Dame.
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En ce temps-là, voici qu'on présenta à Jésus un possédé qui était sourd-muet. Lorsque le démon eut été expulsé, le sourd-muet se mit à parler. Les foules furent dans l'admiration et elles disaient « Jamais rien de pareil ne s'est vu en Israël ». Mais les pharisiens disaient « C'est par le chef des démons qu'il expulse les démons ». Jésus parcourait toutes les villes et tous les villages, enseignant dans leurs synagogues, proclamant l'évangile du royaume et guérissant toute maladie et toute infirmité. Voyant les foules, Jésus fut saisi de compassion envers elles, parce qu'elles étaient désemparées et abattues comme des brebis sans berger. Il dit alors à ses disciples « La moisson est abondante, mais les ouvriers sont peu nombreux. Priez donc le maître de la moisson d'envoyer des ouvriers pour sa moisson. »

priait donc le maître de la moisson d'envoyer des ouvriers pour sa moisson. Souvent, nous entendons cette phrase comme une lamentation de Jésus, peut-être, même si nous n'avons pas le ton de sa voix. Méfions-nous de prendre nous-mêmes une voix déprimée pour implorer le Seigneur de nous donner enfin des vocations. C'est sans doute plutôt un constat. La moisson est abondante, les ouvriers sont peu nombreux. Dieu a choisi un homme, Abraham, et un peuple pour sauver tous les hommes. Le Christ appelle les disciples, un par un, et ses collaborateurs les plus proches seront 12 pour porter l'Évangile, le temps venu jusqu'aux extrémités de la terre. Les foules sont désemparées et abattues comme des brebis sans berger. Ce n'est pas tant une question de quantité, mais de qualité. Il n'y a pas de berger. Ils sont absents. Les scribes, les pharisiens, les chefs des institutions juives de l'époque de Jésus se révèlent défaillants. D'ailleurs, ils traitent Jésus de démon et l'accusent d'agir par le chef de démon. C'est un blasphème, un renversement total, qualifié de Satan, l'envoyé de Dieu. Ils sont sourds et muets. C'est eux que Jésus est venu guérir, mais ils n'accueillent pas ce salut. Les foules, quant à elles, sont dans l'admiration. Certes, ce n'est pas encore la foi. C'est toujours un peu ambigu, l'admiration. Mais elle s'ouvre ainsi à la reconnaissance de ce que fait Jésus. Et Jésus a compassion de ces foules. Il est saisi aux entrailles comme une mère bouleversée par l'affection qu'elle a pour ses enfants. Par la puissance de sa parole, Jésus enseigne, proclame et guérit et se révèle comme le véritable berger et l'unique pasteur. Et pourtant, il veut s'associer quelques ouvriers pour son immense moisson. Il les reçoit du Père, ses collaborateurs. Nous entrons dans cette confiance en osant les demander au Père, ses ouvriers, et en osant entendre pour nous cet appel à collaborer à l'œuvre du salut.

Notre Père, qui es aux cieux, que ton nom soit sanctifié, que ton règne vienne, que ta volonté soit faite sur la terre comme au ciel. Donne-nous aujourd'hui notre pain de ce jour. Pardonne-nous nos offenses comme nous pardonnons aussi à ceux qui nous ont offensés. Et ne nous laisse pas entrer en tentation, mais délivre-nous du mal. Car c'est à toi qu'appartiennent le règne, la puissance et la gloire pour les siècles des siècles. Amen.

0: La prière du matin vous était commentée aujourd'hui par le père Jean-Baptiste Arnaud. Nous sommes donc le mardi 7 juillet. Qui fêtons-nous le 7 juillet? Quel est le saint à l'honneur? Le saint du jour, c'est avec vous Isabelle Delaunay. Bonjour Isabelle.
1: Bonjour. Aujourd'hui nous fêtons les Raoul et les Ralph, prénoms d'origine germanique qui signifie « loup du conseil », que l'on peut traduire par « puissant conseiller ». Saint Ralph ou Raoul Milner vécut au XVIe siècle en Angleterre, à une époque où il ne restait qu'une centaine de milliers de catholiques, les autres étant anglicans. Pour les faire disparaître, la reine Élisabeth, fille d'Henri VIII, créa ce qu'on appelle l'Inquisition anglaise. Défense était faite aux catholiques romains de sortir de leur village et d'assister à une messe romaine sous peine d'une énorme amende. Quant aux prêtres catholiques, ils encouraient la peine de mort. N'oublions pas qu'ils avaient même quelques années auparavant exécuté le chancelier du roi, saint Thomas More. C'est ainsi que le jour de sa première communion, Ralph Miller, un laboureur illettré, père de 8 enfants, fut arrêté. Incapable de payer l'amende prescrite, on le relâcha en l'admonestant. Mais dès sa sortie, il continua à aider les prêtres itinérants dans leur ministère clandestin. C'est ainsi qu'il se lia avec l'un d'eux, Régis Dickinson. Celui-ci avait déjà goûté à la prison et s'en était échappé, un soir que ses gardiens étaient sous et cuvaient leur vin. Mais la police d'Élisabeth finit cependant par le retrouver un jour qu'il était en compagnie du laboureur. Le juge voulut sauver Ralph Milner, car il avait en charge une grande famille. Il lui proposa d'aller dire une prière dans l'église voisine et, disait-il, on le considérerait ainsi comme ayant abjuré le papisme et étant devenu un bon anglican. Mais le laboureur refusa et fut pendu côte à côte avec son ami prêtre. Il fait partie des 40 martyrs d'Angleterre et du Pays de Galles qui ont été canonisés en 1970.
0: Merci Isabelle Delaunay. On en sait un peu plus sur le saint du jour grâce à vous qui êtes fidèle au poste pour ce petit point éphémérique tous les jours de la semaine durant l'été. Bonne fête donc au Ralph, bonne fête au Raoul. Bah, c'est cool hein, pour les Raoul que ça soit leur fête. Vous restez à l'écoute. Cette matinale du mardi 7 juillet se poursuit avec dans moins de 2 minutes un nouveau point complet sur l'actualité. Ça sera avec Mathias Straud.
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0: 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L'heure de retrouver Mathias Straud pour un point sur l'actualité. Les titres tout de suite. Et à la une, Mathias, les 61 départements en vigilance orange canicule.
5: Quand il n'y en a plus, il y en a encore. Après 2 vagues de chaleur historique, les 3/4 du pays basculent dans une nouvelle

0: canicule. Des températures très élevées qui attisent les incendies dans les Pyrénées-Orientales et la Drôme. Près de 6 000 hectares sont partis en fumée. Marine Le Pen sera-t-elle candidate à l'élection présidentielle? Verdict de la Cour d'appel de Paris à partir de 13h30. Fin du suspense aussi pour les bacheliers. Les résultats du bac vont tomber dans la journée. Et puis les États-Unis éliminés de la Coupe du Monde. La Belgique s'est nettement imposée cette nuit 4-1 malgré le favoritisme de la FIFA et deux jours de scandale. Et
1: oui, cette information a défrayé la chronique autour du carton rouge annulé après l'intervention du président Donald Trump. Allez, l'actualité se poursuit au plus proche de chez vous. On va développer tous ces titres sur RCF Notre-Dame.
2: Bonjour à toutes et à tous, bienvenue sur RCF Maguelone Hérault. Pour votre journal du jour, on vous présente la programmation 2026-2027 de l'Opéra de Montpellier et en particulier ses activités les plus insolites. Et puis on vous parlera économie avec le dernier compte-rendu de l'INSEE à ce sujet. Et enfin, côté météo, toute l'Occitanie est passée en vigilance orange canicule. Alors préparez-vous à une nouvelle vague de chaleur.
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2: La programmation de la prochaine saison de l'Opéra de Montpellier est sortie. Et entre les concerts symphoniques et opéras traditionnels, vous pourrez retrouver des activités et soirées beaucoup plus insolites. On vous en présente quelques-unes avec Valérie Chevalier, directrice de l'Opéra de Montpellier.
4: Alors on a plein d'événements, nous, qui sont, on va dire, hors champ musical pur. C'est-à-dire, par exemple, on fait des propositions pour la jeunesse, on fait des chasses au trésor, alors sur le sujet de l'opéra, sur le thème de l'opéra. Des concerts pour les tout-petits, de 0 à 5 ans, là, dans les différents lieux de l'opéra, sur le plateau, dans les salles de répète, dans les foyers, etc. Pour les plus grands, on a effectivement des DJ sets aussi, en général avec Barbara Butch pour le Nouvel An. Et également une proposition qui est la proposition Harmonie, où vous pouvez venir faire du pilates, du yoga ou du qigong, mais avec un accompagnement, parce que si on est au-delà du fond musical, un accompagnement musical avec certains de nos musiciens. Ce qui marche aussi, c'est les afterwork. Donc là, pareil, pour des gens qui travaillent, qui ont envie de se retrouver, des collègues. Donc là, il est permis de parler pendant le concert et de boire un verre.
2: Vous pouvez également participer à une scène ouverte une fois par trimestre. Elle est accessible aux musiciens amateurs ou en voie de professionnalisation. L'entrée se fait sous sélection. Vous trouverez toutes les informations sur cet événement, mais aussi le programme complet sur le site internet de l'Opéra de Montpellier. On continue de suivre la situation sur les incendies. Le feu de Carlancas et Lévas est désormais fixé après avoir détruit près de 275 hectares de végétation. Plus de 200 pompiers restent mobilisés sur place pour prévenir la moindre reprise. Et les trois autres départs de feu signalés hier ont été de leur côté rapidement maîtrisés. Et la préfète de l'Hérault déclare que plusieurs interpellations ont eu lieu pour des soupçons d'incendie volontaire, notamment du côté de Béziers. Un autre homme est soupçonné d'avoir allumé plusieurs incendies. Il a été mis en garde à vue dimanche. L'INSEE vient de publier son bilan sur la conjoncture économique en Occitanie sur le dernier trimestre. Selon l'Institut statistique, l'emploi stagne malgré le dynamisme sur l'aéronautique Manéa de Bande.
5: Et oui, c'est l'une des leçons que l'on peut tirer de cette étude. L'emploi salarié est morne, que ce soit dans les services marchands hors intérim ou l'industrie. L'emploi dans la construction est même légèrement en recul, tout comme l'activité économique et les heures rémunérées. L'activité recule particulièrement dans le secteur de l'information et de la communication, principalement dans les activités de programmation, de conseil et d'activités informatiques, mais également dans le commerce de détail. De son côté, l'intérim augmente très légèrement de 1%, alors qu'en France métropolitaine, il baisse de 0,4%. Concernant les créations d'entreprises, elles continuent d'augmenter. Sur le dernier trimestre, l'INSEE a noté 28 300 nouvelles immatriculations. Cela représente une hausse de près de 6% par rapport au trimestre précédent. Mais le revers de la médaille, ce sont les défaillances d'entreprises. Sur un an, 6 300 d'entre elles ont déposé le bilan, ce qui fait atteindre un niveau record de plus 6,3% par rapport à la fin mars 2025. Le taux de chômage concerne, lui, près de 10% des Occitans. Il est en légère hausse de moins d'1% sur un an.
2: L'INSEE a également profité pour dresser son bilan de la saison touristique d'hiver. Le tourisme international progresse.

avec des voyageurs venus principalement d'Espagne, d'Allemagne et des États-Unis. Malgré tout, la fréquentation hivernale est en léger retrait par rapport à la saison précédente. Les résultats du bac sont publiés aujourd'hui. Les élèves pourront les consulter à partir de 11h30 pour les deux académies de Toulouse et de Montpellier. Pour les résultats du bac de français des premières, les résultats seront accessibles le 8 juillet à 10h pour l'académie de Toulouse et le 10 juillet à 15h pour l'académie de Montpellier. On passe maintenant à votre météo locale. La vague de chaleur est bel et bien de retour. Tous les départements d'Occitanie sont en vigilance orange canicule. Soyez donc vigilants, pensez à vous hydrater très régulièrement et surtout à rester à l'ombre. Faisons justement un point sur ces températures. Ce matin, comptez 28 degrés dans le Minervois et le Grand Orbe, 30 dans le Lodévois et autour du bassin de Thau, 31 dans le Biterrois, la vallée de l'Hérault et le Grand Pic Saint-Loup, et pour finir, 32 degrés dans le Montpelliérain. Cet après-midi, vous aurez un peu de vent dans l'arrière-pays, entre Bédarieux et Saint-Mathieu-de-Tréviers, mais ça n'empêchera pas les températures de remonter autant qu'hier. Vous aurez 30 degrés à Sète, 33 à Agde, 35 à Béziers, 36 à Montpellier, 37 à Saint-Pons et Gignac, 38 degrés à Saint-Mathieu-de-Tréviers, et la maximale sera, comme d'habitude pour l'Audève, avec 39 degrés. Merci à tous pour votre écoute. On se retrouve à 8h01 pour votre prochain journal local. Je vous laisse avec la suite de votre matinale. Bon réveil à vous sur RCF Maguelone Hérault.

0: sud du Liban sous la pression d'Israël après les propos de Benjamin Netanyahou affirmant que ces Libanais voulaient la protection des Israéliens contre le Hezbollah. La crainte est réelle chez eux d'être annexés. Ces titres et bien d'autres développés à 8h30. Mais tout de suite, Louis Dauphren, votre invité est Teddy Casterman.
1: Oui, Teddy Casterman, député de l'Aisne, membre d'Identité Liberté, mouvement de Marion Maréchal, apparenté au groupe RN. Comme les élèves qui ont passé le bac, Marine Le Pen sera fixée sur son sort aujourd'hui. Peut-être sera-t-elle recalée par la décision que rendra la Cour d'appel de Paris. Dans une affaire de détournement de fonds du Parlement européen, elle s'était vue infliger en première instance une peine de 5 ans d'inéligibilité avec exécution immédiate. Si cette peine était confirmée, elle ne pourrait pas se présenter pour la 4e fois consécutive à l'élection présidentielle. Et en toute logique, ce serait Jordan Bardella qui porterait les couleurs du RN le 18 avril et le 2 mai prochain. Teddy Casterman a à peu près le même âge que Jordan Bardella, 29 ans. Il est député donc de l'Aisne, membre d'Identité Liberté. Alors pour s'y retrouver, il faut savoir que c'est le mouvement de Marion Maréchal, apparenté donc au groupe RN. Ils sont trois dans cette situation, à ne pas être RN 100% si on peut dire. Il a été élu avec 57% des voix dans la 3e circonscription de l'Aisne, la Thiérache et le Vermandois, le nord du département, qui avait toujours voté socialiste. Jeune marié, jeune père de famille, il se dit catholique pratiquant. Bonjour Teddy Casterman.
2: Bonjour Louis Dauphren.
1: Comment appréhendez-vous la décision de la Cour d'appel vers 13h30?
2: Eh bien, sereinement, nous espérons et nous attendons ce jugement pour que Marine Le Pen puisse être la candidate tout à fait légitime et naturelle du camp national pour cette élection présidentielle qui s'annonce en 2027 et pour que Marine Le Pen puisse porter la voix de ces millions de Français qui attendent qu'elle soit leur candidate et leur porte-voix comme elle l'est depuis des années. Vous savez, si le RN et ses alliés d'Identité Liberté avec Marion Maréchal et de l'UDR avec Éric Ciotti et le Rassemblement National avec Jordan Bardella et Marine Le Pen est aujourd'hui aux portes du pouvoir, c'est justement grâce à Marine Le Pen, grâce à ce combat, cette détermination, cette abnégation, cette résilience dont elle a fait preuve depuis toutes ces années d'engagement dans la vie politique. Et c'est grâce aussi à cette expérience qui lui donne aujourd'hui une stature de femme d'État. Alors, Marine Le Pen aurait pu maintes et maintes fois renoncer dans sa carrière politique au vu de toutes les attaques dont elle a fait face et particulièrement face à ce procès qui lui a été fait injustement et face à tout ce qu'elle a subi.
1: Il y a 25 autres personnes concernées.
2: Se dire à quoi bon continuer, vous savez, ce à quoi bon qui est ce péché du cœur, comme disait Bernanos. Mais non, Marine Le Pen fait preuve de résilience. Et parce que Marine Le Pen a la France et les Français chevillés au cœur. Et donc, c'est ce qui l'amènera à continuer ce combat. Et Marine Le Pen a eu aussi cette intelligence et cette sagesse tout au long de l'année d'anticiper aussi cette décision de justice, d'avoir pour objectif de continuer le combat.
1: C'est-à-dire anticiper.
2: Elle-même, mais aussi de préparer potentiellement l'alternance nécessaire à sa candidature, au travers de la candidature tout à fait légitime aussi de Jordan Bardella, qui viendrait en relais de Marine Le Pen, évidemment défendre les couleurs du camp national. Et Jordan Bardella aura cette responsabilité, si Marine Le Pen était déclarée inéligible, de rassembler le camp national avec toutes les parties prenantes, mais il pourra compter évidemment sur le soutien de Marion Maréchal, Identité Liberté, tout comme Marine Le Pen pourra compter sur ce soutien lors de cette élection présidentielle, puisque nous faisons face à l'élection présidentielle certainement la plus importante de notre histoire récente, avec des défis majeurs à relever, le défi civilisationnel, le défi de l'immigration massive qui se répand sur notre continent, le défi sécuritaire, le défi économique et du pouvoir d'achat pour les Français. Donc la tâche est lourde, mais en tout cas Marine Le Pen pourra compter sur notre soutien pour relever ce défi.
1: J'ai oublié de dire, Teddy Casterman, que vous êtes titulaire d'un bac littéraire, que vous avez fait une CPGE, une classe préparatoire aux grandes écoles, ce qui vous donne peut-être aussi cette facilité aussi peut-être du langage. Teddy Casterman, comment vous êtes un nouveau en politique et déjà vous maîtrisez pas mal les codes? Comment est-ce que vous y êtes fait un peu à ça?
2: Je vous remercie du compliment, mais j'ignorais que je maîtrisais les codes. En tout cas, oui, c'est vrai que la formation que j'ai reçue est une formation de qualité. C'est une formation d'humanité qui m'a beaucoup apporté.
1: Du service public?
2: Non, j'étais dans une école privée catholique qui s'appelle Notre-Dame de la Paix à Lille, voilà, qui m'a beaucoup apporté. Je suis passé aussi par les écoles catholiques tout au long de ma formation, et c'est peut-être aussi ce qui m'a structuré l'esprit et me donné un sens critique qui est, je pense, déjà le

0: la base nécessaire pour pouvoir justement avoir une réflexion politique. Et puis après, je suis nouveau député, certes, mais engagé dans la vie publique depuis un certain temps, à la fois en tant que militant du camp national et partisan de l'Union des droites, mais aussi j'ai été maire adjoint de ma petite commune de 650 habitants, ce qui est une formation qui forge, qui forme et qui...
1: Près de Lille.
0: Et près de Lille, exactement. Et qui nous fait apprendre beaucoup de choses de la vie politique. Et je conseille tous ceux qui voudraient s'engager dans la vie politique, dans la vie publique, je crois beaucoup à la subsidiarité, de s'engager justement dans les plus petites tâches qui sont parfois les plus nobles et celles qui portent le plus d'effets.
1: Dites-nous, puisque vous étiez aussi collaborateur d'élus au Sénat et à l'Assemblée, me semble-t-il, LR, donc vous êtes passé du LR au RN d'une certaine façon.
0: Oui, alors il y a
1: qu'est-ce qui a expliqué ce changement?
0: Le fait que justement je n'ai pas varié en termes de convictions et que j'ai toujours défendu les convictions d'une droite qui ne baissait pas les yeux. Le déclic, ça a été la campagne présidentielle de 2022, lors de laquelle j'ai défendu auprès des Républicains l'idée d'une union des droites, ce qui a été refusé et réfuté par les chapeaux à plumes du parti qui ne voulait pas évidemment entendre parler de cela, et ça faisait suite à un engagement que j'avais personnellement justement pour défendre parmi les militants de droite cette idée d'union des droites qui était assez communément partagée dans la base militante, la base adhérente, les personnes engagées défendent cette idée d'union des droites, et particulièrement aujourd'hui on voit qu'il y a 80% chez LR qui défend cette idée d'union des droites, et donc cette défense de cette idée m'a valu d'être exclu de ce parti. On voit un peu l'ouverture d'esprit dont font preuve les Républicains aujourd'hui, et j'ai trouvé sur ma route surtout Marion Maréchal qui, elle, défendait cette idée d'union des droites depuis longtemps. Marion Maréchal qui a été une figure d'inspiration pour moi dès son plus jeune âge, puisqu'elle a été élue députée à 22 ans. Elle a toujours défendu haut et fort les couleurs du camp national et de notre beau pays. Et donc, c'est elle qui m'a inspiré. Et tout naturellement, c'est elle que j'ai rejoint dans la campagne des européennes en 2024 et avec qui je fais route aujourd'hui pour défendre la France et les Français.
1: À votre avis, selon la décision qui sera rendue à 13h30, comment réagira le camp républicain, selon qu'il s'agisse de Bruno Retailleau, de Laurent Wauquiez? Est-ce qu'ils sont plus proches, selon vous, d'Édouard Philippe? Est-ce qu'ils rallieront plutôt le bloc central? Ou alors est-ce qu'ils iront dans le sens de l'union des droites que vous préconisez?
0: Alors moi, je distingue évidemment les cadres du Parti des Républicains et leurs électeurs. Je pense que les cadres du Parti des Républicains courront toujours après les postes, courront toujours après leur confort personnel et préserver leurs responsabilités. On l'a vu d'ailleurs récemment, lorsqu'il s'agissait de voter la censure du gouvernement, les Républicains ont fait une alliance contre nature avec les socialistes pour sauver le gouvernement et surtout sauver leur siège à l'Assemblée nationale, parce qu'ils savaient que s'il y avait une nouvelle dissolution, ces Républicains disparaîtraient. Et donc moi, je n'ai plus aucune confiance, et ce qui m'a aussi incité à m'éloigner de ce parti des Républicains et de rejoindre justement le camp national qui est ferme sur ses convictions.
1: Mais alors quel intérêt de l'union des droites dans ce cas ?
0: Justement, l'union des droites doit se faire, en tout cas l'union des patriotes plus largement, en tout cas avec cet électorat de droite, doit se faire autour des idées, autour des valeurs. Et aujourd'hui, quand on voit que 80% justement des électeurs et des sympathisants, des militants, des Républicains ont des idées communes avec nous et appellent à cette union des droites, moi j'invite justement à ces électeurs à ne pas s'égarer.
1: Donc c'est avec les électeurs, pas avec les cadres?
0: Alors les cadres qui voudront le rejoindre et qui feront preuve de bonne volonté, il ne faut jamais les écarter. Mais aujourd'hui, peu sont nombreux qui font preuve de justement de cette clairvoyance et de cette sincérité dans l'engagement qui leur permettrait de travailler avec nous demain. Mais la porte, en tout cas, est ouverte pour que l'alliance soit la plus large possible, puisque le défi est immense et que nous avons un pays à relever. Et je pense que toutes les bonnes volontés, particulièrement venant de droite, sont les bienvenues.
1: Eddy Casterman, député de l'Aisne, apparenté RN. Le pape Léon XIV était à Lampedusa. Il a préféré aller à Lampedusa, cimetière de la Méditerranée, exposé aux côtes de l'Afrique, et les migrants arrivent en nombre et s'échouent, avec le symbole qu'a représenté la présence du pape François au moment où il y est allé il y a déjà quelques années. Quelle est votre réaction? Comment regardez-vous ce type d'image avec le pape Léon XIV? Est-ce que vous dites, ben voilà, c'est le rôle d'un pape, effectivement, d'être là, au chevet de la souffrance humaine?
0: Alors, c'est indéniable que la souffrance humaine existe, mais il faut prévenir cette souffrance humaine. Et d'ailleurs, le pape a eu une parole qu'on n'avait pas entendue, peut-être, ou moins entendue chez le pape François, mais qui est peut-être assez juste de prévenir, justement, aussi, pour éviter la détresse, notamment, de ces personnes qui passent la Méditerranée, d'amorcer un travail commun entre les pays européens et les pays africains pour prévenir aussi du passage des migrants en Méditerranée et assurer un avenir meilleur pour les Africains dans leur propre pays. Et c'est tout à fait le but, et c'est ce que nous défendons aussi avec Marion Maréchal, avec le parti ECR au niveau européen, des conservateurs et réformistes, le parti de Giorgia Meloni, pour prévenir justement de ce débordement migratoire qui occasionne des malheurs humains, de justement protéger nos frontières nationales, nos frontières européennes, et de créer aussi ces hubs en Afrique qui permettent aux migrants.
1: Donc les hubs, c'est le centre de rétention pour pouvoir
0: expulser. Alors, il y a à la fois les centres de demande d'accès au continent européen, ce qui permettra de faire un premier filtre. Et après, il y a aussi les centres de rétention, en effet, qui permettront le renvoi de migrants sur le continent africain.
1: Eddy Casterman, il nous reste moins d'une minute. Je voulais avoir votre point de vue sur la fin de vie, 15 juillet. C'est le vote définitif à l'Assemblée. Vous avez déjà voté contre. Comment voyez-vous cette perspective, très rapidement?
0: J'ai voté contre et je continuerai à voter contre jusqu'au bout pour combattre ce texte, puisque ce texte pose une question fondamentale, une question centrale. C'est quelle société voulons-nous? Quel principe de civilisation voulons-nous? Est-ce qu'on veut une société de l'entraide? Est-ce qu'on veut une société de l'attention à l'autre? Est-ce qu'on veut une société du soin, du soulagement? Finalement, une société qui respecte la vie et qui respecte l'autre, ou est-ce que nous voulons une société du chacun pour soi, de l'individualisme roi, de l'abandon et du mépris face à la dépendance, la vulnérabilité et la fragilité? C'est ce que propose ce texte. Moi, je pense qu'il y a un principe fondamental qui s'appelle l'interdit de tuer dans notre civilisation européenne. Eh bien, il faut le respecter. C'est pour ça que je voterai résolument contre ce texte mortifère.
1: Merci beaucoup. Eddy Casterman,
0: merci beaucoup.
1: Député de l'Aisne, membre d'Identité Liberté, mouvement de Marion Maréchal, apparenté au groupe RN.
2: Et merci Louis Dauphren. L'invité de la matinale est à retrouver en podcast, rcf.fr.
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2: Et à 8h22, l'actu chrétienne. La cathédrale de Paris est redevenue le monument le plus fréquenté de France. 5 ans après l'incendie spectaculaire, Notre-Dame a été restaurée et ouverte au public depuis le 8 décembre 2024. 30 000 personnes se pressent chaque jour en moyenne pour venir admirer l'édifice, mais les travaux ne sont pas terminés. Pauline de Torsiac.
4: Oui, effectivement, les travaux ne sont pas terminés. Après le chevet et ses 22 arcs-boutants, puis la sacristie, eh bien, un nouveau chantier va démarrer. Cela concerne l'ensemble de la façade nord, côté rue du Cloître Notre-Dame, et la grande rose occidentale, vous savez, celle qui domine le parvis. C'est plus précisément l'armature métallique des vitraux de la rose qui montre aujourd'hui des signes de faiblesse. Comme nous l'explique Philippe Jost, c'est le président de l'établissement public Rebâtir Notre-Dame de Paris.
5: Ces panneaux de vitraux, ils sont portés par une structure en acier, en métal, qui a été installé au 19e siècle, s'est déformé au fil des années. Donc il y a besoin de déposer tous ces panneaux de vitraux, toute la rose, tous les panneaux de vitraux de la rose vont être déposés et restaurés et ensuite reposés. Cette rose est exposée à l'ouest, donc aux bourrasques, notamment des bourrasques de grêle. Et nous avons eu l'an dernier un épisode assez violent de grêle au mois de mai qui a cassé plusieurs vitraux.
4: Et pour protéger la grande rose occidentale, joyeux médiéval de l'édifice, une verrière de doublage sera installée pour mieux protéger l'ensemble.
5: Cette rose est en bonne partie du Moyen-Âge. Pour protéger ces vitraux des intempéries, la solution, c'est de les doubler par une verrière de doublage, de protection. Elle est du côté extérieur des vitraux, elle est transparente. L'objectif, c'est qu'elle soit à la fois indétectable, invisible. La rose sera à l'abri de nouveaux épisodes de grêle. C'est ce qui convient.
4: Et puis la façade nord du transept et sa statuaire médiévale noircie par le temps et très encrassée va elle aussi être restaurée. Elle abrite notamment la statue de la Vierge au trumeau épargnée à la Révolution.
5: Cette belle statue de la Vierge, une Vierge à l'enfant qui est au trumeau du portail nord, eh bien, a été laissée en l'état, elle n'a pas été abîmée, même le visage n'a pas du tout été abîmé. Elle est simplement, au jour d'aujourd'hui, encrassée, c'est-à-dire assez noire. Et d'ailleurs, le tympan de ce même portail a également gardé sa statuaire médiévale. Donc ce sont des sculptures parmi les plus belles et les plus précieuses de la cathédrale. Et le nettoyage va permettre de leur redonner toute leur visibilité.
4: Ces deux chantiers emblématiques, mais aussi d'autres opérations de restauration de la cathédrale Notre-Dame de Paris, vont s'étaler jusqu'en 2033. Ils représentent un coût de 150 millions d'euros, dont 130 millions restent encore à trouver auprès des mécènes et des donateurs. Il est d'ailleurs possible d'effectuer un don défiscalisé sur le site www.rebâtirnotredamedeparis.fr.
2: Et merci Pauline de Torsiac. Voilà, bonjour, on part en balade.
6: On a d'ici 30 minutes chez vous.
7: Ok, c'est prêt.
6: Merci bien, à tout à l'heure. Forcément, quand on veut passer une écluse, il faut appeler l'éclusier une demi-heure avant arriver au lieu et il nous autorise ou pas.
8: S'il n'autorise pas, vous faites quoi?
6: Soit on ralentit, ou soit on s'amarre en aval.
8: Quand vous dites vous amarrez en aval, vous pouvez pas vous mettre n'importe où. Combien il fait le bateau en longueur là?
6: Donc là, le bateau aujourd'hui, c'est un bateau de 110 mètres de long. Et en fait, il faut vachement anticiper l'inertie du bateau. Il garde beaucoup d'inertie, garde de la vitesse. Et comme l'écluse est pas large, il faut vraiment faire gaffe.
8: Eh ben, on vous laisse travailler, on vous distrait pas plus.
6: C'est gentil, merci.
9: Pour vous donner plus ou moins une idée, c'est essayer de rouler avec un camion de plus de 25 tonnes sur de la glace, mais sans les freins.
8: Et là, on pèse combien?
6: Là, en tout, on est à 3400 tonnes, quoi.
10: 60, 40. Ça se tient avec 25. 5 mètres pour les bases. 5 mètres, t'as bien retiré à l'arrière, il fait 1 mètre. Ouais, tout va bien comme ça, c'est centré.
6: Ouais, je te remercie, Robin.
10: Ok.
2: Bah alors, on m'a coupé l'herbe sous le pied, j'ai même pas pu vous dire ce qui allait passer à l'antenne. Vous venez de l'entendre, c'était un extrait de votre rendez-vous Radio Guidage, la balade de l'été. Alors le sujet, je vous le dis, c'était une navigation sur le Rhône entre deux écluses avec le Lombard de 110 mètres. C'était un sujet de Jean-Marie Portero. Voilà, alors la balade de l'été, Radio Guidage, ce rendez-vous, vous allez retrouver durant tout l'été sur notre grille estivale d'RCF Notre-Dame. Eh bien, vous aurez le rendez-vous dans son intégralité à 10h. Soyez au rendez-vous à venir dans cette matinale qui se poursuit dans moins de 3 minutes. Un point complet sur l'actualité en direct de Rome, ça sera le journal de Radio Vatican. Et avant cela, on va s'intéresser à la météo. On était sur les bords du Rhône, il fait un petit peu plus frais parce que partout ailleurs, la chaleur est bien présente.
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14: C'est l'heure de votre météo locale dans l'Hérault. La vague de chaleur est bel et bien de retour. Tous les départements d'Occitanie sont en vigilance orange canicule. Soyez donc vigilants, pensez à bien vous hydrater et à rester à l'ombre. Faisons justement le point sur ces températures. Ce matin, comptez 28 degrés dans le Minervois et le Grand Orbe, 30 dans le Lodévois et autour du bassin de Thau, 31 dans le Biterrois, la vallée de l'Hérault et le Grand Pic Saint-Loup, et pour finir 32 degrés dans le Montpelliérain. Cet après-midi, vous aurez un peu de vent dans l'arrière-pays, entre Bédarieux et Saint-Mathieu-de-Tréviers, mais ça n'empêchera pas les températures de remonter autant qu'hier. Vous aurez 30 degrés à Sète, 33 à Agde, 35 à Béziers, 36 à Montpellier, 37 à Saint-Pons et Gignac, et la maximale sera pour l'Odève avec 39 degrés. Merci à tous pour votre écoute et bon réveil sur RCF Maguelone-Hérault.

0: Liban sous la pression d'Israël après les propos de Benjamin Netanyahou affirmant que ces Libanais voulaient la protection des Israéliens contre le Hezbollah. La crainte est réelle chez eux d'être annexés. Le Hamas dissout son comité gouvernemental et doit passer le relais au comité prévu pour le plan Trump pour la bande de Gaza. Mais il faut pour cela que les membres de cette future institution puissent entrer dans le territoire. Une décision de justice aux lourdes conséquences politiques en France. Marine Le Pen saura aujourd'hui si elle peut concourir à la présidentielle de 2027 ou non. Nous verrons quels sont les scénarios possibles pour la chef de l'extrême droite française. El Obeid au Soudan concentre les combats de cette guerre civile qui n'en finit pas. Les violences contre les civils ne cessent d'y augmenter, comme le dénonce le Conseil des droits de l'homme de l'ONU. Sommet de l'OTAN à Ankara, outre Donald Trump à gérer, les Européens doivent compter avec une Turquie désireuse d'être pleinement impliquée dans le réarmement de l'Europe. On en parle dans notre dossier à suivre à la fin de ce journal.
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0: Bonjour. Les chrétiens du sud de Liban, bien déterminés à rester libanais. Dimanche, le premier ministre israélien Netanyahou avait affirmé dans un entretien à la chaîne américaine Fox News que les villages chrétiens du sud du Liban avaient demandé à être annexés par Israël. Un mensonge avait démenti dans la foulée les autorités de ces localités pris dans la guerre entre l'armée israélienne et le Hezbollah. Et en effet, les chrétiens, même confrontés aux conséquences dramatiques de la guerre, n'ont pas l'intention d'abandonner leur pays, c'est ce que nous confirme le père Tony Elias, il est vicaire de Mshmesh, un des villages chrétiens du sud Liban.
2: Nous sommes Libanais et nous voulons rester Libanais. C'est pour cela qu'on a résisté toute la guerre afin que le sud du Liban, il reste Libanais. En plus, nous sommes des chrétiens. Jésus-Christ, il a dit, cherchez et travaillez pour la paix. Nous voulons la paix avec tout le monde, avec toutes les religions. C'est notre foi, c'est notre vie, c'est ce que le Seigneur m'a recommandé, non? Nous sommes ici pour témoigner et dire au monde entier que nous voulons rester dans l'État libanais. Nous avons les racines libanaises. C'est vrai que nous n'avons pas quitté notre village et du conséquence, il n'était pas détruit grâce à Dieu parce que nous sommes restés. Et c'est ça là, notre résistance pacifique pour sauver les maisons et même le village. Mais on doit continuellement payer des conséquences. Nous sommes isolés, nous sommes comme en prison en plein air.
0: Le père Tony Elias, des propos recueillis par Marie Duhamel. Dans la bande de Gaza, cette fois, le Hamas entend jouer sa part dans l'application de l'accord conclu sous l'égide des États-Unis. Le mouvement palestinien a en effet annoncé la dissolution de son comité gouvernemental d'urgence et la passation de ses pouvoirs au comité national palestinien. Cette instance chargée dans le cadre du plan Trump de gérer les affaires civiles des citoyens. Et en attendant que les membres de ce comité puissent entrer dans la bande de Gaza, le Hamas a créé une commission intérimaire. Les détails à Jérusalem de Valérie Ferrand.
3: En annonçant lors d'une conférence de presse la dissolution de son comité gouvernemental d'urgence, le Hamas, en accord avec les autres factions palestiniennes, a confirmé son désir de poursuivre sur la voie diplomatique sans attendre qu'Israël applique l'accord de cesser le feu, comme le mouvement l'exigeait depuis l'annonce du plan Trump pour la bande de Gaza en octobre l'an dernier. La décision intervient dans un contexte périlleux, Israël occupant toujours plus de 60% de la bande de Gaza et maintenant son blocus. Le gouvernement de Benjamin Netanyahou empêche toujours le comité national palestinien chargé de gérer les affaires courantes dans le territoire sous l'égide du Conseil de la paix du président Trump d'entrer dans la bande de Gaza, tout en exigeant à nouveau que les membres de ce comité soient autorisés à entrer le plus vite possible. Le Hamas a précisé que les services de base offerts aux citoyens seront assurés par une commission intérimaire créée à cet effet. Le chef du comité national palestinien, Ali Shaath, a assuré pour sa part que son équipe, composée de technocrates, est prête à assumer ses fonctions. Jérusalem, Valérie Ferron, Radio Vatican.
0: Restons en Terre Sainte, à Jérusalem, où les chrétiens sont de plus en plus harcelés. Selon le rapport de l'ONG Religious Freedom Data Center, 83 actes de harcèlement ont été enregistrés en 90 jours cette année. Concrètement, il s'agit de crachats, d'agressions physiques, de menaces, d'insultes, d'actes de vandalisme, de lancement de déchets ou d'objets ou de provocations en ligne. Le document parle même de parents qui encouragent leurs enfants à les imiter, ce qui confirme la dégradation des relations entre les différentes communautés cohabitant dans la vieille ville. Une visite qualifiée par les Syriens d'historique, celle du président français à Damas. Emmanuel Macron est depuis hier dans la capitale syrienne. Il est le premier dirigeant occidental à se rendre en Syrie depuis la chute de Bachar al-Assad et l'arrivée au pouvoir d'Ahmed al-Sharrah. Le chef de l'État français, qui a déjà rencontré son homologue syrien hier, doit avoir de nouveaux entretiens aujourd'hui avec lui. Emmanuel Macron ne sera donc pas en France quand la Cour d'appel de Paris rendra, dans quelques heures, sa décision dans l'affaire des emplois d'assistants d'eurodéputés du Front National. Une décision décisive pour l'avenir politique de Marine Le Pen, principale prévenue dans ce procès. En première instance, la dirigeante d'extrême droite avait été condamnée à 5 ans d'inéligibilité avec exécution immédiate. 3 scénarios possibles se dégagent qui pourraient tous avoir des conséquences politiques sur le prochain scrutin présidentiel de 2027. Les explications de Marie-Christine Bonson.
4: L'un des scénarios possibles, c'est la relaxe que Marine Le Pen a réclamée en appel comme en première instance. La chef du Rassemblement national redeviendrait éligible et aurait le droit de se présenter au premier tour de l'élection présidentielle en vue de laquelle elle caracole en tête depuis des mois, seulement distancée par son poulain Jordan Bardella. Se présenter, mais pas tout de suite, car de son côté, le procureur aurait, lui, le droit de se pourvoir en cassation dans les 10 jours. Marine Le Pen devrait attendre janvier pour que la haute cour tranche sur son sort. Deuxième scénario possible, la condamnation de Marine Le Pen à une peine d'inéligibilité réduite à 2 ans. Elle aurait alors déjà purgé ces 2 ans entre le jugement de première instance et le premier tour de la présidentielle fixé au 18 avril 2027. Mais là aussi, le parquet pourrait contester la décision de la Cour d'appel en cassation. Enfin, le troisième scénario consisterait pour la Cour d'appel à prononcer une peine d'inéligibilité de plus de 2 ans, ce qui empêcherait Marine Le Pen de briguer la succession d'Emmanuel Macron. Mais cette fois, ce serait la défense qui pourrait saisir la Cour de cassation. Cela dit, Mme Le Pen a déjà laissé entendre qu'une décision de la Cour de cassation en janvier raccourcirait trop sa campagne et qu'elle ne l'attendrait pas pour passer le relais à M. Bardella. Marie-Christine Bonzon pour Radio Vatican.
0: Fin aujourd'hui du voyage au Nigeria de Mgr Gallagher, le chef de la diplomatie du Saint-Siège. Il y était depuis le 2 juillet pour y célébrer les 50 ans de l'établissement des relations diplomatiques avec Abuja. 30 millions de catholiques vivent dans ce pays d'Afrique. Le secrétaire pour les relations avec les États rencontrait notamment le président nigérian Tinubu, ainsi que le président de la commission de la CDAO. Le gouvernement nigérian a réaffirmé son engagement en faveur du dialogue interreligieux. La guerre civile au Soudan se concentre depuis plusieurs semaines maintenant autour de la ville d'El Obeid. Les violences ne font qu'augmenter face à cette escalade. Le Conseil des droits de l'homme de l'ONU a ordonné hier la mise en place d'une enquête. Les précisions d'Augustine Passilly.
5: Éviter à tout prix de répéter le scénario du pire qui s'est déroulé à El Fasher. Tel semble être l'objectif de l'ONU, malgré les alertes qui se multipliaient depuis des mois. Un massacre à grande échelle qui a fait au moins 6000 victimes en 3 jours a été perpétré dans la capitale du Darfour du Nord en octobre dernier. Ces tueries ont été menées par les forces de soutien rapide au terme d'un an et demi de siège. Or, ces paramilitaires soudanais, en guerre contre l'armée régulière depuis plus de 3 ans, encerclent désormais El Obeid, le chef-lieu du Kordofan du Nord. Dans une résolution adoptée ce lundi, le Conseil des droits de l'homme de l'ONU a sommé la mission internationale indépendante d'établissement des faits sur le Soudan d'enquêter sur les violations du droit international humanitaire commises sur place. Situé à 400 km à l'ouest de Khartoum, El Obeid abrite environ 500 000 riverains, mais aussi 100 000 personnes déplacées par les précédents combats. L'ONU a en outre rappelé qu'il n'existe pas de solution militaire à la crise au Soudan. Les diverses tentatives de médiation continuent néanmoins à échouer les unes après les autres. Augustine Passy pour Radio Vatican.
0: Les vagues de drones se multiplient de part et d'autre de la frontière entre la Russie et l'Ukraine. Le maire de Moscou affirme ce matin que 430 appareils ukrainiens ont visé sa ville ces dernières heures. D'autres tirs sont responsables de la mort d'un civil russe à Belgorod, une ville située non loin de l'Ukraine. Hier, les attaques russes sur l'Ukraine ont-elles causé la mort de 28 personnes, dont 26 à Kiev, la capitale, qui craint de nouveaux bombardements russes alors que le sommet de l'OTAN doit s'ouvrir dans quelques heures. Le président ukrainien y est invité. Ce sommet, on y revient tout de suite dans notre dossier. « Ouverture donc ce mardi à Ankara de ce sommet de l'Organisation du traité de l'Atlantique Nord. Il s'agira de faire le point sur les progrès accomplis depuis l'année dernière. Trois dossiers sont à l'ordre du jour: les investissements militaires, l'industrie de défense et le soutien à l'Ukraine. Il s'agira aussi de fixer le cap à suivre pour que l'OTAN continue d'atteindre ses grands objectifs malgré les incessants coups de butoir que porte l'administration Trump à l'Alliance. Le président américain déclarait jeudi dernier qu'il était ridicule que les États-Unis maintiennent une relation unilatérale avec l'OTAN, énième critique qui risque de peser dans les discussions. Mais ce sommet, organisé à Ankara, offre à la Turquie l'occasion de prendre sa place et d'afficher sa prétention à devenir une puissance qui dicte la politique régionale et forge des partenariats. Décryptage de Dorothée Schmitt, elle est responsable du programme Turquie-Moyen-Orient de l'Institut français des relations internationales.
6: La Turquie est un acteur qui est très important au sein de l'OTAN, d'abord parce qu'elle a une armée conventionnelle dont on dit toujours que c'est la deuxième armée de l'OTAN, mais aussi parce que son industrie de défense a énormément monté en puissance. Elle est donc devenue capable de produire des armements aujourd'hui très utilisés dans les guerres conventionnelles contemporaines. Elle est première exportateur de drones, premier producteur, et elle a complété en fait le spectre de son armement. Jusqu'à aujourd'hui, elle est en train de mettre en chantier un avion de chasse turc, mais avoir aussi beaucoup progressé sur les capacités maritimes avec la production de frégates et autres. De ce fait, la Turquie estime qu'au sein de l'OTAN, elle doit avoir une place plus importante aussi dans la fixation des objectifs de l'OTAN. La Turquie ne souhaite plus être un acteur passif, récipiendaire de la doxa américaine ou d'une doxa considérée comme occidentale et mise en place de façon transatlantique essentiellement entre les Européens et les Américains.
7: Est-ce que cette ambition multilatérale est entendue? Et la Turquie a-t-elle d'autres aspirations concernant sa propre défense?
6: La Turquie, elle est d'une certaine façon en position de force au sein de l'OTAN parce qu'elle est au contact de toutes ces conflictualités, mais cela la menace également. Et donc son grand sujet dans l'OTAN, c'est aussi d'obtenir, en échange de cet engagement, de cette bonne volonté, de cette contribution aux missions de l'OTAN qui lui permettent aussi de dicter l'agenda, c'est d'obtenir aussi la défense de l'OTAN et l'assurance de ses partenaires de l'OTAN que si le territoire turc était attaqué, l'OTAN viendrait effectivement défendre la Turquie. D'où le sujet du déploiement de batteries, de missiles antimissiles fournis par des pays de l'OTAN et de l'achat aussi de ces batteries antimissiles à d'autres pays de l'OTAN. Et là, la Turquie a un vrai débat aujourd'hui sur ses coopérations en matière d'industrie de défense avec les pays européens et sur la contribution qu'elle peut faire à la défense européenne en fournissant des armements à l'Europe. Or, on a un certain nombre de pays européens qui sont réticents vis-à-vis de cette interférence perçue de la Turquie dans le système industriel de défense européen, d'une interdépendance possible qui pourrait s'installer.
7: Les conceptions des objectifs et des moyens de l'OTAN divergent parmi les membres. Est-ce que les Turcs peuvent tirer un avantage aux dissensions entre alliés états-uniens et européens ?
6: Les Turcs espèrent peut-être obtenir des concessions de la part des Américains qui vont les conforter dans leur rapport de force avec les Européens. Les Turcs auront beau jeu de dire qu'eux sont au contact de ces nouveaux conflits, du conflit russo-ukrainien, du conflit américano-iranien, de ces conflits du Levant aussi, qui ne sont pas réglés du tout. Ils vont dire qu'ils produisent les armes du futur, et puis ils vont démontrer qu'ils s'entendent très bien avec des puissances régionales, en faisant participer comme observateurs à cette démonstration de préscience turque à un certain nombre de leurs partenaires.
7: Le président états-unien a de nombreuses reprises témoigné sa sympathie pour son homologue turc. Est-ce que cette sorte d'alliance dans l'alliance pourrait avoir une influence sur l'avenir de l'OTAN ?
6: Alors effectivement, les relations entre les États-Unis et la Turquie sous le deuxième mandat de Trump sont bonnes parce que fondamentalement, les États-Unis ont besoin de la Turquie comme relais de puissance au Moyen-Orient. À partir du moment où ils sont quand même dans une stratégie de long terme de désengagement du Moyen-Orient, et ils ont moins de scrupules que les Européens à travailler avec la Turquie parce que l'ambivalence de la Turquie à l'égard de la Russie, par exemple, les dérange beaucoup moins qu'elle ne dérange les Européens. Quelles que soient les opérations de nature militaire à mener au Moyen-Orient, on aura besoin des Turcs. Comme la situation ne cesse de se dégrader sécuritairement au Moyen-Orient. Les Turcs peuvent utiliser ça comme levier pour obtenir le déblocage d'un certain nombre de dossiers qui ont été bloqués par l'administration démocrate sur toutes les ventes d'armes, la question des avions, des F-35, pour des raisons de dégradation politique interne en Turquie. Et parce que la Turquie était considérée comme un pays qui n'était plus démocratique. Et ça, ce n'est plus un problème pour cette administration républicaine.
0: Interrogée par Cécile Mérieux, Dorothée Schmitt était ce matin l'invitée de Radio Vatican.
8: Voilà donc pour le journal de Radio Vatican, retour de l'actualité internationale en direct de Rome.
9: à 13h. 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Nous sommes le mardi 7 juillet. Si vous êtes juilletiste, eh ben, ça ressemble clairement à des débuts de vacances. Du coup, on ralentit le rythme, on souffle, on bulle, on cherche des idées de lecture pour se détendre. Et nos libraires à l'air libre ont sélectionné des titres. Aujourd'hui, on file à la Maison de la Presse de Montaigu pour le coup de cœur de Nolwenn. Elle est au micro de Fanny Brevet.
10: Aujourd'hui, je voulais vous parler de Bamos, un roman d'Olivia Ruiz. Mais déjà parce que j'ai eu l'occasion de la voir en lecture musicale, liée à son roman au cours du Printemps du Livre de Montaigu. Et c'était un très très beau spectacle, très émouvant, très touchant. Et je me suis dit que du coup, le livre devait être aussi beau. Sachant qu'on connaissait déjà un peu son écriture. Hein. Voilà, Olivia Ruiz, elle est chanteuse. Et on ressent vraiment ça dans son écriture. C'est très poétique, c'est rythmé. Et donc, voilà, c'est une très belle écriture. Vraiment, ça vaut le coup de lire ses romans.
11: Ce livre-là, Bamos, il parle de quoi ?
10: Alors, encore une fois, elle s'est inspirée un peu de sa vie à elle, étant maman d'un jeune garçon. Et donc là, on va suivre une maman, Lola, qui décide de tout plaquer pendant un an pour partir faire un peu un tour du monde avec son fils Ennio, parce qu'elle découvre en fait une statistique qui dit qu'en fait, aux 12 ans de l'enfant, on a déjà passé 75% du temps avec son enfant pour tout le reste de la vie. Parce qu'après, ben voilà, ils grandissent, ils quittent la maison, etc. Et donc, elle se dit, si c'est ça, moi, je veux en profiter à fond. Et voilà, grande surprise de son fils, qui jusque-là était habitué à une maman, qui voulait toujours qu'il reste dans son rythme, qu'il travaille bien à l'école et tout ça, parce qu'évidemment, ça va impliquer le fait de travailler l'école, comme ils peuvent, entre lui et sa maman. Mais ça, c'est vraiment... secondaire dans le roman. Donc voilà, ils partent un peu pas en road trip, parce qu'ils partent pas spécialement en voiture, mais ils vont partir aux quatre coins du monde. Ils vont commencer d'abord par les États-Unis pour faire des grands parcs d'attractions pour le plus grand bonheur de son fils, mais alors elle, pas du tout. Et donc ça va être vraiment toute cette histoire du lien qui se crée, qui se fait encore plus fort entre ce jeune garçon qui est pas encore adolescent, mais qui est plus tout à fait un enfant, et sa maman, voilà, qui veut lui apporter plein de belles choses. Donc ils vont faire les États-Unis, ils vont faire le Maroc, ils vont aller finalement passer Noël à Marseillette dans la famille de sa maman chez qui a été pas retournée depuis quelques années. Ils vont ensuite partir en Égypte aussi pour le plaisir de son fils, voilà, qui est passionné d'égyptologie, des pharaons, etc. Et puis ça se termine à Madrid parce que comme la vraie vie d'Olivia Ruiz, elle est originaire, la famille est originaire d'Espagne et donc il y a ce lien mère-fils, il y a ce lien aussi familial, parce qu'évidemment, dans une famille où il y a quand même des petites choses un peu compliquées, un peu des non-dits, des personnes avec qui elle a perdu le contact. Et donc, tout ça se profile au fur et à mesure du roman. Et pour moi, voilà, c'est vraiment une magnifique déclaration d'amour d'une mère à son fils et tout ce qu'elle veut lui transmettre.
11: Au-delà de l'écriture d'Olivia Ruiz, qu'est-ce que vous avez particulièrement aimé dans ce roman ?
10: C'est beaucoup des passages très émouvants, le point de vue de la mère qui en même temps essaye toujours de comprendre son fils. Elle voit bien qu'il est jeune, qu'il a envie de vivre des choses. Enfin, elle le voit par exemple, ah, tiens, il y a une jeune fille qui arrive, elle voit que tout de suite il accroche à la jeune fille, donc il va lui donner un coup de main pour monter sur un toit. Mais par contre, quand sa mère elle doit monter sur le toit et galère, il va pas du tout voir que sa mère est en difficulté. Voilà, il y a des petits moments comme ça assez rigolos d'une mère qui vraiment en fait regarde tout. En fait, elle a un regard, elle voit tout, elle voit même des choses un petit peu extraordinaires qu'on va comprendre à la fin pourquoi. La fin, je ne dis rien, est vraiment très émouvante. C'est tout ça que j'ai aimé, plein de beaux petits moments comme ça, un peu magiques, un peu émouvants.
11: Bamos, donc, d'Olivia Ruiz est publié chez Lattès. Merci beaucoup, Soizic.
9: Eh bien, on va se jeter dessus.

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1: Évangile de Jésus-Christ selon saint Matthieu. En ce temps-là, voici qu'on présenta à Jésus un possédé qui était sourd-muet. Lorsque le démon eut été expulsé, le sourd-muet se mit à parler. Les foules furent dans l'admiration et elles disaient : « Jamais rien.

Jésus trouve une humanité asservie aux démons et privée de chefs soucieux de la libérer et de la conduite vers Dieu. Non seulement il triomphe du démon, mais il révèle à ses disciples que Dieu veut voir les hommes collaborer avec lui. Ils ont annoncé la libération accomplie par Jésus aux hommes de tous les temps pour qu'ils croient au libérateur et soient ainsi vraiment libres. Garde-nous, Seigneur, d'être de ces gens qui ont tout vu, tout entendu, mais qui ont perdu avec l'étonnement la faculté de s'émerveiller. Fais-nous découvrir chaque jour la nouveauté de ton salut pour que nous puissions en être les témoins éblouis. Toi qui ne cesses d'être nouveau dans ta jeunesse éternelle, nous avons besoin d'être des missionnaires attentifs aux autres, mais aussi respectueux des autres, quel qu'il en soit. La moisson est abondante, mais les ouvriers sont peu nombreux. Priez donc le maître de la moisson d'envoyer des ouvriers pour sa moisson, dit Matthieu. Cette requête de Jésus est toujours actuelle. Nous devons toujours prier le maître de la moisson, c'est-à-dire Dieu le Père, pour qu'il envoie des ouvriers travailler dans son champ, qui est le monde. Et chacun de nous doit le faire avec un cœur ouvert, avec une attitude missionnaire. Notre prière ne doit pas être limitée uniquement à nos besoins, à nos nécessités. Une prière est véritablement chrétienne si elle possède également une dimension universelle. Si elle est vécue en ces termes, la mission de l'Église sera caractérisée par la joie. Il ne s'agit pas d'une joie éphémère qui jaillit du succès de la mission. Au contraire, c'est une joie enracinée dans la promesse, dit Jésus, que vos noms se trouvent inscrits dans les cieux. Par cette expression, il entend la joie intérieure, la joie indestructible qui naît de la conscience d'être appelé par Dieu à suivre son Fils, c'est-à-dire la joie d'être ses disciples. Et c'est la joie de ce don qui fait de chaque disciple un missionnaire, quelqu'un qui marche en compagnie du Seigneur Jésus, qui apprend de lui à se dépenser sans réserve pour les autres, libéré de lui-même et de ses biens. Nous faisons tous le constat que cette année, comme les années précédentes, le nombre de baptêmes et de confirmations est en augmentation importante. Alors, le nombre d'ouvriers est-il en augmentation? Il semble que oui. Peut-être inférieur proportionnellement, mais il faut donc accueillir ces nouveaux disciples qui vont sûrement, avec leurs propres dons, mettre en œuvre une génération d'évangélisateurs.

Notre Père, qui es aux cieux, que ton nom soit sanctifié, que ton règne vienne, que ta volonté soit faite sur la terre comme au ciel. Donne-nous aujourd'hui notre pain de ce jour. Pardonne-nous nos offenses, comme nous pardonnons aussi à ceux qui nous ont offensés. Et ne nous laisse pas entrer en tentation, mais délivre-nous du mal. Amen.

0: Nous sommes donc le mardi 7 juillet. Qui fêtons-nous le 7 juillet? Quel est le saint, l'honneur, le saint du jour avec vous, Isabelle Delaunay? Bonjour Isabelle.
1: Bonjour. Aujourd'hui, nous fêtons les Raoul et les Ralph, prénoms d'origine germanique qui signifient

0: du conseil, que l'on peut traduire par puissant conseiller. Saint Ralph ou Raoul Milner vécut au XVIe siècle en Angleterre, à une époque où il ne restait qu'une centaine de milliers de catholiques, les autres étant anglicans. Pour les faire disparaître, la reine Élisabeth, fille d'Henri VIII, créa ce qu'on appelle l'Inquisition anglaise. Défense était faite aux catholiques romains de sortir de leur village et d'assister à une messe romaine sous peine d'une énorme amende. Quant aux prêtres catholiques, ils encouraient la peine de mort. N'oublions pas qu'ils avaient même quelques années auparavant exécuté le chancelier du roi, saint Thomas More. C'est ainsi que le jour de sa première communion, Ralph Miller, un laboureur illettré, père de 8 enfants, fut arrêté. Incapable de payer l'amende prescrite, on le relâcha en l'admonestant. Mais dès sa sortie, il continua à aider les prêtres itinérants dans leur ministère clandestin. C'est ainsi qu'il se lia avec l'un d'eux, Régis Dickinson. Celui-ci avait déjà goûté à la prison et s'en était échappé, un soir que ses gardiens étaient sous et cuvaient leur vin. Mais la police d'Élisabeth finit cependant par le retrouver un jour qu'il était en compagnie du laboureur. Le juge voulut sauver Ralph Milner, car il avait en charge une grande famille. Il lui proposa d'aller dire une prière dans l'église voisine et, disait-il, on le considérerait ainsi comme ayant abjuré le papisme et étant devenu un bon anglican. Mais le laboureur refusa et fut pendu côte à côte avec son ami prêtre. Il fait partie des 40 martyrs d'Angleterre et du Pays de Galles qui ont été canonisés en 1970.
1: Merci Isabelle Delaunay pour ce petit point éphéméride. Oui, le saint du jour, tous les jours de la semaine durant l'été. Bonne fête au Ralph, bonne fête au Raoul qui nous écoute. C'est la fin de cette matinale de l'été. Vous l'avez pris en cours, vous avez manqué une partie. Eh bien, rassurez-vous, les podcasts sont disponibles sur le site rcf.fr. Vous pourrez retrouver les temps forts de cette matinale. Les articles seront aussi réalisés autour de ce qui fait l'actualité en tout genre, généraliste, religieuse, culturelle, grâce à nos équipes Web et Digital. Merci à Pierre-Henri Paget et Paul Monconduit qui ont assuré avec brio cette réalisation à quatre mains. Je vous retrouve dès demain 7h, 9h, mais tout de suite justement, il est quasiment 9h, vous allez retrouver dans une poignée de secondes Visage avec Thierry Lyonnais. Excellente journée à l'écoute des programmes d'RCF Notre-Dame.
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0: C'est une virée buissonnière, une promenade de 700 km à travers le Massif central, sans un sou en poche, que vous avez réalisé, Charles Wright. Vous, l'ancien conseiller d'un ministre et d'un sénateur, le diplômé de Sciences Po, vous êtes devenu, pour un temps, mendiant dans l'esprit des moines girovagues. Cette aventure humaine et spirituelle, vous la contez merveilleusement dans un livre intitulé « Les chemins des estives » que vous avez publié aux éditions Flammarion. Alors vous avez choisi de commencer ce livre par le récit d'une fugue. Une fugue que vous avez vécue à l'âge de 14 ans. Le choix de parler d'une fugue en préambule m'a semblé pas du tout anecdotique pour vous comprendre et puis pour comprendre cette aventure dans le Massif central. Vous pouvez nous en parler pour commencer ?
1: Oui, je suis parti avec mon copain d'enfance pour aller retrouver nos fiancées allemandes. On revenait d'un échange scolaire. Et ben, je pense que cette fugue est fondatrice de tout mon itinéraire, en fait. Je me demande si je n'ai pas passé ma vie, finalement, à prendre la tangente, voilà.
0: Si vous ne passez pas votre vie.
1: Ben, enfin, ma vie, j'en suis à la moitié, mais jusqu'ici, il me semble que tout était contenu dans cette fugue initiale. Alors, quand j'avais 14 ans, je suis parti, je pense, pour fuir certainement la pression familiale, la cage familiale, pour fuir aussi peut-être déjà la comédie sociale. J'avais déjà un peu de difficulté à me couler dans tous ces embrigadements. Et puis aussi, fuir peut-être la tristesse d'être que soi. Je crois que quand derrière tout départ, il y a sans doute un peu une fuite.
0: Une fuite de soi-même.
1: Une fuite de soi, une fuite d'être enfermé dans des limites, dans des conditionnements. À 14 ans, on a envie d'être beaucoup d'autres personnages. Mmh. Plutôt que soi-même, même si aussi maintenant, je pense qu'avec le temps, derrière le désir de départ, il n'y a pas seulement une fuite, il y a aussi un appel.
0: Vous parlez de conditionnement social. Dans votre milieu familial, vous vous sentiez conditionné ?
1: Oh ben, pourtant,
0: vous qui êtes franco-britannique.
1: Il n'avait rien de particulièrement oppressant, mais j'ai eu très très très jeune une sorte de souffrance de toutes les jeux sociaux, vous voyez. Bon, on a habité, mon père était pas diplomate, mais on a beaucoup habité à l'étranger, donc dans l'univers des expatriés. J'aimais pas ça. Je trouvais qu'il y avait beaucoup de faux-semblants. Je trouvais qu'il y avait beaucoup de mondanité. Voilà.
0: Que faisait votre père ?
1: Il travaillait dans les travaux publics. Mm-hmm. Il était cadre juridique dans les travaux publics.
0: Donc c'est pour ça que vous avez beaucoup voyagé en Afrique,
1: En Égypte, en Angola, à Singapour. Ouais. J'ai l'impression que j'ai passé ma vie à partir.
0: Vous étiez girovague tout enfant, quoi, avec vos parents.
1: J'étais girovague. Mes parents m'ont transmis la dromomanie, comme disent les psychiatres aujourd'hui, cette pathologie du départ, le fait qu'on puisse pas s'installer, qu'il faille toujours partir.
0: On nous présente souvent ça comme une richesse d'être expatrié, et surtout quand on est enfant, on découvre le monde.
1: C'est une richesse qui, à mon avis, sans prix, de fait, parce que on acquiert une sorte de distance par rapport à son pays, à sa culture, à ce qu'on a reçu. On s'enrichit aussi des différentes pays où on est accueilli, et en même temps c'est aussi une épreuve de déracinement, parce que tous les 2-3 ans, faut se refaire des copains, et en même temps ça permet d'acquérir une sorte de souplesse et d'adaptabilité, en fait, d'adaptabilité.
0: Mais vous aviez un lieu racine quand même, la Corrèze.
1: Oui.
0: Ça c'est important quand on bouge comme ça autour du monde, d'avoir un lieu racine.
1: Je pense que ça n'a pas de prix là aussi, ça n'a pas de prix. Je le mesure qu'aujourd'hui, même si je vais plus très très régulièrement, en fait c'est le fait d'avoir inscrit dans le cœur profondément, un peu comme Pascal dans son manteau, vous savez, le mémorial. Moi j'ai ce lieu qui est là, j'ai pas besoin d'y être souvent, mais c'est quelque chose qui est planté.
0: C'était le lieu des grands-parents, côté maternel.
1: C'est le lieu le lieu de la famille du côté de ma mère. Donc il y a la grand-mère, je connais tous les paysans, je connais toutes les vaches par leur prénom.
0: L'amour des vaches, on en reparlera peut-être.
1: Ouais, j'espère.
0: Vous avez quand même essayé de respecter un certain conformisme familial par les études que vous avez faites. Vous avez fait Sciences Po. C'est pour faire plaisir à papa, à maman, que vous avez fait ces études, ou ça vous attirait ?
1: J'ai fait Sciences Po par conformisme à une tradition, c'est-à-dire que j'avais un vieil oncle écrivain qui avait fait Sciences Po. Et puis on fait Sciences Po quand on ne sait pas trop ce qu'on veut faire aussi, c'est-à-dire que je ne savais pas exactement quoi faire. Et donc je me suis inscrit dans ce sillage, j'ai fait Sciences Po, j'ai fait de l'histoire aussi. Et oui, pendant 10 ans, j'ai fait ce qui était attendu de moi par mon milieu, finalement. Sans avoir aucune forme de pression familiale, mais voilà, donc j'ai fait des études brillantes. j'ai occupé des fonctions brillantes, enfin socialement brillantes en tout cas.
0: Vous étiez dans ce qu'on appelle la réussite sociale, ce que beaucoup de parents rêvent pour leurs enfants et ce que beaucoup de gens rêvent, avoir un statut social. Hein. Vous avez été ce qu'on appelle des plumes d'hommes politiques. Hein. C'est vous qui écriviez les discours de sénateurs, même de ministres.
1: Exactement, sous l'Ancien Régime.
0: Sous l'Ancien Régime.
1: À l'époque de Jacques Chirac, ouais, j'ai passé quelques années dans les cabinets ministériels, mais toujours avec ce sentiment de pas adhérer au milieu dans lequel j'étais. C'est-à-dire que j'étais là, mais au fond, je me sentais pas à ma place. Vous savez, quand je repense à ces périodes au cabinet ministériel, ce dont je me souviens, c'est la conseillère technique dont je suis tombé éperdument amoureux. Vous voyez, j'adhérais à rien, en fait. J'étais présent, mais en même temps, c'était pas ma place. Et je crois que...
0: C'est intéressant. Vous le ressentiez quand vous y étiez. Vous faisiez votre travail plutôt bien, j'imagine, hein? Vos discours plaisaient, vos écrits plaisaient, et pourtant, vous n'étiez pas à votre place, vous le ressentiez déjà ?
1: Oui, alors, je ne prétends pas être écrivain, mais je crois que c'est le destin des écrivains de toujours être de part et d'autre d'une frontière, c'est-à-dire de jamais appartenir à rien. Maupassant, il appelle ça la seconde vue, c'est-à-dire qu'à la fois on vit les événements, on vit les choses, et en même temps, on a ce regard en surplomb qui fait qu'on n'est jamais vraiment là. Et donc, j'avais ce regard-là. Donc, j'ai travaillé dans le monde politique, dans l'édition, dans la presse, toujours un peu en observateur, toujours avec beaucoup de distance.
0: Vous avez fait ça quand même pendant, quoi, 10 ans à peu près, hein.
1: J'ai fait ça 10 ans, oui.
0: Comment on ressent cela ? Comment on se sent intérieurement quand on est au service de la République, comme vous l'étiez pendant un certain temps, dans le monde des journalistes, à une autre période, et puis... intérieurement, on sent qu'on n'est pas à sa place. Comment on vit ça intérieurement ?
1: C'était une période difficile. C'était une période difficile. C'était le sentiment de ne pas être comblé, au fond. D'avoir réussi socialement et en même temps d'éprouver... Charles de Foucault, quand il raconte sa période des fêtes, il parle souvent de l'ennui. Moi, je vivais une sorte d'ennui, comme une pénurie d'être. Voilà, je sentais ça profondément. Le sentiment de ne pas être comblé, une insatisfaction de fond. Donc, voilà, je me suis mis à chercher. Et puis, je sentais que toute cette espèce de réussite sociale, ces cartes de visite qui étaient bien remplies, je sentais que ce n'était pas ça la clé du bonheur. Voilà, tout simplement, que je ne serais jamais heureux là-dedans. Il y avait quelque chose qui me satisfaisait pas.
0: Mais, Charles Wright, est-ce que c'est très personnel ? Ou est-ce que vous sentez que c'est quelque chose fondamentalement d'universel, mais que certains ne se posent pas la question et restent dans cette comédie humaine toute leur vie ?
1: Ah ben je ne prétends pas qu'à travers mon itinéraire, on touche l'universel, mais néanmoins, avec ma petite expérience, moi qui viens de fêter mes 40 ans, je pense de fait que le bonheur, plutôt la joie, parce que le bonheur c'est un terme un peu galvaudé, la joie profonde, on ne peut pas l'acquérir avec tous ces pédigrés sociaux, avec ces personnages sociaux, avec toute cette espèce de surface. Ça ne rend pas heureux, ce n'est pas ça qui rend heureux.
0: Mais pourtant, Charles Wright, il y a des hommes politiques, des femmes politiques qui sont engagés au service des autres. Il y en a même certains qui ont fait le choix, en tant que chrétiens, comme vous l'êtes, de s'engager dans la politique pour servir.
1: Exactement, et d'ailleurs le ministre que je servais était un homme absolument remarquable, un homme... dédié au bien commun et qui trouvait certainement une forme de joie profonde, mais parce que c'était vécu comme une forme de service. Et il y en a beaucoup, moi, loin de là l'idée de dire que tout le monde politique n'est que superficie, etc. Mais tout dépend de la façon dont on le vit. Mais moi, ce qui me gênait, c'était... Donc j'ai rencontré des êtres exceptionnels, des êtres qui étaient au service. Mais il y avait tout ce décorum autour, les voitures à gyrophares, les huissiers, les lambris, tout ce décorum, et puis cette fascination du pouvoir. Et le pouvoir, c'est quelque chose qui est très dangereux. Moi, je ne suis pas resté très longtemps, mais j'ai senti instinctivement que si je m'éternisais un peu dans ce milieu, je risquais une sorte de contamination. Voilà.
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0: Charles Wright, vous êtes très discret dans votre livre « Le chemin des estives » sur ce qu'on pourrait appeler une conversion spirituelle. Vous dites, vendredi matin, le 21 mai 2010, devant la boulangerie de la rue Mouffetard, c'était comme si une présence d'amour que mon éducation m'a fait reconnaître comme celle du Christ avait donné un coup d'épée dans mes pesanteurs et mes plafonds. Alors, je ne veux pas vous violenter, mais j'aimerais en savoir un petit peu plus. Qu'est-ce qui s'est passé dans le cœur, dans l'esprit du jeune homme de 30 ans qui venait de vivre une dizaine d'années dans cette comédie humaine?
1: Oui, c'est difficile de parler d'une conversion. J'aime pas ce mot, d'ailleurs, le mot
0: Pourquoi?
1: Conversion.
0: On l'utilise souvent. Hein.
1: Oui, mais il est un peu galvaudé, et puis il suggère comme ça un retournement spectaculaire avec une sorte de vision d'un dieu qui, comme ça, qui se tiendrait en embuscade et qui viendrait comme ça, un peu au hasard, tirer une flèche. Je crois pas que ça marche comme ça. Ça, c'est un peu la mythologie qui vient de Claudel, etc.
0: Avec sa conversion dans le pilier de Notre-Dame.
1: De Notre-Dame, vers le pilier de Chateaubriand, Notre-Dame. Qui dit « je vis et je crus ». Bien sûr, ça peut arriver. Et moi, ce que j'ai vécu, c'est quelque chose un peu de cet ordre. Mais il ne faut pas négliger le fait que j'avais passé 10 années de recherche. C'est-à-dire que l'une conversion, ça arrive le jour où on est disponible et après des années de recherche. Après ce qui s'est passé, c'est très difficile d'en parler. Je pense que la façon dont j'en parle aujourd'hui n'est pas la même que celle dont j'en parlais quand ça s'est passé. J'aime bien l'image de la percée ou de la trouée, parce que c'est vraiment ça. J'ai l'impression qu'il y a quelque chose qui a éclaté de mes limites. J'ai découvert qu'il y avait une partie de moi que je ne connaissais pas, qui est la partie intérieure, qui avait des immensités en moi que j'avais jamais explorées. Et j'ai entrevu ça, et j'ai entrevu aussi une sorte de présence cordiale, je dirais aujourd'hui, une présence du cœur, quelque chose qui affleure de l'intérieur. J'appelle ça le Christ, parce que j'ai reçu l'éducation chrétienne, mais sur le moment, je ne saurais pas dire. Maintenant, après 10 années de recherche, je pense que cette présence, je lui donne un visage, et j'ai appris à la découvrir, et effectivement, elle s'incarne dans ce visage du Christ.
0: Parce que vous êtes, comme vous dites vous-même, parce que votre éducation vous a fait connaître le Christ. Mais vous pensez que vous seriez né au Japon? Vous seriez peut-être bouddhiste ou shinto, vous seriez né au Maroc, vous seriez musulman?
1: C'est une question abyssale, je me la suis posée souvent. J'ai travaillé sur un moine pendant 2-3 ans avec qui j'ai vécu un compagnonnage d'outre-tombe parce qu'il est mort, qui s'appelle André Louf, un moine flamand, une des grandes figures de l'Occident. Et à la question, on lui posait « Mais pourquoi vous êtes devenu chrétien ?» Et il répondait souvent « Bon, ben, je peux vous donner des tas de raisons très théologiques, merveilleuses, mais je vais vous dire la vérité, je suis devenu chrétien parce que j'ai reçu l'éducation chrétienne de mes parents. » Donc oui, si j'étais né au Japon, il est probable que cette présence que j'ai expérimentée, je lui aurais donné un autre nom. Bon, et en même temps, j'ai reçu le Christ, et je crois aussi que c'est beau de recevoir une tradition en héritage, de se dire qu'elle n'est peut-être pas la voie universelle, mais de l'habiter en profondeur et de découvrir qu'il y a une vérité magnifique dedans. Donc j'ai reçu le Christ, j'ai choisi de consentir à cet héritage et de l'approfondir.
0: Charles Wright, vous étiez, vous venez nous le dire, en quête. En fait, même lorsque vous étiez en activité professionnelle, vous vous posiez beaucoup de questions, vous cherchiez, vous étiez un chercheur de Dieu. Est-ce qu'à partir de cet événement-là, rue Mouffetard, devant la boulangerie, vous vous êtes dit, il faut que je me consacre exclusivement à cette quête? Ou est-ce que ça s'est fait progressivement?
1: Ça s'est fait progressivement, mais de façon quand même assez brutale. Enfin, brutale. À partir de là, oui, je me suis dit qu'il fallait que j'approfondisse ma connaissance du christianisme. Je me suis inscrit en théologie à la catho. Je me suis mis à hanter les monastères.
0: Vous avez passé beaucoup de temps dans les monastères. Hein.
1: Beaucoup de temps dans les monastères. Oui.
0: Vous pensiez devenir moine?
1: Oui.
0: Ça vous interrogeait vraiment?
1: J'ai pensé devenir moine. J'ai même franchi le pas, puisque je suis devenu novice. Sur l'île Saint-Honorat, j'ai passé une année sur une île, voilà, comme juste avant de prendre l'habit.
0: En face de Cannes,
1: ouais.
0: Un endroit extraordinaire.
1: Un endroit étonnant, ouais. Bourré de contrastes entre...
0: Mais là, vous avez senti que ce n'était pas votre place.
1: J'ai énormément reçu des moines. J'ai reçu une sorte de structure intérieure, j'ai reçu cette espèce de sagesse aussi humaine qu'il y a dans les monastères, qui est une sagesse qui est arrimée sur une tradition très longue. J'ai reçu aussi le goût de la prière intérieure. Je parlais tout à l'heure de cette prière qui n'est plus des récitations, qui n'est plus des mais qui est cette espèce d'affleurement, de basculement dans l'intériorité, de source qui se met à couler comme ça dans le silence. J'ai commencé à goûter ça au monastère et puis surtout j'ai reçu le témoignage de frères, le frère Cyprien, le frère Benoît, pas les frères qui sont connus, pas les frères qu'on voit, mais des hommes d'une humilité contagieuse. L'humilité, pour moi, c'est l'autre nom de la sainteté. C'était des êtres sans plus aucune trace de recourbement sur eux-mêmes, vous voyez. Et ça, c'est extrêmement attirant, surtout. Enfin, je veux dire, ça appelle.
0: Donc, vous dites recourbement sur eux-mêmes, c'est-à-dire qu'ils essayaient de se libérer de toute forme un peu égocentrique ou...
1: Eh bien, c'est ce que Fénelon appelait le pur amour. Le pur amour, c'est un amour où il n'y a plus du tout de traces d'incurvation sur soi, de repli sur soi, on ne se regarde plus. Mmh. On est tout don, en fait. Et ça... J'en ai croisé beaucoup dans des monastères. Ce sont des figures très discrètes dont on n'entend jamais parler.
0: Ils n'écrivent pas de livres.
1: Ils n'écrivent pas de livres.
0: Ils donnent pas d'interviews.
1: Mais non, parce qu'écrire un livre, c'est encore se retourner sur soi. Vous voyez, moi, j'en suis bien loin. Mmh. Évidemment. Et donc, ils fuient tout ça parce qu'ils sont pure présence, pure donation. Mmh. Et c'est très, très, très, très attirant.
0: Charles Wright, j'aime bien dans votre livre, Le chemin des esquives, vous écrivez ceci. Je trouvais que se vouer à la recherche de l'absolu n'était pas moins noble que faire carrière dans le conseil ou dans la com. Et là, on retrouve ce que la société nous invite à faire. Et là, il n'y a aucun mépris de ma part quand je dis ça. C'est vrai qu'aujourd'hui, on nous dit qu'il faut avoir un bon métier, si possible, être cadre, conseiller. C'est ce que vous avez vécu, vous. Et puis, vous avez décidé de consacrer, mais vraiment... tout votre temps. À un moment, vous avez arrêté toute carrière professionnelle pour vous consacrer à la recherche spirituelle. Comment nous aider à comprendre le sens que ça peut avoir de se consacrer à 100% à une quête spirituelle aujourd'hui en France ?
1: Mais déjà, je ne voudrais pas laisser entendre... Il n'y a aucune forme de jugement sur les gens qui font du conseil et de la com et qui le font bien et qui trouvent leur bonheur là-dedans et qui se mettent au service. Simplement... moi, c'est de l'ordre de l'appel, c'est-à-dire qu'il y a un moment, on entend une sorte d'appel à tout quitter, et il s'agit d'y consentir ou non. C'est-à-dire que moi, j'ai absolument aucun mérite, j'ai simplement essayé d'être fidèle à cette espèce d'exigence intérieure qui me poussait à aller explorer ces espèces de choses que j'avais entrevues, ces espèces de continents qu'il y a en nous. Et bon, pour se lancer dans l'aventure spirituelle, il faut un terrain de jeu. Faut un terrain de jeu. Donc il faut prendre quelques dispositions. La solitude, le retrait, on n'est pas tous appelés à être des reclus et des ermites, mais sans doute on est tous appelés à se retirer régulièrement. J'aime bien l'image de la mer, du soleil, de la lune, voilà, toutes ces grandes majestés qui régulièrement, même chaque soir, se retirent pour ensuite mieux revenir. Je crois qu'on a tous appelés à rentrer dans ce mouvement de partir au désert, de se ressourcer, d'aller écouter le silence pour ensuite pouvoir dire des choses qui sont habitées par le silence, qui viennent du silence. Sinon, on est dans cette société du commentaire, du bavardage, de la rumeur, et où, avec cette espèce de saturation de paroles qui ne veulent plus rien dire et qui font du bruit. Une vraie parole, en fait, elle ne fait pas de bruit.

0: Charles Wright, ce que j'ai trouvé très beau dans vos paroles, justement, que vous nous partagez dans votre livre sur ce chemin, ces 700 kilomètres que vous avez parcourus dans le Massif central, c'est que vous vous livrez quand même, on vous découvre, mais il n'y a pas de nombrilisme. Vous nous aidez à comprendre ce que vous pouviez ressentir dans ce chemin d'un mois de marche dans le Massif central, mais à partir de là où vous en étiez. Et vous vous présentez tel que vous êtes, avec vos contradictions, vos questions, vos questionnements. Et j'aime bien découvrir chez vous cet homme qui a un tempérament intranquille. J'aimerais bien que vous nous aidiez à comprendre ce que vous mettez sur ce mot de votre intranquillité. Parce que certains ont été appelés, comme vous dites, là aussi il faudrait expliquer ce que c'est qu'un appel. Et puis ils ont vécu une conversion et c'est relativement simple. Ils rentrent au séminaire, ils rentrent dans un monastère, ils rentrent dans une congrégation. Et vous, ce n'est pas le cas. Vous, depuis 10 ans, vous êtes toujours, toujours en recherche. Et donc, comment vous définiriez cette intranquillité qui vous habite et qui fait que vous êtes toujours quelque part un gyrovague dans la quête spirituelle?
1: Je pense qu'il faudrait des années de psychanalyse pour essayer de comprendre d'où elle vient. J'en sais rien, j'aimerais bien. On est un mystère à soi-même.
0: C'est la psychanalyse qui l'expliquerait.
1: Non, je ne crois pas. Peut-être. Moi, j'ai rien contre la psychanalyse, même si... Enfin bref, c'est un autre sujet. Ouais. Qu'est-ce que je peux vous dire là-dessus? Sur la question de l'appel, déjà... Là aussi, moi, je me méfie un peu de cette espèce de vision un peu magique de l'appel. Simplement...
0: Dieu m'a parlé.
1: Quand on est
0: vous
1: chrétien...
0: Vous savez pas ce que ça veut dire, ça?
1: Non. Mmh. Non, moi, il m'a pas parlé. Mmh. Enfin, qu'est-ce que ça veut dire? C'est-à-dire qu'il a... Dans mon cœur, il y a des désirs. On peut dire que ces désirs viennent de Dieu, mais ce sont d'abord mes désirs les plus profonds. Bon, est-ce qu'on peut dire que Dieu parle à travers ses désirs? Je sais pas, c'est une question de langage, mais en tout cas, dans mon cœur, il y a des aspirations très profondes, et j'ai essayé de les suivre. Après... Quand on se dit chrétien, qu'est-ce qu'on essaie de faire? On essaie tout simplement de vivre dans le style du Christ. Et le style du Christ, c'est pas une promenade de santé. Il nous a pas... c'est même très rock'n'roll, en fait, hein, parce que ça met tout en dessus dessous, ça renverse toutes les hiérarchies. Les pauvres deviennent les rois. Quand on écoute le Magnificat, c'est le carnaval, tout est renversé.
0: Bon, alors, toutes les valeurs humaines sont renversées.
1: Ben c'est ça, c'est-à-dire tout ce qui a de l'importance, c'est-à-dire le prestige, le pouvoir est tourné en dérision. Et puis ceux qui sont les premiers, ce sont les petits, ce sont les pauvres, ce sont... Moi, j'essaie juste de vivre ça au sérieux. Et alors oui, ça fait prendre quelques zigzags. Mm-hmm. Par ailleurs...
0: Mais des zigzags qui vous ont amené à aller vivre concrètement en Inde avec les pauvres, auprès du père Sérac, à d'autres moments dans la banlieue.
1: Oui, je suis allé vivre auprès du Carmonde, en fait, à Lille. Et je me suis fait même embaucher dans une... Un peu comme Simone Veil, qui dans ses stages ouvriers, je me suis fait embaucher dans une mûrisserie de bananes. J'en ai encore des séquelles parce que je portais des tonnes de bananes par jour. Mais derrière tout ça, je crois qu'il y a un désir aussi qui est très profond en moi. Un désir d'altérité culturelle, un désir de vivre en minorité, c'est-à-dire de sortir. Le pape nous appelle beaucoup à sortir. Moi, j'ai le désir de... J'ai la hantise de l'entre-soi. Je crois qu'on est tenté, les chrétiens, aujourd'hui, il y a la tentation du ghetto, voilà, de rester entre nous, on parle la même langue, c'est confortable. Moi, depuis tout jeune, peut-être c'est aussi un héritage de cette enfance gyrovague, mais j'ai le désir de partir, voilà, et d'aller dans des environnements qui ne sont pas les miens, pour me décentrer, et aussi avec cette question, c'est que reste-t-il de mon christianisme quand je le vis, justement, en dehors du contexte culturel qu'il porte. Et j'ai fait la découverte qu'il reste l'essentiel, c'est-à-dire il reste le Christ au cœur, cette espèce de présence cordiale. Quand il n'y a plus rien, il reste ça.
0: Que vous appelez le Christ.
1: Que j'appelle le Christ, plus que jamais.
0: Charles Wright, on va parler de ce livre, Le chemin des estives. Bon, on ne va pas parler du livre, on va parler de ce cheminement que vous avez fait pendant un mois. Vous étiez à ce moment-là chez les jésuites, rue Sala, à Lyon. Vous étiez novice, hein, comme l'on dit, chez les jésuites. Et il y a une tradition très particulière chez les jésuites qui est de demander à ces jeunes qui sont là à se former intellectuellement, brillamment. Généralement, chez les jésuites, la part du travail intellectuel est brillante. Et on leur demande de partir un mois, ce qu'on appelle le mois mendiant. Vous pouvez nous expliquer, Charles Wright, ce qu'on vous a demandé à vous et à Benoît Parsac, votre compagnon de voyage?
1: Eh bien, ça remonte au temps d'Ignace de Loyola, donc le fondateur des Jésuites, 16e siècle. Enfin, il fonde la compagnie en 1540. Et Ignace souhaitait vraiment beaucoup que ses novices, justement, ne fassent pas des apprentissages livresques. Il voulait vraiment que il fasse des expériences qui passent par le corps, par le cœur, voilà, qui soient intériorisées les choses, si vous voulez. Et donc, il a eu l'idée, plutôt que de théoriser des grandes, de remuer des idées sur la pauvreté, sur l'abandon, sur la confiance, sur la providence,
0: de le vivre, quoi,
1: de le vivre concrètement, et de le vivre de façon radicale, en partant sans rien, mais vraiment sans rien, nu comme des vers, sans téléphone portable, sans carte bleue, sans tente. Et donc, c'est ça qu'on a vécu pendant un mois avec aussi un novice qu'on n'a pas choisi.
0: Ça aussi, c'est partir deux par deux avec quelqu'un qu'on n'a pas choisi, qu'on ne connaît pas très bien finalement, et de vivre. Mais ça semble fou au regard humain. De partir, vous n'aviez rien en poche. Si vous aviez 6 euros, je crois, au début, non, dans votre poche, c'est ça.
1: On avait 6 euros qu'on a dépensés les deux premiers jours, et puis on a donné l'excédent à un clochard. Oui.
0: Donc, vous êtes retrouvés sans rien, sans tente, sans nourriture, et donc, vous devenez des mendiants.
1: On devient des mendiants, entre guillemets, au sens où... Mais oui, on vit une expérience de mendicité, c'est-à-dire que pour survivre, pour vivre, on dépend des autres pour manger, pour boire, pour dormir. Donc on demande notre nourriture et notre logis aux gens qu'on croise.
0: En disant que vous êtes des apprentis jésuites, ou pas du tout, vous devez taire votre identité religieuse.
1: On doit taire notre identité religieuse. On peut la dire une fois que le contact est fait, mais l'idée, c'est vraiment de vivre cette espèce de vertige aussi, de quitter ces assignations sociales. On n'est plus rien. On est juste Charles et Benoît. On n'est plus le journaliste Thierry Lyonnais, ou le jésuite Charles, ou le je ne sais quoi, l'écrivain, on n'est plus rien. Donc se retrouver dans la nudité de son être, ça aussi c'est une pauvreté qui est vertigineuse.
0: Et alors qu'est-ce que ça veut dire être acculé à la dépendance? Je prends cette expression que vous avez notée dans votre livre. Nous étions acculés à la dépendance, qu'est-ce que ça veut dire?
1: C'est-à-dire que la dépendance fait peur. On vit dans des époques qui surclassent, qui survalorisent l'autonomie. Il ne faut surtout pas dépendre des autres, il ne faut surtout rien montrer aux autres, pas montrer qu'on a des besoins. Bon, et là c'est tout le contraire, on est obligé vraiment de dépendre des autres pour vivre, on n'a pas le choix.
0: Donc aller demander la nourriture en frappant aux portes?
1: Exactement, le toit, tout.
0: Alors, comment réagissaient les gens qui vous voyaient arriver, tous les deux, après vos 25-30 kilomètres par jour, et vous alliez frapper à leur porte pour leur dire bonjour? Comment vous formuliez ça?
1: Alors, il y a tout un apprentissage de la maraude, que je raconte un peu dans le livre. C'est un peu rigolo, parce qu'au début, on est vraiment lamentable, on est gêné, on n'ose pas dire, et on s'excuse. Enfin bref, le petit laïus d'introduction est tout à fait lamentable, donc on se prend énormément de vent. Et puis au fil du temps, tout ça se perfectionne un peu. Je dis en plus pour rire que moi, le hasard m'a confié un camarade, donc par ça, qui a une tête de moine dans les publicités de fromage. Alors évidemment, il inspirait confiance, donc souvent c'était lui qu'on mettait en avant.
0: Vous n'avez pas une tête trop méchante, trop patibulaire?
1: Pas méchante, mais lui, je vous assure, il est foncièrement bon, et en plus il respire la bonté, c'est-à-dire qu'on lui donnerait le bon Dieu sans confession.
0: Et donc on lui donnait facilement de la nourriture, ou c'était quand même pas si facile que ça d'être dépendant des autres?
1: Ce qui n'était pas facile, c'était de frapper à la porte des gens, parce que c'est extrêmement humiliant. Mais en revanche, on a fait la découverte, cette découverte absolument merveilleuse, que quand on frappe à la porte des gens les mains vides, en se présentant comme des pauvres, vraiment sans rien, ça éveille chez les autres des trésors de bonté, de générosité, d'hospitalité. On a été les témoins de merveilles, vraiment, de générosité, quoi.
0: Mais vous le racontez dans votre livre, les manières étonnantes avec lesquelles vous avez été accueilli par une diversité sociale incroyable. Ça va depuis monsieur et madame le préfet jusqu'à des gens vraiment d'une grande pauvreté, vivant dans une très très grande pauvreté dans le Massif central. Mais en même temps, on vous a refusé aussi souvent, on vous a fermé la porte assez souvent. Est-ce que c'est votre regard qui fait que vous êtes autant émerveillé par la générosité des Français?
1: C'est possible, la mémoire est sélective et retient le beau. Mais je dois reconnaître néanmoins qu'on a été plus souvent accueillis qu'on nous a fermé la porte au nez. Il y a eu quelques expériences très humiliantes, notamment une d'un regard d'une sorte de... Enfin, peu importe, une grand-mère qui était peut-être un peu apeurée, mais qui prenait le thé dans sa maison bourgeoise et qui nous a consenti du bout des doigts, vraiment, avec un regard mais humiliant, qui est en fait le regard que subissent les clochards. Mais qui
0: a un mépris.
1: Un regard de mépris. Et ça, il faut l'avoir vécu une fois dans sa vie. C'est quelque chose qui marque profondément et qui crée aussi un vrai compagnonnage avec les clochards, avec tous ces voyageurs du vide, tous ces êtres fracassés qui subissent ça au quotidien. C'est quelque chose qu'on n'oublie pas. Mais, une fois encore, l'expérience principale de ce voyage, c'est justement de voir l'humanité dans ce qu'elle a de plus grand, dans ce qu'elle a de plus beau, dans ce qu'elle a de plus divin, peut-être, qui est justement cette hospitalité. C'est absolument merveilleux.
0: Et vous dites, Charles Wright, que souvent les gens qui vous ont accueilli, qui vous ont ouvert la porte, n'étaient pas chrétiens. Et ça aussi, je vous sens très interpellé dans ce livre par tous ces hommes, ces femmes qui ne partagent pas votre foi et qui vous ont accueilli avec une grande générosité.
1: Bah oui, bien sûr. Alors il y a beaucoup dans mon année là au noviciat, il y avait des jeunes, des jeunes novices qui étaient pleins d'ardeur, qui disaient on va les convertir, on part comme les apôtres du Christ en mission, on va convertir, etc. En fait, c'est nous qui avons été convertis par les gens, évidemment. Pas une seule fois pendant le mois, je crois n'avoir articulé le nom du Christ. Mais je crois qu'on était chrétiens au sens où ces gens-là, d'une part, on les a beaucoup écoutés, parce qu'il y a un besoin de parole, et puis au sens où on s'est laissé dévisager et rencontrer par eux. Et peut-être qu'on a réveillé aussi chez eux ce qu'il y a, une fois encore, de plus grand. C'est peut-être ça, être chrétien, c'est être un sourcier, c'est-à-dire attiser chez les autres ce qui fait leur humanité.
0: Parce qu'au bout d'un moment, ils savaient que vous étiez des apprentis jésuites, que vous étiez chrétien. Vous en parliez aussi avec eux.
1: Oui, alors on parlait très peu de soi, en fait. C'est assez étonnant, ces rencontres de voyage, parce que on va très en profondeur, mais c'est surtout les gens qui nous parlaient. Nous, on les écoutait.
0: Parce qu'il y avait une grande solitude aussi chez beaucoup de gens dans ces régions du Massif central.
1: Il y a beaucoup de choses, en fait. C'est un peu une traversée du millefeuille de la société. C'est une sorte de loupe sur un état de la société française. De fait, on a rencontré, comme vous disiez, à peu près tous les milieux sociaux. Mais il y a aussi, oui, comme vous disiez aussi, beaucoup de ces Français un peu oubliés, des oubliés de la mondialisation, ce qu'on appelle la France périphérique. Des gens qui n'ont plus beaucoup d'argent, qui n'ont plus beaucoup de dignité parfois, et néanmoins chez qui il y a, ce sont souvent eux qui nous ont accueillis avec le plus grand cœur.

0: J'aime beaucoup ce que vous nous dites là, Charles Wright, parce que vous avez vécu le compagnonnage non seulement avec Benoît Barzac, mais avec Arthur Rimbaud et Charles de Foucauld. Et tout au long de votre livre, vous en parlez merveilleusement. On sent une amitié, une intimité, aussi bien avec Arthur Rimbaud et avec Charles de Foucauld. Et Charles de Foucauld qui voulait convertir Ataman Rasset au désert, qui voulait convertir les Touaregs, s'est laissé convertir par eux. Et vous l'expliquez très bien dans le livre. Vous voulez nous raconter ce passage où Charles de Foucauld a vécu ce qu'on peut présenter la deuxième conversion de Charles de Foucauld.
1: Mais c'est vrai que notre expérience, j'y avais pas pensé, dans le Massif Central, évoque un peu cette deuxième conversion de Foucauld. Donc Foucauld arrive dans le Sahara avec toute l'espèce de puissance de la France colonisatrice, en se disant je viens avec l'armée apporter le progrès, apporter l'évangile. Puis il va se casser le nez, évidemment, parce que personne l'attend, parce qu'il se rend compte qu'il s'insère dans une société, les Touaregs, qui ont une culture religieuse qu'ils n'ont pas attendue et qui sont... Ça va être pour lui une expérience très difficile. Il va se rendre compte que toutes ses idées, en fait, n'étaient pas bonnes. Jusqu'au jour, hiver 1907, où il tombe malade, gravement malade. Il est tout seul à Ataman Rasset. Il n'a plus rien à manger parce que c'est la sécheresse.
0: Il est au bord de la mort.
1: Il est au bord de la mort. Il est dans une solitude affective. Il n'a plus reçu de lettres. Il n'a pas le droit de dire la messe. Il n'a pas reçu la visite d'un prêtre de quoi que ce soit. Il est vraiment au bord de la mort. Et là, les voisins Touaregs, alors que c'est la sécheresse pour eux aussi, vont récolter le lait de leurs chèvres dont ils auraient eu besoin pour leurs propres enfants. Et puis, conformément aux lois de l'hospitalité nomade, sauver le marabout.
0: Il le surnommait le marabout.
1: Il le surnommait le marabout. Et pour Charles, ça va être déterminant, parce qu'effectivement, il arrivait comme un sauveur. C'est lui qui est sauvé. Et à partir de là, il va quitter toute idée de prosélytisme, de propagandiste, de toute idée d'être un convertisseur pour devenir celui qu'on aime, c'est-à-dire le frère universel qui est juste là pour semer de l'amitié, de la bonté, fraterniser avec les gens, honorer ce qu'ils ont de plus beau, c'est-à-dire leur culture, en faisant un travail ethno-linguistique absolument remarquable. Et bon, toute proportion gardée, c'est un peu ça qu'on a vécu. Une fois encore, on n'a pas articulé une seule fois le nom du Christ, mais on a essayé d'être pour les gens des frères, des amis, et puis surtout, on a été sauvés par eux, entre guillemets.
0: Charles Wright, ça sert à quoi de vivre ce que vous avez vécu, un mois sans argent, dans la dépendance, dans l'inconfort, dans la pauvreté?
1: Ça sert à rien. Ça sert à rien, mais...
0: C'est marrant, vous répondez comme un moine à qui j'avais posé la question « ça sert à quoi un moine ?» Il m'a répondu « ça sert à rien ». Et vous, c'est pareil.
1: Ben oui,
0: ça sert à rien, mais ça sert à tout.
1: Ça sert à rien, mais comme la rose dont je parle dans le bouquin d'Angelus Silesius, c'est sans pourquoi, comme toutes les choses qui ont de la valeur. L'amour, ça sert à rien.
0: Vous dites là cette belle phrase d'Angelus Silesius.
1: La rose est sans pourquoi. Elle fleurit parce qu'elle fleurit. C'est comme l'amour. L'amour est sa propre raison d'être, il y a pas de... Donc ça sert à rien, c'est une expérience de gratuité, mais ça sert quand même à marquer un itinéraire, à marquer profondément un itinéraire. On revient pas comme avant d'un voyage comme ça. Ce sont des expériences un peu initiatiques.
0: Vous dites « j'ai reçu le baptême des choses simples ». J'aime bien cette expression. Qu'est-ce que c'est le baptême des choses simples ?
1: Oh, le baptême des choses simples... Eh ben, vous savez, le Massif Central, les terres que j'ai sillonnées, ce sont des étendues désertiques, ce sont des terres qui décapent énormément. Hein. La Combraille, le plateau de Mille Vaches, les monts du Sancy, il y a quelque chose comme... Et puis ce sont des terres qui attisent le feu intérieur. Et à force de s'immerger dans ces paysages, eh ben, ils exercent sur nous une action secrète. Voilà. Et peu à peu, moi, je me suis senti appelé à un travail de décapage, de simplification, de dépouillement, de dénuement. C'est ça que je dis. Sur le Massif Central, j'ai reçu le baptême des choses simples. Les Chartreux, ils parlent de virginité spirituelle. J'aime beaucoup ça aussi. C'est une espèce de retrouver cette espèce d'innocence, en fait, et de contact aussi avec la réalité dans sa nudité, dans sa transparence.
0: Mais Charles, c'est très beau, là, quand je vous écoute. Mais vous avez dû traverser des doutes, de la fatigue... Des peurs. Moi, j'aimerais que vous me parliez des peurs. Qu'est-ce qu'on a comme peur quand on est sur le chemin, qu'on n'a pas un sou en poche, qu'on a faim, qu'on ne sait pas où on va dormir, qu'on ne sait pas si quelqu'un va nous donner de quoi manger? Elles sont comment les peurs à ce moment-là ?
1: Elles sont immenses et puis surtout elles sont tyranniques au sens où elles reviennent, elles sont lancinantes, elles reviennent chaque soir. C'est surtout la peur de manquer, la peur de ne pas se reposer, la peur de l'avenir, la peur de tout. Quand on n'a rien, en fait, on a peur de tout. Et en même temps, on fait cette expérience que, et c'est ça, c'est merveilleux, que tout nous arrive. Que tout nous arrive, que les circonstances pourvoient. C'est tout à fait étonnant. Alors, comment qualifier ça théologiquement ? Je ne m'y risquerai pas. Mais quand on se détend, justement, quand on se décrispe, quand on s'abandonne, quand on vit selon l'Évangile, c'est-à-dire comme les lys des champs et les oiseaux du ciel...
0: Qui ne se préoccupent pas.
1: Qui ne se soucient pas d'eux-mêmes. Mm-hmm. Mais quand on se tourne vers la beauté du monde, vers la beauté des autres, vers les visages, comme votre émission, mm-hmm. Eh ben, les choses arrivent, c'est merveilleux, et elles arrivent toujours quand il faut.
0: Mm-hmm. Il y a un mot dans le langage chrétien qui est le mot de providence. La providence, qu'est-ce que ça veut dire la providence quand on la vit concrètement comme vous l'avez vécu ?
1: Ben moi, j'aime pas trop. C'est
0: encore un mot que vous aimez pas trop.
1: Ben il est un peu piégé parce qu'il y a beaucoup de choses. Ça peut laisser entendre que voilà, qu'il y a une sorte de Dieu comme ça qui tirerait les ficelles. Je crois pas. Je crois que la vie sourit à ceux qui se risquent à la vivre sans filet, sans sécurité. Alors c'est pas trop à la mode aujourd'hui. On vit dans une société où le principe de précaution s'étend. Les hommes politiques nous disent de nous laver les mains, de prendre soin de nous. Mais je crois qu'il n'y a rien de grand qui peut se vivre sans risque. On ne peut pas tomber amoureux sans se risquer. On ne peut pas traverser le Massif Central à pied. Et j'ajoute sur la peur, c'est qu'on n'a aucun mérite. Parce que moi, je suis frileux comme tout. Hein. J'ai dû faire une prise de sang. Là, j'ai failli tourner blême. Mais je crois que le courage, c'est ça. C'est de la peur surmontée. C'est de ne pas se laisser justement incarcérer par sa peur. Et c'est faire l'expérience qu'il y a tout le temps, enfin, au moment où il faut, il y a un élan qui vient comme ça nous pousser. Et quand on a le courage de dépasser sa peur, eh ben, ça ouvre. Et quand on frappe, par exemple, à la porte, il y a un monde qui s'ouvre. Il y a des visages qui s'ouvrent. Il y a des gens qui viennent nous propulser dans des univers dont on n'avait pas idée. Et c'est absolument merveilleux.
0: Et tout fait sens, c'est-à-dire aussi bien les refus que les gestes de solidarité.
1: Alors, sur le moment, tout fait pas sens. Quand on se prend une claque, on trouve que ça n'a pas du tout de sens. Mmh. Mais le livre, c'est aussi le fruit aussi d'une relecture. Mmh. Et de fait, tout fait sens. C'est toujours pareil. Les gifles qu'on se prend dans l'existence sur le moment, les crises et les pauvretés, les épreuves sur le moment, on ne les comprend pas. Et c'est avec le recul du temps qu'on se rend compte qu'au fond, ça nous a permis peut-être de franchir un palier et puis d'ouvrir sur un nouveau paysage.
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0: Charles Wright, j'aimerais qu'on revienne un peu sur ces deux compagnons qui vous ont accompagné, je dirais, d'un point de vue livresque, mais aussi spirituel et intellectuel, Arthur Rimbaud et Charles de Foucault. Pourquoi ces deux figures de l'errance, de la quête, vous ont accompagné aussi intimement ?
1: Oui, ce sont... alors, dans le bouquin, j'essaie de les rapprocher, parce que ce sont deux contemporains. Ils sont nés à 4 ans d'écart. Ils auraient pu se rencontrer en Afrique.
0: Ils ne se sont jamais rencontrés.
1: Non, ça aurait été merveilleux. Mmh. Je pense que Charles aurait compris Rimbaud. Rimbaud s'est cassé le nez sur une église du 19e siècle qui ne pouvait pas comprendre les agnostiques, les chrétiens agnostiques comme lui, les athées christiques comme lui. Mais je pense que Charles de Foucault l'aurait compris. Et puis ils auraient parlé exploration géographique. Mais bref.
0: Deux aventuriers, en fait.
1: Deux pèlerins. Mmh. Mais vous avez raison. Moi, ce qui m'a intéressé, c'est que ce sont tous les deux des errants. Et c'est deux modalités de l'errance. Et ça m'intéresse parce que je crois que j'ai les deux en moi. C'est-à-dire qu'il y a Arthur, où c'est... L'errance d'Arthur, c'est une errance qui conduit vers la mort. C'est-à-dire que son aventure africaine, elle est triste. Elle est pas joyeuse. Elle le tourne sur lui-même. Elle le conduit au drame. C'est-à-dire l'amputation de sa jambe.
0: C'est l'échec. Il se fait rouler par le roi Ménélique. Il s'abîme la santé à porter son or sur lui.
1: Et puis c'est le ressentiment, c'est la fuite de soi. Et c'est une modalité de l'errance. Et puis il y a Charles de Foucault qui est la version beaucoup plus joyeuse, où là il y a quelque chose qui s'épanouit, qui débouche sur justement la fraternité, sur la sortie de soi. Et je trouve intéressant de les confronter parce que je crois qu'on... En tout cas moi j'ai les deux dans le cœur. Une fois encore, c'est le voyage comme une fuite, ou le voyage... éprôné comme ça par le désir de quelque chose qui nous amène vers la vie.
0: Mais Charles, les deux, au regard humain, sont marqués par l'échec. Charles de Foucault, rêvait de créer une communauté, d'avoir des frères avec lui. Il va mourir seul. Même sa mort est un échec. C'est un gamin Touareg qui lui tirait une balle dessus, qui échappe. Enfin, cette balle même lui a échappé quelque part. Tout est échec dans la vie de Charles de Foucault au regard humain. Arthur Rimbaud, il rêvait de faire des grandes explorations, de faire fortune même. On le voit très bien dans les lettres. Hein. Vous avez marché avec la Pléiade, les œuvres complètes. On a toutes les lettres d'Arthur Rimbaud. Par moments, c'est pitoyable. Il ne parle que d'argent, il ne parle que de réussite sociale quelque part qu'il n'aura pas. Leur vie, c'est un véritable échec. Et en même temps, il nous fascine.
1: Il nous fascine, et peut-être qu'il y a là une clé qui est, ou un enseignement, à savoir que la vraie fécondité de nos existences, elle n'est pas dans nos réussites sociales, dans nos réussites mondaines, elle est dans nos échecs. Peut-être que si on porte un regard un peu en retrait sur nos vies, on se rendra compte que les moments qui ont été les plus féconds, c'est les moments où on s'est cassé le nez. Moi, j'ai été formé par les moines et par André Louf. Il parle beaucoup sur ce qu'il appelle le brisement du cœur. Cette étape où tous nos projets se cassent en mille morceaux, où le personnage social se brise, où on patauge dans l'échec, et au fond, c'est une étape, à mon avis, décisive du parcours spirituel, et je pense qu'il faut passer par là.
0: Et ça fait peur, encore une fois. On parle de peur. C'est tellement à l'opposé de ce que le monde nous propose comme chemin de bonheur.
1: Exactement. Exactement. Mais vous savez, je parlais tout à l'heure de la nécessité de partir régulièrement au désert, pour les chrétiens, mais pour tout le monde. Au désert, je veux dire en solitude, mais dans la tradition chrétienne, le désert, c'est pas d'abord le lieu des noces, c'est le lieu de l'appauvrissement, hein. C'est le lieu de la nuit, c'est le lieu du décapage. Voilà, et c'est se dire que, oui, ça fait peur, mais en même temps, il y a une fécondité là-dedans, réelle. Il y a une source de richesse, et il faut passer par là.
0: Charles Wright, on n'en a pas beaucoup parlé, mais tout au long de ces 700 kilomètres, vous avez marché. Le simple acte de marcher. Vous dites que la marche éclaircit les idées. J'aimerais que vous m'expliquiez les bienfaits de la marche, selon vous, vous qui avez marché pendant 700 kilomètres à travers le Massif central.
1: Oui, je dis aussi que c'est un médicament et que la Sécurité sociale devrait, plutôt que de prescrire des antidépresseurs, prescrire ce genre de marche. Déjà, c'est un lieu où on éprouve une sorte d'ivresse de la liberté. Voilà, comme on éprouve nulle part ailleurs. C'est-à-dire que aller par les chemins comme ça, s'enfoncer dans la splendeur géographique de la France, sur ces petits sentiers de traverse, ces routes secondaires, boire l'eau des sources, traverser des forêts, toutes ces choses-là, ça vaut tous les antidépresseurs. Et puis, je dis aussi que c'est pas seulement une hygiène du corps, bien que ça soit bon aussi de se souvenir qu'on a un corps dans nos existences très assises, mais c'est aussi une hygiène du cœur. Ça lave, ça débarrasse des scories, ça renouvelle, ça rend léger. Je dis aussi que c'est comme le champagne qu'on sabre. Voilà, ça libère une énergie emprisonnée. Et je ne sais pas à quoi servent les marcheurs. Il y a quelqu'un qui a dit, je ne sais plus qui c'est, qu'en plantant leur bâton sur le sol, ils faisaient tourner le monde. Je trouve cette idée très belle. Je ne sais pas si on peut aller jusque-là, mais je pense que l'office que font les marcheurs et les pèlerins, c'est un office qui est très très important et qu'il est bon que des êtres partent. Il est bon que des êtres nous rappellent qu'on ne peut pas s'installer, voilà, qu'il y a quelque chose au fond de soi qui nous tourmente et il faut toujours aller plus loin. Les vieux pères de l'Église disaient de Dieu qu'il est l'éternellement recherché. On n'a jamais fini de chercher. Il faut toujours se remettre en chemin. Et je pense que c'est ça. Alors, même les gens qui ne sont pas chrétiens, je pense que c'est ça qui est au fond de tous les randonneurs. Peut-être qu'ils ne l'exprimeront pas comme ça, mais c'est ce sentiment d'être appelé au fond de son cœur par la nostalgie d'un lieu, d'une plénitude qui nous manque. Et c'est peut-être ça aussi, le fait d'être insatisfait.
0: Mais que l'on n'atteint jamais. Et donc, on est toujours en marche.
1: On n'a jamais fini. C'est la définition de Certeau, du mystique.
0: Est mystique celui ou celle qui ne peut s'arrêter de marcher.
1: Oui, et puis la citation se termine comme ça, et qui de chaque lieu où il arrive, je n'ai pas les termes exacts, sait que ce n'est pas là, il faut toujours aller plus loin.
0: Nous sommes tous passants et pèlerins sur cette terre, en fait.
1: Exactement.
0: C'est le psaume qui nous dit ça.
1: Oui, on est tous passants, et de chaque lieu où on passe, chaque lieu est propice à un détachement, jusqu'à pouvoir espèce d'articuler en conscience cette phrase de Saint John Perse, « Tu es là, mon amour, et je n'ai lieu qu'en toi. » C'est-à-dire se détacher tellement qu'on puisse arriver à dire en conscience cette phrase « Je n'ai lieu qu'en toi. » Trouver son lieu, son installation dans le lieu du cœur profond. C'est là, finalement, la véritable assise.

0: Charles Wright, au cours de ses 700 kilomètres à travers le massif central de Limoges au monastère de Notre-Dame-des-Neiges, vous avez traversé beaucoup de villages où vous avez mesuré la déchristianisation des campagnes. Qu'est-ce que ça fait à quelqu'un comme vous qui a fait le choix d'embrasser le christianisme, voire de se poser la question d'être prêtre, d'être moine à un moment, d'arriver dans ces campagnes où on est parfois accueilli par le prêtre africain qui est venu remplacer les prêtres français qui ne sont plus là, qui a 40-45 clochers à desservir. Qu'est-ce que ça vous a fait de voir cette déchristianisation? Parce que vous en parlez dans votre livre.
1: C'est très impressionnant. C'est très impressionnant et bon, c'est un constat qui est un peu connu, mais je veux dire, les sociologues en parlent depuis longtemps, mais vraiment le vivre, se rendre compte qu'il y a un ordre, que les églises sont complètement vidées, certaines sont délabrées, qu'il n'y a plus de prêtres, qu'on fait venir des prêtres africains ou polonais, mais c'est un peu un cache-misère, hein, et qu'il n'y a plus, si vous voulez, que cette petite vieille grand-mère qui allume encore le Saint-Sacrement dans l'église, mais qui ouvrira l'église quand elle va mourir. Donc il y a un ordre qui s'effondre très clairement.
0: Comment vous vivez ça?
1: Moi, je le vis avec beaucoup d'espérance. Je pense que

0: rencontrant ces chrétiens du Massif central exsangue un peu, parce que ils dessinent une certaine image de l'Église, c'est-à-dire une Église qui n'a plus de pouvoir, qui n'a plus de puissance, qui n'a plus de bien, qui se présente comme ça dans le dénuement des béatitudes, et qui n'est plus là, si vous voulez, que pour justement offrir une sorte de présence d'amitié, de se mettre au service de la générosité des gens. Et je pense que j'espère que l'Église de demain, elle prendra ce visage-là, c'est-à-dire une Église de l'hospitalité, une Église de l'amitié, de la conversation.
1: De la fraternité.
0: De la fraternité, on revient à Foucault.
1: Charles Wright, vous écrivez dans votre livre cette phrase, qui, à mon avis, est vraiment importante, fruit de tout ce que vous avez vécu en marchant. « Le Massif central m'a libéré. Un déclic a eu lieu. » Vous pouvez essayer de nous définir ce qui s'est passé là et qui vous a fait finalement quitter, une fois encore, le lieu où vous pensiez vous enraciner, c'est-à-dire vous n'êtes pas resté chez les jésuites suite à cette marche. Quel a été ce déclic en marchant ?
0: Écoutez, je crois que depuis toujours, depuis mon enfance, j'ai au fond du cœur un appel assez invincible à la liberté. Et j'ai cherché à l'incarner de mille façons. Et j'ai compris dans cette marche, finalement, que cette espèce d'appel à la liberté et aussi à la radicalité évangélique, j'avais plus besoin de... Je pouvais le vivre à ma façon, c'est-à-dire en assumant ma singularité et en essayant de tracer ma route un peu en dehors des clous, ce qui n'est pas confortable, mais avec ce que je suis et avec les dons qui m'ont été donnés pour essayer de les rendre aux autres. Et donc, ce livre, c'est aussi un peu une façon de dire, voilà, j'ai beaucoup, beaucoup cherché, j'ai beaucoup souffert aussi, parce que c'est une souffrance de pas trouver sa place, hein. Mm-hmm. De ne pas avoir d'identité aux yeux des autres.
1: Et une solitude, quand même.
0: C'est une solitude aussi. Mmh. Mais en même temps, c'est quelque chose qui appauvrit, c'est quelque chose qui décape, et c'est quelque chose qui permet de dire en conscience, eh ben, ça suffit, voilà où j'en suis, et maintenant, on essaie d'avancer tranquillement, en riant, surtout, il faut rire, parce que c'est un petit temps qu'on passe sur cette terre, et il ne faut pas prendre les choses trop au tragique.
1: Vous écrivez ceci, « Pour moi, ce voyage est surtout une dérobade farouche à tout carcan, une échappée des cachots, un grand bol d'air. Pour la première fois depuis longtemps, je respire. Qu'est-ce que la liberté ? Se faire dorer la peau au soleil, marcher sans un sou en poche, fraterniser avec des semblables, semer des prières, saluer les oiseaux, se saouler de la lumière, jouir de tout ce qui est donné sans mesure à profusion, sans jamais rien s'approprier. C'est un programme ? Un programme de vie ou
0: un programme politique pour les régionales, ouais. Je ne sais pas, mais je crois qu'on est appelé au bonheur, je crois qu'on est appelé à la simplicité, à la joie. Je ne suis pas théologien, mais si j'étais théologien ou si j'étais pape, je dirais aux théologiens, mais pondez-nous une théologie du bonheur. On a empoisonné les gens avec les toxines de la morale, on les a embêtés avec les questions de sexualité. On a obstrué le chemin vers la source. Cette source, c'est une source de libération profonde de l'être humain, c'est une source de joie. Je voudrais aussi, si vous voulez, qu'à travers ce livre, on comprenne que le christianisme, c'est pas une religion qui donne le bourdon. C'est une religion de la légèreté, de l'allégresse, de la joie, de la vie intense, vous voyez, de la communion avec la nature. C'est un peu tout ça que j'essaie de dire dans ce bouquin, de façon maladroite comme je peux, mais avec le cœur.
1: Vous écrivez encore ceci, la traversée des hautes terres m'a définitivement converti à la religion buissonnière. Qu'est-ce que c'est une religion buissonnière ?
0: Ben, c'est que le sacré, on ne peut pas l'enfermer, y compris dans une église. Le sacré, il est partout. Il est dans les paysages, il est dans les visages, surtout. Il est chez les autres. Il est dans la nature. Moi, rarement, j'ai éprouvé une telle sensation d'exister, je ne sais pas comment dire ça, un tel contentement d'exister, un tel étonnement d'exister, que immergé dans les forêts, qu'en buvant l'eau des sources, que dans cette espèce de beauté où il y a cette espèce d'épiphanie des choses qui se manifeste dans leur être-là. Voilà. Il n'y a pas besoin d'ajouter de discours.
1: Charles Wright, cela existe dans la tradition orthodoxe. Chez les chrétiens orthodoxes, il y a des moines girovagues qui voyagent comme ça, qui sont mendiants, qui sont sur les routes. Chez les hindous, il y a les sannyasins, les renonçants, qui voyagent à travers l'Inde et qui sont comme ça, sans rien. Ça n'existe pas chez les catholiques.
0: Si, il y a cette tradition.
1: Vous voulez lancer cette tradition?
0: J'aimerais bien lancer une mode, mais vous voyez, moi, j'en suis pas capable. Ça a duré un mois. Mais il y a cette tradition. On l'a un peu oubliée, mais il y a des figures. Je pense à Benoît Labre. Je pense à Charles de Foucault. Charles de Foucault a un peu du

0: vagabonds mystiques. Hein. Et ce sont des êtres qui nous dérangent, évidemment, parce que c'est dérangeant, les êtres qui ne peuvent pas s'installer, les êtres qu'on ne peut pas bocaliser, qu'on ne peut pas assigner à résidence. Mais justement, c'est ça leur vertu, c'est-à-dire qu'ils dérangent les beaux ordonnancements. Ils mettent en péril la bienséance bourgeoise, les beaux discours, vous voyez. Et c'est très important, ça.
1: Charles Wright, vous dites, pour moi, écrivain, est finalement la seule étiquette que j'accepterais à la rigueur qu'on impose sur mon front. Vous ne voulez pas vous faire enfermer par quelques définitions autres que celles d'écrivain aujourd'hui. En tous les cas, je peux vous dire que, pour moi, vous êtes vraiment un écrivain. Et je vous mets cette étiquette sans aucun problème.
0: Merci Thierry.
1: Parce que votre livre est remarquable. Et vraiment, je mesure ce que je dis et j'encourage tous ceux qui nous écoutent à prendre ce livre en main, le lire de A à Z, Le chemin des estives, que vous publiez aux éditions Flammarion. Merci beaucoup pour ce moment d'échange.
0: Merci beaucoup Thierry.
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0: Alors moi c'est Robin Glavieux et je suis timonier. C'est là où la partie de l'équipage mange, dort, se lave, vit, on a une petite vie entre guillemets ici. Donc c'est divisé en deux parties, mais l'équipage se répartit un peu comme il veut les chambres. On a plusieurs salles de bain, plusieurs toilettes, etc. C'est assez confortable, hein, ça fait quasiment, je pense, environ 70 mètres carrés, je dirais à peu près. Et puis on va faire un tour de ça. Pour revenir juste sur en termes de consignes de sécurité, du coup, il faut bien mettre le gilet lorsqu'on est à l'extérieur, globalement. Il y a des zones où on pourrait pas le mettre ou le mettre, mais on va faire plus simple, on va garder le gilet à l'extérieur. On va éviter de passer à l'extérieur des barrières. Et puis, si jamais vous êtes amené, mais je ne pense pas à manutentionner quoi que ce soit, prendre des gants, ce genre de choses, faire bien attention aux cordes. Si jamais vous voulez voir un amarrage, etc., gardez une distance un peu de sécurité parce qu'il peut y avoir des ruptures d'amarre, ça arrive. Les chaussures de sécurité, casquettes. Et puis globalement, on a un peu fait le tour quoi, là-dessus pour de la visite, hein, simplement. On est sur une atmosphère ATEX sur le pont. Ce qui veut dire que c'est une atmosphère qui peut être explosive à cause des vapeurs du produit qu'on transporte. Donc on évite tout ce qui va être appareil électronique, du coup, dans ces zones-là, qui ne sont pas certifiés pour pouvoir être utilisés dans ces zones.
1: Donc j'utilise pas trop l'enregistreur sur le pont, c'est ça?
0: C'est ça, exactement. Mais sur toute la partie timonerie et hors zone cargo, comme nous on appelle, il n'y a pas de souci, c'est autorisé et c'est... Ça a été calculé pour dire qu'il n'y a pas de risque, en tout cas, avec l'utilisation de ces appareils-là.
1: Vous avez dit timonerie, qu'est-ce que c'est ça ?
0: Timonerie, c'est le poste de pilotage. Donc, c'est vrai que comparé au maritime, on a des termes un peu plus spécifiques dans le fluvial, même dans la manière de travailler, etc. On ne travaille pas tout à fait pareil. Mais du coup, la timonerie, c'est le poste de pilotage. Après, on a une salle de machine à l'arrière, une salle de machine à l'avant. Donc le logement, il est sous atmosphère en pression pour éviter que les gaz de l'extérieur, éventuellement explosifs par exemple, puissent rentrer dedans. On a la démonstration quand on ouvre la porte, elle part d'un coup.
1: Et donc il y a des petites bouches comme ça qui poussent l'air.
0: Tout le long du logement, on en retrouve un petit peu partout, spécifique aux bateaux qui transportent des matières dangereuses.
1: Ce qui est le cas de celui-ci.
0: Ce qui est le cas de celui-ci.
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0: Dans le bassin nord et en Belgique, en Hollande, etc., ils ont d'autres manières de voir les choses. Avant, le logement était séparé en deux. Et généralement, les capitaines, on va dire ceux qui sont gradés, souvent séparés du reste de l'équipage. Nous, en France, on cherche plus la convivialité. Donc on a fait sauter la cloison. Et donc du coup, on a un joli espace salon, on a un espace repas. Et c'est très bien comme ça aussi.
1: Du coup, les logements ici sur les bateaux, si on compare un peu avec des appartements, vous diriez quoi ?
0: Je dirais qu'ils sont très bien équipés en général, surtout sur le type d'unité où on est, qui sont relativement récentes. Hein. On est sur un bateau qui est construit en 2011. Donc c'est vrai que comparé parfois à des habitations à terre, des logements qu'on peut trouver, on est souvent mieux à bord, surtout sur les automoteurs.
1: Vous, Robin, vous avez eu votre brevet de pilotage il n'y a pas très longtemps.
0: C'est ça exactement, au mois de février pour être exact. Et c'est un long travail parce que il faut environ 500 jours de navigation pour pouvoir prétendre à passer ce brevet-là. Et c'est quelque chose qui demande beaucoup de travail. Ça représente à peu près 4 ans de travail, que ça soit d'expérience à la barre, que ça soit en termes de compétences théoriques. Ça ratisse très très large comme métier, parce qu'on peut transporter du vrac liquide, mais on peut transporter des conteneurs. Donc il faut avoir une connaissance un petit peu de tout ça. Et donc du coup, ça demande beaucoup de temps en général. On peut dire que pour avoir quelqu'un de formé à un poste de responsabilité, il faut environ 10 ans.

à bord, une des spécificités, c'est que le pilote est le responsable de bord. Donc, en termes de droit, si moi-même je suis moins gradé qu'un capitaine, si c'est moi qui ai un accident, c'est moi qui sera le responsable. Je serai responsable aussi de mes collègues, de la sécurité de mes collègues. Si il y a un accident, un incendie, etc., c'est à moi de prendre les décisions à ce moment-là. Et en fait, justement, il y a toute une partie sécurité à connaître. Il y a l'aspect du chargement aussi, où on est responsable de ça. Il y a l'aspect navigation. Il y a aussi un aspect technique, parce que typiquement sur les moteurs, etc., il faut savoir exactement comment fonctionne la machine et les éléments. Et on travaille avec de l'électricité, avec de l'hydraulique, avec du moteur thermique. Il y a des règles très spécifiques, justement, de construction qu'il faut connaître. Donc c'est très très large, et c'est pour ça que ça prend autant de temps pour apprendre tout ça. Et on passe un QCM. Donc 5 fautes, et on va dire qu'on peut être interrogé, si je résume, il peut y avoir environ 3000 pages à connaître, et on peut être interrogé sur des questions très précises sur chacune de ces pages-là. Donc ça laisse 5 fautes, ça fait pas beaucoup. Et on a une épreuve pratique typiquement après, et il y a une épreuve, une étude de cas où on nous demande aussi... par exemple, de calculer la rentabilité d'un bateau sur un voyage. Donc, il y a aussi un aspect entrepreneuriat que nous, chez CFT, on n'a pas besoin d'avoir, puisque on est en lien avec une exploitation. Mais un artisan qui lui est à son compte doit aussi avoir cet aspect chef d'entreprise qui va aussi calculer justement tous ces coûts de consommation pour acheminer le produit jusqu'à bon port, comme on pourrait dire.

0: Vous diriez que, au-delà des aptitudes dont vous venez de nous parler, les qualités humaines qu'il faut avoir, ce seraient lesquelles ?
1: Je pense il faut déjà, par la nature du type d'embarquement, il faut être quelqu'un de sociable, un minimum, parce qu'on va rester avec... par exemple, on est sur un rythme qui est du 7 jours embarqué, 7 jours à terre, et on n'a pas toujours des affinités avec tout le monde. Donc déjà, humainement, il faut avoir cette capacité à pouvoir discuter, même si on n'est pas d'accord. Après, pour l'aspect plus pilote et donc du coup responsable de bord, je pense qu'il faut être quand même assez bon dans le management. Il faut savoir résister à la pression aussi, parce que parfois il y a des pressions d'horaire à respecter. Et puis il y a aussi les conditions météorologiques qui jouent énormément. Le Rhône, parfois, il est en crue. C'est une rivière qui est difficile pour ça. Il faut avoir une bonne mémoire parce que, justement, chaque passage à tel pont sera différent. Et c'est pour ça qu'on a besoin d'une certaine expérience. C'est parce que il faut savoir se rappeler que un jour, je suis passé à tel débit. Il fallait que je me place de cette manière-là. Quand on est engagé dans certaines situations, il faut garder la tête froide. Et puis après, je ne saurais dire vraiment quelle autre compétence. Je pense que c'est déjà bien.
0: C'est déjà bien. Et vous en avez une de plus. Et on va vous laisser tranquille parce que vous avez l'aptitude de la cuisine ici sur le Lombard.
1: C'est ça. Alors, je ne suis pas cuisinier officiel. Tout le monde cuisine un petit peu. Mais avant de travailler sur les bateaux, j'ai une formation de cuisinier de base. Donc, ça montre une chose, c'est qu'on peut aussi se reconvertir dans ce type de métier. Et puis bien évoluer, je pense. Mais c'est vrai que la cuisine, on mange deux fois par jour sur 7 jours. Ça fait partie du maintien du moral des troupes, si on peut dire.
0: Eh ben, on vous laisse pour le moral des troupes. À tout à l'heure. Merci beaucoup.

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1: Oui, bonjour monsieur Lombard de Montant, là d'ici 30 minutes chez vous.
2: Ok, c'est prêt.
1: Merci bien, à tout à l'heure. Donc moi c'est Jean Laurent, j'ai 46 ans et puis ma fonction c'est second capitaine à bord du bateau. Forcément, quand on veut passer une écluse, il faut appeler l'éclusier une demi-heure avant arriver au lieu et il nous autorise ou pas. Parce qu'il peut avoir des avalans, il peut avoir un montant entre nous. Donc là, c'est pas le cas. Aujourd'hui, l'écluse, elle est prête pour nous, pour le passage du bienvenu de dessus.
3: S'il n'autorise pas, vous faites quoi ?
1: Eh bien, soit on ralentit, ou soit on s'amarre en aval.
3: Quand vous dites vous amarrez en aval, vous pouvez pas vous mettre n'importe où. Combien il fait le bateau en longueur, là ?
1: Donc là, le bateau, aujourd'hui, c'est un bateau de 110 mètres de long. Et puis, effectivement, selon les postes attribués, on peut ou on peut pas. Donc ça, c'est par expérience qu'on sait. Et puis, il y a aussi cette histoire de tirant d'eau. Certains endroits, on peut pas se mettre. Il y a d'autres endroits, on peut. Et ça, il y a des avis à la bateau sur l'ordinateur. Donc concrètement, il faut vraiment prendre en compte le message donné par l'éclusier, mais aussi à tous les avis de la bateau. Donc constamment, les avis, ils arrivent dans une journée. Et il faut être toujours être à l'affût de ces avis parce que c'est vraiment important. Il peut y avoir un accident entre deux biefs qu'on n'ait pas eu l'info avec un collègue. Donc il faut vraiment à chaque fois y regarder quoi. Lombarde montant en approche du pont de Valence. Lombarde montant en approche du pont de Valence. Donc là, on arrive à un endroit très particulier, un pont, mais surtout dans un virage. Donc on ne voit pas les navires, enfin du moins les bateaux arriver. Donc ce qu'on fait, c'est qu'on s'annonce sur la VHF, le canal 10, le canal de travail de tous les bateliers sur le Rhône. Donc on s'annonce pour être sûr qu'on s'est bien fait comprendre et compris avec le bateau avalant ou si lui-même il n'est pas sur le 10. Le pont en lui-même, il n'est pas difficile en lui-même, mais c'est le fait d'être pas être au bon endroit pour faire le virage qui peut poser problème.

0: je vais m'écarter pour reprendre ma route. Je vais me mettre du côté du losange jaune qui lui indique que ce passage peut être passé par deux bateaux. Un losange double sens. Alors, je parle pas pour aujourd'hui, hein, mais je parle vraiment en période de crue et surtout quand il y a du vent. Pour moi, le plus dur, c'est le brouillard. Vraiment, parce que ça, on le voit pas. Donc là, c'est la journée. Là, je pique sur le jaune, mais au-dessus, vous verrez que la nuit, il y a un petit, une lumière, en fait, qui sert à nous indiquer le passage du pont, quoi.
1: Le Rhône, vous le décririez comment? Apparemment, c'est un fleuve un peu difficile.
0: Oui, c'est un fleuve difficile. Moi-même, ça fait une dizaine d'années que je conduis. Oui, c'est un fleuve difficile. Il y a beaucoup de choses à prendre en considération pour être travailler en sécurité, quoi. Donc, quand il y a de la crue, c'est vraiment pas évident de conduire le bateau. Le bateau se déporte vraiment facilement. Et puis, il faut avoir la capacité physique de pouvoir monter la crue. Et ça, il faut vraiment prendre en compte les avis à la batellerie, savoir le débit actuel du Rhône, pour être sûr de ne pas faire fausse route, quoi. Et puis, il y a aussi le vent. Hein. Le vent, quand on est à vide, le bateau, il est difficile à conduire. Hein. C'est vraiment une planche à voile. Et puis, le brouillard. Hein. Le brouillard, c'est vraiment un fleuve particulier. C'est un métier particulier, quoi, le monde de la batellerie.

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1: Quand on vous demande ce que vous faites comme métier, vous répondez quoi? Quand on vous dit mais ça consiste en quoi? Quelle est la réponse?
2: Bah souvent les gens ils sont étonnés. Et surtout, il n'y a pas si longtemps, j'étais à Sigean, et puis la personne qui détenait l'auberge me disait « Mais sur le Rhône, vous naviguez sur le Rhône ?» Mais il y a des gens qui ne savent pas qu'il y a de la navigation sur le Rhône, tout simplement, ils croient qu'il n'y a que des écluses, et puis surtout des barrages pour faire de l'électricité, mais ils ne savent pas qu'il y a de la navigation, oui, effectivement. Les gens, ils sont souvent étonnés, tout à fait.
1: C'est un métier passion ?
2: Oui, malgré que ce n'est pas tous les jours facile, mais ouais. Après, c'est vrai qu'il y a de la routine qui vient souvent, mais dès qu'il y a la crue, dès qu'il y a le vent, le brouillard, le pic de stress, il est là. Et puis on se dit, ouais, c'est pas comme tous les jours, quoi.
1: Parler de brouillard, la nuit, c'est possible aussi de naviguer?
2: Ah ben, on navigue jour et nuit, par temps de crue, par temps de bouchée, oui, brouillard ou pas brouillard. Après, c'est au ressenti du capitaine, si on se sent... On est amarré, on voit qu'il y a du brouillard. Si on sent, ben on appareille. Si on sent pas, on n'appareille pas. On attend que le jour se lève. Ben après, même en journée, on peut avoir aussi du brouillard. C'est moins contraignant. Mais la nuit, oui, c'est très contraignant. Et puis, c'est pareil, on peut avoir du brouillard et de la crue. Donc là, vraiment, il faut pas faire n'importe quoi.
1: Sécurité des hommes et du bateau avant tout.
2: Ah oui, toujours, toujours, toujours. Et puis, oui, il faut penser mes collègues, quand on fait un accostage, ils ont les mains dans les amarres. Il faut vraiment faire gaffe à eux. Enfin, c'est vachement important. Hein. C'est vachement important. Tout à fait.
1: Combien de temps pour devenir capitaine comme vous?
2: Bah, pour moi, personnellement, j'ai dû passer au moins 4 années, parce qu'à savoir qu'on travaille une semaine sur deux, déjà. Que quand on est en formation, on fait pas que de la formation, on fait notre travail de matelot, donc ça demande du temps. Moi, par mon passé, j'étais mécano, donc du coup, je m'occupais du matelotage, mais aussi de la machine. Donc du coup, ça me laissait peu de temps pour conduire. Et puis, à des moments, on prend des congés, donc du coup, il m'a fallu 4 années pour devenir, alors pas capitaine, mais pour au moins devenir timonier. Oui. Il m'a fallu 4 ans, ah, c'est ça.
1: Ce que Robin est devenu il n'y a pas très longtemps, c'est ça ?
2: Ouais, de moyenne, ouais. Oui, c'est ça.
1: Et les qualités pour vous, humaines, pour faire ce genre de métier, ce serait lesquelles ?
2: Être sérieux. Être sérieux, écouter l'enseignement des plus anciens, si on peut dire, et vachement écouter, vraiment pas prendre à la légère tout leur expérience, tout simplement. Sans ça, c'est simple, si on ne prend pas cela au sérieux et qu'on n'écoute pas, c'est sûr qu'il va y avoir des accidents, tout simplement. Moi-même, j'ai vécu un accident en 2012. La personne qui me formait, elle était à la retraite. Et il a voulu me laisser conduire au radar porte embouchée. Et j'ai percuté un pont, donc il n'y a pas eu de blessé, mais il y a eu du matériel de cassé. Et un stress pour ma part qui m'a empêché d'évoluer plus vite. Actuellement, j'aurais dû être pas à ce stade-là de ma carrière. Et j'ai eu peur, tout simplement. J'ai plus voulu conduire, j'ai plus conduit pendant 3 ans. Si on ne se sent pas de faire telle et telle manœuvre et que la personne qui est à côté insiste pour que vous faites la manœuvre ou la navigation, hein, pente embouchée par exemple, si on ne sent pas, le fait pas. Il faut, voilà, c'est simple. Ça, pareil, moi, on l'a appris. Si on ne le sent pas, il ne faut pas le faire. Moi qui viens du poussage, le bateau, il faisait quand même 187 mètres de long au plus haut. Donc, ça n'a rien à voir. La semaine dernière, j'ai fait du poussage. Ça faisait 5 ans que je n'ai pas conduit un pousseur avec deux barges. Ce n'est pas la même chose. Ça se conduit bien, mais il y a une longueur en plus. Donc, pour les virages et tout, j'ai senti, je l'ai fait. Ça s'est bien passé. Mais on ne sent pas, il ne faut pas le faire, hein, tout simplement.
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1: Alors, vous parlez des longueurs, justement. Vous avez dit ce bateau, sur celui où on navigue actuellement, il fait 110 mètres. On approche d'une écluse. Les écluses, ça fait combien de long, de large par rapport au bateau?
2: Eh bien, une écluse, elle fait 190 mètres de long et elle fait 12 mètres de large. Alors, ça, c'est pas toutes les écluses. Au préalable, là, l'écluse de Bolène et l'écluse de Châteauneuf, ils ont des travaux actuellement en cours. Les écluses en entrée, en aval, elles ne font plus 12 mètres, elles font 11,80 mètres. Donc là, si on compte notre bateau qui fait 11,45 mètres, on rajoute à ça des défenses qui font 20 cm. On rajoute à ça, pour l'écluse de Bolène et Châteauneuf, des dimensions de défense qui protègent leur mur en attente des travaux. Ça rajoute encore 10 cm de part et d'autre. Ce qui fait qu'actuellement, quand on rentre une écluse, il nous reste 12,5 cm de large de part et d'autre du bateau. Du moins pour les plus compliqués. Sinon, en moyenne, il faut rester 20 cm de part et d'autre.
1: Et comment on fait pour faire rentrer un bateau de 11,40 m de large, 110 m de long, quand il reste que 12,5 cm de chaque côté sans toucher ?
2: Alors, toucher, on touchera, mais à la défense. Ben, ce qu'il faut faire, ben, c'est, il faut se faire aider d'un guidage par un matelot, utiliser vachement les caméras pour se faire aider, et puis prendre le temps de le faire, quoi, hein, tout simplement. Après, il y a des moments, il n'y a pas photo, c'est l'expérience qui fait cela. Ça ne s'apprend pas en un jour, comme j'ai dit, hein, les formations, ben, il faut passer du temps au bar, hein, il faut en bouffer de la barre pour pouvoir faire ce type de manœuvre. Mais c'est vrai que les écluses, c'est l'une des particularités les plus complexes du travail.

0: Moi, c'est Kylian Ottaviani et actuellement, je suis garde moteur, matelot garde moteur. Je suis plus parti dans la branche, on va dire, entretien du bateau.
1: Donc, vous souhaitez pas un jour devenir capitaine ?
0: Non, je ne pense pas avoir l'étoffe de ça et je pas. Si, comme j'ai eu une autre option, bah, je l'ai pris.
1: Donc, votre métier à vous, matelot, important aussi, il consiste en quoi exactement ?
0: Comme dans le nom qui est dit, matelot garde-moteur, c'est que je fais aussi bien le métier du matelot, donc tout ce qui est amarrage, entretien extérieur. Et dans l'autre qui est garde-moteur, bah, tout ce qui est en première surface, l'entretien de tout ce qui est en machine, tout ce qui est stock aussi pour le bon fonctionnement des machines. Donc aussi bien faire des vidanges, faire notre stock évidemment d'huile et de filtre et pour bien faire en sorte que tout fonctionne à bord.
1: Est-ce que si jamais un jour vous changez d'avis et que vous voulez devenir timonier, c'est possible ?
0: Alors oui, mais ça va être long sur le long terme, puisque bah, être timonier, ça ne prend pas du jour au lendemain. Et surtout sur les fleuves, bah, faut l'apprendre.
1: Il faut connaître les fleuves pratiquement par cœur, on l'a vu tout à l'heure avec Jean-Laurent. Est-ce que c'est un métier qui vous plaît et si oui, pourquoi ?
0: Oui, il me plaît. Surtout ce côté garde-moteur où là, on va dire, il y a cette routine où en fait, certaines machines ont besoin de faire d'entretien à telle heure ou tant de temps. C'est ça qui me plaît dedans.

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1: Les machines, c'est un peu vos bébés sur le bateau, c'est ça?
2: On peut dire ça, oui.
1: Vous les connaissez par cœur comme Jean-Laurent connaît le fleuve?
2: On peut dire oui.
1: Qu'est-ce qui vous plaît le plus dans votre métier? Bien sûr, l'entretien de ces machines, mais est-ce qu'il y a d'autres choses?
2: Alors, je pense que déjà, c'est en termes de rythme de travail, puisque pour les gens célibataires, on va dire que c'est un côté pratique. On va se dire, j'ai vraiment ma semaine de travail où je dois vraiment faire correctement mon travail. Et après, j'ai une semaine où je peux décompresser comme je veux.
1: Alors là, on est en train d'arriver, si je ne me trompe pas, au barrage de Bourg-les-Valences, c'est ça?
2: Oui, on peut la considérer aussi comme une écluse. C'est une écluse. C'est un barrage, mais en même temps une écluse.
1: Et là, vous, votre job, c'est quoi quand on approche d'une écluse?
2: C'est de me préparer à m'habiller devant. Alors évidemment, il y a les EPI, tout ce qui est équipement de protection, dont le gilet, qui est surtout important pour le risque de chute à l'eau. La VHF, qui est le moyen de communication et qui me permet de communiquer avec mon conducteur, qui est actuellement Jean-Laurent, permettre de faire une bonne manœuvre pour entrer l'écluse.
1: Vous conseilleriez des jeunes de faire ce métier?
2: Oui, je conseillerais de faire ce métier pour la passion.
1: Merci beaucoup, Kylian.
2: Mais de rien, je vous en prie.

0: pas facile.
1: Il faut arriver doucement. Parce qu'il garde. Là, j'ai déjà ralenti. On est quoi? On est allé à 300, 400 mètres de l'entrée de l'écluse. Et en fait, il faut vachement anticiper l'inertie du bateau. Il garde beaucoup d'inertie, il garde de la vitesse. Et comme l'écluse n'est pas large, il faut vraiment faire gaffe.
0: Eh ben, on vous laisse travailler, on vous distrait pas plus.
1: C'est gentil, merci.
2: Pour vous donner plus ou moins une idée, c'est essayer de rouler avec un camion de plus de 25 tonnes sur de la glace, mais sans les freins.
0: Et là, on pèse combien?
1: Là, en tout, on est à 3400 tonnes, quoi.
0: Ouais, donc, c'est pas le camion de 25 tonnes,
1: non? Nous sommes à 1150, je crois. Donc, on rajoute les 2250 tonnes de produits.
0: Ah oui, ça freine pas comme ça. Donc là, on s'approche de l'écluse.
1: Là, pour rentrer l'écluse, on set des caméras et puis surtout du guidage du matelot.
0: Qui va pas tarder à
1: donner les distances.
0: À donner les distances.
1: C'est cela. Donc là, pareil, au préalable, on a parlé avec l'éclusier pour avoir l'autorisation de passer. Il faut bien respecter les feux de navigation. Donc là, on a le vert, donc feu vert, comme pour une voiture, le code de la route, on peut avancer, on peut rentrer l'écluse. Si le feu passe au rouge, il faut appeler l'éclusier, lui demander de passer au vert. Et si ce n'est pas le cas, il faut stopper. Sauf que pourquoi il faut arriver doucement? Parce que c'est ces moments-là, on ne peut pas arrêter le bateau. Donc il faut vraiment anticiper cela.
3: Allez, 70 mètres là pour le coin du mur et tu tiens environ un 7 mètres au large. Allez, ça se resserre tranquillement, on commence à prendre la tendance au nez. Une soixantaine pour engager le coin. Ça continue à serrer, on va pas tarder à arriver à 6 mètres pour large et une quarantaine pour engager le coin. 80 mètres de masse, 80. Ça continue à serrer, on a gardé la tendance au large et 20 mètres pour engager le coin. Toujours une tendance au nez, pas de problème. 1 mètre au large en rapprochement, 1 mètre, 80. 60, 40. Ça se tient avec 25, 5 mètres pour les masses, 5 mètres, t'as bien resserré à l'arrière, il fait 1 mètre. Allez, tout va bien comme ça, c'est centré.
1: Ouais, je te remercie, Robin.
3: Ok.
1: On peut descendre jusque-là pour conduire. Puis moi, il y a des endroits où je conduis comme ça, j'ai pas bien le choix. Comme ça. Bah ouais, parce que j'ai de la visibilité, quoi. Et on peut conduire comme ça aussi. Alors, perso, c'est bien quand il fait beau, mais quand on commence à avoir de la crue, il faut avoir un coup d'œil sur tous ces. Il ne faut pas jouer avec. Mais bon, là, aujourd'hui, on n'aura pas l'occasion de le faire, puisque les ponts, ils sont relativement hauts vu qu'on est chargé, quoi. Mais ouais, ça a une utilité.

pied commence à engager. Et tu resserres. C'est à 2m50. Là, on est bolard à bolard avec, avec ce filet. Allez, la garde est passée. On commence à se faire les tours. On peut venir se poser comme ça. Allez, on te fait la clé.

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4: C'est toujours un plaisir de vous retrouver, c'est Oh Happy Day.

Réjouissez-vous et jubilez, car de nouveau, voici au Happy Day, le programme musical consacré aux musiques d'origine africaine-américaine pour la plupart, le blues, le rhythm and blues, le gospel et la soul music. Et en ouverture, c'était un gospel comme il se doit et un gospel en matière vinylique, 33 tours, non réédité en disque compact. C'était un ensemble vocal qui s'appelait The Voices of Christ, exactement Voices of Christ Community Choir, donc c'est un chœur communautaire. Un cœur d'amateurs basé à Berkeley en Californie qui était organisé en 1969. C'est un groupe qui était connu, qui a donné de nombreux concerts dans de nombreuses villes américaines et qui a aussi tourné dans des pays comme le Canada, le Mexique, l'Amérique du Sud. Et cet ensemble était dirigé par Ellen Stevens, qui était assez connue dans les milieux du gospel en Californie. Elle était également la pianiste et elle était née à New Orleans. Elle s'était installée en Californie en 1953 et cette Ellen Stevens est décédée à Oakland, toujours en Californie, en mai 2014. Et donc elle dirigeait ici ce chœur très énergique qui nous chantait « In times like this ». C'est vraiment un morceau qui reste d'actualité, bien qu'enregistré en 1978, dans des temps comme ceci. « In times like this, we need Jesus ». Bien sûr, nous avons besoin de Jésus puisque c'est un gospel. Alors cette semaine dans Happy Day, je vous propose un nouveau numéro de la série « Thèmes et variations ». C'est-à-dire plusieurs versions d'un même chant, d'une même composition. Et cette semaine, ce sera « A change is gonna come ». Un changement va arriver. Ah, c'était une composition de Sam Cooke qui a été interprétée par lui-même. Il l'a enregistrée en janvier 1964 et c'était publié tout d'abord dans son album « And That Good News » qui est sorti quelques semaines après, à la mi-février 1964, par RCA Victor. Il était publié en 45 tours le 22 décembre de cette même année 1964. Assez ironiquement d'ailleurs, cette œuvre majeure de la chanson populaire américaine n'est sortie que sur la face B d'un disque 45 tours, le titre « Shake » figurant sur la face A, et qui d'ailleurs était une autre composition de Cooke qui s'est aussi bien défendue dans les classements pop et rhythm and blues de l'époque. Contrastant avec le répertoire habituellement plus léger de Cooke, cette composition, A Change is Gonna Come, possède une force qui la place très haut dans le panthéon des chansons significatives, sociologiquement, politiquement et humainement. Ce changement qui est annoncé est celui d'une humanité plus fraternelle, dans le respect des croyances et des races, des cultures et des couleurs de peau. Pour évoquer cette composition, donc A Change is Gonna Come, écoutons tout d'abord la version originale, celle qu'enregistrée par Sam Cooke lui-même le 30 janvier 1964 à Hollywood en Californie.

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1: La version originale de Change is Gonna Come par Sam Cooke, donc enregistrée par lui-même en ce janvier 1964. Alors pour cette composition, Sam Cooke a été inspiré par divers événements de sa vie, souvent liés au racisme ambiant dans cette Amérique des années 50 et 60 et la ségrégation qui y régnait alors. Un épisode tout particulier en est le déclencheur lorsqu'il se voit refuser l'admission dans un motel de Louisiane qui pratiquait une politique de white only, blanc seulement, ses protestations lui valant d'être arrêté par la police pour trouble à l'ordre public, un prétexte souvent invoqué à cette époque pour s'en prendre aux Africains américains. Avec cette chanson, Cooke s'inscrit dans le mouvement pour l'acquisition des droits civiques mené par la figure charismatique de Martin Luther King. Bien que succès commercialement modeste pour Cooke par rapport à certains autres de ses disques, A Change is Gonna Come est aujourd'hui considéré comme une de ses compositions les plus significatives et influence sur d'autres artistes de son époque. Souvent interprété par d'autres chanteurs africains-américains en particulier, voici pour suivre une interprétation par une chanteuse de soul qui répondait au nom de Betty Swan, une artiste peu connue et qui mérite de l'être beaucoup plus, comme le démontre son interprétation de la composition de Cooke, enregistrée pour le label Money, petit label de disques, donc vinyle de cette époque, en 1967. Voici donc Betty Swan, A Change is Gonna Come.

La chanteuse Betty Swan, bonne chanteuse de soul qui donnait sa version ici de Change Is Gonna Come, enregistrée en 1967. À l'époque, au moment où Sam Cooke enregistre son Change Is Gonna Come, il y a une chanson qui fait un grand succès aussi, qui était composée par un des chantres de ces années 60, le grand Bob Dylan. Et la chanson en question, c'est « The times, they are changing ». Alors si Sam Cooke nous dit qu'un changement va arriver dans Change Is Gonna Come, c'est un futur, pour Bob Dylan, « The times, they are changing », les temps changent, c'est du présent. Il y a un rapport entre Cook et Dylan. Au cours de l'été 1963, le producteur de Sam Cooke, J.W. Alexander, lui fait entendre le nouvel album de Dylan qui s'appelait The Freewheeling Bob Dylan. Alors Sam Cooke est profondément touché par le chant du jeune chanteur et en particulier par la composition Blowing in the Wind qui était sortie donc en mai 1963, qui est un chant de protestation emblématique de cette époque, allant même jusqu'à déclarer, c'est Sam qui le déclare, qu'il se sentait honteux de ne pas avoir pu produire lui-même un tel chant si bien écrit par un petit gars blanc du Minnesota. Donc cette chanson, The Times Are Changing, a un rapport certain avec le A Change Is Gonna Come de Cooke, déjà au niveau de l'enregistrement. Le disque The Times They Are Changing sort le 13 janvier 1964, soit 17 jours avant l'enregistrement de A Change Is Gonna Come par Sam Cooke. Alors je vous propose d'écouter ce The Times Are Changing, mais bien sûr, non pas dans la version originale de Bob Dylan, mais dans une version par la grande prêtresse de la musique africaine-américaine de ces années-là, la grande Nina Simone. La voici dans The Times, They Are Changing, les temps changent. Come.

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1: Les temps changent, the times are changing, une chanson prophétique qui est toujours d'actualité aujourd'hui, composée par Bob Dylan, interprétée ici par la grande Nina Simone. C'était une gravure réalisée dans les studios RCA Victor de New York le 13 janvier 1969. Nina Simone qui nous a quittés aussi il y a plusieurs années. Alors Sam Cooke, qui était né Samuel Cooke, et son nom s'écrivait sans E à la fin, il était né dans une ville qui était un haut lieu du blues, la célèbre ville de Clarksdale dans le Mississippi. C'était le cinquième de 8 enfants du révérend Charles Cooke, ministre du culte baptiste. La famille migre vers Chicago en 1933. Sam chante dans le chœur de l'église de son père, bien sûr, comme il se doit. Et dans les années 1950, il fait partie des Soul Stirrers, l'un des quartets majeurs de l'histoire du gospel. Alors si son répertoire de chanteurs de soul est largement devenu profane, c'est bien le souffle du gospel qu'il injecte dans cette célèbre composition « A Change is Gonna Come ». Inspiré par l'atmosphère ambiante, celle des mouvements pour les droits civiques, inspiré par Martin Luther King et son discours « I have a dream », la composition du morceau est réalisée avec une grande facilité, comme dans un rêve. Elle lui arrive toute faite, en quelques heures. À la fois réflexion sur sa propre vie, le message en est universel, ce qui fait sa grandeur. Une réflexion sur les difficultés de la vie et sur la mort. Alors la chanson est aujourd'hui l'une des plus reconnaissables de cette lutte pour les droits civiques. Et en 2007, elle a été intégrée à la librairie du Congrès à Washington dans la National Recording Registry qui liste les œuvres les plus significatives d'un point de vue culturel, historique et esthétique. Et la célèbre revue Rolling Stone, qui a établi un listing des 500 plus importantes chansons populaires toute époque confondues, a classé A Change Is Gonna Come à la troisième place, après le Respect de Aretha Franklin et le Fight the Power du groupe Public Enemy, que l'on peut entendre dans le film Do the Right Thing de Spike Lee en 1989. Alors bien sûr, ce Change is Gonna Come a été enregistré par toutes les plus grandes voix de la soul, par Aretha Franklin bien sûr, mais aussi par Otis Redding. Et c'est cette version que je vous propose d'écouter pour suivre Otis Redding dans son album publié en septembre 1965, l'album Otis Blue.

Et oui, a change is gonna come, chante Otis Redding en 1965 dans son album Otis Blue, le meilleur album peut-être de Otis Redding, est sous-titré Otis Redding Sings Soul, un des grands créateurs de la soul music. Otis, un thème donc qui était aussi, vous disais-je, interprété par d'autres grands tels que Aretha Franklin, mais aussi par un chanteur que l'on connaît peut-être moins de ce côté-ci de l'Atlantique, Solomon Burke, une grosse vedette dans les années 60, début des années 60. Il chantait du rhythm and blues, il a connu un bon succès pendant ces années 60, et puis dans les années 70 et 80 un peu moindre, mais il connaît un petit regain populaire dans la seconde moitié des années 80, et on le verra par la suite d'ailleurs dans certains festivals en Europe. Je me souviens l'avoir vu au festival Cognac Blues Passion et aussi à la grande parade de jazz de Nice. Dans son album pour Rounder, publié en 1986, donc un des albums du retour de Solomon Burke, il enregistre ce thème de Sam Cooke, A Change Is Gonna Come, qui donne aussi d'ailleurs le titre de l'album. C'est une production qui reflète davantage son époque, avec boîte à rythme et synthé, mais l'interprétation du chant par Solomon Burke, 20 ans après sa création, est de très bonne tenue et démontre toute l'actualité de son thème à cette époque et encore aujourd'hui. Et c'est avec ce « Change is gonna come » que nous devons malheureusement déjà nous quitter. Mais réjouissez-vous et jubilez, car dès la semaine prochaine, nous serons ensemble pour un nouveau « Oh Happy Day ». La réalisation technique était assurée par Mathieu Goualard.

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3: Bienvenue dans ce studio pour cette nouvelle édition des Racines du Présent, comme chaque semaine en partenariat avec le quotidien La Croix et en codiffusion, donc vous l'avez compris, sur l'ensemble des radios chrétiennes. Napoléon encore et toujours, jamais aucun souverain n'a suscité autant de livres. Pour cette édition des Racines du Présent, nous allons aborder cet Himalaya de la littérature historique par deux angles méconnus. Tout d'abord, avec François de Coustin, nous allons faire connaissance d'un frère de l'empereur, Louis, qui connut une destinée, on va le voir, d'une tristesse infinie, mais qui, malgré tout, donna naissance à Napoléon III, quoique... François de Coustin, bonjour.
4: Bonjour.
3: Merci beaucoup d'être avec nous. Vous êtes journaliste, historien, auteur d'une biographie remarquée chez Perrin. Vous avez travaillé sur Louis XIX, le duc d'Angoulême, sur Élie Decazes. Et vous publiez aujourd'hui chez Perrin Louis Bonaparte, roi rebelle et mélancolique. On va voir que le titre est bien choisi. Et puis nous sommes en compagnie de Louis Sarkozy. Bonjour.
5: Bonjour.
3: Merci beaucoup d'être avec nous. Vous êtes jeune historien, vous êtes néophyte historien, vous avez 28 ans. Nous allons aborder avec vous le continent de l'empire des livres de Napoléon. Ceux qu'il lisait, ceux qu'il aimait, ceux qu'il détestait, voire les livres qu'il écrivait. Vous avez suivi un parcours déjà riche, vous avez un master de diplomatie et de relations internationales que vous avez obtenu à l'American University à Washington, D.C.
5: Right.
3: Voilà. Vous êtes diplômé de l'Académie militaire de Valley Forge et vous avez une double spécialisation en histoire, en philosophie et vous êtes également chroniqueur pour la chaîne LCI Valeurs Actuelles. Votre livre s'intitule « Napoléon Bonaparte, l'Empire des livres », c'est publié chez Passé Composé. Il faut signaler que votre livre, on en parlera tout à l'heure, mais je le précise d'ores et déjà, a paru dans le monde anglo-saxon en 2024. Vous l'avez écrit directement en anglais, vous nous direz tout à l'heure. Pourquoi ?
5: Avec plaisir.
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3: Alors, je me tourne vers François de Coustin. Je rappelle que vous êtes journaliste, historien, auteur de biographies remarquées chez Perrin. Et vous avez travaillé chez Perrin sur la biographie de Louis Bonaparte. Votre titre, Louis Bonaparte, roi, rebelle et mélancolique. Alors, c'est peu de dire que votre héros, François de Coustin, est mal aimé. Vous nous brossez la triste histoire d'un bien triste sire. Et pourtant, vous réussissez à nous le rendre attachant. Alors, ce Louis est issu de la famille Bonaparte, une famille de petite noblesse corse, au fonctionnement, vous le décrivez, clanique, clientéliste, mais très, très, très familial. Alors, commençons par le commencement. Il y a un petit doute sur les origines de Louis Bonaparte, François de Coustin.
6: Oui, il y a un petit doute parce que des analyses ADN faites par le souvenir napoléonien ont déterminé qu'il n'y avait aucun lien de parenté par les hommes entre Napoléon et Napoléon III. Or, le chaînon manquant entre les deux, c'est Louis.
3: Donc, car Louis est le père, mais peut-être, Louis, on va voir tout à l'heure.
6: Louis est le père de Napoléon III, voilà. Et donc le frère de Napoléon. Et donc, si les analyses montrent qu'il n'y a pas de lien, ça veut dire que Louis est soit bâtard, soit cocu, soit les deux.
3: Alors, avez-vous tranché cette controverse?
6: Oui, je pencherai plutôt pour la bâtardise, parce que au moment où, de la naissance de Louis, Laetitia, malgré plusieurs grossesses, car elle a déjà 4 enfants, mais elle en a eu en plus qui sont morts, Laetitia reste une femme appétissante et semble tout à fait au goût du gouverneur général de la Corse, le marquis de Marbeuf. Or, au même moment, Charles Bonaparte a beaucoup de soucis pour faire établir sa noblesse, qui n'est peut-être pas aussi sûre qu'il le voudrait. Et il aimerait bien faire carrière au sein de l'Assemblée corse. Donc, est-ce que Laetitia, avec ou sans le consentement de son mari, a œuvré pour aider à la carrière du père de Louis ?
3: Donc, la question est ouverte.
6: La question est ouverte et je me garderai bien de la trancher.
3: Alors, nonobstant cette réponse, donc pour situer les choses, Louis est le benjamin de Napoléon, donc de 10 ans. Et la relation entre les deux hommes est une relation, disons, à la fois forte et complexe durant toute leur vie, François de Coustin.
6: La relation commence sur une donnée étrange. Je veux dire, Charles Bonaparte meurt alors que Louis est très jeune. Et Louis se retrouve confié à son frère Napoléon, qui est jeune officier, qui vient de sortir de l'école d'artillerie, et qui va prendre en charge ce jeune frère, qui est son premier frère cadet. Il a deux frères aînés, mais c'est son premier frère cadet. Jérôme est beaucoup plus jeune. Et il l'emmène avec lui. Et donc, on a un jeune officier qui débute dans la carrière, accompagné d'un jeune adolescent que Napoléon va faire travailler, va sortir, il va repriser ses chemises, ses chaussettes. Enfin, on est vraiment, il va le battre aussi, puisqu'un jour l'horlogeuse se plaindra que...
3: En fait, c'est une relation quasi paternelle.
6: C'est un père de substitution. Et simplement, ça crée, à partir de ce moment-là, une relation qui, quand les deux hommes seront adultes, mais qu'il y en a toujours un qui aura un rôle d'autorité plus fort que l'autre.
3: Un rôle impérial.
6: Un rôle impérial, par exemple, face à un roi. Le rapport deviendra extrêmement compliqué, car les adolescents, à un moment, prennent leur indépendance.
3: Alors, vous écrivez, François de Coustin, dans votre livre, donc Louis Bonaparte, roi rebelle et mélancolique chez Perrin, que Louis admire Napoléon, mais Napoléon attend qu'il lui donne un héritier. Voilà, et que cette tension à présider à leur relation.
6: Alors, le problème est là. Napoléon ne peut pas avoir d'enfant avec Joséphine et le couple trouve une merveilleuse solution. Louis, frère de Napoléon, va épouser Hortense, fille de Joséphine. Aucun des deux n'a vraiment envie d'épouser l'autre. Oui. Mais Napoléon se débrouille très bien parce que Louis est amoureux de la cousine d'Hortense, Stéphanie de Beauharnais. Qu'à cela ne tienne, quand Napoléon l'apprend, il convoque le comte de La Valette au traite de camp avec Louis et lui dit « Je vous ai trouvé une femme.
3: Voilà.
6: Et vous l'épousez dans les 3 jours. Mon général, je pars en Égypte avec vous. Elle risque d'être veuve. Eh ben, elle aura une bonne pension et puis elle trouvera un autre mari. » Et comme ça, hop, on écarte la gêneuse au profit d'Hortense. Louis résiste beaucoup, mais finit par céder, épouse Hortense, lui fait un fils, et ce fils va devenir le neveu chéri de Napoléon. Possible successeur, mais au point que Napoléon et Joséphine débarquent un jour chez Louis et Hortense en disant « On a trouvé une solution, on va adopter votre fils ».
4: Hortense était-elle une
3: Louis Sarkozy.
4: Belle femme, ma première question. Et ma deuxième, c'est est-ce que la réputation de Louis, avec ses diverses conquêtes, est plus une légende noire ou une réalité ?
6: Les conquêtes de Louis,
3: François de Coustin.
4: Oui, on disait, il me semblait qu'il était assez avide de la compagnie féminine.
6: Alors, j'ai pas trouvé ça. Vous devez confondre, parce que vraiment, Hortense était une femme... Hortense, c'est un peu Lady Di, si je peux faire une comparaison osée.
3: Aussi mélancolique.
6: Non, pas mélancolique, aimant veut rester avec ses copines de chez Madame Campan. Quand elle se marie, elle a 19 ans, Louis en a déjà 23. Louis aspire à une vie bourgeoise, rangée. Donc pas du tout. Louis fait des conquêtes de papier, c'est-à-dire qu'il est très...
3: il écrit beaucoup.
6: Il fantasme beaucoup sur des femmes aimées. Il fait beaucoup de poèmes dessus.
3: C'est des passions par correspondance.
6: Un peu comme aujourd'hui. Des passions solitaires.
3: Oui.
6: Donc je ne le vois pas comme grand séducteur.
3: Ça n'est pas un grand séducteur, c'est pas non plus un grand soldat. Napoléon l'entraîne en Italie, il est à Arcole.
6: Oui, et à Arcole, il sauve son frère d'un mauvais pas parce que son frère est embourbé et avec Murat, il arrive à le sortir sur le pont d'Arcole.
3: Ce que ne montre héroïque. Pas le fameux tableau.
6: Non, voilà, non, voilà. On pourrait montrer Napoléon dans la gadoue avec oui. Louis et Murat oui. qui le tirent de là.
3: Qui a failli se noyer.
6: Voilà, exactement.
3: Bon. Donc au moins, il aura sauvé son frère. Et puis, il part en Égypte, il est fait général en 1803, mais il n'aime pas la guerre, il n'aime pas l'armée.
6: Il n'aime pas la guerre, lui fait horreur, la violence de la guerre lui fait horreur. Il va écrire des textes extrêmement sombres sur ces périodes. En Italie, il a assisté au pillage de la ville de Pavie, qui l'écœure absolument. Et en Égypte, il assiste au désastre d'Aboukir, et notamment à l'explosion d'un navire. Il voit les corps projetés dans les airs, et c'est quelque chose qu'on retrouve dans des textes qu'il écrit dans les années 20 et 30, donc 25 ans après les événements, mais qu'il décrit, qu'on sent que la violence est encore là. Donc c'est Louis est typiquement un militaire qui n'aime pas la guerre. Je ne suis même pas sûr. Mais c'est un militaire qui était heureux à l'armée. Mm-hmm. Il adorait être colonel, il adorait avoir un régiment, mais c'est plutôt des régiments...
3: Est-ce qu'il était aimé de ses hommes ?
6: Oui, plutôt. Oui. Plutôt, c'était quelqu'un qui était plutôt apprécié, mais
3: comment dire, en guerre.
6: Je pense que les soldats aiment bien les militaires qui n'aiment pas la guerre, c'est quand même plus rassurant pour eux.
3: Alors donc, en fait, vous nous expliquez, François de Coustin, que Louis Bonaparte est, disons, tendu par la relation avec son frère, qui est en fait une sorte de quasi-père, qu'il est obligé d'épouser Hortense, il est obligé de mener une carrière militaire, et puis aussi il est obligé de mener une carrière royale. C'est-à-dire qu'il est nommé par son frère en 1806, roi de Hollande,
6: oui,
3: alors, contre son gré.
6: Contre son gré, à tout point de vue, parce que Louis est quelqu'un qui, depuis très longtemps, est malade chronique, souffre d'énormément de rhumatisme, et passe son temps dans les stations thermales du Midi à trouver de la chaleur et des soins pour ses rhumatismes. Et Napoléon ne trouve pas mieux que de l'envoyer en Hollande, qui n'est pas exactement ce qu'on peut appeler un pays de soleil. Et Louis y va, et Louis prête serment devant Napoléon de devenir un bon roi de Hollande. Et c'est là que les choses vont commencer à se gâter, parce que Louis est un homme qui croit à la valeur des serments, et donc il va défendre la Hollande face...
3: Il en fait son royaume.
6: Il en fait son royaume, et il le défend face à son empereur de frère.
3: Alors que Napoléon voulait que son frère soit un vassal.
6: Oui, tout à fait, comme il aurait aimé que ce fût comme une sorte de super préfet qui appliquerait ses ordres. Donc il y a tous des échanges de correspondance. Napoléon envoie lettre sur lettre pour expliquer à Louis ce qu'il doit faire. Et Louis répond pied à pied en disant mais attendez, la Hollande n'est pas dans l'état dans lequel vous pensez. Napoléon voit encore la Hollande comme un pays...
3: Un réservoir d'hommes et de finances. En quelque sorte.
6: Et Louis fait en sorte qu'il n'y ait pas de conscription en Hollande pour ne pas envoyer ses sujets au massacre. Et deux, en matière de finances, en fait, la Hollande, à l'époque, est ruinée. Napoléon vit toujours sur l'idée que la Hollande est très riche et Louis voit bien l'état dans lequel elle est. Et donc, il va défendre son pays pied à pied face à l'empereur. Et surtout au moment où Napoléon a cette idée très funeste pour une nation commerçante comme la Hollande, de créer le blocus continental qui ferme les frontières maritimes de la Hollande. Donc qui le ferme tous ses débouchés.
3: Donc en fait, vous nous expliquez, François de Coustin, je vous cite, que Louis Bonaparte, frère et père d'empereur, perpétuellement malade, ne voulut rien de ce qui lui arriva, ni être soldat, ni régner, ni vivre. Il était taiseux et dépressif, avec une femme brillante et de plus en plus éloignée. Il aimait rêver, écrire, se soigner, se plaindre. Quel triste sire, François de Coustin.
6: Non, c'est pas un triste sire.
3: Mais vous l'avez aimé.
6: Oui, mais parce que je crois que ce que j'ai aimé, ce n'est pas un triste sire, c'est un sire triste, ce qui n'est pas la même chose. Louis est un homme qui aurait adoré, à l'égal de ses frères d'ailleurs, car ils ont tous taquiné la plume, mais il aurait adoré écrire des romans, écrire des poésies, ce qui fera plus tard, quand il sera en exil, certainement pas se livrer à la chose militaire, Et pas forcément épouser la femme qu'on lui a fait épouser.
3: Mmh. Louis Sarkozy, on va parler dans un instant de, justement des livres et des auteurs qui ont nourri les passions littéraires de l'empereur, de Napoléon. Quel regard vous portez sur ce Louis, sur ce petit frère de votre héros ?
4: Mais écoutez, moi j'ai été élevé dans mon immaturité napoléonienne à croire deux choses. Mmh. Premièrement, les 100 jours, c'était la plus belle aventure de l'histoire du monde. Or, quand on rentre dans la maturité napoléonienne, on se rend compte que c'était une catastrophe. Et deuxièmement, tous les frères et toutes les sœurs de Napoléon sont des idiots. Et il est l'unique intelligent, l'unique décideur, l'unique homme d'action. On se rend compte aussi que c'est complètement faux, bien sûr. Il est vrai que sa famille, et je pense que vous partagez ce constat, fut un poids non seulement à lui, mais à son ambition impériale. Alors c'est peut-être à juste titre, parce que protéger la Hollande de l'Empire, c'est tout à fait positif pour les Hollandais, pas forcément pour l'Empire français. Mais je garde quand même une légère sympathie d'abord pour Joseph, qui, il me semble, était celui qui ressemblait le plus à son frère empereur. Plutôt
3: Joseph,
4: que
3: quel était son rang dans la fratrie ?
4: Ah bah c'était l'aîné.
3: L'aîné.
4: C'était l'aîné. Oui. Et d'ailleurs, c'est très intéressant de voir dans la magnifique correspondance générale, republiée, il me semble, en 2014 ou 2015 par la Fondation Napoléon.
3: 30 000 lettres.
4: 30 000 lettres qui survivent. Mmh. Qui survivent. Une des toutes premières que nous avons de Napoléon Ier, c'est une lettre où il se plaint de Joseph à son oncle. Et il écrit, Napoléon doit avoir 13 ou 14 ans, comme s'il était un père de famille, doublement divorcé, mmh. qui parle d'un jeune adolescent en tumulte. Il écrit, mais il veut être soldat, mais ce n'est pas fait pour être un soldat. Il veut être dans l'infanterie, il n'a aucun courage. Il veut rentrer dans les ordres, mais il n'a aucune discipline. Enfin, on n'a pas du tout l'impression que c'est un enfant de 13 ou 14 ans. Et ce que vous nous racontez avec le père de substitution qu'il est devenu avec Louis, on a l'impression qu'il l'est même peut-être pour son grand frère. Et que ce caractère tout à fait admirable après deux siècles, devait être insupportable dans la famille. Être le frère de Napoléon Ier être une horreur.
3: François de Coustin, est-ce que c'était vraiment difficile d'être le frère de Napoléon ?
6: Justement, à un moment où Louis rentre en conflit avec son frère, justement sur des histoires d'enfants, parce que Napoléon n'ayant pas d'enfants, guignait véritablement les enfants de Louis, puisque Joseph n'avait que des filles. Et à un moment, donc quand vraiment Napoléon veut mettre la main sur le fils aîné de Louis, Louis dit à Hortense, mais ça n'est pas possible, il ne peut pas faire ça. Et d'abord, ça n'est pas lui l'aîné, c'est Joseph l'aîné. C'est quand même important, alors on est quand même dans la fratrie corse, oui. Joseph c'est l'aîné. Et Louis et Joseph seront très proches l'un et l'autre après l'exil de Napoléon. Mais Joseph était un élément de sagesse dans l'univers plus conflictuel de Louis et de Napoléon.
3: Alors on parle de filiation, vous allez répondre à la question qui nous taraude de François de Coustin. Louis Bonaparte est-il ou non le père de Napoléon III ?
6: Oui. Oui, je n'ai absolument aucun doute là-dessus. Vous voyez, si jamais, comme je vous ai dit tout à l'heure, s'il avait le choix entre être bâtard ou cocu, il n'est pas cocu, il est peut-être éventuellement bâtard. Mais en tout cas, c'est le père de Napoléon III. Et la naissance de Napoléon III, enfin la conception de Napoléon III arrive à un moment extrêmement dur dans la vie du couple de Louis et d'Hortense. Ils viennent de perdre leur fils aîné du croup. Un croup mal soigné, tout le monde pensait que c'était la rougeole, et en fait c'est un croup, et qu'on savait peu soigner à l'époque. Ils sont bouleversés l'un et l'autre. Napoléon considère tout ça, il trouve qu'au bout d'une semaine, bon, allez, ça y est, le deuil est terminé, on peut passer à autre chose.
3: Debout les hommes.
6: Debout les hommes, exactement. Et en fait, Louis et Hortense vont apaiser leur deuil dans le sud de la France, à Cauterets. Ils se retrouvent et les témoignages de l'époque...
3: Ils se rapprochent.
6: Et les témoignages de l'époque disent que pendant tout le temps où ils étaient ensemble, ils ont toujours fait chambre commune. Mais ça n'a pas empêché les opposants à Napoléon III, au premier rang desquels Victor Hugo, de dire que le père de Napoléon III pouvait être au choix un amiral hollandais, ceci, cela, etc. Mais personnellement, je suis convaincu, et Louis l'était aussi, que Louis est le père de ses trois fils.
3: Alors, une dernière question, François de Coustin. Ensuite, on parcourra les bibliothèques de Napoléon Bonaparte. Louis Bonaparte avait vraiment très, très mauvaise presse à son époque. Je vous cite, donc ce sont des citations d'époque. Louis était un pygmée politique qui ne sut être ni soldat ni citoyen, toujours malade de corps et d'esprit, un pauvre être douloureux et mélancolique, incapable de garder une direction, taciturne et cyclotimique, hypochondriaque, invalide, exalté, romantique, mari acariâtre. Est-ce qu'il pouvait survivre à une telle réputation, Louis Bonaparte ?
6: La réputation, elle lui a surtout été faite par Hortense, la première, dont les mémoires sont un portrait à charge de Louis. Parmi ceux qui aimaient Hortense, c'est effectivement une femme pleine de très mondaine, très répandue, alors que Louis n'aspirait qu'à une vie tranquille et bourgeoise. Mais Louis était effectivement quelqu'un qui souffrait. Il avait fait une chute de cheval provoquée par par Junot.
3: Alors qu'il avait 16 ans.
6: Chute de cheval qui a entraîné des problèmes énormes qui font qu'à la fin de sa vie, Louis ne pouvait écrire qu'à condition qu'on lui attachât la plume à la main. Et je peux vous dire, pour avoir lu beaucoup de correspondances et de textes de Louis, les Bonaparte écrivaient comme des cochons, mais Louis, c'est exceptionnel.
3: Merci François de Coustin de nous avoir aidé à apprécier Louis Bonaparte. Nous allons passer à un autre Louis. Bien évidemment, vous restez avec nous pour converser à propos des divers Louis.
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3: Louis Sarkozy, vous publiez chez Passé Composé, Napoléon Bonaparte, l'Empire des livres. Alors, votre livre a paru tout d'abord dans le monde anglo-saxon en 2024, car, on peut le dire, vous êtes quasiment américain, Louis Sarkozy.
4: Je suis citoyen américain, j'ai double nationalité. Je suis avant tout français, mais il est vrai qu'après 13 ans de vie là-bas avec ma famille, nous avons acquis en groupe, en meute, en clan, comme diraient les Bonaparte.
3: Comme les Bonaparte.
4: La citoyenneté américaine. Mais je l'ai écrit en anglais d'abord et avant tout parce que je n'arrivais pas à trouver un éditeur français qui était tous effrayés par la nature peut-être trop académique du projet. Et qu'aux États-Unis, enfin pardon, plutôt en Angleterre, puisque mon éditeur est anglais, ça ne lui a pas paru un si grand problème. Parce que Pen & Sword, c'est ma maison d'édition britannique, a l'habitude de publier absolument, enfin une bibliothèque napoléenne totalement répandue. Et donc je me suis inscrit dans ce courant-là et c'est pour ça que je l'ai écrit en anglais.
3: Voilà, mais vous ne l'avez pas traduit en français. C'est un autre que vous qui l'a traduit.
4: Dieu merci, c'est déjà assez compliqué de l'écrire. Si je devais en plus le traduire, non, bien sûr, on a beaucoup retravaillé le texte, parce que mon phrasé anglais n'était pas tout à fait compatible avec un français qui se voulait aussi simple, mais assez étayé. Et donc, on a bien bossé, mais ce n'était pas moi qui l'a traduit, bien évidemment.
3: Alors, vous êtes citoyen américain, mais vous êtes également citoyen français. Vous avez vécu une destinée peu commune, puisque vous expliquez, en tout petit, vers la fin de votre livre, dans les notes, vous expliquez que vous avez joué au Lego dans le Salon d'Argent.
4: Vous l'avez trouvé. Oui,
3: qui est le salon de l'abdication de Napoléon.
4: Exactement. Alors, je dois vous dire que je ne voulais en rien parler de moi dans ce livre et que je voulais au contraire faire peut-être exactement l'inverse et prouver à quel point ce livre avait une vocation académique, historique et pas politique et pas sociale. Enfin, c'était vraiment mon souhait. Mais au moment où je tombe sur la description de la première abdication dans le salon d'argent, me vient ce souvenir de moi dans le même salon en train de jouer au Lego. Et au lieu de le rajouter dans le texte du livre, j'ai trouvé que c'était plus marrant de cacher cela dans les notes et de voir qui avait vraiment lu le livre.
3: Alors, ben voilà, le test est réussi. Est-ce que vous aviez le sentiment à l'époque de jouer dans un lieu historique ? On vous l'avait dit ou pas du tout ?
4: Je n'en avais absolument pas le sentiment. Et contrairement à mes frères, qui ont 10 ans de plus que moi et qui ont vécu toute l'épopée politique de notre père avec un œil mature, en se souvenant d'une vie normale avant, je suis né dedans.
3: Ah oui, vous n'avez pas connu de vie normale ?
4: Non, pas avant. Ah oui. Et donc, je n'avais aucune réalisation, aucun contexte, aucune possibilité de contextualisation des événements absolument exceptionnels que notre famille était en train de vivre. J'ai vécu au ministère de l'Intérieur, j'ai aussi vécu à Bercy, j'ai vécu au palais de l'Élysée, et pour moi, c'était uniquement la maison. ce n'était en rien quelque chose d'exceptionnel. Toutes ces références-là, et les maîtres d'hôtel, les officiers de sécurité, les huissiers me les répétaient, H24, passaient au-dessus de ma tête à une distance, mais je n'en avais rien à faire. D'accord. Et je m'en veux énormément, j'en veux à l'enfance, parce que je pense que les enfants sont assez idiots, en règle générale. On verra, il faut du temps pour devenir intelligent. Les enfants sont des barbares qu'il faut civiliser, au contraire de certaines thèses d'éducation qui veulent nous expliquer exactement le contraire. Et moi, j'étais un barbare, et je ne comprenais pas la pesanteur, le poids de l'expérience que j'étais en train de vivre.
3: Alors, on va quitter votre destin personnel pour rejoindre le destin de votre héros, Napoléon Bonaparte. Alors, vous écrivez ce qui n'est pas une hagiographie, mais c'est une véritable plongée dans la bibliothèque de Napoléon, une sorte de voyage chronologique au fil des époques, une relecture des divers épisodes de l'Empire à travers la vie intellectuelle de Napoléon, de Napoléon Bonaparte, dont vous dites qu'il était, je vous cite, le plus intellectuel des monarques français.
4: Oui, je le
3: pense.
4: Est-ce
3: que c'est pas aller un peu loin?
4: Non. C'est de loin, je pense, la vérité, et peut-être même du monde.
3: Oula!
4: C'est de loin le monarque le plus littéraire de notre histoire, parce que personne n'a autant approché le livre avec une telle passion et une telle nécessité. Je m'explique. J'écris que Napoléon traitait les livres comme des amis et aussi comme des collègues. Toutes les décisions de son règne, mais aussi tous ses sentiments pendant ses mariages et ses quelques amitiés, tout est caractérisé par une approche avec le livre. Il puise constamment dans ses lectures, non seulement sur les lettres à sa femme Joséphine pendant la première campagne d'Italie et d'Égypte, à quoi doit ressembler un amant. Il se trouve qu'il a copié quasiment mot pour mot les lettres de certains romans qu'il lisait, toutes les décisions politiques, les manœuvres stratégiques et militaires, tout est influencé par ses lectures. Et d'ailleurs, on le voit, puisque après la chute et la deuxième abdication, quand il se retrouve sur Sainte-Hélène, c'est la première fois depuis son enfance où il n'arrive pas à récupérer assez de livres. Et là, c'est la dépression, une mélancolie totale.
3: C'était un drogué de la lecture.
4: Complètement drogué de la lecture. Et il avait besoin de cette stimulation et de cette compagnie. Il le disait lui-même, d'ailleurs. Et quand, à la fin, il n'arrive plus à en avoir, il en souffre, mais le martyre. Et je pense que c'est une immense raison, si ce n'est la raison principale, de la détérioration de sa relation avec le gouverneur Sir Hudson Lowe, le gouverneur de l'île de Sainte-Hélène, c'est l'incapacité à celui-là de lui donner assez de livres. Il l'écrit d'ailleurs à Sir Hudson Lowe, il lui dit « J'ai 1800 livres ici, c'est inacceptable, il m'en faut 60 000, et les ressources d'une grande ville, 60 000, c'était le chiffre qu'il avait accumulé dans toutes ses bibliothèques impériales. »
3: Qu'est-ce qui fait que vous avez choisi ce fil rouge-là, Louis Sarkozy, pour aborder Napoléon?
4: Déjà, je suis assez convaincu que ça n'a pas vraiment été fait. On a beaucoup écrit, Charles-Éloi Vial notamment, sur les bibliothèques impériales. Un dénommé F.G. Healy, professeur des années 50 à l'université de Birmingham, a beaucoup écrit sur la culture littéraire de Napoléon. Il y a eu Jean Tullard qui a aussi noté les bibliothèques de campagne, mais pas un seul livre où on racontait la totalité de l'arc littéraire de sa vie, une biographie à travers ses lectures et à travers ses influences littéraires. Je pense que ça a d'ailleurs rarement été fait pour d'autres personnalités historiques. Je sais qu'il y a un livre qui est sorti quelques années avant le mien sur la bibliothèque de Staline, un dictateur et ses livres, et que ça m'a beaucoup aidé à séduire justement ses éditeurs en disant « Regardez, vous voyez, ça a déjà été fait et ça a plutôt bien marché ». Mais plus personnellement, devrais-je dire, je suis passionné de la phrase de Monsieur Disraeli, donnez-moi la bibliothèque et je vous donne l'homme. Et lui-même a dit, je suis né dans une bibliothèque. Et ça, c'est quelque chose qui nous permet de passer outre la légende noire, mais de passer outre aussi la légende napoléonienne, le bonapartisme naissant qui veut qu'on voit l'empereur comme un libéral. Le livre est immunisé de ça, parce qu'on arrive directement à la personne. Mmh. Et pour vraiment finir encore sur une énième anecdote, je viens de finir quelque chose que je n'avais jamais lu, que j'ai trouvé exceptionnel, c'est les Mémoires d'Adrien de Marguerite Yourcenar. Et à la fin des Mémoires d'Adrien, Yourcenar met un espèce de petit journal de bord où elle trace toutes ses pensées au long de l'écriture de son livre. Et c'était il y a une semaine, j'étais dans l'avion et je tombe sur une des entrées. Quelle est la meilleure façon de reconstituer la pensée d'un homme? Reconstituer sa bibliothèque.
3: Alors, François de Coustin, vous êtes vous aussi né dans une bibliothèque. En tant qu'historien, vous êtes passionné de livres. Quel regard vous portez sur la bibliothèque de Napoléon?
6: Ah, c'est absolument fascinant. Mais ce qui me fascine, c'est tous les Bonaparte sont des liseurs.
3: Des bibliomanes?
6: Ah, des bibliomanes. Oui. Louis aussi lit énormément. passe son temps à commander des livres dans la correspondance qu'il a avec un de ses amis qui s'appelle Mésangère, qu'il a connu à Valence quand il était
3: avec son frère,
6: sous la houlette de son frère. Mésangère gère sa bibliothèque et Louis a un soin maniaque de ses livres, c'est-à-dire qu'il indique à Mésangère comment il faut placer les livres pour éviter qu'ils prennent l'humidité, etc. N'arrête pas d'en commander et tous les Bonaparte ont écrit. Napoléon a écrit, oui. Parce qu'on parle des lectures de Napoléon, mais il a aussi écrit,
3: oui, on
6: a écrit
3: des romans. Venir, oui, oui.
6: Mais Joseph a écrit, Lucien a écrit, Louis écrit, je crois qu'il n'y a que Jérôme qui ne se soit pas livré à la littérature. Or, je ne sache pas que Charles ni Laetitia aient été de particuliers lecteurs.
4: Alors, Charles un petit peu.
3: Louis Charles, Sarkozy, comment Charles vous expliquez cette passion bibliomane de la famille Bonaparte?
4: Écoutez, l'historien britannique Andrew Roberts, qui a eu la gentillesse d'écrire ma préface, d'ailleurs, note dans sa biographie de Napoléon, « Napoléon ne tient rien de son père, à part ses yeux gris-bleus et la maladie qui va les emmener tous deux à leur mort prématurée. » Je pense que c'est faux. Je rajouterais justement un amour pour la lecture. Parce que Charles lisait, il raconte d'ailleurs dans quelques-unes de ses rédactions les essais de Montaigne et de Rousseau et de Voltaire qu'il lisait, et il essaye même d'écrire une autobiographie. Donc une vraie volonté littéraire de la part de Charles, et c'est d'ailleurs peut-être aussi pour ça que Paoli le récupère comme secrétaire. Mmh. Parce que c'était quelqu'un de lettré. Et c'est intéressant d'ailleurs parce que Napoléon n'a jamais dit cela. Et Napoléon avait une relation très ambivalente envers son père. Il ne le reconnaissait pas comme un grand lecteur ou même un grand homme ou même un grand père. Il disait que c'était quelqu'un d'assez intéressant qui a fait ce qu'il a pu, mais il n'en parlait pas tant que ça. Et il s'oppose même à un moment à la construction d'une statue de son père en disant « laissons les morts dormir ». C'est absolument pas ça. Au contraire d'ailleurs, et ça c'est peut-être une petite réponse à tous ceux, aux légions de commentateurs qui nous expliquent que Bonaparte était un misogyne, sexiste, etc. Au contraire des commentaires qu'il fait envers sa mère, qui sont tout à fait exceptionnels. Alors certes, il y a des commentaires qui ont des couleurs vraiment de l'époque, puisque le plus grand compliment qu'on puisse faire à une femme, selon Napoléon, c'est « voici le corps d'une femme et la tête d'un homme ». Donc le plus une femme ressemble à un homme, le plus elle est exceptionnelle. Mais c'est quand même intéressant.
3: Sauf son ventre.
4: Et son ventre, c'est cette fameuse anecdote, Madame de Staël, qui était passionnée par le premier consul au début de leur relation, contrairement à ce qu'elle va dire plus tard d'ailleurs, et qui le stockait, qui était comme une groupie qui allait le voir dans des dîners et essayer de le coincer pour avoir une conversation avec lui. Et elle y arrive finalement, Madame de Staël, à un de ces dîners-là. Elle le coince et elle lui demande, Monsieur le Premier Consul, quelle est la qualité que vous préférez chez une femme ? S'attendant sûrement à ce qu'il réponde, sa curiosité, son intelligence, son écriture, la qualité de sa plume. Et il répond, celle qui me fait le plus d'enfants.
3: Voilà. Alors, si vous voulez bien, Louis Sarkozy, on va remonter le fil de la vie de Napoléon. Tout à fait au début, dans les premiers temps, vous décrivez, Louis Sarkozy, dans votre livre dont je rappelle le titre, « Napoléon Bonaparte, l'Empire des livres » aux éditions passées composées, vous décrivez une enfance déclassée, la lecture comme refuge et protection. Napoléon Bonaparte était donc un autodidacte.
4: Oui, il l'était. Et il commence sa vie sur le continent, d'abord au collège d'Autun et ensuite à l'école royale militaire de Brienne-le-Château, où il est persécuté, harcelé, devrais-je dire.
3: Parce qu'il parlait mal français,
4: parce qu'il y avait des rumeurs d'infidélité de sa mère, que monsieur vous avez souligné tout à l'heure avec le marquis de Marbeuf, parce qu'il avait la couleur de peau différente, on appelait ça le teint d'olive.
3: Il était olivâtre,
4: et parce qu'il était avant tout un Corse passionné, qui haïssait la France, qui détestait les Français. Et il se retrouve mélangé à tous ces jeunes aristocrates qui devaient être insupportables et qui le titillaient constamment. Et donc, il plonge dans la lecture, j'argumente, pour se protéger de tout cela. D'ailleurs, on leur donne un petit lopin de terre à cultiver aux cadets et lui plante des feuilles dans un carré pour qu'ils se mettent au milieu, qu'on le laisse tranquille et qu'ils puissent lire en paix. Il se fait élire bibliothécaire, enfin, il y a toujours cette relation avec le livre comme échappatoire et protection. Même des années après, pendant les champs de bataille, il va s'éloigner de l'horreur et du carnage et des morts et des boulets et de la mitraille et lire des romans à l'eau de rose comme Paul et Virginie de Bernardin de Saint-Pierre. Mmh. Et quand la bibliothèque de campagne de Waterloo va être saccagée et capturée par les Prussiens et les Anglais, un des arguments qui vont être utilisés et qui va être utilisé pour se moquer de Napoléon, c'est lui votre chef de guerre, qui lisait la nouvelle Héloïse de Jean-Jacques Rousseau et Paul et Virginie de Bernardin de Saint-Pierre.
3: Mais là, revenons à ses premières années, lorsqu'il était à Brienne, à Autun, dans ce contexte très difficile que vous décrivez, Louis Sarkozy, que lisait Napoléon Bonaparte ?
4: Avant tout de l'histoire. Ouais. Ça restera avec lui pour toute sa vie. L'histoire va constituer à peu près 60 à 65% de tous les livres qu'il ne va jamais avoir. Et avec une toute grande particularité, il tombe très jeune sur les vies parallèles de Plutarque. Et les vies parallèles, c'est tout à fait exceptionnel parce qu'en vérité, c'est fait pour un enfant. C'est pas Tacite ou Tite Livre ou Suétone qu'on aime.
3: Rappelez-nous.
4: Plutarque est un historien, un moraliste du IIe siècle, qui écrit dans ses vies parallèles quelque chose de tout à fait exceptionnel. Il fait une biographie d'un Romain, une biographie d'un Grec, petite, chacune de 30 ou 40 ou 50 pages, et ensuite une comparaison entre les deux personnages. Et d'ailleurs, Plutarque, pour citer une de ses autorités de nos jours, qui devait être un homme tout à fait sympathique à avoir à dîner, nous explique dans son introduction que ça ne l'intéresse pas de parler des grandes stratégies de campagne, des batailles et des récits héroïques. Lui, ce qui l'intéresse, c'est la personnalité de ses sujets, c'est le caractère. À quoi ressemblait Marc-Antoine pendant un dîner avec Cléopâtre? Comment dormait Jules César? Comment était-il quand il était dans sa calèche en campagne, personnellement, les traits de caractère, les poussées de colère, l'humour, etc. Ce qui fait de ces vies parallèles, en fait, déjà imparfaites pour un enfant, parce qu'elles sont remplies de couleurs et d'émotions, et deux, une lecture profondément agréable. Et Bonaparte récupère cela, tombe dedans, va ensuite lire la vie des grands capitaines de Cornelius Nepos, va bien sûr aussi lire les 12 Césars, etc., et va se dire une chose, je peux être comme eux. C'est la vision de l'histoire
3: qui signifie
4: récupère.
3: Je peux être comme César.
4: Oui,
3: déjà.
4: Comme Alexandre le Grand, comme César, comme les Scipios. En fait, c'est l'incarnation parfaite de la théorie de l'histoire des grands hommes de Carlyle. C'est l'histoire, c'est la biographie des grands hommes.
3: Tout petit déjà.
4: Oui, tout petit, bien sûr. Et tout ça est renforcé d'ailleurs par l'éducation des moines minimes qui constituaient ces instituteurs à Brienne. Parce que l'histoire, à l'époque, n'était pas la discipline scientifique qu'elle est aujourd'hui. À l'époque, c'était « voilà des grands exemples d'hommes virtueux que vous pouvez imiter dans votre service pour le roi de France ».
3: Charlemagne ?
4: Aussi, d'ailleurs, dans la magnifique peinture de David Napoléon qui traverse les Alpes, on voit Napoléon sur son magnifique chargeur avec la cape rouge des empereurs romains ou des consuls, devrais-je dire, qui franchit les Alpes. Il est complètement vrai de souligner que ça ne s'était pas du tout passé comme ça, puisqu'il a traversé les Alpes sur un âne, frigorifié, il a failli se tuer 4 fois à l'arrière de l'armée, mais on peut voir sur le rocher, en bas à gauche de la peinture, 2 noms inscrits, Hannibal et Charlemagne, les 2 autres grands conquérants qui ont traversé les Alpes. Et constamment avec Napoléon, il y a ça. Constamment, il y a cette vision de l'histoire comme une chaîne où les maillons sont des grands hommes et que lui, c'est le dernier maillon de cette chaîne. Tout ce qu'il fait, il veut s'inscrire dans une continuité française, européenne, historique.
3: Donc ce que vous nous dites, Louis Sarkozy, c'est que très jeune, à travers ses lectures, Napoléon Bonaparte s'est imaginé un destin national, voire impérial.
4: Oui, et alors au début, un destin tout court, puisque très vite, en tant qu'adolescent, Napoléon va essayer de devenir grand, mais avec la plume. Il va essayer de devenir écrivain. Et c'est seulement après que ces quelques tentatives ne vont pas vraiment fonctionner, et après l'explosion de la Révolution française et les premiers succès militaires, qu'il va se rendre compte que son destin, c'est d'abord l'épée et c'est pas vraiment la plume.
3: Alors ensuite, que s'est-il passé par exemple en Égypte ?
4: Alors,
3: il est parti là-bas avec ses livres ?
4: L'expédition d'Égypte, oui. L'expédition d'Égypte, c'est ma campagne de loin préférée. Et pour mon sujet, c'est la plus importante.
3: Mais ça a été un désastre.
4: Catastrophique.
3: Oui.
4: les conséquences politiques et militaires pour notre pays sont nulles. Elle n'existe pas, à part peut-être avoir renforcé la présence britannique en Méditerranée orientale et la relation de la couronne anglaise avec la sublime portée. Deux catastrophes monumentales. Mais les conséquences culturelles de cette expédition sont immenses, sont inimaginables. Que ça soit le déchiffrage des hiéroglyphes avec la découverte de la pierre de Rosette, que ça soit la découverte de ces milliers d'artefacts, les avancées botaniques, les avancées biologiques, devrais-je dire. Parce que Napoléon, qu'est-ce qu'il fait, le jeune homme qu'il est, il emmène avec lui 167 savants, des cartographes, des historiens, des poètes, des mathématiciens, des ingénieurs, et il va débloquer non seulement l'Égypte, mais tout la partie nord du continent africain. Et les découvertes scientifiques et culturelles, il faut le dire, ont bien sûr une utilité coloniale, il faut le souligner, c'est aussi pour ça qu'il les emmène, mais aussi une énorme volonté culturelle. Napoléon emmène d'ailleurs ces savants-là pourquoi j'argumente qu'il avait lu dans les vies parallèles de Plutarque, qu'il avait lu dans la biographie d'Arian d'Alexandre le Grand, que son grand héros Alexandre, quand lui-même avait envahi l'Égypte, avait emmené 200 philosophes. Et qu'est-ce qu'avait fait Alexandre après sa conquête? Il a dit, il n'y a pas de persécution, on fait le syncrétisme, on marie les dieux grecs et les dieux égyptiens. Que fait Bonaparte, qui était d'ailleurs un islamophile, devrais-je dire? Il fait traduire le Coran. Et il fait donner des traductions du Coran aux soldats français. Il dit aux soldats français, respectez les imams et les mouftis, comme nous avons respecté les prêtres et les rabbins d'Europe. Il fait célébrer par l'armée française l'anniversaire du prophète. Il fait chanter l'armée française lors du festival du Nil. Il invite les
3: savants musulmans. Voilà qui aujourd'hui susciterait des polémiques.
4: Bah, écoutez, bien sûr, mais ça n'a pas lieu d'être, puisque Napoléon, il faut toujours dire, était un pragmatique, un colonial, etc. Mais fait ce que le général Petraeus a appelé deux siècles après lui, la première campagne des cœurs et des esprits. On fait le syncrétisme. Et j'argumente que c'est aussi à cause de ses lectures qu'il a fait ça. Et je finirai là-dessus sur l'Égypte. Absolument exceptionnel. Mais si c'était Kléber ou Menou qui avaient mené l'expédition, on a vu le traitement qu'ils ont réservé aux savants à la fin de l'expédition, ils n'auraient pas du tout emmené ces savants. Donc c'est l'amour de la culture, l'amour de la littérature, l'amour de la lecture de Napoléon qui est directement responsable pour cette effervescence culturelle qui nous a donné d'ailleurs ce que les historiens aujourd'hui appellent l'égyptomanie, deux siècles de fascination égyptienne, les premiers romans de momies, les fleurs de lotus et les scarabées partout. N'importe qui peut se balader aujourd'hui au magnifique Père-Lachaise, le cimetière de Père-Lachaise, et voir des obélisques et des pyramides et des lions avec des ailes. Tout cela commence avec l'expédition d'Égypte.
3: On sent en vous écoutant, Louis Sarkozy, la passion qui vous anime. Est-ce que vous partagez cette même passion, François de Coustin, sur l'expédition d'Égypte et cet essor culturel qui a été la conséquence de cette expédition?
6: L'expédition d'Égypte, oui, c'est quand même la description de l'Égypte par tous les savants emmenés par Napoléon, c'est un chef-d'œuvre.
3: C'est monumental.
6: C'est monumental, oui. Pour en avoir vu une édition complète, c'est effectivement un monument pour lequel il y avait d'ailleurs un meuble conçu pour ces livres-là, tellement ils étaient nombreux et lourds. Mais moi, il y a une chose qui m'amuse beaucoup dans les lectures de nos deux héros, les deux frères. Ils ont lu les mêmes livres, ils ont fait les mêmes choses. Parce que,
3: expliquez-nous.
6: On a cité tout à l'heure Paul et Virginie. Louis lit Paul et Virginie quand il est tout jeune et il écrit à Bernardin de Saint-Pierre en lui disant, mais je voudrais quand même savoir, c'est tellement beau, tellement émouvant, est-ce que c'est du vécu? On n'a pas la réponse de Bernardin de Saint-Pierre. Et l'autre grand héros des lectures de nos deux hommes, c'est Rousseau. Mais plus tard, quand Napoléon est à Sainte-Hélène, quand il reparle de Louis, et il le critique en disant que non, c'est pas possible, que Louis avait été complètement gorgé de Jean-Jacques et que ça en faisait n'importe quoi. Donc les deux frères n'ont pas eu la même appropriation de leur lecture. Louis est un romantique, il a plein aimé Bernardin de Saint-Pierre et Rousseau.
3: Revenons Louis Sarkozy sur Jean-Jacques Rousseau. Vous écrivez qu'il y a eu d'abord une fascination de Napoléon pour Jean-Jacques Rousseau, puis une répulsion.
4: Oui, en vous écoutant, cher monsieur, je me rappelle pour la énième fois de ma vie à quel point Napoléon Ier était un hypocrite. Hypocrite même envers lui-même, puisque parfois, et d'ailleurs pour revenir à l'Égypte pendant une seconde, il dit à Arnaud qui est avec lui, donner aux autres officiers de l'embarcation de l'Orient uniquement des livres d'histoire, les hommes ne doivent lire que cela, en oubliant de mentionner qu'il avait emmené lui-même 400 romans anglais, qu'il ne lisait que des romans. C'est toujours la même chose avec Napoléon. Rousseau, c'est pareil. Il adorait Rousseau quand il était jeune. Il le copie mot pour mot. Il rentre dans une compétition d'essais, et exactement parce que Jean-Jacques Rousseau avait d'abord triomphé littérairement, devrais-je dire, avec une compétition d'essais. Quand il était en train d'aller visiter Diderot en prison, Rousseau avait écrit un texte sur la fausseté de la théorie du progrès qu'il avait propulsé dans les hauts cercles de l'écriture française. Napoléon veut faire la même chose, il fait le discours de Lyon, c'est le nom de son discours, de son essai, qui est catastrophique, qui n'a aucun sens, que j'ai lu 500 fois, que je n'ai toujours pas compris quelle est l'explication du discours de Lyon. C'est un peu la description d'Henry James, que Henry James James donne à Guerre et Paix. C'est un texte qui a un début, un milieu, une fin, mais pas forcément dans cet ordre. Donc c'est absolument incompréhensible. Mais sur le côté romantique de Jean-Jacques Rousseau, Napoléon est tout aussi fan. Je veux dire, les lettres de Napoléon à Joséphine pendant la première campagne d'Italie et la campagne d'Égypte, c'est exactement le ton et le vocabulaire et le style de Bernard de Paul qui écrit à Virginie ou de Saint-Preux qui écrit à Julie dans La Nouvelle Héloïse. Et
3: d'ailleurs, alors même que Joséphine le trompait allègrement déjà.
4: Oui, avec Hippolyte Charles, le jeune officier de Hussards, sans que Napoléon le s'en rende compte d'ailleurs. Mais c'est très intéressant, je suis tombé pendant mes recherches sur deux choses à 20 minutes. Vraiment 20 minutes séparaient, je n'ai pas envie de dire la découverte, puisque ces textes étaient connus, mais ma découverte de ces deux textes. La première, c'est l'introduction, la première introduction Jean-Jacques Rousseau de La Nouvelle Héloïse, où il écrit un homme amoureux. La Nouvelle Héloïse, je dois spécifier, est un roman épistolaire. Ce n'est comme Paul et Virginie, et d'ailleurs, c'est que des lettres entre Paul et entre Virginie, et entre Saint-Preux et Julie. Il dit l'homme qui est vraiment amoureux, quand il écrit une lettre, ça doit être le désordre. Ça doit être n'importe quoi. Il doit vomir l'émotion sur la page. Il n'y a pas de citation littéraire. Ce n'est pas beau, ce n'est pas ordonné. Celui qui écrit quelque chose de beau, de ordonné avec des citations, il n'est pas amoureux. Il fait semblant, c'est un acteur. Je mets ce texte à part. Ensuite, je tombe sur un billet de Madame de Rémusat qui décrit les lettres de Napoléon à Joséphine pendant la première campagne d'Italie et la campagne d'Égypte. Et qu'est-ce qu'elle écrit, Madame de Rémusat, à une de ses amies ? Avez-vous lu les lettres du général Bonaparte à sa femme ? Toute femme aimerait en recevoir. Il n'y a pas d'ordre, c'est désordonné, c'est l'émotion vomie sur la page, il n'y a pas de citation, on n'y comprend rien, c'est de l'émotion à l'état pur. Précisément les mêmes descriptions. Quand on savait que Napoléon lisait Paul et Virginie et la Nouvelle Héloïse, il dit qu'il a lu la Nouvelle Héloïse, c'est 850 pages, 8 fois, au même moment, on se dit qu'il a été fortement inspiré par le romantisme évident dans ces deux romans-là.
3: François de Coustin.
6: Oui, j'ai un peu tendance à penser que quand il écrivait, puisqu'il dictait ses lettres, Napoléon avait un peu tendance à vomir ses textes. Parce que toutes les lettres qu'il envoie à ses ministres et les lettres qu'il envoie à Louis, donc moi je me suis particulièrement intéressé aux lettres qu'il envoie à Louis, c'est un homme qui a une pensée qui est un peu circulaire, donc il revient sur les sujets, mais c'est le flot de le flot de la colère, c'est de la dérive verbale, exactement. Donc quand il n'est pas content contre Louis, et ça arrive très vite, quand il est roi de Hollande, c'est une diarrhée verbale de vous avez fait ci, vous avez fait ça, fallait pas le faire, fallait pas ci, et puis il revient, c'est cyclique, constamment. C'est par lu quoi, il vomit. Alors quand il vomit des sentiments amoureux, ça a une certaine beauté. Quand il vomit sa hargne contre un collaborateur, c'est insupportable.
3: Mais alors Louis Sarkozy, vous écrivez quand même, vous avez repéré ces propos de Napoléon vers la fin de sa vie à propos de Rousseau. L'avenir apprendra s'il n'eût pas mieux valu pour le repos de la terre que ni Rousseau ni moi n'eussions jamais existé. Comment comprendre ?
4: Mais c'est ça qui est fascinant avec cet homme, c'est que il adorait Rousseau, il le copiait en tout, il s'inspire de lui, c'est la première idole, et en quasiment 24 heures, c'est l'ennemi. Il switch complètement. Et le jeune qui était Bonaparte, idéologue, qui voulait être philosophe, qui voulait écrire une histoire de la Corse, qui écrivait des magnifiques lettres d'amour, se transforme en quasiment une journée en l'autoritaire, conservateur, soldat, pragmatique, qui lit maintenant le traité stratégique de Jacques-Antoine Hippolyte de Guibert.
3: Que s'est-il passé ?
4: Je pense qu'il s'est rendu compte que la plume n'allait rien lui apporter, qu'il avait besoin de nourrir sa famille, qu'il avait quelque chose dans sa éducation militaire qui le différenciait, et que la France avait besoin de ça, et pas d'une énième plume.
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3: Nous vivons aujourd'hui cette conversation autour de Napoléon avec deux auteurs, François de Coustin qui publie chez Perrin une biographie de Louis Bonaparte, roi rebelle et mélancolique dont nous avons beaucoup parlé en début d'émission. Et puis nous sommes également avec Louis Sarkozy qui publie aux éditions Passé Composé Napoléon Bonaparte, l'Empire des Livres. Et nous sommes en train de remonter le fil de ces lectures, de ces bibliothèques, de ces grands ou de ces petits auteurs qui ont marqué Napoléon. Vous décrivez, Louis Sarkozy, la rencontre à Erfurt entre Napoléon et le poète Goethe.
4: Peut-être le plus grand allemand qui n'a jamais existé.
3: Vous étiez là ?
4: J'ai autant essayé de me rapprocher que possible, oui. Malgré les deux siècles qui nous séparent. Et de tous les épisodes napoléoniens, de cette épopée exceptionnelle qui s'appelle l'épopée napoléonienne, qui regorge d'événements qui sont à peine croyables. C'est la première phrase des Rois maudits de Maurice Druon. L'histoire est un roman qui fut, mais dans le cas là, c'est pas un roman, c'est 7 ou 8 films, Hollywood, blockbuster, à 180 millions de budget chacun, c'est exceptionnel. Et l'épisode avec Goethe est tout aussi exceptionnel, parce que c'est peut-être le plus grand écrivain de l'époque, avec le plus grand homme militaire, homme politique de l'époque qui se rencontrent. Et leur conversation est typiquement, devrais-je dire, napoléonienne. Goethe arrive dans la maison du gouverneur d'Erfurt, il est amené par un valet, il rentre dans le bureau de Napoléon, qui est assis avec quelques conseillers, il me semble qu'il y a Daru, et Napoléon se lève, se rue sur lui, alors qu'il était en train de parler d'impôts, d'imposition, de conscription, et lui dit, mais Goethe, mais vous êtes bien conservé, quel âge avez-vous? Avec qui vous êtes marié? Vous avez des enfants? Qu'est-ce que vous écrivez en ce moment? Un barrage de questions incessantes. Et Goethe essaye de répondre comme il peut, il essaye de oui, etc. Et puis très vite, le sujet de la conversation devient, et ça c'est fascinant, la tragédie, devrais-je dire, la pièce de théâtre de Voltaire, Mahomet, qu'on appelle aussi le fanatisme. Et Napoléon déteste cette pièce, parce qu'il pense que Voltaire a décrit Mahomet ici comme un espèce de vieux mesquin, manipulateur, trompeur, assassin. Et pour Napoléon, Mahomet, c'est pas du tout ça. Pour Napoléon, Mahomet, c'est un grand homme qui a élevé les Arabes, qui a construit la politique arabe.
3: C'est un autre Charlemagne.
4: C'est un autre Napoléon.
3: Oui.
4: C'est un conquérant. Oui. Pour plaire à Napoléon, il suffit d'être ça, un grand homme d'État qui élève son peuple, qui gagne des conquêtes, etc. Et il essaie de pousser Goethe à écrire une autre vie de Mahomet. Et puis très vite, Napoléon passe à autre chose, il repart de conscription d'impôts, de services, il referme le tiroir Goethe, Goethe est sorti de la pièce, Goethe, ils vont se revoir les deux hommes, ils vont aller à une pièce de théâtre ensemble, Napoléon va lui remettre la Légion d'honneur, mais cette petite conversation, qui doit avoir duré 10 minutes, 15 minutes, pas plus, va marquer Goethe à vie. Et Goethe, contrairement à beaucoup de ses contemporains, même 10, 15, 20 ans après, va continuer à porter la Légion d'honneur. Et va continuer à dire que Napoléon était exceptionnel et que ça aurait peut-être pas été si mal pour l'Allemagne qu'elle tombe définitivement dans l'orbite français.
3: Alors vous décrivez un Napoléon passionné de littérature, mais on sait aussi que l'Empire a vécu, si j'ose dire, sous l'Empire de la censure, que Napoléon a détesté Madame de Staël, par exemple.
4: Oui.
3: Comment comprendre cette fascination, répulsion pour la littérature? Fallait-il que toute littérature soit autorisée sous l'Empire, Louis Sarkozy?
4: Oui, je devrais juste rajouter que Napoléon avait lu Werther de Goethe et que Goethe était sorti de cette conversation d'ailleurs en disant « Personne n'a peut-être jamais aussi bien compris Werther que Napoléon », qui est un des textes les plus profonds de la civilisation occidentale. Donc ça montre que Napoléon n'était pas simplement parfois le lecteur mauvais que je peux souvent décrire. Sur sa relation avec les autres écrivains de l'époque, c'est très intéressant. C'est un paradoxe pour lequel je n'ai aucune explication et qui est à proprement parler incompréhensible. C'est que Napoléon, le monarque le plus littéraire de l'histoire de France et peut-être de l'histoire mondiale, l'homme livre, l'homme qui créa l'empire des livres, l'homme passionné, s'est foutu à dos tous les plus grands écrivains de l'époque. Alors que parfois, il y avait des alliances qui étaient déjà faites. Je veux dire, quand Chateaubriand publie Le génie du christianisme, au moment même où Napoléon est en train d'organiser le Concordat et qu'il ramène l'Église et la foi en France, c'est exactement ce dont Napoléon a besoin. Très vite, il se le fout à dos. Madame de Staël, on en parlait tout à l'heure, l'alliance était faite. Madame de Staël l'adorait.
3: Elle aurait pu succomber.
4: Mais bien sûr, elle aurait pu complètement succomber, malgré son manque assez évident de féminisme et de charme. Mais quand bien même Napoléon n'était pas toujours capricieux sur le choix de ses maîtresses, contrairement au choix de ses livres. Et il se la fout aussi à dos. Et les deux, et c'est pareil pour Benjamin Constant, les trois vont participer en grande partie à la création de la Légende noire. Et ça, c'est incompréhensible. Il y a un autre paradoxe aussi, pour lequel je n'ai aucune explication, c'est que le monarque le plus littéraire de l'histoire de France a créé la censure la plus insupportable,
3: alors voilà,
4: peut-être de notre histoire, et étouffe la production littéraire de son propre pays. Et à la fin du règne, pas une pièce de théâtre, pas un livre est autorisé s'il n'y a pas 50 pages d'éloges. C'est quelque chose de quasiment nord-coréen. Merci à l'empereur, le roi d'Italie, le médiateur de la Confédération suisse, enfin, ce grand homme.
3: Donc vous n'avez pas d'explication?
4: Je pense que il se rendait compte du pouvoir du livre plus que n'importe qui, du pouvoir du théâtre plus que n'importe qui, et que il veut l'utiliser pour son règne, pour sa politique, pour lui-même, mais c'est quand même la génération de gens qui ont vécu à travers la Révolution française. Il a vu, quand il était un adolescent et un jeune adulte, les appels au meurtre. Il a vu les dangers d'une presse
5: complètement
4: libre.
5: Il a vu le
4: sac
5: des Tuileries.
4: Il a vu de sa propre... D'ailleurs, il est pris à part par une foule qui le fout contre un mur. Il a deux doigts d'y passer. On lui demande de gueuler « Vive le roi, vive le roi !» Il le fait assez... vive la Révolution, pardon, « Abat le roi !» Et il le fait et il passe à deux doigts d'en finir. Donc je pense que dans son esprit, il veut absolument empêcher que ça se repasse. Un peu comme, si vous voulez, comme, et Dieu sait qu'on a fait le procès de M. Chamberlain dans les années 30, et à juste titre, parce que c'est quand même une catastrophe, mais Munich. Munich, il faut la comprendre d'une seule façon, c'est que Chamberlain faisait partie de la génération des hommes qui avaient vécu la Grande Guerre, et que tout leur logiciel politique, la totalité de ce que ces hommes voulaient empêcher, c'était que ça recommence. Et je pense que c'est comme ça qu'on explique.
3: C'est ça qui a animé Napoléon. François de Coustin, quelle est votre explication sur cette tension qu'on vient d'évoquer entre

0: s'entoure de gens, les écoute, se nourrit de leurs pensées comme il se nourrit de ses livres, et édifie un merveilleux édifice qui est l'édifice législatif administratif français sur lequel on vit toujours.
1: Les pierres de granit.
0: Les masses de granit. Et puis, eh bien, il y a un moment où il devient un empereur autocrate. C'est le moment, c'est très curieux, où ses frères ne le tutoient plus, mais le vouvoient. C'est-à-dire que soudain, on n'est plus avec des frères, on est avec des souverains qui sont des vassaux.
1: Oui.
0: Et Napoléon, à partir de ce moment-là, devient absolument pénible, parce qu'il sait tout sur tout, et il explique tout. Dans le cas de Louis, roi de Hollande, Napoléon lui explique tout ce qu'il faut faire. Louis, qui est sur place, qui sait que la Hollande vit mal, parce que la Hollande est au bord de la banqueroute quand Louis en prend le trône, Napoléon lui répond, mais non, les Hollandais sont riches à mourir, ne vous laissez pas avoir par eux, etc. Mais Napoléon vit sur une vision peut-être un peu trop livresque de la Hollande, de cette Hollande riche du 17e, du début du 18e, qui n'est plus le cas quand Louis prend le pouvoir. Et donc Napoléon, sachant tout sur tout, commande tout le temps, et dans les rapports que j'ai pu voir avec Louis, à un moment, Louis arrête. Il y a une lettre extrêmement amusante que j'ai mis en annexe de mon livre, où on a tout le texte de Napoléon, et la lettre est conservée aux archives, et il y a toutes les annotations de Louis. Et ces annotations de quelqu'un qui lit une lettre, on lui dit « faut faire ci, faut faire ça, faut faire ci », et qui dit « non, c'est pas possible, non, on peut pas, non, non ».
1: Alors, nous arrivons malheureusement au terme de cette conversation passionnante autour de Napoléon Bonaparte, ses lectures, ses auteurs et puis aussi son frère, donc Louis Bonaparte. Je voudrais vous poser à l'un et à l'autre, vous l'avez prouvé, deux napoléoniens passionnés. Comment voyez-vous le fil rouge de Napoléon dans la société française jusqu'à aujourd'hui? En un petit mot, François de Coustin et puis Louis Sarkozy.
0: Moi, j'ai un fil rouge extrêmement... Je vais choquer, mais un colloque de la Fondation Napoléon à la Banque de France, on m'a demandé de définir Napoléon en trois mots, j'ai dit un micromanager toxique. Et je pense que Napoléon est quelqu'un, je salue l'œuvre, comme j'ai dit, administrative, législative de Napoléon, mais je pense qu'il y a un moment où Napoléon a un peu cru qu'il savait tout sur tout et n'a plus écouté.
1: En un mot, Louis Sarkozy.
2: Vous avez bien évidemment raison, mais je vais prendre donc le côté opposé en disant que Napoléon, c'est l'outrance de la direction. Qu'on trouve que cette direction est trop autoritaire, trop libérale, trop gauche, trop droite, ce qu'on veut, mais on va quelque part. Il micromanage parce qu'il lui seul connaît exactement la direction. Et quand on compare, sans vouloir faire de politique contemporaine, mais avec un univers politique et judiciaire et parlementaire aujourd'hui, où il n'y a pas de direction, où on dit quelque chose et on fait l'inverse. Le spectre de Napoléon Bonaparte sur l'univers politique français, c'est cela, qu'on ait une direction, qu'on aille quelque part, et les Français pardonneront le reste.
1: Merci beaucoup à vous deux. Je rappelle les titres de vos livres. François de Coustin, Louis Bonaparte, roi, rebelle et mélancolique, c'est chez Perrin. Louis Sarkozy, Napoléon Bonaparte, l'empire des livres, c'est aux éditions Passé Composé. L'un et l'autre, vous nous avez manifesté de façon très concrète et très personnelle votre passion pour cet univers napoléonien qui, nous l'avons entendu, nous poursuit encore aujourd'hui. Un grand merci à Cédric Coba qui a réalisé cette émission. Vous pouvez évidemment la retrouver ainsi que les références des livres de nos invités sur le site de RCF et de Radio Notre-Dame. 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Bref, les Racines du Présent, c'est fait pour vous accompagner à tous les moments de la vie. Un grand merci à vous tous pour votre fidélité et à la semaine prochaine.

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2: Bonjour et bienvenue sur les ondes de RCF Magellan Hero. Il est actuellement midi et nous sommes le lundi 6 juillet 2026. C'est le premier 12-13 près de chez vous de l'été. Nous sommes ensemble jusqu'à 14h avec les midis RCF que nous débutons tout de suite avec votre point météo.

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2: Et pour le point météo de ce 12-13 pour cet après-midi, attention, l'Hérault entre en vigilance orange canicule. Restez le plus au frais et à l'abri de la chaleur et surtout hydratez-vous. Pour cet après-midi, il y aura du soleil sur tout le département. La minimale sera de 33 degrés à 7, 34 à Agde, 37 à Béziers, Montagnac et Lunel, 38 à Montpellier, Saint-André de Saint-Gonis et Saint-Mathieu-de-Tréviers, 39 pour l'Audève et une maximale de 40 degrés à Olonzac. Dans la soirée, le ciel sera aussi dégagé que cet après-midi, mais les températures seront assez hautes. 26 degrés pour la minimale à Saint-Pons-de-Thomières et Agde, 27 à Bédarieux, 28 à Béziers, Montagnac et Lunel, 29 à 7, 31 à Olonzac et une maximale de 32 degrés pour Montpellier. Nous passons maintenant au sommaire de votre 12-13 près de chez vous. Au programme, le premier épisode du reportage de la semaine signé Manoa de Bande. Elle nous fera découvrir l'origine du drakkar le plus rapide du monde. Suivi de votre agenda des sorties où je vais vous présenter 4 sorties dans l'Hérault. Nous poursuivrons avec votre invité de la rédaction réalisée cette fois-ci par Justine Brun. Nous enchaînerons avec la chronique du consommateur averti. Cette semaine, Chantal et Dominique nous présenteront les anomalies du miel. Ensuite, ce sera la nouvelle chronique des artistes engagés. Elle sera présentée par Justine Fressinet. Elle sera accompagnée cette fois-ci de Béax. Ensuite, nous découvrirons une nouvelle fois une nouvelle chronique. Cette fois-ci, elle sera animée par Manoa de Bande. Elle se nomme « Pourquoi la question pas si bête ?» Et pour terminer, on écoutera la première chronique, ça s'est passé cette année, de l'été. Sans oublier bien sûr la musique au programme de ce 12-13, une programmation estivale. Wake Me Up de Avicii, Get Lucky des Daft Punk en featuring avec Pharrell Williams, Flower de Miley Cyrus et bien d'autres. Mais pour débuter ce 12-13, découvrez ou redécouvrez Manoa de Bande pour le reportage de la semaine.
3: Donc là, je rejoins Yamina, qui est bénévole, qui a rejoint le projet il y a un peu plus d'un an. Vous, vous vous êtes lancé donc ce défi fou de construire le drakkar le plus rapide au monde. Donc là, il reste quelques finitions, mais on va dire que la très très grosse base est là. Mais pourquoi vous êtes lancé ce défi fou? D'où ça vient?
4: C'est d'abord, je pense, une attirance du collectif de faire un projet commun. Et du coup, moi, je m'étais mis par régularité de venir tous les dimanches. Et du coup, c'était une journée par semaine où je consacrais ma journée à rejoindre un collectif que j'aime beaucoup et à travailler sur un projet commun qui est quand même assez grandiose. J'aime beaucoup les travaux manuels et du coup, d'avoir accès à un chantier où on peut faire du bruit, de la poussière. Bah, en fait, dans le centre-ville de Toulouse, c'est quand même assez rare. Je peux pas le faire chez moi et je peux pas le faire n'importe où. Donc, c'était une occasion de se défouler, de faire un énorme projet ensemble et d'avoir un projet commun.
3: Ce chantier, il a duré à peu près 3 ans, c'est ça?
4: Oui, exactement. On nous a donné un bout de terrain et on a dû construire aussi le bâtiment qui a dû abriter le chantier. Donc on a commencé par ça, qui nous a pris un moment. Et ensuite, je pense que oui, le bateau en lui-même, à peu près 2 ans et demi, mais c'était que les week-ends parce qu'on est que bénévole. Et du coup, comme c'était sur le temps disponible des gens, mais c'était que les week-ends pendant 2 ans et demi, ouais.
3: Est-ce que vous pourriez retracer un petit peu les différentes étapes du chantier?
4: La première étape, ça a été la quille du bateau, donc c'est la pièce centrale. On a reçu la quille en plusieurs morceaux qu'on a dû assembler. Et à partir de la quille, on a pu commencer à monter la coque bordée par bordée, parce que c'est un bateau à clin. Alors du coup, on avait une structure qui était temporaire pour pouvoir avoir un guide et monter la coque. Et ensuite, on arrive à l'étape du pont. En parallèle, il y a le mât qu'on a commandé, qui a été fait en Bretagne, et la voile qui a été faite en Norvège, qu'on a pu recevoir. Et c'est les grosses étapes du chantier, c'était ça.
3: C'est quoi qui a pris le plus de temps?
4: Je pense que c'était quand même la coque. On avait des planches de 2,50 m qu'on a mises bout à bout pour faire 30 mètres, un bateau de 30 mètres. On a 21 planches de 30 mètres à bâbord et à tribord qu'il a fallu coller entre elles, boulonner. Ensuite, on a eu beaucoup de vernis, de fibres de verre, d'époxy, de résine, à chaque fois à poncer, à chaque couche. Et du coup, c'était vraiment la coque qui a pris le plus gros du projet.
3: Vous l'avez dit, donc c'est un bateau environ de 30 mètres.
4: En fait, le bateau fait 28 mètres de long, 6 mètres de large et le mât fait 19 mètres de haut.
3: Et vous n'aviez jamais construit un tel ouvrage ou quelque chose qui y ressemble?
4: Pas du tout, j'ai fait des études de cinéma et du coup j'avais construit un peu des décors, mais un travail de cette ampleur-là, mais jamais, pas du tout, c'est génial.
3: Quels sont un petit peu les principaux défis? Donc vous avez parlé un petit peu de la construction de la coque qui a été un petit peu laborieuse et assez longue. Est-ce que ça a représenté un peu le principal défi ou est-ce qu'il y en a eu d'autres aussi?
4: Je pense que oui, la coque ça a été le principal défi. Après, je trouve qu'il y a un autre défi qui est assez difficile et qu'on est toujours en train d'affronter, c'est le problème des financements, parce que le bois c'est hyper cher et que c'est un bateau quand même associatif et bénévole, et du coup c'est compliqué de trouver de l'argent, on n'a pas de subvention, et du coup l'approvisionnement en bois, ça nous a beaucoup ralenti dans le projet aussi. Ensuite on a aussi pas mal de partenariats avec des entreprises, on nous a offert pas mal de résines, donc on a quand même plein de soutien, surtout du privé et surtout des particuliers qui nous ont fait pas mal de dons, qui nous ont permis de faire un projet d'une telle ampleur.
3: Et est-ce qu'il y a eu des couacs, des imprévus sur le chantier ?
4: Il y a eu plus d'imprévus que de choses qui ont fonctionné du premier coup, parce que c'est une première fois pour tout le monde de construire un drakkar de 28 mètres. Souvent, on teste une première technique et il faut arriver à se retourner et à trouver quelque chose qui fonctionne, passer de la théorie à la pratique. Ce qui amène au fait qu'en fait, on a pris pas mal de retard sur notre chantier, mais c'est normal vu que c'est bénévole. Et il y a eu beaucoup de retournements de situation et de couacs qui nous ont fait prendre du retard, mais en fait, c'est pas très grave, juste on fait un projet qui n'a pas de limite. Donc,
3: Est-ce que vous avez des exemples justement d'imprévus que vous avez dû gérer ?
4: Par exemple, dernièrement, on a fait du coup les membrures du bateau, et c'est du coup des lamelles de bois qu'on a assemblées et qu'on a superposées. Il y a 15 lamelles de bois et une lamelle de carbone. Et en fait, pour les placer sur le bateau, on a dû contraindre la forme du bois parce que c'est très arqué. Et au début, on pensait en superposer et les coller plusieurs à la fois. Et en fait, on s'est rendu compte que c'était pas possible de faire ça. Donc, on a dû changer de technique après le premier test. On a dû recommencer la première parce qu'on avait cassé des planches, parce qu'on n'a pas réussi à les contraindre correctement. Et du coup, ça a pas mal ralenti le projet. Mais c'est maintenant que c'est terminé, on a pris le temps de faire les choses correctement et de recommencer pour que ça soit comme on le voulait. Donc, c'est un des exemples, ouais.
3: Merci beaucoup Yamina, je le rappelle, vous êtes bénévole dans ce projet du drakkar Orcan qui est actuellement à 7. Merci beaucoup.
4: Merci.
2: C'était le deuxième épisode du reportage de la semaine signé Manoa de Bande. La suite, c'est dès demain. Et tout de suite, on écoute la première musique de votre douce tresse près de chez vous. On écoute Redbone avec le morceau Come and Get Your Love.

0: Elle a été remise au goût du jour avec le film Les Gardiens de la Galaxie Volume 1, c'était en 2014. On vient d'entendre Come and Get Your Love de Redbone. Et tout de suite, on passe à votre agenda des sorties. Aujourd'hui, j'en aurai 4 à vous proposer, dont une exposition, un repas et encore 2 autres sorties dans les Raw.
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0: Et nous débutons cet agenda à Rougean avec les visites guidées de Ronan. Remonter le temps et pousser les portes de l'ancien prieuré de Cassan, joyau du patrimoine languedocien. De la rigueur médiévale au faste architectural du XVIIIe siècle, laissez-vous guider à travers une époque de pierre et de ferveur. Accompagné par un guide passionné, explorez les salles d'apparat redécorées et découvrez les secrets les mieux gardés de ce monument historique. Entre anecdotes insolites et récits de personnages illustres, cette visite immersive donne vie à chaque détail de l'édifice, une rencontre authentique avec l'histoire au cœur d'un site d'exception. La réservation est obligatoire pour l'adresse, c'est Château de Cassan à Rougean. Et pour la date, c'est demain, le mercredi 8 juillet, de 17h à 18h30. Et le tarif est de 16€.

Et nous continuons cet agenda à Port-Tiragne Plage avec un atelier aquarelle face à la mer. Offrez-vous une expérience créative face à la mer. Profitez de ce moment de détente dans un cadre magnifique pour vous reconnecter à la nature et laisser libre cours à votre créativité pour dessiner et peindre coquillages, fleurs et paysages du bord de mer. Vous apprécierez l'atmosphère conviviale et bienveillante de cet atelier pour découvrir les techniques de base ou perfectionnement de la peinture aquarelle en plein air. Céline et Magali, diplômées des Beaux-Arts, ont à cœur de vous transmettre leur passion, leurs conseils pour réaliser de jolies aquarelles. Rejoignez nos deux artistes avec juste votre envie. Tout le matériel est fourni, aquarelle, peinture, papier, pinceau et l'atelier est à partir de 12 ans. Pour l'adresse, c'est parking de la Rivierette à Port-Tiragne Plage et pour la date, c'est demain, le mercredi 8 juillet de 18h à 20h.

Et nous poursuivons cet agenda à Castelnau-le-Lez avec une exposition, celle de Baptiste Heiber. L'exposition est en partenariat avec le MOCO Montpellier Contemporain. Les œuvres de Baptiste Heiber, réalisées avec des matières, tissus, vêtements récupérés, proposent des collages textiles inspirés de rêves, mêlant surréalisme et inconscient. Le recyclage de matières y devient un acte d'archivage sensible. Cette fusion du réel et de l'imaginaire offre une relecture poétique de nos espaces et de notre environnement à réinventer. Pour l'adresse, c'est 1 route de la Crouzette à Castelnau-le-Lez. Et pour la date, c'est en ce moment même et jusqu'au 24 juillet 2026, les mardis, mercredis, jeudis, vendredis de 14h à 18h et les samedis de 9h à 12h30.

Et nous terminons cet agenda avec un repas avec animation à Féline Minervois, c'est une soirée à la ferme. 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Pour clore cette parenthèse gourmande, succombez à l'originalité des crêpes au lait de chèvre, un rendez-vous chaleureux idéal pour partager un moment mémorable en famille ou entre amis, bercé par la douceur d'une soirée d'été au plus près des producteurs. 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

Et voilà, c'est la fin de votre agenda des sorties. Tout de suite, le retour de la musique avec le titre de L.E.J. Tous les deux, car le 12 reste près de chez vous, ça continue.

0: À l'instant, c'était le morceau de L.E.J. Tous les deux. Et tout de suite, nous retrouvons Justine Brun pour votre invitée de la rédaction.
1: Valérie Chevalier, bonjour à vous.
2: Bonjour.
1: Alors, vous êtes la directrice de l'Opéra de Montpellier et on est ensemble pour parler aujourd'hui de la nouvelle programmation qui sera la programmation 2026-2027, sans évidemment être exhaustif parce qu'il y a énormément de choses qui sont prévues pour cette saison. Mais disons, quels sont les grands moments, les grandes pièces ou œuvres que les auditeurs pourront peut-être retrouver pour donner quelques exemples et donner envie?
2: Alors nous, on a une très belle saison symphonique avec l'orchestre. En général, c'est au Corum. Donc, on va dire que tous les mois, voire toutes les trois semaines, il y a un énorme concert symphonique avec des tubes, avec des grandes œuvres du répertoire. Donc ça, c'est un peu un rendez-vous, comme vous disiez. On a beaucoup de levées de rideaux. On a 240 levées de rideaux. On a des symphonies de Mahler. On a vraiment du grand répertoire. Et puis, à Montpellier, on a un chœur également permanent. Donc, on a aussi de très beaux ouvrages avec des chœurs en saison symphonique. Donc là, des grands oratorios, donc à ne pas rater non plus. Et puis, on a bien sûr des concerts qui sont de format plus court, qui coûtent un peu moins cher. Ça peut être au Corum, mais c'est souvent à l'Opéra Comédie. Et c'est souvent adapté pour des gens qui n'ont jamais mis les pieds dans un concert. Et aussi aux familles, parce que c'est des formats plus réduits. Ça dure une heure entre 1h10 et 1h30. C'est une proposition qui séduit beaucoup, beaucoup les familles. Après, on a effectivement des opéras. Donc, on a des raretés comme Le baiser de la fée au mois de décembre. C'est un spectacle qui est plutôt à l'adresse des familles, mais ce sera une création mondiale. La très belle musique d'un compositeur ukrainien du début du XXe siècle. On a l'Orfeo de Monteverdi, qui est finalement ce qu'on appelle le premier opéra de l'histoire de l'opéra ou des opéras. On a ciné-concert avec un grand ciné-concert autour de Buster Keaton qui a un petit peu disparu. Les gens se souviennent vaguement de qui c'est, mais qui est un génie du cinéma muet. Voilà. Et puis, alors, on a plein d'événements, nous, qui sont, on va dire, hors champ musical pur, même s'il y a de la musique. C'est-à-dire, par exemple, on fait des propositions pour la jeunesse, on fait des chasses au trésor. Alors, sur le sujet de l'opéra, sur le thème de l'opéra, on a des concerts pour les tout-petits de 0 à 5 ans, là, dans les différents lieux de l'opéra, sur le plateau, dans les salles de répète, dans les foyers, etc. Et puis, pour les plus grands, on a effectivement des DJ sets aussi, en général avec Barbara Butch pour le Nouvel An. Et également, une proposition qui vraiment, mais qui cartonne, qui est la proposition Harmonie, où vous pouvez venir faire du pilates, du yoga ou du qigong, mais avec un accompagnement, parce que si on est au-delà du fond musical, un accompagnement musical avec certains de nos musiciens. Voilà, on a plein de projets différents. Ce qui marche aussi depuis, on a commencé l'année dernière, c'est les afterworks. Donc là, pareil pour des gens qui travaillent, qui ont envie de se retrouver, des collègues. Donc là, il est permis de parler pendant le concert et de boire un verre. On les fait dans les grands foyers, mais l'année prochaine, on en fera un également au Musée Fabre. Donc on est ravis. Beaucoup de propositions.
1: Il y a un aspect parmi toute la longue liste que vous avez fait que j'aimerais qu'on parle. C'est, disons, des concerts un petit peu insolites. Vous proposiez des scènes ouvertes. Alors, comment est-ce que ça se passe? Quel est le concept derrière ces scènes ouvertes à l'opéra?
2: Alors, la scène ouverte, c'est vrai qu'on s'est dit, il y a plein de musiciens amateurs qui n'ont pas forcément l'opportunité de jouer pour leurs amis sur un bon instrument, par exemple, ou dans un beau cadre. Ça permet aussi à des jeunes artistes de faire des petites vidéos de promotion. C'est sur inscription, c'est sur sélection. On nous envoie une vidéo, mais ça peut être une vidéo sur portable. Enfin, voilà, on n'est pas trop exigeant sur la qualité de la vidéo. Et puis, on sélectionne des artistes amateurs ou qui sont en voie de professionnalisation. Et on leur donne accès à la salle Molière. Donc, ils ont une période de répétition. Et ensuite, ils donnent un concert. En général, c'est le samedi à 17h. Et ça leur permet d'inviter des amis, de se faire entendre, de se faire remarquer. Dans les concerts insolites aussi, on a au cœur de l'orchestre, où là, on invite depuis plusieurs années le public à être en pleine immersion au milieu des musiciens. Donc ça, c'est extrêmement populaire. Les gens adorent. Voilà.
1: Donc, énormément de choses à voir. Et pour conclure sur cette programmation, j'aimerais qu'on parle aussi d'un aspect qu'on n'a pas encore vu. C'est tout ce qui est la programmation inclusive. L'opéra propose énormément de choses à ce niveau-là pour l'inclusion des personnes handicapées de tout type. Qu'est-ce qui est prévu pour cette programmation cette année?
2: Depuis 2 ans, on a la chance d'avoir un partenariat avec Culture Relax. Donc, ce qui nous permet d'accueillir des gens qui sont neuroatypiques. On travaille également avec un mécène qui nous propose à chaque fois d'aménager un sas, voilà, qui leur permet d'aller faire une petite pause dans un environnement plus calme, très accueillant. Donc, effectivement, on accueille entre 30 et 40 neurodéficients par séance. On leur fait 3 propositions par an. Et du coup, ça les incite même à revenir pour certains quand la séance n'est pas forcément adaptée. Et c'est vrai que c'est assez extraordinaire et pour les bénéficiaires, on va dire, et pour les personnes en situation de handicap, et surtout pour leur entourage, leur famille, leurs aidants, puisqu'il n'y a pas énormément de choses. Évidemment, on a toute la partie pour sourds et malentendants. Donc là, on a développé depuis plusieurs années, on s'est équipé de gilets vibrants. Tous les ans, on a au moins un spectacle qui est en bilingue français, langue des signes, avec des acteurs en langue des signes, hein, ce ne sont pas des ordinaires qui traduisent, c'est vraiment des acteurs qui jouent. Et cette année également, alors on accueille 2 danseurs malvoyants et on va inviter aussi le public et des écoles qui ont des enfants qui sont atteints de cécité de venir de danser avec nous et avec le public voyant pour que les gens comprennent comment appréhender son corps et l'espace quand on ne voit pas ou quand on voit mal. Voilà. Donc oui, on est très engagés et de plus en plus sur le handicap, je pense que c'est essentiel. On est là pour accueillir les petits et grands en situation de handicap, bien sûr.
1: Merci beaucoup Valérie Chevalier de nous avoir présenté cette nouvelle saison. Je rappelle, vous êtes la directrice de l'Opéra de Montpellier. Merci, merci beaucoup.
2: Merci RCF.

0: Juste après votre invité de la rédaction réalisée par Justine Brun, c'était le morceau I Like The Way You Kiss Me de Artemas. Et tout de suite, nous retrouvons Guilhem Geneste pour une nouvelle chronique, une chronique qu'il a nommée Synecdote. C'est une chronique où il va retracer l'histoire d'un film et aujourd'hui, le film, c'est Retour vers le futur.
1: Bonjour à toutes et à tous et bienvenue dans le premier épisode d'une série de chroniques. Je suis Guilhem Geneste et aujourd'hui, on parle de cinéma avec un film culte en particulier, Retour vers le futur.

0: tournée à l'origine avec Bob Gale et Robert Zemeckis. Tous les deux amis depuis la fac, ils coécrivent ensemble quelques films. Rêvant tous les deux d'un grand succès, ils ont l'idée d'un film sur le voyage temporel, mais le concept est encore flou. Un jour, Bob Gale, en fouillant dans le grenier de ses parents, retrouve des photos de son père au lycée et se demande « Est-ce que j'aurais pu être ami avec mon père à cette époque ?» Cette idée-là, juste cette simple question, va lui donner l'idée du film. Il va en parler à Robert Zemeckis et avec l'aide de Steven Spielberg, ils vont lancer le projet. Alors au début, on est loin du retour vers le futur qu'on connaît. Marty McFly s'appelle pas McFly, mais McDermott, et il voyage dans le temps à l'aide d'un frigo. L'animal du doc est un chimpanzé, et c'est la puissance d'une bombe nucléaire qui les fait traverser le temps. Après avoir montré le script au président des studios Universal, Sidney Sheinberg, ils vont devoir faire quelques modifications. On change McDermott pour McFly, on transforme le chimpanzé en chien, on enlève l'explosion nucléaire faute de budget, et on remplace le frigo aussi. Les producteurs ayant peur que ça donne l'idée à des enfants de s'enfermer dans leur frigo. Et on le remplace avec une DeLorean.
1: Vous dites que vous avez fabriqué une machine à voyager dans le temps à partir d'une DeLorean ?
2: Faut voir grand dans la vie. Quitte à voyager à travers le temps au volant d'une voiture, autant choisir une qui ait de la gueule.
0: Bon, en réalité, il n'y a pas que cette raison. Avec sa carrosserie en aluminium et ses portières papillons, la voiture avait le style futuriste parfait. On le rappelle, la voiture la plus vendue en France en 85, c'était la Peugeot 205. On est loin d'une voiture futuriste. Au niveau du casting, on embauche Christopher Lloyd pour le rôle du scientifique fou Emmett Brown et Eric Stoltz pour celui de Marty McFly. Mais là vient le premier gros problème du film, Eric Stoltz n'est pas convaincant. Il joue un Marty McFly trop sérieux, trop terre à terre, et cela joue acteur studio en refusant qu'on l'appelle par son vrai prénom sur le tournage. C'est Robert Zemeckis, le réalisateur, qui après avoir visionné les scènes déjà tournées, décide de renvoyer Eric Stoltz, qui ne colle définitivement pas avec l'ambiance du film, en jetant au passage 8 semaines de tournage à la poubelle. Zemeckis décide de recontacter le producteur d'une sitcom intitulée Family Ties, dans laquelle joue un certain Michael J. Fox, qui était à la base le premier choix du réalisateur. Mais rien à faire, le producteur de Family Ties refuse de lâcher son acteur, sauf à une seule condition, qui est qu'en parallèle du tournage de Retour vers le futur, Michael J. Fox devait continuer à jouer dans Family Ties. Zemeckis accepte et l'emploi du temps du nouveau Marty McFly devient un enfer puisqu'il travaille maintenant 16 heures par jour. Le tournage reprend et se termine sans trop d'embûches, la complicité entre Christopher Lloyd et Michael J. Fox est presque parfaite et l'ambiance du film est presque indémodable. Le film sort en France le 30 octobre 1985 et c'est un immense succès. Le doublage français, qui est peut-être pour moi une des plus grandes qualités du film, car ne nous mentons pas, aucun français ne regarde Retour vers le futur en version originale. Pour ça, on peut remercier Luc Hamet, qui prête sa voix à Marty McFly, et Pierre Atté, qui nous a malheureusement quittés, pour celle du docteur Emmett Brown, qui nous offre de belles prestations.
2: 2,21 gigawatts ! 2,21 gigawatts ! Mon Dieu !
1: Mais enfin, c'est quoi un gigawatt ?
0: Son impact sur le monde et sur le cinéma est énorme. Rares sont les personnes qui ne connaissent pas même de nom Retour vers le futur. Sans parler des produits dérivés, avec des Lego, des Playmobil, des t-shirts et des tasses, etc. Il faut dire que le film n'aide pas avec les nombreux placements de produits visibles à l'écran. Pepsi, Adidas et même les montres Casio. Comment ne pas parler de l'affiche mythique, imaginée et illustrée par l'immense artiste Drew Struzan, qui décore depuis des générations les chambres d'ados fans de cinéma. Et pour conclure, parlons de Huey Lewis and the News, qui nous offre une musique aussi mythique que les Retours vers le futur avec The Power of Love.

0: Je vous remercie de m'avoir écouté. On se retrouve pour une prochaine fois avec une nouvelle chronique. À bientôt.
1: Hey Doc, reculez un peu, la route est trop courte pour atteindre 88 miles à l'heure.
2: La route, là où on va, on n'a pas besoin de route.
3: Un immense merci à vous, Guilhem Geneste, pour cette chronique Cinecdote. On vous retrouve sans faute mardi prochain pour une nouvelle chronique. Et tout de suite, on écoute M. Pokora avec le morceau Se Mélanger.

À l'instant, c'était M. Pokora avec le morceau Se mélanger. Et tout de suite, nous retrouvons Justine Fraissinet pour votre chronique et les couleurs de l'engagement. C'est une chronique où elle reçoit des artistes engagés de la région. Et aujourd'hui, elle nous présente Sanko Black.

0: Chers auditeurs et auditrices de RCF Maguelone Hérault, bienvenue dans les chroniques de l'été dans le thème de l'engagement artistique à Montpellier. Aujourd'hui, nous recevons Sanko et Pedro, deux artistes qui se sont associés pour former le duo Sanko Black. Nous allons ensemble découvrir leur parcours et le cœur qu'ils mettent dans leur création. Bonjour.
1: Bonjour.
2: Bonjour.
0: Alors justement, en parlant de parcours, quels ont été vos parcours respectifs, d'abord en tant qu'artiste, puis en tant que duo ?
2: Alors moi, mon parcours artistique date de très très longtemps, parce qu'à savoir que ma première exposition date de... j'avais 17 ans, et c'est quelque chose qui ne m'a jamais quittée, même si j'ai fait ma vie privée, des enfants, j'ai toujours peint, et en 2007, j'ai décidé de passer professionnel en tant qu'artiste peintre, des expositions sur expositions. Et vers 2015, la vie a fait que j'ai voulu arrêter la peinture. Le livre s'est tourné, s'est fermé et plus d'inspiration, plus rien. C'est le moment où j'ai rencontré Pedro, qui m'a relancé là-dedans. Après une page blanche qui a duré bien un an et demi, voire presque deux ans, j'ai repris les pinceaux pour me remettre à peindre tout doucement, avec son aide, reprendre confiance en moi. C'est comme ça qu'est né Sanko. Parce qu'à l'époque, je ne signais pas sous Sanko. Sanko, qui est un surnom que je portais quand j'étais préado au collège et qui m'a suivi toute mon adolescence et ma vie de jeune adulte, etc. Il y en a encore beaucoup qui m'appellent comme ça. Et une fois que j'ai repris les pinceaux sur la toile, petit à petit, Pedro est venu se mettre avec moi sur la toile. En gros, on a un peu résumé, mais c'est ça.
0: Et vous, Pedro, comment êtes-vous rentré dans le monde de l'art ?
1: Alors moi j'étais pas du tout artiste au départ, c'est vrai que moi j'ai fait plus j'ai travaillé pendant une vingtaine d'années en tant que graphiste et directeur artistique, basiquement fait du travail de création, communication, design d'interface aussi. Et c'est vrai quand on s'est rencontrés en 2015, en fait on s'est rencontrés à peu près à cette période-là, c'était le moment après Charlie. On s'est retrouvé plus sur quelque chose qui était de l'ordre de l'engagement citoyen que de l'art à proprement parler. En fait, les premières choses qu'on a faites ensemble étaient plus d'aller voir des initiatives citoyennes, en gros associatives, qui travaillaient en fait en gros pour le vivre ensemble, contre la discrimination, etc. Et donc du coup, c'est vrai qu'à la base, ma pratique artistique, en fait, elle existait pas du tout. En fait, c'est-à-dire que j'avais jamais touché de pinceau, ni de bombe, ni quoi que ce soit. Il y a une dizaine d'années. Donc ça s'est fait un peu malgré moi, parce qu'à la base ça m'allait bien d'être un peu aussi dans l'ombre et de pas être visible, parce que effectivement mon travail de graphiste, en fait je le signais pas parce que je travaillais pour des agences, en fait. Et voilà, donc Black, ça m'allait bien comme pseudo.
2: Mais c'est vrai que moi j'étais quand même dans le militantisme, je défendais effectivement, j'étais contre l'homophobie, je faisais des marches, j'ai travaillé avec le refuge. Enfin, j'ai fait pas mal de choses. Et c'est vrai, quand je disais à Pedro, je sais plus quoi dire sur l'étoile, il m'a dit, mais inspire-toi aussi de ta vie privée. Enfin, tu fais pas rien non plus. Tu as quand même des engagements qui sont quand même, qui te parlent, qui nous parlaient. Puis, en plus, tout ce qui s'était passé entre-temps dans le monde et notamment en France, ça a fait qu'on a aussi compacté tout ça et est né tout doucement Sanko Black. Et par les collages dans la rue et par les expositions pour après faire des murs.
1: L'idée, c'était vraiment d'aligner ce que tu étais à ce moment-là, en tant que personne, en fait, en tant qu'engagement social, ce que tu mettais sur toile, en fait, qui était pas effectivement au raccord.
0: Parlons un petit peu technique. Comment décririez-vous votre style artistique, ou plutôt vos styles artistiques ? Est-ce que chacun apporte sa touche, ou vous faites un mix de vos arts pour donner quelque chose de plus uniforme ?
2: Moi, ma touche, donc à l'heure actuelle, elle est toujours en noir et blanc. C'est toujours de la peinture. C'est toujours au pinceau ou au rouleau, ou j'utilise pas de bombe, et je fais toujours des sujets. Ça peut être des humains, des animaux. Moi, je m'occupe du sujet. Donc déjà à l'époque, je faisais des personnages, je faisais des portraits, et donc du coup, Pedro, lui, il est venu rajouter du caractère, de la force ou de la douceur, ou au contraire, il est venu déchirer, casser, fragmenter, pour que le message soit beaucoup plus fort. Et à la bombe, je te laisse continuer, parce que c'est ta partie.
1: Ouais, moi je travaille plus sur les environnements, c'est-à-dire que effectivement, Sandra s'occupe plus des sujets, moi plus des environnements. Ça peut être complètement abstrait, comme par exemple sur la dernière série, où ça peut être un peu plus symbolique, un peu plus graphique, mais en gros ça va être un travail sur l'environnement qui va raconter l'histoire de ce qu'on a décidé de faire. Donc du coup ça va être un mix entre figuratif, abstrait, symbolique, donc quelque chose d'assez mélangé, en fait, d'un peu hybride en termes de style.
0: Vous nous parliez de façade. Est-ce que vous avez d'autres techniques artistiques ou supports que vous utilisez dans votre art?
1: Alors c'est vrai qu'on travaille beaucoup en ce moment sur sur des murales en fait, donc sur des fresques murales extérieures ou intérieures. On travaille aussi sur toile pour des expositions.
0: Merci Cinco Black pour cette première partie d'émission autour de vos parcours et techniques artistiques. Et à demain pour la deuxième partie d'émission dans laquelle nous aborderons l'engagement que vous mettez dans votre art et les messages ainsi que les émotions que vous voulez faire passer. Merci également à vous, chers auditeurs et auditrices, pour votre écoute et à très bientôt pour la seconde partie de cette émission avec Cinco Black.

À l'instant, c'était la nouvelle chronique signée Justine Frayssinet, Les couleurs de l'engagement, où elle présente des artistes engagés de la région. Aujourd'hui, c'était Sandro et Pedro, et demain, vous découvrirez la seconde partie de cette chronique. Et tout de suite, on écoute Billie Eilish avec le morceau « Lunch ».

0: À l'instant, c'était Billie Eilish avec le morceau Lunch. Et tout de suite, nous retrouvons Marie Olivares et Alice Pia pour une chronique Le couple de cœur Accor. Aujourd'hui, nous allons découvrir ou redécouvrir les faces du couple avec elle.
1: Et c'est le retour de la chronique du couple de cœur Accor avec vous, Alice Pia. Bonjour Alice.
2: Bonjour.
1: Pour ceux qui ne vous connaissent pas, eh bien, vous êtes thérapeute de couple, notamment autour du bassin de Thau. Alors, on a parlé des langages de l'amour il y a 15 jours et on va enchaîner avec les différentes phases de couple. Quelles sont-elles et combien sont-elles?
2: Alors, il y a trois phases dans la vie d'un couple. La première, la plus sympa, celle que tout le monde préfère et celle que tout le monde recherche.
1: La rencontre, l'amour passionnel.
2: La lune de miel, la période de romance, cette période de démarrage où tout est beau, tout est rose, l'autre est parfait. Là où on entend les « Oh, je commence ma phrase, il l'a fini ». Oh, pas besoin de se parler, on s'est regardé dans les yeux. Cette fameuse phase aussi où on a les hormones qui sont... très, très, très présente. Il faut savoir que cette première phase est en fait vraiment rythmée par les hormones. C'est-à-dire qu'on s'est rencontrés, on a un shoot d'hormones qui se passe à ce moment-là dans notre cerveau. C'est un peu comme si on était drogué pendant X temps. Et en plus, ça tombe bien, on n'arrête pas de faire l'amour dans cette phase-là. Donc, on redéveloppe de l'hormone sur de l'hormone. Donc, on comprend bien, on est complètement planant. C'est vraiment cette phase-là où on plane. On idéalise l'autre, on ne fait plus qu'un, tout est simple, tout est facile.
1: Cette lune de miel, combien de temps elle dure en moyenne?
2: Si les personnes n'habitent pas ensemble, on va dire à peu près 2 ans. Mais quand on habite ensemble beaucoup plus tôt, elle se finit beaucoup plus vite aussi. Mais bonne nouvelle, elle peut revenir dans les autres phases de la vie du couple.
1: On reviendra là-dessus. Donc la lune de miel, elle est suivie par quel type de phase?
2: Celle qui fait qu'en général, on vient consulter. C'est ce qu'on appelle la désillusion. En fait, c'est cette fameuse phase où d'un coup, on découvre que l'autre est différent. On découvre que l'autre est autre, que l'autre finalement, il avait quand même des défauts. Vous savez, le ronflement du démarrage, c'est sympa, ça m'endort. Oui. Je ne supporte plus que tu ronfles la nuit, je ne dors plus. L'autre nous apparaît complètement différent. En fait, l'autre apparaît tel qu'il est réellement. Pourquoi? Parce qu'au bout d'un moment, ce shoot hormonal du démarrage, ça planit un peu. Souvent, on vient s'installer ensemble, on vit ensemble. Et là, on a cette phase où on veut vraiment de redevenir un peu plus soi. On est moins dans l'idéalisation. On a aussi un peu moins de sexualité. Alors, la sexualité, dans la première phase, elle est là aussi pour nous rassurer. Tu es avec moi dans mon lit, tu es dans mes bras, tu m'appartiens, je suis rassurée en permanence. Mais bon, au bout d'un moment, on est amoureux. Des fois, on s'est même engagé, on s'est peut-être marié, on a même peut-être fait un enfant, ou on habite ensemble. On a moins besoin d'être rassuré en permanence et la sexualité prend un peu moins de place. Puis bon, il faut être honnête aussi, autant on peut faire des nuits blanches pendant quelques temps au démarrage et on fait l'amour en permanence, bon, au bout d'un moment, il faut quand même dormir parce qu'il y a une vraie vie qui est quand même là. Et cette phase-là, ce qu'on appelle nous la lutte de pouvoir, c'est je veux que tu me respectes comme je suis. Je veux commencer à m'imposer. C'est là où on entend des fois des hommes ou des femmes qui disent « Oh là, ça y est, maintenant, il prend sa place, elle prend trop de place ». Maintenant, elle veut s'imposer, elle veut imposer ses idées. Cette phase-là, en fait, elle est hyper importante. Pourquoi? C'est cette phase-là où le couple va devenir vraiment couple et va grandir. C'est là où les blessures d'enfance, en général, reviennent le plus. C'est-à-dire qu'en fait, on n'est pas avec l'autre pour n'importe quoi. L'autre est là aussi pour nous aider à grandir, pour nous faire comprendre que il faut peut-être qu'on fasse la paix avec son passé aussi pour passer à autre chose. Et cette autre chose, c'est sa fameuse... phase qui va arriver après, celle où on va construire la relation d'amour, celle qui fait qu'on va commencer à accepter l'autre dans sa différence et on peut décider, en fait, est-ce que je vais vraiment t'aimer tel que tu es réellement? Et donc, on va arriver sur la troisième phase après, tranquillement.
1: Qu'est-ce qui fait que dans un couple, cette phase de désillusion n'est pas fatale au couple?
2: Elle n'est pas fatale au couple si le couple parle, si le couple prend ses temps de moments de qualité une fois par semaine pour se parler. Dans la phase de lune de miel, on est collé, on est en mode fusionnel. Mais ça, à un moment donné, on étouffe malgré tout. L'autre le comprendra pas si on prend un peu de distance. Par contre, d'expliquer à l'autre, de dire, écoute, moi, en fait, dans ma construction, j'ai besoin d'avoir des moments que pour moi. C'est pas contre toi, c'est pour mon bien-être personnel. Okay. C'est important de pouvoir le communiquer pour que l'autre ne se sente pas rejeté. Et c'est ce qui fait qu'on arrive dans cette troisième phase, ce que nous, on appelle la décision d'aimer. Personne ne nous oblige à aimer l'autre. Personne ne nous oblige à être avec l'autre. Par contre, on a le choix d'aimer l'autre. Et en fait, ce que je dis souvent, c'est qu'aussi, dans l'amour, la fierté n'a pas sa place. L'ego personnel n'a pas forcément sa place. C'est pas parce qu'on n'est pas d'accord que c'est grave. On a le droit aussi, dans cette phase de lutte de pouvoir, il y a peut-être des sujets qui vont être insolubles sur le moment. On ne va pas réussir à les résoudre. On a chacun son idée, on campe. Un peu comme en politique ou en religion dans un repas de famille. On n'est pas obligé d'être d'accord. On n'est pas là forcément pour convaincre l'autre et l'attirer dans son point de vue à soi. Donc c'est important de pouvoir dire, ok, bah ce sujet-là, peut-être pour le moment, c'est notre sujet tabou. C'est notre sujet un peu insoluble, mais c'est pas grave, on va le garder et on le recomprendra plus tard. Cette phase-là, on va décider d'être responsable de sa relation. L'autre n'est pas responsable de tout. Quand on dit souvent c'est à 50-50, bon, c'est pas tant le pourcentage, on s'en fiche, mais je suis aussi responsable de ma relation, je suis aussi responsable de ce qui s'y passe, et c'est important de pouvoir aussi être honnête avec soi-même et de dire, ok, peut-être que on est dans un creux différent, peut-être qu'on est dans un mouvement différent. La vie, elle est aussi fluctuante. C'est parce qu'on se re-responsabilise de sa relation qu'on va venir parler à l'autre, qu'on va décider de continuer à s'aimer et que du coup, on peut réactiver cette période de lune de miel. Et cette période de lune de miel, elle va revenir. Et puis, il y a des moments donnés de creux. On va revenir un peu dans une lutte de pouvoir. Mais parce qu'on sait pourquoi on s'aime aussi. C'est là où on fait ces fameuses soirées une fois par semaine. Et ben, on va venir se redire pourquoi on s'aime. Et c'est là où on va venir renourrir cette décision
3: oui,
2: d'aimer.
3: Les langages de l'amour sont là en soutien pour passer les différentes phases
2: tout
3: du
2: à fait.
3: Couple au cours de la vie.
2: Tout à fait.
3: Merci beaucoup, Alice. Dans 15 jours, on va parler de Thérèse Argot.
2: Tout à fait.
0: Un immense merci à vous, Marie Olivares, et à vous, Alice Pia, pour cette chronique Le couple de cœur à corps. On vous retrouve sans faute mardi prochain pour une nouvelle chronique. Et tout de suite, on écoute Mickey avec le morceau « Ça pique un peu quand même ». Il y a

0: À l'instant, c'était Mickey avec le morceau « Ça pique un peu quand même » et « Ça pique » s'écrit P-I-K. Et tout de suite, on enchaîne avec votre chronique « Ça s'est passé cette année ». Aujourd'hui, Samir Robert est avec Pierre Lacaze. Il va nous parler des associations partenaires essentielles de la région Occitanie.
1: Pierre Lacaze, bonjour.
2: Bonjour.
1: Vous êtes vice-président de la région Occitanie, délégué aux solidarités, égalité, services publics, à la vie associative et au logement social. Tout d'abord, que représentent les associations et les partenaires sociaux pour la région Occitanie?
2: Les associations en Occitanie sont des partenaires privilégiés de la région, et y compris dans une situation difficile du fait des choix du gouvernement pour les associations. Nous réaffirmons, nous, que c'est avec elles que nous construisons aussi nos politiques de solidarité, nos politiques.

0: pour l'égalité femmes-hommes, contre l'homophobie, contre la transphobie, ou les associations de solidarité qui travaillent comme le Secours Populaire, Lunat, Sac à dos, sur le droit aux vacances. Et nous allons débattre de la poursuite de nos actions pour 2026 et les années futures. Et c'est des moments importants où nous avons aussi fait le choix de travailler avec elles comme de vrais interlocuteurs. Par exemple, les associations participent de notre plan contre le racisme ou l'antisémitisme. Ou sur la question du handicap, nous avons créé IDéChoc, qui est une structure qui rassemble l'ensemble des associations représentant les personnes de handicap. Et avec elles, nous faisons le point sur les politiques, y compris d'aménagement de nos bâtiments, des routes, des réseaux ferrés. Donc c'est de véritables interlocuteurs très importants pour nous. Et je veux saluer tous les bénévoles, les 1,4 million bénévoles des associations de la région Occitanie.
1: Parlez-nous un petit peu de l'appel à projet justement lancé par la région en 2024, qui est à destination des associations qui mènent des actions productrices de changement au quotidien.
0: Alors on a lancé un appel à projet sur la région inclusive, qui travaille notamment pour près de 150 associations sur des projets ancrés dans les territoires. Au-delà notamment des grandes métropoles, on a la visée de travailler au plus près de nos territoires dans le rural, semi-rural. Et nous regardons avec les conseillers régionaux délégués, avec le service des solidarités de la région Occitanie, comment nous valorisons des lauréats, entre 120, 150 lauréats selon les années, de projets qui portent sur une région inclusive, c'est spécifique, cet appel à projet sur l'idée de ce que j'évoquais sur comment on agit auprès de personnes en situation de handicap, comment on fait face à la montée de la violence contre les femmes, puisqu'on assiste à ça, et donc le travail sur l'égalité femmes-hommes, on a un gros dispositif Génération Égalité aussi qui vient consolider cet appel à projet. Et puis au-delà de cet appel à projet, je veux souligner que c'est près de 34 millions d'euros que la région consacre par an aux associations au travers des associations locales ou de l'économie sociale et solidaire.
1: Cet après-midi, la région Occitanie a réuni ses partenaires sociaux et associatifs pour consolider une nouvelle fois ce lien. Quel était un petit peu l'objectif de cette journée ?
0: Nous avions décidé de faire avant l'été une première réunion à Toulouse. Nous faisons une deuxième réunion. L'objectif, c'est de réaffirmer dans un moment difficile pour les associations, je le redis, suite aux choix gouvernementaux ou aux choix annoncés pour 2026, il y a beaucoup d'inquiétudes, réaffirmer le soutien de la région, pas simplement un soutien financier, même si bien sûr il est important, mais un soutien politique, c'est des partenaires privilégiés. Et puis, c'est aussi l'idée de se faire rencontrer les associations qui sont représentées par le mouvement associatif d'Occitanie, qui regroupe les têtes de réseau. Mais c'est permettre aussi à des petites associations de rencontrer des plus grosses. Donc c'est un moment de partage et d'échange. Et puis de bilan de nos actions pour nous projeter sur 2026. L'action de la région, c'est pas simplement répondre financièrement au projet, c'est travailler ensemble à la construction des politiques régionales avec les associations et vraiment avoir une relation avec elles comme des partenaires privilégiés. Donc cette journée nous a permis de faire le point, d'échanger, ça a permis à des associations aussi de co-construire peut-être de futurs projets. Beaucoup d'associations ont pris contact entre elles à l'issue de la journée. Donc c'est quelque chose d'important. Et puis dans une période alors difficile budgétairement, mais difficile politiquement, le fait que nous annoncions à nouveau que la région se veut une région inclusive et solidaire, ouverte à tous les citoyens d'Occitanie, c'est un moment aussi important.
1: Quelle va être la suite justement ? Quelles vont être les grandes priorités pour la région et ses associations dans les mois, les années à venir ?
0: Pour l'ensemble des associations, on a là réuni les associations qui répondaient à notre appel à projet d'une région inclusive et solidaire, mais on a aussi mis en place un dispositif, le comité régional de la vie associative. Il s'était mis en place au moment du Covid. Nous l'avons relancé, maintenu. Il y a eu une première réunion aussi avant l'été. On va avoir une deuxième puis une troisième réunion certainement avant la fin de l'année. Nous voulons un temps fort en Occitanie autour des bénévoles. Nous voulons une action politique forte de la région qui d'ailleurs s'adressera aussi au futur gouvernement pour dire il faut arrêter de maltraiter les associations, il faut trouver les formes de valorisation du bénévolat et ne pas mettre les associations en difficulté. Donc on va réunir aussi dans les mois qui viennent ce comité régional de la vie associative pour ce temps fort. On va travailler sur l'année 2026 à des actes concrets de valorisation du bénévolat. L'année qui vient sera aussi les 10 ans de la nouvelle région Méditerranée, Pyrénées, Occitanie. Donc on souhaite vraiment

0: a acté avec les associations la poursuite d'abord de nos actions, je le disais, des actions financières de la région. Nous allons continuer. Nous verrons s'il y a des baisses de budget, mais nous continuerons à soutenir les associations en 2020.
1: Pierre Lacaze, merci beaucoup. Je rappelle que vous êtes vice-président de la région Occitanie, délégué aux solidarités, égalité, services publics et à la vie associative et au logement social. Merci beaucoup.
0: Merci à vous.
2: La chronique Ça s'est passé cette année, c'est une chronique qui retrace tous les meilleurs invités de la rédaction réalisée par nos journalistes au cours de l'année. Aujourd'hui, nous venons d'entendre Samy Robert, il était avec Pierre Lacaze. Et demain, vous découvrirez ou redécouvrirez une nouvelle chronique Ça s'est passé cette année aux alentours de 12h50. Et voilà, nous arrivons au terme de ce 12-13 près de chez vous. Je vous retrouve dans une petite dizaine de minutes avec les midis RCF en région. Et je vous souhaite un bon appétit si vous passez à table.
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4: Attentat à Damas au cours de la visite historique du président français. 18 personnes ont été blessées dans l'explosion de deux bombes non loin de l'hôtel d'Emmanuel Macron. Celui-ci était déjà parti, mais était-il bien visé ? Pour l'heure, aucune revendication. Nous y reviendrons juste après les titres. La Turquie accueille le sommet de l'OTAN aujourd'hui et demain, un sommet aux multiples enjeux pour Ankara. Si la Turquie contribue amplement à la défense de l'Alliance, elle entend aussi profiter de la protection de cette dernière face aux multiples menaces. Au sud du Liban, les villages chrétiens sont confrontés aux conséquences dramatiques de la guerre, mais contestent toute intention d'être annexés par Israël. La communauté tient, malgré l'isolement et la misère, témoignage sur place. 3 mois avant les élections générales au Brésil, les partis de Lula et de Bolsonaro, ennemis politiques, plaident pour la même cause, assouplir les quotas de candidatures de femmes et de personnes noires. Loin du compte, ils tentent de contourner les dispositifs légaux.
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4: Bonjour. Attentat à Damas ce matin, en pleine visite du président français dans la capitale syrienne. Ce matin, deux bombes ont explosé à proximité de l'hôtel où Emmanuel Macron a passé la nuit. Selon un dernier bilan, 18 personnes ont été blessées. Aucune revendication pour l'instant. Les engins ont été actionnés après le départ du chef de l'État français. On ne sait pas si c'est lui qui était visé. Mais Xavier Sartre, cela illustre la précarité de la sécurité en Syrie.
6: Et cette instabilité, Cécile, n'est pas forcément propice aux affaires. Pourtant, c'est bien l'économie qui domine cette visite du président français en Syrie. La première d'un chef d'État occidental dans le pays depuis le début de la guerre civile en 2011 et l'arrivée au pouvoir d'Ahmed al-Sharrey, une visite tenue secrète jusqu'au dernier moment, justement pour des raisons de sécurité. Cela n'a pas empêché hier une première rencontre entre les deux présidents, entre visite de la mosquée des Omeyyades, trésor artistique de la capitale syrienne, et un dîner. Aujourd'hui, Emmanuel Macron doit participer à un forum économique consacré à la reconstruction de la Syrie et au corridor stratégique. Des chefs d'entreprise français, notamment le patron de Total Energy, l'accompagnent, signe qu'une certaine stabilité politique après des années de conflit laisse entrevoir des contrats et des opportunités d'investissement. Le président syrien a d'ailleurs affirmé il y a moins d'une heure que la Syrie veut la France comme premier partenaire. Restent les questions plus politiques. Le président français devant parler du Liban, pour qui il doit demander le respect et la non-ingérence syrienne, mais aussi des Kurdes, alliés des Français dans la lutte contre les djihadistes de Daesh, le tout conditionné par l'évolution sécuritaire du pays, comme l'a rappelé ce matin à l'attentat près de l'hôtel d'Emmanuel Macron.
4: Xavier Sartre. Et en fin de journée, Emmanuel Macron se rendra donc à Ankara pour le sommet de l'OTAN. Il doit s'entretenir demain avec son homologue turc, avec qui il devrait parler de la Syrie. Ahmed al-Sharrey sera lui aussi dans la capitale turque demain pour y rencontrer Donald Trump. La Turquie concentre donc tous ses chefs d'État pour 2 jours de sommet de l'OTAN. Ils y traiteront 3 priorités, le soutien à l'Ukraine, les investissements militaires et l'industrie de défense. Un terrain sur lequel la Turquie joue beaucoup puisqu'elle contribue fortement à l'armement de l'organisation. De plus, elle est géostratégiquement positionnée par rapport au conflit en cours aux portes de l'Europe. Décryptage de Dorothée Schmid, responsable du programme Turquie-Moyen-Orient de l'Institut français des relations internationales.
7: La Turquie contribue effectivement à des missions de l'OTAN, elle a contribué à des missions de maintien de la paix, elle contribue par exemple à une mission de déminage en mer Noire. Elle se rend utile sur beaucoup de dossiers nouveaux, des nouveaux foyers de guerre un peu partout et qui la concernent dans son voisinage. Elle a une très forte implication sur la question de la mer Noire, donc elle est proche du conflit russo-ukrainien, mais elle doit aussi surveiller la sécurité du Bosphore, qui est la voie de transit entre la mer Noire et la Méditerranée. Elle a toujours un conflit de délimitation maritime avec la Grèce en mer Égée qui amène à beaucoup de tensions. L'armée turque occupe une partie de l'île de Chypre divisée et les Turcs aujourd'hui plaident pour la division définitive de Chypre. La Turquie a aussi 900 km de frontière avec la Syrie. Elle a donc subi sur son territoire les retombées du conflit syrien. Et puis aujourd'hui, elle a cette frontière avec l'Iran qui lui cause beaucoup d'inquiétude puisque l'opération militaire américano-israélienne en Iran a profondément déstabilisé le contexte intérieur iranien et les Turcs ont notamment très peur d'avoir un afflux de migrants sur leur territoire par la frontière syrienne. Donc la Turquie, elle est d'une certaine façon en position de force au sein de l'OTAN parce qu'elle est au contact de toutes ces conflictualités, mais cela la menace également.
4: Dorothée Schmid, responsable du programme Turquie-Moyen-Orient de l'IFRI. Les alliés européens misent aussi beaucoup sur cette rencontre et espèrent pouvoir fixer un cap commun entre tous les membres, y compris avec les États-Unis, dont le président est attendu dans l'après-midi. Et comme un cadeau de bienvenue, le chef de l'OTAN ce matin a fait de premières déclarations. Il a annoncé plusieurs contrats d'armement, des contrats passés par des pays membres et des entreprises dont Saab, Airbus, et qui s'élèveraient à plus de 50 milliards d'euros. C'est un pas vers Donald Trump dans l'espoir de le convaincre du sérieux des Européens dans leur effort pour renforcer leur capacité de défense. Le Républicain est encore très remonté contre ses alliés européens qui ne l'ont pas soutenu dans sa guerre contre l'Iran. L'Iran, qui poursuit sa semaine de deuil national au 4e jour des obsèques du guide suprême Ali Khamenei. Sa dépouille a été transportée hier dans la ville sainte de Qom, au sud de Téhéran, où ce matin, une marée humaine est descendue dans les rues, selon les images aériennes diffusées par la télévision d'État. La dépouille de l'ayatollah est exposée à la mosquée Jamkaran, puis elle sera envoyée en Irak, qui compte une importante communauté chiite. L'inhumation est prévue jeudi dans la ville sainte de Mashhad, dont Khamenei était originaire. Israël annonce la tenue prochaine à Rome d'un nouveau cycle de pourparlers avec le Liban. Elle doit se dérouler mi-juillet, faisant suite à une série de discussions entre ambassadeurs des deux pays à Washington. Cette session de pourparlers sera la 6e entre les deux pays voisins qui n'entretiennent pas de relations diplomatiques depuis le printemps. Les chrétiens du Sud-Liban, eux, affirment leur volonté de rester libanais et contestent les déclarations du Premier ministre israélien. Dimanche, Benjamin Netanyahou avait affirmé sur la chaîne américaine de Fox News que les villages chrétiens du sud du Liban avaient demandé à être annexés. Chose inconcevable pour le père Tony Elias, vicaire de Rmeich. L'un de ces villages, il rappelle l'ancrage des chrétiens de ces territoires, une présence ancestrale qu'il perçoit aussi comme une mission pour la paix dans la région, entre toutes les cultures et religions.
8: Nous sommes Libanais et nous voulons rester Libanais. C'est pour cela qu'on a résisté toute la guerre afin que le sud du Liban il reste Libanais. En plus, nous sommes des chrétiens. Jésus-Christ, il a dit, cherchez et travaillez pour la paix. Nous voulons la paix avec tout le monde, avec toutes les religions. C'est notre foi, c'est notre vie, c'est ce que le Seigneur m'a recommandé, non? Nous sommes ici pour témoigner et dire au monde entier que nous voulons rester dans l'État libanais. Nous avons les racines libanaises. C'est vrai que nous n'avons pas quitté notre village et de conséquence, il n'était pas détruit grâce à Dieu parce que nous sommes restés. Et c'est ça là, notre résistance, pacifique pour sauver les maisons et même le village. Mais on doit continuellement payer des conséquences. Nous sommes isolés, nous sommes comme une prison en plein air.
4: Le père Tony Elias, vicaire de Rmeich, interrogé par Marie Duhamel. Une étonnante convergence d'intérêts de deux ennemis politiques au Brésil, le Parti des travailleurs du président Lula da Silva et le Parti libéral de Flavio Bolsonaro demandent au tribunal supérieur électoral d'assouplir l'application des lois sur les quotas de candidature de femmes et de personnes noires, 3 mois avant les élections générales où seront élus gouverneurs, parlementaires et le président de la République. Les deux camps se disputent le vote des femmes mais semblent n'avoir aucun scrupule à tenter de contourner ces dispositifs légaux. À Rio de Janeiro, Jean-Mathieu Albertini.
9: Une fois n'est pas coutume, le PT, Parti des Travailleurs, et le PL, Parti Libéral, d'habitude opposés sur presque tout, ont tenu leur force contre les quotas de candidature. En théorie, une loi les oblige à présenter au moins 30% de femmes à chaque élection. Il faut aussi réserver 30% des fonds de campagne aux femmes et aux personnes noires. L'idée étant de forcer la main des partis pour plus de représentativité aux postes de pouvoir où sont surreprésentés les hommes blancs. Sauf que justement, cette loi les enquiquine et ils font tout pour la contourner, présentant des candidates sans budget de campagne ou annulant les amendes des partis qui ne respectent pas la loi. Cette fois, ils anticipent et demandent carrément au tribunal supérieur électoral que les élections du président, des gouverneurs et des sénateurs soient exclues du calcul des quotas. Le Brésil est pourtant à la traîne sur le sujet. En Amérique latine, les femmes, comme les personnes noires, sont majoritaires dans le pays, mais n'occupent même pas un quart du Congrès. À Rio de Janeiro, Jean-Mathieu Albertini pour Radio Vatican.
4: C'est la fin de notre journal. Merci pour votre fidélité. Nous nous retrouvons demain matin au journal de 8h30 heure de Rome pour un prochain point sur l'actualité du monde et de l'Église. 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Je vous souhaite à tous et à toutes une bonne journée.
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2: Il est 13h10, bonjour et bienvenue si vous nous rejoignez dans les midis RCF en région. Je vais vous accompagner jusqu'à 14h et comme tous les midis, nous écoutons vos deux émissions. En second temps de cette heure de programme régional, nous rejoindrons François-Xavier Moulet pour votre émission au Happy Days. Il va nous parler de Good Books, quelques bons livres pour une rentrée réussie. Et pour débuter, c'est votre visage d'Occitanie. Cette fois-ci, il vous est proposé par Jean-Claude Astruc. Il est accompagné de Benjamin Monnier, c'est le secrétaire de Lozère Sport Nature.
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10: Benjamin Monnier est aujourd'hui mon invité pour Visage d'Occitanie. Bonjour Benjamin.
11: Bonjour.
10: Merci d'être avec nous. Vous êtes notamment le secrétaire de Lozère Sport Nature. On va en parler dans quelques instants. Mais vous êtes arrivé quand en Lozère? Parce que vous êtes né en Haute-Loire. Hein.
11: Effectivement, je suis né en Haute-Loire, je suis originaire de la Haute-Loire, mais je suis arrivé en Lozère à l'âge de 2 ans et j'ai vécu ici à peu près tout le temps, sauf une petite parenthèse pendant 7 ans où j'ai fait mes études à Grenoble, en Isère. Sinon, voilà, j'ai tout le temps vécu en Lozère. Ouais.
10: Et vous avez voulu travailler finalement en Lozère, puisque vous y êtes actuellement, vous travaillez en Lozère.
11: Ben effectivement, après mes études, j'avais plusieurs choix possibles. Hein. Je pouvais aller travailler dans différentes grandes villes, mais j'ai fait le choix de revenir en Lozère parce que c'est vraiment un territoire, un territoire de cœur, on va dire, pour pas dire le territoire où je suis né, mais c'est vraiment un territoire qui me tenait à cœur, sur lequel j'avais envie de rester et de vivre parce que il y a tout un tas de paramètres qui font que la Lozère c'est quand même privilégié comme type de secteur pour vivre.
10: Tout à fait. Vous avez fait quelles études, Benjamin?
11: Alors, j'ai fait des études de sciences et notamment d'informatique. Et voilà, j'ai un DESS en informatique, en gestion de projets informatiques.
10: Et là, vous travaillez pour l'ADMR.
11: Effectivement, je travaille pour l'ADMR. Je ne fais pas que de l'informatique. Je gère également les services généraux au sein de la fédération ADMR de Lozère.
10: Les ADMR qui sont présentes dans tous les départements en France, hein.
11: C'est ça, l'ADMR, c'est un réseau national qui est un peu pyramidal, avec des fédérations après au niveau départemental et puis des associations locales et qui travaillent auprès des personnes à domicile. Ça peut être du soin ou de l'aide à domicile. Ouais.
10: Et votre passion, c'est le sport, entre autres?
11: Oui, effectivement, le sport et notamment les sports d'endurance et les sports nature, c'est d'où un petit peu l'intérêt pour le département de la Lozère.
10: Justement, en Lozère, on peut pratiquer tous les sports finalement, sauf la natation, mais il y a des piscines. Puisqu'avant, on disait les Lozériens ne savent pas nager, maintenant il y a des piscines.
11: Effectivement, il y a des piscines pour nager, il y a des lacs aussi, donc dans lesquels c'est pas désagréable de nager en été, mais c'est vrai que voilà, pour les sports nature, on est vraiment privilégié sur le territoire lozérien parce que il y a un espace naturel très important, il y a des massifs géologiques différents qui font que voilà, on peut fréquenter différents territoires en ayant l'impression de changer complètement de région tout en restant en Lozère.
10: Oui, c'est vrai que les quatre territoires constituent notre département. Je l'ai dit, Benjamin, vous êtes le secrétaire de Lozère Sport Nature. Alors, c'est quoi Lozère Sport Nature ?
11: Alors, Lozère Sport Nature, c'est un club sportif. Initialement, c'était une association classique qui a été créée en 2003. À l'origine par une poignée de passionnés de sport nature et notamment de rennes multisport. Et l'idée, c'était un petit peu d'organiser les choses autour de ces activités-là. Et puis petit à petit, le club s'est étoffé, de nouveaux pratiquants ont adhéré au club. Et en 2017, il y a eu un petit virage puisqu'il y a une fédération, la Fédération française de triathlon, qui est devenue délégataire pour l'activité rennes multisport. Et donc Lozère Sport Nature est devenu un club sportif puisque affilié à la Fédération française de triathlon. Et ça a permis de structurer un peu les choses et notamment d'accueillir des enfants au sein d'une école de raid de façon encadrée et sécurisée comme dans tous les clubs sportifs finalement.
10: Donc un club de sport à part entière, comme un autre.
11: Exactement, un club sportif à part entière comme les autres, avec la raison un peu d'être, c'est le raid multisport, donc c'est l'activité phare qui est composée en réalité de différentes activités sportives, puisque dans le raid multisport, on fait du VTT, de la course à pied, de la course d'orientation, du kayak, mais aussi tout un tas d'autres activités un peu moins fréquentes, la spéléo, le canyoning, des activités hivernales, le ski de fond, la raquette, etc. Il n'y a vraiment pas de limite, si ce n'est que c'est faut que ce soit des sports nature non motorisés.
10: Donc ce qui veut dire que tous ces sports peuvent varier. On peut en supprimer et on peut en rajouter.
11: Exactement. Sur l'aspect compétition, un organisateur a la liberté d'organiser l'épreuve comme il le souhaite. Dès lors que c'est du sport nature, donc il peut mettre les activités qu'il souhaite avec les distances et les durées d'efforts qu'il souhaite. La deuxième spécificité, on va dire, et obligation, c'est que c'est un sport qui se pratique en équipe, donc c'est des équipes de 2, de 3 ou de 4 selon les épreuves. C'est pareil, c'est un petit peu la liberté des organisateurs de proposer ça. Donc on a des formats très accessibles, des formats plutôt destinés aux familles avec des activités très, très faciles sur des terrains de jeu assez accessibles et puis qui vont durer quelques dizaines de minutes ou quelques heures. Et ça peut aller jusqu'à des épreuves. Les épreuves les plus courantes, c'est 5, 6, 8 heures sur un ou deux jours. Et puis après, on a les épreuves internationales qui, elles, se déroulent sur plusieurs jours, non-stop, nuit et jour, sans dormir. Donc voilà, c'est les épreuves vraiment les plus difficiles, les plus engagées, mais c'est un format qui fait partie du raid multisport également.
10: Donc, il faut être 4 pour...
11: Sur les épreuves internationales, effectivement, c'est des équipes de 4 qui doivent être mixtes. Et l'ensemble de l'équipe va pratiquer l'ensemble des épreuves en restant ensemble en permanence. C'est vraiment un sport collectif. Ouais.
10: Et il vaut mieux se connaître tous les 4, parce que s'il y en a un qui n'arrive pas, toute l'équipe perd.
11: Exactement, les 4 partent ensemble, les 4 doivent arriver ensemble et c'est important de se connaître parce que on échange beaucoup, au-delà de l'aventure sportive, c'est souvent une aventure humaine également ce type d'épreuve, donc c'est important d'avoir une bonne connaissance de ses équipiers. Ouais.
10: Alors un équipier crève, il faut l'aider, enfin je veux dire crève le pneu de son vélo.
11: Toute l'équipe fait qu'un en fait, et c'est l'équipe doit rester ensemble du début à la fin, et s'il y a un problème mécanique, s'il y a un problème physique, et c'est à l'équipe de se débrouiller pour résoudre le problème.
10: Alors dernièrement justement, deux Lozériens se sont classés 3e aux mondiaux de raid, c'était au Canada, et ces deux Lozériens, c'est la première fois qu'ils participaient à un mondial.
11: Alors ensemble, effectivement, c'est la première fois qu'ils participaient à un championnat du monde, même si Nicolas Rambier, donc un des deux Lozériens, a eu l'occasion de participer à ce type d'épreuve depuis plus d'une dizaine d'années. Il avait déjà participé, je pense, à au moins 3 championnats du monde auparavant. Et Benjamin Fayette, de son côté, avait participé au championnat du monde l'année dernière, en 2024. Au sein d'une autre équipe française, et ils avaient remporté le titre de champion du monde. Donc, c'était pas leur première participation individuellement à des championnats du monde. Par contre, c'est la première fois, effectivement, qu'ils couraient ensemble.
10: Et si j'ai bien compris, les prochains championnats auront lieu en France l'année prochaine.
11: Effectivement, ouais. Lors des mondiaux cette année qui avaient lieu au Canada, l'annonce a été faite que les championnats du monde de 2026 se dérouleraient fin septembre, début octobre en Corse l'année prochaine. Ouais.
10: Et là, de nouveau, vous aurez des membres du club qui seront présents, bien sûr.
11: Bah, très certainement. Très c'est pas facile de composer des équipes pour aller au Canada parce que voilà, c'est une destination qui est très éloignée. C'est beaucoup d'engagement, de frais pour pouvoir participer à ce type d'épreuve. Mais là, c'est vrai que quand c'est à proximité, sur une épreuve en plus qui est plutôt très technique et qui correspond pas mal aux capacités, au niveau de Benjamin et Nicolas, c'est à peu près sûr qu'ils seront au départ de la course, oui.
10: Et quelle date ce sera encore ça?
11: Exactement, je ne sais plus. C'est fin septembre, début octobre. C'est à cheval sur les deux mois. Ouais.
10: Bon, on aura l'occasion de le découvrir. Nous faisons une courte pause musicale, Benjamin, et on se retrouve de suite après.

0: Benjamin Monnier est mon invité pour Visage d'Occitanie. Benjamin, vous êtes secrétaire pour Sport Nature, Lozère Sport Nature. Et il faut savoir qu'il y a une école, en fait, au sein du club.
1: Effectivement, il y a une école de raid qui a été créée il y a 4 ans maintenant. Suite à l'affiliation à la Fédération française de triathlon, eh bien, on a pu faire en sorte que certains encadrants soient diplômés et pouvoir accueillir de façon sécurisée les enfants. Et donc, depuis 4 ans, on accueille des enfants. Donc, la première année, il y avait une vingtaine d'enfants. On a cette année 80 enfants qui ont intégré l'école de raid, qui ont entre 7 et 17 ans. Et donc, voilà, ça permet de faire découvrir l'activité et puis de faire progresser aussi ceux qui sont là depuis déjà plusieurs années pour pratiquer ces activités-là. Ouais.
0: Donc, l'intérêt pour vous, c'est dans quelques années d'avoir ces jeunes qui sont enfants, qui sont ados, qui sont adultes et qui sont toujours membres du club.
1: Après, comme dans chaque club, il y a une vie qui se crée. Chacun trace un petit peu sa trajectoire. Mais effectivement, l'idée, c'est avant tout de faire découvrir le sport nature aux enfants pour qu'ils découvrent l'activité, qu'ils aussi prennent connaissance des règles qui s'appliquent un petit peu quand on pratique le sport en pleine nature, les règles de sécurité, les règles vis-à-vis de l'environnement. Mais aussi, pour certains, en tout cas, avoir une volonté de performer sur ces activités-là, sur les raids multisports. On a déjà des jeunes qui ont intégré l'école de raid les premières années, qui ont obtenu un titre de champion de France l'année dernière en cadet. Donc, on a déjà des jeunes qui sont très performants sur les activités en question.
0: Et comme tous les sports, ce sport a de nombreuses qualités, notamment la fraternité.
1: Effectivement, vu que c'est des sports qui se pratiquent en équipe, et c'est très important d'être solidaire dans l'effort parce que on part ensemble, on arrive ensemble et on doit rester ensemble en permanence. Et assurément, c'est très rare que les deux équipiers soient tout le temps au même niveau l'un que l'autre. Donc, il faut qu'il y ait de la solidarité, de l'entraide au sein des équipes. Ouais.
0: Est-ce que ça peut devenir une drogue entre guillemets, parce qu'il y a des sports, si on ne les fait pas, ça nous manque.
1: Oui, effectivement, c'est un petit peu comme tous les sports. Quand on apprécie de faire quelque chose, de faire une activité, lorsqu'on ne la fait pas, ça manque un peu. Alors, peut-être pas une drogue, mais c'est sûr que c'est quelque chose qui tient à cœur. Et lorsqu'on, pour une raison X ou Y, on ne peut pas pratiquer notre passion, on se sent un petit peu malheureux et délaissé.
0: Et oui, tout à fait. C'est ce que je connais certains. Et effectivement, ça leur manquerait s'ils ne le pratiquaient pas régulièrement. Hein.
1: Clairement, surtout que là, c'est un sport qui se pratique en nature. Donc, en plus, il y a tout au-delà de l'aspect sportif et effort à proprement parler. Il y a aussi tout de l'aspect progression dans un milieu naturel qui est très agréable, très appréciable, qui apporte beaucoup de sérénité, qui apporte aussi, c'est presque reposant des fois. C'est contradictoire de dire ça, mais c'est presque reposant des fois de dire d'aller pratiquer le sport en nature. Ça permet de se vider la tête et de se reposer en tout cas mentalement. Ouais.
0: Et oui, puisque vous pouvez entendre les oiseaux, les animaux qui vous entourent, les ruisseaux, tout ça, tous ces bruits, on le sait, sont quand même reposants pour l'être humain. Hein.
1: Exactement, ouais, ça permet de faire beaucoup de le vide dans sa tête, de faire le point sur beaucoup de choses et des fois ça permet de trouver des solutions à des problématiques qu'on se pose, que ce soit au niveau professionnel ou familial. Et des fois on trouve la solution justement quand on est sur son VTT perdu sur le Mont Lozère, et c'est là qu'on trouve la solution parce que le cerveau, je pense, est beaucoup plus disposé à réfléchir sereinement et calmement.
0: Est-ce que cette épreuve, ça peut se dérouler pendant la nuit par exemple ?
1: Bien sûr, ouais, il y a des épreuves. Les épreuves internationales, typiquement, ça s'arrête pas. On démarre un jour et tant qu'on n'est pas à l'arrivée, on va progresser nuit et jour. Après, sur des épreuves plus courtes, ça arrive des fois qu'il y ait des épreuves qui démarrent le matin très tôt et donc de nuit, ou qui finissent tard, ou qu'il y ait une épreuve dans la compétition qui s'effectue de nuit. Donc la nuit fait partie à part entière de la pratique de ce type d'activité. Ouais.
0: Chaque sport est totalement différent. Il faut tous les connaître finalement. Il faut être la course à pied, le VTT, le kayak. On passe de l'eau à l'extérieur et l'hiver bien sûr, puisque l'hiver il peut y avoir également du ski de fond. Donc c'est quand même différent. Hein.
1: Ben, c'est très différent, mais c'est ce qui fait un petit peu la spécificité de cette activité-là. Ça sert à rien d'être très très bon dans un des sports si à côté on n'est pas performant dans les autres activités. Ben, tout le bénéfice ou le temps qu'on peut gagner dans une activité, on va le perdre sur les autres. Donc ce qu'il faut être, c'est très très polyvalent. Voilà, et puis ça, c'est intéressant aussi parce que ben, ça oblige justement à des fois sortir un petit peu de sa zone de confort, des activités qu'on a l'habitude de pratiquer, ben, pour aller découvrir d'autres activités qui sont un peu plus différentes et dans lesquelles on est moins à l'aise.
0: Comment ça se passe? Vous partez, par exemple, au début de la course à pied, pendant plusieurs kilomètres. Ensuite, vous enfourchez le VTT. Ensuite, vous abandonnez le VTT. Vous passez dans l'eau.
1: C'est ça, exactement. Chaque organisateur et organisation a ses spécificités et peut proposer le format qu'elle souhaite. Donc, on peut avoir 30 km de VTT, puis 10 km de course de natation et puis 5 km de kayak, comme ça peut être complètement l'inverse, ou ne pas avoir de kayak, mais avoir de la spéléo. Enfin, chaque épreuve est différente. C'est aussi ça qui est intéressant, c'est que même lorsqu'on revient sur une épreuve organisée par un même organisateur, les tracés sont complètement réétudiés d'une année sur l'autre. Et donc, on découvre à chaque fois, à chaque épreuve, à chaque édition, à chaque compétition, on découvre un nouveau format, un nouveau territoire. Et c'est vraiment ça qui fait aussi la spécificité et l'attrait de ce sport-là.
0: En fait, les prochains mondiaux pourraient pu se dérouler en Corse. Vous allez me dire, la Corse et la Lozère, il y a des sensibilités, hein. C'est des départements de montagne à part. Mais en Lozère, vraiment, vous nous l'avez dit dès le début, il y a tout pour que. Oh, est-ce que vous pourriez postuler justement pour que ça se déroule en Lozère?
1: Alors bien sûr, oui, ça peut, la Lozère pourrait tout à fait recevoir ce type d'épreuve. Hein. On a déjà eu l'occasion d'ailleurs au sein du club d'organiser à deux reprises les championnats de France de rennes multisports. Et en 2026, au mois de mai, on organise le championnat de France des clubs, donc qui est l'épreuve qui est ouverte un petit peu intergénérationnelle, on va dire, parce que c'est une épreuve qui se fait sous forme de relais avec des jeunes, des moins jeunes, c'est mixte, donc des hommes, des femmes. Donc voilà, c'est ce qui permet de mettre en avant les clubs qui sont les plus polyvalents et qui respectent toutes les contraintes de mixité et d'âge. Donc la Lozère est un territoire vraiment parfait pour cette activité-là. Ouais.
0: 2026, hein, et c'est championnat de France. Hein.
1: Championnat de France des clubs, exactement, oui.
0: Donc là, il y aura beaucoup de monde. Hein.
1: Ouais, en général, il y a entre 400 et 500 participants, ouais, sur ce type d'épreuve.
0: Oui, cela peut apporter aussi un bénéfice économique. Hein.
1: Bien entendu, ouais, c'est une épreuve qui se déroule sur un week-end, donc ben forcément, ce week-end-là, il y a beaucoup de monde sur le territoire qui vient profiter de l'épreuve, mais qui aussi découvre le territoire. C'est très régulier que des participants aux épreuves qu'on a eu l'occasion d'organiser nous sollicitent a posteriori pour nous demander de venir faire un stage avec leur club et connaître les hébergements, connaître les infrastructures qui peuvent les accueillir.
0: Quelle qualité il faut avoir pour faire partie du raid?
1: Ouais, il faut de la rusticité, je pense, de la polyvalence et de l'humilité. Je pense que c'est les valeurs les plus importantes. Et bon, après, il y a l'aspect solidarité qu'on a évoqué également, qui sont primordiales.
0: Après chaque sport, on peut les pratiquer individuellement. Enfin, pour mieux les connaître, ces sports, pour faire ensuite le raid.
1: Exactement. En général, à l'entraînement, c'est rare qu'on fasse des entraînements enchaînés. Ça arrive quelquefois, mais souvent, on va faire une séance de VTT un jour, et puis le lendemain, on va faire une séance de trail et puis de kayak, par exemple, l'après-midi. Mais c'est ouais, l'entraînement se fait souvent de façon un petit peu par activité, même si après, effectivement, c'est l'enchaînement qui est primordial dans les épreuves en compétition. Ouais.
0: Et on peut le faire jusqu'à plusieurs années dans sa vie, hein.
1: Bien sûr, ben comme beaucoup de sports, il y a les épreuves peuvent être adaptées aux différentes catégories d'âge et on peut pratiquer le raid multisport très tardivement parce que voilà, ça reste des sports quand même qui sont pas hyper intenses, donc c'est de l'endurance plutôt. Donc voilà, les personnes d'un certain âge se restent compétitives assez tard. Ouais.
0: Merci Benjamin Monnier, je rappelle que vous êtes le secrétaire de Lozère Sport Nature. Merci beaucoup Benjamin.
1: Ben, merci à vous.

0: Ce visage d'Occitanie vous a été proposé par Jean-Claude Astruc. Et juste avant de retrouver François-Xavier Mouly pour votre émission Oh Happy Days, je tiens à vous souhaiter un très bel après-midi à l'écoute de RCF Occitanie. Et je vous retrouve demain à partir de 13h10 pour une nouvelle heure de programme régional. Et tout de suite, nous retrouvons François-Xavier Mouly pour votre émission Oh Happy Days. Aujourd'hui, il va nous parler de Good Books, quelques bons livres pour une rentrée réussie.
1: Merci, en effet. Je vous retrouve toujours avec un grand plaisir. C'est Oh Happy Day.

Réjouissez-vous et jubilez, car de nouveau, voici au Happy Day, The Sounds of Blackness, les sons de la musique noire. Un programme consacré au Negro Spiritual, au gospel, à la soul music, à la funky music, avec en ouverture un trait dynamique, je dirais presque endiablé s'il ne s'agissait d'un gospel, Swing Down Sweet Chariot. C'est un traditionnel, à ne pas confondre cependant avec le plus connu Swing Low Sweet Chariot, qui est une mélodie différente. Alors c'était interprété par un groupe familial qui s'appelait Porter Family Singers, un groupe constitué de 4 femmes et 2 hommes, formé en 1954 par Madame Evelyn Porter, qui était elle-même la fille d'un révérend et qui avait commencé à chanter à l'église dès l'âge de 12 ans à Philadelphie, en Pennsylvanie. Voilà, c'était donc notre disque d'ouverture sous un tout petit label confidentiel américain, 1975. Le label s'appelait Hope Recordings. Alors c'est la rentrée radiophonique et pour Happy Day aussi, nous revoici après 2 mois de grandes vacances estivales pour faire notre rentrée. Rentrée musicale et littéraire, puisque je vous propose une thématique que j'ai intitulée « Good Books », quelques bons livres pour une rentrée réussie. The Good Book, c'est ainsi que l'on désigne la Bible dans le milieu du gospel. Ce bon livre est riche d'enseignements, on y trouve des personnages extraordinaires, plus merveilleux encore que dans les bandes dessinées Marvel et que dans les contes fantastiques racontés à nos petits-enfants. Pas de bottes de 7 lieues ici, mais un Mathusalem âgé de 900 ans, un Jonas englouti dans le ventre d'une baleine, un Moïse qui écarte les flots d'un coup de baguette magique, un petit David qui vient à bout du géant Goliath. Tous ces personnages et bien d'autres ont nourri le spiritual et le gospel. Le Good Book édicte aussi des règles de vie et peut aider à apaiser les âmes tourmentées. Va donc voir dans la Bible mon frère. Tel est le conseil donné par la chanteuse-guitariste Sister Rosetta Tharpe dans le chant intitulé « Look in the Good Book, Brother ». Elle est ici accompagnée d'un chœur et d'un petit groupe instrumental dans un style très rock'n'roll. C'est un enregistrement réalisé à New York City en 1961. Voici donc Sister Rosetta Tharpe. 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
1: Look in the good book, brother. Regarde dans la Bible, dans le bon livre, mon frère, pour y trouver l'apaisement et une règle de vie. C'est un conseil donné ici par Sister Rosetta Tharpe dans ce très enlevé morceau enregistré en 1961, où elle, pour une fois, dans cette session, ne joue pas de guitare. Donc, c'est notre rentrée avec de bons livres cette semaine dans Happy Day. Happy Day fait sa rentrée avec quelques good books. Alors, la Bible est connue sous cette appellation The Good Book, le bon livre, au singulier, désigné ainsi dans sa globalité, mais à vrai dire, il contient plusieurs good books, plusieurs livres, depuis la Genèse jusqu'à l'Apocalypse. Ce dernier livre est connu en anglais comme The Book of Revelation, le livre des révélations, en français comme l'Apocalypse donc. Et parfois aussi sous l'appellation de The Book of the Seven Seals, le livre des sept sceaux. Ce gospel, The Book of the Seven Seals, raconte ce qui arrive à l'ouverture de chaque sceau par l'agneau. Le thème connaît plusieurs versions enregistrées. Celle que je vous propose est interprétée par un groupe intitulé The Pattersoners. C'est un groupe vocal masculin. Alors, c'est un groupe de Memphis. Le pianiste Willie Gordon en est aussi le directeur artistique. Les Pattersoners se sont spécialisés dans l'interprétation de thèmes composés par le révérend Brewster, qui était une légende du gospel à Memphis. Alors, ils ont enregistré pour plusieurs labels, dont Chalice et Designer, qui étaient deux petits labels de Memphis dans les années 70, avant de graver en 1984 un album pour Highwater, un label créé par l'Université de Memphis. Leur Book of the Seven Seals en est extrait. Voici donc The Pattersoners.

Un très long Book of the Seven Seals, il fallait le temps pour ouvrir les sept sceaux de ce livre de l'Apocalypse, et interprété ici par les Patersonaires, donc un groupe de Memphis, qui est enregistré en 84 dans cet album par l'Université de Memphis, qui avait créé son petit label pour enregistrer quelques groupes locaux importants comme ça et dans la tradition classique. Donc ce sont quelques bons livres, des good books cette semaine dans Happy Day, qui fait sa rentrée avec quelques bon conseil de lecture, mais surtout d'audition et de musique à écouter. Alors voici Bo Diddley. Bo Diddley qui est un artiste de rhythm and blues, une grande influence sur le rock and roll. Ses compositions sont populaires auprès des artistes de rock, son jeu de guitare et ses rythmes très saccadés étant particulièrement reconnaissables, attrayants et excitants. Parmi ses succès, on peut citer I'm a Man, Who Do You Love, Hey Bo Diddley ou encore Mona. Il enregistre une composition qui nous intéresse particulièrement pour notre thématique cette semaine, You Can't Judge a Book by Its Cover. Autrement dit, ne vous fiez jamais aux apparences et ne portez pas de jugement hâtif sur les choses ou sur les gens. Ce que vous percevez immédiatement n'est peut-être qu'illusion. Vous ne pouvez pas juger un livre par sa couverture. Alors le morceau est enregistré par Bo Diddley pour le label Chess de Chicago en 1962. Nous l'écoutons.

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1: You can't judge a book by its cover. Vous ne devez pas juger un livre par sa couverture. C'était Bo Diddley au son reconnaissable. Bo Diddley qui jouait d'une guitare qu'il s'était bricolée, une guitare de forme rectangulaire. Il était né en 1928 et il est décédé en 2008. Alors Aretha Franklin sera notre artiste suivante. Elle nous a quittés, elle aussi, il y a très peu de temps, en l'an 2018. Elle a commencé par chanter le gospel dans l'église de son père dans les années 50. Ensuite, elle a cherché un peu sa voix, voix VOX et voix VOIE aussi. Elle a signé un contrat avec Columbia. Elle a interprété pour cette firme des standards du jazz, des airs populaires, du blues à la Bessie Smith. Mais elle n'est pas encore l'Aretha que nous avons connue, la Queen of Soul avec son style propre, tel que révélé dans son premier album pour Atlantic en 1967. Avant cela, elle est seulement la Queen in Waiting, une reine en attente, comme l'indique le titre d'une anthologie de ses enregistrements pré-Atlantique publiée par Columbia Sony. En rapport avec notre thème, on découvre dans cette anthologie une mélodie intitulée « My Coloring Book », mon cahier de coloriage, mon livre de coloriage. Une composition plutôt mièvre, avec chœur angélique et violon, signée Fred Ebb et John Kander, et qui aura été popularisée aussi en 1962 par Barbara Streisand. Une interprétation bien loin de la soul. Le titre est enregistré par Aretha Franklin en 1964, mais elle ne sera publiée qu'en 1969 dans l'album Soft and Beautiful, alors que Columbia essaie d'exploiter ses fonds de tiroir, maintenant que la jeune Aretha, qui se cherchait un peu, est devenue la grande Queen of Soul. Alors voici ce thème, My Coloring Book, donc par une plus jeune Aretha Franklin pour la Columbia.

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1: Quelques good books dans Happy Day cette semaine pour notre rentrée littéraire et musicale. Ici, c'était My Coloring Book, mon livre de coloriage, chanté par Aretha Franklin, et comme je vous le disais, à une époque où elle n'était pas encore la grande Queen of Soul, mais c'était une jolie ballade un peu mièvre qui avait été popularisée 2 ans auparavant par Barbara Streisand. Alors, pour terminer notre programme, voici un titre suivant, un morceau de soul, qui évoque un certain Little Red Book, qui n'a rien à voir avec le célèbre petit livre rouge de Chairman Mao, populaire dans les années 1960. Ici, il s'agit tout simplement d'un petit carnet de notes, un répertoire à la couverture rouge, dans lequel sont consignés les noms, adresses et numéros de téléphone des personnes qui sont importantes pour le narrateur, famille, amis ou plus. Le titre complet de cette composition est « You're more than a number in my little red book ». Tu es plus qu'un chiffre, qu'un numéro dans mon petit livre rouge. Il signifie que pour le narrateur, donc la connaissance qu'il vient de faire est pour lui plus qu'un numéro de téléphone dans son petit carnet. Cette composition est signée Roger Greenaway et Tony Macaulay, qui étaient deux compositeurs de pop song peu connus pour leur production dans le domaine de la soul. Mais les interprètes de la chanson que je vous propose sont eux bien ancrés dans ce monde du rhythm and blues et de la soul, puisqu'il s'agit des célèbres Drifters, un groupe masculin qui fera une très belle carrière entre leur début en 1950 comme groupe accompagnant Clyde McPatter, puis Benny King en 1959, jusqu'à aujourd'hui, avec de très nombreux changements de personnel, bien sûr, et des branches variées de vrais et faux drifters. Johnny Moore ayant été le chanteur soliste le plus permanent de l'ensemble. C'est lui que nous entendrons dans le morceau que nous allons écouter, la chanson qui est extraite d'un album enregistré par les Drifters pour Arista en 1976, un son typique de la soul de ces années 70, à la haute jazz, mais pas très éloigné non plus du son de la Motown des années 60. Et c'est donc avec ces Drifters et leur petit livre rouge que nous allons refermer déjà notre Oh Happy Day. Mais réjouissez-vous et jubilez, car un nouveau chapitre de Oh Happy Day s'ouvrira dès la semaine prochaine pour le plaisir de vos oreilles, j'espère. La réalisation technique était assurée par Mathieu Goualard.

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0: Bonjour et bienvenue dans Témoins. Aujourd'hui, direction la Sarthe. Je vous emmène à l'abbaye Saint-Pierre de Solesmes, au lieu du chant grégorien et de la vie bénédictine. Je reçois Don Geoffroy Kemelin, le père abbé de Solesmes depuis 2022. Il va nous parler de sa mission d'abbé, de son parcours personnel, de la vie monastique au quotidien à Solesmes et la manière dont la vie consacrée peut encore être aujourd'hui un témoignage vivant.
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0: Don Geoffroy Kemelin, bonjour.
2: Bonjour.
0: Alors, dans un instant, vous allez nous raconter votre parcours, Don Geoffroy Kemelin, mais peut-être un mot de l'histoire de l'abbaye de Solesmes, une histoire hors du commun.
2: Solesmes, c'est une abbaye, un monastère qui a été fondé il y a plus de 1000 ans maintenant, puisqu'on a fêté notre millénaire en 2010, et qui a été un prieuré de l'abbaye de la Couture au Mans. Et on a la chance d'avoir de très beaux ensembles sculptés dans notre église abbatiale, relativement célèbre, dont l'un d'ailleurs, le plus ancien, le tombeau de notre Seigneur, est en fait un reliquaire d'une relique de la Sainte Épine, de la couronne du Christ, qui est arrivée au XIIe siècle à Solesmes, parce que le Seigneur de Sablé était grand maître du temple et que l'empereur de Byzance avait offert à ce Seigneur de Sablé cette relique. Et évidemment, une telle relique insigne a fait que le monastère a été relativement connu, qu'il y avait même chaque année une foire de la Sainte Épine. Et donc, grâce à ça, nous avons ces très beaux ensembles sculptés qui représentent donc d'un côté, dans le transept sud, le tombeau de notre Seigneur, et du côté nord, dans le transept nord, ce qu'on appelle la Belle Chapelle, où on a un certain nombre de scènes, dont une mise au tombeau de la Sainte Vierge, un certain nombre de scènes en l'honneur de la Sainte Vierge. On voit également l'Assomption, la Dormition, etc. Et ensuite, Solesmes s'est éteint au moment de la Révolution, mais dès 1833, Don Guéranger, dont le procès de béatification a été ouvert il y a quelques années, a restauré la vie monastique bénédictine masculine à Solesmes. Et assez rapidement, de nombreux jeunes moines se sont joints à lui. Et ensuite, au cours des années, surtout à la fin du 19e siècle, un très beau monastère, effectivement imposant en tout cas, a été construit pour agrandir le monastère.
0: Alors vous êtes une cinquantaine de moines à Solesmes aujourd'hui ?
2: Plutôt une quarantaine. Nous étions, je pense, une cinquantaine il y a une quinzaine d'années. Et puis, il y a maintenant un peu moins de vocations, même si on se réjouit d'avoir des jeunes quand même qui frappent à la porte. Et donc, nous sommes 40 actuellement.
0: Vous êtes 40, mais vous êtes le père abbé de Solesmes, mais aussi d'une trentaine de congrégations. Ça va au-delà des murs de l'abbaye de Solesmes.
2: Alors, ce qu'il faut dire exactement, c'est qu'il y a la congrégation de Solesmes, qui compte une trentaine de monastères, 22 de moines et 8 de moniales. Et effectivement, l'abbé de Solesmes est le président de la congrégation de Solesmes. Et donc, il fait partie de mes attributions de visiter ces monastères, de faire en sorte que la communion grandisse, et de faire en sorte aussi que de soutenir chacun de ces monastères et leurs supérieurs en particulier.
0: Qu'est-ce qui unit justement aujourd'hui cette famille bénédictine ?
2: Alors nous sommes effectivement une congrégation très unie et ce qui fait notre force et notre unité, c'est d'être vraiment une famille parce que tous les monastères de la congrégation sont issus d'un autre monastère de la congrégation. Donc ultimement, tous les monastères remontent à Solesmes, soit d'ailleurs tant pour les moines, puisque tous les monastères de moines viennent de Saint-Pierre de Solesmes, au moins indirectement, et tous les monastères de Monial viennent aussi de Sainte-Cécile de Solesmes, le monastère de Monial fondé en 1866 par Don Guéranger et Mère Cécile Bruyère.
0: Alors qu'est-ce que ça signifie plus précisément être père abbé de Solesmes ?
2: Alors c'est une grande grâce et en même temps une responsabilité. Ça veut dire accompagner le discernement de chaque frère et en même temps à la fois de la congrégation, mais aussi de la communauté de Saint-Pierre de Solesmes. Nous avons reçu un héritage très riche, qui est d'abord la règle de Saint-Benoît, mais aussi tout l'enseignement de Don Guéranger et de ses successeurs. Et il ne suffit pas de répéter cet enseignement, mais évidemment, nous sommes confrontés aujourd'hui à des défis nouveaux. La société change, les jeunes qui se présentent à nous respirent aussi l'air de leur temps, même s'ils sont très désireux de vivre selon l'Évangile. Ils ont parfois des habitudes qui sont un peu déroutantes pour nous. Et donc, mon rôle, qui est très très beau, est d'accompagner tous ces frères pour qu'ils accomplissent vraiment leur vocation, qu'ils soient d'authentiques disciples de Jésus et en même temps qu'ils soient les témoins de la primauté de Dieu. Je crois que c'est vraiment ça ce que Saint Benoît nous apprend à travers en particulier le culte divin, la liturgie. Une vie donnée à la louange de Dieu, c'est à la fois ce qui nous rend profondément heureux et je crois aussi être un signe, un témoignage qui touche nos contemporains.
0: On est dans un contexte où les congrégations ont été aussi touchées par les abus et gèrent ce sujet-là aujourd'hui. Comment est-ce que vous le prenez en compte, justement, puisque vous êtes le père abbé de l'abbaye de Solesmes et le président de la congrégation depuis 3 ans. Voilà, est-ce que ça se joue dans l'accompagnement, dans le discernement? Est-ce qu'il y a des choses qui sont mises en place, justement, à cet effet?
2: Alors, nous sommes évidemment attentifs à ces problématiques et nous ne sommes, même si par rapport à d'autres congrégations qui, pour différentes raisons, sont davantage touchées, nous avons la chance de ne pas être trop touchés, même si, enfin, de façon, disons, moins que d'autres, même si tout abus est un scandale. Dans les faits, bien sûr que nous en tenons compte et en particulier, il y a 10 jours, nous avions une session pour les maîtres et maîtresses des novices de toute la congrégation. Donc certains sont venus des États-Unis, du Canada, du Sénégal et nous avons travaillé ensemble pour être davantage attentifs à respecter bien sûr les valeurs de l'Évangile, mais aussi du droit canonique, de la psychologie, afin de respecter la liberté de chacun. C'est évidemment la difficulté, c'est de tenir solidement aux valeurs de l'Évangile, tout en sachant respecter la liberté de chacun, et évidemment éviter tout type d'abus, non seulement sexuels, mais aussi d'autorité et spirituel.
0: Alors, vous avez choisi comme devise « fratres inonum », frères ensemble, tournés vers Dieu, si je traduis bien. Comment est-ce que cette phrase éclaire votre manière d'exercer justement votre autorité spirituelle?
2: Alors oui, j'ai effectivement choisi cette devise qui est tirée du psaume 132, « Qu'il est bon, qu'il est heureux de vivre en frère ». Et j'aime bien aussi le texte latin « fratres inunum » comme vous l'avez dit, parce qu'il y a à la fois le mot « fratres » qui est au pluriel et « inunum » qui signifie à la fois « ensemble » mais aussi « tourné vers l'un », vers l'unique, vers Dieu. Et j'aime bien ces deux aspects, c'est-à-dire que ce pluriel est important pour moi parce que chaque frère de l'abbaye de Saint-Pierre de Solesmes, mais aussi chaque membre, chaque moine, chaque monial de la congrégation de Solesmes doit être tenu pour quelqu'un qui est important, doit avoir sa spécificité, je dois découvrir le talent, la vocation propre de chacun et en même temps tourner chacun vers l'unique, vers Dieu. Et c'est de cette manière-là, si je réussis à faire en sorte que chaque frère soit lui-même, mais en même temps tous tournés vers le Seigneur, eh bien je serai heureux. Il ne s'agit surtout pas de construire une uniformité qui serait dommageable, qui serait triste, mais au contraire de faire en sorte que tous ensemble nous formions cette harmonie et autant que possible nous reproduisions le visage du Christ qui est le témoignage qui touche nos contemporains aujourd'hui.
0: Alors, Don Guéranger, le fondateur de Solesmes, vous l'avez dit, hein, il a restauré la vie bénédictine et redonné à la liturgie une place centrale. Comment est-ce que son héritage continue finalement d'inspirer votre mission aujourd'hui en 2025?
2: Alors d'abord, nous avons relancé récemment sa cause de béatification et donc nous travaillons chacun à notre mesure et nous faisons en sorte aussi que Don Guéranger ne reste pas uniquement dans le domaine purement monastique, mais nous essayons de montrer combien sa doctrine a du sens aujourd'hui pour les prêtres et pour les fidèles laïcs aussi. Et c'est assez facile à trouver parce que l'œuvre principale de Don Guéranger, c'est l'année liturgique, un livre en 13 volumes qu'il a publié tout au long de sa vie, au cours dans lequel il explique, il donne le sens des fêtes liturgiques, de la liturgie, des cérémonies de la liturgie de l'Église. Et ce livre a eu énormément de succès. Par exemple, la famille de Sainte-Thérèse de l'Enfant Jésus, on lisait tous les soirs l'année liturgique. Et aujourd'hui, j'ai envie de dire, cette intuition se poursuit à travers tous les livrets pour suivre la liturgie comme Magnificat, Prions en Église, etc. Et donc... voilà, Don Guéranger avait vraiment ce souhait de faire en sorte que la liturgie puisse toucher chacun, et il prenait ça aussi comme sa mission propre de pouvoir l'expliquer. Et donc, nous poursuivons cet esprit aujourd'hui de donner à la liturgie la première place, et c'est pas du tout quelque chose d'artificiel. Je crois vraiment que le Concile Vatican II le rappelle, la liturgie est la source et le sommet de la vie de l'Église, et plus encore, je dirais qu'au ciel, nous ne ferons rien d'autre que célébrer la liturgie. Donc c'est vraiment notre activité la plus importante, la plus belle. Et donc, vivre de cet esprit encore aujourd'hui, c'est continuer à faire vivre Don Guéranger.

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1: Cette semaine, dans Témoins, je reçois Don Geoffroy Kemelin, le père abbé de l'abbaye de Solesmes depuis 2022. On va revenir à présent sur votre parcours. Vous venez d'une famille catholique et votre vocation, elle s'est précisée assez jeune, je crois.
2: Petit, je ne sais pas trop à quand ça remonte, peut-être 6-7 ans, je pensais déjà à devenir prêtre. Non pas parce que la messe me plaisait beaucoup, au contraire, je m'y embêtais un peu. Mes parents m'y emmenaient, j'avais pas tellement le choix, mais je sentais bien que le prêtre avait un rôle important, que c'était nécessaire qu'il y ait des prêtres. Et donc je me suis un peu dit, il faut qu'il y en ait qui s'y collent et je le ferai. Et puis, donc cette manière de voir certainement très immature a petit à petit mûri, s'est petit à petit développé. Et quand j'ai fait mes premières expériences dans le monde monastique, je me souviens assez bien, c'était au Barou, j'ai tout de suite été extrêmement touché par cette vie tout entière tournée vers Dieu, qui n'avait d'autre but que le culte divin, que la louange divine. Et je me disais aussi que voilà, nous avons tout reçu de Dieu et il est raisonnable et il est normal et c'est ça qui nous permettra de nous accomplir, que de tourner notre vie entièrement vers lui, que tout lui donner à notre tour, puisque nous avons tout reçu de lui. Et petit à petit, cet appel, ce désir s'est enraciné, s'est fortifié. Je me souviens aussi très bien d'une retraite à l'abbaye de Fongombeau pendant les vacances de Pâques, où j'ai passé 5 jours là, prêché par un prêtre ami que j'appréciais beaucoup. Et à la fin de cette retraite, je me suis dit, il faut effectivement, c'est là qu'il faut que je passe ma vie. Et donc, alors après, il m'a fallu quand même pas mal de temps, parce que j'étais en première à l'époque, donc il n'était pas question de rentrer alors que j'étais en première, j'avais 15 ou 16 ans. Et il a fallu aussi passer quelques obstacles. Mon père en particulier, quand je lui annonçais, alors c'est vrai que ce n'était pas très raisonnable de ma part, je comptais rentrer en septembre, je lui ai annoncé fin juillet que je comptais rentrer au monastère. Donc il a, comme on peut s'y attendre, pas très bien réagi. Et donc, j'ai attendu une année de plus et finalement, je suis rentré à 20 ans. Et je crois que c'était vraiment mon chemin. Donc, je rends grâce au Seigneur.
1: C'était votre chemin, votre vocation. On parlait il y a un instant, Don Geoffroy Kemelin, de liturgie. Et je crois que vous avez d'abord choisi l'habit de Fongombeau avant de vous ancrer à Solesmes. Qu'est-ce qui a motivé ce choix ?
2: Alors, j'ai été effectivement séduit par Fongombeau. Le monastère est splendide, l'église abbatiale du XIIe siècle. Je crois que personne ne peut être insensible à cette église. La communauté aussi est extrêmement vivante, forte et attirante. Et donc, c'est effectivement là que j'ai entendu l'appel et que je suis rentré. Néanmoins, au bout de quelques mois, en approfondissant les écrits de Don Guéranger, ma formation monastique et liturgique, j'ai fini au bout d'un moment par me sentir moins à l'aise. Et donc,
1: pour quelle raison ?
2: En particulier la liturgie. J'étais entré en pleine connaissance de cause à Fongombeau, là où on a pris l'option de suivre le Vetus Ordo, l'ancien rite de la messe. Mais au bout d'un moment, ça ne m'a plus satisfait. Et j'ai senti vraiment cet appel, au contraire, de rejoindre un monastère où on célébrait, selon le rite, le Novus Ordo, le rite selon le Concile Vatican II. Et donc, finalement, au bout de quelques mois, je rejoins Solesmes, où finalement, je me sens effectivement très à l'aise. Alors, les relations avec Fongombeau sont excellentes. C'est un monastère que j'apprécie beaucoup. Je suis retourné plusieurs fois, en particulier depuis mon élection comme père abbé, et je respecte entièrement leur choix. Néanmoins, j'apprécie, je me sens mieux avec le rite rénové selon la réforme liturgique demandée par le Concile Vatican II. Et j'ajoute que depuis quelques mois, un peu plus, disons 2 ans, je crois, nous nous réunissons régulièrement pour discuter justement entre monastères attachés soit à l'un ou l'autre rite, pour discuter de nos expériences distinctes, non pas du tout pour dire il faut faire ceci ou il faut faire comme ça, mais pour partager notre expérience. Ça nous paraît très important pour que la liturgie ne soit plus un sujet de division. La liturgie est faite pour nous unifier Et ça, c'est toujours déchirant et très triste de voir qu'on se dispute pour des questions de liturgie. Et donc nous essayons au contraire de construire des ponts pour que la liturgie soit vraiment ce qu'elle est, c'est-à-dire celle qui nous unit avec Dieu et entre nous.
1: C'était justement ma question suivante. Comment est-ce que vous regardez ces tensions dans l'Église autour de la réforme liturgique qui ont été ravivées par Traditionis Custodes? Comment est-ce que vous vivez ça? Qu'est-ce que vous attendez peut-être aussi de Léon XIV à ce sujet?
2: Oui, les divisions actuelles, la polarisation un peu de l'Église est vraiment quelque chose qui nous déchire le cœur. C'est un contre-témoignage et c'est quelque chose d'antinomique. Encore une fois, la liturgie est faite pour nous unir, elle n'est pas faite pour nous diviser. Et moi, j'ai aucun doute que le pape Léon souhaite apaiser la situation. Je sais qu'il est attentif à ce qui se passe, qu'il consulte, qu'il écoute beaucoup. Et j'ai aucun doute qu'il va prendre les décisions qui conviendront pour apaiser les choses.
1: En tout cas, ce que je comprends, c'est que à Solesmes, la mission, c'est aussi de favoriser cette unité liturgique.
2: Exactement, c'est un désir que nous partageons tous, des plus jeunes jusqu'aux plus anciens, et que nous mettons en œuvre, en particulier par l'hospitalité liturgique. Quand les pères abbés des monastères qui pratiquent l'ancien rite viennent chez nous, ils ont l'habitude de concélébrer. Si néanmoins ils souhaitent célébrer selon l'ancien rite, ils sont évidemment accueillis avec joie, et un jeune moine est heureux de leur servir la messe. Et inversement, quand moi je vais à Fontgombault ou dans d'autres monastères, Je pratique sans difficulté l'ancien rite, même si habituellement on me laisse aussi célébrer le nouveau rite.
1: La vie monastique fascine souvent. Elle est aussi à contre-courant de notre société. Est-ce que vous pouvez nous décrire, nous partager le quotidien d'un moine à Solesmes?
2: Eh bien,
1: on se lève tôt.
2: On se lève tôt, effectivement. Alors, personnellement, je me lève autour de 4h30. Du matin, et je commence toujours par une demi-heure de prière personnelle en silence dans l'église abbatiale. J'aime bien me mettre dans la stalle du chœur où je suis habituellement pour l'office et prier là en silence pendant une demi-heure. Et puis ensuite commence l'office du matin, les vigiles qui durent une heure et demie le dimanche et les fêtes. Et qui est important pour nous parce que c'est le symbole de notre attente, de notre veille, de notre attente du retour glorieux du Christ, qui est vraiment quelque chose qui marque la vie monastique. Ensuite, nous avons le petit déjeuner, et puis bien, ensuite il y a toilette, ménage, etc. Et les laudes commencent à 7h30, qui durent 40 minutes. Ensuite, je prends un temps de Lectio Divina, c'est un temps important pour Saint Benoît, où c'est une lecture priante de la Bible, où on se met vraiment à l'écoute de la parole de Dieu pour savoir ce que le Seigneur nous dit aujourd'hui. Et ça nourrit notre intimité avec le Seigneur, donc c'est un temps très important. Ensuite, la messe conventuelle à 10h qui dure une heure en semaine, une heure et demie le dimanche, elle est faite. Et ensuite, un temps de travail. Et pour moi, ça sera surtout répondre à la correspondance. Parce que c'est vrai qu'avec les 30 monastères de la congrégation, différents dossiers à suivre, ça, j'ai pas mal de correspondances. À 13h, nous avons l'office de sexte, suivi du déjeuner en silence avec un lecteur, comme le demande Saint Benoît dans la règle. Immédiatement après, il y a l'office de nonne, puis un temps important qui est celui de la récréation, où vraiment on a un temps de vie fraternelle. C'est intéressant parce que Saint Benoît ne parle pas de la récréation dans la règle, mais Don Guéranger a voulu rajouter ce temps parce que vraiment la vie fraternelle est un témoignage important. C'est aussi pour nous un moyen de rencontrer le Seigneur, et donc c'est précieux. Je pense qu'une communauté où se vit une vraie charité fraternelle est un très beau témoignage qui ne laisse pas le monde insensible.
1: Ça veut dire quoi, récréation? Ça veut dire que vous...
2: C'est un temps de détente, c'est-à-dire on peut soit rester assis pour discuter entre nous, soit sortir marcher dans le parc selon les besoins de chacun. C'est par petits groupes, c'est pas forcément tous ensemble, mais c'est un temps de détente. Donc peut-être les gens seraient étonnés de nous entendre parler à ces moments-là, c'est effectivement pas sérieux, c'est de la détente. Et en même temps, un temps d'action de grâce. Voilà, on remercie le Seigneur pour les frères qu'il nous a donnés. Donc après la récréation, reprend une période de travail manuel pour les frères. De mon côté, ça sera plutôt de nouveau de la correspondance, travailler les dossiers, etc. Jusqu'à 17h, où où il y a les vêpres, encore un office important dans la journée qui dure une demi-heure. Et ensuite, on a presque 2 heures que je vais surtout consacrer à recevoir les frères, puisqu'il faut aussi, bien sûr, c'est mon rôle de père abbé, de recevoir, d'accompagner les frères. Donc je suis heureux de les recevoir à ce moment-là. À 19h30, nous avons le dîner. Et après le dîner, je vais à l'infirmerie rencontrer nos frères anciens ou malades. Nous en avons 4 en ce moment. Et j'aime bien passer du temps avec eux, les écouter, leur demander comment s'est passée leur journée et échanger. Et ce sont souvent de beaux moments. Je pense à 2 frères qui ont la maladie d'Alzheimer et qui, donc, leur discours n'est pas très cohérent, mais en même temps, il y a tellement de telles pépites de joie et d'amour que c'est toujours très touchant pour moi. Et puis après ce temps-là, il y a le chapitre où je donne un petit enseignement. Je donne les nouvelles de la communauté, de la congrégation, et puis toujours aussi un petit enseignement sur la règle de Saint-Benoît, en tout cas pour encourager spirituellement les frères. Et après, nous avons l'office de compli qui se termine à 21h. Et après, j'ai encore un peu de temps de travail. J'aime bien travailler un peu les langues à ce moment-là, parce que comme on a des monastères de la congrégation aux États-Unis, en Angleterre, en Espagne aussi, il faut que je connaisse un peu les langues. Et donc, j'aime bien travailler un peu à ce moment-là. Et je me couche au plus tard à 22h.
1: Alors voilà pour la journée type, hein, dont Geoffroy Kemelin. Et dans ce quotidien rythmé par la prière, il y a aussi, vous l'avez dit, des activités pour les moines. Et les principales sources de revenus sont, je crois, à la fois le magasin du monastère, il y a la maison d'édition de livres et de disques, c'est ça ?
2: Bien sûr. Et je dirais qu'aujourd'hui, en tout cas, le danger est plutôt le surmenage, plutôt la suractivité que n'avoir rien à faire et à chercher du travail. Il n'est pas difficile de trouver du travail pour les moines, puisque nous avons des grands bâtiments, de grands jardins qu'il faut entretenir, alors que nous sommes moins nombreux qu'autrefois, comme je vous le disais. Et puis, il y a effectivement nos sources de revenus, qui sont le magasin, les éditions, l'hôtellerie. Là aussi, le nombre d'hôtes ne diminue pas, bien au contraire. Et donc, comme le demande Saint-Benoît, nous essayons de recevoir les hôtes comme le Christ, de leur donner le soutien qu'ils nous demandent. Et donc, cela demande aussi beaucoup de temps. Et puis, il y a la formation des jeunes moines qui dure au moins 10 ans, soit au noviciat, soit ensuite les études de philosophie, de théologie. Et tout ça demande, nous avons la chance d'avoir nos études sur place et cela demande un gros investissement puisqu'on a une dizaine de professeurs dans la communauté.
1: Alors, dans toutes ces journées, on le comprend, l'observance de la règle de Saint-Benoît est fondamentale, ora legi et labora. Justement, c'est important cette observance pour être dans la longévité de la vie monastique, si je puis dire.
2: Oui, effectivement, notre vie monastique, d'une certaine manière, elle est intemporelle au sens où la plupart des observances, enfin notre vie quotidienne, elle est déjà décrite par Saint Benoît. Cette règle qui a été écrite il y a bientôt 1500 ans. Donc oui, il y a une sorte d'intemporalité et qui est aussi très importante pour nous, pour notre recueillement intérieur. Si les choses changent chaque jour, vous voyez qu'on va être occupé à la surface de notre vie. Au contraire, si nous avons une vie très réglée, très régulière, eh bien nous allons pouvoir ne plus nous préoccuper de ce que je fais dans 5-10 minutes, mais au contraire, habiter avec moi-même, comme dit Saint Grégoire dans sa biographie de Saint Benoît, c'est-à-dire rentrer à l'intérieur de moi-même et pouvoir y retrouver l'hôte divin, le Saint-Esprit, qui vit dans le tréfonds de mon âme, et nourrir ce dialogue, cette prière constante qui est le cœur de la vie monastique.
1: Que viennent chercher les jeunes qui viennent frapper à la porte de l'abbaye de Solesmes ?
2: Eh bien, j'espère qu'ils viennent chercher Dieu. En tout cas, c'est le critère que Saint Benoît nous donne pour distinguer une vocation authentique. C'est celui qui vient chercher Dieu. Si un jeune se présente parce qu'il cherche un refuge, qu'il ne supporte plus la vie dans le monde, ce ne sera pas le signe d'une vocation authentique, même si, bien sûr, toute vocation se purifie avec le temps. Néanmoins, le vrai critère, c'est voilà, est-ce que je viens chercher Dieu ? Donc le jeune, il ne s'agit pas de dire j'ai déjà trouvé Dieu, mais au contraire de venir le chercher, en particulier dans les pauvres, dans les autres, dans les malades. C'est en tout cas ce que nous enseigne Saint Benoît, et bien sûr aussi dans la Sainte Écriture et dans la liturgie.
1: Alors dans une société qui est souvent indifférente à Dieu, finalement, comment la vie monastique, la vie que vous menez chaque jour, peut-elle encore parler ?
2: Je pense qu'elle touche beaucoup nos contemporains parce que le monde actuel est extrêmement horizontal. Il cherche à évacuer toute notion de transcendance. Et donc, nos contemporains, lorsqu'ils font la connaissance, l'expérience de cette vie qui est entièrement tournée vers Dieu et qui n'a finalement plus aucun sens dans un monde qui ne serait que horizontal, eh bien, ils sont forcément touchés. Et nous avons énormément de signes de bienveillance de gens qui nous disent que rencontrer la vie monastique est en quelque sorte recevoir une grande bouffée d'oxygène et qui finalement leur fait retrouver ce qu'ils sont en profondeur, c'est-à-dire des êtres qui sont tournés vers l'absolu et finalement, même s'ils ne savent pas forcément, tournés vers Dieu.
1: Don Geoffroy Kemelin, merci. Vous pouvez évidemment retrouver cette émission sur rcf.fr et sur toutes les plateformes.
2: Je vous en prie, merci à vous.

0: Dans quelques minutes, la Bible nous parle et c'est Madeleine Vatel qui posera les questions.
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0: à quoi conduit la convoitise. L'histoire dans laquelle va nous emmener notre invité parle de jalousie, d'injustice, mais aussi de repentance et de fidélité. Quelle réflexion retenir de ce récit où le roi Nakab finit par obtenir la vigne de son voisin Naboth? Mais à quel prix? Bref, un texte magnifique que vous avez choisi, Père Philippe Berached. Bonjour.
1: Bonjour Madeleine.
0: Vous êtes prêtre assomptionniste, responsable de l'auberge de jeunesse Adveniat à Paris. On va entendre un petit accent belge parce que vous venez de quitter Bruxelles après des années comme aumônier de l'université de Louvain. Alors, avant d'entrer dans ce récit de l'Ancien Testament, j'aimerais que vous nous disiez, est-ce qu'on peut dire que le roi Akab passe à côté de sa vie dans cette histoire?
1: Alors, il passe pas forcément à côté de sa vie, il passe surtout à côté d'un art de vivre. C'est ça qui lui est reproché par le prophète Élie, on verra ça à la fin du récit, au chapitre 21. Un art de vivre qui est en rapport avec tout ce qu'essaye de nous raconter ce premier livre des rois sur la question de la sagesse. Autrement dit, mais comment est-ce qu'on fait pour vivre, ou plutôt pour bien vivre?
0: Alors, ça, c'est une réponse qui va nous intéresser. Et on plonge tout de suite dans cette histoire connue comme le récit de la vigne de Naboth. Ce livre, vous le disiez, se trouve dans le premier livre des rois. On y parle tout simplement des descendants de David. Ce n'est pas le cas du roi Akab. C'est un personnage biblique. Est-ce qu'il a existé? Est-ce que cette question est importante? Comment est-ce qu'il s'inscrit dans cette lignée des rois? Ou est-ce que c'est simplement un roi théologique?
1: Alors c'est d'abord l'histoire où les deux royaumes d'Israël sont séparés. Vous savez qu'il y a eu ce royaume du sud, le royaume de Juda, et le royaume du nord, Samarie. D'ailleurs, dans le récit qu'on va lire et qu'on va entendre, Akab est nommé comme le roi de Samarie. C'est très rare comme expression. C'est plutôt le royaume du nord ou le royaume de Samarie, ici, dont il est question.
0: Parce que le royaume du sud, c'est Jérusalem, la capitale.
1: C'est Jérusalem. Ici, ce n'est pas du tout Jérusalem. Et au contraire, il y a comme une sorte, dans l'écriture, on va dire, de critique de ce royaume du nord. D'ailleurs, ce sera le premier à tomber sous le coup de Nabucodonosor.
0: Nabucodonosor, c'est ce grand chef d'empire qui veut toujours plus de terres et qui finira par chasser d'ailleurs une partie des Hébreux vers Babylone.
1: Exactement.
0: Pour l'exil.
1: On est encore dans une histoire de convoitise. La convoitise qui a conduit à absorber le royaume du nord, puis ensuite le royaume du sud. Et peut-être que cette histoire de la vigne de Naboth est une vision anticipatrice de cette convoitise de tous les rois et de tous les empires au Moyen-Orient, dans l'Antiquité. Ce qui veut dire que, effectivement, sans doute, peut-être qu'il y a eu un Akab, un monsieur Akab, qui a réellement existé, mais son histoire, elle a été surtout utilisée pour prophétiser sur le devenir humain. Parce que ce qui est toujours en cause, comme on vient de le dire, c'est d'abord la convoitise qui est peut-être à l'origine de beaucoup de politiques.
0: Alors là, vous nous parliez du roi Akab, ça c'est le premier personnage en présence. C'est le roi mal aimé, plutôt condamné par la Bible, parce que c'est lui qui va introduire des dieux étrangers parmi les Hébreux en épousant Jézabel, sa femme venue de Tyr. Qu'est-ce qu'on sait d'elle?
1: Alors Jézabel, c'est d'abord une phénicienne qui vient de Tyr, donc le Liban actuel. Et effectivement, eh bien, c'est une femme païenne, autrement dit, qui n'est pas avec le Dieu d'Israël, qui ne croit pas au Dieu d'Israël, mais au contraire au Dieu païen, principalement Baal. Et c'est là le problème, parce que le problème, c'est que le royaume du Nord n'est plus en alliance. Un mariage, c'est avant tout une alliance. Autrement dit, ce qui est reproché à Akab, ce n'est pas d'être un mauvais roi, un mauvais gestionnaire, c'est avant tout d'avoir fait alliance avec une épouse et donc son propre peuple, une alliance qui est avec des dieux étrangers.
0: Parce que Akab, lui, n'a qu'un seul dieu. Il est monothéiste, il recherche uniquement le dieu Adonai.
1: Alors la figure qui est donnée dans le premier livre de rois, c'est effectivement un roi qui, au départ, effectivement, était justement avec le dieu d'Israël, Yahvé, mais qui a renoncé du fait de son alliance avec une épouse étrangère. Dans toute l'histoire de la Bible, c'est une question qui est importante. Est-ce que les Hébreux ont le droit d'épouser, effectivement, des femmes étrangères? Il y a eu plusieurs réponses. On voit, par exemple, dans le livre de Ruth, la réponse est beaucoup plus nuancée. Encore que Ruth est celle qui croit au Dieu d'Israël, oui, qui adopte le roi d'Israël. Et puis, vous avez d'autres livres qui sont beaucoup plus récents par rapport à nous, notamment le livre de Néhémie et d'Esdras, qui là est très clair, il faut renvoyer les femmes étrangères.
0: Parmi les personnages, Akab, le roi, Jézabel, son épouse, et puis Naboth, celui justement qui va se faire embêter par Akab.
1: Alors Naboth, c'est on pourrait dire presque une figure fictive, mais encore que c'est une figure sans doute réelle, parce que Naboth représente dans ce récit, au fond, tous les gens ordinaires. Parce que quand on lit l'écriture, ou même quand on lit la littérature antique, on peut se poser la question, mais qu'est-ce qu'étaient les gens ordinaires? Autrement dit, les gens du bas peuple qui n'ont ni pouvoir, ni savoir, ni possession. Eh bien là, le livre des rois nous présente un homme ordinaire, Naboth, qui possède une terre. On verra quelle est cette possession. Et on voit cette distorsion entre le pouvoir du roi, qui est allié avec une étrangère, autrement dit des dieux étrangers, et Naboth, qui lui est fidèle. Mmh. Alors derrière cette figure de Naboth, on voit déjà poindre une autre figure qui est très connue dans l'Ancien Testament, c'est la figure du juste. Et presque à travers le martyre, on va dire, de Naboth, on entend déjà presque ce que nous rapportent les chapitres 53 du livre d'Isaïe, la figure du juste souffrant. Parce que ici, la question du juste, dans la littérature biblique, elle a toujours été présente. Il y a eu beaucoup de justes, mais on voit bien que cette figure des justes, c'est la figure d'abord du juste qui est souffrant, autrement dit, qui est martyrisé, rejeté.
0: Philippe Berrachet, dernier personnage de cette histoire, qui arrivera plutôt en fin de récit, c'est le prophète Élie. Prophète Élie qu'on a déjà rencontré, qui surgit comme un feu, sa parole brûlait comme une torche, nous dit le livre de Ben Sira le Sage. Qu'est-ce qu'on sait de lui?
1: Alors Élie, c'est d'abord un prophète. La figure du prophète, on va dire, dans l'écriture et dans le premier livre des rois, c'est d'abord une figure qui est opposée au roi, d'abord une figure qui est opposée au prêtre, et c'est une figure qui est d'abord suscitée par Dieu, presque saisie par Dieu. Et donc, dans le livre de Samuel, le livre des rois, le livre des chroniques, on voit ces figures qui naissent. On peut dire qu'ici, on est dans l'acte de naissance presque du prophétisme en Israël, et qui a pris énormément de place dans l'écriture. Qu'est-ce que c'est qu'un prophète? C'est d'abord celui qui a une vision subversive, celui qui rappelle la loi, ou plutôt celui qui rappelle la place de Dieu dans le peuple d'Israël. Alors Élie ici est présenté comme celui qui va justement s'opposer, et principalement s'opposer aux dieux étrangers. On se souvient effectivement des prêtres de Baal, hein, c'est au chapitre 18, mais ici Élie s'oppose. Et la manière de s'opposer du prophète Élie dans le récit est tout à fait intéressante, c'est un miroir. Il fait le miroir de ce que le roi Achab a commis, et au contraire, ce prophète Élie remet les choses en place.
0: On écoute le récit. Ce récit où le roi Achab désire la terre de Naboth, et il est soutenu dans cette entreprise par Jézabel, son épouse, et puis ça va mal se terminer. On va écouter ce texte, il est extrait du chapitre 21, les versets 1 à 14. Et c'est un texte qui est lu par Guillaume Galbon.
2: Naboth de la ville de Yisréel possédait une vigne à côté du palais d'Akab, roi de Samarie. Akab dit un jour à Naboth, « Cède-moi ta vigne, elle me servira de jardin potager car elle est juste à côté de ma maison. » Je te donnerai en échange une vigne meilleure, ou, si tu préfères, je te donnerai l'argent qu'elle vaut. » Naboth répondit à Achab, « Que le Seigneur me préserve de te céder l'héritage de mes pères. » Achab retourna chez lui sombre et irrité, parce que Naboth lui avait dit, « Je ne te céderai pas l'héritage de mes pères. » Il se coucha sur son lit, tourna son visage vers le mur et refusa de manger. Sa femme Jézabel vint lui dire, « Pourquoi es-tu de mauvaise humeur? Pourquoi ne veux-tu pas manger ?» Il répondit, « J'ai parlé à Naboth de Yisréel. Je lui ai dit, cède-moi ta vigne pour de l'argent ou, si tu préfères, pour une autre vigne en échange. » Mais il a répondu, « Je ne te céderai pas ma vigne. » Alors sa femme Jézabel lui dit, « Est-ce que tu es le roi d'Israël, oui ou non ? Lève-toi, mange et retrouve ta bonne humeur. Moi, je vais te donner la vigne de Naboth. » Elle écrivit des lettres au nom d'Akab. Elle les scella du sceau royal et elle les adressa aux anciens et aux notables de la ville où habitait Naboth. Proclamez un jeûne, faites comparaître Naboth devant le peuple. Placez en face de lui deux vauriens qui témoigneront contre lui. Tu as maudit Dieu et le roi. Ensuite, faites-le sortir de la ville, lapidez-le et qu'il meure. » Les anciens et les notables qui habitaient la ville de Naboth firent ce que Jézabel avait ordonné dans ses lettres. Ils proclamèrent un jeûne et firent comparaître Naboth devant le peuple. Alors arrivèrent les deux individus qui se placèrent en face de lui et portèrent contre lui ce témoignage. Naboth a maudit Dieu et le roi. On fit sortir Naboth de la ville, on le lapida et il mourut.
0: Alors on verra par la suite comment Akab va réagir à cette mort de Naboth. Philippe Berached, revenons au début de ce récit. On le voit, Naboth refuse cet échange proposé par Akab, qui semble au premier regard un échange juste, puisque Akab lui propose même une vigne meilleure et même l'argent qu'il faut. Quel est le désir profond d'Akab finalement, puisqu'il explique qu'il veut en faire un jardin potager, donc il va déraciner le travail réalisé auparavant, il va déraciner la vigne qui vaut quelque chose. Quel est le désir profond d'Akab et que vient-il lui proposer en échange? Est-ce que cet échange est si peu intéressant pour Naboth?
1: Alors c'est pour ça que c'est un récit qui est passionnant et qui est tout à fait actuel et qui a beaucoup de choses à nous enseigner sur justement notre manière de vivre, notre art de vivre. Parce que finalement, si on regarde bien les choses, on a peut-être la tendance d'être un peu comme des Akab. Autrement dit, eh bien, on peut se dire, eh bien, que en échangeant les choses de manière juste, à prix d'argent ou en donnant un meilleur terre, eh bien, la justice est accomplie. Alors, la question qui est posée finalement dans ce récit, et c'est pour ça que l'auteur du Livre des Rois raconte cette histoire, est-ce que tout ce qui semble juste est réellement juste? Ou plutôt, qu'est-ce que la justice? Si simplement on est dans un vis-à-vis. Vous voyez, dans ce récit, il s'est présenté, les choses sont présentées de la manière suivante. Il y a Naboth et il y a Akab qui sont présentés en vis-à-vis. Mm-hmm. Alors on pourrait se dire dans un premier temps que Naboth et Akab ne sont pas du tout sur le même pied d'égalité. Ce qui se passe dans le récit, c'est la force de ce qui est raconté, c'est que, eh bien, au contraire, Akab non seulement est juste, mais en plus, il respecte cette disproportion parce que, eh bien, il a la possibilité de donner quelque chose de meilleur. On pourrait dire que, eh bien, ici, si on en reste là, Akab est le juste. Eh bien, c'est pas du tout ce que nous raconte l'histoire, parce que ce que rapporte Naboth, c'est que Naboth met un tiers dans l'histoire. Il n'est pas simplement dans un vis-à-vis. C'est un peu la tentation aujourd'hui dans notre manière de fonctionner, dans notre manière, comme on dit, d'art de vivre, c'est d'être un peu dans un vis-à-vis. Et justement, c'est là où il y a la critique prophétique, eh bien, de ce vis-à-vis. Est-ce que tout vis-à-vis est juste? Est-ce qu'il ne faut pas aussi un tiers? Et si ce tiers, ce n'était pas Dieu? Parce que ce que Naboth dit, je n'ai pas à céder cette vigne. Parce qu'elle ne m'appartient pas. Elle m'appartient justement parce que, eh bien, elle m'a été donnée par mes pères, autrement dit, par Dieu lui-même. C'est ce que Dieu a donné, c'est le récit du Lévitique et du Livre des Nombres. Eh bien, en instituant ce tiers, Naboth dit, mais tu n'as pas tout pouvoir. Non seulement tu n'as pas tout pouvoir, mais moi aussi je n'ai pas tout pouvoir. Il y a un autre qui a un autre pouvoir, c'est le pouvoir de Dieu. Autrement dit, les relations humaines, et c'est le projet du Livre des Rois, les relations dans le peuple ne sont pas des relations en vis-à-vis, ou sur un pied d'égalité, ou non pas sur un pied d'égalité, mais les relations sont dans une relation, on va dire, tripartite. Pour en dire comme un motif politique, il y a, c'est vrai, effectivement, des rois, des peuples, il y a aussi des puissants, des moins puissants, mais il y a surtout Dieu qui est au milieu.
0: Est-ce que vous diriez que c'est là une audace de Naboth de convoquer l'héritage, alors celui de ses pères et visiblement aussi celui de Dieu?
1: Alors il y a une audace sans doute morale, mais il y a surtout une fidélité. C'est la fidélité à la loi. Il y a cet aspect de la fidélité parce que on voit bien dans ce récit qu'il y a quelque chose qui entre en jeu, c'est la justice que prétend Akab, en donnant plus ou en donnant l'équivalent, il y a cet aspect de justice, et il y a de l'autre côté cette fidélité qui est invoquée par Naboth. Autrement dit, il y a comme une sorte de conflit entre la fidélité de Naboth à la loi et l'aspect de justice qui est donné par le roi Akab. Mais sans aller trop vite, on pourrait dire que cette justice qui est donnée par Akab, c'est une justice qui est finalement toute humaine. On on pourrait dire presque philosophique. Et tandis que Naboth, en faisant l'intervention de ce tiers, dit que dans les relations humaines, il n'y a pas que les volontés, il n'y a pas que ce que l'on désire, il y a aussi la place de Dieu, et il y a aussi la place de la grâce.
0: Alors Akab va rentrer chez lui, il est irrité, il est en colère, parce que Naboth lui avait dit « Je ne te céderai pas l'héritage de mes pères ». Il va se coucher sur son lit, il tourne son visage, il refuse de manger. Est-ce qu'on peut y voir là aussi la confrontation avec Dieu qu'il ne loue pas et un manque de reconnaissance? Est-ce qu'il y a une question de gratitude aussi qui est à poser ici?
1: Alors on voit d'abord dans ce que nous rapporte le narrateur un changement chez Akab. Il faut bien être attentif à tous les mots, et c'est ce que notamment nous rapporte le verset 4 et ce que nous rapporte le verset 6. Il nous est dit ceci, c'est que Akab rentre chez lui sombre parce que Naboth lui a dit « Je ne te céderai pas l'héritage de mes pères ». Et puis, en parlant à sa femme, donc Jézabel, au verset 6, on voit une différence. On voit que le verset 6 nous dit que Akab parle à sa femme en disant que Naboth lui a dit « Je ne te céderai pas ma vigne ». Il ne dit pas pourquoi il le fait. Et donc là, il y a justement comme un manque de reconnaissance déjà de Naboth, de ce qu'il dit. Un manque de reconnaissance de la loi. Et là, on voit bien qu'est-ce que c'est que la convoitise. La convoitise, ici, c'est simplement avoir la vigne. C'est pas du tout l'idée de respecter la loi. Il y a comme une sorte de torsion de la parole d'Akab et de torsion, on va dire, du réel. La réalité, c'est que Naboth lui a dit ben, « Je ne te céderai pas ma vigne parce que c'est l'héritage de mes pères et donc c'est Dieu qui me l'a donné et donc je ne peux pas te donner cela. » Akab, justement, reste simplement à l'idée « Je veux cette vigne. »
0: Est-ce que vous iriez jusqu'à dire qu'il ne respecte pas le dixième commandement ? Tu ne convoiteras rien de ce qui est à ton prochain, qu'on peut lire aussi dans le Deutéronome au chapitre 5. Tu ne désireras ni sa maison, ni son champ, ni son serviteur ou sa servante, ni son bœuf ou son âne, rien de ce qui est à lui. Ou est-ce que Akab, étant roi, peut passer au-delà de cette loi ? Est-ce qu'il est rattrapé quelque part par ces commandements divins ?
1: Alors c'est toute l'originalité de la loi d'Israël. La loi d'Israël, donc les 10 paroles, sont en fait une loi qui sont au-dessus du pouvoir royal. Et les prophètes, Élie en particulier, ont toujours rappelé que, eh bien, en Israël, la loi qui était donnée par Dieu était supérieure au pouvoir du roi. Ce qui n'était pas le cas effectivement des pharaons, ou même plus connu pour les empereurs romains. Mais ça, c'est une autre chose. Mais dans Israël, l'Écriture nous rapporte toujours que c'est toujours la loi qui prime sur le désir du roi. Il y a aussi un autre texte qui est assez intéressant, qui est une critique du pouvoir royal. C'est dans l'un des premiers livres historiques, c'est le premier livre de Samuel au chapitre 8, qui nous dit que quand le peuple d'Israël veut un roi comme les autres peuples. Alors Dieu se met à critiquer à travers le prophète Samuel, et il dit, eh bien, de toute façon, très bien, vous voulez un roi, mais ce roi, eh bien, justement, va prendre vos femmes, va prendre vos maisons, va prendre vos terres, va vous enrôler dans l'armée, etc., etc. Il y a une critique du pouvoir royal. Et on voit bien que là, c'est dans la même ligne, nous sommes dans les livres historiques, le premier livre des rois, on voit toujours cette critique du pouvoir. Le pouvoir n'a pas à être au-dessus de la loi de Dieu, autrement dit, dans la convoitise, le pouvoir n'a pas à avoir cette convoitise, eh bien, qui est justement défendue par la dixième parole.

0: Vous évoquiez le pouvoir, c'est ce que va lui rappeler sa femme Jézabel, puisque aussitôt elle lui redit qui il est. Tuer le roi d'Israël, oui ou non? Je trouve que ça interroge ce qui nous donne notre valeur, à partir de quoi on peut assouvir nos désirs ou pas, à partir de quoi on est valorisé, et quelle va être aussi la liberté intérieure d'Akab dans cette question?
1: Exactement. On voit que, en fait, ce que Jézabel fait, c'est qu'elle lui dit, c'est tout à fait un paradoxe, elle lui dit « tu es roi ». Mais en lui disant cela, tu es roi, en fait, elle l'enferme dans un rôle. Et presque, on peut dire que cet enfermement dans ce rôle royal, c'est finalement une non-maîtrise que Akab va subir.
0: C'est-à-dire, Philippe Berached ?
1: L'enjeu ici, c'est finalement, on voit qu'il y a deux volontés. Il y a la volonté de Naboth de conserver cette vigne et la volonté d'Akab, eh bien, d'avoir cette vigne. Ça, c'est la première chose. Mais pour avoir cette propre volonté, encore faut-il avoir la maîtrise des choses et la maîtrise de soi-même. Et là, on voit que finalement, ce roi, c'est sa propre femme qui va lui dire « Eh bien, c'est toi le roi ». Et puis derrière, cette femme, c'est avant tout une païenne, celle qui adore justement les autres dieux, et en particulier Baal, les dieux qui sont effectivement les plus critiquables dans la terre d'Israël. Et donc, cette non-maîtrise que Akab va subir nous dit que, à la racine, c'est ça qui est derrière, à la racine finalement de tout péché. On évoquait tout à l'heure les 10 paroles, et en particulier la 10e parole. Finalement, à la racine de la convoitise, qu'est-ce que c'est? Est-ce que c'est un désir qui est mal ordonné? Est-ce que c'est quelque chose de cupide, etc.? Finalement, la convoitise ici d'Akab, c'est une incapacité de se maîtriser. Parce que ce que nous rapporte la parole de Naboth, si on regarde Akab et Naboth, Naboth finalement dit ben « Moi, je gère la vigne de mes pères et je respecte la loi qui m'a été donnée. » Cette figure de Naboth, finalement, si on l'imagine, on voit Naboth qui, devant le roi Akab, qui est tout puissant, qui est plus puissant que lui, qui a plus de pouvoir, qui a plus d'argent, qui a plus de moyens, finalement, Naboth, c'est celui qui a la plus grande maîtrise de lui-même. C'est celui qui est capable de dire non. Celui qui est capable non seulement de s'opposer, mais qui est capable de maîtriser à la fois ses propres émotions, ses propres peurs, et aussi de maîtriser sa propre avidité. Tandis que Akab, lui, finalement, il a, c'est vrai, besoin de ce jardin potager, très bien, mais dans ce désir de jardin potager, il a aussi besoin de cette convoitise, et finalement, il n'a pas du tout cette maîtrise de lui-même. Il se laisse abattre. Il se fait mener par le bout du nez par sa propre épouse. Et on verra dans la suite du récit que sa propre épouse, finalement, prend sa propre place. Il n'a plus la maîtrise de rien.
0: Mais Philippe Berached, d'où Naboth tient-il son autorité ou peut-être sa maîtrise, comme vous le disiez, de sa convoitise, de son attitude vis-à-vis de ce qu'il a reçu et vis-à-vis du roi?
1: Alors c'est toute la construction des personnages dans l'Ancien Testament, de tous ceux qui ont cette figure du juste. On voit que dans la construction narrative, comme on dit, de cette figure des justes dans l'Ancien Testament, ce qui prime, c'est la question de la fidélité. Pour les auteurs de l'Ancien Testament, ce qui donne justement cette assurance, cette maîtrise de soi, c'est la fidélité au Père, autrement dit, la fidélité à la parole de Dieu, à la loi. Cette fidélité, c'est quelque chose qui nous dit qu'on doit rester fidèle et qu'on ne doit pas aller voir les dieux étrangers. D'où justement cette figure de Jézabel qui, elle, va voir des dieux étrangers et qui n'est donc pas fidèle.
0: Alors, la suite de cette histoire, c'est que, vous le disiez, il y a une question de pouvoir, mais Jézabel, qui est l'épouse d'Akab, va prendre la main, en quelque sorte, sur la suite de l'histoire. Elle va écrire des lettres au nom d'Akab, on l'entendait dans le texte, elle va écrire aux notables, et dans ces textes, elle demande la comparution de Naboth devant le peuple, avec, en face de lui, devant rien, il y a toute une organisation qui se met en place, qui vont témoigner contre Naboth, pour inventer que Naboth a maudit Dieu et a maudit le roi. Et puis, elle demande en quelque sorte que Naboth soit mis à mort. Ça m'interpelle sur le 9e commandement qui se trouve dans l'Exode 20. C'est « Tu ne porteras

0: crée le monde, autrement dit, nous-mêmes, à travers sa parole. Mais c'est aussi notre propre parole qui peut détruire. Et donc tout l'enjeu dans tout le récit de l'Ancien Testament et dans l'Évangile, c'est justement quelle parole ? Est-ce que notre parole, autrement dit les mots que nous prononçons, sont des mots qui vont créer, on va dire dans un terme plus moderne, construire ou bien détruire ? Et là on voit que dans le récit de Naboth, Naboth justement respecte la parole de Dieu, c'est conserver l'héritage des pères, et on voit que Jézabel, qui elle est païenne, elle a plusieurs transgressions. Elle va mentir, c'est-à-dire bien, elle va faire ce mensonge de dire que c'est le roi, alors que c'est elle qui trompe. Et puis, elle va choisir deux vauriens pour accuser et s'emparer de la vigne de Naboth. Ses paroles sont justement destructrices. Mais à travers ce faux témoignage, on voit bien qu'il y a un jeu dans ce récit, c'est la question du procès. La question du procès, on pourra en faire justement un parallèle avec le procès de Jésus. C'est-à-dire qu'ici, on voit comme une sorte de matrice dans tout l'Ancien Testament et qui est accomplie dans l'Évangile, c'est est-ce que justement les paroles que nous prononçons sont des paroles qui sont justes et qui sont ancrées dans cette parole de Dieu, dans cette fidélité à la parole de Dieu. Et là, on voit que justement, il y a comme une sorte de torsion qui va faire que, comme vous le disiez, que effectivement le faux témoignage, c'est dans l'Écriture la transgression qui justement détruit. Si dans notre société et puis dans, on va dire, dans notre anthropologie, la transgression absolue c'est le meurtre, ce qui est tout à fait juste anthropologiquement, dans l'Écriture la transgression absolue et vraiment absolue, c'est justement ce faux témoignage, autrement dit cette fausse parole. La fausse parole, ici, elle est assimilée comme justement celle qui va tout engendrer de faux. C'est la parole du serpent dans le récit de la Genèse. C'est la parole fausse que dit Akab en parlant de Naboth, « Cède-moi ta vigne », alors qu'il a bien précisé que c'était parce qu'il y avait les pères. Et donc, tout part en fait de cette transgression de la parole qui est justement est fausse. Et là, c'est là où on voit justement ce lien entre ce qui se passe donc dans la vie d'Akab, dans cet art de vivre qu'il manque, comme on pourrait dire tout de suite, eh bien c'est que justement il n'a pas cette maîtrise. Il n'a pas cette maîtrise de soi, autrement dit il n'a pas la maîtrise de sa parole.
1: Merci beaucoup Père Philippe Berachet d'avoir lu avec nous ce premier livre des Rois. Nous étions au chapitre 21. Vous citiez aussi auparavant le chapitre 8 du livre de Samuel pour tous ceux qui souhaiteraient se replonger dans l'Ancien Testament. Merci Philippe Berachet. Je rappelle que vous êtes prêtre assomptionniste responsable actuellement de l'auberge de jeunesse Adwenyat à Paris. À bientôt.
0: Merci beaucoup.

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3: Bonjour et bienvenue à l'École de la prière, une émission qui vise à vous introduire à l'art de la prière. Aujourd'hui, j'ai le plaisir de recevoir Thomas Belay, qui publie aux éditions du CERF « Que ma vie soit prière ». Thomas Belay est né en 1995, il a déjà publié plusieurs essais sur la vie spirituelle et il se consacre à l'évangélisation dans la culture postmoderne. Bonjour Thomas.
4: Bonjour.
3: Alors aujourd'hui, vous vouliez... plus spécifiquement, nous présenter cette notion et ce qu'il y a derrière de contemplatif, être à la fois ne pas opposer la contemplation et l'action en particulier dans la mission.
4: Oui, et je pense que c'est un vrai risque. Hein. Moi, je le sens pour moi. Et puis, mais aussi en discutant avec pas mal de chrétiens aujourd'hui.
3: Je veux dire, un risque d'agir sans avoir cette part de contemplation ou
4: c'est ça, en fait, de se dire, en fait, la vie chrétienne, ce serait d'un côté des temps de prière bien particuliers qu'on consacre à Dieu. Et là, pour le coup, ben, c'est vrai que moi, j'en suis convaincu, de se dire, on a besoin, dans notre vie chrétienne, d'avoir des temps bien particuliers, des moments de qualité, qu'on va consacrer à Dieu, comme dans une relation, moi, je suis fiancé comme avec ma fiancée. Il faudra bien que j'ai des temps où je suis seul avec elle, où je prends du temps juste avec elle et avec Dieu. C'est pareil, si on veut que notre relation avec lui ait une profondeur et si on veut aussi le laisser agir, il va bien falloir qu'on ait des temps bien particuliers qui lui soient consacrés. Mais le risque, ce serait de percevoir la vie chrétienne en se disant, ben, y a les temps de prière et puis de l'autre côté, il y a le reste de ma vie qui globalement n'intéresse pas trop Dieu et que je vis globalement sans lui. Donc c'est un peu l'image qu'on pourrait prendre, c'est je vais à la messe le dimanche, et puis dès que je sors de l'église, je commence à critiquer mon voisin ou je sais pas quoi, et puis à penser au poulet comme si Dieu ne s'intéressait pas au poulet qu'on allait manger le dimanche, alors qu'en fait ça l'intéresse. Et donc c'est de se dire, être contemplatif, c'est inviter Dieu, vivre avec Dieu, notre action, et de se dire c'est dans l'action aussi que je peux avoir comme un mouvement intérieur d'accueil de Dieu, d'accueil de l'Esprit-Saint, pour qu'il m'aide à bien vivre mon action. Et donc ça, l'image qu'on a de ça, c'est Jésus dans l'Évangile. Jésus dans l'Évangile qui prend à la fois des temps de prière bien spécifiques où il se retire des foules, où il va prier la nuit, mais aussi de se dire, en particulier dans l'Évangile de Jean, on voit Jésus qui est en permanence à se recevoir du Père dans tout ce qu'il vit, et de vivre dans cette dynamique-là, sa prédication, la guérison des malades, etc. Et donc, en particulier l'évangélisation, les activités pastorales, c'est pas un truc qui n'a rien à voir avec la prière, c'est devenir un réceptacle de l'amour de Dieu pour le redonner. En fait, pour la faire simple, évangéliser, c'est aimer. Aimer comme Dieu aime. Or, on ne sait pas aimer comme Dieu aime, nous, naturellement. Et donc, il faut qu'on apprenne à aimer de Dieu lui-même. Et donc, il faut comme qu'on se branche à l'amour de Dieu, qu'on devienne un vase qui accueille cet amour de Dieu, une fontaine, pour qu'on puisse le redonner. Donc, c'est vivre, en fait, l'évangélisation, l'activité pastorale, mais aussi toute notre action, comme dans une dépendance. Voilà, le père Marie-Eugène, il parle beaucoup de ça, de cette attitude de pauvreté, de mendiant, qui reconnaît qu'il a besoin de Dieu. Évangéliser, c'est pas juste... donner des principes abstraits, une morale qui est certes très belle et dans laquelle je crois beaucoup, c'est communiquer un amour de Dieu, une expérience vécue, et de se dire, Seigneur, j'ai besoin que tu passes et que tu transmettes ton propre amour à travers moi. Donc ça nécessite de se brancher à la source.
3: Léon XIV a eu des très belles paroles sur le fait que les pasteurs, c'était pas d'abord d'enseigner une doctrine, mais vraiment de manifester cet amour.
4: Oui. On le trouve dans les... Oui, oui.
3: Et vous vouliez aussi citer le pape François, je crois.
4: Le pape François, et notamment dans un texte qui peut être considéré comme presque un testament, c'était son encyclique sur le Sacré-Cœur, son dernier
3: Dilexit Nos.
4: Grand texte, dans lequel toute la première partie, sans rentrer dans les détails de l'encyclique, il va parler de cette union, que va signifier pour nous le Sacré-Cœur, comment entrer en relation avec lui, et puis aussi toute la fin de l'encyclique, ça va être en quoi est-ce que cette union au cœur de Jésus va en fait nous pousser à ensuite aimer et cette dynamique de puiser au Sacré-Cœur de Jésus pour laisser cet amour passer à travers nous. Et donc, petite citation du pape François, la mission, comprise dans la perspective du rayonnement de l'amour du cœur du Christ, a besoin de missionnaires amoureux, toujours captivés par le Christ et qui transmettent inlassablement cet amour qui a changé leur vie. Donc il y aurait beaucoup de citations, on ne va pas avoir le temps, mais j'aime bien cette idée des missionnaires qui sont d'abord amoureux du Christ et puis qui sont captivés par le Christ. En fait, la mission et l'évangélisation, c'est comme s'il y avait dans un même mouvement vers lequel on regarde Dieu nous aimer, on laisse ce regard nous transformer et on pose un regard d'amour sur les personnes vers lesquelles on sera envoyé. Parce que de nous-mêmes, on aura du mal à avoir ce regard d'amour pour les personnes vers lesquelles on sera envoyé. Et donc, je prends souvent cette image de la fontaine un petit peu qui est remplie, qui est bouillonnante de cet amour et qui du coup va comme déborder de cet amour. Une autre image que j'aimais bien prendre, qui venait d'un de mes précédents livres, c'est celle de la piscine. De dire, en fait, le chrétien doit sauter à pieds joints dans la piscine de l'amour de Dieu pour pouvoir éclabousser les personnes autour d'elle. Voilà, c'est peut-être une expérience que vous avez eue de prendre votre élan avant de sauter dans une piscine. Et ben, en général, ce qui se passe quand vous sautez à pieds joints dans la piscine, c'est que vous allez éclabousser. Et donc, nous, si on veut éclabousser, si on veut pouvoir essayer autant que possible à notre petit niveau d'aimer, alors c'est les personnes vers lesquelles on va être envoyé en mission, mais c'est aussi tout simplement nos proches, c'est notre femme, c'est nos enfants, c'est nos collègues de boulot, de se dire en permanence, Seigneur, viens m'apprendre à aimer, viens aimer en moi. Et donc en ayant comme ce mouvement de l'intérieur vers l'extérieur, de plonger en nous-mêmes dans la présence de Dieu qui nous habite, de nous connecter au Sacré-Cœur de Jésus qui est présent en notre cœur et de demander à l'Esprit-Saint, de demander au Christ d'aimer à travers nous. Donc de vivre en fait notre vie d'action, notre vie concrète dans laquelle en fait on va être pris dans une série d'activités qui vont s'enchaîner les unes avec les autres. Et donc le risque c'est de vivre toute cette activité un peu dans une sorte de précipitation qui va nous déconnecter de la présence de Dieu, en ayant comme ces mouvements intérieurs qui peuvent être très courts, dans lesquels on va se reconnecter à la présence de Dieu et en disant, Seigneur, toi qui habites en moi, viens aimer en moi, aide-moi à vivre cette action, aide-moi à aimer telle personne, mais aussi on peut élargir. Viens m'aider à faire mes courses, viens m'aider à vivre en se disant, Dieu m'aime, pas seulement en général, mais dans le concret de ma vie. Il ne m'aime pas juste dans les grandes choses, il ne m'aime pas juste en général, mais ce qui m'intéresse intéresse Dieu. Et donc, Dieu va s'intéresser dans le détail de notre vie, et c'est dans le détail de ma vie que je suis appelé à m'ouvrir à Dieu, à l'impliquer dans mon action. Et donc, toute chose que j'ai à faire, sans le vivre de manière un petit peu... le risque serait de nous culpabiliser en disant « là, j'ai oublié de penser à Dieu », etc. Il faut le vivre aussi avec une certaine liberté, une certaine paix, mais de se dire... mon trajet en métro, mon voyage en voiture, alors que je suis dans la salle d'attente du médecin, en fait, je peux mourir à la présence de Dieu et demander ensuite à Dieu de me remplir de lui pour que je puisse aimer là où je suis, dans ce que j'aurai à faire.
3: Ce que vous me dites, ça me fait penser aux premières pages du traité qui était attribué au père de Caussade, de l'abandon à la divine providence, où il dit qu'en fait, tout ce qui nous arrive, enfin tous les événements, les rencontres, c'est comme l'ombre du puissant dans l'Annonciation. C'est à travers cette ombre que le Saint-Esprit façonne le Christ en nous et se donne à nous, quoi. Comme si tous les événements de notre vie étaient cette ombre du puissant.
4: Oui, ouais, cette dimension-là est très présente dans différentes écoles et spiritualités, notamment en ce qui concerne la prière continuelle. C'est aussi cette conscience justement de la providence. Le catéchisme nous dit que la providence ne diminue en rien notre liberté personnelle, mais c'est de prendre conscience justement que nous sommes entre les mains d'un Père qui nous aime, et les événements de notre vie, les personnes qu'on va rencontrer, même si évidemment les choses prennent place aussi dans le concert des libertés humaines, mais Dieu va être présent aussi dans ces événements qu'on va traverser, dans ces personnes qu'on va rencontrer, dans la création, et essayer de décoder ça, avoir ce regard contemplatif posé sur le monde en se disant Dieu vient me rencontrer par les personnes qui croisent ma route, Dieu vient me rencontrer par les événements, souvent il a des enseignements à me donner. C'est aussi une manière de se connecter à Dieu, de vivre la prière continuelle et d'apprendre à aimer comme Dieu.
3: Il y a cette belle phrase de Saint-Vincent de Paul, je crois que vous la citez, qui explique à ses filles que si on est dans l'oraison, quelqu'un vient frapper à la porte, surtout à un pauvre, et qu'on va lui ouvrir, on quitte Dieu pour Dieu, en fait.
4: Ouais. Oui. Et ça, c'est quelque chose que Jésus nous dit clairement, notamment dans l'évangile dans Matthieu 25. C'est-à-dire que voilà, ce que vous avez fait au plus petit, c'est à moi que vous l'avez fait. Donc, tout être humain, toute personne porte en elle, est une icône de la présence du Christ. Et donc, effectivement, la communion avec Dieu et la communion fraternelle, pareil, doivent être l'un, d'une certaine manière, l'un nous donne l'autre et on ne devrait pas opposer l'un et l'autre. L'autre m'apprend à aimer Dieu, Dieu m'apprend à aimer l'autre. Donc il y a ce double mouvement aussi de voir Dieu en l'autre, voir. Voilà.
3: Donc on ne choisira pas entre Marthe et Marie, mais on prendra les deux. Et je crois que Maître Eckhart même disait que une Marthe contemplative dans son action était même supérieure à la Marie qui restait seulement au pied de Jésus.
4: Ouais, c'est ça.
3: Merci beaucoup Thomas Belleil. Je rappelle que vous avez publié « Que ma vie soit prière » aux éditions du CERF où vous parlez de la prière continuelle. Chers auditeurs, merci de votre attention. J'espère vous retrouver la semaine prochaine. Mais d'ici là, je vous donne rendez-vous dans le mensuel magazine « Prier » qui vous forme à la prière, qui vous informe sur la vie de prière, qui a des grands chroniqueurs comme Anselm Grün ou Martin Stephens. 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À très bientôt, au revoir.
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1: Huit siècles que l'ordre des Dominicains existe, un ordre qui compte des frères vivants en couvent, mais aussi des moniales et des laïcs qui se retrouvent en petits groupes fraternels et s'engagent dans le monde. Catherine Masson, bonjour.
2: Bonjour.
1: Vous êtes historienne et vous avez participé à l'ouvrage collectif intitulé « Vivre l'Évangile, chemin croisé de laïcs dominicains » publié aux éditions du Cerf. Vous avez eu envie, dans ce livre, de revenir sur ce qu'est l'ordre dominicain en vous penchant sur les laïcs, car il y a une branche de laïcs dans l'ordre des Dominicains et vous avez choisi quelques portraits dans cet ouvrage. On va s'arrêter sur l'un d'entre eux, c'est Catherine Jarige. Elle est née en 1754 et morte en 1836. C'est une femme qui a mené son action au temps de la Révolution française. On va y revenir dans le Cantal. Deux mots sur sa jeunesse. Elle est associée à une certaine pauvreté en pleine campagne. Elle est placée dans une ferme à l'âge de 9 ans. Mais ce qui va nous intéresser, c'est son lien avec les pauvres.
2: C'est vrai qu'elle est pauvre et elle est née pauvre. Et finalement, dans ce contexte-là, elle a choisi, et on peut dire dès son enfance, de consacrer toute sa vie à tous ceux qu'elle rencontrait et qui vivaient dans une certaine forme de pauvreté. Et ça a été très important pour elle et pour sa vie. Et elle le faisait avec d'autres, s'occupant à la fois des enfants, d'adultes, de prisonniers, de malades. C'est vraiment une vie au service des pauvres.
1: Quel lien entre les pauvres et sa foi ?
2: Elle fait partie de ces gens qui sont nés dans la foi, si on peut dire. Catherine Jarige, qui a été élevée dans la foi chrétienne, qui a fait sa première communion avec beaucoup de piété, de conviction, etc. Et sa foi l'entraîne à servir ses frères. Bon, je ne sais pas. Elle n'a pas été à l'école. Mais elle a quand même été catéchisée, elle a appris à connaître l'Évangile et j'imagine qu'elle devait être très proche de l'Évangile Matthieu 25. Tout ce que vous avez fait au plus petit d'entre les miens, c'est à moi que vous l'avez fait. On va retrouver souvent ça dans les portraits de laïcs dominicains d'ailleurs. Et donc c'est effectivement un aspect important de sa vie et de sa foi. Et on l'appelait la ménette des pauvres. Alors la ménette justement parce que elle était engagée dans le tiers-ordre, elle s'y est engagée à l'âge de 24 ans.
1: Alors ce que vous appelez tiers-ordre, c'est cette branche
2: laïque. La branche laïque des dominicains. D'ailleurs on va toujours dire tiers-ordre parce que aujourd'hui on ne le dit plus, mais à l'époque et jusqu'au Concile Vatican II, on disait le tiers-ordre et donc des tertiaires. Et donc quand elle a cherché comment elle pouvait mieux vivre, mieux alimenter sa foi et la vivre avec d'autres, eh bien elle a croisé dans sa ville de Mauriac, on est dans le Cantal, elle a croisé le tiers-ordre dominicain. Alors on s'est posé la question de savoir pourquoi les dominicains, parce qu'il paraît qu'à l'époque il y avait aussi des franciscains très vivants. On s'est dit que peut-être son prénom a joué. Moi j'aime bien dire ça parce que je m'appelle aussi Catherine,
1: oui.
2: Et qu'un prénom a effectivement peut avoir de l'importance dans la vie et que ça l'a entraînée derrière Catherine de Sienne à vivre quelque chose du même ordre. Alors c'était pas du tout le même type de personne, même si sans doute elle était aussi donnée et aussi généreuse. On la présente comme quelqu'un qui aimait s'amuser, qui aimait rire, qui aimait danser, qui dansait beaucoup la bourrée auvergnate, qui était très espiègle, qui s'est reproché après un peu son espièglerie, mais en fait elle devait être assez agréable à vivre et pas confite en dévotion, même si elle était véritablement une femme très proche de Jésus et qui vivait ça dans le service des pauvres en particulier.
1: Catherine Masson, son portrait, il est aussi beaucoup tourné sur son expérience pendant la Révolution française, parce qu'on l'a un peu oublié, mais les ordres ont quand même été chassés, l'ordre dominicain a été chassé, certains frères ont été emprisonnés, et en 1789, eh bien, pour les prêtres qui restent, la vie est difficile, et Catherine Jarige va jouer un rôle particulièrement important à cette époque-là.
2: Oui, alors c'est peut-être à cause de ça d'ailleurs qu'elle est restée dans la mémoire, parce que des tertiaires qui se sont occupés des pauvres, il y en a quantité et on les a complètement oubliés. Catherine est restée dans la mémoire, sans doute parce que elle s'est beaucoup intéressée au sort des prêtres dits réfractaires. En fait, on est sous la Révolution française et la constitution civile du clergé, qui date de 1791, a obligé les prêtres à prêter serment. Ça a un peu changé leur vie et leur manière d'être prêtre.
1: C'est ce qu'on appelait les jureurs ?
2: Oui, c'est ça. Et les autres, on les appelait les réfractaires. Et donc, les réfractaires vont être chassés. et soit ils vont s'en aller. Et c'est le cas, par exemple, des frères dominicains qui vont être les ordres religieux, en plus, en dehors des, parce qu'au-delà des prêtres, des paroisses, etc., les ordres religieux sont chassés. Et là, quasiment la totalité des frères dominicains vont s'en aller ou se cacher, ou, mais la plupart quittent le territoire de la France à l'époque. Les religieuses aussi. Bon. Et dans ce contexte-là, on a remarqué que, en fait, les tertiaires dominicains était quasiment, pendant toute la Révolution, la seule présence dominicaine sur le territoire de la France. Et donc, parmi ces tertiaires, on en a quelques-unes qui sont connues. On sait qu'il y en a qui ont été jugées et même qui sont passées sur l'échafaud. Et donc, Catherine Jarige va être l'une de ces tertiaires, hein, tertiaire dont on a dit qu'elle était rentrée à l'âge de 24 ans, avec des amis, mais peut-être plus dynamiques encore et plus oser que d'autres, pour aller au secours de ces prêtres qui se cachent, mais qui vont quand même essayer de célébrer, faire les liens entre les familles chrétiennes, par exemple, qui veulent encore faire baptiser leurs enfants, qui veulent encore avoir se confesser, avoir des rites avec des prêtres non jureurs. Et donc, elle va faire les liens, elle va aller dans la forêt, elle va y aller la nuit, elle va surveiller, elle va dire attention, là, on sait que vous êtes là, il faut vous cacher, enfin, etc. De façon, il faut reconnaître, très courageuse. Quand on lui demandait d'ailleurs si elle avait pas peur, elle disait j'ai pas peur parce que le bon Dieu est avec moi. Mais malgré tout, la situation était pas simple. Et donc elle va faire ça pendant toute la période de la terreur. Elle va être arrêtée. Elle va être jugée. Alors, elle devait être marrante parce que, comment dire, quand elle est arrêtée, elle ne voulait pas mentir. Et un jour, elle est arrêtée avec une boîte dans laquelle elle transporte des hosties. Et puis elle dit c'est du tabac. Mais alors, elle n'en pouvait pas d'avoir menti. Donc, elle se dit, mais comment je peux faire pour ne pas mentir et pour ne pas mettre en danger ceux que j'aide ? Et donc, quand elle est arrêtée et jugée devant le tribunal révolutionnaire, elle ne dit rien. À chaque fois qu'on lui pose une question, elle fait signe de croix. Et puis, on dit, elle est complètement folle. Et puis, on la relâche. Et donc, en fait, elle va jouer sur une apparence de niaiserie. Et soutenue par son environnement, par d'autres chrétiens, soutenue par quelques gendarmes aussi, qui se disent, elle n'est pas très claire non plus celle-là, mais bon, ça va, hein, et on la laisse faire. Et donc, elle va pouvoir, pendant toute la Révolution, pendant toute la période de la terreur, même encore après, parce qu'il faut attendre quasiment le concordat en 1801 pour que la situation des prêtres puisse redevenir à peu près normale, elle va continuer à aider les prêtres, tout en continuant ses actions de charité, et puis sa vie de prière avec l'Eucharistie, le chapelet, etc., tout ça qui est très important pour elle.

0: Catherine Masson, un mot justement, vous l'évoquiez rapidement sur cette présence dominicaine unique quand les congrégations vont quitter la France.
1: C'est intéressant, c'est de repérer que les frères ne sont plus là, mais que des laïcs maintiennent cette présence. Alors, ils ne la maintiennent pas tout seuls. Ils sont soutenus souvent par des prêtres diocésains, alors, qui ont aussi les difficultés qu'on vient d'évoquer. Enfin, il y a la période de la terreur qui est particulière, mais après, dans les années qui vont suivre, lorsque la situation se remet un petit peu en place, et puis à partir de 1815 et de la Restauration, avant que l'ordre ne soit restauré en France par Lacordaire, parce qu'il ne reviendra en France qu'au milieu, enfin 1845, au milieu du 19e siècle.
0: Mais c'est assez tard, en fin de compte.
1: La présence dominicaine est essentiellement assurée par ces laïcs qui sont soutenus par le clergé diocésain, par les évêques, etc. Alors, en lien avec le maître de l'ordre, qui est à Rome, hein, ça reste une présence dominicaine, mais sur le territoire français, il n'y en a presque pas. C'est là qu'on voit qu'il y a des choses qui ont changé aussi au niveau des laïcs, c'est-à-dire que quand l'ordre va être restauré en France, Lacordaire va restaurer le tiers-ordre. Oh, il n'y a pas besoin de le restaurer, il n'avait pas disparu. Voilà.
0: Catherine Masson, qu'est-ce que vous diriez de l'espérance à travers cette figure de Catherine Jarige, cette spiritualité au-delà de la peur, au-delà de l'anticléricalisme, quel est ce signe d'espérance que peut venir nous dire Catherine Jarige?
1: Je pense qu'elle nous dit qu'elle a vécu ce qu'elle devait vivre comme chrétienne là où elle était. Dans son Cantal, dans sa famille. On n'a pas dit, par exemple, que pendant la Révolution, elle a perdu toute sa famille. Elle avait déjà perdu ses parents, puis ses frères et sœurs. Elle était la dernière de 7. Il lui restait qu'une sœur handicapée. Mais elle l'a prise en charge. Elle vivait avec elle. Bon, puis, elle a continué, après, à s'occuper des plus pauvres, à s'occuper des malades, à s'occuper des prisonniers, à accompagner les malades que je viens de citer jusqu'à leur mort. Elle avait toute une œuvre aussi, avec les autres tertiaires dominicaines. Hein, elle n'était pas toute seule, elle était sans doute l'une de celles qui était le plus en avant, mais elle le faisait avec d'autres. Hein. Mmh. Et toujours dans une très grande humilité. Et donc je pense qu'elle a montré une manière de vivre sa foi, simplement, humblement, avec courage, au quotidien et dans la fraternité. Et c'est vrai quand on évoque, par exemple, un laïc dominicain, c'est quelqu'un qui prie, qui étudie et qui mène une vie fraternelle et charitable. Alors on se dit, Catherine, l'étude, elle a jamais été à l'école, elle connaissait juste son catéchisme. Mais en fait, avec Catherine, on a quelque chose, comme on a chez beaucoup, chez les dominicains, de l'intelligence du cœur. Et je pense que c'est une manière de vivre l'espérance chrétienne.
0: Merci beaucoup Catherine Masson de nous avoir parlé de Catherine Jarige, et vous le faites dans cet ouvrage qui s'appelle Vivre l'Évangile, chemin croisé de laïcs dominicains, publié aux éditions du Cerf. À demain.
1: À demain.

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1: De Sainte Bernadette, je vous confie mes amies Sylvie et Marilyn qui sont souffrantes. Aidez-les pour qu'elles aillent mieux. Je vous confie aussi mon fils Clément. Merci Notre-Dame. Merci Sainte Bernadette.
2: Je vais subir cet après-midi une intervention chirurgicale sur l'œil gauche. Je vous confie la main du chirurgien et vous demande de m'aider à rester calme. Merci Notre-Dame de Lourdes. Merci Sainte Bernadette.
3: Notre-Dame de Lourdes, nous vous confions Briac, un bébé de 3 mois, qui va subir demain une opération cardiaque. Nous avons confiance en vous, Maman du Ciel, pour guider la main du chirurgien. Merci.
4: Au nom du Père, et du Fils, et du Saint-Esprit, frères et sœurs bien-aimés, chers amis pèlerins, soyez les bienvenus, vous tous qui avez la grâce d'être présents ici à la grotte de Massabielle, où la Vierge Marie est apparue 18 fois à Sainte Bernadette. Ensemble, avec vous tous ici présents, mais aussi vous tous qui nous rejoignez de par le monde, grâce à la télévision, grâce à la radio, grâce au site internet du sanctuaire, nous allons méditer les mystères douloureux du Saint-Rosaire. Nous le faisons en particulier avec les pèlerins du premier pèlerinage, des sonneurs et des veneurs. Commençons par proclamer notre foi, la foi de toute l'Église, la foi de notre baptême. Je crois en Dieu, le Père Tout-Puissant, Créateur du ciel et de la terre, et en Jésus-Christ, son Fils unique, notre Seigneur, qui a été conçu du Saint-Esprit et né de la Vierge Marie, a souffert sous Ponce Pilate, a été crucifié et mort, a été enseveli et descendu aux enfers. Le troisième jour est ressuscité des morts et est monté aux cieux, est assis à la droite de Dieu le Père Tout-Puissant, d'où il viendra juger les vivants et les morts. Dans une foi commune, prions pour notre Saint-Père le Pape Léon, dans l'action de grâce pour son prochain voyage apostolique en France, tout spécialement ici à Lourdes. Prions pour toutes ses intentions et les intentions de toute l'Église. Notre Père qui es aux cieux, que ton nom soit sanctifié, que ton règne vienne, que ta volonté soit faite sur la terre comme au ciel. Je vous salue Marie, pleine de grâce, le Seigneur est avec vous. Vous êtes bénie entre toutes les femmes et Jésus, le fruit de vos entrailles, est béni.
5: Sainte Marie, Mère de Dieu, priez pour nous pauvres pécheurs, maintenant et à l'heure de notre mort.
4: Je vous salue Marie, pleine de grâce, le Seigneur est avec vous. Vous êtes bénie entre toutes les femmes et Jésus, le fruit de vos entrailles, est béni.
5: Sainte Marie, Mère de Dieu, priez pour nous pauvres pécheurs, maintenant et à l'heure de notre mort.
4: Je vous salue Marie, pleine de grâce, le Seigneur est avec vous. Vous êtes bénie entre toutes les femmes et Jésus, le fruit de vos entrailles, est béni.
5: Sainte Marie,

0: Premier mystère douloureux, l'agonie de Jésus, de l'Évangile selon saint Luc. Dans l'angoisse, Jésus priait avec plus d'insistance et sa sueur devint comme des gouttes de sang qui tombaient jusqu'à terre. À l'invitation de la Vierge Marie, Notre-Dame de Lourdes et comme Bernadette, prions pour la conversion des pécheurs, prions pour notre propre conversion. Notre Père qui es aux cieux, que ton nom soit sanctifié, que ton règne vienne, que ta volonté soit faite sur la terre comme au ciel.
1: Pardonne-nous aujourd'hui notre pain de ce jour. Pardonne-nous nos offenses, comme nous pardonnons aussi à ceux qui nous ont offensés.
2: Ne nous laisse pas entrer en tentation, mais délivre-nous du mal.
3: Je vous salue, Marie, pleine de grâce. Le Seigneur est avec vous. Vous êtes bénie entre toutes les femmes. Et Jésus, le fruit de vos entrailles, est béni.
4: Sainte Marie, Mère de Dieu, priez pour nous pauvres pécheurs, maintenant et à l'heure de notre mort. Amen.
3: Je vous salue, Marie, pleine de grâce. Le Seigneur est avec vous. Vous êtes bénie entre toutes les femmes. Et Jésus, le fruit de vos entrailles, est béni.
4: Sainte Marie, Mère de Dieu, priez pour nous pauvres pécheurs, maintenant et à l'heure de notre mort.
3: Je vous salue, Marie, pleine de grâce. Le Seigneur est avec vous. Vous êtes bénie entre toutes les femmes. Et Jésus, le fruit de vos entrailles, est béni.
4: Sainte Marie, Mère de Dieu, priez pour nous pauvres pécheurs, maintenant et à l'heure de notre mort. Amen.
3: Je vous salue, Marie, pleine de grâce. Le Seigneur est avec vous. Vous êtes bénie entre toutes les femmes. Et Jésus, le fruit de vos entrailles, est béni.
4: Sainte Marie, Mère de Dieu, priez pour nous pauvres pécheurs, maintenant et à l'heure de notre mort. Amen.
3: Je vous salue, Marie, pleine de grâce. Le Seigneur est avec vous. Vous êtes bénie entre toutes les femmes. Et Jésus, le fruit de vos entrailles, est béni.
4: Sainte Marie, Mère de Dieu, priez pour nous pauvres pécheurs, maintenant et à l'heure de notre mort.
5: Je vous salue, Marie, pleine de grâce. Le Seigneur est avec vous. Vous êtes bénie entre toutes les femmes. Et Jésus, le fruit de vos entrailles, est béni.
4: Sainte Marie, Mère de Dieu, priez pour nous pauvres pécheurs, maintenant et à l'heure de notre mort. Amen.
5: Je vous salue, Marie, pleine de grâce. Le Seigneur est avec vous. Vous êtes bénie entre toutes les femmes. Et Jésus, le fruit de vos entrailles, est béni.
4: Sainte Marie, Mère de Dieu, priez pour nous pauvres pécheurs, maintenant et à l'heure de notre mort. Amen.
5: Je vous salue, Marie, pleine de grâce. Le Seigneur est avec vous. Vous êtes bénie entre toutes les femmes, et Jésus, le fruit de vos entrailles, est béni.
4: Sainte Marie, Mère de Dieu, priez pour nous pauvres pécheurs, maintenant et à l'heure de notre mort. Amen.
5: Je vous salue, Marie, pleine de grâce, le Seigneur est avec vous. Vous êtes bénie entre toutes les femmes, et Jésus, le fruit de vos entrailles, est béni.
4: Sainte Marie, Mère de Dieu, priez pour nous pauvres pécheurs, maintenant et à l'heure de notre mort. Amen.
5: Je vous salue, Marie, pleine de grâce. Le Seigneur est avec vous. Vous êtes bénie entre toutes les femmes, et Jésus, le fruit de vos entrailles, est béni.
4: Sainte Marie, Mère de Dieu, priez pour nous pauvres pécheurs, maintenant et à l'heure de notre mort.

0: Ô Marie conçue sans péché. Deuxième mystère douloureux, la flagellation. De l'Évangile selon saint Jean. Alors Pilate ordonna d'emmener Jésus pour le flageller. À l'invitation de Notre-Dame de Lourdes, prions pour tous nos frères et sœurs malades, les personnes qui souffrent dans leur corps, dans nos familles ou autour de nous. Notre Père, qui es aux cieux, que ton nom soit sanctifié, que ton règne vienne, que ta volonté soit faite sur la terre comme au ciel.
1: Donne-nous aujourd'hui notre pain de ce jour. Pardonne-nous nos offenses, comme nous pardonnons aussi à ceux qui nous ont offensés. Et ne nous laisse pas entrer en tentation, mais délivre-nous du mal.
2: Je vous salue, Marie, pleine de grâce. Le Seigneur est avec vous. Vous êtes bénie entre toutes les femmes. Et Jésus, le fruit de vos entrailles, est béni.
1: Sainte Marie, Mère de Dieu, priez pour nous pauvres pécheurs, maintenant et à l'heure de notre mort. Amen.
2: Je vous salue, Marie, pleine de grâce. Le Seigneur est avec vous. Vous êtes bénie entre toutes les femmes. Et Jésus, le fruit de vos entrailles, est béni.
1: Sainte Marie, Mère de Dieu, priez pour nous pauvres pécheurs, maintenant et à l'heure de notre mort. Amen.
2: Je vous salue, Marie, pleine de grâce. Le Seigneur est avec vous. Vous êtes bénie entre toutes les femmes, et Jésus, le fruit de vos entrailles, est béni.
1: Sainte Marie, Mère de Dieu, priez pour nous pauvres pécheurs, maintenant et à l'heure de notre mort. Amen.
3: Je vous salue, Marie, pleine de grâce. Le Seigneur est avec vous. Vous êtes bénie entre toutes les femmes. Et Jésus, le fruit de vos entrailles, est béni.
1: Sainte Marie, Mère de Dieu, priez pour nous pauvres pécheurs, maintenant et à l'heure de notre mort. Amen.
3: Je vous salue, Marie, pleine de grâce. Le Seigneur est avec vous. Vous êtes bénie entre toutes les femmes. Et Jésus, le fruit de vos entrailles, est béni.
1: Sainte Marie, Mère de Dieu, priez pour nous pauvres pécheurs, maintenant et à l'heure de notre mort. Amen.
3: Je vous salue, Marie, pleine de grâce. Le Seigneur est avec vous. Vous êtes bénie entre toutes les femmes. Et Jésus, le fruit de vos entrailles, est béni.
1: Sainte Marie, Mère de Dieu, priez pour nous pauvres pécheurs, maintenant et à l'heure de notre mort. Amen.
4: Je vous salue, Marie, pleine de grâce. Le Seigneur est avec vous. Vous êtes bénie entre toutes les femmes. Et Jésus, le fruit de vos entrailles, est béni.
1: Sainte Marie, Mère de Dieu, priez pour nous, pauvres pécheurs, maintenant et à l'heure de notre mort. Amen.
4: Je vous salue, Marie, pleine de grâce. Le Seigneur est avec vous. Vous êtes bénie entre toutes les femmes. Et Jésus, le fruit de vos entrailles, est béni.
1: Sainte Marie, Mère de Dieu, priez pour nous, pauvres pécheurs, maintenant et à l'heure de notre mort. Amen.
4: Je vous salue, Marie, pleine de grâce. Le Seigneur est avec vous. Vous êtes bénie entre toutes les femmes. Et Jésus, le fruit de vos entrailles, est béni.
1: Sainte Marie, Mère de Dieu, priez pour nous pauvres pécheurs, maintenant et à l'heure de notre mort. Amen.
4: Je vous salue, Marie, pleine de grâce. Le Seigneur est avec vous. Vous êtes bénie entre toutes les femmes. Et Jésus, le fruit de vos entrailles, est béni.
1: Sainte Marie, Mère de Dieu, priez pour nous pauvres pécheurs, maintenant et à l'heure de notre mort.

0: Amen. Ô Marie conçue sans péché,
1: priez pour nous.
0: Troisième mystère douloureux, le couronnement d'épines. De l'Évangile selon saint Jean. Ayant tressé une couronne d'épines, ils la placèrent sur la tête de Jésus. Prions pour tous ceux qui souffrent dans leur esprit de maladies invisibles, de dépression. Confions-les à la prière de la Vierge Marie, consolatrice des affligés. Notre Père qui es aux cieux, que ton nom soit sanctifié, que ton règne vienne, que ta volonté soit faite sur la terre comme au ciel.
2: Donne-nous aujourd'hui notre pain de ce jour.
3: Pardonnez-nous nos offenses, comme nous pardonnons aussi à ceux qui nous ont offensés. Et ne nous laisse pas succomber en tentation, mais délivrez-nous du mal. Amen.
4: Je vous salue, Marie, pleine de grâce. Le Seigneur est avec vous. Vous êtes bénie entre toutes les femmes, et Jésus, le fruit de vos entrailles, est béni.
5: Sainte Marie,
3: Mère de Dieu, priez pour nous pauvres pécheurs, maintenant et à l'heure de notre mort. Amen.
4: Je vous salue, Marie, pleine de grâce. Le Seigneur est avec vous. Vous êtes bénie entre toutes les femmes, et Jésus, le fruit de vos entrailles, est béni.
5: Sainte Marie, Mère de Dieu, priez
3: pour nous pauvres pécheurs, maintenant et à l'heure de notre mort.
4: Je vous salue, Marie, pleine de grâce. Le Seigneur est avec vous. Vous êtes bénie entre toutes les femmes, et Jésus, le fruit de vos entrailles, est béni.
5: Sainte Marie, Mère de Dieu, priez pour nous pauvres pécheurs, maintenant et à l'heure de notre mort.
3: Amen.
4: Je vous salue, Marie, pleine de grâce. Le Seigneur est avec vous. Vous êtes bénie entre toutes les femmes, et Jésus, le fruit de vos entrailles, est béni.
5: Sainte Marie, Mère de Dieu, priez pour nous pauvres pécheurs,
3: maintenant et à l'heure de notre mort.
4: Amen. Je vous salue, Marie, pleine de grâce. Le Seigneur est avec vous. Vous êtes bénie entre toutes les femmes, et Jésus, le fruit de vos entrailles, est béni.
5: Sainte Marie, Mère de Dieu, priez pour nous pauvres pécheurs,
6: maintenant et à l'heure de notre mort. Amen. Je vous salue, Marie, pleine de grâce. Le Seigneur est avec vous. Vous êtes bénie entre toutes les femmes, et Jésus, le fruit de vos entrailles, est béni.
5: Sainte
6: Marie, Mère de Dieu, priez pour nous, pauvres pécheurs, maintenant et à l'heure de notre mort. Amen. Je vous salue, Marie, pleine de grâce. Le Seigneur est avec vous. Vous êtes bénie entre toutes les femmes, et Jésus, le fruit de vos entrailles, est béni.
5: Sainte
6: Marie, Mère de Dieu, priez pour nous, pauvres pécheurs, maintenant et à l'heure de notre mort. Amen. Je vous salue, Marie, pleine de grâce. Le Seigneur est avec vous. Vous êtes bénie entre toutes les femmes, et Jésus, le fruit de vos entrailles, est béni.
5: Sainte
6: Marie, Mère de Dieu, priez pour nous, pauvres pécheurs, maintenant et à l'heure de notre mort. Amen. Je vous salue, Marie, pleine de grâce. Le Seigneur est avec vous. Vous êtes bénie entre toutes les femmes, et Jésus, le fruit de vos entrailles, est béni.
5: Sainte
6: Marie, Mère de Dieu, priez pour nous, pauvres pécheurs, maintenant et à l'heure de notre mort. Amen. Je vous salue, Marie, pleine de grâce. Le Seigneur est avec vous. Vous êtes bénie entre toutes les femmes, et Jésus, le fruit de vos entrailles, est béni.
5: Sainte Marie, Mère de Dieu, priez pour nous pauvres pécheurs,
0: maintenant et à l'heure de notre mort.

0: ô Marie conçue sans péché. Quatrième mystère douloureux, le portement de la croix. De l'Évangile selon saint Jean. Jésus portant lui-même sa croix sortit en direction du lieu-dit le crâne ou calvaire, en hébreu Golgotha. Prions pour la paix dans le monde, en particulier aux proches et au Moyen-Orient. Prions tout particulièrement pour nos frères et sœurs libanais. Demandons à la Vierge Marie, Reine de la paix, qu'à sa prière, les cœurs et les esprits des dirigeants s'ouvrent et que les victimes soient consolées. Notre Père, qui es aux cieux, que ton nom soit sanctifié, que ton règne vienne, que ta volonté soit faite sur la terre comme au ciel.
1: Donne-nous aujourd'hui notre pain de ce jour. Pardonne-nous nos offenses, comme nous pardonnons aussi à ceux qui nous ont offensés. Et ne nous laisse pas entrer en tentation, mais délivre-nous du mal. Je vous salue Marie, pleine de grâce. Le Seigneur est avec vous. Vous êtes bénie entre toutes les femmes. Et Jésus, le fruit de vos entrailles, est béni.
2: Sainte Marie, Mère de Dieu, priez pour nous pauvres pécheurs, maintenant et à l'heure de notre mort. Amen.
1: Je vous salue Marie, pleine de grâce. Le Seigneur est avec vous. Vous êtes bénie entre toutes les femmes, et Jésus, le fruit de vos entrailles, est béni.
2: Sainte Marie, Mère de Dieu, priez pour nous pauvres pécheurs, maintenant et à l'heure de notre mort. Amen.
1: Je vous salue, Marie, pleine de grâce. Le Seigneur est avec vous. Vous êtes bénie entre toutes les femmes, et Jésus, le fruit de vos entrailles, est béni.
2: Sainte Marie, Mère de Dieu, priez pour nous pauvres pécheurs, maintenant et à l'heure de notre mort. Amen.
1: Je vous salue Marie, pleine de grâce. Le Seigneur est avec vous. Vous êtes bénie entre toutes les femmes. Et Jésus, le fruit de vos entrailles, est béni.
2: Sainte Marie, Mère de Dieu, priez pour nous pauvres pécheurs, maintenant et à l'heure de notre mort. Amen.
1: Je vous salue Marie, pleine de grâce. Le Seigneur est avec vous. Vous êtes bénie entre toutes les femmes. Et Jésus, le fruit de vos entrailles, est béni.
2: Sainte Marie, Mère de Dieu, priez pour nous, pauvres pécheurs, maintenant et à l'heure de notre mort. Amen.
3: Je vous salue, Marie, pleine de grâce. Le Seigneur est avec vous. Vous êtes bénie entre toutes les femmes. Et Jésus, le fruit de vos entrailles, est béni.
2: Sainte Marie, Mère de Dieu, priez pour nous, pauvres pécheurs, maintenant et à l'heure de notre mort. Amen.
3: Je vous salue, Marie, pleine de grâce. Le Seigneur est avec vous. Vous êtes bénie entre toutes les femmes. Et Jésus, le fruit de vos entrailles, est béni.
2: Sainte Marie, Mère de Dieu, priez pour nous pauvres pécheurs, maintenant et à l'heure de notre mort. Amen.
3: Je vous salue, Marie, pleine de grâce. Le Seigneur est avec vous. Vous êtes bénie entre toutes les femmes. Et Jésus, le fruit de vos entrailles, est béni. Je vous salue Marie, pleine de grâce. Le Seigneur est avec vous. Vous êtes bénie entre toutes les femmes. Et Jésus, le fruit de vos entrailles, est béni.
2: Sainte Marie, Mère de Dieu, priez pour nous pauvres pécheurs, maintenant et à l'heure de notre mort. Amen.
3: Je vous salue Marie, pleine de grâce. Le Seigneur est avec vous. Vous êtes bénie entre toutes les femmes. Et Jésus, le fruit de vos entrailles, est béni.
2: Sainte Marie, Mère de Dieu, priez pour nous pauvres pécheurs, maintenant et à l'heure de notre mort. Amen.

0: Amen. Ô Marie conçue sans péché,
1: priez pour nous.
0: Cinquième mystère douloureux, le crucifixion et la mort de Jésus. De l'Évangile selon saint Jean. Jésus disait à ses disciples, « Ma vie, nul ne la prend, c'est moi qui la donne. » Confions à la Vierge Marie, Mère de l'espérance, le repos de l'âme de tous nos frères et sœurs défunts. Prions tout particulièrement pour chacun des défunts de nos familles, tous ceux qui nous manquent. Notre Père, qui es aux cieux, que ton nom soit sanctifié, que ton règne vienne, que ta volonté soit faite sur la terre comme au ciel.
2: Donne-nous aujourd'hui notre pain de ce jour.
3: Pardonne-nous nos offenses, comme nous pardonnons aussi à ceux qui nous ont offensés.
2: Et ne nous laisse pas entrer en tentation, mais délivre-nous du mal.
4: Je vous salue Marie, pleine de grâce. Le Seigneur est avec vous. Vous êtes bénie entre toutes les femmes, et Jésus, le fruit de vos entrailles, est béni.
2: Sainte Marie, Mère de Dieu, priez pour nous pauvres pécheurs, maintenant et à l'heure de notre mort. Amen.
4: Je vous salue, Marie, pleine de grâce. Le Seigneur est avec vous. Vous êtes bénie entre toutes les femmes, et Jésus, le fruit de vos entrailles, est béni.
2: Sainte Marie, Mère de Dieu,
3: priez pour nous pauvres pécheurs,
2: maintenant et à l'heure de notre mort.
4: Je vous salue Marie, pleine de grâce, le Seigneur est avec vous. Vous êtes bénie entre toutes les femmes, et Jésus, le fruit de vos entrailles, est béni.
2: Sainte Marie, Mère de Dieu, priez pour nous pauvres pécheurs, maintenant et à l'heure de notre mort. Amen.
5: Je vous salue Marie, pleine de grâce, le Seigneur est avec vous. Vous êtes bénie entre toutes les femmes, et Jésus, le fruit de vos entrailles, est béni.
2: Sainte Marie, Mère de Dieu, priez pour nous pauvres pécheurs,
5: maintenant et à l'heure de notre mort.
2: Amen.

0: Pleine de grâce, le Seigneur est avec vous. Vous êtes bénie entre toutes les femmes, et Jésus, le fruit de vos entrailles, est béni.
1: Sainte Marie, Mère de Dieu, priez pour nous pauvres pécheurs, maintenant et à l'heure de notre mort. Amen.
2: Je vous salue Marie, pleine de grâce. Le Seigneur est avec vous. Vous êtes bénie entre toutes les femmes, et Jésus, le fruit de vos entrailles, est béni.
1: Sainte Marie, Mère de Dieu, priez pour nous pauvres pécheurs, maintenant et à l'heure de notre mort. Amen.
2: Je vous salue Marie, pleine de grâce. Le Seigneur est avec vous. Vous êtes bénie entre toutes les femmes, et Jésus, le fruit de vos entrailles, est béni.
1: Sainte Marie, Mère de Dieu, priez pour nous pauvres pécheurs, maintenant et à l'heure de notre mort. Amen.
2: Je vous salue Marie, pleine de grâce. Le Seigneur est avec vous. Vous êtes bénie entre toutes les femmes, et Jésus, le fruit de vos entrailles, est béni.
1: Sainte Marie, Mère de Dieu, priez pour nous pauvres pécheurs, maintenant et à l'heure de notre mort. Amen.

Sainte, ô Marie conçue sans péché, prions le Seigneur. Tu as voulu, Seigneur, qu'à l'annonce de l'ange, ton Verbe prit chair dans le sein de la Vierge Marie. Réponds à nos supplications, puisque nous la croyons vraiment Mère de Dieu. Fais que nous trouvions secours dans sa prière auprès de toi. Par Jésus.

0: Comme tous les étés, la ville du Puy-en-Velay et toute la Haute-Loire va vibrer au son des musiques du monde du 20 au 26 juillet. La 62e édition du festival Interfolk va vous faire voyager autour du monde. Un voyage que nous allons faire avec vous, Marilyn Monge. Bonjour.
1: Bonjour.
0: Vous êtes la présidente du festival Interfolk, festival de musique notamment du monde. On va l'entendre, on est ici.

0: parler des festivals sur RCF Notre-Dame avec Marilyn Monk pour parler du festival Interfolk. On est en Haute-Loire, au Puy-en-Velay, cette très belle ville, à lieu du départ du chemin de Saint-Jacques, qui accueille tout au long de l'année de très nombreux pèlerins qui viennent du monde entier. Et puis, au mois de juillet, il y a un instant très particulier depuis maintenant très longtemps. Vous êtes pas vous, hein, je me permettrai pas, Marilyn, mais on est avec le doyen de tous les festivals de Haute-Loire, le plus ancien, qui a toujours passé les époques, les générations, j'ai envie de dire aussi, parce que c'est un festival qui a cette particularité, qui est à travers la musique que l'on vient d'entendre, notamment des deux Costa Rica. Je m'excuse pour les spécialistes de l'accent qui ont dit, mais c'est pas la Colombie, c'est le Costa Rica, on l'entendra plus tard, la Colombie, parce qu'on va beaucoup voyager avec vous, mais c'est un festival qui a toujours été un festival intergénérationnel, qui a fait se rencontrer à la fois dans les groupes qui viennent, mais aussi dans ceux qui sont investis, tout un tas de personnes très différentes, mais qui pendant une semaine bien, voilà, vivent un truc un peu à part.
1: Effectivement, Interfolk, c'est une de ses, je dirais, une de ses clés, c'est ce côté intergénérationnel qui a été voulu dès le départ par les premiers présidents qui l'ont fondé, à savoir Raymond Longo et Gérard Chalendar. Et on a toujours eu des bénévoles qui étaient très très jeunes, avec des bénévoles qui étaient d'âge plus mûr, voire plus âgés. Et dans les groupes, c'est la même chose. Dans les groupes, on va avoir des groupes avec des jeunes danseurs, des jeunes musiciens qui vont avoir 15-16 ans. Et puis, on pourra avoir des groupes des fois un petit peu plus âgés au niveau danse, mais surtout au niveau musical, parce que généralement, il faut un peu plus d'expérience musicale et les musiciens sont un peu plus âgés. Et donc, c'est ce côté-là qui fait que ben, les générations se rencontrent, elles se mélangent et elles s'apportent mutuellement.
0: Ah, puis Interfolk, hein, c'est un festival de folklore, j'ai envie de dire, et c'est là aussi un travail qui a été fait depuis très nombreuses années pour, je vais pas dire dépoussiérer, mais en tout cas pour démontrer que le folklore a son importance, parce que c'est la culture qui se transmet de tous les pays, des régions aussi de France, on l'évoquera à Marilyn, mais c'est aussi voilà quelque chose de très vivant qui évolue au fil des années, au fil des générations, et qui s'inspire, on l'entendra, des groupes, des nouvelles sonorités musicales.
1: Alors effectivement, le folklore parfois en France a une connotation un peu ringarde. Alors ça dépend des régions, c'est vrai. Ça paraît pas forcément ringarde quand on est en Bretagne ou en Provence, mais il y a d'autres régions où ça peut le paraître. Et c'est vrai que depuis, je dirais une décennie, avec l'aide de Cyril Fayol, qui est le directeur artistique du festival, on essaye de changer un peu les choses et de montrer en fait que le folklore, c'est des héritages. C'est quelque chose qui évolue dans le temps, qui s'améliore, qui change. Et donc, à partir de là, on va essayer de faire découvrir des groupes avec des pratiques culturelles, avec des réflexions artistiques un peu différentes qui mêlent à la fois le côté très traditionnel avec des évolutions artistiques allant sur des choses qui sont beaucoup plus modernes.
0: Ouais, pour exprimer cette dimension, justement, Marilyn, on va écouter de la musique. Alors, tous les groupes que l'on va entendre dans cette émission ne sont pas là dans cette édition 2026 de Interfolk, hein, et notamment ce qu'on va entendre de la musique de Tilacine, mais on est dans l'ambiance, il faut s'imaginer en fait justement ce métissage qui est porté par ces artistes que l'on retrouve énormément tout au long de cette semaine, c'est du 20 au 26 juillet au Puy-en-Velay, et il faut s'imaginer, là on part en Afrique du Sud, on va avoir des sonorités que l'on entend, ce que Tilacine les prend au micro, les retravaille en musique. C'est ça aussi, cette proximité et cette transmission que l'on va évoquer dans un instant.

0: Shark Island, sur l'été des festivals, sur SF Notre-Dame avec Titi Lacide. Marlene Mourg, présidente du festival d'Interfolk, est avec nous pour évoquer ce très beau rendez-vous qui se passe du côté de la Haute-Loire et au Puy-en-Velay, mais dans plein d'autres villes aussi du territoire, pour être en proximité avec les artistes. Là, on s'imaginait déjà là sur le bord d'une très belle plage en Afrique du Sud, peut-être au lever ou au coucher du soleil, en fonction si vous êtes plutôt un couche-tard ou un lève-tôt. Chacun fait comme il a envie, mais voilà, on est vraiment dans cette dimension-là. On aura un groupe d'Afrique du Sud cette année. Chaque année, on fait le tour du monde grâce à vous. C'est assez sympa de rencontrer ces gens. Parlez-nous un peu de ce groupe et surtout de cette connexion qui se crée. Ils deviennent, alors, altiligériens, c'est les habitants de la Haute-Loire pour ceux qui ne le savent pas, mais ils deviennent pendant un temps vraiment altiligériens parce qu'en fait, s'ils ont leur culture à partager, ils s'installent avec nous.
1: C'est exactement ça. Le but, c'est de faire venir au plus proche des habitants de la Haute-Loire ces cultures du monde. Et donc là, bah, par exemple, le groupe Amazebra qu'on va recevoir, qui vient d'Afrique du Sud, va pouvoir aller à la rencontre des quartiers de la ville du Puy, par exemple, aller dans des plus petites communes, par exemple, aussi de Haute-Loire. Par exemple, ils vont aller sur Issingeaux. Issingeaux, c'est à peu près une trentaine de minutes de route du Puy-en-Velay, voilà.
0: Direction de Saint-Étienne.
1: Direction voilà. Saint-Étienne.
0: Enfin, on est encore plus près de Saint-Étienne si on vient de Saint-Étienne ou de Lyon.
1: Exactement. Et donc voilà, c'est des communes alors qui sont plus modestes, mais qui accueillent de façon extrêmement chaleureuse les groupes et ils vont à la rencontre des populations parce qu'il y a des animations de rue, de marché. Et les groupes vont aussi animer dans les hôpitaux. Ils vont à la rencontre des populations un peu empêchées, qui ne peuvent pas se rendre au spectacle. Et donc l'Afrique du Sud, par exemple, je sais qu'elle va intervenir auprès de l'hôpital à Issingeaux pour aller voir les résidents. Et le soir, elle fera un grand spectacle aussi qui sera offert à toute la population. Voilà, les groupes vont aller un petit peu à droite, à gauche, rencontre avec les personnes en situation de handicap, avec les centres de loisirs. Enfin voilà, ça c'est ce qui est mis en avant et c'est ce qui fait la proximité aussi du festival.
0: Ouais, mais ce que j'ai envie de dire, moi aussi, que nos auditeurs comprennent bien, parce que parfois on entend beaucoup de discours comme ça dans le monde de la culture, qui est de dire oui, on essaye d'être dans la mixité, on va voir tout le monde, et puis il y a quelque chose d'un peu artificiel. Là, il y a vraiment quelque chose qui s'est ancré dans la manière de faire. Je pense que les groupes viennent aussi ici en Haute-Loire et vous voir à Interfolk parce que il y a aujourd'hui, avec 62 éditions, pour cette année, la 62e, il y a aussi cette tradition de faire en sorte que les gens se mélangent. Je sais pas comment l'expliquer. Moi, j'ai en tête des souvenirs où on a les groupes qui dansent en plein milieu de la rue, sur les pavés de la ville ancienne du Puy-en-Velay, et puis des enfants qui sont pris par les rythmes, notamment d'Afrique du Sud, et qui viennent danser avec les groupes. Et puis, il n'y a pas un gros vigile qui vient les attraper par le col pour leur dire « Non, là, attention, c'est le service de sécurité que ça se passe comme ça. » Enfin, il y a quelque chose d'assez génial dans cette manière d'aborder la culture, vraiment en se disant « Elle est là pour être avec vous pendant une semaine et profitez-en à fond. »
1: Exactement, il n'y a pas de barrière. Et ça, les artistes le recherchent, et cette proximité, ils apprécient énormément, comme tu pouvais le dire, par exemple. Il va y avoir des danses qui vont être partagées, il y a des animations de rue, il y a des invitations à la danse. Et puis, ce qui intéresse les groupes, c'est faire découvrir leur culture et découvrir aussi la nôtre. Et c'est cet échange qui est incroyable. Alors, ça passe, comme tu le dis, par exemple, par des animations de rue, ça passe parce que, des fois, on peut avoir un groupe qui peut être extrêmement religieux. Sur le Puy, on est bien placé, je départ chemin de Saint-Jacques-de-Compostelle, on a...
0: Une très belle cathédrale
1: Notre-Dame, etc. Et j'ai le souvenir d'un groupe d'Afrique du Sud il y a quelques années qui était extrêmement croyant, qui a voulu absolument se recueillir à la cathédrale du Puy et qui a demandé l'autorisation de pouvoir chanter des chants religieux africains au sein même de la cathédrale. Et c'était un moment, mais incroyable, j'en ai encore la peau. C'est vraiment quelque chose de... Ils avaient des voix magnifiques et... Ils ont fait un hommage à la Vierge Marie qui était mais incroyable. Et cette cathédrale, on était en début d'après-midi, c'était un samedi. C'est rempli, mais en l'espace de 5 minutes, elle était mais pleine de monde. Alors, c'est vrai que c'est un lieu de passage, mais ses voix portaient tellement loin qu'on les entendait à l'extérieur de la cathédrale et ça a tiré. C'était un moment hors du temps, pas du tout prévu. Un peu à l'improviste, et ça a été quelque chose de fabuleux.
0: Ouais, des gens qui se laissent toucher comme ça, à la fois par un lieu, les nôtres, et puis par la culture, celle des autres qui viennent pendant le festival. On va continuer notre découverte musicale. Alors, c'est un peu décousu, on parle ensemble parce qu'on a vraiment envie de vous donner envie de nous rejoindre au Puy-en-Velay et en Haute-Loire pendant cette période du 20 au 26 juillet pour le festival Interfolk. On continue en musique. Alors là, on change totalement de style, mais ça va donner envie sans doute à beaucoup de nos auditeurs et auditrices de venir pour faire la fête, notamment. Alors là, c'est ultra intergénérationnel aussi, parce que finalement, la musique qu'on va entendre, elle parle à tout le monde. On est dans la Peña Camarga. C'est quoi? C'est Les Yeux d'Émilie? Un truc comme ça,
1: oui,
0: non?
1: Effectivement, c'est la Peña Camarga, c'est un groupe de Provence que l'on fait venir parce qu'on prépare cette année une nouveauté sur le festival qui va être tout simplement le fait de créer une ambiance feria le vendredi 24 dans les rues du Puy, près de, on va dire, derrière la mairie, vers la bibliothèque, ce qu'on appelle l'espace Saint-Pierre. Et il y aura trois groupes qui vont se produire à ce moment-là. On va voir les Bateaux Cados, on en reparlera peut-être un peu plus tard, on aura le Costa Rica qui sera là aussi, et en fin de soirée, on aura la Peña Camarga pour faire une ambiance feria. Et la Peña Camarga a une ambiance extrêmement festive, et le but, voilà, c'est que les personnes puissent venir s'amuser. On va mettre en place une sorte de dress code pour ceux qui le souhaitent, chemise blanche, façon, on va dire, feria. Il y aura des petits bandanas qui seront aussi à disposition du public.
0: Aux couleurs du festival.
1: Et de l'affiche du festival, rose dans les sens, voilà, rose et jaune, exactement, qui seront disponibles. Et le but, c'est que, voilà, que tout le monde vienne faire la fête avec les groupes, et les groupes seront vraiment là, au milieu. Et vous pourrez partager des moments extraordinaires. Et la Peña Camarga va nous emmener dans une ambiance extrêmement festive.
0: Voilà, juste avant de réserver votre voyage pour le Puy, poussez les tables dans le salon. Si vous êtes en voiture, faites attention quand même. On écoute un petit peu de Peña Camarga. On est en Camargue, mais surtout on fait la fête.

0: Allez, la Peña Camarga, voilà, pour une version live de la musique qu'il propose et qui devrait mettre le feu à la ville du Puy-en-Velay. Vous évoquiez le lieu, Marilyn Mourgue, présidente du festival Interfolk, qui se déroule du 20 au 26 juillet en Haute-Loire et au Puy-en-Velay. Vous évoquiez ces lieux derrière la bibliothèque. Alors, pour nos auditeurs, ils ont peut-être pas en tête tout à fait le plan du Puy-en-Velay. On n'est pas très loin du chemin de Saint-Jacques, qui passe juste à côté sur une très belle place qui accueille aussi le marché. Si vous venez quelques jours au Puy, vous en profiterez. Mais c'est un lieu un petit peu exigu, mais on est aussi là dans cette volonté qu'il se passe quelque chose, quoi, qu'on a l'impression d'être dans une vraie feria où on est un peu serré, où on danse tous ensemble. On connaît pas le voisin, mais on en profite ensemble.
1: On en profite ensemble, on partage un verre ensemble, on chante ensemble, on danse ensemble, on s'amuse ensemble, et c'est ce qu'on veut créer aussi. Et donc c'est vrai que cet espace qui est un peu plus restreint, je dirais, mais qui n'est pas non plus tout à fait petit, eh ben permettra, je pense, de pouvoir créer une très très belle ambiance au niveau à la fois sonore et avec énormément de joie. Et le thème de cette année aussi pour le festival, c'est la fête. Et on veut vraiment une soirée extrêmement festive, et je pense qu'elle le sera avec cette soirée feria.
0: Il y a plein de choses à dire, évidemment, mais ça fait partie des valeurs aussi du festival, cette notion, voilà, de partage, cette notion de, d'une certaine manière, la joie partagée que vous voulez porter en permanence, l'acceptation de la culture de l'autre, c'est quelque chose qui est, comment ça se passe justement entre les groupes? Là, on imagine l'Afrique du Sud, c'est facile de danser, il y a quelque chose de naturel, la Camargue, les gens se ressemblent pas vraiment, ils mangent pas la même chose, ils vivent pas de la même manière.
1: Oui, effectivement, on a un panel culturel qui est très différent. C'est sûr que si on compare une Afrique du Sud avec un groupe du Sulawesi qu'on va recevoir, Sulawesi, c'est un mot qui vous paraît peut-être un peu barbare.
0: Ah, c'est vous, ça.
1: C'est l'Indonésie, c'est l'autre nom que l'on connaît, c'est les îles Célèbes. Et c'est sûr que c'est pas du tout la même chose, c'est pas du tout les mêmes musiques, les mêmes sonorités, c'est pas les mêmes ambiances. Et justement, c'est ce qui fait le dépaysement et c'est ce qui fait aussi l'enrichissement. Et alors, quelque chose qui est magnifique, c'est que lorsqu'on a les groupes comme ça qui se produisent, souvent ils vont se recroiser sur certaines places parce qu'ils vont tourner sur les places. Et de temps en temps, il y a des petits bœufs qui se mettent en place et on a des choses improbables qui nous arrivent.
0: La musique costaricienne Afrique du
1: Sud qui peut se mélanger avec des instruments d'Indonésie. C'est quelque chose d'assez incroyable. Ils s'enrichissent mutuellement eux aussi.
0: Ils aiment beaucoup.
1: Et ils s'amusent beaucoup aussi. Et ça amuse aussi énormément le public.
0: C'est vrai qu'on le voit énormément. Comment ils vivent tous ensemble finalement? C'est aussi un petit peu, j'ai envie de dire, le monde entier qui s'installe dans un lieu pendant une semaine. Il faut manger les plats des uns des autres. On découvre plein de choses comme ça.
1: Alors effectivement, on va recevoir nous à peu près plus de 300 artistes sur la semaine. Et donc, on essaye de les faire se rencontrer. On organise aussi pour eux des soirées, des moments où ils peuvent échanger, faire découvrir un peu des fois leurs spécialités ou autres. Et puis c'est des moments de rencontre et d'échange, surtout de dialogue, de musique aussi, où ils amènent à coup, quelqu'un amène son instrument, un autre groupe amène un autre instrument et puis commence à jouer ensemble. Et ça, c'est ce qui se fait de mieux.
0: Ouais, c'est toujours très sympa à vivre. On va continuer à parler un peu de la fête. S'il y a un territoire pour qui l'était, les rythmiques endiablées est important, c'est les Balkans aussi.
1: Oui. Hein,
0: ils ont cette tradition de la danse, du groupe qui descend au pied de l'immeuble et qui finalement va faire à peu près danser tout le monde.
1: Avec des fanfares incroyables.
0: Ouais, ça c'est évidemment important. On part, nous, du coup, dans un pays qui sera là cette année. Alors aidez-moi, Marine, parce que je m'y perds un petit peu.
1: On part dans les Balkans, ouais. On va écouter...
0: La Serbie notamment.
1: Avec la Serbie, effectivement. Et là, on va écouter une musique de Chandel Disco Partizani qui nous emmène dans cette ambiance des Balkans extrêmement chaude et festive.
0: Allez, on écoute ensemble, on en parle.

0: Disco Partizani. Alors, pour être totalement honnête, on a totalement perdu notre technicien, là, Patrick Planchon, qui, pour la réalisation, était en train de bouger dans tous les sens, mais bien présent pour cette émission à l'été des festivals sur SF Notre-Dame, dédiée à Interfolk, le doyen des festivals de Haute-Loire, qui se déroule aussi au Puy-en-Velay. Et puis on vous dit, venez, parce que en plus il y a beaucoup de choses gratuites. Dans un moment où on essaye de faire attention, on peut venir s'installer en Haute-Loire, il fait frais, on est dans des lieux assez magnifiques, on peut circuler pendant cette période du 20 au 26 juillet un peu partout dans des très très belles communes autour du Puy et du département, et puis profiter d'une politique tarifaire qui est plus que raisonnable, parce que quasiment tous les... Enfin, pas tout, il y a quand même des très grandes soirées, on l'évoquera dans un instant, mais bonne partie des rendez-vous sont gratuits, Marilyn.
1: Effectivement, ça c'est une volonté du festival aussi pour être plus proche des populations, c'est d'offrir quasiment, on va dire, 95% de nos spectacles qui vont être totalement libres de droits. Enfin, on ne paye pas, on vient, on découvre.
0: C'est des lieux ouverts. Donc
1: c'est des lieux ouverts, ouais. Voilà, on occupe l'espace public, les rues, les places du Puy dans la ville basse, mais aussi dans la ville haute, parce qu'il y a de très beaux endroits, effectivement. Et donc, on les met en valeur et on a des petits écrins, des petits bijoux où le public va découvrir les groupes. Et c'est vrai que ce côté gratuit, ben, c'est quelque chose aussi qui fait le succès d'Interfolk et qui fait que ça attire énormément de personnes sur la semaine, puisqu'on est à peu près entre 30 et 40 000 spectateurs selon les années sur la semaine.
0: Ouais, très, très chouette et beaucoup plus tanné, évidemment, grâce à cette émission. Parce qu'on va, je suis sûr, convaincre énormément de monde de venir nous rejoindre. Marilyn, un mot sur les différents types de rendez-vous, si on l'a évoqué. On est parfois sur des places, mais il y a aussi de grands défilés, ça c'est toujours assez chouette. Où tous les groupes, on peut à tous aussi les citer, parce que qu'on fasse pas d'erreur et qu'on n'oublie pas au cours de cette émission. On est encore ensemble pendant une petite demi-heure, mais malgré tout, voilà, je pense qu'il faut qu'on le fasse à un moment, en disant, voilà, on a de la France, on a dit qu'il y avait notamment de la Camargue qui est présente, on a parlé de l'Afrique du Sud, si mes souvenirs sont bons, on a parlé de la Colombie qu'on n'a pas encore entendu, parce que je me suis trompé, on a entendu le Costa Rica, l'Afrique du Sud, la Serbie,
1: effectivement, on a aussi l'Indonésie donc qu'on a évoqué un petit peu, on aura Tahiti qui sera avec nous, effectivement.
0: Ouais, les costumes, là aussi, là, on voyage. Là,
1: avec ça aussi, on va pas mal voyager. Hein. On reste en France, mais en Polynésie française, donc à l'autre bout de la planète.
0: De notre France,
1: effectivement. On va découvrir les Batucados aussi, on en parlera. C'est un groupe de musique incroyable, de jeunes des quartiers populaires. C'est quelque chose qui est superbe. Quelque chose aussi qui va être une petite pépite, c'est la Nouvelle-Zélande. C'est pas tous les jours
0: on est dans des traditions qui sont très différentes des nôtres.
1: Exactement, avec la tradition maori, avec du haka, et du haka qui ne sera pas que masculin. Vous allez voir, il y a du haka féminin. Et puis, ce qui est très intéressant, c'est qu'on imagine le haka dans quelque chose de très guerrier. Effectivement, il y a ce côté-là, du haka, surtout avec les All Blacks, le rugby, etc. Enfin, voilà.
0: On connaît tous celui-ci. Beaucoup de bruit qui est martial.
1: Qui est très physique. Et en fait, il existe différents types de haka et pour différents thèmes. Et c'est pas du tout les mêmes. Et les femmes peuvent faire le haka. Et je vous jure que le haka des femmes est tout aussi impressionnant que celui des hommes.
0: On n'a aucun doute là-dessus. En tout cas, je n'irai pas m'y frotter de trop près. Mais du coup, c'est assez intéressant de voir toute cette diversité-là dans des moments réunis. J'évoquais ce grand défilé. Ça fait partie des grands moments. Il faut imaginer cette très belle ville du Puy, ses pavés, sa ville ancienne.
1: Alors effectivement, au Puy, il y a plusieurs temps forts qui peuvent exister. Il y a toutes les animations qu'on fait sur les places. Ça, c'est quelque chose qui est extrêmement important. Il y a la soirée de gala le mercredi soir aussi, où on a 6 groupes qui sont représentés. Et puis, il y a la journée du Puy en fête, comme on dit. C'est tout le samedi où les groupes vont animer les rues
0: samedi
1: du Puy.
0: Samedi 25
1: juillet. Le matin, animation du Puy et de son marché. On a un marché qui est magnifique, donc, qui a été élu à un moment donné parmi les plus beaux marchés de France, il me semble. Et donc, les groupes vont animer ce marché. Et puis, dans l'après-midi, ils seront de nouveau là pour animer les rues du Puy. On commencera par les hautes places de la vieille ville, et puis on va redescendre sur les places de la ville basse. Et puis bien sûr, on enchaînera le soir avec le clou de la soirée, qui est le défilé nocturne dans la partie piétonne de la ville du Puy, et qui est extrêmement attendu par le public, avec un petit dress code là aussi, petite chemise blanche en clin d'œil à l'hommage à la paix, par exemple, que l'on peut faire.
0: Ouais, ça aussi, ça fait partie des choses que vous racontez tout au long des éditions et des événements, cette paix, cette dimension de rapprochement des peuples et des cultures qui est essentielle.
1: Cette fraternité est quelque chose de fondamental, c'est quelque chose sur lequel on travaille énormément puisqu'on est un festival SIOF, donc on dépend de l'UNESCO et on est extrêmement attaché à ce partage. On parlait de partage des cultures, mais ce partage des cultures, il ne peut que se faire dans une volonté de paix. Et cette ouverture, et donc c'est quelque chose d'incroyable parce qu'on a pu recevoir parfois des groupes d'origines très différentes avec des conflits parfois dans leur pays. Et ben voilà, le fait de faire un festival, c'est un petit moment de paix, de partage, et où des fois ils rencontrent d'autres pays avec lesquels ils ont pu avoir parfois des conflits. Et finalement, ben ça se passe très très très bien.
0: La musique apaise les choses souvent, et c'est un langage universel qui est intéressant. C'est un langage aussi qui permet à parfois des jeunes de s'exprimer. Vous évoquiez Marilyn Batuc-Ados tout à l'heure. Sont présents cette année. C'est un groupe qui est assez particulier parce qu'on est sur des jeunes issus des quartiers parfois populaires qu'on n'imagine peut-être pas venir se mélanger au Puy-en-Velay avec d'autres groupes venus du monde entier et qui pourtant, il y a quelque chose qui se passe qui est assez génial.
1: Alors effectivement, les Batuc Ados, c'est donc composé Batuc et Ado, donc voilà, c'est composé de jeunes adolescents. Et c'est quoi les Batuc? Ça vient du mot Batucada. La Batucada, c'est la percussion traditionnelle brésilienne. Et donc, on accueille cette année ce groupe de Batuc Ados qui vient de la ville de Colombes, en région parisienne. Et il y a un très, très beau projet humain et éducatif derrière, puisque c'est un projet qui a pour but d'apprendre les percussions brésiliennes à des jeunes, d'apprendre aussi à se produire sur scène, à faire des spectacles aussi de danse, de chant et de percussions, pour les sortir un petit peu de leur quartier, leur faire découvrir autre chose. Et c'est un moment incroyable, parce qu'ils ont une énergie... Folle. Ils n'ont pas besoin de sonorisation. Ils envoient au niveau musical.
0: Toute à la force des biceps.
1: Toute à la force des biceps. Et ils ont une énergie communicative. Et là aussi, il y a de l'ambiance. Ça vous invite à danser, à bouger, à vous trémousser sur les places.
0: Et évidemment. Et puis, il y a quelque chose d'assez génial aussi dans cet apprentissage de la musique. Il n'y a pas de meilleur travail collectif que la percussion collective, où il n'y a pas de grandes nappes sonores qui viennent cacher quoi que ce soit. Il n'y a pas d'aide. Quand on se trompe, mais on est ensemble, on essaie de travailler sur un groupe. Ils sont combien là?
1: Alors les Batuc Ados, ça va être un groupe un peu nombreux, ils seront 36.
0: Là, il faut imaginer ça, 36 ouais. Et percussions en main, et il faut que ça sonne, ils soient tous coordonnés, calés. C'est ça aussi, la musique.
1: Et ça, c'est des jeunes qui sont relativement jeunes, qui ont entre 12 et 16 ans principalement. Et ils ont une rigueur incroyable. Et ce projet leur donne cette rigueur, leur apprend à se surpasser et à se faire confiance aussi. Et ça, c'est quelque chose qui est magnifique.
0: Il y a quelque chose qui est aussi assez génial. Marilyn Mourgue, présidente du festival Interfolk, que l'on évoque dans cette émission, l'été des festivals sur RCF Notre-Dame, c'est que il y a quelques années, quand le premier festival Interfolk est né et a commencé ici en Haute-Loire, il fallait encore aller acheter des disques, sans doute des vinyles à l'époque, attendre qu'à la radio certains morceaux passent. Et puis aujourd'hui, finalement, ce que vous preniez déjà à l'époque, c'est-à-dire en fait d'aller découvrir la musique de l'autre, peut-être aussi la mixité de ces musiques qui se construit au fur du temps, bah en fait les jeunes qu'on évoquait, ils le vivent tous les jours. Maintenant, la musique, elle se vit à travers un téléphone portable, on a accès à toutes les cultures du monde, et on l'entendait dans la musique des Balkans, c'est-à-dire qu'il y a un phrasé hip-hop, il y a des rythmes qui viennent d'autres cultures. En fait, c'est ça. J'ai l'impression qu'on vit Interfolk toute l'année maintenant. Jeunes sont très attentifs à ça.
1: Exactement. Et c'est magnifique parce qu'aujourd'hui, à l'heure d'Internet, de YouTube et tout ce qu'on veut, ben, on peut avoir accès.
0: Ça a du bon.
1: Parce que ça ouvre aussi l'esprit à d'autres aspects musicaux qu'on ne connaîtrait pas forcément. Et on peut s'en enrichir mutuellement. Et ça, c'est ce qui est très intéressant. Ça fait partie aussi donc, des valeurs d'Interfolk. C'est avec ce côté héritage, on hérite de quelque chose, mais en même temps on peut créer à partir de cela avec quelque chose de plus moderne, et c'est ce qui est superbe.
0: C'est ce qu'on va écouter aussi, parce qu'avec le groupe Diptyque, oui. Miragem, en fait on est vraiment dans cette dimension-là. Ça sera l'occasion d'évoquer juste après ça, Marilyn, aussi la dimension très jeune de ce festival. On parle beaucoup de la crise du bénévolat. Alors vous, c'est pas trop un problème, même si vous en cherchez, j'imagine, comme tout le monde, mais vous avez énormément de jeunes, et notamment même un groupe jeune qui travaille. Alors on les imagine déjà aussi se trémousser sur ce type de musique, Miragem de Diptyque.

0: Restez bien avec nous, vous êtes bien sûr SF Notre-Dame pour l'été des festivals. On parle de folklore, oui oui, de folklore, mais de folklore qui évidemment évolue avec son temps, évolue aussi avec les artistes. Il y a vraiment cette notion, Marilyn Monk, vous êtes la présidente de ce festival, cette notion d'héritage, de tradition, mais qui ne reste pas figée. On n'est pas dans les années 1900-1910 avec cette idée qu'il faut absolument, comme dans un livre d'histoire, être au point près sur ce qui sera faisait avant. C'est ça en fait, hein, la culture du monde aujourd'hui.
1: Les cultures du monde, elles sont très diverses, effectivement, elles évoluent et le folklore change et évolue parce que nous aussi on grandit, le temps passe.
0: Il se nourrit des autres.
1: Il se nourrit des autres. Exactement. Alors on s'empêche pas qu'on puisse avoir des groupes beaucoup plus traditionnels et puis avoir des groupes qui vont être, on va dire, plus stylisés, plus actualisés, et puis des autres qui vont avoir une démarche artistique qui va un peu plus tendre vers un peu plus du contemporain. Mmh. Et c'est ça qui est très intéressant parce que en fait, on se rend compte que souvent les groupes, ils partent de leurs héritages. Et ils les font changer et évoluer. Notre musique, elle change, elle évolue aussi. Et donc, nos danses changent et évoluent aussi, le temps passe. Et ce qui a été le folklore à un moment donné, peut-être qu'on va vous dire dans 50 ou 60 ans, l'époque disco, c'est du folklore maintenant.
0: Du folklore, on en parlera peut-être d'ici quelques années, puis il ne faudra peut-être pas attendre aussi longtemps d'ailleurs, Marilyn. Un mot sur les danses, vous l'évoquiez, c'est que toutes ces musiques qu'on entend dans la radio, alors évidemment, c'est d'abord ça qui nous accroche, mais il y a aussi quelque chose de très visuel dans les corps qui vont se mouvoir pendant toute cette période-là, du 20 au 26 juillet en Haute-Loire et notamment au Puy-en-Velay pour cette 62e édition du festival Interfolk. Là aussi, c'est au cœur des découvertes, c'est aussi au cœur du partage de ce festival. Il y a vraiment cette notion parfois de costume traditionnel sur des musiques comme on vient de l'entendre qui nous fait faire le tour du monde en l'espace de quelques minutes.
1: Effectivement, alors il y a un gros travail tout de même qui est fait généralement sur les groupes par rapport aux costumes. Ils y sont très très attachés parce qu'ils essayent de représenter au mieux la culture et l'identité de leur nation.
0: C'est même validé. Vous évoquiez tout à l'heure votre participation et votre adhésion au CIOF, qui est en fait une sorte de label, j'ai envie de dire, qui montre aussi que les groupes qui sont invités sont des groupes qui respectent une certaine...
1: Il y a une charte. Ouais. Oui, effectivement, on a des règles, je dirais pas strictes, mais on a des règles qui sont bien établies, sur une sorte de cahier des charges, on pourrait dire comme ça, par rapport à ce qui est attendu par les groupes, à la fois au niveau costume, au niveau des prestations scéniques, au niveau de la musique, par exemple, parce que on veut que ce soit quelque chose qui soit vivant et pas quelque chose qui soit non plus figé. On veut quelque chose qui soit visuel et qui plaise aussi au public, avec des groupes qui ont des fois des gros travail d'expression corporelle pour faire passer aussi des messages à travers les danses, les attitudes, les visages. La gestuelle est très importante aussi pour faire passer des messages à travers la danse. Et ça, tout rentre effectivement sur une sorte de cahier des charges où, effectivement, on fait une sélection des groupes en fonction de nos besoins et de ce qu'on attend.
0: Ouais, c'est assez intéressant à voir parce qu'il y a vraiment cette dimension là aussi de proximité qui fait qu'on sent, comme on le disait, il n'y a pas de barrière dans le festival Interfolk, donc on est très près, on entend le bruit du pas et du pied qui claque le sol, on entend la respiration qui s'accélère des artistes qui donnent tout, et puis parfois on est happé, on a envie d'aller danser avec eux. Quand on venait d'entendre ça, on n'a pas envie de rester sans bouger, quoi. Il y a quelque chose d'assez génial pour ça, ouais.
1: C'est vrai, et c'est ce qui est très communicatif parce que ces artistes, ils vont vous emmener avec eux dans ce mouvement-là, et même eux, ils sont enchantés d'avoir du public qui le rejoint.
0: Ils se mettent à danser.
1: Alors il y a un truc qui est génial, c'est vrai, c'est les enfants, ils ont pas de barrière. Autant nous adultes, des fois on se met des limites, on n'ose pas regarder ce que le voisin va dire, etc. Alors que les enfants, eux, ils partent naturellement, et c'est quelque chose qui est génial. Et alors quand les enfants commencent à partir, les parents partent avec, et on va dans la farandole et tout se passe bien.
0: Et puis on vous rassure, on ne juge personne en Haute-Loire, et donc du coup on peut se lâcher.
1: Ça se passe dans une ambiance bonne enfant.
0: C'est toujours assez sympa aussi dans tous les petits villages de Haute-Loire. On continue notre tour du monde finalement en musique avec vous, Marilyn. On quitte Mirage de Diptyque pour cette fois aller dans des peut-être sonorités un peu plus calmes avec Maria Andrade et Afeto. Là, le Brésil, l'Amérique du Sud, elle a toujours été aussi très présente au festival.
1: Effectivement, c'est quelque chose qui est extrêmement attirant. Le public attend beaucoup souvent de l'Amérique du Sud parce qu'il y a souvent des rythmes très très colorés, endiablés. Mais il y a le côté aussi très suave que l'on peut retrouver dans les chansons, dans les rythmiques parfois brésiliennes. Et donc, c'est ce mélange, en fait. C'est détonnant. On peut passer de quelque chose chose qui va avoir énormément de pêche à quelque chose qui va être beaucoup plus calme.
0: Et intérieur beaucoup, même.
1: Et plus intérieur par moment.
0: Très spirituel.
1: Et
0: très,
1: plus sérieux. Voilà, ouais. Exactement. Et on peut passer des batucados avec une percussion brésilienne énergique à quelque chose qui va être beaucoup plus langoureux.
0: Allez, on écoute ça ensemble et on continue de parler de ce 62e Festival Interfolk.

0: du monde et traditionnel au cœur du festival Interfolk du 20 au 26 juillet prochain. C'est en Haute-Loire et au Puy-en-Velay. Alors, on ne sait pas si c'est encore possible, mais annulez vos vacances et venez en Haute-Loire pour participer à ce beau festival, le doyen du département, Marilyn Mourgue. Évidemment, on a envie de vivre ensemble toutes ces musiques, toutes ces sonorités, toute cette culture-là. On a envie de la partager avec un maximum de monde. Donc, rejoignez-nous.
1: Exactement. Et un tour du monde gratuit, en plus, quasiment. Donc, le monde est à votre porte.
0: Exactement. Il y a une soirée de gala qui est payante.
1: Oui.
0: Mais c'est pas très cher. Voilà, c'est en gros 22 euros pour les adultes.
1: Ouais.
0: C'est le seul truc de la semaine qui est payant, quasiment. Donc, et 11 euros pour les plus jeunes, moins de 12 ans, si vous êtes en famille. Voilà, c'est tout à fait raisonnable. Vous voyez là aussi, en version grandeur nature, eh bien, tous ces groupes venus de toute la planète, des 5 continents. Souvent, vous êtes très attentive à ça, à ce qu'on ait vraiment le monde qui vienne en Haute-Loire.
1: Exactement, c'est quelque chose auquel on est très attaché pour avoir vraiment une découverte totale. Et on sait très bien qu'il y a des régions du monde où c'est un peu plus compliqué de venir, mais on est très attaché à avoir effectivement des représentants de chaque continent.
0: Et si vous avez toujours rêvé d'avoir un passeport tamponné quasiment sur toutes les pages, eh bien vous pouvez le faire ici parce qu'il y a une section jeune, on l'évoquait tout à l'heure à Marilyn Mourgue, mais qui s'investit beaucoup. Ils ont eu une super idée. C'est pas la première fois que ça va se dérouler, mais en gros, on va pouvoir faire tamponner son... Ah, j'ai pas envie de dire la crédentiel parce que on est au Puy-en-Velay, départ de Saint-Jacques, où, vous savez, vous avez ce petit carnet où à chaque étape vous faites tamponner. Ben, c'est presque un peu ça, là.
1: C'est un peu ça, effectivement. Ouais. Ils ont créé un passeport Interfolk que vous pouvez retrouver auprès de notre section jeune, qui sera là à chaque fois qu'il y aura des spectacles de rue ou autre. Et donc, les enfants et les adultes, c'est pas réservé
0: que je râle un peu trop.
1: Ouais, c'est aussi pour les adultes. Vous pouvez récupérer ce petit passeport et à chaque fois que vous allez voir un groupe particulier, on a un tampon avec à l'effigie du groupe.
0: Et du pays, exactement.
1: Et donc, à la sortie, si vous avez eu tous les tampons de tous les groupes présents sur la semaine à Interfolk, vous venez nous voir et vous avez droit à un petit cadeau.
0: Voilà. Et un petit cadeau surprise, on ne saura pas ce que c'est.
1: Non, c'est surprise.
0: Si j'insiste.
1: Surprise.
0: Allez, il faut quand même qu'on explique à nos auditeurs comment ça se passe, où est-ce qu'on peut trouver toutes ces infos. Marilyn, il y a un site internet qui est très bien fait.
1: Merci.
0: Plein de photos, on trouve de la musique, on trouve plein de choses.
1: Alors voilà, il faut aller sur le site internet du festival qui est festival-interfolk.fr.
0: Ouais, c'était chouette de passer ce temps avec vous, en tout cas pour cette 62e édition présentée dans les TD Festivals sur ACF Notre-Dame. On vous entend, on l'a compris, on vous attend en Haute-Loire pour ce beau moment. C'est du 20 au 26 juillet. Merci à vous.
1: Merci.
0: Et très chouette, très beau festival.

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2: Bonjour à toutes et à tous et bienvenue sur RCF Maguelonero. Il est 17h et nous sommes ensemble jusqu'à 18h. Aujourd'hui, vos deux émissions Agora, une parole en mouvement, qui sera suivie de conversations autour du jardin des plantes. Mais tout d'abord, donc, Agora, présenté par Jean-Michel Dunant, il reçoit Benjamin, un ancien élève du lycée Notre-Dame de la Merci. On l'écoute.

Amis auditrices et auditeurs de RCF Maguelonero, bonjour. Vous êtes dans l'émission Agora, une parole en mouvement. Après la pause estivale, nous voici au mois de septembre, le mois de la reprise. Je tiens tout d'abord à vous remercier pour votre fidélité pendant l'été. Je sais que des émissions ont été rediffusées durant l'été.

0: Et je vous remercie pour votre fidélité à notre écoute. Dans cette fidélité, nous voici donc dans le mois de la reprise, comme je le disais précédemment. Et j'ai tenu pendant les deux mois qui arrivent, le mois de septembre et le mois d'octobre, j'ai tenu à inviter deux anciens élèves. Maintenant, même si cette émission est enregistrée avant le mois de septembre, vous pouvez l'imaginer, deux anciens élèves qui sont, au moment où nous enregistrons, encore en terminale chez nous. Donc, en ce mois de septembre, Benjamin. Bonjour Benjamin.
1: Bonjour Jean-Michel.
0: Et Malik au mois prochain. Benjamin, vous êtes dans notre lycée depuis la seconde et l'objet de mon invitation cordiale et chaleureuse, c'est de vous inviter à échanger avec nous, à échanger avec moi sur toutes ces années lycée et faire un peu comme un bilan de ces années lycée. Tout d'abord, vous venez d'où, Benjamin ?
1: Alors bonjour Jean-Michel, je suis très content d'être ici. Alors d'où je viens de Montpellier. Je suis né ici, j'ai habité presque toute ma vie ici. J'ai eu 2 ans où je suis parti en Savoie.
0: Très vous bien. Étiez où
1: On était à la Motte Servolex.
0: Ah oui, tout près de Chambéry, oui.
1: C'est ça.
0: Oui.
1: Voilà, parce que mon père a été muté là-bas.
0: Vous avez aimé la Savoie ?
1: Alors c'était très joli, mais mon Montpellier me manquait. Donc,
0: d'accord. Et voilà. Vous êtes le frère aîné d'une petite sœur, c'est ça ?
1: De deux petites sœurs.
0: De deux petites sœurs, même.
1: De deux petites sœurs.
0: Donc, une qui est actuellement en seconde, au moment où nous parlons, voilà. Elle est en seconde, mais elle sera donc l'an prochain en première. Et puis, une plus petite.
1: Une plus petite qui va fêter ses 7 ans cette année.
0: D'accord. Voilà. Ça fait quoi d'être frère aîné de deux jeunes sœurs ?
1: C'est en même
0: temps.
1: Oui, c'est beaucoup de responsabilités. Beaucoup d'autonomie, un petit peu aussi, puisque forcément, on s'occupe d'abord des plus petites avant de s'occuper du grand frère. Moi, ça me convient, c'est un peu d'autonomie, c'est bien, ça me pousse. Et puis, ça me permet aussi de pousser mes sœurs aussi à gagner en autonomie également. Et puis voilà.
0: Vous êtes arrivé donc chez nous en seconde, après avoir fait votre parcours scolaire où ?
1: J'ai fait ma petite école et ma maternelle dans le même établissement à Saint-Joseph, à Vendargues. Oui. Et puis j'ai été à Saint-Jean-Baptiste de la Salle.
0: Quai du Verdonçon.
1: C'est ça, exactement. D'accord. Voilà, avant d'arriver dans ce lycée qu'est Notre-Dame de la Merci.
0: Au Quai du Verdonçon, où d'ailleurs notre établissement régulièrement organise des agora en sortie.
1: En effet, oui.
0: Vous avez vécu ça ?
1: Oui, bien sûr. En seconde, je n'avais pas rejoint le groupe de agora encore, mais l'année dernière, en première, j'ai pu assister à ces réunions, à ces agora. Donc,
0: retourner dans votre collège.
1: C'est ça. Ça m'a fait plaisir de retrouver certains profs. Voilà, j'étais content.
0: Donc vous arrivez en seconde à Notre-Dame de la Merci après Saint-Jean-Baptiste de la Salle. Vous avez des souvenirs de votre année de seconde ? C'est pas encore si loin que ça.
1: Non, c'est pas si loin et en même temps j'ai l'impression que c'était il y a une éternité.
0: Ouais. Qu'est-ce qui vous a marqué quand vous êtes arrivé ? Qu'est-ce qui vous a touché peut-être ?
1: J'ai le changement d'ambiance.
0: Oui.
1: J'avais l'impression en fait, alors mon cerveau de collégien me poussait à surnommer le collège cette mini prison où je me sentais un peu enfermé, voilà, etc. Ouais. Et quand je suis entré au lycée, j'ai senti plus de liberté, je voyais ça plutôt comme une mini société en fait. Voilà, on était plus libre, on avait plus, les gens étaient plus agréables, voilà, c'était plus sympa, l'ambiance.
0: Ça, vers une autre dimension.
1: C'est ça, voilà.
0: Une liberté plus grande.
1: C'est ça, c'est complètement différent, malgré que ça reste, de l'école, hein, ça reste. Ouais. Mais, oui, c'était ouais. Totalement différent et,
0: Et vous avez des souvenirs précis de votre année de seconde?
1: Mon année de seconde.
0: Quel serait le souvenir qui vous vient à l'esprit spontanément?
1: Je me souviens encore du premier jour, tout premier jour, où j'ai mis les pieds dans ce lycée, début seconde. Et puis je me souviens aussi de mon premier cours de théâtre.
0: Oui, on parlera du théâtre, parce que c'est une de vos grandes passions, mais ça on en parlera dans un second temps, si je puis dire.
1: Mais après, quel autre grand moment j'ai eu? Mais je pense tous ces moments, ces répétitions de théâtre aussi, mais des rapports avec des amis, voilà, des connaissances.
0: Ouais, vous avez fait de nouvelles connaissances.
1: Bien sûr, j'ai fait énormément de connaissances dans ces années de lycée.
0: Ouais. Et vos engagements, puisque vous êtes aujourd'hui engagé dans le lycée, ça a commencé par le théâtre, ça a commencé par quel pôle d'engagement ?
1: Ça a commencé par le théâtre, justement, par ce club théâtre.
0: Et pourquoi le théâtre ?
1: Et pourquoi le théâtre ? Parce que je vais conclure cette année ma 9e année de théâtre.
0: Ah oui.
1: Voilà, donc je vous avoue que j'ai un peu la flemme de faire le calcul, mais ça faisait pas mal de temps déjà que j'en faisais quand j'y arrivais en seconde. et j'adorais ça.
0: Vous faisiez ça au collège, vous faisiez ça en dehors?
1: En dehors, je faisais ça en dehors, donc
0: dans une
1: Vendargue,
0: école de théâtre.
1: À Vendargue.
0: Ah d'accord. Oui.
1: C'est pas une école, c'est une association. Et puis moi, j'ai toujours fait de la comédie. Oui. Ce club de théâtre à l'extérieur du lycée m'a toujours proposé de la comédie, ce qui m'éclate le plus. Et au lycée, quand je suis arrivé, on m'a proposé de jouer Iphigénie dans ce club théâtre. Et j'ai été ravi. Je me suis dit, c'était une chance pour moi de potentiellement pouvoir découvrir de nouveaux nouvelles facettes du théâtre.
0: Alors on va déployer cette passion que vous avez pour le théâtre, mais nous arrivons déjà à la première pause musicale. Je vous avais dit en off que ça passerait très vite cette émission, et ça passe vite effectivement. Vous avez choisi, si je ne me trompe pas, une chanson de Jean-Jacques Goldman.
1: Oui, en effet, j'ai choisi Les Choses de Jean-Jacques Goldman. Jean-Jacques Goldman, qui est un chanteur que j'aime beaucoup. Voilà, je suis très content parce qu'il prévoit de sortir un nouvel album avec Céline Dion cette année, donc je suis content. Voilà, et puis j'ai choisi Les Choses en particulier parce que je vous invite à écouter les paroles de cette chanson qui en dit beaucoup sur notre société actuelle. Voilà, puisque dans cette chanson, Jean-Jacques Goldman parle de combien les choses, le matériel, a une importance capitale dans notre société. Alors que finalement, c'est ridicule.
0: Ce sont comme rosée du matin, ça disparaît vite. Oui.
1: Et je pense que c'est cette phrase que j'apprécie beaucoup dans cette chanson. À un moment donné, Jean-Jacques Goldman dit « C'est plus je pense, mais j'ai, donc je suis. » Et donc, je trouve ça très intéressant parce que ça en dit beaucoup, comme maintenant, c'est limite si c'est plus important d'avoir le dernier iPhone plutôt que de rester soi-même, d'avoir des valeurs, etc., et de réfléchir, on sait notamment avec l'IA, les réseaux sociaux, etc. C'est plus dans l'apparence que c'est la personnalité elle-même, je pense, aujourd'hui.
0: Alors nous écoutons Les Choses de Jean-Jacques Goldman. Jean-Jacques Goldman qui est, me semble-t-il, plus encore qu'un auteur, un interprète, un compositeur, mais qui est de partout son être un message.

0: Auditrices et auditeurs de RCF Maguelonero, vous êtes toujours dans l'émission Agora, une parole en mouvement. Nous venons d'écouter la première pause musicale choisie par mon invité Benjamin, Les choses de Jean-Jacques Goldman. Vous êtes passionné du théâtre. Qu'est-ce qui vous fait vibrer dans le théâtre? Pourquoi le théâtre?
1: Ah, c'est une grande question.
0: 9 ans de chemin théâtre, dans, dans l'expression théâtrale.
1: Je pense que c'est ce rapport au spectateur. Je pense que c'est surtout ça, ce rapport à la scène, ce côté humain. C'est aussi pourquoi, même si j'adorais faire du cinéma, je pense que je préférais faire du théâtre. Parce que y a un réel contact avec les gens, que ce soit avec les autres comédiens ou que ce soit avec le public. Toujours cette relation très, très intense quand on est sur scène, quand on joue entre chacune des personnes présentes.
0: Et comment ça s'est manifesté concrètement au lycée alors? Parce que il y a votre partie, j'allais dire, de lycéen lambda qui étudie. D'ailleurs, on reparlera un peu de vos études et de votre désir pour après le bac. Même si au moment où nos auditrices et nos auditeurs vous écoutent, vous êtes déjà sous d'autres cieux que le cieux de Notre-Dame de la Merci. Mais comment ça s'est articulé? Qu'est-ce qui s'est passé? On est venu vous chercher? Vous avez vous-même été frappé à la porte? Et puis, qu'est-ce que ça a impliqué pour vous?
1: Alors, je savais déjà que j'allais faire ce club théâtre avant même d'entrer à la Merci, oui. Puisque pour avoir participé aux journées portes ouvertes à la Merci, j'avais connaissance de ce club. Voilà, et je voulais y joindre. C'est d'ailleurs ce que j'avais mis dans ma lettre de motivation pour entrer au lycée. Voilà. Donc, c'est avec plaisir que j'ai rejoint ce club théâtre avec Monsieur Ibanez.
0: Et professeur de philosophie.
1: C'est ça. Voilà. Et prof de théâtre à 16 heures perdues. Donc, ça s'est articulé de façon très, très évidente en soi, hein, puisque c'était mon rendez-vous hebdomadaire.
0: Il demande quand même un engagement régulier, hein,
1: bien sûr.
0: Toutes les semaines,
1: oui. Bien sûr, je pense que nous reviendrons là-dessus plus tard, mais oui. Le théâtre, c'est d'abord un engagement immense qu'on sous-estime des fois, mm-hmm. mais qui pour moi l'une des choses les plus importantes au théâtre, c'est l'engagement qu'on y fait. Mm-hmm. Et donc oui, forcément, ça demande beaucoup d'engagement, beaucoup de temps pour apprendre les textes, etc., pouvoir les interpréter, parce qu'il ne suffit pas juste d'apprendre le texte et puis de prononcer sur scène, hein, sinon c'est trop facile. Mm-hmm. Puis forcément, ça demande aussi beaucoup d'énergie, beaucoup d'attention, de réflexion, de tout ça, voilà.
0: Et moi qui vous ai vu jouer sur scène, j'ai constaté à la fois un grand désir de partager avec le public, on sent une grande générosité chez vous, et un souci, j'allais dire, avec une formule un peu peut-être tarte à la crème, de travailler ensemble. On sent que vraiment vous êtes dans un vrai et vif désir de former une équipe sur scène.
1: Mais bien sûr, mais parce que... Alors, donc moi j'ai eu la chance que le lycée m'a permis de monter ma propre troupe au sein du lycée.
0: Oui.
1: Voilà, donc nous avons joué l'année dernière Le Dîner de Cons, nous jouons cette année Oscar, dans lequel vous avez d'ailleurs l'opportunité de jouer, je vous en remercie encore.
0: Merci pour votre confiance.
1: Et avec plaisir. Et c'est que c'est une chance immense pour moi, puisque ça a toujours été un rêve de monter une troupe de théâtre. Et ce que j'aime particulièrement là-dedans, c'est bien de faire partie aussi des acteurs et de bien rappeler que c'est pas parce que j'ai 9 ans de théâtre, d'expérience, que certains n'en ont aucune, que je suis supérieur ou quoi que ce soit. Il y a quelque chose que je rappelle tout le temps et qui pour moi est très important, c'est que le théâtre, il a une force exceptionnelle, c'est que peu importe l'expérience qu'on a, peu importe d'où on vient, peu importe notre milieu social, peu importe notre origine, tout ce qu'on veut, sur scène, sur les planches, devant plus de 100 personnes, on est tous égaux.
0: Oui, ça c'est une très belle leçon de vie, école de vie.
1: Ah mais bien sûr.
0: Oui, oui.
1: Et moi je rappelais toujours quelque chose, c'est que au début de l'année, quand on accepte de se préparer pour une pièce de théâtre, on fait un engagement. Je vous le disais tout à l'heure, on fait un engagement notamment à soi, mais aussi aux autres comédiens.
0: Oui.
1: Parce que le jour J, quand on est sur scène, en réalité, il peut se passer n'importe quoi. Je veux dire, n'importe qui pourrait, si l'un des comédiens décide le jour J de simplement ne pas venir, il a beau jouer le rôle principal ou la plante verte au fond de la salle, il n'empêche que la pièce ne peut pas se faire. Et ça, c'est ce pouvoir que chacun a, c'est que il n'y a pas de pièce sans toutes les pièces du puzzle. Et c'est pour ça que, oui, en effet, je travaille beaucoup en harmonie avec tous les comédiens de la pièce. C'est que c'est très important, ouais, d'avoir cette travail ensemble pour pouvoir monter ce projet ensemble.
0: Qu'est-ce que vous a apporté véritablement toutes ces années de théâtre? Est-ce que vous aimeriez en faire votre métier plus tard?
1: Alors oui, j'aimerais en faire mon métier, si j'en ai la possibilité, bien sûr. Ça m'a apporté énormément, ça m'a apporté beaucoup de connaissances, humaines notamment, puis aussi beaucoup de valeurs. C'est énormément de valeurs, le théâtre, pour moi. Je dis souvent, le théâtre n'est pas un sport, c'est vrai, mais ça demande beaucoup d'assiduité et beaucoup de valeurs, en fait, qui sont le respect, la confiance, l'engagement, le travail de groupe, etc. Ce sont beaucoup de valeurs qui, moi, me tiennent particulièrement à cœur, voilà, et qui m'ont appris le théâtre.
0: Et alors, je parlais de cet horizon dans lequel vous êtes, au moment où nos auditrices et nos auditeurs vous écoutent. Vous voudriez faire quoi après le bac? Quels sont vos désirs les plus ardents?
1: Alors, je me projette vers des études qui n'ont absolument rien à voir avec le théâtre. C'est de l'informatique. Oui. Voilà. Informatique, j'ai découvert ça quand j'étais en quatrième, pendant le confinement. Mmh. Voilà, et puis je postule l'année prochaine. J'espère que j'y serai au moment où les auditeurs écoutent cette émission. Dans une école d'ingénieurs à Toulouse, voilà, ingénieur informatique.
0: Oui. Ce qui ne vous empêchera pas de continuer votre passion pour le théâtre et qui sait un jour peut-être.
1: Je l'espère.
0: Merci Benjamin pour cette magnifique leçon de vie à partir de cette terre du théâtre. Nous arrivons déjà à la seconde pause musicale et je vous laisse la présenter.
1: Alors j'ai choisi Clair de Lune de Claude Debussy. J'ai choisi cette musique parce que j'aime beaucoup la musique classique. Voilà, j'ai un ami qui lui est au conservatoire de Montpellier et qui fait beaucoup de musique aussi, et il s'appelle Timothy. Alors je pense qu'il écoutera cette émission et il m'a fait découvrir de tout ça, il m'a fait découvrir tout ça, et j'aime beaucoup cette musique, et je pense que la raison pour laquelle je l'ai fait écouter ici aujourd'hui à nos auditeurs, c'est parce que je pense que c'est l'art le plus pur dans la musique. C'est la musique telle qu'on l'entend originellement. Et voilà, c'est porteur d'énormément d'émotions.
0: Eh bien, merci beaucoup. Écoutons cette pureté musicale.

0: Nous sommes toujours dans l'émission Agora, une parole en mouvement. Ce mois de septembre 2025, j'ai la joie d'accueillir celui qui est aujourd'hui un ancien élève, Benjamin, qui nous parlait juste avant cette pause musicale Clair de Lune de Claude Debussy, de sa passion pour le théâtre, de ce théâtre comme véritable école de vie à la fois pour soi et école de vie avec les autres. Benjamin, il y a une tradition dans cette émission, c'est que mon invité ou mes invités viennent avec une citation qu'ils offrent et sur laquelle nous allons pouvoir échanger. Quelle est la citation avec laquelle vous arrivez aujourd'hui ?
1: Alors, j'ai choisi une citation de Louis de Funès.
0: Ah oui,
1: voilà,
0: vous savez bien l'imiter, je crois. Hein, j'ai cru savoir ça.
1: En effet, j'ai eu l'occasion de l'imiter lors d'un spectacle d'impro l'année dernière.
0: Oui,
1: j'étais très content de faire
0: oui,
1: ça.
0: Oui, je me souviens de ce moment-là, oui.
1: Et je viens donc avec cette citation qui dit « Peu importe que vous ayez du style, de l'argent ou des connaissances, si vous n'avez pas bon cœur, vous ne valez rien. » Et pour moi, cette citation, elle est immense. Elle fait écho à la première coupure musicale que nous avons eue au début, qui était Les Choses de Jean-Jacques Goldman, et qui pour moi revient sur ça, parce que je pense qu'aujourd'hui, on tourne beaucoup les choses autour des possessions, des choses, et sans se concentrer sur les personnes elles-mêmes, sur la beauté du cœur. Et je trouve ça très important, malgré tout. C'est aussi ce que porte le théâtre, hein. D'ailleurs, c'est la personne qu'on est réellement, puisque même si on joue un rôle quand on est sur scène, il n'y a pas meilleur moyen de connaître réellement quelqu'un qu'en le voyant jouer, je pense.
0: Vous pouvez nous redonner cette citation de Louis de Funès ?
1: Peu importe que vous ayez du style, de l'argent ou des connaissances, si vous n'avez pas bon cœur, vous ne valez rien.
0: Alors, bon cœur, la bonté du cœur, ça vient d'où, d'après vous ? D'où on puise cette bonté du cœur ?
1: Cette bonté du cœur, je pense qu'elle vient surtout du respect qu'on a envers ses propres valeurs, envers là d'où on vient, envers soi-même, envers les autres. C'est aussi lié, je pense, aussi avec l'élégance, pour moi, à mon avis.
0: C'est quoi l'élégance pour vous, Benjamin ?
1: Justement, pour moi... On aurait tendance à dire que l'élégance, c'est bien parler, c'est bien s'habiller, etc. Mais je pense que l'élégance, c'est surtout le respect. Le respect des personnes et le respect du lieu, là où on se trouve. Alors forcément, ça passe par, évidemment, ne pas se ramener en claquettes chaussettes au lycée. Ça,
0: voilà. J'allais presque dire ça, c'est presque une voie de conséquence, mais ça pourrait être un détail. C'est plus profond que cela, l'élégance.
1: Bien sûr, c'est ça.
0: Oui.
1: C'est ça, c'est parce que nous respectons le lieu qu'est le lycée et ce qui l'inspire, qu'on ne se ramène pas en claquettes chaussettes au lycée.
0: Ouais, ouais.
1: Et de la même manière, c'est parce que je vous respecte totalement que je vous vois et non que je ouais. vous tutoie.
0: Et si vous deviez, vous parlez du lycée, si vous deviez résumer en un mot ces années lycée, ça serait quoi aujourd'hui ?
1: Je pense que ça serait peut-être découverte.
0: Découverte, oui.
1: Peut-être, parce que j'ai fait beaucoup de découvertes, le lycée m'a appris énormément,
0: oui.
1: Déjà évidemment parce que j'y ai étudié, j'y ai travaillé,
0: oui.
1: Et puis parce qu'il m'a appris beaucoup, j'ai appris beaucoup avec les gens que j'y ai rencontrés, j'ai appris beaucoup de choses sur le plan humain, sur le plan, tous les plans en réalité, c'est
0: pour ça, intellectuel,
1: c'est ça, voilà, oui. Découverte, même en dehors du lycée, hein, bien sûr, ces années lycée, ces 3 ans que je viens de vivre, pour moi, c'est ça, c'est la découverte de moi-même aussi, hein, de ce que j'étais capable, de ce que j'ai envie de faire, etc.
0: Et pour rejoindre cette citation du grand Louis de Funès hein, sur la bonté du cœur qui est primordiale, vous allez, je vous le souhaite, être dans quelques années ingénieur, peut-être comédien, qui sait, vous aurez donc de l'avoir aussi, une certaine forme aussi de pouvoir peut-être. Comment on se garde justement, comment on se protège de ne pas se laisser polluer ou enfermer dans l'avoir justement ?
1: Eh bien ça c'est une très bonne question à vrai dire. Là, comme ça, je n'ai pas la réponse. J'imagine que c'est plus facile à dire qu'à faire. Hein,
0: bien sûr, dans l'instant, qu'est-ce que vous mettriez en place pour...
1: Je pense que c'est surtout garder la tête sur les épaules et ne jamais oublier ses propres valeurs et le chemin qu'on a parcouru. Je pense que c'est ça, c'est ce que j'essaie de faire d'ailleurs au quotidien, c'est de rester moi-même et puis bien sûr de
0: connecter
1: garder...
0: à ses propres c'est valeurs ça, de fond.
1: Ouais. C'est ça. Ouais, ouais.
0: Alors imaginons, nous arrivons au terme de cette émission, mon cher Benjamin, imaginons que tout à l'heure, en sortant de ce studio, vous croisiez dans la rue le petit Benjamin qui était à l'école Saint-Joseph. Voilà, vous le croisez là maintenant et vous lui dites quoi ?
1: Je pense que je lui dirais cette citation de Louis Funès. Je pense que je lui dirais simplement ça. Si j'avais très peu de choses à lui dire, je pense que ça serait ça. Ça serait cette citation parce que pour moi, oui, elle veut dire énormément. Et forcément, comme tout adolescent, on a toujours eu cette période où on voulait plaire aux autres, on voulait avoir le dernier truc high-tech, la plus grosse bille dans le sachet, etc. Et finalement, c'est pas ça l'important. L'important, c'est de rester soi-même et puis voilà, d'avoir confiance en soi et puis d'apprendre.
0: Est-ce que ce que vous lui diriez, est-ce que tout ce que vous venez de nous dire là depuis quelques minutes, ça a pas quelque chose aussi à voir avec une certaine forme de liberté intérieure?
1: Bien sûr que ça a un rapport, et je pense que ça serait important de lui dire aussi, c'est de rester libre.
0: Parce que je vous connais peu, Benjamin, mais j'ai le sentiment que vous êtes un jeune garçon qui gagne en liberté de plus en plus. Alors est-ce que ça vient aussi de votre liberté sur les planches?
1: C'est possible, hein, le théâtre, au-delà d'être beaucoup de valeurs, c'est aussi beaucoup de compétences, évidemment, se libérer, être plus à l'aise, etc. Et je pense que oui, ça donne aussi, ça joue beaucoup aussi de sentir plus libre, de se sentir plus présent, plus confiant.
0: Un immense merci pour cet échange confiant et cordial,
1: mon
0: cher Benjamin.
1: Vous. Merci à vous.
0: Belle suite à vous. Vous savez que le lycée Notre-Dame de la Merci, c'est chez vous. Donc revenez quand vous voulez. Merci.

0: Mickey avec son titre, ça pique un peu quand même, juste après votre émission Agora, une parole en mouvement avec Jean-Michel Dunant que l'on remercie. Et on continue et conclut cet après-midi RCF avec votre émission Conversation autour du jardin des plantes. Michel Voisin reçoit Hildegarde de Bingen, un botaniste et thérapeute. On l'écoute.
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2: Après une année consacrée à la faculté de médecine, une année consacrée au jardin des plantes, au cours de cette année, nous avons décidé de rester au jardin des plantes et de faire une série d'émissions intitulée « Conversation autour du jardin des plantes » sur la thématique de la relation entre l'homme et la nature. Cette émission sera co-animée par le professeur Thierry Lavarbe-Pintan, directeur honoraire du Jardin des Plantes, par le professeur John DeVos, directeur actuel du Jardin des Plantes, et par toute l'équipe de l'association des Amis du Jardin des Plantes. Alors, pour initier cette thématique, il nous a paru important de revenir sur une personnalité éminente qui est Hildegarde de Bingen, qui a été canonisée et qui a été érigée au titre de docteur de l'Église par le pape Benoît XVI. Mais préalablement, professeur Lavarbe, bonjour.
3: Bonjour.
2: Je souhaiterais qu'on revienne un petit peu sur la place des plantes dans les thérapeutiques et peut-être en revenant à l'Antiquité.
3: L'usage des plantes en thérapeutique est extrêmement ancien et les premières traces même préhistorique, semble montrer qu'il y a eu un intérêt pour les plantes. On a un certain nombre de témoignages un peu plus tardifs sur les premières civilisations, notamment chez les Égyptiens, chez les Grecs, et avec dans l'Antiquité des ouvrages qui réfèrent donc à toute une liste de plantes et de propriétés, et notamment le Dioscoride a été illustre dans l'Antiquité pour ses répertoires et de pharmacopées. Alors il est évident que les propriétés des plantes sont très anciennes. Il est évident aussi qu'on les cultivait dans les jardins et notamment dans les jardins des monastères, et ceci pas seulement d'ailleurs des monastères, puisqu'on a un capitulaire célèbre, le capitulaire d'Evilis, rédigé par Charlemagne, qui établit, entre autres choses, une liste des plantes qui doivent être cultivées dans tous les jardins impériaux. Et pratiquement, on peut dire que tout le tissu monastique qui se met en place dans le haut Moyen-Âge intègre ces plantes dans les jardins des monastères, justement, pour leurs propriétés médicinales.
2: Il faut dire que les monastères avaient un rôle important dans la distribution des soins.
3: Et oui, parce que d'abord, à cette époque, l'Europe était extrêmement rurale. Les villes avaient beaucoup régressé par rapport à l'Antiquité romaine. Et d'autre part, c'était des lieux où était conservé à la fois le savoir, mais aussi l'accueil des malades, la charité, le soin. Et dans tous les monastères, donc, il y avait un frère ou infirmier qui était chargé donc de prodiguer des soins, et la base des soins, qui restait bien sûr rudimentaire, reposait en grande partie sur les plantes.
2: Et jusqu'à l'époque moderne, finalement, on n'avait pas grand-chose pour soigner les malades. Il y avait les chirurgiens qui avaient un certain nombre de gestes, mais les médecins, ils étaient bien impuissants.
3: Ah, il est certain que parmi les outils disponibles, il n'y avait quasiment que les plantes. Très progressivement, se sont mis en place quelques produits, mais par exemple l'antimoine a été utilisé mais plus tard, au XVIIe siècle, et les produits chimiques en tant que tels ont été peu utilisés. Il faut quand même citer au Moyen-Âge, mais un peu postérieur à Hildegarde, la découverte, ou du moins la transmission de la découverte de la distillation par Arnaud de Villeneuve au XIVe siècle, au XIIIe, XIVe siècle, qui a permis une nouvelle forme d'administration des plantes, c'est-à-dire non plus seulement les plantes avec des extraits solubles dans l'eau, mais des plantes avec des extraits solubles dans l'alcool, et évidemment on enrichit ainsi la pharmacopée et la possibilité thérapeutique.
2: On l'a vu dans l'émission de l'an dernier, c'est ce qui a motivé le fait qu'un jardin des plantes soit créé à Montpellier en parallèle à la faculté de médecine.
3: Voilà, la faculté de médecine avait dans ses attributions, bien sûr, la formation des médecins, avait aussi la supervision, alors ça a été plus ou moins compliqué, mais de tous les apothicaires, et il est certain que les connaissances botaniques, et notamment les connaissances de pharmacopée, étaient essentielles à l'enseignement, d'où la création au XVIe siècle par Rondelet de l'Hortulus Decani, du petit jardin du doyen dans l'ancienne université de médecine au centre de la ville, et puis en 1593, par Richel Belval et Henri IV, la fondation du Jardin des Plantes de Montpellier, justement orienté vers l'enseignement des plantes médicinales et par suite donc l'éclosion de la discipline scientifique botanique.
2: Alors, Hildegarde, on va le voir, a eu un rôle absolument essentiel, mais peut-être est-ce important de revenir un petit peu sur sa vie. Qui était cette personne ?
3: Alors, Hildegarde est née en 1098 dans une famille noble du Palatinat, donc une partie sud, si l'on peut dire, de la sphère allemande en général. Et elle va être accueillie très tôt dans un monastère. Alors, évidemment, aujourd'hui, on a un peu l'impression que c'était une vocation forcée. Or, en fait, elle s'est totalement épanouie dans cette vocation. C'était le monastère de Disibodenberg, qui était un monastère bénédictin, qui avait une partie masculine et une partie féminine. Et elle va très vite, très jeune, être élue abbesse de la partie féminine. Elle ira ensuite donc fonder d'autres monastères, et notamment le monastère de Rupertsberg, où elle finira sa vie, et qui est près de Bingen, d'où le nom de Sainte Hildegarde de Bingen. Elle va mourir à 81 ans, et en ayant eu une vie extrêmement remplie, et surtout marquée par l'unité complète de l'existence, étant capable d'avoir, elle avait des visions depuis son enfance, et en même temps de pouvoir les retranscrire pour en faire un ouvrage, une œuvre à la fois théologique, scientifique, notamment sur les sciences naturelles, poétique, musicale, puisqu'elle elle va composer un certain nombre de séquences musicales qui sont bien connues et parfois encore exécutées. Et avec tout ceci, donc, dans une unité complète et avec une pertinence théologique, une profondeur théologique qui fait qu'elle a été réputée sainte depuis sa mort. Et en fait, il n'y a eu de consécration officielle de ce titre que tout récemment, puisque Benoît XVI l'a officiellement canonisée en mai 2012, par la procédure qui est dite équipollente, c'est-à-dire c'est le pape qui, d'autorité, décide de promulguer la canonisation, compte tenu de l'ancienneté de tous les témoignages et de l'unanimité de tous les témoignages de l'histoire, en se dispensant de toutes les procédures des procès habituels. Et 6 mois plus tard, il l'a proclamé donc docteur de l'Église, pour bien marquer la place importante qu'elle tient dans la réflexion chrétienne sur finalement tout un chapitre qui est la place de l'homme dans la nature et dans la création.
2: Il y a plusieurs femmes docteurs de l'Église.
3: Elle est la quatrième après Sainte Catherine de Sienne et les deux Thérèse, Avila et Lisieux.
2: Je crois que c'est Benoît XVI qui également a fait de Thérèse de Lisieux un docteur de l'Église.
3: Oui, et je pense qu'il y en a plusieurs autres qui sont dans les tuyaux, si on peut dire.
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1: Avec le professeur Thierry Lavin-Bertrand, nous revenons sur cette personnalité extraordinaire qui était Sainte Hildegarde de Bingen. Nous avons vu sa vie, nous allons approfondir un petit peu. Et vous nous avez dit que très tôt, elle a eu des visions. Que peut-on dire de ces visions ?
2: Eh bien, ces visions sont en fait la perception sensorielle qu'elle va développer, notamment dans ses œuvres théologiques. C'est-à-dire qu'elle est vraiment saisie de l'unité de la création et elle voit donc l'insertion de Dieu, l'insertion du Christ, la place de l'Esprit dans des descriptions qu'elle donne et qui sont d'une orthodoxie théologique vraiment tout à fait remarquable. Et en plus, avec donc ce regard que l'on peut dire profondément unitaire, je crois que c'est vraiment ce qui la caractérise. C'est-à-dire qu'il n'y a pas des savoirs juxtaposés, il n'y a pas des compétences juxtaposées, il y a la position de l'âme qui voit, mais qui aussi réfléchit, qui aussi écrit, qui transforme aussi en musique, etc. Et tout ceci donc dans une vision extrêmement intégrée. Et on verra dans sa partie médicale et thérapeutique que ça n'en est qu'une illustration.
1: Elle a mis quelque temps à écrire ses visions. Et je crois qu'il y a eu, on lui a intimé l'ordre quelque part d'écrire les visions.
2: Oui, alors elle a eu donc un secrétaire, elle a eu aussi une sœur qui l'aidait. Après, bon, l'histoire des manuscrits est compliquée parce qu'ils ont été recollés, décollés, recollés. Ça a été un peu complexe. Mais on a un corpus donc qui est très divers, qui comprend donc, comme on disait, hein, des parties très très théologiques. Et puis il y a pour ce qui est des sciences naturelles, donc il y a deux grands traités, le De Physica, où il y a notamment, et on va y revenir, une description d'un certain nombre de plantes, et puis un deuxième qui est intitulé Causae et Curae, ou Causae, si on peut prononcer savamment, et Curae, des causes et des traitements, qui essaient de réfléchir justement donc, sur un certain nombre de maladies et d'essayer de comprendre les mécanismes des maladies.
1: Alors avant d'aborder cet aspect-là, peut-être c'est important de revenir sur l'influence extraordinaire qu'elle a eue. Certes, elle était issue d'une famille qui était d'un milieu relativement élevé, mais elle a eu des relations dans la vie avec toutes sortes de personnalités et de grandes personnalités.
2: Oui, alors on rejoint indépendamment du côté Hildegarde proprement dit et puis religieux proprement dit, on rejoint une grande idée qui n'est pas très très connue, c'est que le Moyen-Âge a été beaucoup moins misogyne que bien d'autres périodes qui ont suivi. Par exemple, dans l'école de Salerne, l'école médicale de Salerne, il y avait une femme, Trotula, et elle n'était pas la seule qui était professeure en titre. Et il y avait dans le droit, par exemple, des possibilités pour les femmes d'hériter, de seigneurie, etc. Donc il y a effectivement, dans le Moyen-Âge, une attitude où la femme a une certaine considération. Alors, bien sûr, sous notre regard, c'est très imparfait, mais il y avait la possibilité d'écouter une femme. Et quand cette femme a cette originalité, cette profondeur, cette foi, ce dynamisme, bien sûr, elle est abbesse, bien sûr, elle est d'une grande famille et il y a tout un réseau, etc. Mais elle va pouvoir dire des choses. Mais on parlait tout à l'heure de Catherine de Sienne. Un peu plus tard, mais Catherine de Sienne, en plein Moyen-Âge, interpelle le pape en des termes qu'on ne supposerait pas aujourd'hui, et pour lui intimer l'ordre de rentrer à Rome, etc. Donc, ce qui est caractéristique d'Hildegarde, c'est que justement l'originalité de sa vision a été comprise, et elle a eu, il faut bien dire, des correspondants de la trempe d'un Saint-Bernard, qui était une caisse de résonance importante et qui a beaucoup été très important pour le rayonnement de sa pensée.
1: Je crois que le peuple a également personnellement incité à développer et à écrire ce qu'elle voyait, ce qu'elle entendait.
2: Oui, oui, oui. Mais il faut dire aussi que beaucoup de papes de l'époque étaient des amis ou des élèves de Saint-Bernard et que donc ça facilitait aussi la transmission des choses. Mais toute la hiérarchie à la stimuler justement pour que ça ne reste pas enfoui, ce qui est quelque chose qui arrive assez souvent d'ailleurs, hein. Beaucoup de mystiques, etc., n'ont écrit que parce que hiérarchiquement, on leur a demandé de le faire en disant « c'est un service que vous rendez à l'Église tout entière ».
1: Ce qui est aussi intéressant, c'est qu'elle a énormément voyagé en Europe. Elle était en permanence sur les routes, quasiment.
2: Alors, elle a été, comme le sera plus tard Thérèse d'Avila, elle a été beaucoup sur les routes, fondatrice de plusieurs couvents, visitant plusieurs villes, plusieurs évêchés. Alors, principalement, bien sûr, dans la sphère allemande et alsacienne, mais elle a eu un rôle d'organisation important. Alors, non pas tellement en fondatrice d'ordre, avec des couvents qui, malheureusement, au cours de l'histoire, n'ont pas pu survivre, et notamment le couvent de Rupersberg sera détruit par les Suédois pendant la guerre de 30 ans, et donc les moniales ont emporté ces reliques, bon, in extremis, et qui figurent aujourd'hui donc dans une église de Bingen, il est certain qu'elle a eu un rôle important d'organisation de la vie monastique de l'époque et, on peut dire, de la place de la femme dans l'organisation de cette vie monastique.
1: Alors là, elle a écrit deux types d'ouvrages, des ouvrages un petit peu théologiques, notamment les Sivias, hein, qui est la traduction qu'on peut donner, c'est « connaître les voies du Seigneur », hein, et c'est un apport original à l'époque sur le plan théologique.
2: Alors, je ne dirais pas théilhardienne, parce que, évidemment, ça n'aurait aucun sens, mais elle a une vision intégrée du cosmos. Et ça, je crois que c'est important. C'est-à-dire que tout dans son œuvre, et elle le dit, et toutes les parties de la création sont organisées, et l'homme lui-même, c'est un microcosme dans un macrocosme. Et donc, c'est très hippocratique aussi, parce qu'Hippocrate l'avait dit dans un contexte, bien entendu, non théologique et bien différent, mais cette idée que tout l'univers est organisé, et qu'il est organisé, bien entendu, autour d'un médiateur qui est le Christ, vrai Dieu et vrai homme, et avec l'Esprit qui unifie l'univers tout entier.
1: Et cet ouvrage continue à être lu, à être analysé.
2: Alors, il continue à être lu, y compris d'ailleurs du point de vue médical, mais ça, on va y revenir. Mais non seulement il est lu, mais en plus, il a été magnifiquement illustré dans un certain nombre de manuscrits, et qui retraduisent très bien, les vignettes de ces manuscrits retraduisent très bien cette pensée organique, notamment sur une de ces vignettes, on voit l'homme au centre de l'univers avec Dieu le Père au-dessus et le Christ qui embrasse tout l'univers, et cet homme qui est disposé un peu comme l'homme de Vitruve que dessinera Léonard de Vinci après, qui est vraiment au centre de l'univers et à la confluence de tout ce macrocosme.
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1: Avec Thierry Lavabre-Bertrand, nous évoquons Hildegarde de Bingen, et nous allons maintenant venir à ce qui est le plus proche de notre jardin des plantes, c'est-à-dire ces deux ouvrages concernant les plantes et la thérapeutique. Alors ces deux ouvrages, pouvez-vous nous les présenter brièvement ?
2: Alors il y a d'abord le De Physica, qui est composé de 9 livres, et notamment le premier de ces 9 livres est largement consacré aux plantes. Elle en présente un très grand nombre. Et puis, non seulement elle les présente, mais aussi elle les caractérise. Et elle les caractérise en fonction d'une théorie très ancienne, puisqu'elle remonte à Hippocrate, et même Hippocrate l'avait repris d'Empédocle et de la philosophie présocratique, qui est la théorie des 4 éléments, le chaud, le froid, le sec, l'humide, qui vont se combiner. Alors Hippocrate disait vont se combiner en donnant 4 humeurs, le sang, la lymphe, la bile noire, la bile jaune, et en disant la maladie, c'est le déséquilibre des humeurs. Elle n'est pas strictement hippocratique, elle ne reproduit pas les traités d'Hippocrate et elle ne se réfère pas explicitement à Hippocrate. Il est probable qu'elle a connu de façon plus ou moins diffuse l'enseignement d'Hippocrate qui, à l'époque, commençait quand même largement à être retraduit à travers l'arabe, mais venant du grec, et elle en était vraisemblablement un peu imbibée. Mais ça entrait parfaitement dans sa vision du monde, c'est-à-dire que l'homme est un microcosme qui est fondé de ses 4 humeurs, qui sont en équilibre avec les 4 humeurs de l'univers, et les plantes elles-mêmes qui représentent ces 4 humeurs, eh bien, elles vont pouvoir entrer en résonance avec ce qu'est l'homme. Si la maladie est un déséquilibre des humeurs, on comprend qu'on va choisir les plantes utiles pour traiter en fonction de la déficience ou de l'excès de l'une ou de l'autre de ces humeurs.
1: À titre d'exemple, elle classifie les plantes en plantes froides, en plantes chaudes. Et les plantes chaudes sont là pour traiter des pathologies froides et inversement. Et ça, c'est intéressant.
2: Exactement. C'est-à-dire qu'il y a une analyse que l'on pourrait dire non pas scientifique expérimental, mais scientifique logique. C'est-à-dire que, disons, si je représente la réalité de l'homme ou de la santé comme l'équilibre des 4 humeurs, alors je peux remarquer que telle ou telle plante peut être considérée comme chaude ou comme froide. Et à ce moment-là, la logique voudra que un état effectivement caractérisé par un excès de chaleur pourra être combattu par une plante froide et réciproquement.
1: Elle s'intéresse aux plantes, mais elle s'intéresse aussi aux arbres et aux éléments minéraux.
2: Elle s'intéresse aux arbres et aux éléments minéraux, mais toujours dans la même perspective, c'est-à-dire de les insérer dans un cosmos, et les plantes et les arbres eux-mêmes, et même les pierres précieuses, par exemple, auront cette résonance. Et Hildegarde n'est pas absolument isolé dans cette vision des choses. Parce que même les grands auteurs montpelliérains, par exemple du XIIIe, pourront utiliser dans la thérapeutique ce qu'on appellera les sceaux astrologiques. C'est-à-dire, alors qui n'est pas une invocation astrologique ou qui n'est pas un horoscope qui permet un diagnostic et un traitement, mais de penser que les éléments matériels peuvent en eux-mêmes contenir des vertus, alors des vertus soit naturelles, soit dans les sceaux astrologiques gravés dessus, mais évoquant des puissances particulières qui peuvent être utilisées dans la thérapeutique.
1: Alors le deuxième ouvrage, c'est « Les causes et les soins », « Causae et curae », et donc ça commence par le fait que Dieu est au-dessus de tout ça, c'est-à-dire que la prise en charge d'un patient, ça nécessite la coopération de Dieu.
2: Voilà, c'est toujours la même vision unitaire. C'est vrai que s'il y a un bien suprême, ce bien suprême peut participer à la thérapeutique avec la collaboration intelligente de l'homme qui est chargé justement de comprendre ce macrocosme, ce microcosme et la présence de Dieu qui imprègne tout.
1: Alors, vous dites qu'elle est proche de Hippocrate, mais il y a des petites nuances. Hein. Par exemple, chez Hippocrate, le sang est lié à l'élément air, et chez Hildegarde, le sang est lié à l'élément eau. Donc, elle avait une vision un peu originale, un peu critique.
2: Oui, alors, critique est un bien grand mot, parce que je ne suis pas sûr qu'elle connaissait tout le détail de l'œuvre hippocratique. Elle, c'est sa sensibilité. Alors, l'idée générale, elle l'a un peu diffusément avec les connaissances, je dirais, ambiantes qui sont quand même très marquées par la pensée d'Hippocrate. Elle, c'est sa sensibilité, son analyse des choses et son intuition, en quelque sorte, qui lui donne ces caractérisations-là. Après, il est certain que l'intérêt est historique, bien sûr. L'intérêt

0: un peu différentes, qui sont pas forcément très très éloignées, et elle y insiste beaucoup. Il y a d'autres plantes sur lesquelles, dont elle parle du thym, elle parle du laurier par exemple, et le laurier est bien sûr considéré comme une plante sèche. La partenelle, elle, donc la grande camomille, elle éclaircit l'esprit, elle donne du bon sang. Voilà, donc elle favorise la digestion, ça c'est toujours vrai.
1: Et donc elle avait tendance à dire que tout le monde devrait utiliser la partenelle tout au long de sa vie.
0: Voilà, ça fait partie des plantes effectivement qui sont utiles non seulement en thérapeutique mais aussi en prévention.
1: Ça, c'est quelque chose qui est quand même assez important et précurseur un petit peu.
0: Parce que ce qu'on peut dire aussi, c'est qu'elle insiste aussi sur le côté préventif. Alors, ça n'est pas une originalité absolue d'Hildegarde, hein, parce que toute la médecine du Moyen-Âge sera très imbibée de cette idée de diète, de régime de santé, avec des conseils. Eh bien, c'est un peu l'équivalent. Il y a des conseils pratiques de vie, mais qui sont derrière argumentés sur une vision de l'univers.
1: D'ailleurs, c'est dans beaucoup de milieux, on a retenu que ces aspects de la diététique proposée par Hildegarde. On a mis de côté tout l'aspect théologique.
0: Exactement. Alors que c'est un contresens complet, parce qu'on ne peut pas comprendre Hildegarde si on ne la voit pas, justement, dans cette intégration totale du corps, de l'âme et de l'esprit. C'est-à-dire de tout le domaine matériel, le corps humain qui est en résonance avec le macrocosme et donc les différentes propriétés de l'univers, l'âme qui est finalement le lieu d'incarnation de l'esprit, et puis l'esprit qui est le lieu de communication avec Dieu.
1: Finalement, c'est le message qu'elle nous laisse, cette vision holistique de l'homme, hein, et cette tripartition corps, âme, esprit qu'il est essentiel d'intégrer dans la vie humaine.
0: Voilà, et corps, âme, esprit, non pas le corps plus l'âme plus l'esprit, mais le corps, l'âme et l'esprit, un peu comme la Trinité et Père, Fils et Saint-Esprit en un. Et on ne peut pas toucher l'un sans toucher l'autre, on ne peut pas comprendre l'un, si tant est que les choses soient compréhensibles, sans comprendre l'autre.
1: Professeur Lavabre, merci.

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1: Bonsoir à toutes et à tous, bienvenue sur RCF Notre-Dame dans ce 18-19 de l'été. Chaque soir, cet été, vous le savez, on passe une heure ensemble avec de l'info, des reportages, de l'actualité et de la culture. Le 18-19, c'est d'abord ce que vous devez retenir de l'actualité. Et le verdict est tombé pour Marine Le Pen. La Cour d'appel de Paris confirme sa culpabilité dans l'affaire des assistants parlementaires. Une peine allégée, condamnée à 3 ans de prison, dont un ferme sous bracelet électronique. Son inéligibilité est désormais couverte par la période déjà écoulée, ce qui lui permettrait de se présenter à la présidentielle de 2027. Mais Marine Le Pen avait rappelé il y a quelques jours ne pas faire campagne avec bracelet électronique. Invitée ce soir aux 20h de TF1, elle pourrait donc officialiser la candidature de Jordan Bardella, l'actuel président du Rassemblement National. Le politologue Luc Rouban sera notre invité à 18h30 pour décrypter cette information. Un autre verdict, mais pour près de 730 000 candidats qui ont reçu ce mardi les résultats du baccalauréat. Les élèves de terminale ont découvert leur admission ou pas. D'autres sont convoqués au rattrapage ou tout simplement non admis. Quant aux élèves de 3e, ils devront attendre demain et jusqu'au vendredi 10 juillet, selon les académies, pour connaître leurs résultats au brevet des collèges. Et cette année, une attention particulière est portée à la maîtrise du français, avec un accent renforcé sur l'orthographe. Les précisions de Philomène Dubois à la fin de ce 18-19. Et puis un petit mot pour finir sur Emmanuel Macron qui poursuit sa séquence internationale.

0: Une visite en Syrie pour parler transition politique et reconstruction du pays. Deux explosions d'ailleurs ont retenti à Damas, près de l'hôtel où séjournait le président de la République, qui avait déjà quitté les lieux. Le chef de l'État se rendra dans la foulée en Turquie, au sommet de l'OTAN qui débute aujourd'hui. Un point sur la météo, c'est une soirée chaude qui vous attend sous le soleil et un ciel clair après son coucher. Le temps est sec partout et la nuit sera de nouveau un peu difficile à supporter dans les grandes villes. Et pour demain, mercredi, 61 départements ont été placés en vigilance orange pour canicule par Météo France. Entre 32 et 39 degrés sont attendus demain après-midi sur une large partie du territoire. C'est un symbole qui attire à nouveau les foules. 5 ans après le spectaculaire incendie qui l'a dévasté, Notre-Dame de Paris a rouvert ses portes le 8 décembre 2024. Et depuis, la cathédrale est redevenue le monument le plus visité de France avec près de 30 000 visiteurs chaque jour. Mais si le public est de retour, le chantier, lui, est loin d'être terminé, Pauline de Torsiac.
1: Oui, effectivement, les travaux ne sont pas terminés. Après le chevet et ses 22 arcs-boutants, puis la sacristie, eh bien, un nouveau chantier va démarrer. Cela concerne l'ensemble de la façade nord, côté rue du Cloître Notre-Dame, et la grande rose occidentale, vous savez, celle qui domine le parvis. C'est plus précisément l'armature métallique des vitraux de la rose qui montre aujourd'hui des signes de faiblesse. Comme nous l'explique Philippe Jost, c'est le président de l'établissement public Rebâtir Notre-Dame de Paris.
2: Ces panneaux de vitraux, ils sont portés par une structure en acier, en métal, qui a été installé au 19e siècle, s'est déformé au fil des années. Donc il y a besoin de déposer tous ces panneaux de vitraux, toute la rose, tous les panneaux de vitraux de la rose vont être déposés et restaurés et ensuite reposés. Cette rose est exposée à l'ouest, donc aux bourrasques, notamment des bourrasques de grêle. Et nous avons eu l'an dernier un épisode assez violent de grêle au mois de mai qui a cassé plusieurs vitraux.
1: Et pour protéger la grande rose occidentale, joyeux médiéval de l'édifice, une verrière de doublage sera installée pour mieux protéger l'ensemble.
2: Cette rose est en bonne partie du Moyen-Âge. Pour protéger ces vitraux des intempéries, la solution, c'est de les doubler par une verrière de doublage, de protection. Elle est du côté extérieur des vitraux, elle est transparente. L'objectif, c'est qu'elle soit à la fois indétectable, invisible. La rose sera à l'abri de nouveaux épisodes de grêle. C'est ce qui convient.
1: Et puis la façade nord du transept et sa statuaire médiévale, noircie par le temps et très encrassée, va elle aussi être restaurée. Elle abrite notamment la statue de la Vierge au trumeau épargnée à la Révolution.
2: Cette belle statue de la Vierge, une Vierge à l'enfant, qui est au trumeau du portail nord, eh bien, a été laissée en l'état, elle n'a pas été abîmée, même le visage n'a pas du tout été abîmé. Elle est simplement, au jour d'aujourd'hui, encrassée, c'est-à-dire assez noire. Et d'ailleurs, le tympan de ce même portail a également gardé sa statuaire médiévale. Donc ce sont des sculptures parmi les plus belles et les plus précieuses de la cathédrale. Et le nettoyage va permettre de leur redonner toute leur visibilité.
1: Ces deux chantiers emblématiques, mais aussi d'autres opérations de restauration de la cathédrale Notre-Dame de Paris, vont s'étaler jusqu'en 2033. Ils représentent un coût de 150 millions d'euros, dont 130 millions restent encore à trouver auprès des mécènes et des donateurs. Il est d'ailleurs possible d'effectuer un don défiscalisé sur le site www.rebâtirnotredamedeparis.fr.
0: Merci beaucoup Pauline de Torsiac. C'était l'actu chrétienne à réentendre sur l'application RCF Notre-Dame que j'imagine vous avez tous téléchargé. Dans un instant, la bonne info avec Mathias Troude qui va nous emmener sur les bords de la Loire. Ce sera après cette chanson de Clara Luciani pour vous accompagner en ce mardi soir. Bienvenue dans ce 18-19 de l'été sur RCF Notre-Dame. C'est un plaisir de vous accompagner en direct et jusqu'à 19h. Voici Clara Luciani. Amour toujours.

0: Amour toujours, Clara Luciani, pour vous accompagner sur RCF Notre-Dame.
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0: Il est 18h09, la bonne info du jour nous emmène sur les bords de la Loire ce soir et elle concerne un cycliste qui remonte le fleuve à vélo pour sensibiliser le public aux dons de moelle osseuse et aux dons de sang, Mathias Troud.
2: Vous vous souvenez peut-être de l'histoire d'Elio, cet enfant de 4 ans atteint d'une rare forme de leucémie. Sa quête d'une greffe de moelle osseuse a ému tout le pays jusqu'à l'Élysée en avril dernier. La greffe a bien pris fin mai. Et c'est justement au don de moelle osseuse, mais aussi au don de sang et au sport, tout simplement, que notre invité du jour veut sensibiliser. Il s'est lancé hier dans une remontée de la Loire, 1200 km à vélo. Jordan Krasiński, bonjour.
3: Bonjour.
2: Vous êtes cycliste et représentant de l'association 100 000 bornes, 100 écrit S-A-N-G. Racontez-nous comment est né ce défi de remonter le fleuve à vélo.
3: Eh bien, ce défi il est né d'un constat simple, c'est-à-dire que moi j'ai eu une maman malade d'une leucémie il y a maintenant 20 ans et je n'étais pas sensible aux dons de sang ni aux dons de moelle osseuse. Et donc le constat est qu'il y a un manque cruel d'informations et notre volonté c'est au travers du vélo de sensibiliser et d'inciter les gens à s'inscrire sur les registres des donneurs de moelle osseuse.
2: La première étape d'hier s'est bien passée ?
3: Il a fait chaud, mais ça s'est bien passé. C'était une courte étape entre Saint-Brévin-les-Pins et Nantes. Et aujourd'hui, ce sera un petit peu plus long, une centaine de kilomètres entre Nantes et Angers.
2: Alors vous faites équipe avec Jean-Michel Brard, député Horizon de Loire-Atlantique. Comment s'organise un peu votre partenariat ?
3: Notre partenariat, il s'est fait tout naturellement parce que notre corps humain est irrigué par des artères et des veines où circule le sang et notre pays est irrigué par un bon nombre de fleuves et de ruisseaux. Il était important d'associer nos projets en disant que nos ressources en sang, en moelle osseuse devaient être préservées, mais nos ressources en eau devaient être préservées aujourd'hui aussi parce que c'est des sujets de santé publique majeurs.
2: Alors comment se déroule chaque étape de votre remontée de la Loire à vélo ? Vous êtes accompagné parfois par des bénévoles ou par des citoyens qui sont intéressés à votre projet ?
3: Tous les soirs, on a organisé des rencontres avec des acteurs qui ont un lien avec les parcours de santé au niveau des cancers et des maladies du sang. Et tout le monde peut venir nous rejoindre sur nos étapes. Tout est expliqué sur nos réseaux sociaux et sur notre lien Helloasso. Et l'idée du cyclisme, c'est de pouvoir partager un moment avec des gens en famille, des cyclistes chevronnés et des cyclistes amateurs.
2: Et justement, qu'est-ce que pourraient faire les auditeurs qui seraient intéressés par votre cause, aussi bien du coup sur ces dons de moelle osseuse ou de sang, ou alors sur la protection de l'eau, qui cette fois concerne peut-être plus l'aspect du député de ce partenariat. Qu'est-ce que nos auditeurs qui seraient intéressés par ça pourraient faire pour aider votre association ?
3: Eh bien, pour aider l'association, c'est de nous suivre sur les réseaux sociaux. Pour aider toutes les personnes qui sont aujourd'hui en attente de greffe de moelle osseuse, eh bien, c'est de s'inscrire sur les registres des donneurs. Aujourd'hui, si on a entre 18 et 35 ans et qu'on est en bonne santé, il faut aller sur dondemoelleosseuse.fr et commander son kit salivaire pour, une fois renvoyé, être inscrit sur les registres et aider de nombreuses personnes. Et pour l'aspect de l'eau, ce périple de 11 jours... même pour nous personnellement, est fait pour réfléchir un petit peu sur toutes les petites actions qu'on pourrait mettre en place en tant que citoyen pour préserver l'eau et cette ressource qui peut-être un jour deviendra rare.
2: Justement, pour préserver l'eau, on imagine que vous avez des aménagements sur votre traversée remontée de la Loire. Qu'est-ce que vous conseillerez aux touristes qui voudraient être plus verts justement dans leur parcours, éventuellement à vélo, près d'un fleuve ou non d'ailleurs ?
3: Eh bien, nous, ce qu'on va essayer de faire à des endroits où on aura un petit peu de temps, c'est de ramasser des déchets ou si on voit une poubelle qui est un peu trop pleine, de se dire qu'on va faire un beau geste et de les ramasser pour éviter que ces déchets se trouvent dans la Loire et du coup dans quelques jours dans l'océan, malheureusement.
2: Et quelle est la suite de votre parcours ? Où est-ce qu'on pourra vous retrouver, par exemple, ce soir ? Quand est-ce que vous arriverez à votre destination finale ?
3: Ce soir, on est à Angers. Ensuite, on va revenir un petit peu par chez nous. On sera à Tours. Ensuite, on sera à Bain-sur-Loire, à Gien. Et on sera le 16 juillet au Mont-Gerbier-de-Jonc, où monsieur le député Jean-Michel Brard nous retrouvera. Et on scellera une plaque symbolique au Mont-Gerbier de Jonc où, où est inscrit « Ici commence la mer ». Parce que le constat, c'est que le début des océans, finalement, il est aux sources des fleuves.
0: La bonne info présentée par Mathias Troude, et ça fait toujours du bien d'entendre ça, surtout en plein été. Dans quelques minutes, à 18h30, nous accueillerons notre invité du 18-19, c'est Luc Rouban. Il est directeur de recherche au CNRS et au CEVIPOF, le Centre de Recherche Politique de Sciences Po. On reviendra sur ce verdict qui pourrait rebattre un peu les cartes de la présidentielle de 2027, à savoir cette cour d'appel de Paris qui a confirmé la culpabilité de Marine Le Pen dans l'affaire des assistants parlementaires. On verra ça en détail à 18h30 avec Luc Rouban. Mais en attendant, que s'est-il passé dans l'histoire aujourd'hui? Réponse avec Bruno Fuma.
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5: Aujourd'hui, nous sommes le 7 juillet. En ce début d'été 2005, la ville de Londres est en fête. En effet, elle vient d'être désignée ville hôte des Jeux Olympiques pour 2012. Au lendemain de cette décision, le 7 juillet, elle est touchée par une série d'attentats.
6: Tout a été planifié. La première bombe explose à une heure de grande affluence, 8h51. Quasiment sur la même ligne, deux autres bombes. En tout, quatre déflagrations en 56 minutes. La dernière, dans ce bus impérial rouge. Il a été complètement soufflé. La police ne parvient pas à établir ici le nombre de victimes. Elle se demande si un kamikaze n'était pas à bord. Pour Scotland Yard, l'enquête commence. Les terroristes ont soigneusement choisi leur cible. Les quatre attentats ont touché la capitale britannique en son cœur.
5: Les quatre explosions ont fait au total 56 morts et 784 blessés. Elles sont attribuées à Al-Qaïda. Depuis le 6 juin 1944 et le débarquement en Normandie, la situation se tend en France. Le 28 juin, Philippe Henriot, secrétaire d'État à l'information et à la propagande du gouvernement de Vichy, est abattu par un commando du Comité d'action militaire de la Résistance.
7: Une grande voix française, la grande voix de Philippe Henriot, s'est tue à jamais. Nombreux sont les Parisiens qui ont voulu voir une dernière fois celui qu'ils entendaient chaque jour sans le connaître et qui est mort ici, à son poste, lâchement assassiné sous les yeux de sa femme.
5: Extrait des informations sous le contrôle du gouvernement de Vichy. Orateur sur Radio Paris, où il intervient deux fois par jour, Philippe Henriot était également membre de la milice française. Alors pour venger sa mort, la milice va se livrer à des exactions meurtrières partout dans le pays.
8: Prenez votre valise, Mandel, on part.
9: Où allons-nous ?
8: À Vichy.
5: Extrait de la fiction Mandel, France 3.
10: Vous pouvez sortir, il y en a pour un moment.
11: Mais t'es complètement fou, qu'est-ce qui te prend ?
10: T'occupe pas, c'est moi qui commande. J'ai un ordre de mission, ils sont d'accord des deux côtés. Va chercher le corps. Et n'oubliez pas, officiellement, c'est un coup des maquisards.
5: Parmi les personnalités abattues en représailles à la mort de Philippe Henriot, Georges Mandel, ancien ministre, juif, prenant avant la guerre une attitude ferme face à Adolf Hitler. Il est assassiné par la milice le 7 juillet 1944 dans la forêt de Fontainebleau.
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5: On parle culture à présent, avec la naissance le 7 juillet 1899 de George Cukor, réalisateur américain. Ses principaux films sont Une étoile aînée et My Fair Lady. Il reçoit l'Oscar du meilleur réalisateur en 1965. George Cukor meurt en 1983. Et puis c'est le 7 juillet 1982 que la famille Doré accueille un petit Julien. Auteur, compositeur et interprète, Julien Doré remporte le télécrochet La Nouvelle Star en 2007 et la victoire de la musique comme artiste masculin en 2015.

0: Ouais, on adore Julien Doré hein, sur RCF Notre-Dame. Merci Bruno Fuma pour cette chronique, ce jour dans l'histoire, à réentendre en podcast sur l'application mobile RCF Notre-Dame à télécharger. Tiens, ça peut être une bonne idée pendant l'été sur la plage, à télécharger sur iOS, sur l'App Store si vous avez un iPhone ou sur le Play Store si vous avez un téléphone Android. Vous êtes sur RCF Notre-Dame, il est 18h19 et tout de suite, eh bien, on va changer le monde. En tout cas, on dit souvent que ça commence ici et ce soir, c'est surtout dans les Alpes-Maritimes. Comment fluidifier la circulation sans aggraver la pollution? C'est en tout cas le défi que tente de relever le département qui réfléchit à des infrastructures routières plus respectueuses de l'environnement. Une conférence réunissait les professionnels du secteur pour imaginer des solutions toujours plus vertueuses. Stéphane Chesigostovic était sur place.
1: Désormais, tout chantier routier qui est mis en place par le département des Alpes-Maritimes doit répondre à un certain cahier des charges écologiques de manière à ce que cela soit vertueux. Cela rentre dans le Green Deal que Charles-Ange Ginesi souhaite développer dans absolument toutes les composantes du département.
2: Oui, c'est devenu une réflexion incontournable dans le cadre de notre Green Deal. Nous militons véritablement pour une non-utilisation des énergies carbonées, pour une non-pollution de l'air, de la pollution par les particules fines. Il y a là un engagement total et chaque chantier que nous faisons est pris par ces préoccupations. Essayer de faire en sorte que la mobilité soit là, qu'on la construise la moins polluante possible pour que l'homme puisse déplacer, c'est bien. Que l'on évite les moments d'engorgement dans les Alpes-Maritimes. Nous savons qu'il y a des endroits où il a fallu faire de gros chantiers. Je pense aux chantiers notamment du rond-point surélevé d'Antibes qui permet l'accès d'Antibes à Sophia Antipolis, mais de bien d'autres. On a achevé il y a peu de temps le rond-point de la Paute avec la pénétration entre Cannes-Grasse par cet endroit-là, une facilité qui aujourd'hui permet d'éviter des stationnements, des engorgements.
1: Et éviter ainsi de la pollution. Mais il y a autre chose qui intéresse les marchés publics du département des Alpes-Maritimes.
3: Laure Hugues, je travaille au département des Alpes-Maritimes, à la direction des routes, et je suis responsable du service entretien et sécurité routière.
1: Désormais, le choix des matériaux a aussi de l'importance.
3: Les techniques à froid, c'est-à-dire les techniques à l'émulsion, qui sont historiques, qui sont anciennes, reviennent en force depuis une vingtaine d'années, puisqu'en fait, elles consomment peu d'énergie. On arrive à avoir des formules avec des forts taux de recyclés. Donc ça, c'est adapté aux chaussées de montagne d'arrière-pays. Sur le littoral plus, les techniques à chaud, ben pareil, on améliore en augmentant le pourcentage de produits recyclés à l'intérieur. L'exemple de la Paoute est un exemple fort. 99% des matériaux en place ont été retraités, retravaillés, criblés pour pouvoir les réutiliser. Et ce taux de 99%, et quand même la fierté de la direction, et d'ailleurs il y a un prix qui leur a été remis pour cela.
1: Le département des Alpes-Maritimes qui mise aussi sur une végétalisation aux abords des nouveaux chantiers routiers.
3: On rajoute des arbres pour que la partie noire de la chaussée soit moins, surtout en milieu urbain, ne soit pas un piège de chaleur pour les usagers piétons, cycles. Tout est basé sur ça, sur les bons matériaux, bons endroits pour les bons usages.
1: Pour le département des Alpes-Maritimes, la résilience face aux risques climatiques et naturels tels que les inondations, les incendies, les tempêtes, les séismes et les submersions sont des sujets et qui sont essentiels pour assurer la sécurité des mares alpins et contribuer à réduire l'empreinte environnementale des infrastructures.
0: C'était Stéphane Chesigostovic pour la chronique Changer le monde. Ça commence ici sur RCF Notre-Dame.
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0: Et place à Libraire, à l'air libre, votre rendez-vous lecture de l'été pour emmener sur la plage un bon bouquin. En tout cas, on vous donne quelques idées de lecture. Et ce soir, Soizic de la Maison de la Presse de Montaigu-Vendy nous fait découvrir son coup de cœur littéraire du moment au micro de Fanny Brevet.
5: Aujourd'hui, je voulais vous parler de Bamos, un roman d'Olivia Ruiz. Mais déjà parce que j'ai eu l'occasion de la voir en lecture musicale, liée à son roman au cours du Printemps du Livre de Montaigu. Et c'était un très très beau spectacle, très émouvant, très touchant. Et je me suis dit que du coup, le livre devait être aussi beau. Sachant qu'on connaissait déjà un peu son écriture. Hein. Voilà, Olivia Ruiz, elle est chanteuse. Et on ressent vraiment ça dans son écriture. C'est très poétique, c'est rythmé. Et donc, voilà, c'est une très belle écriture. Vraiment, ça vaut le coup de lire ses romans.
6: Ce livre-là, Bamos, il parle de quoi ?
5: Alors, encore une fois, elle s'est inspirée un peu de sa vie à elle, étant maman d'un jeune garçon. Et donc là, on va suivre une maman, Lola, qui décide de tout plaquer pendant un an pour partir faire un peu un tour du monde avec son fils Ennio, parce qu'elle découvre en fait une statistique qui dit qu'en fait, aux 12 ans de l'enfant, on a déjà passé 75% du temps avec son enfant pour tout le reste de la vie. Parce qu'après, ben voilà, ils grandissent, ils quittent la maison, etc. Et donc, elle se dit, si c'est ça, moi, je veux en profiter à fond. Et voilà, grande surprise de son fils qui, jusque-là, était habitué à une maman qui voulait toujours qu'il reste dans son rythme, qu'il travaille bien à l'école et tout ça, parce qu'évidemment, ça va impliquer le fait de travailler l'école, comme ils peuvent entre lui et sa maman. Mais ça, c'est vraiment... secondaire dans le roman. Donc voilà, ils partent un peu pas en road trip, parce qu'ils partent pas spécialement en voiture, mais ils vont partir aux quatre coins du monde. Ils vont commencer d'abord par les États-Unis pour faire des grands parcs d'attractions pour le plus grand bonheur de son fils, mais alors elle, pas du tout. Et donc ça va être vraiment toute cette histoire du lien qui se crée, qui se fait encore plus fort entre ce jeune garçon qui est pas encore adolescent, mais qui est plus tout à fait un enfant, et sa maman, voilà, qui veut lui apporter plein de belles choses. Donc ils vont faire les États-Unis, ils vont faire le Maroc, ils vont aller finalement passer Noël à Marseillette dans la famille de sa maman chez qui a été pas retournée depuis quelques années. Ils vont ensuite partir en Égypte aussi pour le plaisir de son fils, voilà, qui est passionné d'égyptologie, des pharaons, etc. Et puis ça se termine à Madrid parce que comme la vraie vie d'Olivia Ruiz, elle est originaire, la famille est originaire d'Espagne et donc il y a ce lien mère-fils, il y a ce lien aussi familial, parce qu'évidemment, dans une famille où il y a quand même des petites choses un peu compliquées, un peu des non-dits, des personnes avec qui elle a perdu le contact. Et donc, tout ça se profile au fur et à mesure du roman. Et pour moi, voilà, c'est vraiment une magnifique déclaration d'amour d'une mère à son fils et tout ce qu'elle veut lui transmettre.
6: Au-delà de l'écriture d'Olivia Ruiz, qu'est-ce que vous avez particulièrement aimé dans ce roman ?
5: C'est beaucoup des passages très émouvants, le point de vue de la mère qui en même temps essaye toujours de comprendre son fils. Elle voit bien qu'il est jeune, qu'il a envie de vivre des choses. Enfin, elle le voit par exemple, ah, tiens, il y a une jeune fille qui arrive, elle voit que tout de suite il accroche à la jeune fille, donc il va lui donner un coup de main pour monter sur un toit. Mais par contre, quand sa mère, elle doit monter sur le toit et galère, il va pas du tout voir que sa mère est en difficulté. Voilà, il y a des petits moments comme ça assez rigolos d'une mère qui vraiment en fait regarde tout. En fait, elle a un regard, elle voit tout, elle voit même des choses un petit peu extraordinaires qu'on va comprendre à la fin pourquoi. La fin, je ne dis rien, est vraiment très émouvante. C'est tout ça que j'ai aimé, plein de beaux petits moments comme ça, un peu magique, un peu émouvant.
6: Bamos, donc, d'Olivia Ruiz est publié chez Lattès. Merci beaucoup, Soizic.
5: Merci.
0: Soizic qui était au micro de Fanny Brevet pour ce podcast Libraire à l'air libre sur RCF Notre-Dame. Et si vous aussi, vous avez des petites idées de lecture à nous transmettre, vous envoyez un mail à direct@rcf.fr. Un peu de musique et dans un instant, on parlera politique avec Luc Roubaix.
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0: Dis-moi que l'amour, c'était Marc Lavoine sur RCF Notre-Dame. Et à tout de suite pour la suite de ce 18-19.
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0: Il est 18h30, merci d'être avec nous en direct sur RCF Notre-Dame, le 18-19, avec ce verdict qui est tombé pour Marine Le Pen. La cour d'appel de Paris confirme sa culpabilité dans l'affaire des assistants parlementaires. Une peine allégée, condamnée à 3 ans de prison, dont un ferme sous bracelet électronique. Le politologue Luc Rouban sera mon invité dans un instant pour décrypter ces informations. Et puis le bac, avec 730 000 candidats qui ont reçu leurs résultats aujourd'hui, admis, non admis ou rattrapage. C'est un début de soulagement pour ces élèves de terminale. Et quant au troisième, ils devront attendre demain et jusqu'à vendredi, selon les académies, pour connaître leurs résultats au brevet des collèges. Et cette année, vous l'entendrez tout à l'heure avec Philomène Dubois, une attention particulière est portée à la maîtrise du français, avec un accent renforcé sur l'orthographe. Un point sur la météo, il fait chaud, évidemment. C'est une soirée chaude qui vous attend sous le soleil et un ciel clair après son coucher. Le temps est sec partout. Oui, la nuit sera de nouveau un peu plus difficile à supporter que les autres dans les grandes villes. Et pour demain, mercredi, 61 départements ont été placés en vigilance orange pour canicule par Météo France. Entre 32 et 39 degrés sont attendus demain après-midi sur une large partie du territoire. Et je le disais il y a quelques instants, le verdict est tombé, il pourrait rebattre les cartes de la présidentielle 2027. La cour d'appel de Paris a confirmé la culpabilité de Marine Le Pen dans l'affaire des assistants parlementaires, tout en allégeant sa peine. 3 ans de prison, dont 1 an ferme sous bracelet électronique. Son inéligibilité est désormais couverte par le temps déjà écoulé, ce qui lui permet en théorie de se présenter en 2027. Mais il y a quelques jours encore, Marine Le Pen affirmait qu'elle ne mènerait pas de campagne avec un bracelet électronique. Invitée ce soir aux 20h de TF1, elle pourrait clarifier ses intentions, voire ouvrir la voie à une candidature de Jordan Bardella, l'actuel président du Rassemblement National. Alors, quel scénario politique se dessine désormais? Notre invité du 18-19 va tout nous dire. Bonsoir Luc Rouban.
5: Bonsoir.
0: Merci beaucoup d'être avec nous. Vous êtes le directeur de recherche au CNRS et au CEVIPOF, le centre de recherche politique de Sciences Po. Qui est le vrai gagnant de cette décision? C'est Jordan Bardella ou Marine Le Pen?
5: Bon, bah écoutez, je pense d'une manière générale que c'est le Rassemblement National, mais dans le fond, Marine Le Pen peut être considérée comme gagnante. Personne ne s'attendait à ce qu'elle soit relaxée. Hein. Je pense que la décision de la cour d'appel était un petit peu programmée. Bon, on attendait surtout la modulation de la peine, oui, et surtout de la peine d'inéligibilité. Donc en fait, c'est sur le fond, si vous voulez. Alors, tout dépendra de la décision qu'elle va prendre, mais sur le fond, c'est vrai que vous avez une cour d'appel qui a su habilement dissocier la décision juridique ou pénale de la décision politique, puisque, comme vous le savez, l'institution judiciaire s'est soumise en ce moment à des critiques extrêmement dures et violentes, surtout après l'affaire Liana, donc de négligence, d'inefficacité, et en plus, donc, on risquait d'avoir une nouvelle vague de critiques portées contre une institution judiciaire qui allait jouer un rôle trop important dans l'organisation de la de l'élection présidentielle de 2027. Donc habilement, donc, les juges ont effectivement confirmé la condamnation, oui. Ils ont modulé l'inéligibilité et effectivement, il reste la possibilité pour Marine Le Pen de mener une campagne avec un bracelet, avec la possibilité éventuelle, donc, de se faire, de voir réviser sa sanction, peut-être réduite à 6 mois par le juge d'application des peines, ce qui ferait que dans l'hypothèse où elle se présenterait, elle serait complètement libre de ses faits et gestes à partir du mois de janvier 2027. Enfin, oui. Ça serait un petit peu court. Mais globalement, je dirais, elle est quand même gagnante parce que dans le fond, elle se présente comme la candidate qui s'est battue contre vents et marées, contre le système, contre l'oligarchie et qui maintient le cap malgré tout.
0: Oui, mais...
5: Alors, ça va jouer dans tous les sens, hein, effectivement. Ça sera, cette condamnation sera utilisée contre le RN et contre elle, mais elle peut l'utiliser pour elle en disant, vous voyez, malgré tout, je me bats quand même.
0: Oui, parce que sur le sujet du bracelet électronique, Luc Rouban, à 2 reprises, à la fois en février et puis il y a quelques jours, elle a rappelé qu'elle ne voulait pas faire campagne avec un bracelet électronique. Donc, comment peut-elle utiliser ou transformer cette décision en argument politique, parce que cette condamnation, elle peut fragiliser évidemment son image auprès de son électorat, mais au contraire, ça peut aussi renforcer le sentiment de soutien de ses sympathisants.
5: Ah bah tout à fait. C'est-à-dire qu'effectivement, il ne faut pas exagérer non plus, je dirais, la portée sur l'électorat. Vous savez, l'électorat, RN, il est fidèle, il s'élargit, c'est le premier électorat de France aujourd'hui. Il attend surtout une transformation profonde de la politique en France, donc que ce soit Jordan Bardella, Marine Le Pen, à la limite, peu importe. Mais je pense qu'en fait, sa position de je dirais maintenant non plus d'accusé, mais de condamné, peut la renforcer, effectivement. Alors, bien entendu, vous avez l'argument de la probité ou de la morale qui joue contre elle, mais c'est un argument qui est, vous savez, à double tranchant, puisque beaucoup de membres du personnel politique font l'objet aussi plus ou moins de poursuites ou de difficultés avec l'institution judiciaire. On l'a vu dans tous les partis politiques, chez les FI, chez LR, etc. Donc on peut encore avoir des surprises pendant la campagne. Non, je pense que, si vous voulez, dans le fond, quelle que soit la situation, elle peut en sortir gagnante parce que politiquement, elle peut dire bah, « Regardez, si je me présente, enchaîné du fond de ma geôle et je me bats jusqu'au bout pour défendre l'intérêt du peuple, de mes électeurs et du Rassemblement national. » Puis inversement, si ce soir, elle nous dit bah, « Écoutez, non, c'est pas possible, je confirme l'impossibilité concrète de mener une campagne avec un bracelet électronique », c'est vrai que c'est pas évident, parce que vous avez quand même... C'est le juge d'application des peines, hein, je rappelle que c'est le juge d'application des peines qui précise les modalités du bracelet, donc par exemple les heures de sortie, etc. Donc il peut l'adapter, et il l'adapte en général parce que c'est important pour la reconversion des personnes condamnées et pour une éventuelle activité professionnelle. Mais là, elle pourrait très bien dire, bon, bah, écoutez, non, effectivement, c'est totalement impossible de mener une campagne dans ces conditions, donc je me sacrifie au nom du bien commun, du RN, et donc je vais laisser Jordan prendre ma place.
0: Voilà, Jordan Bardella, parce que je rappelle, et on en a parlé tout à l'heure, Luc Rouban, sur RCF Notre-Dame, que Marine Le Pen est invitée du 20h de TF1 ce soir. Finalement, il y a ces deux possibilités. On ne sait pas, évidemment, on n'a pas de boule de cristal, mais si justement Jordan Bardella était officiellement désigné candidat, ça changerait totalement la donne de la présidentielle ou finalement on commençait un peu à s'habituer à cette éventualité ?
5: Bah écoutez, pour l'instant, c'était une éventualité éventuelle, c'est-à-dire purement abstraite.
0: C'est sûr.
5: Là, le problème, c'est qu'on va se retrouver avec effectivement un candidat désigné. Si c'est Jordan Bardella, eh bien, on va avoir quelqu'un qui n'a pas exactement la même ligne politique que Marine Le Pen, qui se revendique beaucoup plus d'une droite libérale et autoritaire, alors que Marine Le Pen se revendique beaucoup plus quand même du social. On voit par exemple les différences en matière de réforme des retraites. Et sur d'autres sujets aussi, mais On aura, si vous voulez, l'effet concret de cette décision lorsque Jordan Bardella va se retrouver opposé à ses principaux concurrents, ses principaux adversaires. Mmh. Et donc là, on passe à l'analyse politique. Si vous voulez, ce soir, on est déjà passé dans l'analyse politique. La question juridique, elle est tranchée maintenant. Bon, mais fondamentalement, la question, c'est de savoir est-ce que le programme, est-ce que la stratégie de Jordan Bardella de créer un grand parti, disons, de droite plus ou moins radicale, ayant vocation à intégrer et absorber les électorats LR, Reconquête, éventuellement certains électorats centristes, etc. Est-ce que c'est la meilleure stratégie électorale, soit face, par exemple, à Jean-Luc Mélenchon, et soit surtout face à Édouard Philippe. Édouard Philippe, qui s'est présenté dimanche dernier dans son meeting d'ouverture de campagne, comme quelqu'un qui est un post-macroniste de droite, donc il ne fait plus dans le ni de droite ni de gauche comme Emmanuel Macron, il est clairement à droite, il est libéral, il est pro-européen, il est un petit peu autoritaire aussi, ça il ne s'en cache pas, parce que la question de la sécurité est là, et donc il va se retrouver en compétition directe avec Bardella, alors que Marine Le Pen, elle a un programme beaucoup plus social, elle se présente comme quelqu'un qui n'est ni de droite ni de gauche, et dans le fond, elle se présente comme quelqu'un qui parle au nom de toutes ces personnes qui sont en situation difficile, modeste. Et donc là, si vous voulez, le jeu politique va être différent.
0: Et puis elle est installée aussi sur le paysage politique depuis quand même de très nombreuses années, avec des formations politiques qui vont forcément devoir revoir un peu leur stratégie face à cette nouvelle situation. On verra ça justement à partir de 20h tout à l'heure. Sur TF1, est-ce qu'on peut aussi parler d'un tournant dans les relations entre la justice et la vie politique en France ? Parce que forcément, ce type de décision va impacter la confiance des citoyens dans les institutions. Luc Rouban.
5: Bon, alors je rappelle que quand même, on a mesuré, nous notamment, ces VIPOF,
0: tout à fait,
5: remettre la confiance politique.
0: C'est bien pour ça que je vous pose cette question, Luc.
5: Oui, c'est pour ça que je vous réponds très précisément sur ce sujet. On sait très bien que la justice est malheureusement le service public en France en qui les Français ont le moins confiance. On a un niveau de confiance de 47%. Pour comparaison, la police, c'est 69-70. L'armée, c'est 80. L'école, c'est dans les 80 aussi. Donc vraiment, la justice est l'institution la plus décriée, la plus critiquée, parce que notamment par les électorats de droite et d'extrême droite qui considèrent qu'elle est partiale, qu'elle est trop politisée, trop gauchisante, qu'elle fait le jeu, si vous voulez, des délinquants, qu'elle est trop laxiste. Bon, on connaît tous ces argumentaires, mais c'est vrai qu'elle a été très, très ébranlée aussi par ses difficultés internes, manque de moyens, manque d'effectifs, et qu'elle a été débordée par une explosion des violences dans la société française, des agressions sexuelles contre les enfants. Bon, on connaît tout le sujet, mais effectivement, je pense que là, il y a eu quand même, je pense, chez les magistrats, un réflexe un peu corporatif qui a consisté à dire « Bon, on va rétablir les choses, nous allons prendre une décision juridique pour sanctionner pénalement Marine Le Pen et puis les autres personnes qui ont été aussi condamnées, plus ou moins légèrement, et on va séparer la décision juridique de la décision politique et on transfère aux politiques, d'ailleurs ils le disent dans les motifs de la décision, on va transférer aux politiques le soin de trancher, c'est-à-dire le politique, c'est à la fois Marine Le Pen, c'est les leaders du RN, et je pense que la réunion de cet après-midi au RN, au siège du RN, a dû être particulièrement intéressante, et puis aux citoyens, le fait de savoir si Marine Le Pen peut se présenter, et si elle se présente, si elle peut être élue, etc. Donc je pense qu'il y a eu un effort de séparation des univers pour bien marquer l'indépendance de la justice. Je rappelle, par ailleurs...
0: Et ce sera votre dernier mot, vos derniers mots, Luc Rouban.
5: Mon dernier mot, je rappelle, in fine, que les Français sont quand même très attachés à l'état de droit, et quand on leur demande si, le personnel politique ne respecte pas la loi, est-ce que c'est au juge ou est-ce que c'est au citoyen de décider s'il peut être élu ou pas, s'il peut présenter sa candidature, les Français en majorité disent non, c'est au juge. Donc il y a quand même un attachement très fort à l'état de droit, et certainement aussi, je pense, une certaine satisfaction à voir que la justice a réussi à faire son travail dans des conditions quand même sereines et, je dirais, assez claires aujourd'hui.
0: Et voilà, en tout cas, quelque chose qui peut relancer la course à la présidentielle. On ne va pas s'ennuyer, Luc Rouban, et ça, vous pouvez aussi le confirmer pour cette année présidentielle. Luc Rouban, merci beaucoup d'avoir été avec nous en direct sur RCF Notre-Dame. Je rappelle que vous êtes directeur de recherche au CNRS et au CVPOP. CEPOF, le Centre de Recherche Politique de Sciences Po. À suivre dans quelques minutes, quelques leçons d'histoire avec Louis Dauphresne. Ce sera après ce duo, Félix Radu et Marine, pour vous accompagner en ce mardi soir. Merci de votre écoute.

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0: On m'avait dit, c'était Félix Radu et Marine pour vous accompagner en ce mardi soir.
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0: Et il est 18h45. Un peu d'histoire, ça fait pas de mal, c'est toujours bon à prendre pour notre culture. On retrouve Louis Dauphren et ses fameuses leçons d'histoire.
2: Oui, on va s'intéresser à la formule « France, fille aînée de l'Église ». On la connaît tous, mais d'où ça vient ? Eh bien, le 6 janvier 754, oui, ça remonte, hein. 6 janvier 754, à Pontion, dans la Marne, le pape Étienne II rencontrait Pépin le Bref. Et c'est ce dont va nous parler, cette rencontre donc, dont va nous parler Philippe Bornet, médecin, essayiste, historien. Bonjour Philippe.
3: Bonjour Louis.
2: En quoi ça a compté alors ?
3: Eh bien ça a compté parce que ça va nous mener au sacre de Pépin et vous allez voir que on va changer de dynastie. Alors, il faut rappeler brièvement que avant 754, les dernières dizaines d'années avant ce dont nous allons parler, nous sommes encore avec les derniers Mérovingiens. Et il faut bien reconnaître que le pouvoir n'est pas stable. Parce que les rois règnent peu de temps, ils sont souvent sous l'influence de leur mère, ou pire encore, sous celle déjà des mères du palais. Il y en a un particulièrement sinistre qui s'appelle Ébroin, qui va même faire cloîtrer la reine Sainte Bathilde, dont vous avez une très belle statue.
2: À Chelles,
3: certainement, absolument, et également à Paris, à Sainte-Clotilde.
2: Qui a lutté contre l'esclavage, on en reparlera peut-être.
3: Voilà. Alors, c'est un peu fastidieux, parce que c'est une suite de noms, Thierry III, Childéric II, Clotaire III, et finalement, apparaît une famille qu'on va appeler les Pépinides. Alors, Pépin de Herstal, qu'il ne faut pas confondre avec Pépin le Bref, est un maire du palais, lui aussi, mais de l'Austrasie. C'est-à-dire, si vous voulez, la partie de la France qui se trouve grosso modo au nord-est, mais ça va très loin, le nord-est de la France, ça va même quasiment jusqu'à la Thuringe. Donc vous voyez, c'est un pays en fait un peu germanique. Eh bien, Pépin de Herstal aura un fils très célèbre qui s'appelle Charles Martel, qui lui-même est maire du palais, nommé par Chilpéric II et conforté par Thierry IV, et qui, comme vous le savez, remporte la fameuse victoire à Poitiers en 732. Eh bien, à la mort de Thierry IV, Charles Martel ne va pas aller chercher un mérovingien dans un couvent pour le ressortir et en faire le roi de France. Il va laisser les choses telles que, en quelque sorte, il ne nomme personne. Alors, il y a un creux, si vous voulez, il y a un moment d'incertitude dans l'histoire de France, et finalement, son fils, qui lui est Pépin le Bref, avec son frère Carloman, qui est nommé par Childéric III, va finir par consulter le pape Zacharie en disant « mais il faut qu'on sorte de cette situation ». Le pouvoir, il est du côté du maire du palais, et il y a le roi, qui est certes légitime, qui est le vrai roi. Il pose la question au pape, il envoie une ambassade.
2: Alors pourquoi justement, qui est le vrai roi, hein ? C'est ça qu'il faut dire quand même.
3: Alors, c'est le pape à Paris qui va répondre. Il va dire, le roi, c'est celui qui a la réalité du pouvoir. Donc, c'est le maire du palais. Et donc, on va changer de dynastie de manière tout à fait légitime.
2: Et c'est le pape qui fait ce changement ?
3: C'est le pape qui fait ce changement, sauf qu'entre-temps, le pape est mort. Ce n'est plus le pape Zacharie, il est remplacé par Étienne II. Et Étienne II va se déplacer, vous vous rendez compte, il vient en France spontanément pour rencontrer Pépin. Et il le rencontre à Pontion, c'est-à-dire là où le roi, enfin le maire du palais est en son palais. Et il lui confirme que c'est bien lui le souverain. Et alors, ce qui est amusant, c'est qu'il va le ressacrer une deuxième fois. Puisque, en fait, après la réponse du pape Zacharie, Pépin a été sacré en France. Mais le pape vient et il va le ressacrer une deuxième fois à Saint-Denis, et d'ailleurs avec ses enfants. C'est-à-dire qu'il n'y va pas avec le dos de la cuillère. Il va également sacrer Charlemagne et son frère, et il va lui donner le titre de fils aîné de l'Église. Ce titre que nous connaissons tous et qui nous endort encore actuellement.
2: Et donc c'est Étienne II.
3: C'est Étienne II qui fait cela. À Saint-Denis, nous allons bientôt avoir ici l'évêque de Saint-Denis, qui va peut-être vous en reparler.
2: Dans quelques minutes, Monseigneur Étienne Guillet.
3: Voilà. Et sachez aussi que Charlemagne et son frère sont nommés fils adoptif de Saint-Pierre, c'est un titre qu'il aurait décerné. Et comme la fille de Pierre s'appelle Pétronille, eh bien on va créer, et elle existe encore aujourd'hui, c'est une propriété de la France, à Saint-Pierre de Rome, vous avez une petite chapelle qui s'appelle Pétronille, et encore aujourd'hui, eh bien, on célèbre la messe pour la France et les Français tous les 31 mai.
2: Et bien précisément, en mémoire aussi de cet événement et de cette rencontre donc d'Étienne II, le pape, avec Pépin le Bref, et le fait qu'il ait été sacré deux fois avec l'appellation donc fils aîné, et ça c'est très important hein, cette dénomination, puisque c'est ce qui donne le sens à l'expression fille aînée de l'Église, dont on n'avait pas forcément l'origine en tête. Merci Philippe Bornet, à bientôt pour un prochain épisode de Leçons d'Histoire.
0: Et excellente journée. Et on vous propose tout au long de l'été les meilleurs moments de ces leçons d'histoire de Louis Dauphresne dans ce 18-19. Savez-vous d'où viennent les ardoises qui recouvrent les toits de l'ouest de la France? Alors aujourd'hui, elles arrivent d'Espagne, mais pendant des siècles, elles étaient extraite en Anjou. C'est ce que vous pourrez écouter dans un reportage Radio Guidage demain à 10h. Petit extrait.
4: Oui, bonjour monsieur Lombard de Montant, là d'ici 30 minutes chez vous.
5: Ok, c'est prêt.
4: Merci bien, à tout à l'heure. Forcément, quand on veut passer une écluse, il faut appeler l'éclusier une demi-heure avant arriver au lieu et il nous autorise ou pas.
6: S'il n'autorise pas, vous faites quoi?
4: Soit on ralentit, ou soit on s'amarre en aval.
6: Quand vous dites vous amarrez en aval, vous pouvez pas vous mettre n'importe où. Combien il fait le bateau en longueur là?
4: Donc là, le bateau aujourd'hui, c'est un bateau de 110 mètres de long. Et en fait, il faut vachement anticiper l'inertie du bateau. Il garde beaucoup d'inertie, garde de la vitesse. Et comme l'écluse n'est pas large, il faut vraiment faire gaffe.
6: On vous laisse travailler, on vous distrait pas plus.
4: C'est gentil, merci.
7: Pour vous donner plus ou moins une idée, c'est essayer de rouler avec un camion de plus de 25 tonnes sur de la glace, mais sans les freins.
6: Et là, on pèse combien?
4: Là, en tout, on est à 3400 tonnes, quoi.
8: 60, 40. Ça se tient avec 25. 5 mètres pour les bas, 5 mètres. T'as bien retiré à l'arrière, il fait 1 mètre. Ouais, tout va bien comme ça, c'est centré.
4: Ouais, je te remercie, Romain.
8: Ok.
0: Bon, ça, c'est ce que vous avez pu entendre ce matin. Je suis sûr que vous avez tous écouté Radio Guidage, c'était à 10h. En l'occurrence, demain, on parlera bien des ardoises qui étaient extraites avant dans le Maine-et-Loire, en Anjou. Ce sera un reportage Radio Guidage présenté par Agathe Legrand à 10h à retrouver sur RCF Notre-Dame.
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0: Et votre nouveau rendez-vous de l'été, c'est demain dans l'info. On jette un petit coup d'œil à ce qu'il va se passer dans l'actualité avec Philomène Dubois. Bonsoir Philomène.
9: Bonsoir Melchior.
0: Les élèves de 3e et leurs parents sont en apnée ce soir face aux résultats du brevet qui commenceront à tomber dès demain.
9: Et oui Melchior, après des épreuves qui se sont déroulées, on s'en rappelle, dans des conditions difficiles à cause de la canicule, les résultats arriveront dès demain et tout au long de la semaine. Ce brevet a été marqué par la canicule par la consigne du ministère de l'Éducation nationale de renforcer les exigences rédactionnelles dans toutes les disciplines. Mais pour Marie-Caroline Missire, déléguée générale du think tank vers le haut, spécialisée dans l'éducation, cette exigence doit s'accompagner de mesures dès la petite école.
10: On ne peut que finalement suivre l'orientation que souhaite donner le ministre, c'est-à-dire permettre à chaque élève d'accéder à une maîtrise de l'écrit plus rigoureuse, plus forte, qui est évidemment un sésame pour l'avenir et pour la poursuite de ses études. Néanmoins, se pose la question du travail en amont sur l'orthographe. Les consignes ont été données peu de temps avant l'examen. Je pense que fondamentalement, et c'est un bon moment pour le dire, puisqu'on est avant une élection présidentielle, eh bien, profitons-en pour revoir la manière dont on accède à une qualité de production écrite dans notre pays, c'est-à-dire à la formation des enseignants, et ce, dès le primaire.
0: Bon, alors, si j'ai bien compris, Philomène, le ministre de l'Éducation nationale, Édouard Giffray, a annoncé un durcissement des règles pour replacer la maîtrise du français au cœur de l'évaluation.
9: Oui, mais son application reste en fait assez floue, notamment pour le brevet. Il indique que les enseignants correcteurs doivent s'attarder sur la qualité rédactionnelle dans toutes les matières. Or, certains professeurs comme Soka Lott, enseignante de mathématiques au collège, soulignent un manque de clarté sur le sujet.
11: Alors pour les mathématiques, on n'a reçu aucune consigne là-dessus. Et comme on avait entendu ça dans les médias, certains professeurs ont posé la question et il nous a été répondu que non, l'orthographe et la rédaction étaient déjà évalués dans d'autres matières, donc on ne l'évaluerait pas en mathématiques. Et pour les autres matières, en fait, les consignes, on les a par matière. Donc, je ne peux rien affirmer pour le français, l'histoire géo et les sciences.
0: Et pour les maths, d'ailleurs, Philomène, une nouvelle épreuve a également marqué cette édition.
9: Oui, une partie est désormais dédiée exclusivement aux automatismes. Fini les longues rédactions pour chaque point. Ici, on teste votre rapidité et vos réflexes, mais le résultat n'a pas été celui escompté.
11: La plus grosse déception pour ma part avec mes collègues de mon établissement, c'est justement la partie automatisme sur laquelle on attendait beaucoup. C'est 20 minutes à faire sans calculatrice. Et là, on a eu 9 petites questions qui étaient faisables en 4-5 minutes, qui demandaient vraiment pas de réflexion. Donc ça nous a énormément déçus. Des élèves de CM2 pouvaient faire une grosse partie des 9 questions du type donner une fraction qui est égale à 0,75. Un élève de CM1, CM2 qui suit un peu les maths peut le faire.
9: Bon alors, Melchior, est-ce que vous l'avez la fraction ?
0: Laquelle ?
9: Celle de 0,75.
0: Pas du tout.
9: Eh bien, c'est 3/4. Donc,
0: oui, voilà. J'aurais peut-être pu réfléchir un petit peu, mais c'est quand même des souvenirs qui sont lointains pour moi.
9: Oui, il faut reprendre un peu les carnets de CM2.
0: Vous allez m'aider. On fera des cahiers de vacances, c'est ça ? On fera ça.
9: Exactement. Bon, la dernière grande question qui entoure les résultats de ce brevet, c'est bien sûr celle du contrôle continu.
0: Ah oui.
9: Terminé le 50-50, ces épreuves du brevet pèsent désormais pour 60% de la note finale contre 40% pour le contrôle continu. Et pour Marie-Caroline Missir, c'est tout le système de notation qui doit en réalité être adapté.
10: On est, je le rappelle, dans un moment extrêmement perturbant pour notre système éducatif.

0: brevet en 2026 seront diplômés.
1: Ça vous rappelle des souvenirs, vous, Philomène Dubois ?
0: Ça commence un peu à dater quand même.
1: Ouais. Est-ce que vous aviez eu une mention ?
0: Bah évidemment, très bien.
1: C'est vrai ?
0: Eh ben oui.
1: Oh là là, vous êtes vraiment notre star. Philomène Dubois, on vous retrouve chaque soir dans ce 18-19 de l'été. C'est un plaisir avec Demain dans l'info. Merci.
0: Merci Melchior.
1: Avec grand plaisir. Merci à Jean-Paul qui était ce soir à la réalisation. Évidemment, on ne coupe pas la radio puisque dans un instant, vous avez rendez-vous avec Thierry Lionnet pour l'émission Visage. Demain, la matinale sera présentée par Simon Tatro de 7h à 9h avec l'invité de la matinale, Gaël Brustier, présenté par Louis Dauphren. Ils reviendront ensemble sur cette condamnation, en tout cas les résultats de cette affaire judiciaire liée à Marine Le Pen. Excellente soirée à l'écoute de RCF Notre-Dame. Merci pour votre fidélité.

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0: C'est une virée buissonnière, une promenade de 700 km à travers le Massif central, sans un sou en poche, que vous avez réalisé, Charles Wright. Vous, l'ancien conseiller d'un ministre et d'un sénateur, le diplômé de Sciences Po, vous êtes devenu, pour un temps, mendiant dans l'esprit des moines girovagues. Cette aventure humaine et spirituelle, vous la contez merveilleusement dans un livre intitulé « Les chemins des estives » que vous avez publié aux éditions Flammarion. Alors vous avez choisi de commencer ce livre par le récit d'une fugue. Une fugue que vous avez vécue à l'âge de 14 ans. Le choix de parler d'une fugue en préambule m'a semblé pas du tout anecdotique pour vous comprendre et puis pour comprendre cette aventure dans le Massif central. Vous pouvez nous en parler pour commencer ?
1: Oui, je suis parti avec mon copain d'enfance pour aller retrouver nos fiancées allemandes. On revenait d'un échange scolaire. Et ben, je pense que cette fugue est fondatrice de tout mon itinéraire, en fait. Je me demande si je n'ai pas passé ma vie, finalement, à prendre la tangente, voilà.
0: Si vous ne passez pas votre vie.
1: Ma vie, j'en suis à la moitié, mais jusqu'ici, il me semble que tout était contenu dans cette fugue initiale. Alors, quand j'avais 14 ans, je suis parti, je pense, pour fuir certainement la pression familiale, la cage familiale, pour fuir aussi peut-être déjà la comédie sociale. J'avais déjà un peu de difficulté à me couler dans tous ces embrigadements. Et puis aussi, fuir peut-être la tristesse d'être que soi. Je crois que quand derrière tout départ, il y a sans doute un peu une fuite.
0: Une fuite de soi-même.
1: Une fuite de soi, une fuite d'être enfermé dans des limites.

0: dans des conditionnements. À 14 ans, on a envie d'être beaucoup d'autres personnages plutôt que soi-même. Même si aussi maintenant, je pense qu'avec le temps, derrière le désir de départ, il n'y a pas seulement une fuite, il y a aussi un appel.
1: Vous parlez de conditionnement social. Dans votre milieu familial, vous vous sentiez conditionné ?
0: Oh ben, pourtant,
1: vous qui êtes franco-britannique.
0: Il n'avait rien de particulièrement oppressant, mais j'ai eu très très très jeune une sorte de souffrance de toutes les jeux sociaux, vous voyez. Bon, on a habité, mon père était pas diplomate, mais on a beaucoup habité à l'étranger, donc dans l'univers des expatriés. J'aimais pas ça. Je trouvais qu'il y avait beaucoup de faux semblants. Je trouvais qu'il y avait beaucoup de mondanité. Voilà.
1: Que faisait votre père ?
0: Il travaillait dans les travaux publics. Mm-hmm. Il était cadre juridique dans les travaux publics.
1: Donc c'est pour ça que vous avez beaucoup voyagé en Afrique,
0: en Égypte, en Angola, à Singapour. J'ai l'impression que j'ai passé ma vie à partir.
1: Vous étiez gyrovague tout enfant, quoi, avec vos parents.
0: J'étais gyrovague. Mes parents m'ont transmis la dromomanie, comme disent les psychiatres aujourd'hui, cette pathologie du départ, le fait qu'on ne puisse pas s'installer, qu'il faille toujours partir.
1: On nous présente souvent ça comme une richesse d'être expatrié, et surtout quand on est enfant, on découvre le monde.
0: C'est une richesse qui, à mon avis, sans prix, de fait, parce qu'on on acquiert une sorte de distance par rapport à son pays, à sa culture, à ce qu'on a reçu. On s'enrichit aussi des différentes pays où on est accueilli, et en même temps c'est aussi une épreuve de déracinement, parce que tous les 2-3 ans faut se refaire des copains, et en même temps ça permet d'acquérir une sorte de souplesse et d'adaptabilité, en fait, d'adaptabilité.
1: Mais vous aviez un lieu racine quand même, la Corrèze.
0: Oui.
1: Ça c'est important quand on bouge comme ça autour du monde, d'avoir un lieu racine.
0: Je pense que ça n'a pas de prix là aussi. Ça n'a pas de prix. Je le mesure qu'aujourd'hui, même si je ne vais plus très très régulièrement, en fait c'est le fait d'avoir inscrit dans le cœur profondément, un peu comme Pascal dans son manteau, vous savez, le mémorial. Moi j'ai ce lieu qui est là. Je n'ai pas besoin d'y être souvent, mais c'est quelque chose qui est planté.
1: C'était le lieu des grands-parents, côté maternel.
0: C'est le lieu le lieu de la famille du côté de ma mère. Donc il y a la grand-mère, je connais tous les paysans, je connais toutes les vaches par leur prénom.
1: L'amour des vaches, on en reparlera peut-être.
0: Oui, j'espère.
1: Vous avez quand même essayé de respecter un certain conformisme familial par les études que vous avez faites. Vous avez fait Sciences Po. C'est pour faire plaisir à papa, à maman, que vous avez fait ces études, ou ça vous attirait ?
0: J'ai fait Sciences Po par conformisme à une tradition, c'est-à-dire que j'avais un vieil oncle écrivain qui avait fait Sciences Po. Et puis on fait Sciences Po quand on ne sait pas trop ce qu'on veut faire aussi, c'est-à-dire que je ne savais pas exactement quoi faire. Et donc je me suis inscrit dans ce sillage, j'ai fait Sciences Po, j'ai fait de l'histoire aussi. Et oui, pendant 10 ans, j'ai fait ce qui était attendu de moi par mon milieu, finalement. Sans avoir aucune forme de pression familiale, mais voilà, donc j'ai fait des études brillantes, j'ai occupé des fonctions brillantes, enfin socialement brillantes en tout cas.
1: Vous étiez dans ce qu'on appelle la réussite sociale, ce que beaucoup de parents rêvent pour leurs enfants, et ce que beaucoup de gens rêvent, avoir un statut social. Hein. Vous avez été ce qu'on appelle des plumes d'hommes politiques, hein. C'est vous qui écriviez les discours de sénateurs, même de ministre.
0: Exactement, sous l'Ancien Régime.
1: Sous l'Ancien Régime.
0: À l'époque de Jacques Chirac, j'ai passé quelques années dans les cabinets ministériels, mais toujours avec ce sentiment de pas adhérer au milieu dans lequel j'étais. C'est-à-dire que j'étais là, mais au fond, je me sentais pas à ma place. Vous savez, quand je repense à ces périodes au cabinet ministériel, ce dont je me souviens, c'est la conseillère technique dont je suis tombé éperdument amoureux. Vous voyez, j'adhérais à rien, en fait. J'étais présent, mais en même temps, c'était pas ma place. Et je crois que...
1: C'est intéressant. Vous le ressentiez quand vous y étiez. Vous faisiez votre travail, plutôt bien, j'imagine. Hein, vos discours plaisaient, vos écrits plaisaient. Et pourtant, vous n'étiez pas à votre place. Vous le ressentiez déjà ?
0: Oui, alors, je prétends pas être écrivain, mais je crois que c'est le destin des écrivains de toujours être de part et d'autre d'une frontière, c'est-à-dire de jamais appartenir à rien. Maupassant, il appelle ça la seconde vue. C'est-à-dire que à la fois on vit les événements, on vit les choses, et en même temps on a ce regard en surplomb qui fait qu'on n'est jamais vraiment là. Et donc j'avais ce regard-là, donc j'ai travaillé dans le monde politique, dans l'édition, dans la presse, toujours un peu en observateur, toujours avec beaucoup de distance.
1: Vous avez fait ça quand même pendant 10 ans à peu près, hein.
0: J'ai fait ça 10 ans, oui.
1: comment on ressent cela? Comment on se sent intérieurement quand on est au service de la République, comme vous l'étiez pendant un certain temps, dans le monde des journalistes, à une autre période, et puis intérieurement, sans qu'on n'ait pas à sa place? Comment on vit ça intérieurement?
0: C'était une période difficile. C'était une période difficile. C'était le sentiment de ne pas être comblé, au fond, d'avoir réussi socialement et en même temps d'éprouver. Charles de Foucault, quand il raconte sa période des fêtes, il parle souvent de l'ennui. Moi, je vivais une sorte d'ennui, comme une pénurie d'être. Voilà, je sentais ça profondément. Le sentiment de ne pas être comblé, une insatisfaction de fond. Donc, voilà, je me suis mis à chercher. Et puis, je sentais que toute cette espèce de réussite sociale, ces cartes de visite qui étaient bien remplies, je sentais que ce n'était pas ça la clé du bonheur. Voilà, tout simplement, que je ne serais jamais heureux là-dedans. Il y avait quelque chose qui me satisfaisait pas.
1: Mais Charles Wright, est-ce que c'est très personnel ou est-ce que vous sentez que c'est quelque chose fondamentalement d'universel, mais que certains ne se posent pas la question et restent dans cette comédie humaine toute leur vie?
0: Ah ben je prétends pas qu'à travers mon itinéraire on touche l'universel, mais néanmoins je avec ma petite expérience, moi qui viens de fêter mes 40 ans, je pense de fait que le bonheur, plutôt la joie, parce que le bonheur c'est un terme un peu galvaudé, la joie profonde, on ne peut pas l'acquérir avec tous ces pédigrés sociaux, avec ces personnages sociaux, avec toute cette espèce de surface, ça ne rend pas heureux, ce n'est pas ça qui rend heureux.
1: Mais pourtant, Charles Wright, il y a des hommes politiques, des femmes politiques qui sont engagés au service des autres. Il y en a même certains qui ont fait le choix, en tant que chrétiens, comme vous l'êtes, de s'engager dans la politique pour servir.
0: Exactement. Et d'ailleurs, le ministre que je servais était un homme absolument remarquable, un homme dédié au bien commun et qui trouvait certainement une forme de joie profonde, mais parce que c'était vécu comme une forme de service. Et il y en a beaucoup. Moi, loin de là, l'idée de dire que tout le monde politique n'est que superficie, etc. Mais tout dépend de la façon dont on le vit. Mais moi, ce qui me gênait, c'était... Donc, j'ai rencontré des êtres exceptionnels, des êtres qui étaient au service. Mais il y avait tout ce décorum autour, les voitures à gyrophares, les huissiers, les lambris, tout ce décorum. Et puis, cette fascination du pouvoir. Et le pouvoir, c'est quelque chose qui est très dangereux. Moi, je suis pas resté très longtemps, mais j'ai senti instinctivement que si je m'éternisais un peu dans ce milieu, je risquais une sorte de contamination. Voilà.
2: Visage, l'expression de l'être.
1: Charles Wright, vous êtes très discret dans votre livre « Le chemin des estives » sur ce qu'on pourrait appeler une conversion spirituelle. Vous dites « Vendredi matin, le 21 mai 2010, devant la boulangerie de la rue Mouffetard, c'était comme si une présence d'amour que mon éducation m'a fait reconnaître comme celle du Christ avait donné un coup d'épée dans mes pesanteurs et mes plafonds. » Alors, je ne veux pas vous violenter, mais j'aimerais en savoir un petit peu plus. Qu'est-ce qui s'est passé dans le cœur, dans l'esprit du jeune homme de 30 ans qui venait de vivre une dizaine d'années dans cette comédie humaine?
0: Oui, c'est difficile de parler d'une conversion. J'aime pas ce mot, d'ailleurs, le mot
1: Pourquoi
0: conversion.
1: On l'utilise souvent. Hein.
0: Ouais, mais il est un peu galvaudé, et puis il suggère comme ça un retournement spectaculaire avec une sorte de vision d'un dieu qui comme ça qui se tiendrait en embuscade et qui viendrait comme ça un peu au hasard tirer une flèche. Je crois pas que ça marche comme ça. Ça c'est un peu la mythologie qui vient de Claudel, etc.
1: Avec sa conversion dans le pilier de Notre-Dame.
0: Chateaubriand qui dit je vis et je crus. Bien sûr ça peut arriver. Et moi, ce que j'ai vécu, c'est quelque chose un peu de cet ordre. Mais il faut pas négliger le fait que j'avais passé 10 années de recherche. C'est-à-dire que une conversion, ça arrive le jour où on est disponible et après des années de recherche. Après ce qui s'est passé, c'est très difficile d'en parler. Je pense que la façon dont j'en parle aujourd'hui n'est pas la même que celle dont j'en parlais quand ça s'est passé. J'aime bien l'image de la percée ou de la trouée, parce que c'est vraiment ça. J'ai l'impression qu'il y a quelque chose qui éclatait de mes limites. J'ai découvert qu'il y avait une partie de moi que je ne connaissais pas, qui est la partie intérieure, qui avait des immensités en moi que j'avais jamais explorées. Et j'ai entrevu ça, et j'ai entrevu aussi une sorte de présence cordiale, je dirais aujourd'hui, une présence du cœur, quelque chose qui affleure de l'intérieur. J'appelle ça le Christ, parce que j'ai reçu l'éducation chrétienne. Mais sur le moment, je ne saurais pas dire. Maintenant, après 10 années de recherche, je pense que cette présence, je lui donne un visage. J'ai appris à la découvrir. Et effectivement, elle s'incarne dans ce visage du Christ.
1: Parce que vous êtes, comme vous dites vous-même, parce que votre éducation vous a fait connaître le Christ. Mais vous pensez que vous seriez né au Japon? Vous seriez peut-être bouddhiste ou shinto, ou vous seriez né au Maroc, vous seriez musulman?
0: C'est une question abyssale, je me la suis posée souvent. J'ai travaillé sur un moine pendant 2-3 ans avec qui j'ai vécu un compagnonnage d'outre-tombe parce qu'il est mort, qui s'appelle André Louf, un moine flamand, une des grandes figures de l'Occident. Et à la question, on lui posait « Mais pourquoi vous êtes devenu chrétien ?» Et il répondait souvent « Bon, ben, je peux vous donner des tas de raisons très théologiques, merveilleuses, mais je vais vous dire la vérité, je suis devenu chrétien parce que j'ai reçu l'éducation chrétienne de mes parents. » Donc oui, si j'étais né au Japon, il est probable que cette présence que j'ai expérimentée, je lui aurais donné un autre nom. Bon, et en même temps, j'ai reçu le Christ, et je crois aussi que c'est beau de recevoir une tradition en héritage, de se dire qu'elle n'est peut-être pas la voie universelle, mais de l'habiter en profondeur et de découvrir qu'il y a une vérité magnifique dedans. Donc j'ai reçu le Christ, j'ai choisi de consentir à cet héritage et de l'approfondir.
1: Charles Wright, vous étiez, vous venez nous le dire, en quête. En fait, même lorsque vous étiez en activité professionnelle, vous vous posiez beaucoup de questions, vous cherchiez, vous étiez un chercheur de Dieu. Est-ce qu'à partir de cet événement-là, rue Mouffetard, devant la boulangerie, vous vous êtes dit, il faut que je me consacre exclusivement à cette quête? Ou est-ce que ça s'est fait progressivement?
0: Il y a eu un... Ça s'est fait progressivement, mais de façon quand même assez brutale. Enfin, brutale. À partir de là, oui, je me suis dit qu'il fallait que j'approfondisse ma connaissance du christianisme. Je me suis inscrit en théologie à la catho. Je me suis mis à hanter les monastères.
1: Vous avez passé beaucoup de temps dans les monastères.
0: Hein. Beaucoup de temps dans les monastères.
1: Vous pensiez devenir moine?
0: Oui.
1: Ça vous interrogeait vraiment?
0: J'ai pensé devenir moine. J'ai même franchi le pas, puisque je suis devenu novice sur l'île Saint-Honorat. J'ai passé une année sur une île, voilà, juste avant de prendre l'habit.
1: En face de Cannes.
0: Oui.
1: Un endroit extraordinaire.
0: Un endroit étonnant, oui. Bourré de contrastes entre...
1: Mais là, vous avez senti que c'était pas votre place.
0: J'ai énormément reçu des moines. J'ai reçu une sorte de structure intérieure. J'ai reçu cette espèce de sagesse aussi humaine qu'il y a dans les monastères, qui est une sagesse qui est arrimée sur une tradition très longue. J'ai reçu aussi le goût de la prière intérieure. Je parlais tout à l'heure de cette prière qui n'est plus des récitations, qui n'est plus des mais qui est cette espèce d'affleurement, de basculement dans l'intériorité, de source qui se met à couler comme ça dans le silence. J'ai commencé à goûter ça au monastère, et puis surtout j'ai reçu le témoignage de frères, le frère Cyprien, le frère Benoît. Pas les frères qui sont connus, pas les frères qu'on voit, mais des hommes d'une humilité contagieuse. L'humilité, pour moi, c'est l'autre nom de la sainteté. C'était des êtres sans plus aucune trace de recourbement sur eux-mêmes, vous voyez? Et ça, c'est extrêmement attirant, surtout... Enfin, je veux dire, ça appelle.
1: Donc, vous dites recourbement sur eux-mêmes, c'est-à-dire qu'ils essayaient de se libérer de toute forme un peu égocentrique ou...
0: Eh bien, c'est ce que Fénelon appelait le pur amour. Le pur amour, c'est un amour où il n'y a plus du tout de traces d'incurvation sur soi, de repli sur soi, on ne se regarde plus. Mmh. On est tout don, en fait. Et ça... J'en ai croisé beaucoup dans des monastères, ce sont des figures très discrètes dont on n'entend jamais parler.
1: Ils n'écrivent pas de livres.
0: Ils n'écrivent pas de livres.
1: Ils n'ont pas d'interview.
0: Ben non, parce qu'écrire un livre, c'est encore se retourner sur soi. Vous voyez, moi j'en suis bien loin, évidemment. Et donc ils fuient tout ça parce qu'ils sont pure présence, pure donation. Mmh. Et c'est très, très, très, très attirant.
1: Charles Wright, j'aime bien dans votre livre, Le chemin des esquives, vous écrivez ceci. Je trouvais que se vouer à la recherche de l'absolu n'était pas moins noble que faire carrière dans le conseil ou dans la com. Et là, on retrouve ce que la société nous invite à faire. Et là, il n'y a aucun mépris de ma part quand je dis ça. C'est vrai qu'aujourd'hui, on nous dit qu'il faut avoir un bon métier, si possible, être cadre, conseiller. C'est ce que vous avez vécu, vous. Et puis, vous avez décidé de consacrer, mais vraiment... tout votre temps. À un moment, vous avez arrêté toute carrière professionnelle pour vous consacrer à la recherche spirituelle. Comment nous aider à comprendre le sens que ça peut avoir de se consacrer à 100% à une quête spirituelle aujourd'hui en France?
0: Mais déjà, je voudrais pas laisser entendre. Il y a aucune forme de jugement sur les gens qui font du conseil et de la com et qui le font bien et qui trouvent leur bonheur là-dedans et qui se mettent au service. Simplement, moi, c'est de l'ordre de l'appel, c'est-à-dire qu'il y a un moment, on entend une sorte d'appel à tout quitter. Et il s'agit d'y consentir ou non. C'est-à-dire que moi, j'ai absolument aucun mérite. J'ai simplement essayé d'être fidèle à cette espèce d'exigence intérieure qui me poussait à aller explorer ces espèces de choses que j'avais entrevues, ces espèces de continents qu'il y a en nous. Et bon, pour se lancer dans l'aventure spirituelle, il faut un terrain de jeu. Donc il faut prendre quelques dispositions. La solitude, le retrait. On n'est pas tous appelés à être des reclus et des ermites. Mais sans doute, on est tous appelés à se retirer régulièrement. J'aime bien l'image de la mer, du soleil, de la lune, voilà, toutes ces grandes majestés qui, régulièrement, même chaque soir, se retirent pour ensuite mieux revenir. Je crois qu'on a tous appelés à rentrer dans ce mouvement de partir au désert, de se ressourcer, d'aller écouter le silence pour ensuite pouvoir dire des choses qui sont habitées par le silence, qui viennent du silence. Sinon, on est dans cette société du commentaire, du bavardage, de la rumeur, et ou avec cette espèce de saturation de paroles qui ne veulent plus rien dire et qui font du bruit. Une vraie parole, en fait, elle ne fait pas de bruit.

0: Charles Wright, ce que j'ai trouvé très beau dans vos paroles, justement, que vous nous partagez dans votre livre sur ce chemin, ces 700 kilomètres que vous avez parcouru dans le Massif central, c'est que vous vous livrez quand même, on vous découvre, mais il n'y a pas de nombrilisme. Vous nous aidez à comprendre ce que vous pouviez ressentir dans ce chemin d'un mois de marche dans le Massif central, mais à partir de là où vous en étiez. Et vous vous présentez tel que vous êtes, avec vos contradictions, vos questions, vos questionnements. Et j'aime bien découvrir chez vous cet homme qui a un tempérament intranquille. J'aimerais bien que vous nous aidiez à comprendre ce que vous mettez sur ce mot de votre intranquillité. Parce que certains ont été appelés, comme vous dites, là aussi il faudrait expliquer ce que c'est qu'un appel. Et puis ils ont vécu une conversion et c'est relativement simple. Ils rentrent au séminaire, ils rentrent dans un monastère, ils rentrent dans une congrégation. Et vous, c'est pas le cas. Vous, depuis 10 ans, vous êtes toujours, toujours en recherche. Et donc, comment vous définiriez cette intranquillité qui vous habite et qui fait que vous êtes toujours quelque part un gyrovague dans la quête spirituelle?
1: Je pense qu'il faudrait des années de psychanalyse pour essayer de comprendre d'où elle vient. J'en sais rien, j'aimerais bien. On est un mystère à soi-même.
0: C'est la psychanalyse qui l'expliquerait.
1: Non, je ne crois pas. Peut-être. Moi, j'ai rien contre la psychanalyse, même si... Enfin bref, c'est un autre sujet. Ouais. Qu'est-ce que je peux vous dire là-dessus? Sur la question de l'appel, déjà... Là aussi, moi, je me méfie un peu de cette espèce de vision un peu magique de l'appel. Simplement,
0: Dieu m'a parlé.
1: Quand on est chrétien,
0: vous savez pas ce que ça veut dire, ça?
1: Non, non, moi, il m'a pas parlé. Enfin, qu'est-ce que ça veut dire? C'est-à-dire qu'il a dans mon cœur, il y a des désirs. On peut dire que ces désirs viennent de Dieu, mais ce sont d'abord mes désirs les plus profonds. Bon, est-ce qu'on peut dire que Dieu parle à travers ses désirs? Je sais pas. C'est une question de langage, mais en tout cas, dans mon cœur, il y a des aspirations très profondes et j'ai essayé de les suivre. Après, quand on se dit chrétien, qu'est-ce qu'on essaie de faire? On essaie tout simplement de vivre dans le style du Christ. Et le style du Christ, c'est pas une promenade de santé. Il nous a pas... c'est même très rock'n'roll, en fait, hein, parce que ça met tout en dessus dessous, ça renverse toutes les hiérarchies. Les pauvres deviennent les rois. Quand on écoute le Magnificat, c'est le carnaval, tout est renversé.
0: Bon, alors, toutes les valeurs humaines sont renversées.
1: Ben c'est ça, c'est-à-dire tout ce qui a de l'importance, c'est-à-dire le prestige, le pouvoir, est tourné en dérision. Et puis ceux qui sont les premiers, ce sont les petits, ce sont les pauvres, ce sont... Moi, j'essaie juste de vivre ça au sérieux. Et alors oui, ça fait prendre quelques zigzags. Par ailleurs...
0: Mais des zigzags qui vous ont amené à aller vivre concrètement en Inde avec les pauvres, auprès du père Sérac, à d'autres moments dans la banlieue.
1: Oui, je suis allé vivre auprès du Carmonde, en fait, à Lille. Et je me suis fait même embaucher dans une... Un peu comme Simone Veil, qui dans ses stages ouvriers, je me suis fait embaucher dans une mûrisserie de bananes. J'en ai encore des séquelles parce que je portais des tonnes de bananes par jour. Mais derrière tout ça, je crois qu'il y a un désir aussi qui est très profond en moi. Un désir d'altérité culturelle, un désir de vivre en minorité, c'est-à-dire de sortir. Le pape nous appelle beaucoup à sortir. Moi, j'ai le désir j'ai la hantise de l'entre-soi. Je crois qu'on est tenté, les chrétiens, aujourd'hui, il y a la tentation du ghetto, voilà, de rester entre nous, on parle la même langue, c'est confortable. Moi, depuis tout jeune, peut-être c'est aussi un héritage de cette enfance gyrovague, mais j'ai le désir de partir, voilà, et d'aller dans des environnements qui ne sont pas les miens, pour me décentrer, et aussi avec cette question, c'est que reste-t-il de mon christianisme quand je le vis, justement, en dehors de contexte culturel qu'il porte. Et j'ai fait la découverte qu'il reste l'essentiel, c'est-à-dire il reste le Christ au cœur, cette espèce de présence cordiale. Quand il n'y a plus rien, il reste ça.
0: Que vous appelez le Christ.
1: Que j'appelle le Christ, plus que jamais.
0: Charles Wright, on va parler de ce livre, Le chemin des estives. Bon, on ne va pas parler du livre, on va parler de ce cheminement que vous avez fait pendant un mois. Vous étiez à ce moment-là chez les jésuites, rue Sala, à Lyon. Vous étiez novice, hein, comme l'on dit, chez les jésuites. Et il y a une tradition très particulière chez les jésuites qui est de demander à ces jeunes qui sont là à se former intellectuellement, brillamment. Généralement, chez les jésuites, la part du travail intellectuel est brillante. Et on leur demande de partir un mois ce qu'on appelle le moi mendiant. Pouvez-vous nous expliquer, Charles Wright, ce qu'on vous a demandé à vous et à Benoît Parsac, votre compagnon de voyage?
1: Eh bien, ça remonte au temps d'Ignace de Loyola, donc le fondateur des Jésuites, 16e siècle. Enfin, il fonde la compagnie en 1540. Et Ignace souhaitait vraiment beaucoup que ses novices, justement, ne fassent pas des apprentissages livresques. Il voulait vraiment que... Ils fassent des expériences qui passent par le corps, par le cœur, voilà, qui soient intériorisées les choses, si vous voulez. Et donc, il a eu l'idée, plutôt que de théoriser des grandes, de remuer des idées sur la pauvreté, sur l'abandon, sur la confiance, sur la providence.
0: De le vivre, quoi.
1: De le vivre concrètement. Et de le vivre de façon radicale, en partant sans rien, mais vraiment sans rien, nu comme des vers, sans téléphone portable, sans carte bleue, sans tente. Et donc, c'est ça qu'on a vécu pendant un mois avec aussi un novice qu'on n'a pas choisi.
0: Ça aussi, c'est partir deux par deux avec quelqu'un qu'on n'a pas choisi, qu'on ne connaît pas très bien finalement, et de vivre. Mais ça semble fou au regard humain. De partir, vous n'aviez rien en poche. Si vous aviez 6 euros, je crois, au début, non, dans votre poche, c'est ça.
1: On avait 6 euros qu'on a dépensés les deux premiers jours et puis on a donné l'excédent à un clochard. Oui.
0: Donc, vous êtes retrouvé sans rien, sans tente, sans nourriture. Et donc, vous devenez des mendiants.
1: On devient des mendiants entre guillemets, au sens où... Mais oui, on vit une expérience de mendicité, c'est-à-dire que pour survivre, pour vivre, on dépend des autres pour manger, pour boire, pour dormir. Donc on demande notre nourriture et notre logis aux gens qu'on croise.
0: En disant que vous êtes des apprentis jésuites ou pas du tout, vous devez taire votre identité religieuse.
1: On doit taire notre identité religieuse. On peut la dire une fois que le contact est fait, mais l'idée c'est vraiment de vivre cette espèce de vertige aussi, de quitter ces assignations sociales. On n'est plus rien. On est juste Charles et Benoît. On n'est plus le journaliste Thierry Lyonnais ou le jésuite Charles ou le je ne sais quoi l'écrivain, on n'est plus rien. Donc se retrouver dans la nudité de son être, ça aussi c'est une pauvreté qui est vertigineuse.
0: Et alors qu'est-ce que ça veut dire être acculé à la dépendance? Je prends cette expression que vous avez notée dans votre livre. Nous étions acculés à la dépendance, qu'est-ce que ça veut dire?
1: C'est-à-dire que la dépendance fait peur. On vit dans des époques qui surclassent, qui survalorisent l'autonomie. Il ne faut surtout pas dépendre des autres, il ne faut surtout rien montrer aux autres, pas montrer qu'on a des besoins. Bon, là c'est tout le contraire, on est obligé vraiment de dépendre des autres pour vivre, on n'a pas le choix.
0: Donc aller demander la nourriture en frappant aux portes?
1: Exactement, le toit, tout.
0: Et alors, comment réagissaient les gens qui vous voyaient arriver tous les deux, après vos 25-30 km par jour, et vous alliez frapper à leur porte pour leur dire bonjour? Comment vous formuliez ça?
1: Alors, il y a tout un apprentissage de la maraude que je raconte un peu dans le livre. C'est un peu rigolo parce qu'au début, on est vraiment lamentable, on est gêné, on n'ose pas dire, et on s'excuse. Enfin bref, le petit laïus d'introduction est tout à fait lamentable. Donc on se prend énormément de vent. Et puis au fil du temps, tout ça se perfectionne un peu. Je dis en plus pour rire que moi, le hasard m'a confié un camarade, donc Parsac, qui a une tête de moine dans les publicités de fromage. Alors évidemment, il inspirait confiance, donc souvent c'était lui qu'on mettait en avant.
0: Vous n'avez pas une tête trop méchante, trop patibuleuse?
1: Pas méchante, mais lui, je vous assure, il est foncièrement bon, et en plus il respire la bonté, c'est-à-dire qu'on lui donnerait le bon Dieu sans confession.
0: Et donc on lui donnait facilement de la nourriture, ou c'était quand même pas si facile que ça d'être dépendant des autres?
1: Ce qui n'était pas facile, c'était de frapper à la porte des gens, parce que c'est extrêmement humiliant. Mais en revanche, on a fait la découverte, cette découverte absolument merveilleuse, que quand on frappe à la porte des gens les mains vides, en se présentant comme des pauvres, vraiment sans rien, ça éveille chez les autres des trésors de bonté, de générosité, d'hospitalité. On a été les témoins de merveilles, vraiment, de générosité, quoi.
0: Mais vous le racontez dans votre livre, les manières étonnantes avec lesquelles vous avez été accueillis par une diversité sociale incroyable. Ça va depuis monsieur et madame le préfet jusqu'à des gens vraiment d'une grande pauvreté, vivant dans une très très grande pauvreté dans le Massif central. Mais en même temps, on vous a refusé aussi souvent, on vous a fermé la porte assez souvent. Est-ce que c'est votre regard qui fait que vous êtes autant émerveillé par la générosité des Français?
1: C'est possible, la mémoire est sélective et retient le beau. Mais je dois reconnaître néanmoins qu'on a été plus souvent accueillis qu'on nous a fermé la porte au nez. Il y a eu quelques expériences très humiliantes, notamment une d'un regard d'une sorte de... Enfin, peu importe, une grand-mère qui était peut-être un peu apeurée, mais qui prenait le thé dans sa maison bourgeoise et qui nous a consenti du bout des doigts vraiment avec un regard mais humiliant qui est en fait le regard que subissent les clochards.
0: Mais qui a mépris.
1: Un regard de mépris. Et ça, il faut l'avoir vécu une fois dans sa vie. C'est quelque chose qui marque profondément et qui crée aussi un vrai compagnonnage avec les clochards, avec tous ces voyageurs du vide, tous ces êtres fracassés qui subissent ça au quotidien. C'est quelque chose qu'on n'oublie pas. Mais une fois encore, l'expérience principale de ce voyage, c'est justement de voir l'humanité dans ce qu'elle a de plus grand, dans ce qu'elle a de plus beau, dans ce qu'elle a de plus divin, peut-être, qui est justement cette hospitalité. C'est absolument merveilleux.
0: Et vous dites, Charles Wright, que souvent les gens qui vous ont accueilli, qui vous ont ouvert la porte, n'étaient pas chrétiens. Et ça aussi, je vous sens très interpellé dans ce livre par tous ces hommes, ces femmes qui ne partagent pas votre foi et qui vous ont accueilli avec une grande générosité.
1: Bah oui, bien sûr. Alors il y a beaucoup parmi les... Dans mon année, là, au noviciat, il y avait des jeunes, des jeunes novices qui étaient pleins d'ardeur, qui disaient « on va les convertir, on part comme les apôtres du Christ en mission, on va convertir, etc. » En fait, c'est nous qui avons été convertis par les gens, évidemment. Pas une seule fois... pendant le mois, je crois n'avoir articulé le nom du Christ. Mais je crois qu'on était chrétiens au sens où ces gens-là, d'une part, on les a beaucoup écoutés, parce qu'il y a un besoin de parole, et puis au sens où on s'est laissé dévisager et rencontrer par eux. Et peut-être qu'on a réveillé aussi chez eux ce qu'il y a, une fois encore, de plus grand. C'est peut-être ça, être chrétien, c'est être un sourcier, c'est-à-dire attiser chez les autres ce qui fait leur humanité.
0: Parce qu'au bout d'un moment, ils savaient que vous étiez des apprentis jésuites, que vous étiez chrétien. Vous en parliez aussi avec eux.
1: Oui, alors on parlait très peu de soi, en fait. C'est assez étonnant, ces rencontres de voyage, parce que on va très en profondeur, mais c'est surtout les gens qui nous parlaient. Nous, on les écoutait.
0: Parce qu'il y avait une grande solitude aussi chez beaucoup de gens dans ces régions du Massif central.
1: Il y a beaucoup de choses, en fait. C'est un peu une traversée du millefeuille de la société. C'est une sorte de loupe sur un état de la société française. De fait, on a rencontré, comme vous disiez, à peu près tous les milieux sociaux. Mais il y a aussi, oui, comme vous disiez aussi, beaucoup de ces Français un peu oubliés, des oubliés de la mondialisation, ce qu'on appelle la France périphérique. Des gens qui n'ont plus beaucoup d'argent, qui n'ont plus beaucoup de dignité parfois, et néanmoins chez qui il y a... ce sont souvent eux qui nous ont accueillis avec le plus grand cœur.

0: J'aime beaucoup ce que vous nous dites là, Charles Wright, parce que vous avez vécu le compagnonnage non seulement avec Benoît Barzac, mais avec Arthur Rimbaud et Charles de Foucauld. Et tout au long de votre livre, vous en parlez merveilleusement. On sent une amitié, une intimité, aussi bien avec Arthur Rimbaud et avec Charles de Foucauld. Et Charles de Foucauld qui voulait convertir Ataman Racet au désert, qui voulait convertir les Touaregs, s'est laissé convertir par eux. Et vous l'expliquez très bien dans le livre. Vous voulez nous raconter ce passage où Charles de Foucauld a vécu ce qu'on peut présenter la deuxième conversion de Charles de Foucauld.
1: Mais c'est vrai que notre expérience, j'y avais pas pensé, dans le Massif Central, évoque un peu cette deuxième conversion de Foucauld. Donc Foucauld arrive dans le Sahara avec toute l'espèce de puissance de la France colonisatrice, en se disant je viens avec l'armée apporter le progrès, apporter l'évangile. Puis il va se casser le nez, évidemment, parce que personne l'attend, parce qu'il se rend compte qu'il s'insère dans une société, les Touaregs, qui ont une culture religieuse qu'ils n'ont pas attendue et qui sont... Ça va être pour lui une expérience très difficile. Il va se rendre compte que toutes ses idées, en fait, n'étaient pas bonnes. Jusqu'au jour, hiver 1907, où il tombe malade, gravement malade. Il est tout seul à Ataman Racet. Il n'a plus rien à manger parce que c'est la sécheresse.
0: Il est au bord de la mort.
1: Il est au bord de la mort. Il est dans une solitude affective. Il n'a plus reçu de lettres. Il n'a pas le droit de dire la messe. Il n'a pas reçu la visite d'un prêtre de quoi que ce soit. Il est vraiment au bord de la mort. Et là, les voisins Touaregs, alors que c'est la sécheresse pour eux aussi, vont récolter le lait de leurs chèvres dont ils auraient eu besoin pour leurs propres enfants. Et puis, conformément aux lois de l'hospitalité nomade, sauver le marabout.
0: Il le surnommait le marabout.
1: Il le surnommait le marabout. Et pour Charles, ça va être déterminant, parce qu'effectivement, il arrivait comme un sauveur. C'est lui qui est sauvé. Et à partir de là, il va quitter toute idée de prosélytisme, de propagandiste, de toute idée d'être un convertisseur pour devenir celui qu'on aime, c'est-à-dire le frère universel qui est juste là pour semer de l'amitié, de la bonté, fraterniser avec les gens, honorer ce qu'ils ont de plus beau, c'est-à-dire leur culture, en faisant un travail ethno-linguistique absolument remarquable. Et bon, toute proportion gardée, c'est un peu ça qu'on a vécu. Une fois encore, on n'a pas articulé une seule fois le nom du Christ, mais on a essayé d'être pour les gens des frères, des amis, et puis surtout, on a été sauvés par eux, entre guillemets.
0: Charles Wright, ça sert à quoi de vivre ce que vous avez vécu, un mois sans argent, dans la dépendance, dans l'inconfort, dans la pauvreté?
1: Ça sert à rien. Ça sert à rien, mais...
0: C'est marrant, vous répondez comme un moine à qui j'avais posé la question, ça sert à quoi un moine? Il m'a répondu, ça sert à rien. Et vous, c'est pareil.
1: Ben oui,
0: ça sert à rien, mais ça sert à tout.
1: Ça sert à rien, mais comme la rose dont je parle dans le bouquin d'Angelus Silesius, c'est sans pourquoi, comme toutes les choses qui ont de la valeur. L'amour, ça sert à rien.
0: Vous dites là cette belle phrase d'Angelus Silesius.
1: La rose est sans pourquoi. Elle fleurit parce qu'elle fleurit. C'est comme l'amour. L'amour est sa propre raison d'être, il y a pas de... Donc ça sert à rien, c'est une expérience de gratuité, mais ça sert quand même à marquer un itinéraire, à marquer profondément un itinéraire. On revient pas comme avant d'un voyage comme ça. Ce sont des expériences un peu initiatiques.
0: Vous dites « j'ai reçu le baptême des choses simples ». J'aime bien cette expression. Qu'est-ce que c'est le baptême des choses simples ?
1: Oh, le baptême des choses simples. Eh ben, vous savez, le Massif Central, les terres que j'ai sillonnées, ce sont des étendues désertiques, ce sont des terres qui décapent énormément. Hein. La Combraille, le plateau de Mille Vaches, les monts du Sancy, il y a quelque chose comme... Et puis ce sont des terres qui attisent le feu intérieur. Et à force de s'immerger dans ces paysages, eh ben, ils exercent sur nous une action secrète. Voilà. Et peu à peu, moi, je me suis senti appelé à un travail de décapage, de simplification, de dépouillement, de dénuement. C'est ça que je dis. Sur le Massif Central, j'ai reçu le baptême des choses simples. Les Chartreux, ils parlent de virginité spirituelle. J'aime beaucoup ça aussi. C'est une espèce de retrouver cette espèce d'innocence, en fait, et de contact aussi avec la réalité dans sa nudité, dans sa transparence.
0: Mais Charles, c'est très beau, là, quand je vous écoute. Mais vous avez dû traverser des doutes, de la fatigue... Des peurs. Moi, j'aimerais que vous me parliez des peurs. Qu'est-ce qu'on a comme peur quand on est sur le chemin, qu'on n'a pas un sou en poche, qu'on a faim, qu'on ne sait pas où on va dormir, qu'on ne sait pas si quelqu'un va nous donner de quoi manger? Elles sont comment les peurs à ce moment-là?
1: Elles sont immenses et puis surtout elles sont tyranniques au sens où elles reviennent, elles sont lancinantes, elles reviennent chaque soir. C'est surtout la peur de manquer, la peur de pas se reposer, la peur de l'avenir, la peur de tout. Quand on n'a rien, en fait, on a peur de tout. Et en même temps, on fait cette expérience que, et c'est ça, c'est merveilleux, que tout nous arrive. Que tout nous arrive, que les circonstances pourvoient. C'est tout à fait étonnant. Alors, comment qualifier ça théologiquement, je ne m'y risquerai pas. Mais quand on se détend, justement, quand on se décrispe, quand on s'abandonne, quand on vit selon l'Évangile, c'est-à-dire comme les lys des champs et les oiseaux du ciel.
0: Qui ne se préoccupent pas.
1: Qui ne se soucient pas d'eux-mêmes. Mm-hmm. Mais quand on se tourne vers la beauté du monde, vers la beauté des autres, vers les visages, comme votre émission, mm-hmm. Eh ben, les choses arrivent. C'est merveilleux et elles arrivent toujours quand il faut. Mm-hmm.
0: Il y a un mot dans le langage chrétien qui est le mot de providence. La providence, qu'est-ce que ça veut dire la providence quand on la vit concrètement comme vous l'avez vécu ?
1: Ben moi, j'aime pas trop. C'est
0: encore un mot que vous aimez pas trop.
1: Ouais. Ben, il est un peu piégé parce qu'il y a beaucoup de choses. Ça peut laisser entendre que, voilà, qu'il y a une sorte de Dieu comme ça qui tirerait les ficelles. Je crois pas. Je crois que la vie sourit à ceux qui se risquent à la vivre sans filet, sans sécurité. Alors, c'est pas trop à la mode aujourd'hui. On vit dans une société où le principe de précaution s'étend. Les hommes politiques nous disent de nous laver les mains, de prendre soin de nous. Mais je crois qu'il n'y a rien de grand qui peut se vivre sans risque. On ne peut pas tomber amoureux sans se risquer. On ne peut pas traverser le Massif Central à pied. Et j'ajoute sur la peur, c'est qu'on n'a aucun mérite, parce que moi, je suis frileux comme tout. Hein. J'ai dû faire une prise de sang, là, j'ai failli tourner blême. Mais je crois que le courage, c'est ça, c'est de la peur surmontée. C'est de ne pas se laisser, justement, incarcérer par sa peur. Et c'est faire l'expérience qu'il y a tout le temps, enfin, au moment où il faut, il y a un élan qui vient comme ça nous pousser. Et quand on a le courage de dépasser sa peur, eh ben, ça ouvre. Et quand on frappe, par exemple, à la porte, il y a un monde qui s'ouvre. Il y a des visages qui s'ouvrent. Il y a des gens qui viennent nous propulser dans des univers dont on n'avait pas idée. Et c'est absolument merveilleux.
0: Et tout fait sens, c'est-à-dire aussi bien les refus que les gestes de solidarité.
1: Alors, sur le moment, tout fait pas sens. Quand on se prend une claque, on trouve que ça n'a pas du tout de sens. Mmh. Mais le livre, c'est aussi le fruit aussi d'une relecture. Mmh. Et de fait, tout fait sens. C'est toujours pareil. Les gifles qu'on se prend dans l'existence sur le moment, les crises et les pauvretés, les épreuves sur le moment, on ne les comprend pas. Et c'est avec le recul du temps qu'on se rend compte qu'au fond, ça nous a permis peut-être de franchir un palier et puis d'ouvrir sur un nouveau paysage.
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0: Charles Wright, j'aimerais qu'on revienne un peu sur ces deux compagnons qui vous ont accompagné, je dirais, d'un point de vue livresque, mais aussi spirituel et intellectuel, Arthur Rimbaud et Charles de Foucauld. Pourquoi ces deux figures de l'errance, de la quête, vous ont accompagné aussi intimement ?
1: Oui, ce sont... alors, dans le bouquin, j'essaie de les rapprocher, parce que ce sont deux contemporains. Ils sont nés à 4 ans d'écart. Ils auraient pu se rencontrer en Afrique.
0: Ils ne se sont jamais rencontrés.
1: Non, ça aurait été merveilleux. Je pense que Charles aurait compris Rimbaud. Rimbaud s'est cassé le nez sur une église du 19e siècle qui pouvait pas comprendre les agnostiques, les chrétiens agnostiques comme lui, les athées christiques comme lui. Mais je pense que Charles de Foucauld l'aurait compris. Et puis ils auraient parlé exploration géographique. Mais bref.
0: Deux aventuriers, en fait.
1: Deux pèlerins. Mais vous avez raison. Moi, ce qui m'a intéressé, c'est que ce sont tous les deux des errants. Et c'est deux modalités de l'errance. Et ça m'intéresse parce que je crois que j'ai les deux en moi. C'est-à-dire qu'il y a Arthur, où c'est... L'errance d'Arthur, c'est une errance qui conduit vers la mort. C'est-à-dire que son aventure africaine, elle est triste. Elle est pas joyeuse. Elle le tourne sur lui-même. Elle le conduit au drame. C'est-à-dire l'amputation de sa jambe.
0: C'est l'échec. Il se fait rouler par le roi Ménélique. Il s'abîme la santé à porter son or sur lui.
1: Et puis c'est le ressentiment, c'est la fuite de soi. Et c'est une modalité de l'errance. Et puis il y a Charles de Foucauld qui est la version beaucoup plus joyeuse, où là il y a quelque chose qui s'épanouit, qui débouche sur justement la fraternité, sur la sortie de soi. Et je trouve intéressant de les confronter parce que je crois en tout cas moi j'ai les deux dans le cœur. Une fois encore, c'est le voyage comme une fuite, ou le voyage éperonné comme ça par le désir de quelque chose qui nous amène vers la vie.
0: Mais Charles, les deux, au regard humain, sont marqués par l'échec. Charles de Foucauld, rêvait de créer une communauté, d'avoir des frères avec lui. Il va mourir seul. Même sa mort est un échec. C'est un gamin que Touareg qui lui tire une balle dessus, qui échappe. Enfin, cette balle même lui a échappé quelque part. Tout est échec dans la vie de Charles de Foucault au regard humain. Arthur Rimbaud, il rêvait de faire des grandes explorations, de faire fortune même. On le voit très bien dans les lettres. Hein. Vous avez marché avec la Pléiade, les œuvres complètes. On a toutes les lettres d'Arthur Rimbaud. Par moments, c'est pitoyable. Il ne parle que d'argent, il ne parle que de réussite sociale quelque part qu'il n'aura pas. Leur vie, c'est un véritable échec. Et en même temps, il nous fascine.
1: Il nous fascine, et peut-être qu'il y a là une clé qui est, ou un enseignement, à savoir que la vraie fécondité de nos existences, elle n'est pas dans nos réussites sociales, dans nos réussites mondaines, elle est dans nos échecs. Peut-être que si on porte un regard un peu en retrait sur nos vies, on se rendra compte que les moments qui ont été les plus féconds, c'est les moments où on s'est cassé le nez. Moi, une fois encore, j'ai été formé par les moines et par André Louf. Il parle beaucoup sur ce qu'il appelle le brisement du cœur. Cette étape où tous nos projets se cassent en mille morceaux, où le personnage social se brise, où on patauge dans l'échec. Et au fond, c'est une étape, à mon avis, décisive du parcours spirituel. Et je pense qu'il faut passer par là.
0: Et ça fait peur, encore une fois. On parle de peur. C'est tellement à l'opposé de ce que le monde nous propose comme chemin de bonheur.
1: Exactement. Exactement. Mais vous savez, je parlais tout à l'heure de la nécessité de partir régulièrement au désert, pour les chrétiens, mais pour tout le monde. Au désert, je veux dire en solitude, mais dans la tradition chrétienne, le désert, c'est pas d'abord le lieu des noces, c'est le lieu de l'appauvrissement, hein. C'est le lieu de la nuit, c'est le lieu du décapage. Voilà, et c'est se dire que, oui, ça fait peur, mais en même temps, il y a une fécondité là-dedans, réelle, il y a une source de richesse, et il faut passer par là.
0: Charles Wright, on n'en a pas beaucoup parlé, mais tout au long de ces 700 kilomètres, vous avez marché. Le simple acte de marcher. Vous dites « la marche éclaircit les idées ». J'aimerais que vous m'expliquiez les bienfaits de la marche, selon vous. Vous qui avez marché pendant 700 kilomètres à travers le Massif central.
1: Oui, je dis aussi que c'est un médicament et que la sécurité sociale devrait, plutôt que de prescrire des antidépresseurs, prescrire ce genre de marche. Déjà, c'est un lieu où on éprouve une sorte d'ivresse de la liberté. Voilà, comme on éprouve nulle part ailleurs. C'est-à-dire que aller par les chemins comme ça, s'enfoncer dans la splendeur géographique de la France, sur ces petits sentiers de traverse, ces routes secondaires, boire l'eau des sources, traverser des forêts, toutes ces choses-là, ça vaut tous les antidépresseurs. Et puis, je dis aussi que c'est pas seulement une hygiène du corps, bien que ça soit bon aussi de se souvenir qu'on a un corps dans nos existences très assises, mais c'est aussi une hygiène du cœur, ça lave, ça débarrasse des scories, ça renouvelle, ça rend léger. Et je dis aussi, pardon, que c'est comme le champagne qu'on sabre. Voilà, ça libère une énergie emprisonnée. Et je ne sais pas à quoi servent les marcheurs. Il y a quelqu'un qui a dit, je ne sais plus qui c'est, qu'en plantant leur bâton sur le sol, ils faisaient tourner le monde. Je trouve cette idée très belle. Je ne sais pas si on peut aller jusque-là, mais je pense que l'office que font les marcheurs et les pèlerins, c'est un office qui est très très important et qu'il est bon que des êtres partent. Il est bon que des êtres nous rappellent qu'on ne peut pas s'installer, voilà, qu'il y a quelque chose au fond de soi qui nous tourmente et il faut toujours aller plus loin. Les vieux pères de l'Église disaient de Dieu qu'il est l'éternellement recherché. On n'a jamais fini de chercher. Il faut toujours se remettre en chemin. Et je pense que c'est ça. Alors, même les gens qui ne sont pas chrétiens, je pense que c'est ça qui est au fond de tous les randonneurs. Peut-être qu'ils ne l'exprimeront pas comme ça, mais c'est ce sentiment d'être appelé au fond de son cœur par la nostalgie d'un lieu, d'une plénitude qui nous manque. Et c'est peut-être ça aussi, le fait d'être insatisfait.
0: Mais que l'on n'atteint jamais. Et donc, on est toujours en marche.
1: On n'a jamais fini. C'est la définition de Certeau, du mystique.
0: Est mystique celui ou celle qui ne peut s'arrêter de marcher.
1: Oui, et puis la citation se termine comme ça, et qui de chaque lieu où il arrive, je n'ai pas les termes exacts, sait que ce n'est pas là, il faut toujours aller plus loin.
0: Nous sommes tous passants et pèlerins sur cette terre, en fait.
1: Exactement.
0: C'est le psaume 1 qui nous dit ça.
1: Oui, on est tous passants, et de chaque lieu où on passe, chaque lieu est propice à un détachement, jusqu'à pouvoir espèce d'articuler en conscience cette phrase de Saint John Perse, « Tu es là, mon amour, et je n'ai lieu qu'en toi. » C'est-à-dire se détacher tellement qu'on puisse arriver à dire en conscience cette phrase « Je n'ai lieu qu'en toi. » Trouver son lieu, son installation dans le lieu du cœur profond. C'est là, finalement, la véritable assise.

0: Charles Wright, au cours de ses 700 kilomètres à travers le massif central de Limoges au monastère de Notre-Dame-des-Neiges, vous avez traversé beaucoup de villages où vous avez mesuré la déchristianisation des campagnes. Qu'est-ce que ça fait à quelqu'un comme vous qui a fait le choix d'embrasser le christianisme, voire de se poser la question d'être prêtre, d'être moine à un moment, d'arriver dans ces campagnes où on est parfois accueilli par le prêtre africain qui est venu remplacer les prêtres français qui ne sont plus là, qui a 40-45 clochers à desservir. Qu'est-ce que ça vous a fait de voir cette déchristianisation, parce que vous en parlez dans votre livre?
1: C'est très impressionnant. C'est très impressionnant et bon, c'est un constat qui est un peu connu, mais je veux dire, les sociologues en parlent depuis longtemps, mais vraiment le vivre, se rendre compte qu'il y a un ordre, que les églises sont complètement vidées, certaines sont délabrées, qu'il n'y a plus de prêtres, qu'on fait venir des prêtres africains ou polonais, mais c'est un peu un cache-misère, hein, et qu'il n'y a plus, si vous voulez, que cette petite vieille grand-mère qui allume encore le Saint-Sacrement dans l'église, mais qui ouvrira l'église quand elle va mourir. Donc il y a un ordre qui s'effondre très clairement.
0: Comment vous vivez ça?
1: Moi, je le vis avec beaucoup d'espérance. Je pense que, comme disait je ne sais plus qui, le christianisme n'existe pas encore. Qu'il y a quelque chose qui est en train de s'effondrer, mais que sur ces ruines, il y a aussi quelque chose d'autre qui va germer et qui sera très différent. Et j'espère que ce sera quelque chose... Je le vis comme un appel à revenir à l'Évangile.
0: Mais quoi, un renouveau comme au XIXe siècle, avec de nouveau une église triomphante, comme on l'a connue au XIXe siècle? C'est elle qui a mis en place toute cette structure des paroisses, des diocèses.
1: Mais justement, moi j'ai eu beaucoup d'espoir en rencontrant ces chrétiens du Massif central, exsangues un peu, parce qu'ils dessinent une certaine image de l'église, c'est-à-dire une église qui n'a plus de pouvoir, qui n'a plus de puissance, qui n'a plus de bien, qui se présente comme ça dans le dénuement des béatitudes, et qui n'est plus là, si vous voulez, que pour justement offrir une sorte de présence d'amitié, de se mettre au service de la générosité des gens. Et je pense que j'espère que l'Église de demain, elle prendra ce visage-là, c'est-à-dire une Église de l'hospitalité, une Église de l'amitié, de la conversation.
0: De la fraternité.
1: De la fraternité, on revient à Foucault.
0: Charles Wright, vous écrivez dans votre livre cette phrase, qui, à mon avis, est vraiment importante, fruit de tout ce que vous avez vécu en marchant. « Le massif central m'a libéré. Un déclic a eu lieu. » Vous pouvez essayer de nous définir ce qui s'est passé là et qui vous a fait finalement quitter une fois encore le lieu où vous pensiez vous enraciner, c'est-à-dire vous n'êtes pas resté chez les jésuites suite à cette marche. Quel a été ce déclic en marchant?
1: Écoutez, je crois que depuis toujours, depuis mon enfance, j'ai au fond du cœur un appel assez invincible à la liberté. Et j'ai cherché à l'incarner de mille façons. Et j'ai compris dans cette marche, finalement, que cette espèce d'appel à la liberté et aussi à la radicalité évangélique, j'avais plus besoin de... Je pouvais le vivre à ma façon, c'est-à-dire en assumant ma singularité et en essayant de tracer ma route un peu en dehors des clous, ce qui n'est pas confortable, mais avec ce que je suis et avec les dons qui m'ont été donnés pour essayer de les rendre aux autres. Et donc, ce livre, c'est aussi un peu une façon de dire, voilà, j'ai beaucoup, beaucoup cherché, j'ai beaucoup souffert aussi, parce que c'est une souffrance de pas trouver sa place, hein. Mm-hmm. De ne pas avoir d'identité aux yeux des autres.
0: Et une solitude, quand même.
1: C'est une solitude aussi. Mmh. Mais en même temps, c'est quelque chose qui appauvrit, c'est quelque chose qui décape, et c'est quelque chose qui permet de dire en conscience, eh ben, ça suffit, voilà où j'en suis, et maintenant, on essaie d'avancer tranquillement, en riant, surtout, il faut rire, parce que c'est un petit temps qu'on passe sur cette terre, et il ne faut pas prendre les choses trop au tragique.
0: Vous écrivez ceci, « Pour moi, ce voyage est surtout une dérobade farouche à tout carcan, une échappée des cachots, un grand bol d'air. Pour la première fois depuis longtemps, je respire. Qu'est-ce que la liberté? Se faire dorer la peau au soleil, marcher sans un sou en poche, fraterniser avec des semblables, semer des prières, saluer les oiseaux, se saouler de la lumière, jouir de tout ce qui est donné sans mesure à profusion, sans jamais rien s'approprier. C'est un programme? Un programme de vie ou
1: un programme politique pour les régionales,
0: ouais.
1: Je ne sais pas, mais je crois qu'on est appelé au bonheur, je crois qu'on est appelé à la simplicité, à la joie. Je ne suis pas théologien, mais si j'étais théologien ou si j'étais pape, je dirais aux théologiens, mais pondez-nous une théologie du bonheur. On a empoisonné les gens avec les toxines de la morale, on les a embêtés avec les questions de sexualité, on a obstrué le chemin vers la source. Cette source, c'est une source de libération profonde de l'être humain, c'est une source de joie. Je voudrais aussi, si vous voulez, qu'à travers ce livre, on comprenne que le christianisme, c'est pas une religion qui donne le bourdon. C'est une religion de la légèreté, de l'allégresse, de la joie, de la vie intense, vous voyez, de la communion avec la nature. C'est un peu tout ça que j'essaie de dire dans ce bouquin, de façon maladroite comme je peux, mais avec le cœur.
0: Vous écrivez encore ceci, la traversée des hautes terres m'a définitivement converti à la religion buissonnière. Qu'est-ce que c'est une religion buissonnière ?
1: Ben, c'est que le sacré, on ne peut pas l'enfermer, y compris dans une église. Le sacré, il est partout. Il est dans les paysages, il est dans les visages, surtout. Il est chez les autres, il est dans la nature. Moi, rarement, j'ai éprouvé une telle sensation d'exister, je ne sais pas comment dire ça, un tel contentement d'exister, un tel étonnement d'exister, que immergé dans les forêts, qu'en buvant l'eau des sources, que dans cette espèce de beauté où il y a cette espèce d'épiphanie des choses qui se manifestent dans leur être-là. Voilà. Il n'y a pas besoin d'ajouter de discours.
0: Charles Wright, cela existe dans la tradition orthodoxe. Chez les chrétiens orthodoxes, il y a des moines girovagues qui voyagent comme ça, qui sont mendiants, qui sont sur les routes. Chez les hindous, il y a les sannyasins, les renonçants, qui voyagent à travers l'Inde et qui sont comme ça, sans rien. Ça n'existe pas chez les catholiques.
1: Si, il y a cette tradition.
0: Vous voulez lancer cette tradition ?
1: Ah, j'aimerais bien lancer une mode, mais vous voyez, moi, j'en suis pas capable. Ça a duré un mois. Mais il y a cette tradition. On l'a un peu oubliée. Mais il y a des figures. Je pense à Benoît Labre. Je pense à Charles de Foucault. Charles de Foucault a un peu du vagabond mystique. Hein. Et ce sont des êtres qui nous dérangent, évidemment, parce que c'est dérangeant, les êtres qui peuvent pas s'installer, les êtres qu'on peut pas vocaliser, qu'on peut pas assimiler.

0: Vraiment, je mesure ce que je dis et j'encourage tous ceux qui nous écoutent à prendre ce livre en main, le lire de A à Z, Le chemin des estives, que vous publiez aux éditions Flammarion. Merci beaucoup pour ce moment d'échange.
1: Merci beaucoup Thierry.
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0: Cette émission que vous venez d'écouter provient des archives de RCF Notre-Dame. Des années se sont écoulées depuis les enregistrements. Ne soyez pas étonnés que certains aspects de la vie de nos invités ne soient pas abordés et même d'entendre des voix de personnalités qui nous ont quittés.
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0: Bonjour et bienvenue dans Témoins. Aujourd'hui, direction la Sarthe. Je vous emmène à l'abbaye Saint-Pierre de Solesmes, au lieu du chant grégorien et de la vie bénédictine. Je reçois Don Geoffroy Kemelin, le père abbé de Solesmes depuis 2022. Il va nous parler de sa mission d'abbé, de son parcours personnel, de la vie monastique au quotidien à Solesmes et la manière dont la vie consacrée peut encore être aujourd'hui un témoignage vivant.
1: Témoin, Pauline de Torsiac.
0: Don Geoffroy Kemelin, bonjour.
2: Bonjour.
0: Alors, dans un instant, vous allez nous raconter votre parcours, Don Geoffroy Kemelin, mais peut-être un mot de l'histoire de l'abbaye de Solesmes, une histoire hors du commun.
2: Solesmes, c'est une abbaye, un monastère qui a été fondé il y a plus de 1000 ans maintenant, puisqu'on a fêté notre millénaire en 2010, et qui a été un prieuré de l'abbaye de la Couture au Mans. Et on a la chance d'avoir de très beaux ensembles sculptés dans notre église abbatiale, relativement célèbre, dont l'un d'ailleurs, le plus ancien, le tombeau de notre Seigneur, est en fait un reliquaire d'une relique de la Sainte Épine, de la couronne du Christ, qui est arrivée au XIIe siècle à Solesmes, parce que le Seigneur de Sablé était grand maître du temple, et que l'empereur de Byzance avait offert à ce Seigneur de Sablé cette relique. Et évidemment, une telle relique insigne a fait que le monastère a été relativement connu, qu'il y avait même chaque année une foire de la Sainte Épine. Et donc, grâce à ça, nous avons ces très beaux ensembles sculptés qui représentent donc d'un côté, dans le transept sud, le tombeau de notre Seigneur, et du côté nord, dans le transept nord, ce qu'on appelle la Belle Chapelle, où on a un certain nombre de scènes, dont une mise au tombeau de la Sainte Vierge, un certain nombre de scènes sur, en l'honneur de la Sainte Vierge. On voit également l'Assomption, la Dormition, etc. Et ensuite, Solesmes s'est éteint au moment de la Révolution, mais dès 1833, Don Guéranger, dont le procès de béatification a été ouvert il y a quelques années, a restauré la vie monastique bénédictine masculine à Solesmes. Et assez rapidement, de nombreux jeunes moines se sont joints à lui. Et ensuite, au cours des années, surtout à la fin du XIXe siècle, un très beau monastère, effectivement imposant,

0: cas, a été construit pour agrandir le monastère.
1: Alors vous êtes une cinquantaine de moines à Solesmes aujourd'hui ?
0: Plutôt une quarantaine. Nous étions, je pense, une cinquantaine il y a une quinzaine d'années. Et puis, il y a maintenant un peu moins de vocations, même si on se réjouit d'avoir des jeunes quand même qui frappent à la porte. Et donc, nous sommes 40 actuellement.
1: Vous êtes 40, mais vous êtes le père abbé de Solesmes, mais aussi d'une trentaine de congrégations. Ça va au-delà des murs de l'abbaye de Solesmes ?
0: Alors, ce qu'il faut dire exactement, c'est qu'il y a la congrégation de Solesmes, qui compte une trentaine de monastères, 22 de moines et 8 de moniales. Et effectivement, l'abbé de Solesmes est le président de la congrégation de Solesmes. Et donc, il fait partie de mes attributions de visiter ces monastères, de faire en sorte que la communion grandisse, et de faire en sorte aussi de soutenir chacun de ces monastères, et leurs supérieurs en particulier.
1: Qu'est-ce qui unit justement aujourd'hui cette famille bénédictine ?
0: Alors, nous sommes effectivement une congrégation très unie, et ce qui fait notre force et notre unité, c'est d'être vraiment une famille, parce que tous les monastères de la congrégation sont issus d'un autre monastère de la congrégation. Donc, ultimement, tous les monastères remontent à Solesmes, soit d'ailleurs tant pour les moines, puisque tous les monastères de moines viennent de Saint-Pierre de Solesmes, au moins indirectement, et tous les monastères de Monial viennent aussi de Sainte-Cécile de Solesmes, le monastère de Monial fondé en 1866 par Don Guéranger et Mère Cécile Bruyère.
1: Alors qu'est-ce que ça signifie plus précisément être père abbé de Solesmes ?
0: Alors c'est une grande grâce et en même temps une responsabilité. Ça veut dire accompagner le discernement de chaque frère et en même temps à la fois de la congrégation, mais aussi de la communauté de Saint-Pierre de Solesmes. Nous avons reçu un héritage très riche, qui est d'abord la règle de Saint-Benoît, mais aussi tout l'enseignement de Don Guéranger et de ses successeurs. Et il ne suffit pas de répéter cet enseignement, mais évidemment, nous sommes confrontés aujourd'hui à des défis nouveaux. La société change, les jeunes qui se présentent à nous respirent aussi l'air de leur temps, même s'ils sont très désireux de vivre selon l'évangile, ils ont parfois des habitudes qui sont un peu déroutantes pour nous. Et donc mon rôle, qui est très très beau, est d'accompagner tous ces frères pour qu'ils accomplissent vraiment leur vocation, qu'ils soient d'authentiques disciples de Jésus et en même temps qu'ils soient les témoins de la primauté de Dieu. Je crois que c'est vraiment ça ce que Saint Benoît nous apprend à travers en particulier le culte divin, la liturgie. Une vie donnée à la louange de Dieu, c'est à la fois ce qui nous rend profondément heureux et je crois aussi être un signe, un témoignage qui touche nos contemporains.
1: On est dans un contexte où les congrégations ont été aussi touchées par les abus et gèrent ce sujet-là aujourd'hui. Comment est-ce que vous le prenez en compte, justement, puisque vous êtes le père abbé de l'abbaye de Solesmes et le président de la congrégation depuis 3 ans ? Voilà, est-ce que ça se joue dans l'accompagnement, dans le discernement ? Est-ce qu'il y a des choses qui sont mises en place, justement, à cet effet ?
0: Alors, nous sommes évidemment attentifs à ces problématiques et nous ne sommes, même si par rapport à d'autres congrégations qui, pour différentes raisons, sont davantage touchées, nous avons la chance de ne pas être trop touchés, même si, enfin, de façon, disons, moins que d'autres, même si tout abus est un scandale. Dans les faits, bien sûr que nous en tenons compte et en particulier, il y a 10 jours, nous avions une session pour les maîtres et maîtresses des novices de toute la congrégation. Donc certains sont venus des États-Unis, du Canada, du Sénégal et nous avons travaillé ensemble pour être davantage attentifs à respecter bien sûr les valeurs de l'évangile mais aussi du droit canonique, de la psychologie, afin de respecter la liberté de chacun. C'est évidemment la difficulté, c'est de tenir solidement aux valeurs de l'évangile, tout en sachant respecter la liberté de chacun, et évidemment éviter tout type d'abus, non seulement sexuels, mais aussi d'autorité et spirituelle.
1: Alors, vous avez choisi comme devise « fratres inonum », frères ensemble tournés vers Dieu, si je traduis bien. Comment est-ce que cette phrase éclaire votre manière d'exercer justement votre autorité spirituelle ?
0: Alors oui, j'ai effectivement choisi cette devise qui est tirée du psaume 132, qu'il est bon, qu'il est heureux de vivre en frère. Et j'aime bien aussi le texte latin fratres inunum, comme vous l'avez dit, parce qu'il y a à la fois le mot fratres qui est au pluriel et inunum qui signifie à la fois ensemble, mais aussi tourné vers l'un, vers l'unique, vers Dieu. Et j'aime bien ces deux aspects, c'est-à-dire que ce pluriel est important pour moi parce que chaque frère de l'abbaye de Saint-Pierre de Solesmes, mais aussi chaque membre, chaque moine, chaque monial de la congrégation de Solesmes doit être tenu pour quelqu'un qui est important, doit avoir sa spécificité, je dois découvrir le talent, la vocation propre de chacun et en même temps tourner chacun vers l'unique, vers Dieu. Et c'est de cette manière-là, si je réussis à faire en sorte que chaque frère soit lui-même, mais en même temps tous tournés vers le Seigneur, eh bien je serai heureux. Il ne s'agit surtout pas de construire une uniformité qui serait dommageable, qui serait triste, mais au contraire de faire en sorte que tous ensemble nous formions cette harmonie et autant que possible nous reproduisions le visage du Christ qui est le témoignage qui touche nos contemporains aujourd'hui.
1: Alors, Don Guéranger, le fondateur de Solesmes, vous l'avez dit, hein, il a restauré la vie bénédictine et redonné à la liturgie une place centrale. Comment est-ce que son héritage continue finalement d'inspirer votre mission aujourd'hui en 2025?
0: Alors d'abord, nous avons relancé récemment sa cause de béatification et donc nous travaillons chacun à notre mesure et nous faisons en sorte aussi que Don Guéranger ne reste pas uniquement dans le domaine purement monastique, mais nous essayons de montrer combien sa doctrine a du sens aujourd'hui pour les prêtres et pour les fidèles laïcs aussi. Et c'est assez facile à trouver parce que l'œuvre principale de Don Guéranger, c'est l'année liturgique, un livre en 13 volumes qu'il a publié tout au long de sa vie, dans lequel il explique, il donne le sens des fêtes liturgiques, de la liturgie, des cérémonies de la liturgie de l'Église. Et ce livre a eu énormément de succès. Par exemple, la famille de Sainte-Thérèse de l'Enfant Jésus, on lisait tous les soirs l'année liturgique. Et aujourd'hui, j'ai envie de dire, cette intuition se poursuit à travers tous les livrets pour suivre la liturgie comme Magnificat, Prions en Église, etc. Et donc, voilà, Don Guéranger avait vraiment ce souhait de faire en sorte que la liturgie puisse toucher chacun et il prenait ça aussi comme sa mission propre de pouvoir l'expliquer. Et donc, nous poursuivons cet esprit aujourd'hui de donner à la liturgie la première place et ce n'est pas du tout quelque chose d'artificiel. Je crois vraiment que le Concile Vatican II le rappelle, la liturgie est la source et le sommet de la vie de l'Église et plus encore, je dirais qu'au ciel, nous ne ferons rien d'autre que célébrer la liturgie. Donc, c'est vraiment notre activité la plus importante, la plus belle. Et donc, vivre de cet esprit encore aujourd'hui, c'est continuer à faire vivre Don Guéranger.

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1: Cette semaine, dans Témoins, je reçois Don Geoffroy Kemelin, le père abbé de l'abbaye de Solesmes depuis 2022. On va revenir à présent sur votre parcours. Vous venez d'une famille catholique et votre vocation, elle s'est précisée assez jeune, je crois.
2: Petit, je ne sais pas trop à quand ça remonte, peut-être 6-7 ans, je pensais déjà à devenir prêtre. Non pas parce que la messe me plaisait beaucoup, au contraire, je m'y embêtais un peu. Mes parents m'y emmenaient, j'avais pas tellement le choix, mais je sentais bien que le prêtre avait un rôle important, que c'était nécessaire qu'il y ait des prêtres. Et donc je me suis un peu dit, il faut qu'il y en ait qui s'y collent et je le ferai. Et puis, donc cette manière de voir certainement très immature a petit mûri, s'est petit à petit développé. Quand j'ai fait mes premières expériences dans le monde monastique, je me souviens assez bien, c'était au Barou, j'ai tout de suite été extrêmement touché par cette vie tout entière tournée vers Dieu, qui n'avait d'autre but que le culte divin, que la louange divine. Et je me disais aussi que voilà, nous avons tout reçu de Dieu et il est raisonnable et il est normal et c'est ça qui nous permettra de nous accomplir, que de tourner notre vie entièrement vers lui, que tout lui donner à notre tour, puisque nous avons tout reçu de lui. Et petit à petit, cet appel, ce désir s'est enraciné, s'est fortifié. Je me souviens aussi très bien d'une retraite à l'abbaye de Fontgombault pendant les vacances de Pâques, où j'ai passé 5 jours là, prêché par un prêtre ami que j'appréciais beaucoup. Et à la fin de cette retraite, je me suis dit, il faut effectivement, c'est là qu'il faut que je passe ma vie. Et donc, alors après, il m'a fallu quand même pas mal de temps, parce que j'étais en première à l'époque, donc il n'était pas question de rentrer alors que j'étais en première, j'avais 15 ou 16 ans. Et il a fallu aussi passer quelques obstacles. Mon père, en particulier, quand je lui annonçais, alors c'est vrai que c'était pas très raisonnable de ma part, je comptais rentrer en septembre, je lui ai annoncé fin juillet que je comptais rentrer au monastère, donc il a, comme on peut s'y attendre, pas très bien réagi. Et donc, j'ai attendu une année de plus et finalement, je suis rentré à 20 ans. Et je crois que c'était vraiment mon chemin. Donc, je rends grâce au Seigneur.
1: C'était votre chemin, votre vocation. On parlait il y a un instant, Don Geoffroy Kemelin, de liturgie. Et je crois que vous avez d'abord choisi l'habit de Fontgombault avant de vous ancrer à Solesmes. Qu'est-ce qui a motivé ce choix ?
2: Alors, j'ai été effectivement séduit par Fontgombault. Le monastère est splendide, l'église abbatiale du XIIe siècle. Je crois que personne ne peut être insensible à cette église. La communauté aussi est extrêmement vivante, forte et attirante. Et donc, c'est effectivement là que j'ai entendu l'appel et que je suis rentré. Néanmoins, au bout de quelques mois, en approfondissant les écrits de Don Guéranger, ma formation monastique et liturgique, j'ai fini au bout d'un moment par me sentir moins à l'aise. Et donc,
1: pour quelle raison ?
2: En particulier la liturgie. J'étais entré en pleine connaissance de cause à Fontgombault, là où on a pris l'option de suivre le Vetus Ordo, l'ancien rite de la messe. Mais au bout d'un moment, ça ne m'a plus satisfait. Et j'ai senti vraiment cet appel, au contraire, de rejoindre un monastère où on célébrait, selon le rite, le Novus Ordo, le rite selon le Concile Vatican II. Et donc, finalement, au bout de quelques mois, je rejoins Solesmes, où finalement, je me sens effectivement très à l'aise. Alors, les relations avec Fontgombault sont excellentes. C'est un monastère que j'apprécie beaucoup. Je suis retourné plusieurs fois, en particulier depuis mon élection comme père abbé, et je respecte entièrement leur choix. Néanmoins, j'apprécie, je me sens mieux avec le rite rénové selon la réforme liturgique demandée par le Concile Vatican II. Et j'ajoute que depuis quelques mois, un peu plus, disons 2 ans, je crois, nous nous réunissons régulièrement pour discuter justement entre monastères attachés soit à l'un ou l'autre rite, pour discuter de nos expériences distinctes, non pas du tout pour dire il faut faire ceci ou il faut faire comme ça, mais pour partager notre expérience. Ça nous paraît très important pour que la liturgie ne soit plus un sujet de division. La liturgie est faite pour nous unifier Et ça, c'est toujours déchirant et très triste de voir qu'on se dispute pour des questions de liturgie. Et donc nous essayons au contraire de construire des ponts pour que la liturgie soit vraiment ce qu'elle est, c'est-à-dire celle qui nous unit avec Dieu et entre nous.
1: C'était justement ma question suivante. Comment est-ce que vous regardez ces tensions dans l'Église autour de la réforme liturgique qui ont été ravivées par Traditionis Custodes? Comment est-ce que vous vivez ça? Qu'est-ce que vous attendez peut-être aussi de Léon XIV à ce sujet?
2: Oui, les divisions actuelles, la polarisation un peu de l'Église est vraiment quelque chose qui nous déchire le cœur. C'est un contre-témoignage et c'est quelque chose d'antinomique. Encore une fois, la liturgie est faite pour nous unir, elle n'est pas faite pour nous diviser. Et moi, j'ai aucun doute que le pape Léon souhaite apaiser la situation. Je sais qu'il est attentif à ce qui se passe, qu'il consulte, qu'il écoute beaucoup. Et j'ai aucun doute qu'il va prendre les décisions qui conviendront pour apaiser les choses.
1: En tout cas, ce que je comprends, c'est que à Solesmes, la mission, c'est aussi de favoriser cette unité liturgique.
2: Exactement, c'est un désir que nous partageons tous, des plus jeunes jusqu'aux plus anciens, et que nous mettons en œuvre, en particulier par l'hospitalité liturgique. Quand les pères abbés des monastères qui pratiquent l'ancien rite viennent chez nous, ils ont l'habitude de concélébrer. Si néanmoins ils souhaitent célébrer selon l'ancien rite, ils sont évidemment accueillis avec joie, et un jeune moine est heureux de leur servir la messe. Et inversement, quand moi je vais à Fontgombault ou dans d'autres monastères, je pratique sans difficulté l'ancien rite, même si habituellement on me laisse aussi célébrer le nouveau rite.
1: La vie monastique fascine souvent. Elle est aussi à contre-courant de notre société. Est-ce que vous pouvez nous décrire, nous partager le quotidien d'un moine à Solesmes?
2: Eh bien,
1: on se lève tôt.
2: On se lève tôt, effectivement. Alors, personnellement, je me lève autour de 4h30. Du matin, et je commence toujours par une demi-heure de prière personnelle en silence dans l'église abbatiale. J'aime bien me mettre dans la stalle du chœur où je suis habituellement pour l'office et prier là en silence pendant une demi-heure. Et puis ensuite commence l'office du matin, les vigiles qui durent une heure et demie le dimanche et les fêtes. Et qui est important pour nous parce que c'est le symbole de notre attente, de notre veille, de notre attente du retour glorieux du Christ, qui est vraiment quelque chose qui marque la vie monastique. Ensuite, nous avons le petit déjeuner, et puis bien, ensuite il y a toilette, ménage, etc. Et les laudes commencent à 7h30, qui durent 40 minutes. Ensuite, je prends un temps de Lectio Divina, c'est un temps important pour Saint Benoît, où c'est une lecture priante de la Bible, où on se met vraiment à l'écoute de la parole de Dieu pour savoir ce que le Seigneur nous dit aujourd'hui. Et ça nourrit notre intimité avec le Seigneur, donc c'est un temps très important. Ensuite, la messe conventuelle à 10h qui dure une heure en semaine, une heure et demie le dimanche, elle est faite. Et ensuite, un temps de travail. Et pour moi, ça sera surtout répondre à la correspondance. Parce que c'est vrai qu'avec les 30 monastères de la congrégation, différents dossiers à suivre, ça, j'ai pas mal de correspondances. À 13h, nous avons l'office de sexte, suivi du déjeuner en silence avec un lecteur, comme le demande Saint Benoît dans la règle. Immédiatement après, il y a l'office de nonne, puis un temps important qui est celui de la récréation, où vraiment on a un temps de vie fraternelle. C'est intéressant parce que Saint Benoît ne parle pas de la récréation dans la règle, mais Don Guéranger a voulu rajouter ce temps parce que vraiment la vie fraternelle est un témoignage important. C'est aussi pour nous un moyen de rencontrer le Seigneur, et donc c'est précieux. Je pense qu'une communauté où se vit une vraie charité fraternelle est un très beau témoignage qui ne laisse pas le monde insensible.
1: Ça veut dire quoi, récréation? Ça veut dire que vous...
2: C'est un temps de détente. C'est-à-dire on peut soit rester assis pour discuter entre nous, soit sortir marcher dans le parc, selon les besoins de chacun. C'est par petits groupes, c'est pas forcément tous ensemble, mais c'est un temps de détente. Donc peut-être les gens seraient étonnés de nous entendre parler à ces moments-là. C'est effectivement pas sérieux, c'est de la détente. Et en même temps, un temps d'action de grâce. Voilà, on remercie le Seigneur pour les frères qu'il nous a donnés. Donc après la récréation, reprend une période de travail manuel pour les frères. De mon côté, ça sera plutôt de nouveau de la correspondance, travailler les dossiers, etc. Jusqu'à 17h, où il y a les vêpres, encore un office important dans la journée qui dure une demi-heure. Et ensuite, on a presque 2 heures que je vais surtout consacrer à recevoir les frères, puisqu'il faut aussi, bien sûr, c'est mon rôle de père abbé, de recevoir, d'accompagner les frères. Donc je suis heureux de les recevoir à ce moment-là. À 19h30, nous avons le dîner. Et après le dîner, je vais à l'infirmerie rencontrer nos frères anciens ou malades. Nous en avons 4 en ce moment. Et j'aime bien passer du temps avec eux, les écouter, leur demander comment s'est passée leur journée et échanger. Et ce sont souvent de beaux moments. Je pense à 2 frères qui ont la maladie d'Alzheimer et qui, donc, leur discours n'est pas très cohérent, mais en même temps, il y a tellement de telles pépites de joie et d'amour que c'est toujours très touchant pour moi. Et puis après ce temps-là, il y a le chapitre où je donne un petit enseignement. Je donne les nouvelles de la communauté, de la congrégation, et puis toujours aussi un petit enseignement sur la règle de Saint-Benoît, en tout cas pour encourager spirituellement les frères. Et après, nous avons l'office de compli qui se termine à 21h. Et après, j'ai encore un peu de temps de travail. J'aime bien travailler un peu les langues à ce moment-là, parce que comme on a des monastères de la congrégation aux États-Unis, en Angleterre, en Espagne aussi, il faut que je connaisse un peu les langues. Et donc, j'aime bien travailler un peu à ce moment-là. Et je me couche au plus tard à 22h.
1: Alors voilà pour la journée type, dont Geoffroy Kemelin. Et dans ce quotidien rythmé par la prière, il y a aussi, vous l'avez dit, des activités pour les moines. Et les principales sources de revenus sont, je crois, à la fois le magasin du monastère, il y a la maison d'édition de livres et de disques, c'est ça ?
2: Bien sûr. Et je dirais qu'aujourd'hui, en tout cas, le danger est plutôt le surmenage, plutôt la suractivité que n'avoir rien à faire et à chercher du travail. Il n'est pas difficile de trouver du travail pour les moines, puisque nous avons des grands bâtiments, de grands jardins qu'il faut entretenir, alors que nous sommes moins nombreux qu'autrefois, comme je vous le disais. Et puis, il y a effectivement nos sources de revenus, qui sont le magasin, les éditions, l'hôtellerie. Là aussi, le nombre d'hôtes ne diminue pas, bien au contraire. Et donc, comme le demande Saint Benoît, nous essayons de recevoir les hôtes comme le Christ, de leur donner le soutien qu'ils nous demandent. Et donc, cela demande aussi beaucoup de temps. Et puis, il y a la formation des jeunes moines qui dure au moins 10 ans, soit au noviciat, soit ensuite les études de philosophie, de théologie. Et tout ça demande, nous avons la chance d'avoir nos études sur place, et cela demande un gros investissement, puisqu'on a une dizaine de professeurs dans la communauté.
1: Alors, dans toutes ces journées, on le comprend, l'observance de la règle de Saint-Benoît est fondamentale, ora legi et labora. Justement, c'est important cette observance pour être dans la longévité de la vie monastique, si je puis dire.
2: Oui, effectivement, notre vie monastique, d'une certaine manière, elle est intemporelle, au sens où la plupart des observances, enfin notre vie quotidienne, elle est déjà décrite par Saint Benoît. Cette règle qui a été écrite il y a bientôt 1500 ans. Donc oui, il y a une sorte d'intemporalité et qui est aussi très importante pour nous, pour notre recueillement intérieur. Si les choses changent chaque jour, vous voyez qu'on va être occupé à la surface de notre vie. Au contraire, si nous avons une vie très réglée, très régulière, eh bien, nous allons pouvoir ne plus nous préoccuper de ce que je fais dans 5-10 minutes, mais au contraire, habiter avec moi-même, comme dit Saint Grégoire dans sa biographie de Saint Benoît, c'est-à-dire rentrer à l'intérieur de moi-même et pouvoir y retrouver l'hôte divin, le Saint-Esprit, qui vit dans le tréfonds de mon âme, et nourrir ce dialogue, cette prière constante qui est le cœur de la vie monastique.
1: Que viennent chercher les jeunes qui viennent frapper à la porte de l'abbaye de Solesmes ?
2: Eh bien, j'espère qu'ils viennent chercher Dieu. En tout cas, c'est le critère que Saint Benoît nous donne pour distinguer une vocation authentique. C'est celui qui vient chercher Dieu. Si un jeune se présente parce qu'il cherche un refuge, qu'il ne supporte plus la vie dans le monde, ce ne sera pas le signe d'une vocation authentique, même si, bien sûr, toute vocation se purifie avec le temps. Néanmoins, le vrai critère, c'est voilà, est-ce que je viens chercher Dieu ? Donc le jeune, il ne s'agit pas de dire j'ai déjà trouvé Dieu, mais au contraire de venir le chercher, en particulier dans les pauvres, dans les autres, dans les malades. C'est en tout cas ce que nous enseigne Saint Benoît, et bien sûr aussi dans la Sainte Écriture et dans la liturgie.
1: Alors dans une société qui est souvent indifférente à Dieu, finalement, comment la vie monastique, la vie que vous menez chaque jour, peut-elle encore parler ?
2: Je pense qu'elle touche beaucoup nos contemporains, parce que le monde actuel est extrêmement horizontal. Il cherche à évacuer toute notion de transcendance. Et donc, nos contemporains, lorsqu'ils font la connaissance, l'expérience de cette vie qui est entièrement tournée vers Dieu et qui n'a finalement plus aucun sens dans un monde qui ne serait que horizontal, eh bien, ils sont forcément touchés. Et nous avons énormément de signes de bienveillance, de gens qui nous disent que rencontrer la vie monastique est en quelque sorte recevoir une grande bouffée d'oxygène et qui finalement leur fait retrouver ce qu'ils sont en profondeur, c'est-à-dire des êtres qui sont tournés vers l'absolu et finalement, même s'ils ne savent pas forcément, tournés vers Dieu.
1: Don Geoffroy Kemelin, merci. Vous pouvez évidemment retrouver cette émission sur rcf.fr et sur toutes les plateformes.
2: Je vous en prie, merci à vous.

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Retrouvons à présent la prière du soir. Prenons la direction de la Provence pour prier avec les moines de Ganagobie.

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De la première lettre de saint Pierre apôtre. Soyez sobres, soyez vigilants, votre adversaire, le démon, comme un lion qui rugit, va et vient à la recherche de sa proie. Résistez-lui avec la force de la foi.

Que le Seigneur Tout-Puissant et miséricordieux nous bénisse et nous garde, le Père, le Fils et le Saint-Esprit.

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2: Dans l'ordre des dominicains, il n'y a pas que les religieux, il y a aussi des laïcs. Au temps de la Révolution française, Catherine Jarige va traduire son engagement par une présence auprès des familles et des prêtres persécutés. Une présence chrétienne au milieu d'un véritable chaos religieux. Nous y revenons aujourd'hui. À tout de suite.

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1: Huit siècles que l'ordre des Dominicains existe, un ordre qui compte des frères vivants en couvent, mais aussi des moniales et des laïcs qui se retrouvent en petits groupes fraternels et s'engagent dans le monde. Catherine Masson, bonjour.
2: Bonjour.
1: Vous êtes historienne et vous avez participé à l'ouvrage collectif intitulé « Vivre l'Évangile, chemin croisé de laïcs dominicains » publié aux éditions du Cerf. Vous avez eu envie, dans ce livre, de revenir sur ce qu'est l'ordre dominicain en vous penchant sur les laïcs, car il y a une branche de laïcs dans l'ordre des Dominicains et vous avez choisi quelques portraits dans cet ouvrage. On va s'arrêter sur l'un d'entre eux, c'est Catherine Jarige. Elle est née en 1754 et morte en 1836. C'est une femme qui a mené son action au temps de la Révolution française. On va y revenir dans le Cantal. Deux mots sur sa jeunesse. Elle est associée à une certaine pauvreté en pleine campagne. Elle est placée dans une ferme à l'âge de 9 ans. Mais ce qui va nous intéresser, c'est son lien avec les pauvres.
2: C'est vrai qu'elle est pauvre et elle est née pauvre. Hein. Et finalement, dans ce contexte-là, elle a choisi, et on peut dire dès son enfance, de consacrer toute sa vie à tous ceux qu'elle rencontrait et qui vivaient dans une certaine forme de pauvreté. Et ça a été très important pour elle et pour sa vie. Et elle le faisait avec d'autres, s'occupant à la fois des enfants, d'adultes, de prisonniers, de malades. C'est vraiment une vie au service des pauvres.
1: Quel lien entre les pauvres et sa foi ?
2: Elle fait partie de ces gens qui sont nés dans la foi, si on peut dire. Hein, Catherine Jarige, qui a été élevée dans la foi chrétienne, qui a fait sa première communion avec beaucoup de piété, de conviction, etc. Et sa foi l'entraîne à servir ses frères. Bon, je ne sais pas. Elle n'a pas été à l'école. Mais elle a quand même été catéchisée, elle a appris à connaître l'Évangile et j'imagine qu'elle devait être très proche de l'Évangile de Matthieu 25. Tout ce que vous avez fait au plus petit d'entre les miens, c'est à moi que vous l'avez fait. On va retrouver souvent ça dans les portraits de laïcs dominicains d'ailleurs. Et donc c'est effectivement un aspect important de sa vie et de sa foi. Et on l'appelait la ménette des pauvres. Alors la ménette justement parce que elle menait. Alors elle était engagée dans le tiers ordre. Elle s'y est engagée à l'âge de 24 ans.
1: Alors ce que vous appelez tiers ordre, c'est cette branche.
2: La laïque. Branche laïque des dominicains. D'ailleurs, on va toujours dire tiers ordre parce que aujourd'hui on ne le dit plus, mais à l'époque et jusqu'au Concile Vatican II, on disait le tiers ordre et donc des tertiaires. Et donc quand elle a cherché comment elle pouvait mieux vivre, mieux alimenter sa foi et la vivre avec d'autres, eh bien elle a croisé dans sa ville de Mauriac, on est dans le Cantal. Elle a croisé le tiers-ordre dominicain. Alors, on s'est posé la question de savoir pourquoi les dominicains, parce qu'il paraît qu'à l'époque, il y avait aussi des franciscains très vivants. On s'est dit que peut-être son prénom a joué. Moi, j'aime bien dire ça parce que je m'appelle aussi Catherine.
1: Oui.
2: Et qu'un prénom, effectivement, peut avoir de l'importance dans la vie. Et que ça l'a entraîné, derrière Catherine de Sienne, à vivre quelque chose du même ordre. Alors, c'était pas du tout le même type de personne, même si sans doute elle était aussi donnée et aussi généreuse. On la présente comme quelqu'un qui aimait s'amuser, qui aimait rire, qui aimait danser, qui dansait beaucoup la bourrée auvergnate, qui était très expiègle, qui s'est reproché après un peu son espièglerie, mais en fait elle devait être assez agréable à vivre et pas confite en dévotion, même si elle était véritablement une femme très proche de Jésus et qui vivait ça dans le service des pauvres en particulier.
1: Catherine Masson, son portrait, il est aussi beaucoup tourné sur son expérience pendant la Révolution française, parce qu'on l'a un peu oublié, mais les ordres ont quand même été chassés, l'ordre dominicain a été chassé, certains frères ont été emprisonnés, et en 1789, eh bien, pour les prêtres qui restent, la vie est difficile, et Catherine Jarige va jouer un rôle particulièrement important à cette époque-là.
2: Oui, alors c'est peut-être à cause de ça d'ailleurs qu'elle est restée dans la mémoire, parce que des tertiaires qui se sont occupés des pauvres, il y en a quantité et on les a complètement oubliés. Catherine est restée dans la mémoire, sans doute parce que elle s'est beaucoup intéressée au sort des prêtres dits réfractaires. En fait, on est sous la Révolution française et la constitution civile du clergé, qui date de 1791, a obligé les prêtres à prêter serment. Ça a un peu changé leur vie et leur manière d'être prêtre.
1: C'est ce qu'on appelait les jureurs ?
2: Oui, c'est ça. Et les autres, on les appelait les réfractaires. Hein. Et donc, les réfractaires vont être chassés. et soit ils vont s'en aller. Et c'est le cas, par exemple, des frères dominicains qui vont être les ordres religieux, en plus, parce qu'au-delà des prêtres, des paroisses, etc., les ordres religieux sont chassés. Et là, quasiment la totalité des frères dominicains vont s'en aller ou se cacher, mais la plupart quittent le territoire de la France à l'époque. Les religieuses aussi. Bon. Et dans ce contexte-là, on a remarqué que, en fait, les tertiaires dominicains étaient quasiment, pendant toute la Révolution, la seule présence dominicaine sur le territoire de la France. Et donc, parmi ces tertiaires, on en a quelques-unes qui sont connues. On sait qu'il y en a qui ont été jugées et même qui sont passées sur l'échafaud. Et donc, Catherine Jarige va être l'une de ces tertiaires, tertiaire dont on a dit qu'elle était rentrée à l'âge de 24 ans, avec des amis, mais peut-être plus dynamiques encore et plus osés que d'autres, pour aller au secours de ces prêtres qui se cachent, mais qui vont quand même essayer de célébrer, faire les liens entre les familles chrétiennes, par exemple, qui veulent encore faire baptiser leurs enfants, qui veulent encore avoir se confesser, avoir des rites avec des prêtres non jureurs. Et donc, elle va faire les liens, elle va aller dans la forêt, elle va y aller la nuit, elle va surveiller, elle va dire attention, là on sait que vous êtes là, il faut vous cacher, enfin, etc. De façon, il faut reconnaître, très courageuse. Quand on lui demandait d'ailleurs si elle n'avait pas peur, elle disait j'ai pas peur parce que le bon Dieu est avec moi. Mais malgré tout, la situation n'était pas simple. Et donc elle va faire ça pendant toute la période de la terreur. Elle va être arrêtée. Elle va être jugée. Alors, elle devait être marrante parce que, comment dire, quand elle est arrêtée, elle ne voulait pas mentir. Et un jour, elle est arrêtée avec une boîte dans laquelle elle transporte des hosties. Et puis elle dit, c'est du tabac. Mais alors, elle n'en pouvait pas d'avoir menti. Donc elle se dit, mais comment je peux faire pour ne pas mentir et pour ne pas mettre en danger ceux que j'aide ? Et donc, quand elle est arrêtée et jugée devant le tribunal révolutionnaire, elle ne dit rien. À chaque fois qu'on lui pose une question, elle fait... signe de croix. Et puis on dit, elle est complètement folle. Et puis on la relâche. Et donc, en fait, elle va jouer sur une apparence de niaiserie et soutenue par son environnement, par d'autres chrétiens, soutenue par quelques gendarmes aussi qui se disent, elle n'est pas très claire non plus celle-là, mais bon, ça va. Hein, et on la laisse faire. Et donc, elle va pouvoir, pendant toute la Révolution, pendant toute la période de la terreur, même encore après, parce qu'il faut attendre quasiment le concordat en 1801 pour que la situation des prêtres puisse redevenir à peu près normale, elle va continuer à aider les prêtres, tout en continuant ses actions de charité, et puis sa vie de prière avec l'Eucharistie, le chapelet, etc., tout ça qui est très important pour elle.

0: Catherine Masson, un mot justement, vous l'évoquiez rapidement sur cette présence dominicaine unique quand les congrégations vont quitter la France.
1: C'est intéressant, c'est de repérer que les frères ne sont plus là, mais que des laïcs maintiennent cette présence. Alors, ils ne la maintiennent pas tout seuls, ils sont soutenus souvent par des prêtres diocésains, alors, qui ont aussi les difficultés qu'on vient d'évoquer. Enfin, il y a la période de la terreur qui est particulière, mais après, dans les années qui vont suivre, lorsque la situation se remet un petit peu en place, et puis à partir de 1815 et de la Restauration, avant que l'ordre ne soit restauré en France par Lacordaire, parce qu'il ne reviendra en France qu'au milieu, enfin 1845, au milieu du 19e siècle.
0: C'est assez tard, en fin de compte.
1: La présence dominicaine est essentiellement assurée par ces laïcs qui sont soutenus par le clergé diocésain, par les évêques, etc. Alors, en lien avec le maître de l'ordre, qui est à Rome, hein, ça reste une présence dominicaine, mais sur le territoire français, il n'y en a presque pas. C'est là qu'on voit qu'il y a des choses qui ont changé aussi au niveau des laïcs, c'est-à-dire que quand l'ordre va être restauré en France, Lacordaire va restaurer le tiers-ordre. Il n'y a pas besoin de le restaurer, il n'avait pas disparu. Voilà.
0: Catherine Masson, qu'est-ce que vous diriez de l'espérance à travers cette figure de Catherine Jarige, cette spiritualité au-delà de la peur, au-delà de l'anticléricalisme, quel est ce signe d'espérance que peut venir nous dire Catherine Jarige?
1: Je pense qu'elle nous dit qu'elle a vécu ce qu'elle devait vivre comme chrétienne là où elle était. Dans son Cantal, dans sa famille. On n'a pas dit, par exemple, que pendant la Révolution, elle a perdu toute sa famille. Elle avait déjà perdu ses parents, puis ses frères et sœurs. Elle était la dernière de 7. Il lui restait qu'une sœur handicapée. Mais elle l'a prise en charge. Elle vivait avec elle. Bon, puis, elle a continué, après, à s'occuper des plus pauvres, à s'occuper des malades, à s'occuper des prisonniers, à accompagner les malades que je viens de citer jusqu'à leur mort. Elle avait toute une œuvre aussi, avec les autres tertiaires dominicaines. Hein, elle n'était pas toute seule, elle était sans doute l'une de celles qui était le plus en avant, mais elle le faisait avec d'autres. Hein. Et toujours dans une très grande humilité. Et donc je pense qu'elle a montré une manière de vivre sa foi, simplement, humblement, avec courage, au quotidien et dans la fraternité. Et c'est vrai quand on évoque, par exemple, un laïc dominicain, c'est quelqu'un qui prie, qui étudie et qui mène une vie fraternelle et charitable. Alors on se dit, Catherine, l'étude, elle a jamais été à l'école, elle connaissait juste son catéchisme. Mais en fait, avec Catherine, on a quelque chose, comme on a chez beaucoup, chez les dominicains, de l'intelligence du cœur. Et je pense que c'est une manière de vivre l'espérance chrétienne.
0: Merci beaucoup Catherine Masson de nous avoir parlé de Catherine Jarige, et vous le faites dans cet ouvrage qui s'appelle Vivre l'Évangile, chemin croisé de laïcs dominicains, publié aux éditions du Cerf. À demain.
1: À demain.

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1: Pour ce deuxième numéro, nous sommes toujours au Festival des Poussières, en Bourgogne, un événement qui rassemble chaque année plusieurs centaines de chrétiens. Et aujourd'hui, on va faire la connaissance de Virginie Amieux. C'est la présidente du CCFD Terre Solidaire. Vous allez le voir, Virginie est une femme de poigne qui a toujours pris l'Évangile comme boussole dans sa vie pour se mettre au service des défis écologiques et sociaux de notre monde. Bonjour Virginie Amieux.
2: Bonjour.
1: Merci beaucoup d'être avec nous pour cet épisode. Alors on est ici en Bourgogne au Festival des Poussières, un festival que vous connaissez, hein, parce que ce n'est pas la première fois que vous venez ici. Vous étiez là les années précédentes. Alors qu'est-ce qui vous plaît ici au festival? Pourquoi vous avez voulu revenir?
2: Eh bien, la première fois, je suis d'abord venue par curiosité, pour voir un peu aussi une nouvelle génération qui est en train de construire à la fois dans les pas des vieux comme moi, puisque j'ai 56 ans, mais aussi quelque chose de nouveau. Et c'est ça que j'étais venue voir et qui m'a vraiment enthousiasmée. Et voilà, c'est ça que je reviens chercher ici. C'est un élan, des expériences nouvelles, des pensées nouvelles, et aussi de me nourrir de tout ce qui se pense, de ce qui se vit et de l'énergie aussi d'une jeune génération.
1: Alors on est entouré là autour de nous de pas mal de monde, il y a des festivaliers qui défilent, qui marchent, il y a des enfants qui courent partout. Il y avait un temps de prière hein, juste avant, derrière nous, vous sortez de ce temps de prière, est-ce que ça vous a plu ?
2: Oui, c'est. Je trouve que les temps de prière sont très forts ici au Festival des Poussières. L'idée, c'est pendant les trois jours de revivre la passion à la fois avec l'attente, la mort de Jésus et puis l'attente de la résurrection et demain la résurrection. Et je trouve que c'est beau de traverser ensemble ces différentes étapes. C'est aussi symbole de notre monde. On est sans cesse en train de mourir et de ressusciter, je dirais, chacun d'entre nous. Et puis, c'est pour moi vraiment à l'image du monde d'aujourd'hui. Et ce qui m'a accroché aussi au début au Festival des Poussières, c'est leur manière et leur manière aussi de présenter les

0: choses. Dans le manifeste du festival, une des premières choses qui est dite, c'est qu'être chrétien, ce n'est pas revendiquer un nom, mais c'est être comme une poussière. Et c'est vivre en prenant au sérieux sa participation au monde. Et ça, c'est vraiment quelque chose qui me rejoint. Prendre au sérieux sa participation au monde, être une poussière. Et voilà, c'est vraiment quelque chose qui, pour moi, fait sens. Et c'est vraiment ce que je viens chercher ici.
1: Est-ce qu'on peut dire en d'autres mots que, en venant ici en tant que citoyenne, en tant que femme, que mère et que présidente du CCFD, vous venez en quelque sorte recharger vos batteries pour l'année qui reprend ?
0: Oui, on pourrait dire ça. On pourrait dire ça, et puis se redonner de l'élan, rencontrer des gens, voilà, trouver des nouvelles idées, et voir aussi des nouveaux modes d'engagement, puisqu'on est ici avec des jeunes qui ont des formes d'engagement qui n'étaient pas les nôtres au siècle dernier. Voilà, et du coup, voilà, retrouver ces nouvelles formes d'engagement, les observer aussi, c'est aussi pour moi vraiment je dirais presque, dans ma fonction en tant que présidente du CCFD Terres Solidaires, un lieu d'observation qui est que je trouve assez unique et très encourageant pour l'Église aujourd'hui.
1: Alors, vous êtes la présidente du CCFD Terres Solidaires, justement, on l'a dit. Qu'est-ce que ça veut dire, le CCFD Terres Solidaires ?
0: Alors, CCFD Terres Solidaires, CCFD, c'était son premier nom, Comité catholique contre la faim et pour le développement. C'est une organisation de solidarité internationale. Nous, notre action, elle est uniquement tournée vers l'international. Uniquement, c'est déjà pas mal, puisqu'on agit dans plus de 70 pays aujourd'hui. On est catholique. C'est une organisation qui a été créée par une trentaine d'organisations chrétiennes, catholiques, qui se sont mis ensemble pour dire aujourd'hui, on a envie ensemble de construire quelque chose de la solidarité internationale. C'était à l'initiative de la conférence des évêques, enfin des évêques de France vraiment, qui nous ont encouragés à ça et qui se sont dit qu'il était important que les organisations catholiques se dotent d'un organisme unique qui pense la solidarité internationale pour l'ensemble. Donc on est au sein du CCFD, il y a des organisations aussi différentes que le Ecclesia, l'ancienne MCC pour ceux qui n'ont pas encore vu la bascule du nom, les Scouts et Guides de France, l'Action catholique des enfants, l'Action catholique ouvrière.
1: C'est très divers, très varié.
0: On est vraiment avec un panel très varié d'organisations qui constituent notre fondement, notre base. Et ce qui crée aussi, c'est intéressant parce que ça crée des débats, ça nous oblige aussi ça donne une exigence aussi à l'organisation. Voilà, donc c'est de là d'où on vient. Et aujourd'hui, on intervient. Alors, on a un mode d'action un petit peu particulier.
1: Oui, je crois que vous n'envoyez pas de volontaires en humanitaire, par exemple, à l'étranger.
0: Alors déjà, on ne fait pas d'humanitaire. C'est déjà une chose. Notre action, c'est vraiment le développement. C'est-à-dire, en fait, on est vraiment axé sur le long terme. Et le long terme, ça veut dire aussi comment les sociétés se construisent, comment se construisent les sociétés civiles. Et comment, nous, notre objet, c'est vraiment de se dire comment est-ce qu'on accompagne des organisations de sociétés civiles partout dans le monde pour qu'elles se constituent et puis que les gens puissent se lever autour de leurs organisations. Alors nous, on n'envoie personne, c'est vraiment un choix, et c'est un choix de tout début, qui était très très très original. Aujourd'hui, dans le monde du développement, on parle beaucoup de décolonisation, de manière décoloniale de travailler, voilà, comment on laisse la parole aux pays du Sud. C'est vraiment quelque chose, un point d'attention qui a été très très grand, et dès le démarrage au CCFD Terres Solidaires, c'est de se dire, ce n'est pas nous qui agissons, ce sont des acteurs locaux qui agissent, et on va leur donner la parole, on va leur faire confiance sur le long terme. Et donc, on chemine comme ça avec des organisations. Par exemple, on chemine avec le mouvement des Sans-Terres, pratiquement depuis la création du mouvement des Sans-Terres au Brésil. Mais on a un certain nombre d'organisations avec lesquelles on chemine depuis très très très longtemps. Et c'est comme une forme de compagnonnage qu'on a avec des organisations.
1: Oui, vous dites, je crois, au CCFD, on est la seule ONG qui ne fait rien et ça change tout. C'est ça, en fait.
0: Oui, c'est vrai. C'est exactement ça. C'est d'ailleurs le titre d'une de nos dernières campagnes de communication. Alors, c'est un titre un petit peu provocateur, mais ça veut bien dire aussi le fondement de notre pensée. C'est-à-dire que ce ne sont pas nous les acteurs. On n'a pas envie de penser à la place des autres. On n'a pas envie de faire à la place des pays du Sud. Et on a envie que, à la fois sur le terrain, à la fois dans les organisations internationales, ce soit bien les pays, les acteurs, les sociétés civiles qui puissent prendre la parole et qui puissent construire ce qu'ils envisagent pour leur propre développement.
1: Eh bien justement, Virginie Amieux, je vous propose qu'on s'installe dans une salle de la ferme de la Chaux juste derrière nous pour continuer de faire connaissance ensemble et de voir comment vous vivez votre engagement de femme, de citoyenne et de présidente du CCFD Terres Solidaires. On y va ?
0: On y va.
1: C'est parti.
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1: Alors Virginie Amieux, on va faire un peu connaissance avec vous. Après avoir passé votre bac, vous avez fait une formation en agronomie. Pourquoi vous vous êtes dirigée vers ce secteur en particulier ?
0: Alors, je me suis dirigée vers le secteur de l'agronomie. À l'époque, il n'existait pas de formation en développement local. C'est quelque chose qui n'existait pas. Et j'avais envie de m'intéresser aux territoires, de m'intéresser aux questions de développement des territoires. Et donc, j'ai fait d'abord une formation en agronomie pour ça. Et qui m'a amenée sur les questions de développement international, ce qui m'a amenée tout au début en Haïti et au Burundi.
1: En quoi ces deux expériences vous ont marqué pour la suite de votre parcours ?
0: C'est des pays qui m'ont beaucoup marquée. Au Burundi, j'étais là-bas pendant les premières élections démocratiques du Burundi, ce qui a été aussi une sacrée expérience. Et juste avant l'assassinat d'un président, et puis derrière le génocide au Rwanda. Donc ce sont des événements qui ont été forcément très marquants pour moi, parce que c'était des pays, l'endroit où j'ai travaillé, quelques mois après, il ne restait plus personne, tout le monde avait été massacré. C'est des choses quand même qui marquent quand on a 20 ans et que c'est la première expérience à l'étranger.
1: Je crois, Virginie, que dans la suite de votre parcours, vous vous passionnez très tôt pour l'économie sociale et solidaire.
0: J'avais 25 ans peut-être, et puis je ne me sentais pas légitime de travailler de manière un peu intellectuelle, j'irais, sur un certain nombre de choses que moi-même, j'avais jamais ou très peu touché du doigt finalement. Et j'avais l'impression que finalement, j'étais trop jeune pour vraiment comprendre qu'est-ce qui se jouait là. J'ai travaillé pendant 20 ans dans l'insertion par l'activité économique auprès des plus précaires, auprès des personnes au parcours un peu cassé, des parcours d'addiction, des parcours de précarité. Et ça, pour moi, ça fait sens vraiment dans ce parcours pour à la fois mieux comprendre ce qui se joue, à la fois pour les personnes, et comprendre aussi qu'est-ce que ça veut dire quand on gère une organisation sur le terrain avec les compromis que ça demande.
1: Où est-ce que vous viviez votre engagement ?
0: Alors à ce moment-là, on a fait le choix en famille. On avait à ce moment-là deux petits enfants. D'aller rejoindre des amis dans le sud Essonne. En fait, c'était, je dirais même pas des amis, parce qu'on les connaissait très peu. Quand on avait presque une trentaine d'années, au moment où on avait nos deux petits-enfants, nos deux premiers petits-enfants, pour nous, ça faisait pas sens de continuer à vivre tout seul. Et on a souhaité, on a vraiment fait le choix d'aller rejoindre un collectif. Alors, c'est un collectif un peu original, puisqu'on n'a jamais vécu complètement ensemble. On s'est installé dans des villages, les uns à côté des autres, pour cheminer ensemble et se dire ensemble si on a envie de suivre un peu des voies, pas complètement dans ce que nous engage la société d'aujourd'hui, peut-être dans l'individualisme, peut-être... peut-être par rapport aux questions aussi d'argent. On a besoin d'être ensemble et on ne pourra pas le faire tout seul. Donc on s'est mis à plusieurs, on était 5-6 familles et on l'est toujours, pour compagnonner ensemble dans le temps, élever nos enfants ensemble et s'épauler ensemble dans nos engagements respectifs au service de... On pourrait dire, c'est peut-être un gros mot, au service du monde.
1: Mmh. Et on voit que vous souriez quand vous dites ça, c'est magnifique, je trouve, comme projet. Est-ce qu'il y avait une dimension spirituelle à ce compagnonnage ?
0: Oui, il y a toujours eu une dimension spirituelle à ce compagnonnage. On a rejoint un collectif où les personnes étaient chrétiennes, catholiques. Pour nous, c'était important, parce qu'il y a une dimension, pour moi, de vivre l'Évangile. C'est très proche de ce qui se vit ici au Festival des Poussières. Comment est-ce que l'Évangile nous met en mouvement et comment mettre ma vie dans les pas du Christ au plus proche, avec tout ce qui fait des contradictions de l'humain. Rien n'est parfait nulle part. Mais voilà, c'était vraiment cette démarche-là de vivre ensemble et de, en compagnonnant ensemble, s'épauler les uns les autres pour essayer d'être au plus proche d'une vie à hauteur d'évangile.
1: Et est-ce que Virginie Amieux, par votre parcours, par ces projets collectifs auxquels vous avez participé, cette attention aux plus pauvres, on pourrait dire de vous que vous êtes une militante aujourd'hui ? Je crois que vous n'aimez pas beaucoup ce mot. Est-ce que vous l'acceptez quand même ?
0: Oui, je veux bien accepter ce mot. Pour moi, le mot militant, alors c'est vrai, vous avez raison, c'est pas un mot qui me plaît beaucoup. Oui, je pourrais dire que aujourd'hui, je me reconnais comme militante. Je me reconnais comme militante parce que pour moi, la question est notamment militant. Pour moi, nécessite une parole. Alors aujourd'hui, avec le CCLD Terre Solidaire, je suis amenée à prendre la parole et à dire des choses un peu publiquement. Maintenant, je n'ai jamais considéré que mon mode de vie était militant. Voilà. Est-ce qu'il l'est, est-ce qu'il ne l'est pas ? En fait, ce n'est pas mon débat, ce n'est pas tellement mon sujet de savoir si je suis ou non militante. Ce qui est sûr, c'est que je pense être engagée, et je pense être engagée au nom de l'Évangile et pour une société, pour essayer de construire avec d'autres et avec ma petite poussière, on dirait ici, quelque chose d'un monde un peu plus juste et plus solidaire.
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1: Alors, on va faire un bond dans le temps pour votre parcours. On va arriver en septembre 2024, le moment, je crois, où vous avez pris la présidence du CCFD Terre Solidaire. En fait, votre ONG, quelque part, c'est un peu une réponse des chrétiens face au scandale du monde, hein, de ce que j'en comprends, que ce soit la faim dans le monde, que ce soit les injustices en tout genre. Virginie Amieux, prendre la tête de cette ONG, est-ce que c'était pour vous un service ? Est-ce que c'était une fierté ? Peut-être une envie aussi de faire bouger les lignes de l'Église de France ?
0: Alors d'abord, c'était un appel, et c'était très concrètement un appel, parce qu'un jour, j'ai reçu un coup de téléphone, et on m'a dit, est-ce que vous seriez intéressée ou est-ce que vous seriez partante pour réfléchir à la présidence du CCFD Terre Solidaire ? Et alors là, je me suis dit, quelle idée !
1: C'était une grande surprise, en fait.
0: C'était une grande surprise, ouais, vraiment. Mais j'avoue que j'ai hésité, hein. J'avoue que j'ai fait un petit peu comme Jonas, où je me suis dit, est-ce que je partirais pas de l'autre côté vite fait ? Parce que quand même, c'est à la fois des responsabilités, c'est à la fois il y a un endroit où quand on prend une responsabilité comme celle-là, on sort aussi un peu de soi-même. Donc c'était pas complètement naturel, je dirais.
1: Alors Virginie, un sujet qui est porté depuis très longtemps par le CCFD Terre Solidaire, c'est la question de l'annulation de la dette des pays du Sud. Et justement, en décembre 2024, au moment de l'année jubilaire, le pape François a de nouveau porté ce sujet en demandant que les États annulent ces dettes. De quoi il s'agit exactement ?
0: Alors effectivement, l'appel du pape François dans le cadre du jubilé, elle fait écho avec l'appel des années 2000. Et à la fois, elle est très différente. Déjà, dans les années 2000, ce qu'il faut savoir, c'est qu'il y a eu beaucoup d'annulations de dettes. Mais que depuis les années 2000, la dette a explosé, en fait, pour plein de raisons. C'est peut-être un peu compliqué de revenir sur toutes ces raisons. Il y a eu le Covid qui est passé par là. Il y a eu, la dette a à la fois évolué, à la fois changé de nature. Et donc, on est aujourd'hui avec des niveaux de dette pratiquement inédits. On peut se mettre en tête qu'aujourd'hui, les pays du Sud, chaque jour, paye 2,7 milliards d'euros ce qu'on appelle le service de la dette, c'est-à-dire des intérêts finalement de la dette et du remboursement de leur dette, et ce qui représente à peu près 40% de leurs recettes publiques, voire 50% dans certains pays du Sud et notamment certains pays africains. Et ce qui veut dire aussi que quand on doit payer une dette, eh ben on peut pas payer les services d'éducation, les services de santé. On estime aujourd'hui qu'il y a plus de 3 milliards de personnes qui vivent dans des pays qui dépensent plus pour payer leurs dettes que pour payer l'éducation ou la santé. Et donc, c'est le sujet, il est là, quoi. Il est là, il est le fait qu'un certain nombre de pays sont asphyxiés aujourd'hui par leurs dettes. Et c'est là que ça fait sens, parce que sans remise de dettes, les pays, tous ces pays les moins avancés, ne peuvent pas investir ni dans l'éducation, ni dans la santé, ni même sur les questions climatiques.
1: Et donc Virginie, pour qu'on comprenne bien, vous faites vraiment ce lien au CCFD Terre Solidaire entre l'annulation de la dette des pays du Sud que vous demandez et la sortie de la crise écologique que l'on traverse.
3: Alors oui, on fait le lien, même si, faut pas se leurrer, hein, on sortira pas tout de suite de la crise écologique et la transition écologique sera longue. Voilà, le changement climatique, il est bien là et on le constate dans un certain nombre de pays. Néanmoins, oui, on fait ce lien parce que aujourd'hui, ça, c'est ce que je l'ai dit un petit peu tout à l'heure, c'est que la crise écologique, la sortie de la crise écologique, ça coûte cher. Pour trouver ces financements, les pays du Sud étant déjà asphyxiés par leurs dettes, ils ne peuvent pas investir dans cette transition écologique et ça laisse peu d'argent finalement. Si on veut accompagner le développement, leur permettre d'investir dans la santé, dans l'éducation, aujourd'hui dans le climat, la question climatique, c'est plusieurs centaines de milliards de dollars qu'il faudrait. On estime à 4 000 milliards de dollars par an qu'il faudrait investir pour lutter contre le changement climatique dans les pays du Sud. Alors ça, c'est une première chose. Et puis la deuxième chose qui est importante aussi de comprendre, c'est que en fait, on fait payer, nous, aux pays du Sud, une dette qui est la nôtre.
1: Alors expliquez-nous ça, parce que c'est quand même original. On l'entend pas beaucoup.
3: Oui, on l'entend pas beaucoup et à la fois, c'est facile à comprendre. Nos modes de vie sont des modes de vie polluants. Nos modes de vie sont des modes de vie qui sont consommateurs de richesses, qui sont consommateurs y compris de richesses des pays du Sud et qui créent le changement climatique. Et on ne peut pas dire aujourd'hui nous sommes responsables, nous les pays occidentaux, de la majorité des phénomènes qui créent aujourd'hui le changement climatique. Mais nous avons sans doute, je dirais, des moyens de lutter qui sont plus importantes que les pays du Sud, qui ont très peu d'argent pour lutter contre ce changement climatique. Voilà, et c'est un changement qu'on commence à voir. Là, j'étais au Rwanda en juillet. Les paysans racontent qu'aujourd'hui, ils ne peuvent plus prévoir le temps, ils ne peuvent plus prévoir quand est-ce qu'il va, les saisons des pluies, tout a changé. Et pour faire face à ces changements, il faut qu'ils changent leur système de production, il faut qu'ils évoluent. Et ça, ça coûte. Et c'est là où je dis que notre propre mode de vie fait vraiment peser sur les pays du Sud.
1: Alors, le CCFD Terre Solidaire est une grosse organisation, Virginie. Comment est-ce que vous êtes financée?
3: On a la chance, en fait, d'être une des ONG qui est qui est fortement financée par les dons privés, puisque ça représente 85% de notre budget aujourd'hui. Si je dis que c'est une chance, c'est pour deux raisons. C'est d'abord parce que on a une multitude de dons qui est aussi une multitude de signes d'espérance, je dirais, parce que c'est aussi le signe que d'autres chrétiens comme nous s'engagent avec nous sur ces dynamiques de changement. Et puis c'est aussi parce que ça nous rend très libres. Voilà, avec 85% de dons privés, on dépend peu des politiques publiques. Alors, c'est pas qu'on veut pas dépendre des politiques publiques, mais ça veut dire aussi qu'on dépend peu d'un changement. Je vais donner un seul exemple. Quand la France, ces dernières années, a décidé qu'il n'y aurait plus de financement pour les pays du Sahel, ça ne nous empêche pas, nous, de continuer à financer des organisations et à accompagner des organisations qui travaillent là-bas, parce que c'est pas nous qui intervenons, ce sont vraiment les organisations. Mmh. Et Dieu sait combien elles ont encore aujourd'hui besoin qu'on les accompagne.
1: Et ces collectes de dons pour faire vivre le CCFD ont lieu pendant le carême, en l'occurrence, la cinquième semaine, le cinquième dimanche de carême, il me semble.
3: Oui, c'est ça. Donc, le cinquième dimanche de carême, c'est une quête qu'on appelle impérée, c'est-à-dire c'est une quête qui est... qui est orienté vers le CCFD Terre Solidaire.
1: Partout en France.
3: Partout en France. C'est une décision qui a été prise hein, par l'Église. Et partout en France, dans les paroisses, on est invité à collecter pour le CCFD Terre Solidaire. Mais ce n'est pas pour l'organisation en elle-même, mais c'est vraiment pour ceux qu'on défend. C'est-à-dire, c'est pour un monde qui aille vers plus de justice et dans lequel on prenne en compte la voix des pays du Sud. Et qui puissent aussi, où on puisse ensemble, et on invite vraiment les chrétiens dans le temps du carême à cette solidarité avec le lointain, qui n'est peut-être pas si lointain, puisque quand on regarde nos téléphones portables, on est Rien qu'un téléphone portable, si on regarde les terres rares qui sont dans notre téléphone portable, on est très lié avec des prochains qui sont peut-être loin sur le territoire, mais qui ne sont pas si loin de nous, puisque je pense qu'on utilise chacun au quotidien cet outil. Et quand on regarde d'où ça vient finalement de tous ces pays du Sud. Et donc, je pense que voilà, on en est proche.
1: J'aimerais qu'on parle de votre parcours en Église, Virginie. Vos choix de vie ont toujours été soutenus par un engagement chrétien, et notamment au sein de la Mission de France. Pourquoi vous avez choisi cette communauté en famille ?
3: Alors, la communauté Mission de France, ce n'est pas une communauté très connue, hein, parce qu'en fait, ce n'est pas une communauté, c'est un diocèse sans territoire. C'est un diocèse de l'Église de France qui a comme mission, qui a été confiée par l'Église de France, de prendre soin des plus pauvres et d'être proche de ceux dont l'Église est loin. Et c'est ça qui nous a, nous, attirés dans cette communauté ou dans cette église-là, de participer et de rejoindre d'autres gens. Alors, ça fait un peu partie de la dynamique qui a été la mienne, la nôtre, en famille, de ne pas rester seule et de rejoindre d'autres personnes qui sont eux aussi porteurs des questions que nous, on a envie de porter dans la société aujourd'hui. Et donc, voilà pourquoi on a rejoint la Mission de France, engagée il y a une trentaine d'années maintenant. Donc, ça commence à faire un petit bout de chemin avec la Mission de France, qui a la spécificité, c'est un lieu où laïcs et prêtres sont à voix égale dans les décisions qu'on prend, hommes et femmes. Notre attention, c'est vraiment vivre l'Église aujourd'hui.
1: Finalement, Virginie, quelle voix d'Église est-ce que vous auriez envie de faire entendre aujourd'hui en France ?
3: Alors, j'aurais envie vraiment de faire entendre une voix d'Église qui prenne soin de chacun, qui prenne soin de la dignité de chacun, qui prenne soin du bien commun. Pour moi, l'Évangile est vraiment... L'Évangile nous invite à une présence au monde, et j'aurais envie de vraiment d'inviter les chrétiens et les chrétiennes à cette attention au monde et c'est vraiment la droite lignée de la pensée sociale de l'Église, des dernières encycliques du pape François, que ce soit Laudato Si ou Fratelli Tutti, c'est-à-dire de faire le lien entre ce que nous dit l'Évangile et ce que nous mettons en œuvre dans nos vies. J'aurais envie d'inviter chacun à l'indignation, à accepter d'être indigné par le monde qui nous entoure et à prendre sa part dans le monde qui nous entoure. Et je pense qu'on a vraiment, nous chrétiens, à travers l'Évangile, tout un tas d'inspirations possibles pour agir dans le monde. Et ça me semble important qu'on y soit présent aujourd'hui. Je pense qu'on y est vraiment invité dans un monde qui, pour moi, a besoin de cette inspiration.
1: Donc la première étape, ce serait peut-être déjà ça, savoir s'indigner, oser s'indigner face à ce qui se passe autour de nous, au nom de notre foi.
3: Oui, oser s'indigner et oser accepter l'indignation qu'on ressent, parce que je pense que beaucoup d'entre nous ressentent une indignation pour un certain nombre de choses qui se passent dans le monde. Et je pense que c'est important. C'est Stéphane Hessel, hein, qui était un grand homme, qui disait « mais indignez-vous ». J'ai vraiment envie aussi d'inviter chacun à entendre cette indignation, ce cri du monde, ce cri des pauvres, ce cri de la terre, et à faire sa part dans ce monde. Et moi, je pense que chacun de nous, à la place où on est, on a une part à faire dans la marche du monde d'aujourd'hui.
1: Pour conclure notre émission, Virginie Amieux, est-ce que vous auriez justement une parole des Évangiles ou de la Bible que vous pourriez nous transmettre ?
3: Alors j'en ai plusieurs, hein. J'en ai plusieurs qui m'inspirent. Là, j'aurais envie de dire une parole. Tu as du prix à mes yeux et je t'aime. Pour moi, c'est la reconnaissance que chacun, chacune, quel que soit d'où qu'on vienne, est digne d'être pris en considération, est digne d'une parole, est digne d'être aimé. Et quand Dieu dit tu as du prix à mes yeux et je t'aime, c'est vraiment là-dessus. C'est vraiment ça pour moi que ça veut dire. Voilà, donc ça pourrait être cette parole, mais il y en aurait peut-être beaucoup d'autres.
1: Il y en aurait beaucoup d'autres. Merci beaucoup, Virginie Amieux, d'avoir été avec nous dans cette émission de Génération Laudato Si. Merci au Festival des Poussières qui nous a accueillis en Bourgogne cet été. Merci à Jean-Stéphane Piau pour les moyens techniques. Merci à Laurent Sarraoui et à Stéphanie Tesson pour la préparation de cette émission. Et moi, je vous retrouve samedi prochain sur RCF Notre-Dame pour un nouvel épisode de Génération Laudato Si. Bonne semaine.
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5: Nathan Devers est un habitué de nos studios car chacun de ses livres est un événement. On va arrêter de dire normalien, agrégé, docteur en philo, etc. Il suffit de dire Nathan Devers, écrivain, intervenant, hebdomadairement sur France Culture. C'est mieux que de rappeler le passé, non ?
6: C'est mieux. Bonjour Christophe, merci.
5: Bonjour Nathan. Alors, surchauffe, le mot apparaît 5 fois dans le roman qui fait quand même 330 pages, le mot apparaît 5 fois dans le roman. Voilà un roman terrible qui s'articule autour des 3 S, non pas six, sex and sun, mais surchauffe, spirale et sentinelle. On n'est pas là pour rigoler. Déjà, avec Métavers, vous aviez averti sur les dangers des réseaux sociaux et des sites virtuels. Ici, vous transmettez votre dessin. J'aimerais décrire le monde comme une usine ardente, fabriquant méthodiquement sa propre destruction. Une machine colossale et aveugle, tournant à plein régime pour brûler ses turbines. C'est cela qu'il faudrait esquisser la fresque de l'incendie où se consument nos vies. Ouh, Nathan Devers. Vous allez encore vous faire lapider. Vous êtes encore le prophète qui annonce la destruction de tout. Vous êtes d'accord que nul n'est prophète dans son pays, on connaît ça. Et nul n'est prophète dans son pays parce que chaque prophète annonce la fin de tout et désigne les gens en disant « vous êtes en train de vous consumer ». C'est le rôle que vous prenez. Vous savez que vous allez finir lapidé. Vous êtes au courant.
6: Alors peut-être, mais je ne me dirais pas prophète. J'ai essayé de faire, je crois, le travail inverse. Un travail de sismographe. D'essayer... derrière les symptômes apparents de notre société, de déchiffrer l'équivalent d'un, enfin, un syndrome, l'équivalent d'un mal du siècle contemporain. Et en l'occurrence, je crois que le monde se nomme extrêmement mal lui-même et que dans la langue quotidienne, il y a un certain nombre de symptômes qu'on nomme de façon trop facile et de façon impropre. Le point de départ de ce roman, c'est quelque chose d'extrêmement banal, comme un Français sur 5, un travailleur sur 5, j'ai fait ce qu'on appelle un burn-out. Et ce burn-out, cette expérience de la saturation professionnelle, mais de façon plus globale, saturation au travail, saturation sociale, saturation dans sa vie, avoir l'impression que le monde va trop vite, ce burn-out, je crois, est une expérience très mal nommée. Parce que quand on passe par là, je pense que beaucoup de nos auditeurs ont fait cette expérience, on n'a pas le sentiment de brûler soi-même, on n'a pas le sentiment qu'on a une maladie personnelle, on a le sentiment que c'est le monde lui-même qui brûle. Que si quelque chose est toxique, c'est la manière dont la modernité a construit les liens entre nous sur une urgence permanente, sur une vitesse folle précipitée vers du rien. Et c'est ça ce que j'ai essayé de faire dans ce livre, partir d'une narratrice qui éprouve ce syndrome très très banal, mais qui va essayer, elle, de gratter derrière le vernis de notre monde pour trouver une maladie qui nous soit collective.
5: Donc, c'est l'histoire d'une femme, Jade Elive Fasquin, 36 ans, cadre sup chez Arcadie, qui écrit un roman, qui aimerait écrire un roman. Elle y parle de son N plus 1, Jean-Christophe Morange, un ancien député cultivant l'art de l'hypocrisie, d'un certain Germiel qui érotise toute relation et se gave de films pornographiques. Je ne vois, écrit-elle, je ne vois autour de moi que des tristes cires à cran, des pauvres diables dévorés par le stress, des pères dieux saturés par des écrans qui ne cessent de sonner. À la vérité, la spirale ne m'appartient pas. Venue du dehors, elle est le symptôme d'une maladie globale, la surchauffe du monde. Car si quelqu'un fait un burn-out dans toute cette histoire, par-delà ma petite personne, c'est bel et bien lui, ce salopard de monde.
6: Exactement. Et c'est ce passage-là correspond à ce que je vous disais. Quand Jade a tous ces symptômes d'être complètement dépassée, qu'elle n'arrive plus à habiter dans son corps, qu'elle a l'impression d'avoir perdu son corps, les gens autour d'elle, et notamment son mec, lui disent « bon, tu fais un burn-out avec tous les syndromes ». Et en fait, elle voit bien qu'elle est en quelque sorte victime d'un harcèlement sans coupable. Je crois que c'est là que notre monde est toxique. Notre monde qui va si vite. Notre monde où on se réveille le matin, on a déjà 15 mails qu'on a reçus. Sur les 15, il y en a 5 où il y a écrit « urgentissime » pour des urgences qui sont souvent bidons. Et si on n'y répondait pas, elles ne seraient pas urgentes. Un monde qui harcèle les individus, qui les vide de leur substance. Et donc, c'est un harcèlement sans harceleur. Parce qu'on ne peut pas dire « le coupable, c'est son N plus 1, c'est son compagnon, c'est son collègue qui érotise tout ». C'est pas un individu parmi tout cela. C'est le phénomène lui-même du monde, la marche avec laquelle nous avons construit une période où les relations humaines sont dominées par des sortes de superstructures qui les vident de leur substance.
5: La charité des anthropologues fut bientôt remplacée par celle des marchands qui se firent une joie d'initier les autochtones à des bonheurs nouveaux. D'abord le thé, puis le tabac, l'alcool ensuite, enfin la drogue, et surtout l'essentiel, la logique de l'argent qui acheva de les anéantir. Derrière elle, les exils forcés ou résignés vers des villes en béton, le chômage, la prostitution des petites filles, les safaris humains, la spirale en somme de la domination. Résultat des courses, la modernité est parvenue à ethnocider des peuples millénaires sans avoir besoin de tirer un seul coup de fusil.
6: Oui, alors en effet...
5: On va en parler des sentinelles, mais cette spirale infernale, finalement, et pour aller où ? Au goût de l'argent. Et une domination, comme vous le disiez, anonyme, un système absolument incroyable, on va voir demain si les Français vont tout bloquer, mais ce système dans lequel ils se sentent bloqués, on se sent bloqué par le système.
6: Exactement.
5: Et on l'a construit nous-mêmes.
6: Totalement. Et c'est pour ça que Jade dit ce salopard de monde.
5: Ouais.
6: Parce que je crois que le propre du monde, à la différence d'ailleurs de la notion de terre, c'est pas tout à fait la même chose.
5: Mmh.
6: Le monde, c'est ce que l'être humain a construit pour se sentir chez lui sur terre.
5: Mmh.
6: Pour sentir que la terre est vidée de son étrangeté, de ce qu'elle peut avoir d'ailleurs de dangereux, de ce qui en la nature nous menace, et faire en sorte de réduire l'univers de nos existences à un lieu de familiarité totale. Donc ça fait perdre le mystère qui existe dans l'existence. Ça fait perdre cette part de solitude, de silence, d'énigme. Et c'est précisément d'ailleurs pour ça que Jade, elle travaille dans une entreprise qui est une entreprise d'hôtellerie. L'hôtellerie, d'abord, il y a quelque chose de fascinant dans le monde des hôtels, et j'aime beaucoup l'idée d'ailleurs qu'on n'est jamais complètement chez soi, comme dans une chambre d'hôtel, mais l'hôtellerie, c'est aussi l'inverse. C'est l'art de prendre des paysages qui sont des paysages magnifiques, de prendre des lieux qui sont des lieux énigmatiques, complexes, investis d'une âme, et de se les approprier pour les réduire à un folklore commercial.
5: Oui.
6: C'est la commercialisation de tout. Il y a un philosophe qui s'appelait Gérald Granel qui disait « Nous avons aujourd'hui construit un empire, plus que l'empire américain, plus que l'empire occidental, nous vivons dans l'empire du World Trade. L'empire où tout est mondial, et où tout ce qui est mondial est commercial, et tout ce qui est mondial est marchandise. Je crois que c'est la description assez clinique de ce que nous vivons, et de la surchauffe qui est la nôtre. Et juste un dernier mot, on parle beaucoup de réchauffement climatique. On a bien sûr raison, la Terre est en surchauffe. Mais je crois que derrière ce réchauffement climatique, il y a un réchauffement presque métaphysique. Une manière de vivre dans un monde où on cherche absolument, en effet, à incendier tout ce qui nous dépasse.
5: Alors Nathan Devers, dans votre roman surchauffe, parce que c'est un roman, il faut bien dire,
6: oui.
5: Une histoire possible imaginée, hein, pour reprendre la définition de Dominique Deroux. Et Vous avez donc Jade, et puis son mec, comme vous dites, ou son mari, Thomas, est journaliste, est une vedette du petit écran. Je vous cite, « La science infuse, il assénait ses certitudes sur les sujets du matin, sans même prendre le temps de lire le journal. Car il savait, lui, expert de tout et de n'importe quoi, il n'avait pas besoin de se documenter pour livrer son verdict. » J'ai l'impression d'entendre les informés de France Info.
6: Je me suis beaucoup amusé à écrire ce roman. D'abord, rentrer dans la peau d'une femme, c'était une expérience fascinante. Et rentrer dans la peau d'une femme qui sort avec un type qui fait qui est à la télévision, ouais. Ce qui est aussi mon cas. Et donc, c'était une manière aussi de me caricaturer, enfin, pas forcément de me caricaturer moi-même, mais de caricaturer un univers que je connais bien. Et en effet, le grand danger...
5: Vous n'êtes pas un expert de tout et de n'importe
6: non,
5: quoi.
6: Non, mais justement, le grand danger... quand on a la chance de participer au débat public. Ce qui est fascinant, et ce que je fais avec passion, et je ne le fais pas dans cette logique de cynisme d'être un toutologue qui raconte n'importe quoi. Mais le grand danger, c'est que je crois que cette pente, on la prend très vite. Parce que évidemment, quand vous participez au débat public, d'abord, dans la société, on a tous des images, qu'on soit ou non médiatisé. Et il y a toujours ce risque de devenir la marionnette, de devenir sa propre marionnette, de devenir son propre pantin, et de se confondre son visage avec son masque social. À la télévision, évidemment, ce risque, il est multiplié par 1000. Et je me suis tellement marré à écrire ce personnage de chroniqueur télé, de journaliste complètement imbu de sa personne, qui ne pense qu'à lui, Thomas, qui quand il rentre le soir, il se met sur son canapé, il lit ses commentaires, etc., les fans, les haters, voilà. Mais surtout, et c'est beaucoup plus dangereux, le risque de sentir qu'on peut parler de tout et de n'importe quoi, sans le moindre problème, sans le moindre complexe, et sans se demander quelle est sa légitimité sur le sujet. Évidemment, alors moi je peux vous dire, tous les matins, tous les jours où je vais à la télévision ou à la radio, c'est la même chose, je me dis, essaye de ne pas tomber dans cet écueil, et je pense que la pente est facile, et que parfois d'ailleurs je peux peut-être éventuellement y tomber, mais c'est un risque très dangereux. Donc j'ai écrit ce personnage aussi pour conjurer un pantin social que j'espère ne pas devenir.
5: La seule solution, mais c'est de vous à moi, pour ne pas oui. suivre cette pente, c'est toujours de mettre en avant son invité.
6: Vous avez raison.
5: Donc, Nathan Devers surchauffe chez Albin Michel. Alors, le projet d'Arcadie, cette multinationale hôtelière, c'est de créer une chaîne d'hôtels de luxe sur l'archipel d'Andaman. C'est comme ça qu'on dit ?
6: Andaman, oui.
5: Andaman. Les îles Andaman comptent environ 550 îles, dont 38 sont habitées, situées en mer d'Andaman, à sa limite avec le golfe du Bengale, à 281 km au sud-sud-ouest des côtes birmanes, 507 km séparant ces dernières de Port Blair, la capitale. Oui, je me suis un peu renseigné.
6: C'est très précis.
5: Oui, c'est très précis parce que tout est vrai.
6: Oui.
5: Alors, le groupe trouve un actionnaire, Rohan Belan, un Indien aussi riche que mafieux, qui reçoit tout ce petit monde dans une île de l'archipel, de quoi tenter Alice d'approcher les Sentinelles. De quoi s'agit-il ?
6: Alors les Sentinelles, l'île de la Sentinelle, c'est une île qui existe vraiment.
5: Ah ouais.
6: Et quand j'ai découvert son existence, j'ai été immédiatement fasciné. Obsédé par cette île, et je me suis tout de suite dit que je voulais écrire un roman qui tourna entièrement autour d'elle. L'île de la Sentinelle est fascinante, pourquoi ? D'abord, elle a un nom qui est magnifique, qui est lui-même insulaire à l'image de son objet, et elle a une réalité qui est encore plus insulaire, puisque c'est l'une des seules îles qui a échappé complètement au processus de mondialisation. C'est une île où personne n'a le droit d'aller, que personne ne peut voir en photographie. Aujourd'hui, on vit dans une période avec le numérique où on peut savoir en 10 secondes à quoi ressemble telle ou telle ruelle à Sydney ou à Johannesburg. Il y a un endroit dont il n'existe aucune photographie de l'intérieur, c'est cette île. Et pourquoi il n'en existe pas de photographie ? Parce qu'elle est habitée depuis 60 000 ans par un peuple qu'on a appelé les Sentinelles et qui est arrivé là-bas des premières migrations humaines en provenance d'Afrique et qui, à la différence de tous les autres peuples, a décidé pour survivre de n'avoir aucune interaction avec le monde extérieur. Donc c'est très simple, c'est un peuple qui, chaque fois que des étrangers ont voulu venir sur leur rivage, que ce soit des gentils ou des méchants, entre guillemets, que ce soit des colons britanniques, des mercenaires, des marchands,
5: des évangélistes,
6: des touristes, mais aussi des anthropologues, des curieux, des gens sympathiques, entre guillemets, eh bien ce peuple estimait que le moindre contact avec le monde étranger était un danger mortel. Et donc tout simplement, il faisait soit il tuait les étrangers, soit il les menaçait de les tuer, et donc ils n'ont jamais eu de contact avec notre mondialisation, avec notre histoire, et c'est ce qui leur a permis de survivre. Parce que tous les autres peuples, j'aime pas le mot primitif, mais vous voyez ce que je veux dire, arrivés à l'époque dans la région, ont tous disparu par le contact avec la modernité.
5: Alors, ils sont entre 50 et 200 individus. On ne peut pas les compter puisqu'on ne peut pas les voir. Enfin, il y a des photos, on peut voir ça sur Internet. Oui. On voit des photos de ces hommes avec des arcs et des flèches sur le sable de la plage, mais on ne peut pas voir l'intérieur de l'île puisqu'elle est recouverte de feuillage. Donc, on ne peut même pas envoyer des drones pour voir comment ça se passe sur cette île. Et en revanche, on voit ces hommes qui regardent l'hélicoptère ou je ne sais pas quel objet qui survole et qui doit certainement les effrayer. Enfin, alors, quelle est leur langue? On ne sait pas. Ils vivent sur leur propre île d'une superficie de 47 km². Et donc, comme vous le dites, ils s'attaquent à quiconque s'en approche. Alors, il y a un jeune globetrotteur évangéliste qui a voulu témoigner du Christ. Il avait 26 ans, il s'appelle John Shaw. Et il va être abattu par les sentinelles en novembre 2018. Alors, de quoi aiguiser effectivement la curiosité de la jeune cadre dirigeante qui s'appelle Jade, toujours, et qui doit, pour la chaîne d'hôtels de luxe sur l'archipel, le projet Arcadie, bah, est-ce qu'elle ne va pas faire le pas et aller voir cette île d'un peu près?
6: Exactement. Ma narratrice est
5: une
6: femme.
5: C'est une tentation.
6: C'est une tentation.
5: On va pas tout raconter.
6: Non, mais c'est un peu à l'image de la tentation d'Ève, absolument, la première tentation. Absolument. Ma narratrice est une femme puissante, qui a beaucoup d'argent, qui a un poste très important, qui a voyagé dans le monde entier, qui est complètement, en un sens, blasée. Enfin, plus rien ne peut l'étonner, plus rien ne l'impressionne. Elle fréquente le monde des grandes élites économiques. Donc, rien ne l'étonne. Mais elle apprend qu'il y a une pauvre petite île en Inde. Quand je dis pauvre petite île, c'est-à-dire une île qui ressemble à toutes les îles de la région. Une île qui n'a rien d'incroyable. Et le simple fait que cette île soit interdite, soit mystérieuse, un mystère impossible à dissiper, la rend dingue. Et elle se met à se dire je suis prête à tout pour aller voir cette île. Elle se met à écrire un livre sur cette île, le livre que le lecteur a entre ses mains. Et en effet, moi, ça m'a fasciné d'écrire là-dessus. Parce que écrire sur un lieu qu'on ne peut pas voir, sur un peuple dont on ne sait rien, écrire en fait sur un sujet qui est fondamentalement ineffable et sur lequel on ne peut pas écrire, c'est l'obligation de le dévoiler comme allégorie. Et en l'occurrence, ce qui m'a intéressé, oui, c'est la manière...
5: Oui. Mais oui, bien sûr, c'est une allégorie.
6: C'est une allégorie, même c'est une sorte de boîte de Pandore d'allégories multiples, puisque vous avez d'abord l'allégorie de l'île fermée qui nous renvoie un miroir de ce qu'est notre mondialisation, une planète uniformisée, où les lieux se ressemblent de plus en plus, où l'univers ressemble de plus en plus à un grand hall d'aéroport, mais aussi le miroir de la fièvre identitaire qui s'empare de nos pays, de nos sociétés. L'idée d'un peuple qui dit « pour survivre, il ne faut pas se mélanger aux étrangers », c'est quand même une musique qu'on entend aussi de plus en plus dans nos propres démocraties.
5: C'est les Juifs.
6: On peut y voir aussi une métaphore de l'histoire d'Israël, bien sûr. Israël qui est un pays insulaire, en un sens, puisque tous ses voisins, la plupart, il y a des frontières fermées. Donc tout ça m'a fasciné, la manière dont l'imaginaire est obligé de chercher des métaphores quand quelque chose le dépasse. Et c'est bien sûr une métaphore de la vie. La vie, on n'y comprend rien. La mort, on n'y comprend rien. La raison de notre présence sur Terre nous échappe. Et donc, on est obligé de chercher des métaphores.
5: Et d'autant que ces sentinelles, on ne sait pas comment ils sont organisés. On ne sait pas quel est leur langage. On ne sait pas quelle est leur histoire, d'une certaine façon. Est-ce qu'ils ont l'écriture? Est-ce qu'ils ont une histoire, une mémoire dans l'oralité qui se transmet? Quelle est la démographie? Est-ce qu'ils se reproduisent? On ne sait pas combien ils sont, entre 50 et 200. C'est quand même un gap énorme pour 47 km² d'île. De quoi se nourrissent-ils? Est-ce qu'ils ont développé un art? Est-ce qu'il y a un changement dans leur organisation depuis 60 000 ans quand même? Donc il s'est passé des choses en 60 000 ans. Et on ne peut rien savoir de tout ça.
6: On ne peut rien ou presque rien savoir de tout ça.
5: Ouais.
6: Mais ce qui est fascinant, c'est que cette île... Alors j'imagine que nos auditeurs, la plupart d'entre eux, n'en ont pas entendu parler. Mais il y a quand même toujours eu un petit club de fous furieux comme moi qui sont fascinés par cette île.
5: Et oui, bien sûr.
6: Et chaque siècle, à peu près, a été confronté à l'île de la Sentinelle, en tout cas des gens dans ce siècle. Et chacun a voulu y voir exactement ce qu'il voulait y voir. Autrement dit, quand on raconte l'histoire de l'île de la Sentinelle, on ne raconte pas son histoire, puisqu'on n'en sait rien. En revanche, on raconte en négatif l'histoire de nos propres représentations. Donc il y a eu des gens pour penser que ce peuple était des cannibales. Pourquoi? Tout simplement parce qu'il était noir, par racisme, etc. Il y a eu des gens pour dire que ces peuples étaient des sauvages, des primitifs. Il y a eu des gens pour dire que ce peuple était l'image de l'origine de l'humanité, qu'il n'avait jamais évolué depuis le néolithique. Et dans mon roman, je démontre à deux ou trois reprises que c'est faux, et que le peu de choses qu'on sait, on peut quand même montrer que c'est un peuple qui a connu des progrès technologiques, enfin techniques, des évolutions dans son style capillaire, etc. etc. Il y a eu des gens pour dire que ce peuple, il fallait absolument l'éradiquer pour le soumettre à la manière dont on vivait dans la colonisation britannique. Donc bref, chacun a voulu voir dans cette île exactement le miroir de ses propres idées fixes. Et je trouve ça fascinant parce que c'est aussi une tendance tellement humaine. Quand on est confronté à un objet mystérieux, au lieu tout simplement de dire, un peu comme mon personnage Thomas, au lieu de dire je sais pas, d'avaler le réel en y voyant le miroir de ses propres préjugés.
5: Parce que alors moi j'ai lu votre roman avec passion et puis je me suis dit mais trop fort de nous emmener dans un truc comme ça et je suis allé ensuite évidemment sur internet pour aller regarder voir les photos et puis j'ai un peu compris et puis pour préparer cette émission il fallait un peu que je me mette dans le réel et c'est fascinant vous nous donnez ça sur un plateau d'argent en nous disant tiens le miroir de tes fantasmes ou les miroirs des fantasmes civilisationnels bah tu l'as là allez c'est cadeau. Alors, en même temps, il y a toute une réflexion dans votre livre. On parle de miroir de civilisation, mais aussi il y a un miroir de l'écriture. Il y a toute une réflexion sur, non pas pourquoi écrire, ça c'est la question surréaliste par excellence, mais comment écrire. Et ça, c'est la véritable question. Je vous cite. Vers midi, j'allumais mon ordinateur et j'ouvrais tous mes carnets pour relire mes notes. J'avais déjà noirci une centaine de pages. J'étais cependant loin du compte. À l'état brut, mon brouillon n'avait ni queue ni tête. C'était une suite anarchique de fragments décousus, de phrases griffonnées à la diable, de bouts d'idées complètement chaotiques. Parfois, je me montrais extrêmement loquace, poussant le souci de précision jusqu'au bavardage. Le plus souvent, hélas, je m'exprimais en morse, me contentant de gribouiller trois verbes pour résumer une semaine entière. Il fallait non seulement recopier mon journal, mais le réécrire de zéro, combler ses ellipses quand il allait trop vite, lisser son bavardage quand il se dispersait, l'ordonner, l'imager, le diviser en chapitres, lui insuffler le rythme d'une véritable histoire, le récit d'une quête. Peu à peu, mon roman s'étoffait. C'est un vrai atelier d'écriture, votre truc.
6: Oui, et c'est une réflexion aussi sur les dangers de l'écriture. Ma narratrice, on le comprend tout de suite, en fait c'est une femme qui écrit le livre qu'on a sous les mains, mais on comprend dès le début, je le dis sans divulgâcher, mais qu'elle a fait des choses assez graves. Elle le dit dès le début. Oui. Et elle dit que ce qui l'a conduit à faire ces choses très graves, c'était le fait qu'elle écrivait son livre sur l'île de la Sentinelle, et qu'elle avait envie d'en savoir plus. Autrement dit, j'ai voulu... On fait souvent l'éloge de l'écriture. Et bien sûr, c'est pas moi qui vais faire le contraire, je consacre ma vie à ça et je ne mets rien au-dessus de la littérature. Mais je voulais aussi réfléchir sur le fait qu'il y a, je crois, une violence qui est intrinsèque à l'écriture, une violence fondamentale de la littérature. Quand on écrit, on fait deux choses. D'abord, on nomme le réel. Or, le réel est fondamentalement ineffable. Quand vous mettez un mot sur un objet, vous lui collez une étiquette qui n'est pas dans son être pur. Donc, vous le lui imposez une sorte de grille qui n'est pas la sienne, une grille de certitude. Et puis, quand vous écrivez, par exemple, sur un personnage, alors c'est pas le cas dans mon livre, mais quand on écrit sur un personnage inspiré du réel, on prend la complexité d'un être humain réel et on la réduit à la simplicité d'un être de papier. Donc la littérature a cette violence-là que, nommant le réel, elle le réduit à ce qu'on veut en dire. Et face à l'île de la Sentinelle, qui est précisément le lieu sur lequel il n'y a rien à dire, on ne peut pas raconter son histoire. Le fait que Jade essaye d'écrire sur ce qui la dépasse la pousse dans un engrenage, dans une spirale, pour le coup, absolument funeste et dangereux. Et donc je voulais aussi faire une réflexion sur le fait, je crois, que quand on écrit, on ne doit pas avoir une morale, la littérature n'a pas de morale à laquelle elle doit obéir, une morale transcendante. En revanche, il y a une éthique qui est intrinsèque à l'écriture. Évidemment. Et cette éthique, je crois, c'est de préserver toujours la part de mystère des choses que nous essayons de mettre en mots, des lieux que nous essayons de décrire, des humains dont nous essayons de raconter l'histoire, savoir reconnaître toujours que toutes ces choses-là, tous ces éléments, toutes ces vies dépasseront toujours ce que le langage pourra en raconter.
5: C'est ce que j'aime dans votre écriture, Nathan Devers, c'est qu'il y a cette grande responsabilité de l'écriture même. C'est-à-dire, dans un atelier d'écriture, je me souviens avoir proposé, vous prenez une feuille de papier, un bic, et vous écrivez « Mon fils meurt dans 20 minutes écrasé par un autobus ». Personne n'a osé l'écrire. Je dis pourquoi ? Parce que c'est sérieux. Est-ce que c'est... Et si c'était vrai ? Et si ce qu'on écrit est vrai, alors c'est ce que nous dit Rimbaud avec la lettre au voyant, c'est ce que nous dit Hugo sur le visionnaire, c'est ce que nous disent un certain nombre d'auteurs en disant la littérature est une chose grave. C'est-à-dire que lorsque je nomme, eh bien ça peut arriver.
6: Bien sûr.
5: Et ça devient vérité.
6: Exactement.
5: Et ça, c'est ce que je ressens dans tous vos livres, Nathan Devers, et je trouve que ça donne une force extraordinaire, tout en ayant quand même, il faut le dire, de l'humour, parce qu'on n'est pas là. Simplement, alors, c'est assez drôle, parce qu'on apprend dans votre livre que les cahiers Moleskine, vous savez, ces cahiers chics qu'on imagine dans les mains d'Hemingway ou de Van Gogh, ben, en fait, ça a été créé en 97 par un Milanais.
6: Oui, alors, je ne veux pas avoir d'ennui avec, avec Moleskine, mais en effet, j'ai découvert, parce qu'il y en a souvent dans les hôtels, les cahiers Moleskine, donc j'imaginais un partenariat avec cette marque, et en effet, j'ai découvert que ça a été créé a posteriori, mais pour reconstituer l'ambiance de ces cahiers mythiques. Oui.
5: Oui, et en tout cas, ils sont très agréables. Je ne veux pas faire de publicité, mais je les utilise beaucoup.
6: Et qui me pardonne si je me suis un peu moqué d'eux.
5: Mais il faut mettre un peu des moments d'humour dans votre roman. La fin du monde des Sentinelles, parce qu'il s'agit quand même de la possibilité de cette fin du monde, on ne va pas aller plus loin, c'est quand même la métonymie de notre propre anéantissement. C'est-à-dire que le jour où il n'y a plus de sentinelle, il n'y a plus rien.
6: Évidemment. C'est ça qui est fou.
5: C'est un peu la petite lumière du tabernacle.
6: Oui, et c'est totalement. Et c'est le symbole, voilà, du fait que, d'abord, de toutes ces civilisations qui ont pu disparaître.
5: Ouais.
6: Et puis aussi, un des grands anthropologues qui a travaillé sur les sentinelles dit « c'est un test permanent pour notre civilisation ». Et nous voyons très régulièrement, encore il y a quelques mois, des touristes essayaient d'aller les découvrir pour faire des selfies. Quelqu'un a même mis une bouteille de soda il y a quelques mois, vraiment, juste quand j'ai fini d'écrire ce livre, sur la plage des Sentinelles. Il a été arrêté, il a été mis en prison. Mais vous voyez des gens dans notre époque qui se disent « c'est insupportable qu'un peuple demeure mystérieux ».
5: Alors c'est toute la question de l'altérité, finalement. Est-ce qu'elle est toxique et mortellement toxique? Qui a raison, qui a tort?
6: C'est pour ça que j'ai écrit un roman, c'est parce que je ne sais pas, en un sens.
5: Eh ben oui.
6: Et si j'avais eu des certitudes, j'aurais écrit un essai. Et ce qui m'a mis mal à l'aise dans l'histoire des Sentinelles, c'est qu'il y a une forme d'ambiguïté tout le temps. D'un côté, les Sentinelles ont objectivement raison de rester repliées sur eux-mêmes. Et ça nous invite à faire une critique de notre mondialisation qui a construit notre monde en détruisant tout ce qu'elle touchait, en massacrant des peuples ou en faisant disparaître des peuples. Donc, éloge des Sentinelles presque obligatoire. De l'autre, le modèle de société des Sentinelles, le modèle d'une société où on se dit ne surtout pas aller voir le monde extérieur, ne surtout pas rencontrer l'étranger, refuser toute la possibilité du voyage. C'est quand même ça. Ce modèle-là, inutile, c'est pas un scoop, de dire qu'il ne me plaît pas particulièrement. Et donc, quand on est tiraillé, quand on n'a pas de certitude, c'est là, je crois, qu'un roman naît. Le point de départ d'un roman, c'est quand on se dit, là, je suis paumé devant le monde contemporain, je suis paumé devant une question, je n'y comprends plus rien, comme disait Daniel Arras, on n'y voit plus rien, et donc on est obligé de raconter une histoire.
5: Alors, il y a un personnage, c'est Alice, elle est rencontrée sur les réseaux sociaux pour du sexe partagé. Qui est-elle, finalement? Il ne se passera rien? Mais elle est présente et les deux femmes vont devenir amies. Qui est-elle? Un double, une âme?
6: C'est en un sens le double inversé de la narratrice. Parce que tout au long de l'histoire, elle va lui donner des signaux extrêmement changeants sur ce que devient la narratrice. Et donc, sans divulgâcher, mais du début à la fin, c'est cette femme qu'elle rencontre initialement sur des applications de rencontres, mais en fait, il va se jouer une amitié un peu intellectualo-érotique, enfin un truc entre les deux. Mais cette fille-là, elle va... En fait, c'est une fille qui travaille en philosophie sur une question que tout le monde sait, mais qui est passionnante et dont on ne parle jamais, c'est que vous savez que le monde est mortel. Le soleil est à la moitié de son espérance de vie. Un jour, il va imploser. En explosant, il va avaler la Terre. Et à partir de là, alors c'est dans très longtemps, mais en tout cas, notre Terre, tout ce que nous construisons, et ça, c'est un impensé de l'écologie. Même avec toute la politique, un tournant écologique, etc., ça peut-être, ça repousse la catastrophe que l'humanité peut provoquer dans notre planète, mais ça ne change rien au problème fondamental, c'est que la vanité est le maître mot de l'existence. Et donc, cette fille, elle fait un mémoire de philo là-dessus, et elle se dit au début, puisque le monde est mortel, tout ce que nous faisons est voué à partir en cendres, eh bien, la morale, ça sert à rien. On peut faire absolument n'importe quoi, puisque...
5: Oui, bien sûr.
6: Et bien sûr, mais c'est vrai que tous les philosophes qui ont pensé la morale, deux, trois exceptions, postulent tous que notre action s'inscrit dans une temporalité qui aura des conséquences et qu'elles peuvent changer le cours du monde. Si vous estimez que le cours du monde, de toutes les manières, c'est l'implosion généralisée, ça ne sert à rien.
5: Alors, il y a deux constats terribles que vous faites. Je vous cite « Oubliez tout ce qu'on vous a enseigné à l'école ». Le crime paye. Et le deuxième constat, je crois bien qu'excepté les événements absolument indispensables, je vais m'arrêter d'écrire. Plus rien n'a aucun sens vu la tournure que prennent les choses. Et là, on pose le livre, on dit... Nathan Devers, c'est une lettre de démission.
6: C'est pas une lettre de démission, mais je crois beaucoup d'abord à l'idée de corruption. Au sens moral et social. Je pense que la vie corrompt, que la société corrompt, et j'ai voulu raconter l'histoire aussi. Vous parliez de ce milliardaire indien qui rachète l'entreprise, etc. Comment une entité de travail peut être complètement corrompue par un milliardaire qui rachète ça. Mais je voulais surtout montrer en effet qu'il y a dans l'évolution de mon personnage quelque chose qui est un mal sans malveillance. On a affaire à un monstre, mais qui n'a pas de pensée monstrueuse.
5: Qui n'a pas de pensée monstrueuse. Merci Nathan Devers. Je rappelle que votre nouveau roman Surchauffe est publié par Albin Michel. Merci également à Jean-Paul... c'est Cédric Coma qui est derrière la vitre pour la réalisation. Merci à François Dieudonné, Philippe Malpeuch, Camille Meyer pour la réussite technique de notre rendez-vous que vous pouvez réentendre ce soir à 19h ou en podcast sur vos plateformes habituelles. Allez, bonne journée, prenez soin de vous et des autres. Je vous embrasse.

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1: Bonjour à tous, nous sommes très heureux de vous accueillir sur votre radio chrétienne pour cette nouvelle édition de notre émission Où va la vie ? Au micro Frédéric Mounier, chaque semaine je vous accompagne tout au long de cette conversation consacrée aux questions éthiques d'aujourd'hui et nous sommes comme chaque semaine en partenariat avec les facultés Loyola Paris. Alors la semaine dernière nous avons abordé dans une première étape un nouveau volet des questions éthiques d'aujourd'hui autour de la médecine humanitaire, du droit international. Nous avons vu avec le témoignage du docteur Raphaël Pitti qui est avec nous, qui a été médecin militaire, qui est médecin humanitaire, qui est aujourd'hui conseiller municipal à Metz et qui a traîné son sac, si j'ose dire, beaucoup en Syrie, en Ukraine, à Gaza, en Yougoslavie, en Irak, au Tchad. Eh bien nous avons vu avec lui comment le monde est en train de se dérégler, comment est-ce que on en vient à tirer sur les hôpitaux et de quelle façon les populations civiles sont les plus dramatiquement atteintes, sont les premières victimes des dérèglements du monde, ce monde où la force de la loi cède la place à la loi de la force. Je rappelle le titre du livre du docteur Raphaël Pitti, « Va où l'humanité te porte », c'est chez Talendier. Et nous sommes également, au fil de cette conversation, en compagnie du père Bruno Saintot, je vous salue.
2: Bonjour.
1: Jésuite, faculté Loyola Paris, co-responsable du domaine éthique biomédical. Voilà, nous poursuivons cette conversation avec le docteur Pitti.
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1: Donc on a écouté tout à l'heure, docteur Pitti, votre témoignage assez fort concernant Gaza, la situation là-bas. Et en vous écoutant, on ne peut que se demander qu'est-ce qui fait que vous ne cédez pas à un désespoir existentiel après 30 ans de médecine humanitaire, alors que vous voyez la situation se dégrader, vous voyez les puissants devenir de plus en plus puissants et vous entendez, vous voyez les armes parler jour et nuit, s'attaquer aux civils. Qu'est-ce qui fait que vous conservez un peu d'espoir? Vous avez abordé rapidement dans le premier épisode la doctrine sociale de l'Église. Quelle est la place de la foi dans votre espérance, docteur Pitti?
3: Elle est vraiment très importante. Il n'y a pas d'espérance sans action. On ne peut pas s'asseoir et dire j'espère et espérer que il est le Christ tapez et on vous ouvrira, cherchez et vous trouverez. Il y a une action nécessaire. Donc dire j'espère sans rien faire, bien évidemment, c'est tout à fait condamnable. Il y a une nécessité dans le cadre de l'espérance, il y a une nécessité d'action, c'est-à-dire de se mettre aussi en action pour que cette espérance se réalise aussi. Après, nous laissons faire justement Dieu de nous soutenir en même temps dans ces actions qui sont les nôtres là. Et ça me paraît vraiment important. Moi, je me situe tout simplement comme un bâtisseur de cathédrale.
1: Voilà. Tout à fait modestement. C'est-à-dire, oui, expliquez d'où.
3: Tout simplement.
1: Vous apportez votre pierre ?
3: J'apporte ma pierre. En sachant pertinemment que je ne verrai pas justement la fin de la construction. Oui. Mais j'apporte cette espérance d'un monde qui soit un monde spirituel, un monde d'amour, de fraternité, d'échange, de partage, etc. Ce monde-là, j'y aspire. Parce que c'est ce monde-là qui fera que le paradis, nous l'aurons déjà sur terre. Parce que l'homme deviendra spirituel. Et à ce moment-là, bien évidemment, nous vivrons dans l'amour, tous les uns pour les autres et les uns avec les autres. C'est ça l'espérance chrétienne, au fond, de ce monde-là, vers lequel nous devons tondre. Moi, j'y apporte ma contribution. Je ne verrai pas ce monde, mais j'essaye, en tapant sur ma pierre, de construire ce monde-là.
1: Mais si vous dites cela, docteur Pitti, c'est parce que vous avez vécu le pire ?
3: Oui.
1: Oui ?
3: Oui, bien sûr. Dès enfant, la guerre d'Algérie. Mm-hmm. Nous étions dans la cave, etc.
1: Vous êtes né à Oran.
3: Je suis né à Oran.
1: Vous êtes pied-noir d'origine.
3: Oui, bien sûr. Mm-hmm. Et donc, j'ai été pendant la guerre d'Algérie.

0: J'ai vu un peu les horreurs aussi pendant la guerre d'Algérie. Nous nous sommes retrouvés avec mes parents, les voisins, etc., dans la cave pendant qu'il y avait les tirs entre l'OAS et l'armée française, etc. J'ai vu tuer tout près, quand j'étais enfant, l'OAS passer. Il y avait une queue devant la sécurité sociale qui n'est pas très loin de nous. Ils ont tiré sur les Algériens qui faisaient la queue, etc. J'étais tout près. Ma mère qui criait, on vient, viens, viens, parce que j'étais en train de jouer aux boules avec mes amis, etc. J'ai connu ça. J'étais avec mon père dans la rue d'Arzeux, la rue principale, pour vos auditeurs qui connaissent Oran. J'ai vu un soir en hiver un FLN déguisé en femme qui avait été repéré. Tout le monde lui courait derrière et ils l'ont tué à bout portant, etc. Alors que, comme un animal, il essayait de s'agrapper au grillage d'un magasin pour essayer de monter et échapper vers le haut, alors qu'il y avait toute une foule qui le cernait. J'ai vu ça, enfant.
1: Donc tout ça, vous l'avez vu, mais à la puissance 10 000 dans votre exercice
0: de médecin militaire, puis médecin humanitaire.
1: Et pourtant, vous conservez cette espérance-là.
0: Oui, oui, bien sûr.
1: Père Bruno Santo.
2: Ce qui m'a frappé à la lecture de votre livre, c'est que votre espérance, elle a été éprouvée. Vous avez vécu des crises. Un petit moment dans votre livre, vous parlez d'une crise de foi. Vous demandez un petit moment. Et puis, il y a un très beau passage où vous êtes dans le désert et vous le décrivez comme une seconde naissance. Oui. On pourrait dire que, si vous voulez, comme dans l'itinéraire des grands spirituels, il y a une conversion. Puis après, il y a une seconde conversion ou une seconde naissance dont vous parlez avec des mots admirables. Si vous permettez que je vous cite, parce que c'est tellement beau. Donc, vous évoquez les sables du désert. Pour ma part, ce sont des mois passés dans les sables du désert qui ont été ma deuxième naissance. J'ouvre enfin ma porte à Dieu. Il a toujours été là, mais trop préoccupé, je n'étais pas à l'écoute. Je prends conscience que si je ne l'aide pas, il ne viendra pas en moi. Dès lors, tout ira dans ce sens. Je passe de l'amour individuel à l'amour collectif, le bonheur universel qui n'arrive que par nous. Est-ce que vous pouvez peut-être commenter à votre manière ce que vous appelez la deuxième naissance, qu'est-ce que c'est ce déclic en vous qui vous fait passer à autre chose,
1: une confirmation ? Il faut passer par le désert, Raphaël Pitti.
0: C'est la prise de conscience de ce qu'est la mort. Et en fait, la mort nous inhibe complètement. Cette idée de la mort, d'accord, nous inhibe complètement. Dès lors que nous arrivons à nous libérer de la mort, c'est-à-dire que c'est l'autre passage, à ce moment-là, tout s'ouvre en nous. Nous sommes en permanence, nous ne vivons pas notre vie parce que nous sommes persuadés que la mort a une fin et nous n'arrivons pas, même si nous avons la foi, à comprendre qu'il y a la vie éternelle, qu'il y a autre chose après, que nous allons vivre autre chose après, que c'est un continuum. Et tant que nous restons attachés à cette notion de la mort qui est une finitude, d'accord, alors nous en avons peur, nous la craignons tous les jours, etc. Nous ne voulons pas nous engager parce qu'il y a le risque, et le risque, c'est peut-être la mort qui va suivre. Dans nos engagements de tous les jours, or, il n'y a pas d'engagement sans risque. Il y en a un forcément de risque. Alors, à quoi serait l'engagement s'il n'y a pas de risque? Bien évidemment, s'il y a une espérance au même temps, il y a un engagement, et s'il y a un engagement, il y a une action, donc je peux me tromper. Donc, je risque quelque chose. Mais dès lors que je me débarrasse de ça, alors tout est possible. Le monde devient grand, le monde est à nous, on peut aller partout. Qu'est-ce que je risque?
2: Je suis très frappé par ce que vous dites, parce que c'est souvent la peur qui nous inhibe. Totalement. Dans l'Épître aux Hébreux, il y a ce très beau passage où il est dit que le Christ est venu libérer ceux qui, par crainte de la mort, passaient leur vie dans l'esclavage.
0: C'est ça.
2: Ceux qui, par crainte de la mort, passaient leur vie dans l'esclavage.
0: C'est ça.
2: Et en vous lisant, vous avez un très beau passage sur la nouvelle liberté que vous acquérez, liberté de changer de poste, liberté de quitter l'armée, à plusieurs reprises vous quittez des choses, liberté par rapport à la perspective même de la mort, et ça me frappe beaucoup parce que, en fait, je pense qu'il y a beaucoup de choses que nous ne faisons pas parce que nous avons peur.
0: Oui.
2: Peur d'autrui, peur du ridicule, peur de s'engager.
0: Absolument.
2: Peur de l'étranger, peur du migrant. Est-ce que vous pourriez développer en fait chez vous
1: ce... Alors, Bruno Santo évoque les migrants. Il faut rappeler, docteur Raphaël Pitti, que vous êtes conseiller municipal à Metz, en charge précisément de l'intégration des réfugiés et des migrants. Pour vous, c'est la suite logique de votre action sur le terrain?
0: Bien sûr, il y a une continuité dans l'humain. Mm-hmm. On ne peut pas s'arrêter à dire « je suis un médecin humanitaire là-bas et ici, je suis tranquille chez moi ». Non, c'est pas vrai. Nous sommes forcés, en même temps qu'il y a une continuité entre l'action humanitaire là-bas ici. Et ici, elle se poursuit dans l'action politique. Comment améliorer le vécu de ceux qui viennent de notre
1: pays ? Vous utilisez le mot politique.
0: Mais bien sûr, politique au sens propre du terme, c'est-à-dire l'engagement citoyen. On est encore dans l'engagement. Le politique est là, c'est d'être engagé dans la vie publique, d'être avec les autres. C'est le rôle du chrétien. C'est l'appel du chrétien à cet engagement pour le vivre ensemble, pour améliorer la vie ensemble. Et nous avons une obligation qui nous est faite. Être chrétien, ça n'est pas une identité. Être chrétien, c'est un engagement à suivre le Christ. Or, la première chose qui est importante dans le message du Christ, c'est bien de nous donner notre liberté intérieure. C'est bien de nous donner, de nous libérer. Libérez-vous du lendemain même. Regardez les oiseaux des champs et les lys, etc. Libérez-vous du lendemain. N'ayez crainte. Votre Père dans le ciel connaît chacune de vos cheveux, etc. Mettez-vous en confiance. Parce que vous êtes en même temps accompagné. Je suis le chemin, je suis la vérité, la vie. Suivez-moi.
1: Et alors, lorsque vous dites ça sur notre terre, sur votre terre Messine à Metz, que vous disent les gens ? Est-ce qu'ils n'ont pas peur des migrants, des réfugiés ? Est-ce que sur le plan politique, justement, ce n'est pas devenu un enjeu très important aujourd'hui ?
0: Ça l'est, énormément. Or, à un moment donné, un titre d'anecdote, à Metz, depuis 2016, il y avait un parking où il y avait plus de 1000 migrants qui étaient là. Là, nous avions notre jungle qui était là, avec une extrême violence à l'intérieur, une situation de très grande précarité, de la violence parce qu'ils venaient des pays autant qu'ils ne peuvent pas s'entendre entre Albanais, Serbes et patates, ils étaient tous mélangés entre eux, etc. Leurs conditions étaient tellement difficiles, la promiscuité était telle, la drogue était dedans, la violence aussi entre les jeunes et puis les femmes qui étaient avec leurs maris, etc. Tout ça existait à Metz, bien évidemment. Et donc, je me suis battu avec des associations qui s'étaient spontanément créées, etc., pour faire disparaître cela. Et nous avons réussi comment ? Tout simplement en prenant l'exemple d'Anne Hidalgo à Paris, qui avait ouvert un centre d'accueil et d'évaluation, et qui avait obligé l'État, à ce moment-là, à prendre en charge ces centres. Fort de ça, je suis allé voir Madame Hidalgo, je lui ai dit « Téléphonez au maire de Metz. D'accord ? Aidez-moi, il est socialiste comme vous. D'accord ? Il ne veut pas s'en mêler. » En disant que c'est le problème de l'État, que ce n'est pas son problème à lui, et que s'il les aide, ça fait monter le Front National. C'est l'inverse, parce que ces 1000 personnes, ils sortent dans la rue, ils cherchent des endroits pour se réchauffer, pour charger leur téléphone, etc. Et ils donnent l'impression de nous envahir. Or, si nous les accueillons, si nous organisons leur venue, ils disparaissent de la vue. Et c'est exactement ce qui s'est passé. Madame Hidalgo a téléphoné à Dominique Gros, qui, à ce moment-là, a accepté de mettre à la disposition de la préfecture un lycée qui était abandonné déjà depuis plusieurs années, qui a été converti en centre d'accueil et d'évaluation. Le parking a disparu et les gens ont disparu de la vue. On ne les voit pas. On ne les voit
1: mais
0: pas.
1: Ils existent toujours, rassurez-nous.
0: Oui, ils existent bien évidemment, mais ils sont accueillis dans la dignité. Ils sont accueillis dans la dignité, ils ont de quoi manger, ils ont de quoi se laver, ils ont de quoi faire la cuisine, etc. Et puis ensuite, ils sont répartis un peu sur tout le département. Et donc, on ne les voit pas parce que ça ne représente pas un nombre incalculable de personnes. C'était 1000 personnes. La ville de Metz, avec son territoire, fait 120 000 personnes. D'accord ? Mais si vous laissez les 1000 concentrés et si ils sortent ensemble le matin pour aller chercher, etc., ben vous les voyez ?
1: Autrement dit, docteur Raphaël Pitti, si je vous entends bien, vous ne désespérez pas ni de l'action politique, ni de l'action juridique. Dans la première émission, la semaine dernière, vous avez évoqué la sorte d'impasse dans laquelle se trouve le droit international humanitaire. On en reparlera la semaine prochaine avec notre experte juriste. Mais fort de votre expérience, comment situez-vous la juste articulation entre la vie politique, le droit ? Est-ce qu'on peut encore se fonder sur ce que nous avons cru être longtemps la base de notre démocratie ?
0: Écoutez, oui, je crois bien évidemment à la démocratie. Je pense qu'elle est malade en ce moment, bien évidemment, qu'elle n'est pas, que cette démocratie représentative n'est pas suffisante. bien sûr, le citoyen, dès lors qu'il a choisi son député, encore quand il l'a choisi lui-même, bien évidemment...
1: S'il a voté,
0: c'est pour ça. S'il a voté, non, il faut arriver justement à une démocratie qui est une démocratie intégrale, c'est-à-dire qui fait la part au même temps à la démocratie participative et à la démocratie au même temps représentative. L'une ne peut pas aller sans l'autre.
1: On peut articuler les deux.
0: Il faut impérativement trouver les moyens d'articuler les deux. Il faut que la représentation en même temps, la participation soit intégrée un peu à l'exemple, peut-être pas autant que les Suisses, mais avec des référendums, etc., courant sur des grands sujets, etc., que de laisser la représentation qui est elle-même entre les partis politiques. Et donc, au fond, qu'est-ce qu'ils défendent ? Est-ce qu'ils défendent le citoyen ou est-ce qu'ils défendent les partis ? On peut se poser la question avec Simone Veil, qui avait déjà fait un opuscule juste avant la guerre pour la destruction, pour la désintégration des partis politiques. On peut se poser la question, car à partir d'un moment, les partis politiques ne se défendent qu'eux-mêmes.
1: Mais si vous avez foi en la vie civique, docteur Raphaël Petit, pourquoi donc avez-vous rendu votre Légion d'honneur ? Expliquez-nous.
0: Justement, à cause des migrants,
1: oui.
0: Bien évidemment, j'ai écouté M. Macron, c'est ni droite ni gauche, donc ça allait tout à fait.
1: À une époque, vous avez été séduit par Emmanuel Macron.
0: Mais oui, tout à fait, avant les élections, bien sûr, de 2017. Il portait comme message ni droite ni gauche. Or, c'est exactement ce qui me soutient. Je ne suis pas à droite et je ne suis pas à gauche et ça casse les pieds, sur le plan local en particulier, ma position. J'étais avec les socialistes dans la précédente mandature, je suis avec la droite maintenant. Pourquoi ? Dans la mesure où on me laisse faire ce qui me porte, c'est-à-dire la défense du migrant. Le maire actuel, Gros Didier, me laisse complètement libre et là nous sommes en train de mettre en place une vraie politique locale de l'intégration. D'accord, avec une maison de l'intégration, etc., de manière à afficher une volonté politique d'assumer l'intégration des populations qui viennent, parce que c'est un enjeu politique, les intégrer. Bien évidemment, c'est lutter contre le communautarisme, c'est leur donner les moyens en même temps de s'intégrer dans notre société, de participer à la vie de la société, etc. C'est un enjeu important de la vie politique. Et donc, je défends cette idée qu'il y ait justement une politique nationale de l'intégration qui soit parfaitement affichée. Voilà.
1: Alors, on comprend en vous écoutant, docteur Petty, que vous croyez aux institutions nationales, mais croyez-vous encore aux institutions internationales ? Donc, quand même, le crédit auprès de vous est très ébréché après vos 30 ans d'exercice de médecine humanitaire.
0: Oui, bien sûr. Bien sûr. Mais bien évidemment.
1: On peut ressusciter les Nations Unies ?
0: En tout cas, commençons par l'Europe, d'accord ? Parce qu'il y a un vrai problème. Ce n'est pas l'Europe que nous aurions voulu. On s'est complètement trompé. On en a fait un club d'affaires. Et ils sont tous à défendre leurs intérêts dans ce cadre du club d'affaires. L'Europe n'est pas une communauté européenne. C'est un club d'affaires européen. Où entre 28 qui sont là à se battre, etc., pour leurs intérêts particuliers. Et nous ne formons pas, justement, une communauté. Parce que si nous formions une communauté, nous parlerions tous du même langage, etc., sur le plan politique, international et par rapport à nos valeurs européennes, de démocratie, au même temps des droits de l'homme et autres. Nous pourrions. Et nous serions un phare dans le monde d'aujourd'hui. Si l'Europe pouvait parler de cette façon, nous serions un phare, parce que beaucoup de peuples attendent justement d'avoir un sens, voilà, et de suivre cela. Or, nous avons perdu cela. Et il est temps de retrouver ce chemin qui est celle de la communauté européenne, pour faire peuple.
2: Ce qui est frappant, c'est que c'est votre manière d'articuler une politique locale et une politique internationale. Parce qu'on pourrait se dire, bon, finalement, c'est déjà tellement compliqué au niveau national ou au niveau local, avant de parler du national, au niveau local, j'arrive déjà à faire quelque chose. Et en fait, vous passez du local au national et à l'international. Et en fait, si je vous comprends bien, c'est que la ressource pour faire ça, c'est dans ce que vous appelez la participation, mais qui n'est pas uniquement une participation à un projet intellectuel, mais des gens qui se mouillent, c'est-à-dire qui travaillent, qui restaurent une capacité d'agir locale, et puis nationale, et puis européenne, et puis internationale. Alors, c'est cette articulation-là que je trouve très frappante, parce que dans la paralysie actuelle, en fait, si on raisonne directement au niveau international, le citoyen lambda dit « Écoutez, moi, j'y peux rien. » Alors, vous avez une expérience internationale, donc vous pouvez dire le contraire. Mais la plupart disent « Je n'y peux rien. » Au niveau national, beaucoup disent « Regardez, c'est un panier de crabes, je n'y peux rien. » Voilà. Au niveau local, on a peut-être encore des chances. Voilà. Et ce que je trouve très fort, et peut-être que vous pourriez développer ça, c'est comment la restauration du pouvoir d'agir au niveau local, elle peut contribuer à une politique nationale, voire internationale. Parce que c'est ça qui nous manque.
1: Docteur Pitti.
0: Oui, mais vous avez tout à fait raison de soulever cela. Je crois vraiment très, très important. L'homme de demain, ou l'homme d'aujourd'hui, ou la jeunesse d'aujourd'hui, doit être justement cette jeunesse capable de s'engager, à se transformer lui-même pour pouvoir transformer le monde. Et donc, il y a un vrai travail sur soi qui est vraiment important. Et c'est cette vie intérieure, d'ailleurs, auquel le Christ nous appelle, et non pas d'être sur l'extérieur, mais sur l'intérieur, pour retrouver sa propre liberté. Parce que tant qu'on continuera à utiliser nos peurs, la peur de l'autre, d'être envahi par l'autre, etc., alors nous sommes prisonniers, bien évidemment, des discours politiques de l'extrême droite ou de la droite extrémiste, etc. Nous sommes dans ce contexte-là. Nous sommes parce que nous avons peur, bien évidemment, et on utilise nos peurs. Aujourd'hui, par exemple, pour bien citer les choses, nous sommes devant un enjeu terrible qui est le réchauffement climatique. Nous en voyons tous les jours les conséquences du réchauffement climatique dans le monde. Nous voyons déjà le transfert des populations qui migrent, etc. À commencer par le Bangladesh. Peu de gens savent, par exemple, que les Indiens ont construit un mur pour les séparer du Bangladesh parce qu'ils ont peur des migrants économiques et climatiques qui vont arriver chez eux, etc. Bien. Alors, nous sommes confrontés à ça. Il nous faut mobiliser le maximum d'argent pour ça. Là. Or, qu'est-ce que j'entends ? Qu'il faut mobiliser 800 milliards au niveau de l'Europe pour s'armer.
1: Mais pourquoi ? Alors, vous qui avez exercé en Ukraine, comment voyez-vous cette question ? L'Europe ne doit-elle pas s'armer ? Se réarmer ?
0: Je dirais tout simplement, comme un béotien, hein, je regarde les choses. Depuis 3 ans, les Ukrainiens, avec le soutien pas complet de l'Europe, hein, et des Occidentaux, parce qu'on a donné au départ que des armes défensives et non pas d'armes offensives. On n'a jamais protégé le ciel ukrainien, alors qu'en 24 heures, on a assuré la protection du ciel israélien contre les missiles, et on n'a pas donné les mêmes armes aux Ukrainiens depuis 3 ans, et ils continuent de bombarder Kiev, Lviv, etc., puisque j'y étais encore la semaine dernière. Et donc j'ai assisté au bombardement de Lviv en particulier. Donc on est capable de donner des armes en 24 heures, de mettre en place un dispositif de protection du ciel israélien contre les Iraniens. Et depuis 3 ans, on n'a pas fait la même chose pour les Ukrainiens. On n'a pas fait. Donc on n'a pas fait tout ce que l'on pouvait faire. On est encore à la 18e ou au 18e groupe de sanctions. Mais pourquoi est-ce qu'on a... Pourquoi, dès le départ, on n'a pas mis en place tout le dispositif de sanctions économiques pour la Russie ? Pourquoi, en étant au 18e paquet de sanctions, et on envisage d'en mettre d'autres derrière ?
1: Mais à vos yeux, docteur Pitti, devons-nous nous réarmer ?
0: Alors, écoutez, moi, ce que je crois maintenant, c'est que ça fait 3 ans. Les Ukrainiens, c'est un pays de 40 millions d'habitants qui continue à se battre avec les moyens qu'on lui donne, et il résiste. Et ils résistent depuis 3 ans. Maintenant, bien évidemment, ils sont fatigués, épuisés. Il y a peu d'hommes qui ont envie encore de se battre, etc., pour l'est du pays. C'est vrai qu'ils sont dans une période extrêmement difficile, mais ils tiennent le coup. Nous sommes 500 millions de citoyens en Europe. 500 millions de citoyens. Il y a l'OTAN avec nous, d'accord ? Nous avons des moyens en armes. Et vous pensez que nous ne sommes pas capables aujourd'hui, avec le conventionnel, de résister ? Vous pensez que nous ne sommes pas capables éventuellement, s'il fallait, si vraiment la Russie envisageait d'utiliser le nucléaire tactique, vous pensez qu'on n'aurait pas les capacités?
1: Mais vous avez été militaire, docteur Raphaël
0: oui,
1: Pitti.
0: Et c'est ce que je dis.
1: Vous savez à quel point notre armée est dite une armée bonsaï, c'est-à-dire une armée qui est capable de faire de tout, mais pas très longtemps.
0: Alors, les Ukrainiens ont réussi depuis 3 ans à continuer à le faire.
1: Parce qu'ils sont portés par une espérance ?
0: Et parce qu'ils sont portés en même temps par les États.
1: Par un objectif commun.
0: Et par le fait qu'on les aide. On leur donne des armes, etc. Alors, pourquoi faut-il ? Moi, ce que je crains, justement, c'est qu'on essaye de relancer nos économies, d'accord ? Par le réarmement. Et nous mettre dans un système, un peu à l'exemple des Américains, d'une industrie... d'une industrie militaire pour relancer nos économies. Les Allemands, d'ailleurs, l'ont compris, puisque eux envisagent d'investir pour 300 milliards à eux seuls.
1: On arrive au terme de ce deuxième volet de cette édition des Racines du Présent, cette édition de Où va la vie, pardonnez-moi, consacrée à l'évolution du droit humanitaire et de la médecine humanitaire. Peut-être une dernière question du père Bruno Saintot.
2: Une dernière question, une remarque, c'est que, en fait, ce que je trouve très beau dans ce que vous dites, et pour moi plein de leçons, c'est que vous articulez une forme de résistance intérieure, c'est-à-dire une intériorité, et que sans cette intériorité-là, rien ne peut se faire, parce que c'est la peur, c'est la paralysie, c'est l'absence de courage, c'est l'absence de détermination, c'est l'absence d'espérance. Et qu'en fait, vous restaurez en fait ce dont on dit depuis longtemps sur l'articulation entre le spirituel et le politique, en fait, qui, à mon avis, est capitale. Parce que sans un enracinement intérieur, alors qu'il soit chrétien ou pas, mais sans un enracinement intérieur, l'homme n'est que le jouet de forces. D'ailleurs, les forces qui se disputent d'abord son propre cœur, ses propres désirs, et puis de toutes les forces externes. Et qu'en fait, il y a un lien profond entre restaurer une capacité d'intériorité, de méditation, de critique, de calme intérieur, de réceptivité, que ce soit l'amour de Dieu ou autre chose pour ceux qui ne sont pas croyants. Ça ne nous détourne pas de la politique, mais en fait, ça donne un fondement même pour l'action politique. Et ça, je crois que c'est vraiment très important dans la période que nous vivons.
1: Dernier mot, Raphaël Petit, vous partagez ce point de vue?
0: Mais bien sûr, nous sommes dans le monde, mais pas de ce monde. Nous sommes bien évidemment des êtres spirituels, mais nous sommes dans ce monde et nous avons justement à le construire pour que nous puissions le vivre ensemble, oui, bien sûr.
1: Un grand merci à vous, Raphaël Petit. Je rappelle le titre de votre livre, « Va où l'humanité te porte », c'était publié chez Talendier en 2018. Je rappelle que vous avez été médecin militaire, médecin humanitaire, vous êtes aujourd'hui conseiller municipal à Metz, vous avez évoqué votre action politique. Nous étions également en compagnie du père Bruno Saintot, jésuite, enseignant aux facultés Loyola Paris, co-responsable du domaine d'éthique biomédicale. La semaine prochaine, nous aborderons plus spécifiquement la question du droit humanitaire international. Nous serons en compagnie de Françoise Boucher-Saulnier, qui est juriste, spécialiste reconnue du droit humanitaire international, qui a publié notamment à la découverte un dictionnaire pratique du droit humanitaire et qui a été directrice juridique de l'ONG Médecins sans frontières pendant de longues années. Nous verrons avec elle si on peut véritablement revitaliser les institutions internationales. Donc restez fidèles la semaine prochaine à Où va la vie. 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Un grand merci à vous tous pour votre fidélité et rendez-vous la semaine prochaine pour le troisième volet de cette édition de Où va la vie ?

0: Dans un instant, vous allez retrouver la prière monastique.
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Retrouvons à présent la prière du soir. Prenons la direction de la Provence pour prier avec les moines de Ganagobie.

De la première lettre de Saint Pierre apôtre. Soyez sobres, soyez vigilants, votre adversaire le démon, comme un lion qui rugit, va et vient à la recherche de sa proie. Résistez-lui avec la force de la foi.

Que le Seigneur Tout-Puissant et miséricordieux nous bénisse et nous garde, le Père, le Fils et le Saint-Esprit.

C'était la prière du soir avec les moines de Ganagobi. 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
1: Foi et raison sont-elles compatibles? Ce débat ne date pas d'aujourd'hui et a nourri la réflexion des plus grands penseurs, philosophes. De Descartes à Pascal en passant par Voltaire, les arguments pèsent dans la balance en faveur ou contre cette articulation entre la foi et la raison. Mais que dit l'Église à ce sujet? Depuis quand apporte-t-elle une réflexion à ce débat? Que dit l'encyclique Fides et Ratio du pape Jean-Paul II à ce sujet? Comment la comprendre 27 ans après? Eh bien, on en parle cette semaine dans le béaba du christianisme avec frère Gonzague de Loncamp, frère de Saint-Jean, enseignant-chercheur à la faculté de théologie de l'Université catholique de Lyon, éditeur avec Camille de Belois de la Révélation aujourd'hui, foi et raison en dialogue aux éditions du Cerf.
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1: Frère Gonzague de Loncamp, bonjour.
2: Bonjour Pauline.
1: Alors, c'est un sujet, on l'a dit, qui ne date pas d'aujourd'hui. D'ailleurs, depuis quand l'Église s'intéresse à ce débat, à ce sujet?
2: Je dirais depuis le point de départ. Parce que si vous lisez l'Évangile, vous vous rendez compte que, en fait, l'Évangile n'est pas un simple reportage factuel de l'histoire de Jésus, mais vraiment une réflexion croyante. On le voit dans les Évangiles après Pâques, quand Jésus apparaît à ses disciples. Rappelez-vous de ce que je vous ai dit, où Jésus, avec les disciples d'Emmaüs, souvenez-vous, et puis en commençant de Moïse et de tous les prophètes, il leur expliqua dans l'Écriture ce qui le concernait. Ça veut dire que il n'y a pas de foi chrétienne et de foi en la résurrection du Christ qui ne fasse intervenir un effort de méditation croyante. Et saint Paul, il a fait ça dans toutes ses épîtres. Finalement, lui qui était versé dans les Écritures juives, eh bien, il a relu les Écritures à la lumière de Jésus pour faire jaillir cette théologie, cette contemplation du Christ. Donc, en fait, depuis le point de départ, cette interaction entre la foi et l'intelligence, elle est absolument et insurpassable et indispensable pour la foi.
1: Indispensable et donc dès l'origine, dès les textes de l'Évangile, dans la Bible. Qu'est-ce qu'elle dit l'Église plus précisément à ce sujet si on passe au-delà, si on essaie de comprendre au-delà du texte?
2: Alors, dans toute l'histoire de l'Église, il y a eu, je dirais, des crises, des rapports entre l'intelligence et la foi, parce que à chaque changement de culture, l'Église a été invitée à re-réfléchir sur sa foi pour la faire dialoguer avec la culture. On célèbre les 1700 ans du Concile de Nicée. Qu'est-ce qui s'est passé au Concile de Nicée? On passe d'une culture juive à une culture grecque, et du coup, faire comprendre le mystère trinitaire, c'est pas simple. Alors, on explore les mots et les concepts qu'on a à notre disposition, et pour essayer de faire comprendre l'égalité du Père et du Fils, le Concile de Nicée utilise le mot homo ousios. C'est un mot qui vient de la culture grecque, et donc, dès ce moment-là, il y a ce dialogue entre la culture du moment et la foi, et à la fois cette confrontation, et j'allais dire, c'est un peu comme de la pâte à modeler, on essaie de modeler, de rendre malléable pour que les mots d'une culture deviennent adéquats pour exposer la foi. Et puis évidemment, alors si vous allez encore un peu plus loin, vous avez les grandes synthèses médiévales d'un Thomas d'Aquin ou d'un Bonaventure, mais même avant eux, un des précurseurs essentiels, c'est saint Anselme. Saint Anselme, ses frères lui demandent de rendre raison de sa foi indépendamment de l'Écriture. Ça, c'est un truc qu'on n'avait jamais fait. Essayez de... les pères de l'Église exposent l'Écriture et essayent de comprendre l'Écriture. Et là, Anselme, il essaye de rendre raison de sa foi. D'ailleurs, En cela, il répond à l'injonction de Saint-Pierre, hein, dans la première épître de Saint-Pierre, être prêt à rendre compte de son espérance. Et ça, donc, les théologiens l'ont fait pendant toute l'histoire de l'Église. Et Saint-Anselme, il essaye de comprendre le mystère du Christ, comprendre l'incarnation, comprendre le salut, comprendre la Vierge Marie, avec les forces de son intelligence, et en entrant dans un espèce de dialogue entre sa foi et son intelligence.
1: Et donc parfois c'est rationaliser, essayer de rationaliser des faits, des choses, des mystères, comme vous l'avez dit, qui sont parfois un peu irrationnels, justement, c'est tout l'enjeu.
2: Alors, je ne sais pas si c'est irrationnel. Je pense que c'est...
1: Qui sont en tout cas difficilement compréhensibles par la raison.
2: Ben oui, parce que finalement, Dieu nous dépasse. Le problème, c'est d'arriver à... entrer en dialogue avec Dieu, puisque Dieu fait alliance avec nous. Et donc, il s'agit d'entrer en dialogue avec Dieu, et on ne dialogue qu'avec quelqu'un qu'on connaît, et quelqu'un dont on connaît le langage, finalement, pour arriver à dialoguer. Mais la personne avec qui on dialogue, c'est vrai avec Dieu, mais c'est vrai entre nous, la personne qu'on rencontre est toujours plus que ce qu'on en comprend. Et donc, c'est ça où il faut essayer de marcher sur deux pieds ou de voler avec deux ailes, comme dit le Concile Vatican I, d'essayer de se dire, bah, j'essaye de comprendre la personne que j'ai en face de moi, tout en me disant que cette personne, elle est toujours plus que moi.
1: Et la raison n'explique pas tout, ce qui donne finalement raison aussi à la foi.
2: Alors, après, il serait intéressant de comprendre les mots, parce que quand on dit « intelligence », et raison, on ne dit pas forcément la même chose. Et peut-être que au fur et à mesure de l'histoire de la pensée, la rationalité est devenue quelque chose de plus étranger à la foi. Et on a fini par opposer raison et foi, ce qui, dans les premiers siècles de l'Église, jusqu'au Moyen-Âge, n'était absolument pas une opposition.
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1: Cette semaine, dans le béaba du christianisme, on se pose la question, foi et raison sont-elles compatibles? On en parle avec frère Gonzague de Loncan, frère de Saint-Jean, enseignant-chercheur à la faculté de théologie de l'Université catholique de Lyon. Vous venez d'éditer, ça tombe bien, avec Camille de Belois, la révélation aujourd'hui, foi et raison en dialogue aux éditions du Cerf. Alors justement, vous revenez sur dans ce livre, sur cette encyclique Fides et Ratio du pape Jean-Paul II, qu'est-ce qu'elle dit, cette encyclique, justement, sur ce dialogue entre foi et raison?
2: Alors, le point de départ, c'est quelque chose qui a déjà été affirmé par le Concile Vatican I. Le Concile Vatican I, c'est 1870-1871, où le Concile affirme il y a deux ailes par lesquelles l'homme peut s'élever vers Dieu, l'intelligence et la foi. Et il faut se remettre dans le contexte, en 1870, hein, c'est quand même les philosophies athées, vous avez des Nietzsche, des Hegel, et vous avez une contestation vraiment de la rationalité, de la foi, de la capacité de l'intelligence à atteindre Dieu, et vous avez même tout simplement une négation de Dieu chez tous ceux qu'on a appelés les maîtres du soupçon. Alors évidemment, pour le Concile Vatican I, affirmer non, il n'y a pas d'opposition, mais c'est deux manières différentes, c'est deux chemins différents, c'était quelque chose d'essentiel. Et Jean-Paul II essaye de dire, ben en fait, ça ne suffit pas de dire qu'il y a deux ailes, comme s'il y avait deux choses qui se faisaient face. D'un côté, la foi, de l'autre côté, la raison. Ce que Jean-Paul II affirme, c'est qu'il y a une circularité entre la foi et la raison. La foi enrichit la raison enrichit la foi. C'est d'ailleurs cette circularité qui a fait un petit peu l'objet de notre travail, puisque le livre auquel vous faites référence, c'est l'édition d'actes d'un colloque qui s'est tenu en novembre 2023. 23 déjà, oui, ça passe trop vite, pour fêter les 25 ans de l'encyclique Fides et Ratio. Et où on a justement essayé de dire comment est-ce qu'on peut comprendre cet enrichissement mutuel de l'intelligence et de la foi. Parce que Jean-Paul II va dire, bah, la foi, ça ouvre à l'homme des horizons, et des horizons de rationalité, des horizons d'intelligence, des horizons de compréhension de lui-même, du sens de sa vie, du sens de l'autre, du sens de la relation. Parce que c'est vrai qu'aujourd'hui, on a tendance à rejeter la foi, et pas seulement la foi catholique, mais toutes les expressions de la foi dans le domaine du subjectif, de l'affectif, de l'irrationnel. Or, justement...
1: Il faut pouvoir tout expliquer aujourd'hui.
2: Alors, je pense qu'il y a une nouvelle exigence de rendre compte de sa foi. Ça c'est vrai, beaucoup de gens nous demandent de rendre compte de notre foi. Mais il me semble qu'un des défis d'aujourd'hui, c'est la question du dialogue. Du dialogue avec l'islam, du dialogue avec les autres religions. Si on cantonne la religion à du subjectif, alors on peut avoir aucun vocabulaire commun, on ne peut pas se rencontrer et ce sera de pire en pire. Et moins on pourra se rencontrer, moins on pourra mettre des mots sur notre foi, plus les crispations et plus les communautarismes, comme on les dénonce souvent, seront exacerbés. Et ça, je pense que c'est grave pour notre monde.
1: Cette complémentarité qui ressort de cette encyclique Fides et Ratio, elle doit être réinterrogée par conséquent aujourd'hui, puisque finalement elle a été réfléchie à un moment donné où justement il y avait cette négation de Dieu. Est-ce qu'on est dans une époque où il faudrait réinterroger ce dialogue, notamment par l'Église?
2: Mais ce qu'on disait au début de l'émission, c'est que souvent le dialogue entre la foi et la raison s'est fait à des changements de culture. Et le pape François a dit clairement, on n'est pas à une époque de changement, mais un changement d'époque. Et je trouve que du coup, la théologie et l'Église se trouvent devant un grand défi, devant cette nouvelle époque, ces nouvelles questions que pose l'intelligence artificielle, que pose le développement exponentiel des réseaux. Est-ce qu'on va se contenter de dénoncer? Est-ce qu'on va se contenter de déplorer? Ou est-ce qu'on va entrer en dialogue avec cette culture? Je crois qu'on a beaucoup parlé de l'exculturation du christianisme. Bah oui, je pense qu'on est dans une culture post-chrétienne. Bah c'est là où, du coup, il y a un nouveau défi du dialogue entre la foi et la raison, entre l'histoire de l'Église et la culture d'aujourd'hui qui nous interroge à fond.
1: Merci, frère Gonzague de Loncamp. Je rappelle que vous venez d'éditer avec Camille de Belois La Révélation aujourd'hui, foi et raison en dialogue aux éditions du Cerf. Merci pour cet échange stimulant. À bientôt.
2: Au revoir.
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3: Hong Kong. Nous prendrons un peu de hauteur sur la terrasse du Four Seasons. Et au 23e étage du Mandarin Oriental qui surplombe le port de Victoria avec le chef sommelier de l'un des meilleurs hôtels d'Asie. Suivez le guide, est à Hong Kong et c'est à suivre.

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2: Welcome to Hong Kong. Bienvenue à Hong Kong.
3: Avec 7,4 millions d'habitants sur 1100 km², Hong Kong est l'un des territoires les plus densément peuplés au monde. Hong Kong, au sud-est de la Chine, a été fondée en tant que colonie de l'Empire britannique après que la dynastie Qing a cédé l'île en 1841-42 à la suite de la défaite de la première guerre de l'opium. Hong Kong fut occupé par le Japon de 1941 à 45 pendant la Seconde Guerre mondiale et cédé par le Royaume-Uni à la Chine en 1997. Hong Kong maintient toutefois des systèmes de gouvernance et économiques distincts de ceux de la Chine continentale en vertu du principe d'un pays, deux systèmes. Dans ce deuxième Suivez le guide à Hong Kong, nous passerons par la terrasse de l'hôtel Four Seasons avec Jacques Boissier qui importa des produits d'alimentation français haut de gamme. Et vous êtes invité à la découverte d'un palace historique de l'île de Hong Kong, l'hôtel Mandarin Oriental, avec son chef sommelier, le Charentais Hubert Chabot.
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3: Nous sommes montés, Jacques, dans un taxi, mais j'étais surpris, la porte s'est ouverte toute seule.
5: Toutes les taxis, les portes arrière gauche, donc côté trottoir, sont commandées à partir du... commande avec une... c'est du mécanique.
3: Hein. Ah oui, c'est pas, il appuie pas sur un bouton.
5: Il a un petit levier, non, à côté de lui, et il y a une tringle qui va ouvrir la porte et la refermer derrière.
3: Ça, c'est étonnant, le taxi... Bah, le taxi n'était même pas encore arrêté que la porte était déjà ouverte. Oui.
5: Non, c'est très pratique.
3: Et puis on a un chauffeur assez speed, là. Hein.
5: Ils sont généralement assez speed, et puis il a des téléphones... devant lui,
3: des caméras,
5: suit tout. Il a deux caméras sur l'avant, il en a, enfin une sur l'avant, une sur l'arrière. Il suit tout ça de près. Il a la radio en place. Il peut avoir son téléphone qui sonne et il a en plus la radio pour communiquer avec ses collègues. Et réservation. Donc c'est un environnement de bureau là.
3: Ah ouais, non, vraiment. Les caméras, c'est en cas de problème. Si jamais il y a un conflit à résoudre.
5: Bon, ça te fait de plus en plus ici. Presque toutes les voitures en Hong Kong sont équipées de caméras. Il n'y a pas de... comment on appelle ça, de constat à l'amiable à Hong Kong. Si on a un accident, on appelle la police. C'est la police qui fait le constat. Donc il y a des embouteillages qui peuvent être créés à certains moments à cause des voitures qui ont un petit accrochage et qui vont attendre. Et ils utilisent... les gens utilisent les caméras qu'ils ont dans les voitures, qui enregistrent pour montrer à la police ce qui s'est passé.

0: Donc là, on est à 5 minutes de l'endroit où on était, très traditionnel, dans le coin le plus moderne, à Ici, un des plus beaux shopping malls de Hong Kong, la gare du métro qui emmène à l'aéroport.
1: Avec le train rapide.
0: Oui. Et puis bah, le Stock Exchange, donc la bourse de Hong Kong.
1: Encore une Bentley, là. Il y en a beaucoup. Hein. Mazel Tov, on peut personnaliser sa plaque. Hein.
0: On peut acheter une plaque.
1: On peut acheter. Hein.
0: On peut acheter une plaque et donc la personnaliser. Ça peut coûter très très cher, suivant la plaque. Et puis il y en a qui sont mises aux enchères par le gouvernement. Tous les 3 mois, il y a des mises aux enchères de plaques qui sont des numéros un peu spéciaux, porte-bonheur.
1: Donc les numéros, c'est un double 07 par exemple.
0: Oui, les 8 sont très populaires dans
1: les
0: 8.
1: Les 8
0: Le 8 est un chiffre.

0: porte-bonheur. Donc on essaye d'avoir un numéro de téléphone qui contient des 8 et puis des plaques d'immatriculation qui contient des 8.
1: 86, 88.
2: Ah oui.
0: Donc elle a dû lui.
2: Donc c'est pas un Vosgien, c'est pas, il n'est pas Vosgien, c'est pas pour ça. Hein, mais donc si on a une plaque avec des 8, on n'a jamais d'accident.
0: Alors je pense qu'on s'en sort mieux parce qu'on a plus d'argent.
2: Et toi tu as une voiture?
0: Oui, j'ai une voiture électrique. Parce que Hong Kong est une ville faite pour les voitures électriques et il y a de plus en plus de voitures électriques. Je crois que c'est une des plus fortes concentrations au monde de voitures électriques.
2: Les Tesla sont communes ici. Hein.
0: Tesla, c'est leur plus gros marché, c'est la plus grosse part de marché au monde par nombre de voitures.
2: Oui, proportionnellement.
0: Proportionnellement.
2: Oui.
0: Et on commence à trouver les voitures électriques chinoises également, évidemment.
2: Mais sinon, tu te déplaces dans Hong Kong plutôt
0: Plutôt en transport en commun, ouais, métro.
2: Sinon, c'est se compliquer quand même la vie.
0: Métro, bus, ouais. Etc. La voiture sert pour aller dans le sud de l'île plus ou sur le continent.
2: Oui, c'est ça. Mais tu te lances dans des voyages en voiture en Chine?
0: Non. Pour aller en Chine, il faut une plaque spéciale d'immatriculation.
2: Ah, on ne peut pas passer en Chine comme ça.
0: On ne peut pas aller en Chine, ni à Macao. On est limité à Hong Kong. Ce qui explique pourquoi on voit certaines voitures avec deux plaques. Ils vont avoir la plaque hongkongaise et la plaque chinoise. Et il y en a certains, ça fait très chic, qui ont trois plaques. La plaque hongkongaise, la plaque chinoise et la plaque macanaise.
2: Ouais, pour Macao. Et donc même si on a une énorme Bentley, on ne peut pas faire beaucoup de kilomètres finalement.
0: Non, et les voitures de sport ne peuvent pas aller très vite. La vitesse maximale, c'est 110 km/h.
2: Il y a peut-être des circuits.
0: Alors, il faut aller à Zhuhai en Chine, sur le circuit automobile. Ouais. Il n'y en a pas en cours.

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0: Hello.
1: Good morning.
0: Bon, Jacques, tu es chez toi ici.
2: Dans les hôtels, je connais assez bien les gens et j'ai toujours eu un grand respect pour tout ce qui était petit personnel dans les restaurants et dans les hôtels. Donc, généralement, ils montent en grade. Et ils gardent cette relation...
0: Quand ils sont directeurs de l'hôtel.
2: C'est presque ça, mais l'accueil est plus agréable quand on s'occupe des gens. On leur sourit quand on arrive, on leur dit bonjour, plutôt que les traiter de haut.
0: Bah oui, ils s'en souviennent. C'est juste de la politesse aussi. Hein.
2: Ouais. Ils s'en souviennent. Les gens n'ont pas l'habitude.
0: Donc, le Four Seasons, tu es chez toi.
2: Four Seasons, c'est un des hôtels les plus luxueux de Hong Kong. Qui est en bord d'eau. Donc on va monter sur la terrasse avec une des plus belles vues de Hong Kong, et qui est en même temps la terrasse de la piscine.
0: Ouais, il faut quand même monter à Victoria Peak quand on vient à Hong Kong.
2: Alors il faut absolument monter à Victoria Peak et surtout faire le tour de Victoria Peak. C'est une balade qui dure 45 minutes, une heure, et qui permet de comprendre comment est organisée l'île de Hong Kong. La partie ville est toute petite, et sur le bord, sur le littoral, à l'intérieur, c'est de la montagne et de la verdure. Donc on peut aller faire des treks très longs, enfin de plusieurs heures sans croiser personne, dans la nature, voyant des animaux.
0: On peut avoir une vie sportive, hein, vraiment. Alors bon, en plus, il y a les salles de sport, mais sinon, mais une vie sportive nature à Hong Kong.
2: Alors, il y a le trek, le vélo, la voile, le bateau. On peut faire à peu près tout ce que l'on veut à Hong Kong. Et c'est très facile d'accès, parce que c'est petit, Hong Kong. Voilà, on est au cœur des centres d'affaires et on est à 10 minutes d'une marche dans la nature.
0: Il est assez courant que ceux qui arrivent à Hong Kong pour la première fois aient un véritable coup de foudre. Ouais. Toi, dirais-tu que c'était ton cas, Jacques, quand tu arrivais à Hong Kong pour la première fois, était-ce un coup de foudre ?
2: Alors moi, c'était un coup de foudre. Alors, je connaissais déjà Hong Kong puisque j'étais venu. Mes parents m'avaient amené en 1964 à Hong Kong pour la première fois, donc c'était pas connu, mais j'avais envie de vivre ici, c'était clair. C'est un endroit magique qui est plein d'énergie.
0: Et avec une belle piscine ici, au Four Seasons, hein. Il y a du monde à la piscine.
2: Waouh. Avec une vue sur toute la baie de Hong Kong, qu'on appelle Kowloon et l'île.
0: Et alors là, mi-novembre, on va vers l'hiver, mais aujourd'hui c'est un peu venteux, mais la température est très douce et c'est vraiment une journée pour aller à la piscine.
2: Vingtaine de degrés, c'est parfait pour la piscine. Je vais te laisser y aller, moi je vais prendre un café.
0: Nous sommes en terrasse, la terrasse du Four Seasons. Bon, c'est un endroit vraiment merveilleux, vaste piscine.
2: L'immeuble est très élevé. On est sur une terrasse intermédiaire et on a une vue sur la baie, donc Kowloon, tous les immeubles du Kowloon avec le soleil en face, et on voit toute la courbe et les immeubles sur l'île de Hong Kong. Le passage d'eau au milieu avec tous les bateaux qui passent en permanence, les Star Ferry qui passent de Kowloon à ici, le ponton île de Hong Kong est juste à côté. Donc c'est assez magique.
0: Ouais. Alors les voiliers aussi, c'est le week-end, c'est peut-être le moment de sortir le bateau et de faire de la voile. Toi, tu as un bateau ? Tu as eu un bateau ?
2: Non, j'ai pas de bateau. On dit toujours, il y a trois choses qu'il faut pas avoir. On est content quand on les achète, et surtout on est très content quand on s'en sépare. C'est le bateau, l'avion et la femme.
0: Bon,
2: on fera la dernière partie.
0: On gardera que le bateau et l'avion. Et puis au loin, on peut apercevoir un bateau de croisière. Donc Hong Kong est une ville-étape de croisiéristes.
2: Toutes les grandes compagnies de croisière qui tournent sur l'Asie, ont des périples Asie ou tour du monde, s'arrêtent toujours à Hong Kong. C'est une des villes magiques où les gens veulent passer. Et ils ont la chance d'être amarrés à un terminal qui était sur l'ancien aéroport, d'où ils ont une vue sur Hong Kong extraordinaire le soir. Donc c'est vraiment magique pour eux. Ils adorent venir ici. Et généralement, ils font une étape de 24 heures, 48 heures.
0: C'est sûr que ce qui est merveilleux, c'est que quand on est à Kowloon, on vient, on se met au bord de l'eau pour regarder la vue sur l'île de Hong Kong. Mais quand on est à Hong Kong, on regarde Kowloon, c'est tout aussi beau et le soir, c'est très éclairé. Il y a du mapping aussi sur les gratte-ciels. Hein.
2: Il y a beaucoup d'immeubles qui sont illuminés avec des écrans géants. Toute la façade de l'immeuble est un écran géant. Et le soir, à 8 heures, il y a un spectacle qui coordonne tous les immeubles. On peut l'écouter sur la radio et parfois c'est diffusé sur les terrasses. la musique qui accompagne ce spectacle. Là, tous les immeubles importants de Hong Kong sont illuminés, s'illuminent les uns après les autres. Il y a un spectacle laser, en plus, qui vient du toit des immeubles. C'est assez extraordinaire, à 8 heures.
0: Mais tous les soirs ?
2: Tous les soirs.
0: Et puis, il y a la roue, la grande roue.
2: La grande roue qui, ici, à Hong Kong...
0: C'est VI.
2: Elle est très grande, mais... Elle fait toute petite à Hong Kong parce qu'elle est entourée d'immeubles. L'immeuble AFC à côté fait 100 et quelques étages. Donc la grande roue, elle fait toute petite à côté.
0: C'est une petite roue.
2: C'est une petite roue à la taille de Hong Kong, très prisée des touristes chinois qui font le tour dessus. Donc ça tourne toute l'après-midi et le soir aussi.
0: Tu y es déjà monté ?
2: Oui, bien sûr.
0: Ah oui, quand même.
2: Oui, non.
0: Même si tu n'es pas touriste chinois.
2: Il faut essayer toutes les attractions quand elles arrivent. Il y a celle-ci, il y a un truc extraordinaire à faire à partir de Tung Chung, qui est à côté de l'aéroport. Il y a un téléphérique qui emmène au cœur de l'île de Lantau, voir le Grand Bouddha. Et de là, on a une vue sur l'aéroport, on surplombe l'aéroport une bonne partie. Ça, ce sont des choses qu'il faut absolument faire lorsqu'on vient à Hong Kong.
0: C'est comme dans la chanson de Beko, Dimanche à Orly, donc on va regarder les avions.
2: Et c'est un peu ça, on voit les avions décoller en dessous.
0: Sachant qu'il y a normalement, enfin, en période normale, ça atterrit et ça décolle, hein, non-stop.
2: En période normale, c'est un décollage toutes les minutes de Hong Kong. Il y a 3 pistes maintenant.
0: Ce qu'on n'a pas dit, tu as choisi une des tables des fumeurs de cigares ici sur cette terrasse du Four Seasons parce que tu es fumeur de cigares.
2: Il y a beaucoup de fumeurs de cigares à Hong Kong. Les Chinois adorent fumer de cigares, de préférence les Cubains. Donc il y a des clubs privés un peu partout en ville, cachés dans les immeubles, où ils se retrouvent entre copains pour fumer un cigare. Et puis ils se retrouvent aussi sur les terrasses des hôtels. Il y a les belles terrasses comme celle-ci. Il y a 6 tables qui sont dédiées aux fumeurs. Et à partir de 11h, on voit les fumeurs de cigares chinois arriver. Et jusqu'au tard le soir, grands cigares, ils prennent leur temps, ils se relaxent, un petit verre et leur cigare avec les copains.

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1: Laissons Jacques Boissier terminer son cigare, changeons d'hôtel, check-in immédiat au Mandarin Oriental, l'un des palaces historiques sur l'île de Hong Kong, surplombant le port de Victoria.
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3: Je suis Hubert Chabot, donc l'hôtel sommelier du Mandarin Oriental Hong Kong. Nous sommes au 23e étage, au Mandarin Club.
1: Et vous êtes chez vous ici, Hubert, dans ce Mandarin Oriental dont vous êtes le chef sommelier. Mais alors pour l'ensemble des restaurants et des bars de l'hôtel, ça représente un volume de vin, je pense, particulièrement de vin et de champagne particulièrement conséquent.
3: Ben oui, parce qu'on a 10 points de vente, donc incluant les bars, les restaurants et le service des banquets. Donc ça fait 10 points de vente. Donc effectivement, il y a pas mal de vins à gérer, de champagne. On a une clientèle qui est très internationale, évidemment.
1: Mais une clientèle hongkongaise aussi, amatrice de vin également. Alors bon, les vins sont produits en Chine aussi aujourd'hui, donc je suppose que vous servez également des vins chinois.
3: Alors oui. Bien évidemment, une clientèle hongkongaise très raffinée, qui aime la gastronomie et qui aime le vin, évidemment. Et effectivement, les vins chinois sont devenus importants, 100% gérés par les Chinois. Et aussi un domaine qui s'appelle Aoyun, qui est une propriété chinoise, mais qui est gérée par la société LVMH, une société française. Le directeur du vignoble est français. Les opérateurs sont chinois et les propriétaires sont chinois.
1: Voilà, sachant que chez MH, le directeur de MH, Philippe Schaus, est luxembourgeois. Donc je ne sais pas si vous l'avez rencontré, Philippe Schaus.
3: Pas encore.
1: Pas encore. Vous êtes sommelier. Quand un sommelier qui travaille en France fait le tour des vignerons français, bien évidemment, ce que vous faites quand vous rentrez en France, je suppose, faites-vous le tour des caves chinoises? Ça se fait ou ça ne se fait pas?
3: Non, bah alors, j'ai pas encore eu l'occasion d'y aller. Je me promets de le faire. C'est dans le nord de la Chine, donc... Bon, il faut faire un petit peu d'avion, mais oui, ça je me prête de le faire.
1: Alors, nous sommes ici effectivement au 23e étage, au club du Mandarin Oriental. Le Mandarin Oriental, c'est l'un des hôtels historiques de Hong Kong. Nous sommes sur l'île de Hong Kong. Alors, si on doit citer les hôtels historiques, et Dieu sait que le paysage hôtelier s'est renouvelé et diversifié, et les palaces, il y en a plein maintenant à Hong Kong et de l'autre côté à Kowloon sur la péninsule. Mais historiquement, il y a le Peninsula, qui est le palace de la péninsule, et le Mandarin, qui est le palace de l'île de Hong Kong.
3: Bah c'est ça. Il est né en 1963. Il s'appelait The Mandarin à l'époque. Donc c'était le plus haut building de l'île de Hong Kong.
1: 25 étages.
3: 25 étages à l'époque.
1: Aujourd'hui, il y en a un de 100 étages qui n'est pas bien loin. Donc, donc depuis, il s'est fait dépasser.
3: Hein. Bah depuis, il s'est fait dépasser, mais c'était le plus grand. Et donc il s'appelait The Mandarin à l'époque, et dans les années 70, il a fusionné avec l'Oriental à Bangkok, donc c'est devenu le Mandarin Oriental.
1: Voilà, effectivement, et c'est un groupe aujourd'hui, parce qu'il y avait ce palace de Bangkok beaucoup plus vieux, l'Oriental, qui est un hôtel du 19e siècle, et le Mandarin Hong Kong, et les deux ont fusionné. Et c'était d'abord deux hôtels, et puis ensuite c'est devenu une chaîne qu'on retrouve, enfin un groupe, je ne sais pas comment dit-on, mais Mandarin Oriental qu'on retrouve dans le monde entier. Et qu'on retrouve à Paris. Voilà pour présenter cet établissement. 25 étages, ou 25e étage, les restaurants, dont le Manois, qui est un restaurant de cuisine asiatique, chinoise, hongkongaise, restaurant étoilé, une étoile guide rouge. Il y a 70-71 restaurants étoilés à Hong Kong.
3: Et ben Manois, c'est notre restaurant chinois signature. Donc lui, il est là depuis 60 ans. Voilà, il a toujours été là, ce Manois. Il a été rénové plusieurs fois, mais... Mais il est là et c'est vraiment dans la ville, ça fait partie des restaurants chinois les plus fréquentés.

0: même si on ne loge pas, on peut casser sa tirelire quand même pour venir passer une nuit ici au Mandarin. Alors on cherche la période où c'est un peu moins cher, mais je pense que ça reste moins cher que le Mandarin à Paris, je suppose. Et si on ne peut pas en vivre, il faut quand même venir, alors ou boire un verre, mais en tout cas prendre un repas à ce restaurant manois, qui est un restaurant historique de Hong Kong, ne serait-ce que, par exemple, pour manger un canard laqué. Mais il y a une cuisine très, très inventive. J'ai vu passer des plats, mais visuellement, mais vraiment magnifiques.
1: On n'est pas sur un restaurant chinois traditionnel. On s'approche de la cuisine européenne, mais avec une cuisine chinoise. Donc c'est vrai que les plats que vous avez vu voir sont assez particuliers, c'est vrai.
0: On peut dire un petit mot des attentions en chambre. Moi, j'ai trouvé des vraies curiosités dans les chambres du Mandarin ici. Par exemple, je ne sais pas si ça vous a frappé, vous, mais une possibilité de... Parfois, dans un hôtel, on demande quelque chose et donc quand on vous l'apporte, on vient frapper à la porte ou sonner. Peut-être vous réveiller, vous interrompre ce que vous étiez en train de faire. Donc, on peut glisser. Il y a une ouverture à côté de la porte de la chambre. On peut faire passer discrètement, comme une espèce de passe-plat. Enfin, je ne sais pas, passer discrètement ce que vous avez commandé et on vous le dépose en chambre sans... frapper, sans sonner.
1: Il faut garder la privacy, ce qu'on appelle donc, en anglais.
0: Oui.
1: Donc, effectivement, on peut vous passer votre chemise repassée, un repas, un journal, quelque chose, sans vous interrompre dans votre activité. Oui, effectivement, ça, c'est vraiment du service 5 étoiles, je dirais, hein, vraiment.
0: Hein. Bah, vous ouvrez l'un de vos placards, et puis dedans, vous avez ce que vous avez commandé. Et une paire de jumelles aussi, ça, c'est pas si courant.
1: Oui.
0: Ouais.
1: Ah, bah oui, bah,
0: vu la vue.
1: Bah, c'est ça, il faut voir la vue. Ça vous permet de regarder sur l'Arbor, Victoria Arbor, donc tous ces buildings. C'est fait exprès, c'est bien étudié.
0: Et puis des clés. Alors la clé, là, aujourd'hui, on parle plus. Enfin, on dit clé, mais plutôt la carte de la chambre avec vos initiales. Enfin, c'est une attention, et même un dessus de thé d'oreiller également avec vos initiales. Vous y avez dormi ici dans votre hôtel?
1: J'ai eu la chance d'y dormir 3 semaines, oui, quand je suis arrivé.
0: 3 semaines, waouh.
1: Oui, c'était bien. J'avais pas une chambre sur le port, mais j'ai une belle vue quand même.
0: Si on doit citer des personnalités qui sont passées ici, alors bon, il y en a régulièrement, mais en principe, on ne donne pas les noms des personnes qui séjournent au moment où ils séjournent. Vous reconnaissez régulièrement des personnalités connues.
1: Alors, dans le show business, un peu moins, mais beaucoup d'hommes d'affaires.
0: Ah oui.
1: Alors, des hommes d'affaires de toutes sortes. Je ne pourrais pas vous dire les noms parce que je ne me permets pas de le faire, mais on a beaucoup de gros profils dans le domaine des affaires.
0: Mais sinon, sont passés ici Tom Cruise, alors moi j'ai noté Kevin Costner, bon, Kate Moss, la princesse Diana a séjourné ici, Richard Nixon, Bill Clinton, George Bush, le père. J'ai vu aussi qu'il y avait un drame en 2003. Vous connaissez cette anecdote?
1: Ben oui, quelqu'un a sauté d'un étage et...
0: Du 24e, parce que c'est plus dangereux que du premier.
1: Voilà, c'est ça. Et s'est suicidé, oui. Donc,
0: Leslie Cheung, donc acteur qu'on a vu dans Adieu ma concubine, entre autres. Ça avait dû être quand même un sacré ramdam à l'hôtel, cette tragédie. Hein.
1: C'est à l'époque où l'hôtel avait des balcons. Il y avait un accès sur l'extérieur. Aujourd'hui, il n'y a plus, vous avez remarqué. Mais déjà, c'était une star hongkongaise. Donc vous imaginez bien que pour l'hôtel, ça a été une sacrée catastrophe. Tous les ans, le jour de son décès...
0: Pour nous, c'est presque une espèce de blague, hein, parce qu'il a sauté un 1er avril. Hein.
1: Oui, bah, oui, effectivement, oui. Et bah, y a beaucoup de gens qui viennent se recueillir à l'endroit où il est tombé. Et donc tous les ans, c'est pareil. Donc il y a une espèce de groupement de personnes qui viennent lui rendre hommage.
0: Jour de mémoire pour cet acteur Leslie Cheung.
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0: La voix de Leslie Cheung. Nous sommes toujours au 23e étage du palace historique hongkongais, le Mandarin oriental.
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0: Si on parle de vous, Hubert Chabot, votre histoire à vous, on rentre en France et votre histoire à vous part plutôt en Charente.
1: Ben c'est ça, oui, c'est ça, la Charente, donc mon pays natal, que j'adore. Et donc la Charente, où j'ai commencé à faire mon école hôtelière là-bas, mon école de sommellerie. Et après, je suis parti travailler dans le Périgord.
0: L'intérêt pour la sommellerie, quand on vient de Charente, on n'est pas totalement surpris. Hein.
1: On fait du vin qu'on distille, donc ça s'appelle le cognac, évidemment. Donc, puis on est pas loin de Bordeaux, donc c'est une région riche en vin et spiritueux, quoi.
0: Mais vous avez eu alors un intérêt pour le vin, je suppose aussi le Pinot des Charentes. Je me demande si vous avez amené je suis pas sûr qu'il y en ait eu avant vous, mais je ne sais pas, le Pinot des Charentes au mandarin à Hong Kong, s'il y a maintenant des fans de Pinot des Charentes.
1: Ben oui, je l'ai ramené avec moi, donc le cognac était déjà là, forcément. On sait très bien que le Hong Kong était très lié au cognac pendant des années.
0: Et puis si je me souviens bien, la clientèle asiatique, hongkongaise, chinoise, pour eux, le vin est quand même une découverte assez récente, et il y a quelques décennies, moi je me souviens d'avoir vu des tables de Chinois ou de Hongkongais au restaurant prendre leur dîner avec des alcools forts, hein, avec du cognac ou du gin, enfin je ne sais pas, ou du whisky. Hein.
1: Et c'est vrai. Et alors, le cognac était très très très très présent à Hong Kong pendant des années. C'est né qu'en 2008-2009, ils ont enlevé la taxe sur le vin à Hong Kong. Et donc effectivement, le vin est devenu très populaire. Donc c'est vrai qu'il y a une culture de vin plutôt jeune à Hong Kong. Mais avant, c'était très spiritueux et surtout cognac.
0: Alors vous avez eu, depuis les Charentes, vous avez étudié l'œnologie, etc., mais vous avez eu la bougeotte?
1: Ben oui, parce que je suis parti donc de Charentes dans le Périgord, donc c'est pas très loin, ça va. Mais après, du Périgord, je suis parti en Suisse pendant 3 ans à peu près. Et après, je suis parti à Monaco.
0: Chez Alain Ducasse.
1: Chez Alain Ducasse à Monaco, effectivement. J'ai fait le Louis XV et un autre restaurant qui s'appelait le Bar & Buff, qui était au Sporting d'été. Et de là, je suis parti en Angleterre pour le Vineyard & Spa, ça s'appelle aujourd'hui. Donc une des plus grosses cartes des vins d'Angleterre, avec plus de 2500 références de vins, 1,2 million de pounds de stock, donc c'était incroyable.
0: De livres, hein,
1: ouais. De livres, c'est ça, oui. Une carte des vins incroyable. C'était un restaurant 2 étoiles Michelin. Alors, un manoir, pas un manoir, mais un manoir.
0: C'est ça.
1: Donc, très joli. Et puis, après ces 3 ans et demi passés en Angleterre, je suis arrivé ici à Hong Kong en 2010.

0: Alors pourquoi Hong Kong? Hong Kong vous a choisi, vous avez choisi Hong Kong, c'était l'opportunité de travail Hong Kong?
1: J'ai toujours voulu aller en Asie, j'avais plutôt visé le Japon et le Japon.
0: C'est tombé un peu à côté alors.
1: Je suis tombé à côté, voilà c'est ça. C'est une autre île, c'est l'île de Hong Kong. C'est une rencontre que j'ai faite en Suisse, à Genève. Il travaillait à l'époque, il était executive chef à Mandarin Oriental Genève. Franck Ferrigouti s'appelle. Il m'a dit, donne-moi ton CV, je vais l'envoyer au siège du Mandarin Oriental. Merci Franck. Le Mandarin Oriental Hong Kong m'a contacté. Il cherchait un chef sommelier pour l'hôtel. Et donc ça s'est fait. Et ce qui est marrant, c'est que j'avais eu un rendez-vous avec le chef Pierre Gagnère une année auparavant. J'étais encore en Angleterre. Il m'a dit, je vous aime bien, mais j'ai rien pour vous. Une année plus tard, donc, mon CV est arrivé au Mandarin, comme je l'ai dit. Et j'arrive à Hong Kong. Il me dit, vous voyez, on se rencontre une année plus tard. Et là, on travaille ensemble.
0: Parce que Pierre Gagnère avait un restaurant, il n'a plus aujourd'hui, hein, c'est plus le cas. Donc le restaurant Pierre, ici, voisin du manoir au 25e étage du Mandarin.
1: C'est ça, Pierre est resté pendant 14 ans. 14 ans, 25e étage, c'est ça, juste à côté du manoir. Et on avait un très très beau restaurant, vu sur le port Victoria, avec 2 étoiles Michelin pendant 12 ans. À cet étage-là, depuis que l'hôtel existe, il y a toujours eu tous les 10 ans...
0: Il y a une rotation.
1: Il y a une rotation, voilà, c'est ça. Tous les 10 ans, il y a une rotation. Donc avant, c'était Jean-Georges avec Vong.
0: Jean-Georges Vong, son nom de famille, c'est l'Alsacien, lui. Hein.
1: C'est un Alsacien, oui, effectivement. Ouais.
0: Son nom de famille, c'est Vong Henrichin, quelque chose comme ça.
1: Quelque chose comme ça, voilà.
0: Alors, c'est un chef aussi mondialement connu, mais moins en France, parce qu'il est installé à New York. Rendons son juste nom au chef Jean-Georges Vongerichten, qui possède une cinquantaine de restaurants dans le monde. Jean-Georges Vongerichten est né à Ilkirch-Grafenstaden, tout près de Strasbourg.
1: C'est ça, voilà, c'est un chef français ultra populaire, mais plus new-yorkais, je pense, dans son âme.
0: Oui, il a pris le début de son nom, qui est plutôt effectivement alsacien, mais le début, ça fait plutôt asiatique. C'était une bonne idée.
1: C'était une fusion un peu...
0: C'était une cuisine-fusion.
1: Cuisine fusion franco-chinoise, je dirais.

0: Je pense à Alain Ducasse, au début, quand vous avez commencé à travailler pour Alain Ducasse, que vous l'avez rencontré, il vous a donné quel genre de conseils? Il vous a dit quoi, comme un peu feuille de route, Alain Ducasse?
1: Alors, moi, je me rappelle d'une chose que le chef m'a dit, chef Alain Ducasse, quand vous servez de l'eau, servez de l'eau. Vous ne servez pas de l'or liquide. Parce que j'étais tellement intimidé de servir chef Alain Ducasse, quand il est venu dîner dans son restaurant, que je servais de l'eau comme ça, comme de l'eau précieuse. Et il me dit, vous ne servez pas de l'eau précieuse, servez-moi de l'eau. Okay? Donc soyez confiant, n'ayez pas de timidité envers moi. Ça, je me rappellerai toujours de ces mots-là, parce que effectivement, ça m'a beaucoup apporté. Et puis parce que quand on travaille dans un hôtel comme celui-ci, le Mandarin Oriental ou le Louis XV, on a forcément beaucoup de clients qui sont très importants, qui sont des gros profils. Il faut les mettre en confiance. Il faut les mettre en confiance. Et si nous, on n'est pas confiants nous-mêmes dans notre acte de service, donc ça veut dire que on rend le client mal à l'aise.
0: Oui, alors c'est ça, effectivement, c'est le sommelier ou le chef sommelier qui doit mettre en confiance le client et pas le client qui doit mettre en confiance le sommelier.
1: Mais c'est très vrai. Et j'ai appris ça du chef Alain Ducasse, mais aussi du chef Pierre Gagnaire. Quand j'ai eu mes premières interviews avec Pierre Gagnaire, on est forcément intimidé parce que quand on est passionné de ce métier-là.
0: Alors, interview, je précise, c'est pas ce qu'on est en train de faire. Interview, c'est plutôt entretien d'embauche.
1: C'est hein. Ça, voilà, pardon, oui, je me...
0: Oui, non, mais c'est. En anglais, c'est la petite différence de sens.
1: Je mélange un peu les deux, mais j'étais très intimidé par Pierre Gagnaire, forcément, parce que c'est un monument de la cuisine.
0: Mais là, vous avez cité Gagnaire et Ducasse. D'ailleurs, moi, je peux dire Gagnaire et Ducasse, mais vous ne diriez pas Gagnaire et Ducasse. Hein.
1: Non. Mais j'ai leur numéro de téléphone dans mon...
0: Waouh. Oui, mais vous dites le chef Gagnère, ou le chef Ducasse, ou le chef Pierre Gagnère, Alain Ducasse.
1: C'est ça.
0: C'est pas Pierrot, et etc.
1: Non. Je ne me permettrai pas de les appeler comme ça. Parce
0: Je comprends que ce sont des personnalités. Enfin, dans les chefs, ça tient sur les doigts d'une main. Des plus connus au monde. Hein. Et Alain Ducasse, c'est un collectionneur d'étoiles. Hein.
1: Ah oui, bah oui. Et attention, Pierre Gagnère est pas loin derrière.
0: Donc, oui, c'est ça, donc tous les deux.
1: Les deux, oui. Non, c'est une très très très belle expérience que j'ai vécue avec ces deux grands talents, vraiment. Ouais.

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1: Est-ce que vous réussissez au mandarin à avoir la dotation de Romané Conti qu'ont les grandes tables?
2: Pendant quelques années, j'ai eu la location, effectivement.
1: On dit plutôt allocation, c'est ça. C'est un mix avec des bouteilles de Romané Conti, puis ensuite on a les crus les moins, enfin, qui sont très prestigieux aussi, mais un peu moins que la Romané Conti. Et tous les restaurants ont un lot qui est limité en nombre de bouteilles, c'est ça?
2: C'est ça, effectivement. Donc il faut acheter, pour avoir une bouteille de Romané Conti, il faut acheter les autres grands crus. Donc ça, c'est pas vraiment un problème, parce qu'on sait qu'on les vendra.
1: Si vous les passerez, hein. En général, tous les restaurants qui les ont les passent.
2: Ouais. Voilà. C'est devenu un peu plus compliqué, surtout après le Covid, parce que la Bourgogne est devenue hors de prix, et les stocks sont très très très compliqués à avoir. Donc là, j'avoue que ça devient un challenge.
1: Ça se vendait combien, la carte, une bouteille de Romané Conti, ici au Mandarin, par exemple?
2: La dernière que j'ai vendue, elle est partie pas loin de 15 000 euros.
1: 15 000 euros,
2: ouais.
1: Ce qui est raisonnable, me semble-t-il, pour une bouteille de Romané Conti dans un restaurant, dans un palace.
2: Ben oui, parce qu'aujourd'hui, c'est ce que ça coûterait presque en valeur d'achat. Aujourd'hui, je la vendrais le double. Il faut qu'on refasse les stocks, mais on les refait doucement.
1: D'ailleurs, à propos de stock, vous stockez où? Il y a des caves ici, l'eau est en dessous aussi, hein.
2: Ah bah oui, parce que là, il faut savoir que cet hôtel est construit sur ce qu'on appelle le reclaiming land. Donc,
1: c'est une terre qui a été gagnée.
2: C'est ça, effectivement, oui. La première terre, elle est sur Queen's Road, donc c'est d'ailleurs trois buildings derrière, là. Ici, on a une cave de stockage au moins un, où on stocke les vins sous air conditionné, donc c'est plutôt bien stocké, donc on est bien. Il y a un sous-sol, il y a la cave, des cuisines de préparation.
1: Combien de personnes travaillent ici? Donc l'équipe complète de tous les salariés d'un palace comme celui-ci qui a 501 chambres et 67 suites.
2: C'est ça, effectivement, avec, comme vous disiez tout à l'heure, 11 points de vente, en incluant le banquet. Ça fait à peu près 850 employés.
1: Un palace, c'est un salarié par chambre, hein, à peu près.
2: Donc c'est 850 employés en moyenne. Ça varie par rapport aux saisons et après, on fait venir quelques extras qui ne sont pas employés à temps plein, mais qui viennent nous donner du support quand on a des gros événements, surtout comme un mois de novembre, là, maintenant.
1: Pour vous, de votre part, Hubert, il y a une vraie fierté de travailler pour un établissement comme celui-ci. Donc, le Mandarin, parce qu'il a un surnom, le Mandarin Hong Kong, il y a des hôtels qu'on surnomme. C'est le Peninsula, la Grande Dame. Enfin, je ne sais plus, s'il n'y en a pas un qu'on surnomme la Grande Dame de Hong Kong.
2: Oui, ce sera Peninsula. Et puis nous, on est la Légende.
1: Ah, la Légende.
2: On nous surnomme la Légende. Parce qu'effectivement, bah, on est là depuis 60 ans. Et oui, c'est une fierté de travailler pour un hôtel comme ça, évidemment, parce qu'il est réputé dans le monde entier, et de par son nom et son existence. Et puis, bah, parce qu'on a aussi 35 hôtels aussi autour du monde, qui sont tous plus beaux les uns que les autres. Donc oui, c'est une fierté vraiment.

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1: Suite de la conversation au 23e étage du Mandarin Oriental avec le chef sommelier Hubert Chabot. La difficulté, Hubert, est-elle de combiner et de trouver le bon accord mets vins, alors non pas avec les plats de restaurants français, mais avec les plats de la cuisine asiatique, de la cuisine cantonaise, enfin des cuisines asiatiques et des plats qui sont préparés ici au Mandarin, au Manoir en particulier.
2: Côté accord mets vins, avec la cuisine cantonaise, je préfère allier les blancs. Les vins blancs sont généralement plus appropriés à cette cuisine-là. Ensuite, si on parle de rouge, ce sera plutôt des rouges légers, type Pinot Noir. C'est ce que vous avez eu ce midi. Et donc, type Pinot Noir, ça va bien.
1: Et que j'ai bu avec modération.
2: Vous le dites.
1: Oui. Ce midi, oui.
2: Oui, non, sinon, c'est plutôt vins blancs, des vins blancs plutôt secs, légers. Des chardonnays, des sauvignons blancs, ça va très très bien. Si on parle de la cuisine du nord de l'Asie, de la Chine spécialement, le Sichuan par exemple, là c'est plus compliqué parce que c'est une cuisine un peu plus épicée.
1: Donc, Sichuan, hein, connu pour le poivre.
2: C'est ça, voilà, effectivement. Ça pique un peu, donc le vin s'approprie pas trop à cette cuisine-là, donc... Ils ont ce qu'ils appellent en Chine le vin jaune. C'est un alcool plutôt fort qui s'approprie plus à cette cuisine-là, en fait. Ouais.
1: Mais sinon, la boisson traditionnelle, en mangeant ici, et c'est le cas au Manoir, ça reste le thé, non?
2: Ça reste le thé, effectivement. Et puis, comme on le disait tout à l'heure, ça a longtemps été le cognac. On en voit encore.
1: En mangeant, pas en fin de repas.
2: En mangeant, oui, effectivement. Oui, non, mais le week-end, vous allez dans des restaurants en bord de mer, des restaurants, ce qu'on appelle les Dai Padong, qui sont des restaurants typiquement chinois, locaux. On voit des bouteilles de cognac, des magnums de cognac sur la table. Hein. Et c'est vrai que ça se marie bien avec ce type de cuisine aussi.
1: Des tables qui sont, moi dans mes souvenirs, plutôt des tables de mecs, hein, d'hommes.
2: Ah bah oui, non, ça c'est très masculin, effectivement. Oui.
1: Il y avait même, à l'époque encore, il y avait le cognac sur la table et des caisses de bière au sol. C'était la caisse complète et de temps en temps, on se prenait une bière. Mais sinon, effectivement, le cognac pendant tout le repas, particularité aussi, cette clientèle chinoise à la table parle très fort.
2: Ah oui, c'est ça, ils parlent très fort. Il y a les Suzanne sur la table. Effectivement, les bières, alors oui, j'ai oublié, parce que la bière, ils s'en consomment beaucoup à Hong Kong, spécialement la Blue Girl, c'est une bière locale, et la Tsingtao, bien sûr, de Chine.
1: Mais vous êtes là pour séduire cette clientèle-là en proposant des vins, qui passent au vin.
2: C'est ça.
1: C'est votre boulot.
2: C'est mon boulot, buvez du vin.
1: Encore une fois, avec modération. Mais j'ai entendu une personnalité dire « Non, moi je ne dis pas avec modération, je dis avec délectation. »
2: Avec délectation, c'est vrai. C'est un joli mot, oui, c'est vrai. Pour le vin.

0: Alors vos études, on va dire un mot quand même, vous êtes passé par l'enseignement privé, le lycée hôtelier Saint-Joseph-Lamandier en Charente. C'est là où vous avez commencé à apprendre alors.
1: Ben c'est vrai, donc c'est un lycée hôtelier qui existe toujours. J'ai fait 5 ans à peu près, oui, c'est ça. Donc 2 ans de BEP, restauration. Après 2 ans en bac pro, restaurant aussi. Et puis après une année en sommellerie. Je remercie beaucoup Frédéric de Vautour, qui est mon prof de sommellerie. Et Chantal Prieur aussi, qui était ma prof de restaurant. Et je leur dois beaucoup parce que ils m'ont donné la passion et l'envie de faire ce métier-là.
0: Mais pas fait, je ne sais pas si en sommellerie, il y a des. Je pense à. J'ai rencontré quelqu'un qui est passé chez Ferrandi, je ne sais pas s'il y a une filière sommellerie chez Ferrandi, enfin, ou dans des lycées comme à Lausanne, enfin, qui sont des lycées hôteliers ou des établissements, je ne sais pas si c'est lycées ou des instituts hôteliers très prestigieux dans le monde. Vous êtes passé vraiment par une filière en partant du cursus de base, finalement, avec un BEP pour aujourd'hui être chef sommelier dans l'un des plus beaux palaces du monde. C'est quand même un cursus assez exceptionnel.
1: On nous a vraiment appris comment fonctionnait un restaurant. Donc je suis passé un peu en cuisine, on nous apprend à cuire quelque chose, on nous apprend à polir un verre, à nettoyer un verre, pardon. On passe vraiment par toutes les étapes. Et après, on finit en apprenant à gérer un restaurant. C'est ça le bac pro, en fait, restauration. Gérer une cuisine ou gérer un restaurant. Donc, et après la sommellerie, ben, on apprend à constituer une cave, la gérer, et puis faire un profit là-dessus, évidemment. Donc on sort de ça avec des diplômes, mais on repart à zéro dans un restaurant, c'est ce que j'ai fait dans le Périgord, où ben, je suis parti commis sommelier, quoi. Puis après, il faut gravir les échelons, puis...
0: Et les échelons et les étages pour arriver au 25e ici. Hein.
1: C'est ça, voilà. Après, je suis arrivé au 25e étage du Mandarin Oriental, et puis j'y suis depuis 13 ans, donc...
0: Donc vous êtes bien ici à Hong Kong. Pourquoi aimez-vous tant Hong Kong? Parce que je suppose que si vous êtes resté, c'est parce que vous aimez vivre à Hong Kong.
1: Alors, Hong Kong, ça me rappelle un peu Londres. Il y a une espèce de dynamique autour du vin qui est incroyable. Donc la ville est déjà très dynamique, forcément, parce que ça ne s'arrête pas de bouger. C'est jour et nuit, et du lundi au dimanche. Donc ça, c'est déjà très plaisant. La gastronomie à Hong Kong est aussi très présente, parce que les Hongkongais sont fans de nourriture, de bonne cuisine. Et le vin, bah, c'est international. C'est ce que je disais tout à l'heure, c'est comme Londres. C'est international, on trouve des choses de partout. Des vins petits, je dirais pas petits en termes de qualité, mais... en termes de tarifs, jusqu'à ce qu'on disait tout à l'heure, Romane Conti, quoi. Et il y a tout. Et c'est ça qui est fantastique à Hong Kong, c'est qu'il y a une diversité incroyable, incroyable. Donc, oui, j'adore cette ville. Et puis soyons francs, là, on est à Central. Si on prend un taxi, en 15 minutes, 20 minutes, on est à la plage dans le sud de l'île. Ou alors, on se retrouve 20 minutes plus tard, sur une montagne, avec personne autour. Donc c'est unique.
0: Macao n'est pas loin. De temps en temps, je ne sais pas si vous avez passé quelques jours à Macao. Pas forcément pour jouer, mais pour voir cette incroyable strip comme à Las Vegas avec les gros hôtels casinos.
1: Ah oui, oui, ça, moi j'aime bien quand j'ai 2-3 jours de congé. On a la chance avec Mandarin Oriental de pouvoir faire ce qu'on appelle des mostés, donc ça veut dire le personnel peut rester dans un hôtel mandarin à un tarif particulier. C'est super d'aller à Macao parce que c'est plus calme. Alors, il y a tous ces grands hôtels, effectivement. Alors moi, je n'y vais pas pour jouer, mais j'y vais pour me reposer.
0: Sinon, vous avez un endroit qui est vraiment votre lieu préféré à Hong Kong, hormis le mandarin dans lequel vous travaillez?
1: Bah, là où j'habite à Soho, donc le quartier Soho, où il y a plein de restaurants, de bars. C'est très plaisant cet endroit. Et j'aime bien aussi me promener sur Lama Island. Donc c'est une petite île qui est pas loin d'ici. C'est très plaisant de faire une marche à cet endroit parce que c'est la nature, on s'y sent bien. Et non, c'est très agréable. Moi, j'aime bien Lama Island. Ouais.
0: Hubert, vous êtes parti pour être hongkongais encore un certain temps ou un temps certain?
1: Ouais, j'ai bien l'impression, oui. C'est ma maman qui est pas très contente, mais bon.
0: Ouais, on s'arrange. Bon, elle vient vous voir de temps en temps.
1: Elle vient me voir de temps en temps. Enfin, je vais surtout la voir deux fois par an ou trois fois par an, effectivement. Ouais. Donc, ouais. Ouais. Mais oui, Hong Kong, je crois que oui, j'y suis encore pour un petit moment, je crois.
0: Merci beaucoup, Hubert. Hubert Chabot, le chef sommelier du Mandarin Oriental à Hong Kong. Donc la légende, bon, c'est déjà l'hôtel, mais un jour, on dirait Hubert Chabot, la légende de la légende.
1: Je suis un des derniers Français ou expatriés de l'hôtel. Donc c'est-à-dire que je suis celui qui est resté le plus longtemps dans cet hôtel.
0: Pierre Gagnère est parti.
1: Pierre Gagnère est parti. Et puis bon, on avait notre concierge mythique, Giovanni Valenti, qui est resté lui pendant 28 ans, quelque chose comme ça. Bon, il nous a quittés malheureusement, mais c'était un des plus anciens. Donc maintenant c'est moi.

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1: Terminons ce deuxième Suivez le guide sur l'île de Hong Kong, sur la terrasse de l'hôtel Four Seasons. Jacques Boissier, qui importa à Hong Kong des produits d'alimentation français haut de gamme, a écrasé son cigare.
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1: De la terrasse du Four Seasons, Jacques, nous avons une vue sur la péninsule. La péninsule avec l'hôtel Peninsula, qui tire son nom de la péninsule, qui est très très haut, le Peninsula, qui est vraiment l'hôtel emblématique de Hong Kong, qui va fêter bientôt son premier siècle.
3: Oui, c'est le palace de Hong Kong traditionnel, a été gardé dans son jus. Derrière, ils ont construit une tour où il y a des chambres aussi et des bureaux.
1: Avec le bar, en haut de la tour, le bar Philippe Stark.
3: Le bar, un restaurant qui s'appelle Félix, oui. Avec des toilettes qui sont visitées par tous, parce que des toilettes, on a une vision totale de la ville le soir. C'est assez magique.
1: Enfin, pour les hommes surtout, et les pissotières, hein, c'est ça.
3: Voilà, c'est tout le monde y va. Il faut le faire une fois dans sa vie. Et puis en haut de l'immeuble, il y a un bar.
1: Oui, parce que précisons, donc dans ces pissotières, c'est avec vue effectivement, c'est vertigineux, mais puisque c'est contre la paroi, enfin.
3: Oui, tout à fait. Les toilettes sont contre le mur en verre, et donc on a une vue extraordinaire sur la ville.
1: Fermons la parenthèse pissotière, effectivement, mais de luxe. Hein. Et pour redire un mot sur ce Peninsula.
3: Alors le Peninsula sur le toit, un héliport, qui est le seul héliport de Hong Kong, qui est basé sur un immeuble. Le propriétaire du Peninsula, qui est la famille Kadori, qui a beaucoup d'autres investissements, a une compagnie d'hélicoptères. Donc les hélicoptères peuvent, si on est un voyageur de luxe, emmener le voyageur de l'aéroport directement sur le toit de l'hôtel. En descendant de la plateforme d'atterrissage, il y a un bar absolument extraordinaire, qui est un bar d'aviation. On vous attend avec une casquette commémorative et une coupe de champagne. Et ce bar est vraiment superbe. Et on peut faire à partir de là des tours en hélicoptère de Hong Kong, plus ou moins longs. Le tour le plus long fait à peu près une heure, emmène à la frontière chinoise. Donc on voit Shenzhen, on repasse au-dessus de l'aéroport, donc croiser un vol en hélicoptère qui croise au-dessus de l'aéroport, c'est magique parce qu'on a des avions qui décollent en dessous, donc qui se posent, et puis on va sur l'île de Lantau faire un tour autour du Grand Bouddha et faire le tour de l'île de Hong Kong. C'est absolument magique. S'il fait beau comme aujourd'hui, c'est quelque chose à faire à Hong Kong.
1: Inoubliable, mais il faut un budget quand même.
3: Non, c'est pas excessif parce que je crois que c'est de l'ordre de 800 euros pour 5 passagers. Donc c'est pas excessif comme budget. Et puis il y a des tours plus courts, d'un quart d'heure juste pour faire le tour de Hong Kong et voir tous les immeubles éclairés et la nature.
1: Bon, alors ça, c'est l'arrivée en hélicoptère au Peninsula. Et si je me souviens, mais après, ils ont peut-être changé de marque, mais les voitures de service du Peninsula, dans le passé, étaient des Rolls-Royce.
3: Alors, ils ont une quinzaine de Rolls-Royce faites spécialement pour eux, à leur couleur, le vert du Peninsula. Et si vous êtes un client du Peninsula, ils vont vous chercher à l'aéroport dans la Rolls ou vous emmener faire les courses dans la Rolls de l'hôtel.
1: Si on vient juste boire un verre, ben on a plaisir quand même à regarder passer les Rolls.
3: Absolument. Alors le lobby est connu, c'est le lobby qui est plein l'après-midi et tout le monde va pour le high tea. Les gens font la queue pour le high tea au Peninsula, donc le thé traditionnel britannique.
1: Avec les trois, les plateaux.
3: Voilà, les plateaux superposés avec des petits fours dessus.
1: Un scone.
3: Et un orchestre qui est dans ce grand lobby. Musique classique, c'est magique.
1: Finalement, à Hong Kong, je me rends compte qu'on utilise assez souvent ce qualificatif magique.
3: Il n'y en a pas d'autres, moi je ne trouve pas. Mais... Donc on va dire magique. Hong Kong est magique.

0: On pourrait se dire, Jacques, circuler à Hong Kong, il y a la circulation, il y a les voitures, les transports en commun. On pourrait se dire, ça doit être compliqué pour les piétons. Et en même temps, pas du tout. On pourrait presque affirmer aussi que le piéton est roi à Hong Kong.
1: Alors, le piéton est roi, mais pas au niveau des rues. Il y a des passages dans le ciel, il y a des passages en souterrain entre tous les immeubles, avec généralement des magasins et des restaurants en sous-sol. Et on peut se déplacer d'un immeuble à l'autre comme ça. Et puis il y a aussi quelque chose d'assez extraordinaire, qui est le tapis roulant, l'escalator, qui remonte de Central, du vieux marché de Central, en haut où les gens habitent, mid-level. C'est entouré de restaurants, de tas d'activités. Et c'est un escalator, je ne sais pas, qui fait plus d'un kilomètre par morceau, qui a été construit par des Français d'ailleurs.
0: Ah oui ?
1: Oui, il y a 25 ans, je pense à peu près. Oui. Et ça, c'est un moyen de transport parfait, parce qu'on monte en direct, alors que les rues sont plutôt horizontales. C'est un très très bon moyen pour se déplacer et remonter vers les quartiers d'habitation.
0: Oui, alors effectivement, ça dépend où on se rend, bien sûr. Si on remonte, notamment quand on arrive, qu'on sort de la station de métro ou du Star Ferry, du ferry, si on remonte vers les hauteurs de la ville, on a cet escalator, on a ces passerelles, ce qui fait qu'on traverse plein de rues, mais on ne se retrouve jamais face à un passage piéton et un feu rouge. On ne s'arrête pas.
1: On est au-dessus, oui. On est au-dessus de la circulation et des rues, donc il n'y a pas d'embouteillage. Là, on est en train de marcher au-dessus d'une des rues principales, des axes principaux de Hong Kong. Non, non, en hauteur. Ce sont des trottoirs qui sont à l'équivalent de 3 étages en hauteur.
0: Ça représente des kilomètres de passerelles comme ça.
1: Oui, oui. Tout est basé là-dessus, c'est de relier les immeubles entre eux, par le haut ou par le sous-sol.
0: Donc c'est incroyable.
1: Et il y a du monde.
0: Et il y a beaucoup de monde. Je ne sais pas si on vient faire son footing sur les passerelles. Peut-être pas pratique.
1: Il y a trop de monde pour faire.
0: Il y a trop de monde.
1: Le footing se fait dans des endroits spécialisés. Il y a des parcs pour ça, comme Victoria Park, qui a des pistes pour courir. Ou vers quand on monte dans les niveaux de mid-level, il y a des routes où il n'y a pas de passage. C'est uniquement réservé aux piétons. Et là, les gens font du jogging tous les matins, tous les soirs. C'est très embouteillé le matin avant les heures de bureau. Les gens vont faire un peu de course.
0: C'est samedi, c'est quand même plus calme. Non,
1: au centre-ville, non, c'est pas calme. Les gens sortent, se promènent, adorent aller faire le shopping, et les malls, surtout le samedi. Le dimanche, c'est très calme en ville. Et là, le dimanche, le central, tu le verras demain, est occupé par les femmes de ménage qui ont leur journée off. Donc la principale rue de Central, Queen's Road East, est fermée. Et les femmes de ménage philippines viennent se retrouver entre copines et pique-niquer dans la rue. Absolument à voir, ça devrait.
0: Oui, oui.
1: Derrière le mandarin, c'est la rue qui est derrière le mandarin.
0: Exactement, mais moi je me souviens, il y a 30 ans, en gros devant, il y avait davantage d'espaces verts. Elles se regroupaient par là.
1: Oui, elles se regroupent un peu partout. Elles sont très nombreuses à Hong Kong et elles vivent généralement dans les appartements, dans des toutes petites pièces. Elles ont besoin d'aller respirer un peu l'air une fois par semaine, ouais. Et de se retrouver entre elles.
0: Oui, à tel point que ce regroupement de ces femmes bonnes, enfin qui sont les nounous philippines, c'est devenu une attraction de Hong Kong.
1: Tout à fait. Les touristes, généralement, le dimanche, vont faire le tour des endroits où ils sont. Il y a de l'ambiance, elles dansent, elles chantent. C'est vraiment un endroit de vie.

0: Au pied de l'hôtel Mandarin Oriental et dans ce quartier du port de Victoria, un spectacle unique au monde et gratuit est proposé chaque dimanche, du milieu de la matinée à la fin d'après-midi, des dizaines de milliers de femmes philippines se retrouvent pour manger, chanter, danser, passer la journée ensemble, préparer aussi des colis à envoyer au pays. Elles sont souvent seules à Hong Kong, séparées de leur famille, dont elles sont le support financier, notamment pour aider des parents âgés ou financer les études des enfants. Et quelle ambiance ! Les Indonésiennes, moins nombreuses, se donnent rendez-vous le dimanche dans un jardin public de l'autre côté, sur la péninsule de Kowloon. C'est la fin de ce deuxième Suivez le Guide à Hong Kong. Goy, grand merci Jacques Boissier et Hubert Chabot. Goy, Émilie, oui, pour le prêt de ta voix. Merci Pierre Oteza pour le contact avec Jacques. Et un grand Goy, Ariel Kai et toute l'équipe du Mandarin Oriental Hong Kong. Les sites internet discoverhongkong.com et mandarinoriental.com.
1: 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À bientôt à Hong Kong.
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0: 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Écoutons le psaume 113. Peuple de Dieu, mets ta foi dans le Seigneur.
1: Notre Dieu, il est au ciel. Tout ce qu'il veut, il le fait. Leurs idoles, or et argent, ouvrage de mains humaines. Elles ont une bouche et ne parlent pas, des yeux et ne voient pas, des oreilles et n'entendent pas, des narines et ne sentent pas. Leurs mains ne peuvent toucher, leurs pieds ne peuvent marcher. Qu'ils deviennent comme elles, tous ceux qui les font, ceux qui mettent leur foi en elles. Israël, mets ta foi dans le Seigneur. Le secours, le bouclier, c'est lui. Famille d'Aaron, mets ta foi dans le Seigneur. Le secours, le bouclier, c'est lui.

0: Comme tous les étés, la ville du Puy-en-Velay et toute la Haute-Loire va vibrer au son des musiques du monde du 20 au 26 juillet. La 62e édition du festival Interfolk va vous faire voyager autour du monde. Un voyage que nous allons faire avec vous, Marilyn Monk. Bonjour.
1: Bonjour.
0: Vous êtes la présidente du festival Interfolk, festival de musique notamment du monde. On va l'entendre. On est

0: Les Dédé Festival sur SF Notre-Dame avec Marilyn Monk pour parler du festival Interfolk. On est en Haute-Loire, au Puy-en-Velay, cette très belle ville, à lieu du départ du chemin de Saint-Jacques qui accueille tout au long de l'année de très nombreux pèlerins qui viennent du monde entier. Et puis, au mois de juillet, il y a un instant très particulier depuis maintenant très longtemps. Vous êtes pas vous, hein, je me permettrai pas, Marilyn, mais on est avec le doyen de tous les festivals de Haute-Loire, le plus ancien, qui a toujours passé les époques, les générations, j'ai envie de dire aussi, parce que c'est un festival qui a cette particularité qui est à travers la musique que l'on vient d'entendre, notamment des deux Costa Rica. Je m'excuse pour les spécialistes de l'accent qui ont dit, mais c'est pas la Colombie, c'est le Costa Rica, on l'entendra plus tard, la Colombie, parce qu'on va beaucoup voyager avec vous, mais c'est un festival qui a toujours été un festival intergénérationnel, qui a fait se rencontrer à la fois dans les groupes qui viennent, mais aussi dans ceux qui sont investis, tout un tas de personnes très différentes, mais qui pendant une semaine, bien, voilà, vivent un truc un peu à part.
1: Effectivement, Interfolk, c'est une de ses, je dirais, une de ses clés, c'est ce côté intergénérationnel qui a été voulu dès le départ par les premiers présidents qui l'ont fondé, à savoir Raymond Longo et Gérard Chalendar. Et on a toujours eu des bénévoles qui étaient très très jeunes, avec des bénévoles qui étaient d'âge plus mûr, voire plus âgés. Et dans les groupes, c'est la même chose. Dans les groupes, on va avoir des groupes avec des jeunes danseurs, des jeunes musiciens qui vont avoir 15-16 ans. Et puis, on pourra avoir des groupes des fois un petit peu plus âgés au niveau danse, mais surtout au niveau musical, parce que généralement, il faut un peu plus d'expérience musicale et les musiciens sont un peu plus âgés. Et donc, c'est ce côté-là qui fait

0: que ben, les générations se rencontrent, elles se mélangent et elles s'apportent mutuellement.
1: Ah, puis Interfolk, hein, c'est un festival de folklore, j'ai envie de dire, et c'est là aussi un travail qui a été fait depuis très nombreuses années pour, je vais pas dire dépoussiérer, mais en tout cas pour démontrer que le folklore a son importance, parce que c'est la culture qui se transmet de tous les pays, des régions aussi de France, on l'évoquera à Marie-Lite, mais c'est aussi voilà quelque chose de très vivant qui évolue au fil des années, au fil des générations, et qui ben s'inspire, on l'entendra, des groupes, des nouvelles sonorités musicales.
0: Alors effectivement, le folklore parfois en France a une connotation un peu ringarde. Alors ça dépend des régions, c'est vrai. Ça paraît pas forcément ringard quand on est en Bretagne ou en Provence, mais il y a d'autres régions où ça peut le paraître. Et c'est vrai que depuis, je dirais une décennie, avec l'aide de Cyril Fayol, qui est le directeur artistique du festival, on essaye de changer un peu les choses et de montrer en fait que le folklore, c'est des héritages. C'est quelque chose qui évolue dans le temps, qui s'améliore, qui change. Et donc, eh bien, à partir de là, on va essayer de faire découvrir des groupes avec des, on va dire, des pratiques culturelles, avec des réflexions artistiques un peu différentes qui mêlent à la fois le côté très traditionnel avec des évolutions artistiques allant sur des choses qui sont beaucoup plus modernes.
1: Ouais, pour exprimer cette dimension, justement, Marine, on va écouter de la musique. Alors, tous les groupes que l'on va entendre dans cette émission ne sont pas là dans cette édition 2026 de Interfolk, hein, et notamment ce qu'on va entendre de la musique de Tilacine, mais on est dans l'ambiance, il faut s'imaginer en fait justement ce métissage qui est porté par ces artistes que l'on retrouve énormément tout au long de cette semaine, c'est du 20 au 26 juillet au Puy en Velay, et voilà, il faut s'imaginer, là on part en Afrique du Sud, on va avoir des sonorités que l'on entend, ce que Tilacine les prend au micro, les retravaille en musique, c'est ça aussi, cette proximité et cette transmission que l'on va évoquer dans un instant.

0: Shark Island, sur l'été des festivals, sur SF Notre-Dame avec Till Acide. Marilyn Mourgue, présidente du festival d'Interfolk, est avec nous pour évoquer ce très beau rendez-vous qui se passe du côté de la Haute-Loire et au Puy-en-Velay, mais dans plein d'autres villes aussi du territoire, pour être en proximité avec les artistes. Là, on s'imaginait déjà là sur le bord d'une très belle plage en Afrique du Sud, peut-être au lever ou au coucher du soleil, en fonction si vous êtes plutôt un couche-tard ou un lève-tôt. Chacun fait comme il a envie, mais voilà, on est vraiment dans cette dimension-là. On aura un groupe d'Afrique du Sud cette année. Chaque année, on fait le tour du monde grâce à vous. C'est assez sympa de rencontrer ces gens. Parlez-nous un peu de ce groupe et surtout de cette connexion qui se crée. Ils deviennent, alors, altiligériens, c'est les habitants de la Haute-Loire pour ceux qui ne le savent pas, mais ils deviennent pendant un temps vraiment altiligériens parce qu'en fait, s'ils ont leur culture à partager, ils s'installent avec nous.
1: C'est exactement ça. Le but, c'est de faire venir au plus proche des habitants de la Haute-Loire ces cultures du monde. Et donc là, par exemple, le groupe Amazebra qu'on va recevoir, qui vient d'Afrique du Sud, va pouvoir aller à la rencontre des quartiers de la ville du Puy, par exemple, aller dans des plus petites communes, par exemple, aussi de Haute-Loire. Par exemple, ils vont aller sur Issingeaux. Issingeaux, c'est à peu près une trentaine de minutes de route du Puy-en-Velay, voilà.
0: Direction de Saint-Étienne.
1: Direction voilà. Saint-Étienne.
0: On est encore plus près de Saint-Étienne, si on vient de Saint-Étienne ou de Lyon.
1: Exactement. Mmh. Et donc, voilà, c'est des communes alors qui sont plus modestes, mais qui accueillent de façon extrêmement chaleureuse les groupes. Et ils vont à la rencontre des populations, parce qu'il y a des animations de rue, de marché. Et les groupes vont aussi animer dans les hôpitaux. Ils vont à la rencontre des populations un peu empêchées, qui ne peuvent pas se rendre au spectacle. Et donc l'Afrique du Sud, par exemple, je sais qu'elle va intervenir auprès de l'hôpital à Issingeaux pour aller voir les résidents. Et le soir, elle fera un grand spectacle aussi qui sera offert à toute la population. Voilà, les groupes vont aller un petit peu à droite, à gauche, à rencontre avec les personnes en situation de handicap, avec les centres de loisirs. Enfin voilà, ça c'est ce qui est mis en avant et c'est ce qui fait la proximité aussi du festival.
0: Ouais, mais ce que j'ai envie de dire, moi aussi, que nos auditeurs comprennent bien, parce que parfois on entend beaucoup de discours comme ça dans le monde de la culture, qui est de dire oui, on essaye d'être dans la mixité, on va voir tout le monde, et puis il y a quelque chose d'un peu artificiel. Là, il y a vraiment quelque chose qui s'est ancré dans la manière de faire. Je pense que les groupes viennent aussi ici en Haute-Loire et vous voir à Interfolk, parce que il y a aujourd'hui, avec 62 éditions, pour cette année, la 62e, il y a aussi cette tradition de faire en sorte que les gens se mélangent. Je sais pas comment l'expliquer. Moi, j'ai en tête des souvenirs où on a les groupes qui dansent en plein milieu de la rue, sur les pavés de la ville ancienne du Puy-en-Velay, et puis des enfants qui sont pris par les rythmes, notamment d'Afrique du Sud, et qui viennent danser avec les groupes. Et puis, il n'y a pas un gros vigile qui vient les attraper par le col pour leur dire « Non, là, attention, c'est le service de sécurité que ça se passe comme ça. » Enfin, il y a quelque chose d'assez génial dans cette manière d'aborder la culture, vraiment en se disant « Elle est là pour être avec vous pendant une semaine et profitez-en à fond. »
1: Exactement, il n'y a pas de barrière. Et ça, les artistes le recherchent, et cette proximité, ils apprécient énormément, comme tu pouvais le dire, par exemple. Il va y avoir des danses qui vont être partagées, il y a des animations de rue, il y a des invitations à la danse. Et puis, ce qui intéresse les groupes, c'est faire découvrir leur culture et découvrir aussi la nôtre. Et c'est cet échange qui est incroyable. Alors, ça passe, comme tu le dis, par exemple, par des animations de rue, ça passe parce que, des fois, on peut avoir un groupe qui peut être extrêmement religieux. Sur le Puy, on est bien placé, je départ de chemin de Saint-Jacques-de-Compostelle, on a...
0: Une très belle cathédrale
1: Notre-Dame, etc. Et j'ai le souvenir d'un groupe d'Afrique du Sud il y a quelques années qui était extrêmement croyant, qui a voulu absolument se recueillir à la cathédrale du Puy et qui a demandé l'autorisation de pouvoir chanter des chants religieux africains au sein même de la cathédrale. Et c'était un moment, mais incroyable, j'en ai encore la peau. C'est vraiment quelque chose de... Ils avaient des voix magnifiques et... Ils ont fait un hommage à la Vierge Marie qui était mais incroyable. Et cette cathédrale, on était en début d'après-midi, c'était un samedi. Eh bien, c'est rempli, mais en l'espace de 5 minutes, elle était mais pleine de monde. Alors, c'est vrai que c'est un lieu de passage, mais ses voix portaient tellement loin qu'on les entendait à l'extérieur de la cathédrale et ça a attiré. C'était un moment hors du temps, pas du tout prévu. Un peu à l'improviste, et ça a été quelque chose de fabuleux.
0: Ouais, des gens qui se laissent toucher comme ça, à la fois par un lieu, les nôtres, et puis par la culture, celle des autres qui viennent pendant le festival. On va continuer notre découverte musicale. Alors, c'est un peu décousu, on parle ensemble parce qu'on a vraiment envie de vous donner envie de nous rejoindre au Puy-en-Velay et en Haute-Loire pendant cette période du 20 au 26 juillet pour le festival Interfolk. On continue en musique. Alors là, on change totalement de style, mais ça va donner envie sans doute à beaucoup de nos auditeurs et auditrices de venir pour faire la fête, notamment. Alors là, c'est ultra intergénérationnel aussi, parce que finalement, la musique qu'on va entendre, elle parle à tout le monde. On est dans la Peña Camarga. C'est quoi? C'est Les Yeux d'Emily? Un truc comme ça,
1: oui,
0: non?
1: Effectivement, c'est la Peña Camarga, c'est un groupe de Provence que l'on fait venir parce qu'on prépare cette année une nouveauté sur le festival qui va être tout simplement le fait de créer une ambiance feria le vendredi 24 dans les rues du Puy, près de, on va dire, derrière la mairie, vers la bibliothèque, ce qu'on appelle l'espace Saint-Pierre. Et il y aura trois groupes qui vont se produire à ce moment-là. On va voir les Bateaux Cados, on en reparlera peut-être un peu plus tard, on aura le Costa Rica qui sera là aussi, et en fin de soirée, on aura la Peña Camarga pour faire une ambiance feria. Et la Peña Camarga a une ambiance extrêmement festive, et le but, voilà, c'est que les personnes puissent venir s'amuser. On va mettre en place une sorte de dress code pour ceux qui le souhaitent, chemise blanche façon, on va dire, feria. Il y aura des petits bandanas qui seront aussi à disposition du public.
0: Aux couleurs du festival.
1: Aux couleurs du festival, et de l'affiche du festival, rose dans les sens, rose et jaune, exactement, qui seront disponibles. Et le but, c'est que, voilà, que tout le monde vienne faire la fête avec les groupes. Et les groupes seront vraiment là, au milieu. Et vous pourrez partager des moments extraordinaires. Et la Peña Camarga va nous emmener dans une ambiance extrêmement festive.
0: Voilà, juste avant de réserver votre voyage pour le Puy, poussez les tables dans le salon. Si vous êtes en voiture, faites attention quand même. On écoute un petit peu de Peña Camarga. On est en Camargue, mais surtout, on fait la fête.

0: Allez, la Peña Camarga, voilà pour une version live de la musique qu'il propose et qui devrait mettre le feu à la ville du Puy-en-Velay. Vous évoquiez le lieu, Marilyn Mourg, présidente du festival Interfolk, qui se déroule du 20 au 26 juillet en Haute-Loire et au Puy-en-Velay. Vous évoquiez ces lieux derrière la bibliothèque. Alors pour nos auditeurs, ils ont peut-être pas en tête tout à fait le plan du Puy-en-Velay. On n'est pas très loin du chemin de Saint-Jacques, qui passe juste à côté sur une très belle place qui accueille aussi le marché. Si vous venez quelques jours au Puy, vous en profiterez. Mais c'est un lieu un petit peu exigu, mais on est aussi là dans cette volonté qu'il se passe quelque chose, quoi, qu'on a l'impression d'être dans une vraie feria où on est un peu serré, on danse tous ensemble, on connaît pas le voisin, mais on en profite ensemble.
1: On en profite ensemble, on partage un verre ensemble, on chante ensemble, on danse ensemble, on s'amuse ensemble, et c'est ce qu'on veut créer aussi. Et donc c'est vrai que cet espace qui est un peu plus restreint, je dirais, mais qui n'est pas non plus tout à fait petit, eh bien, permettra, je pense, de pouvoir créer une très très belle ambiance au niveau à la fois sonore et avec énormément de joie. Et le thème de cette année aussi pour le festival, c'est la fête. Et on veut vraiment une soirée extrêmement festive, et je pense qu'elle le sera avec cette soirée feria.
0: Il y a plein de choses à dire, évidemment, mais ça fait partie des valeurs aussi du festival, cette notion de partage, cette notion de d'une certaine manière la joie partagée que vous voulez porter en permanence, l'acceptation de la culture de l'autre, c'est quelque chose qui est... Comment ça se passe justement entre les groupes? Là, on imagine l'Afrique du Sud, c'est facile de danser, il y a quelque chose de naturel. La Camargue, les gens se ressemblent pas vraiment, ils mangent pas la même chose, ils vivent pas de la même manière.
1: Oui, effectivement, on a un panel culturel qui est très différent. C'est sûr que si on compare une Afrique du Sud avec un groupe du Sulawesi qu'on va recevoir, Sulawesi, c'est un mot qui vous paraît peut-être un peu barbare.
0: Ah, c'est vous savez.
1: C'est l'Indonésie, c'est l'autre nom que l'on connaît, c'est les îles Célèbes. Et c'est sûr que c'est pas du tout la même chose, c'est pas du tout les mêmes musiques, les mêmes sonorités, c'est pas les mêmes ambiances, et justement c'est ce qui fait le dépaysement et c'est ce qui fait aussi l'enrichissement. Et alors, quelque chose qui est magnifique, c'est que lorsqu'on a les groupes comme ça qui se produisent, souvent ils vont se recroiser sur certaines places parce qu'ils vont tourner sur les places, et de temps en temps il y a des petits bœufs qui se mettent en place et on a des choses improbables qui nous arrivent,
0: où la
1: on
0: musique costaricienne Afrique du Sud
1: qui peut se mélanger avec des instruments d'Indonésie, c'est quelque chose d'assez incroyable. Ils s'enrichissent mutuellement eux aussi, et ils s'amusent beaucoup aussi, et ça amuse aussi énormément le public.
0: C'est vrai qu'on le voit énormément. Comment ils vivent tous ensemble finalement? C'est aussi un petit peu, j'ai envie de dire, le monde entier qui s'installe dans un lieu pendant une semaine. Il faut manger les plats des uns des autres, on découvre plein de choses comme ça.
1: Alors effectivement, on va recevoir nous à peu près plus de 300 artistes sur la semaine, et donc on essaye de les faire se rencontrer. On organise aussi pour eux des soirées, des moments où ils peuvent échanger, faire découvrir un peu des fois leurs spécialités ou autres. Et puis surtout c'est des moments de rencontre et d'échange, surtout de dialogue, de musique aussi, où ils amènent à coup, quelqu'un amène son instrument, un autre groupe amène un autre instrument, et puis ils commencent à jouer ensemble. Et ça, c'est ce qui se fait de mieux.
0: Ouais, c'est toujours très sympa à vivre. On va continuer à parler un peu de la fête. S'il y a un territoire pour qui l'été, les rythmiques endiablées est important, c'est les Balkans aussi.
1: Oui.
0: Ils ont cette tradition de la danse, du groupe qui descend au pied de l'immeuble et qui finalement va faire à peu près danser tout le monde.
1: Avec des fanfares incroyables.
0: Ouais, ça c'est évidemment important. On part, nous, du coup, dans un pays qui sera là cette année. Alors aidez-moi, Marine, parce que je m'y perds un petit peu.
1: On part dans les Balkans, ouais. On va écouter...
0: La Serbie notamment.
1: Avec la Serbie, effectivement. Et là, on va écouter une musique de Chandel Disco Partiziani qui nous emmène dans cette ambiance des Balkans extrêmement chaude et festive.
0: Allez, on écoute ensemble, on en parle.

0: Disco Partizani. Alors, pour être totalement honnête, on a totalement perdu notre technicien, là, Patrick Planchon, qui, pour la réalisation, était en train de bouger dans tous les sens, mais bien présent pour cette émission. L'été des festivals sur SF Notre-Dame, dédié à Interfolk, le doyen des festivals de Haute-Loire, qui se déroule aussi au Puy-en-Velay. Et puis on vous dit, venez, parce que en plus il y a beaucoup de choses gratuites. Dans un moment où on essaie de faire attention, on peut venir s'installer en Haute-Loire, il fait frais, on est dans des lieux assez magnifiques, on peut circuler pendant cette période du 20 au 26 juillet un peu partout dans des très très belles communes autour du Puy et du département, et puis profiter d'une politique tarifaire qui est plus que raisonnable, parce que quasiment tous les... Enfin, pas tout, il y a quand même des très grandes soirées, on l'évoquera dans un instant, mais bonne partie des rendez-vous sont gratuits, Marilyn.
1: Effectivement, ça c'est une volonté du festival aussi pour être plus proche des populations, c'est d'offrir quasiment, on va dire, 95% de nos spectacles qui vont être totalement libres de droit. Enfin, on ne paye pas, on vient, on découvre.
0: C'est des lieux ouverts. Donc
1: c'est des lieux ouverts, ouais. Voilà, on occupe l'espace public, les rues, les places du Puy dans la ville basse, mais aussi dans la ville haute, parce qu'il y a de très très belles, de très beaux endroits, effectivement. Et donc on les met en valeur et on a des petits écrins, des petits bijoux où le public va découvrir les groupes. Et c'est vrai que ce côté gratuit, ben, c'est quelque chose aussi qui fait le succès d'Interfolk et qui fait que ça attire énormément de personnes sur la semaine, puisqu'on est à peu près entre 30 et 40 000 spectateurs selon les années sur la semaine.
0: Ouais, très très chouette et beaucoup plus tannée évidemment grâce à cette émission, parce qu'on va, je suis sûr, convaincre énormément de monde de venir nous rejoindre. Marilyn, un mot sur les différents types de rendez-vous, ce qu'on a évoqué, on est parfois sur des places, mm-hmm. mais il y a aussi de grands défilés, ça c'est toujours assez chouette, où tous les groupes, on peut à tous aussi les citer, parce que qu'on fasse pas d'erreur et qu'on n'oublie pas au cours de cette émission, on est encore ensemble pendant une petite demi-heure, mais malgré tout, voilà, je pense qu'il faut qu'on le fasse à un moment en disant, voilà, on a de la France, on a dit qu'il y avait notamment de la Camargue qui est présente, on a parlé de l'Afrique du Sud, si mes souvenirs sont bons, on a parlé de la Colombie qu'on n'a pas encore entendu, parce que je suis trompé, on a entendu le Costa Rica, l'Afrique du Sud, la Serbie,
1: effectivement, on a l'Indonésie donc qu'on a évoqué un petit peu, on aura Tahiti qui sera avec nous, effectivement.
0: Ouais, les costumes, là aussi, là, on voyage.
1: Là, avec ça aussi, on va pas mal voyager. Hein. On reste en France, mais en Polynésie française, donc à l'autre bout de la planète.
0: De notre France aussi.
1: De notre France, effectivement. On va découvrir les Batucados aussi, on en parlera. C'est un groupe de musique incroyable, de jeunes des quartiers populaires. C'est quelque chose qui est superbe. Quelque chose aussi qui va être une petite pépite, c'est la Nouvelle-Zélande. C'est pas tous les jours
0: on est dans des traditions qui sont très différentes des nôtres.
1: Exactement, avec la tradition maori, avec du haka, et du haka qui ne sera pas que masculin. Vous allez voir, il y a du haka féminin. Et puis, ce qui est très intéressant, c'est qu'on imagine le haka dans quelque chose de très guerrier. Effectivement, il y a ce côté-là du haka, surtout avec les All Blacks, le rugby, etc. Enfin, voilà.
0: On connaît tous celui-ci. Voilà. Beaucoup de bruit qui est martial.
1: Qui est très physique. Et en fait, il existe différents types de haka et pour différents thèmes. Et c'est pas du tout les mêmes. Et les femmes peuvent faire le haka. Et je vous jure que le haka des femmes est tout aussi impressionnant que celui des hommes.
0: On n'a aucun doute là-dessus. En tout cas, j'irai pas m'y frotter de trop près. Mais du coup, c'est assez intéressant de voir toute cette diversité-là dans des moments réunis. J'évoquais ce grand défilé. Ça fait partie des grands moments. Il faut imaginer, voilà, cette très belle ville du Puy, ses pavés, sa ville ancienne.
1: Alors effectivement, au Puy, il y a plusieurs temps forts qui peuvent exister. Il y a toutes les animations qu'on fait sur les places. Ça, c'est quelque chose qui est extrêmement important. Il y a la soirée de gala le mercredi soir aussi, où on a 6 groupes qui sont représentés. Et puis, il y a la journée du Puy en fête, comme on dit, c'est tout le samedi où les groupes vont animer les rues
0: samedi
1: du Puy.
0: 25,
1: Samedi 25 juillet, le matin, animation du Puy et de son marché. On a un marché qui est magnifique, donc, qui a été élu à un moment donné parmi les plus beaux marchés de France, il me semble. Et donc, les groupes vont animer ce marché. Et puis, dans l'après-midi, ils seront de nouveau là pour animer les rues du Puy. On commencera par les hautes places de la vieille ville, et puis on va redescendre sur les places de la ville basse. Et puis bien sûr, on enchaînera le soir avec le clou de la soirée, qui est le défilé nocturne dans la partie piétonne de la ville du Puy, et qui est extrêmement attendu par le public, avec un petit dress code là aussi, petite chemise blanche en clin d'œil à l'hommage à la paix, par exemple, que l'on peut faire.
0: Ouais, ça aussi, ça fait partie des choses que vous racontez tout au long des éditions et des événements, cette paix, cette dimension de rapprochement des peuples et des cultures qui est essentielle.
1: Cette fraternité est quelque chose de fondamental, c'est quelque chose sur lequel on travaille énormément puisqu'on est un festival SIOF, donc on dépend de l'UNESCO et on est extrêmement attaché à ce partage, on parlait de partage des cultures, mais ce partage des cultures il ne peut que se faire dans une volonté de paix. Et cette ouverture, et donc c'est quelque chose d'incroyable parce qu'on a pu recevoir parfois des groupes d'origines très différentes avec des conflits parfois dans leur pays. Et ben voilà, le fait de faire un festival, c'est un petit moment de paix, de partage, et où des fois ils rencontrent d'autres pays avec lesquels ils ont pu avoir parfois des conflits. Et finalement, ben ça se passe très très très bien.
0: La musique apaise les choses souvent, et c'est un langage universel qui est intéressant. C'est un langage aussi qui permet à parfois des jeunes de s'exprimer. Vous évoquiez Marilyn Batuc-Ados tout à l'heure. Sont présents cette année. C'est un groupe qui est assez particulier parce qu'on est sur des jeunes issus des quartiers parfois populaires qu'on n'imagine peut-être pas venir se mélanger au Puy-en-Velay avec d'autres groupes venus du monde entier et qui pourtant, il y a quelque chose qui se passe qui est assez génial.
1: Alors effectivement, les Batuc Ados, hein, c'est donc composé Batuc et Ado, donc voilà, c'est composé de jeunes adolescents. Et c'est quoi les Batuc? Ça vient du mot Batucada. La Batucada, c'est la percussion traditionnelle brésilienne. Et donc, on a cette année ce groupe de Batuc Ados qui vient de la ville de Colombes en région parisienne, et il y a un très très beau projet humain et éducatif derrière, puisque c'est un projet qui a pour but d'apprendre les percussions brésiliennes à des jeunes, d'apprendre aussi à se produire sur scène, à faire des spectacles aussi de danse, de chant et de percussion, pour les sortir un petit peu de leur quartier, leur faire découvrir autre chose. Et c'est un moment incroyable parce qu'ils ont une énergie folle. Ils n'ont pas besoin de sonorisation. Ils envoient au niveau musical.
0: Toute la force des biceps.
1: Et ils ont une énergie communicative. Et là aussi, il y a de l'ambiance. Ça vous invite à danser, à bouger, à vous trémousser sur les places.
0: Et évidemment. Et puis, il y a quelque chose d'assez génial aussi dans cet apprentissage de la musique. Il n'y a pas de meilleur travail collectif que la percussion collective, où il n'y a pas de grande nappe sonore qui vienne cacher quoi que ce soit. Il n'y a pas d'aide. Quand on se trompe, mais on est ensemble, on essaye de travailler sur un groupe. Ils sont combien là?
1: Alors les Batuc Ados, ça va être un groupe un peu nombreux, ils seront 36.
0: Là, il faut imaginer ça, 36, ouais. Et percussions en main, et il faut que ça sonne, ils soient tous
1: coordonnés,
0: calés. C'est ça aussi, la musique.
1: Et ça, c'est des jeunes qui sont relativement jeunes, qui ont entre 12 et 16 ans principalement. Et ils ont une rigueur incroyable. Et ce projet leur donne cette rigueur, leur apprend à se surpasser et à se faire confiance aussi. Et ça, c'est quelque chose qui est magnifique.
0: Ah, il y a quelque chose qui est aussi assez génial. Marilyn Mourgue, présidente du festival Interfolk, que l'on évoque dans cette émission, l'été des festivals sur RCF Notre-Dame, c'est que il y a quelques années, quand le premier festival Interfolk est né et a commencé ici en Haute-Loire, il fallait encore aller acheter des disques, sans doute des vinyles à l'époque, attendre qu'à la radio certains morceaux passent. Et puis aujourd'hui, finalement, ce que vous preniez déjà à l'époque, c'est-à-dire en fait d'aller découvrir la musique de l'autre, peut-être aussi la mixité de ces musiques qui se construit au fil du temps, bah en fait les jeunes qu'on évoquait, ils le vivent tous les jours. Maintenant, la musique, elle se vit à travers un téléphone portable, on a accès à toutes les cultures du monde. Et on l'entendait dans la musique des Balkans, c'est-à-dire qu'un phrasé hip-hop, il y a des rythmes qui viennent d'autres cultures. En fait, c'est ça. J'ai l'impression qu'on vit Interfolk toute l'année maintenant. Jeunes sont très attentifs à ça.
1: Exactement. Et c'est magnifique parce qu'aujourd'hui, à l'heure d'Internet, de YouTube et tout ce qu'on veut, ben, on peut avoir accès.
0: Ça a du bon.
1: Parce que ça ouvre aussi l'esprit à d'autres aspects musicaux qu'on ne connaîtrait pas forcément. Et on peut s'en enrichir mutuellement. Et ça, c'est ce qui est très intéressant. Ça fait partie aussi donc des valeurs d'Interfolk, c'est avec ce côté héritage, on hérite de quelque chose, mais en même temps on peut créer à partir de cela avec quelque chose de plus moderne, et c'est ce qui est superbe.
0: Ce qu'on va écouter aussi, parce qu'avec le groupe Liptic, oui. Miragem, en fait on est vraiment dans cette dimension-là. Ça sera l'occasion d'évoquer juste après ça, Marilyn, aussi la dimension très jeune de ce festival. On parle beaucoup de la crise du bénévolat. Alors vous, c'est pas trop un problème, même si vous en cherchez, j'imagine, comme tout le monde, mais vous avez énormément de jeunes, et notamment même un groupe jeune qui travaille. Alors on les imagine déjà aussi se trémousser sur ce type de musique, Miragem de Diptyque.

0: Restez bien avec nous, vous êtes bien sûr SF Notre-Dame pour l'été des festivals. On parle de folklore, oui, de folklore, mais de folklore qui évidemment évolue avec son temps, évolue aussi avec les artistes. Il y a vraiment cette notion, Marilyn Monk, vous êtes la présidente de ce festival, cette notion d'héritage, de tradition, mais qui ne reste pas figée. On n'est pas dans les années 1900-1910 avec cette idée qu'il faut absolument, comme dans un livre d'histoire, être au point près sur ce qui sera faisait avant. C'est ça en fait, hein, la culture du monde aujourd'hui.
1: Les cultures du monde, elles sont très diverses, effectivement, elles évoluent et le folklore change et évolue parce que nous aussi on grandit, le temps passe.
0: Il se nourrit des autres.
1: Il se nourrit des autres, et exactement. Alors ça n'empêche pas qu'on puisse avoir des groupes beaucoup plus traditionnels et puis avoir des groupes qui vont être, on va dire, plus stylisés, plus actualisés, et puis des autres qui vont avoir une démarche artistique qui va un peu plus tendre vers un peu plus du contemporain. Et c'est ça qui est très intéressant parce qu'en fait, on se rend compte que souvent les groupes, ils partent de leurs héritages. Et ils les font changer et évoluer. Notre musique, elle change, elle évolue aussi. Et donc, nos danses changent et évoluent aussi, le temps passe. Et ce qui a été le folklore à un moment donné, peut-être qu'on va vous dire dans 50 ou 60 ans, l'époque disco, c'est du folklore maintenant.
0: C'est du folklore, on en parlera peut-être d'ici quelques années, puis il ne faudra peut-être pas attendre aussi longtemps d'ailleurs, Marilyn. Un mot sur les danses, vous l'évoquiez, c'est que toutes ces musiques qu'on entend dans la radio, alors évidemment, c'est d'abord ça qui nous accroche, mais il y a aussi quelque chose de très visuel dans les corps qui vont se mouvoir pendant toute cette période-là, du 20 au 26 juillet en Haute-Loire et notamment au Puy-en-Velay pour cette 62e édition du festival Interfolk. Là aussi, c'est au cœur des découvertes, c'est aussi au cœur du partage de ce festival. Il y a vraiment cette notion parfois de costume traditionnel sur des musiques comme on vient de l'entendre qui nous fait faire le tour du monde en l'espace de quelques minutes.
1: Effectivement, alors il y a un gros travail tout de même qui est fait généralement sur les groupes par rapport aux costumes. Ils y sont très, très attachés parce qu'ils essayent de représenter au mieux la culture et l'identité de leur nation.
0: C'est même validé. Vous évoquiez tout à l'heure votre participation et votre adhésion au SIOF, qui est en fait une sorte de label, j'ai envie de dire, qui montre aussi que les groupes qui sont invités sont des groupes qui respectent une certaine...
1: Il y a une charte. Oui, effectivement, on a des règles, je dirais pas strictes, mais on a des règles qui sont bien établies, sur une sorte de cahier des charges, on pourrait dire comme ça, par rapport à ce qui est attendu par les groupes, à la fois au niveau costume, au niveau des prestations scéniques, au niveau de la musique, par exemple, parce que on veut que ce soit quelque chose qui soit vivant et pas quelque chose qui soit non plus figé. On veut quelque chose qui soit visuel et qui plaise aussi au public, avec des groupes qui ont des fois des gros travail d'expression corporelle pour faire passer aussi des messages à travers les danses, les attitudes, les visages. La gestuelle est très importante aussi pour faire passer des messages à travers la danse. Et ça, tout rentre effectivement sur une sorte de cahier des charges où, on fait une sélection des groupes en fonction de nos besoins et de ce qu'on attend.
0: Ouais, c'est assez intéressant à voir parce qu'il y a vraiment cette dimension là aussi de proximité qui fait que on sent, comme on le disait, il n'y a pas de barrière dans le festival Interfolk, donc on est très près, on entend le bruit du pas et du pied qui claque le sol, on entend la respiration qui s'accélère des artistes qui donnent tout, et puis parfois on est happé, on a envie d'aller danser avec eux. Quand on venait d'entendre ça, on n'a pas envie de rester sans bouger, quoi. Il y a quelque chose d'assez génial pour ça, ouais.
1: C'est vrai, et c'est ce qui est très communicatif, parce que ces artistes, ils vont vous emmener avec eux dans ce mouvement-là, et même eux, ils sont enchantés d'avoir du public qui le rejoint.
0: Ils se mettent à danser.
1: Alors, il y a un truc qui est génial, c'est vrai, c'est les enfants, ils ont pas de barrière. Autant nous adultes, des fois on se met des limites, on n'ose pas regarder ce que le voisin va dire. Etc. Alors que les enfants, eux, ils partent naturellement, et c'est quelque chose qui est génial. Et alors quand les enfants commencent à partir, les parents partent avec, on va dans la farandole et tout se passe bien.
0: Et puis on vous rassure, on ne juge personne en Haute-Loire, et donc du coup on peut se lâcher.
1: Ça se passe dans une ambiance bon enfant.
0: C'est toujours assez sympa aussi dans tous les petits villages de Haute-Loire. On continue notre tour du monde finalement en musique avec vous, Marilyn. On quitte Mirage M de Diptyque pour cette fois aller dans des peut-être sonorités un peu plus calmes avec Maria Andrade et Afeto. Là, le Brésil, l'Amérique du Sud, elle a toujours été aussi très présente au festival.
1: Effectivement, c'est quelque chose qui est extrêmement attirant. Le public attend beaucoup souvent de l'Amérique du Sud parce qu'il y a souvent des rythmes très très colorés, endiablés. Mais il y a le côté aussi très suave que l'on peut retrouver dans les chansons et dans les rythmiques parfois brésiliennes. Et donc, c'est ce mélange. En fait, c'est détonnant. On peut passer de quelque chose chose qui va avoir énormément de pêche, à quelque chose qui va être beaucoup plus calme.
0: Mmh. Et intérieur beaucoup, même.
1: Et plus intérieur par moment.
0: Très spirituel.
1: Et très, plus sur, voilà, ouais. Exactement. Et on peut passer des batucados avec une percussion brésilienne énergique à quelque chose qui va être beaucoup plus langoureux.
0: Allez, on écoute ça ensemble et on continue de parler de ce 62e Festival Interfolk.

0: les musiques du monde et traditionnelles au cœur du festival Interfolk du 20 au 26 juillet prochain. C'est en Haute-Loire et au Puy-en-Velay. Alors, on ne sait pas si c'est encore possible, mais annulez vos vacances et venez en Haute-Loire pour participer à ce beau festival, le doyen du département, Marilyn Mourgue. Évidemment, on a envie de vivre ensemble toutes ces musiques, toutes ces sonorités, toute cette culture-là. On a envie de la partager avec un maximum de monde. Donc, rejoignez-nous.
1: Exactement. Et un tour du monde gratuit, en plus, quasiment. Donc, le monde est à votre porte.
0: Exactement. Il y a une soirée de gala qui est payante.
1: Oui.
0: Mais c'est pas très cher, hein. Voilà, c'est en gros 22 euros pour les adultes,
1: ouais.
0: C'est le seul truc de la semaine qui est payant quasiment, donc, et 11 euros pour les plus jeunes, moins de 12 ans si vous êtes en famille, voilà, c'est tout à fait raisonnable. Vous voyez là aussi en version grandeur nature, eh bien, tous ces groupes venus de toute la planète, des 5 continents souvent, hein. Vous êtes très attentive à ça, à ce qu'on ait vraiment le monde qui vienne en Haute-Loire.
1: Exactement, c'est quelque chose auquel on est très attaché pour avoir vraiment une découverte totale. Et on sait très bien qu'il y a des régions du monde où c'est un peu plus compliqué de venir, mais on est très attaché à avoir effectivement des représentants de chaque continent.
0: Et si vous avez toujours rêvé d'avoir un passeport tamponné quasiment sur toutes les pages, eh bien vous pouvez le faire ici, parce qu'il y a une section jeune, on l'évoquait tout à l'heure à Marilyn Mourgue, mais qui s'investit beaucoup. Ils ont eu une super idée. C'est pas la première fois que ça va se dérouler, mais en gros, on va pouvoir faire tamponner son... Ah, j'ai pas envie de dire la crédentiel, parce que on est au Puy-en-Velay, départ de Saint-Jacques, où vous savez, vous avez ce petit carnet où à chaque étape vous faites tamponner. Bah, c'est presque un peu ça, là.
1: C'est un peu ça, effectivement. Ouais. Ils ont créé un passeport Interfolk que vous pouvez retrouver auprès de notre section jeune, qui sera là à chaque fois qu'il y aura des spectacles de rue ou autre. Et donc, les enfants et les adultes, hein, c'est pas réservé
0: aux... Je râle un peu trop.
1: Ouais, sinon, non, c'est aussi pour les adultes. Vous pouvez récupérer ce petit passeport et à chaque fois que vous allez voir un groupe particulier, on a un tampon avec à l'effigie du groupe.
0: Et du pays, exactement.
1: Et donc, à la sortie, si vous avez eu tous les tampons de tous les groupes présents sur la semaine à Interfolk, eh ben, vous venez nous voir et vous avez droit à un petit cadeau.
0: Voilà. Un petit cadeau surprise, on ne saura pas ce que c'est.
1: Non, c'est surprise.
0: Si j'insiste.
1: Surprise.
0: Allez, il faut quand même qu'on explique à nos auditeurs comment ça se passe, où est-ce qu'on peut trouver toutes ces infos. Marilyn, il y a un site internet très bien fait.
1: Merci.
0: Plein de photos, on trouve de la musique, on trouve plein de choses.
1: Alors voilà, il faut aller sur le site internet du festival qui est festival-interfolk.fr.
0: Ouais, c'était chouette de passer ce temps avec vous, en tout cas pour cette 62e édition présentée dans l'été des festivals sur ACF. On vous entend, on l'a compris, on vous attend en Haute-Loire pour ce beau moment. C'est du 20 au 26 juillet. Merci à vous.
1: Merci.
0: Et très chouette, très beau festival.

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1: Nous allons refaire connaissance avec Napoléon Bonaparte, mais sous un angle méconnu, puisqu'avec le jeune Louis Sarkozy, nous allons parcourir les bibliothèques, les lectures et les écritures de l'empereur Napoléon Bonaparte. Et puis également avec François de Coustin, nous allons faire connaissance de l'un de ses frères, Louis Bonaparte, roi de Hollande, père de Napoléon III, un frère bien méconnu et qui gagne à ce qu'on fasse...
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1: Bienvenue dans ce studio pour cette nouvelle édition des Racines du Présent, comme chaque semaine en partenariat avec le quotidien La Croix et en codiffusion, donc vous l'avez compris, sur l'ensemble des radios chrétiennes. Napoléon encore et toujours, jamais aucun souverain n'a suscité autant de livres. Pour cette édition des Racines du Présent, nous allons aborder

0: Nous sommes en compagnie de Louis Sarkozy, bonjour.
1: Bonjour.
0: Merci beaucoup d'être avec nous. Vous êtes jeune historien, vous êtes néophyte historien, vous avez 28 ans. Nous allons aborder avec vous le continent de l'empire des livres de Napoléon. Ceux qu'il lisait, ceux qu'il aimait, ceux qu'il détestait, voire les livres qu'il écrivait. Vous avez suivi un parcours déjà riche, vous avez un master de diplomatie et de relations internationales que vous avez obtenu à l'American University à Washington,
1: D.C.
0: Voilà. Vous êtes diplômé de l'Académie militaire de Valley Forge et vous avez une double spécialisation en histoire, en philosophie et vous êtes également chroniqueur pour la chaîne LCI et Valeurs Actuelles. Votre livre s'intitule « Napoléon Bonaparte, l'Empire des livres », c'est publié chez Passé Composé. Il faut signaler que votre livre, on en parlera tout à l'heure, mais je le précise d'ores et déjà, a paru dans Le Monde anglo-saxon en 2024. Vous l'avez écrit directement en anglais, vous nous direz tout à l'heure. Pourquoi ?
1: Avec plaisir.
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0: Alors, je me tourne vers François de Coustin. Je rappelle que vous êtes journaliste, historien, auteur de biographies remarquées chez Perrin. Et vous avez travaillé chez Perrin sur la biographie de Louis Bonaparte. Votre titre, Louis Bonaparte, roi, rebelle et mélancolique. Alors, c'est peu de dire que votre héros, François de Coustin, est mal aimé. Vous nous brossez la triste histoire d'un bien triste sire. Et pourtant, vous réussissez à nous le rendre attachant. Alors, ce Louis est issu de la famille Bonaparte, une famille de petite noblesse corse, au fonctionnement, vous le décrivez, clanique, clientéliste, mais très, très, très familial. Alors, commençons par le commencement. Il y a un petit doute sur les origines de Louis Bonaparte, François de Coustin.
3: Oui, il y a un petit doute parce que des analyses ADN faites par le souvenir napoléonien ont déterminé qu'il n'y avait aucun lien de parenté par les hommes entre Napoléon et Napoléon III. Or, le chaînon manquant entre les deux, c'est Louis.
0: Donc, car Louis est le père, mais peut-être,
3: Louis,
0: on va voir tout à l'heure.
3: Louis est le père de Napoléon III, voilà. Et donc le frère de Napoléon. Et donc, si les analyses montrent qu'il n'y a pas de lien, ça veut dire que Louis est soit bâtard, soit cocu, soit les deux.
0: Alors, avez-vous tranché cette controverse?
3: Oui, je pencherai plutôt pour la bâtardise, parce que au moment où, de la naissance de Louis, Laetitia, malgré plusieurs grossesses, car elle a déjà 4 enfants, mais elle en a eu en plus qui sont morts, Laetitia reste une femme appétissante et semble tout à fait au goût du gouverneur général de la Corse, le marquis de Marbeuf. Or, au même moment, Charles Bonaparte a beaucoup de soucis pour faire établir sa noblesse, qui n'est peut-être pas aussi sûre qu'il le voudrait. Et il aimerait bien faire carrière au sein de l'Assemblée corse. Donc, est-ce que Laetitia, avec ou sans le consentement de son mari, a œuvré pour aider à la carrière du père de Louis?
0: Donc, la question est ouverte.
3: La question est ouverte et je me garderai bien de la trancher.
0: Alors, nonobstant cette réponse, donc pour situer les choses, Louis est le benjamin de Napoléon, donc de 10 ans. Et la relation entre les deux hommes est une relation, disons, à la fois forte et complexe durant toute leur vie, François de Coustin.
3: La relation commence sur une donnée étrange. Je veux dire, Charles Bonaparte meurt alors que Louis est très jeune, et Louis se retrouve confié à son frère Napoléon, qui est jeune officier, qui vient de sortir de l'école d'artillerie, et qui va prendre en charge ce jeune frère, qui est son premier frère cadet. Il a deux frères aînés, mais c'est son premier frère cadet. Jérôme est beaucoup plus jeune. Et il l'emmène avec lui. Et donc, on a un jeune officier qui débute dans la carrière, accompagné d'un jeune adolescent que Napoléon va faire travailler, va sortir, il va repriser ses chemises, ses chaussettes. Enfin, on est vraiment. Il va le battre aussi, puisqu'un jour, l'horlogeuse se plaindra que.
0: En fait, c'est une relation quasi paternelle.
3: C'est un père de substitution. Mmh. Et simplement, ça crée, à partir de ce moment-là, une relation qui, quand les deux hommes seront adultes, mais qu'il y en a toujours un qui aura un rôle d'autorité plus fort que l'autre.
0: Un rôle impérial.
3: Un rôle impérial, par exemple, face à un roi. Le rapport deviendra extrêmement compliqué, car les adolescents, à un moment, prennent leur indépendance.
0: Alors, vous écrivez, François de Coustin, dans votre livre, donc Louis Bonaparte, roi rebelle et mélancolique chez Perrin, que Louis admire Napoléon, mais Napoléon attend qu'il lui donne un héritier. voilà, et que cette tension

0: à présider à leur relation.
1: Alors, le problème est là. Napoléon ne peut pas avoir d'enfant avec Joséphine. Et le couple trouve une merveilleuse solution. Louis, frère de Napoléon, va épouser Hortense, fille de Joséphine. Aucun des deux n'a vraiment envie d'épouser l'autre. Oui. Mais Napoléon se débrouille très bien parce que Louis est amoureux de la cousine d'Hortense, Stéphanie de Beauharnais. Qu'à cela ne tienne, quand Napoléon l'apprend, il convoque le comte de la Valette, autre aide de camp avec Louis, oui. et lui dit « Je vous ai trouvé une femme.
0: Voilà.
1: Et vous l'épousez dans les 3 jours. Mais oui, mais mon général, je pars en Égypte avec vous. Elle risque d'être veuve. Eh bien, elle aura une bonne pension. Et puis, elle trouvera un autre mari. » Et comme ça, hop, on écarte la gêneuse au profit d'Hortense. Louis résiste beaucoup, mais finit par céder, épouse Hortense, lui fait un fils, et ce fils va devenir le neveu chéri de Napoléon. Possible successeur, mais au point que Napoléon et Joséphine débarquent un jour chez Louis et Hortense en disant « On a trouvé une solution, on va adopter votre fils ».
2: Hortense était-elle une
0: Louis Sarkozy.
2: Belle femme, ma première question. Et ma deuxième, c'est est-ce que la réputation de Louis, avec ses diverses conquêtes, est plus une légende noire ou une réalité ?
1: Les conquêtes de Louis.
0: François de Coustin.
2: Oui, on disait, il me semblait qu'il était assez avide de la compagnie féminine.
1: Alors, j'ai pas trouvé ça. Hein. Vous devez confondre, parce que vraiment, Hortense était une femme... Hortense, c'est un peu Lady Di, si je peux faire une comparaison osée.
0: Oh, aussi mélancolique.
1: Non, pas mélancolique, aimant veut rester avec ses copines de chez Madame Campan. Quand elle se marie, elle a 19 ans, Louis en a déjà 23. Louis aspire à une vie bourgeoise, rangée, donc pas du tout. Louis fait des conquêtes de papier, c'est-à-dire qu'il est très...
0: Il écrit beaucoup,
1: il fantasme beaucoup sur des femmes aimées, il fait beaucoup de poèmes dessus.
0: C'est des passions par correspondance.
1: Un peu comme aujourd'hui. Des passions solitaires, surtout.
0: Oui. D'accord.
1: Donc je ne le vois pas comme grand séducteur.
0: Donc alors, ça n'est pas un grand séducteur, c'est pas non plus un grand soldat. Napoléon l'entraîne en Italie, il est à Arcole.
1: Oui, et à Arcole, il sauve son frère d'un mauvais pas, parce que son frère est embourbé, et avec Murat, il arrive à le sortir sur le pont d'Arcole.
0: Ce que ne montre pas le fameux tableau.
1: Non, voilà, on pourrait montrer Napoléon dans la gadoue, avec Louis et Murat, qui le tire de là.
0: Qui a failli se noyer.
1: Voilà, exactement. Bon.
0: Donc au moins, il aura sauvé son frère. Et puis, il part en Égypte, il est fait général en 1803, mais il n'aime pas la guerre, il n'aime pas l'armée.
1: Il n'aime pas la guerre lui fait horreur. La violence de la guerre lui fait horreur. Il va écrire des textes extrêmement sombres sur ces périodes. En Italie, il a assisté au pillage de la ville de Pavie, qui l'écœure absolument. Et en Égypte, il assiste au désastre d'Aboukir, et notamment à l'explosion d'un navire. Il voit les corps projetés dans les airs, et c'est quelque chose qu'on retrouve dans des textes qu'il écrit dans les années 20 et 30, donc 25 ans après les événements, mais qu'il décrit, qu'on sent que la violence est encore là. Donc c'est Louis est typiquement un militaire qui n'aime pas la guerre. Je ne suis même pas sûr. Mais c'est un militaire qui était heureux à l'armée. Il adorait être colonel, il adorait avoir un régiment, mais c'est plutôt des régiments...
0: Est-ce qu'il était aimé de ses hommes ?
1: Oui, plutôt. Oui. Plutôt, c'était quelqu'un qui était plutôt apprécié, mais vous
0: savez, comment dire, pas en guerre.
1: Je pense que les soldats aiment bien les militaires qui n'aiment pas la guerre, parce que c'est quand même plus rassurant pour eux.
0: Alors donc, en fait, vous nous expliquez, François de Coustin, que Louis Bonaparte est, disons, tendu par la relation avec son frère, qui est en fait une sorte de quasi-père, qu'il est obligé d'épouser Hortense, il est obligé de mener une carrière militaire, et puis aussi il est obligé de mener une carrière royale. C'est-à-dire qu'il est nommé par son frère en 1806, roi de Hollande.
1: Oui,
0: alors, contre son gré.
1: Contre son gré à tout point de vue, parce que Louis est quelqu'un qui, depuis très longtemps, est malade chronique, souffre d'énormément de rhumatisme et passe son temps dans les stations thermales du Midi à trouver de la chaleur et des soins pour ses rhumatismes. Et Napoléon ne trouve pas mieux que de l'envoyer en Hollande, qui n'est pas exactement ce qu'on peut appeler un pays de soleil. Et Louis y va. Et Louis prête serment devant Napoléon de devenir un bon roi de Hollande. Et c'est là que les choses vont commencer à se gâter, parce que Louis est un homme qui croit à la valeur des serments, et donc il va défendre la Hollande face...
0: Il en fait son royaume.
1: Il en fait son royaume, et il le défend face à son empereur de frère.
0: Alors que Napoléon voulait que son frère soit un vassal.
1: Oui, tout à fait, comme il aurait aimé que ce fût comme une sorte de super-préfet qui appliquerait ses ordres. Donc il y a toute une tous des échanges de correspondance. Napoléon envoie lettre sur lettre pour expliquer à Louis ce qu'il doit faire. Et Louis répond pied à pied en disant « mais attendez, la Hollande n'est pas dans l'état dans lequel vous pensez ». Napoléon voit encore la Hollande comme un pays...
0: Un réservoir d'hommes et de finances. En quelque sorte.
1: Et Louis fait en sorte qu'il n'y ait pas de conscription en Hollande pour ne pas envoyer ses sujets au massacre. Et deux, en matière de finances, en fait, la Hollande, à l'époque, est ruinée. Mmh. Napoléon vit toujours sur l'idée que la Hollande est très riche et Louis voit bien l'état dans lequel elle est. Et donc, il va défendre son pays pied à pied face à l'empereur. Et surtout au moment où Napoléon a cette idée très funeste pour une nation commerçante comme la Hollande, de créer le blocus continental qui ferme les frontières maritimes de la Hollande. Donc, qui ferme tous ses débouchés.
0: Donc, en fait, vous nous expliquez, François de Coustin, je vous cite, que Louis Bonaparte, frère et père d'empereur, perpétuellement malade, ne voulut rien de ce qui lui arriva, ni être soldat, ni régner, ni vivre. Il était taiseux et dépressif, avec une femme brillante et de plus en plus éloignée. Il aimait rêver, écrire, se soigner, se plaindre. Quel triste sire, François de Coustin.
1: Non, c'est pas un triste sire.
0: Mais vous l'avez aimé.
1: Oui, mais parce que je crois que ce que j'ai aimé, ce n'est pas un triste sire, c'est un sire triste, ce qui n'est pas la même chose. Louis est un homme qui aurait adoré, à l'égal de ses frères d'ailleurs, car ils ont tous taquiné la plume, mais il aurait adoré écrire des romans, écrire des poésies, ce qui fera plus tard, quand il sera en exil, certainement pas se livrer à la chose militaire, et pas forcément épouser la femme qu'on lui a fait épouser.
0: Mmh. Louis Sarkozy, on va parler dans un instant de, justement des livres et des auteurs qui ont nourri les passions littéraires de l'empereur, de Napoléon. Quel regard vous portez sur ce Louis, sur ce petit frère de votre héros ?
2: Mais écoutez, moi j'ai été élevé dans mon immaturité napoléonienne à croire deux choses. Mmh. Premièrement, les 100 jours c'était la plus belle aventure de l'histoire du monde. Or quand on rentre dans la maturité napoléonienne, on se rend compte que c'était une catastrophe. Et deuxièmement, tous les frères et toutes les sœurs de Napoléon sont des idiots. Et il est l'unique intelligent, l'unique décideur, l'unique homme d'action. On se rencontre aussi que c'est complètement faux, bien sûr. Il est vrai que sa famille, et je pense que vous partagez ce constat, fut un poids non seulement à lui, mais à son ambition impériale. Alors c'est peut-être à juste titre, parce que protéger la Hollande de l'Empire, c'est tout à fait positif pour les Hollandais, pas forcément pour l'Empire français. Mais je garde quand même une légère sympathie d'abord pour Joseph, qui, il me semble, était celui qui ressemblait le plus à son frère empereur, plutôt
0: Joseph...
2: que lui.
0: Quel était son rang dans la fratrie ?
2: Ah bah c'était l'aîné.
0: L'aîné.
2: C'était l'aîné.
0: Oui.
2: Et d'ailleurs, c'est très intéressant de voir dans la magnifique correspondance générale, republiée, il me semble, en 2014 ou 2015 par la Fondation Napoléon.
0: 30 000 lettres.
2: 30 000 lettres qui survivent. Mmh. Qui survivent. Une des toutes premières que nous avons de Napoléon Ier, c'est une lettre où il se plaint de Joseph à son oncle. Et il écrit, Napoléon doit avoir 13 ou 14 ans, comme s'il était un père de famille, doublement divorcé, qui parle d'un jeune adolescent en tumulte. Il écrit, mais il veut être soldat, mais ce n'est pas fait pour être un soldat. Il veut être dans l'infanterie, il n'a aucun courage. Il veut rentrer dans les ordres, mais il n'a aucune discipline. Enfin, on n'a pas du tout l'impression que c'est un enfant de 13 ou 14 ans. Et ce que vous nous racontez avec le père de substitution qu'il est devenu avec Louis, on a l'impression qu'il l'est même peut-être pour son grand frère. Et que ce caractère... tout à fait admirable après deux siècles, devait être insupportable dans la famille. Être le frère de Napoléon Ier être une horreur.
0: François de Coustin, est-ce que c'était vraiment difficile d'être le frère de Napoléon ?
1: Justement, à un moment où Louis rentre en conflit avec son frère, justement sur des histoires d'enfants, parce que Napoléon n'ayant pas d'enfants, guignait véritablement les enfants de Louis, puisque Joseph n'avait que des filles. Et à un moment, donc quand vraiment Napoléon veut mettre la main sur le fils aîné de Louis, Louis dit à Hortense, mais ça n'est pas possible. Il ne peut pas faire ça. Et d'abord, ça n'est pas lui l'aîné, c'est Joseph l'aîné. C'est quand même important. Alors, on est quand même dans la fratrie corse. Oui. Joseph, c'est l'aîné. Et Louis et Joseph seront très proches l'un et l'autre après l'exil de Napoléon. Mais Joseph était un élément de sagesse dans l'univers plus conflictuel de Louis et de Napoléon.
0: Alors, on parle de filiation. Vous allez répondre à la question qui nous taraude, de François de Coustin. Louis Bonaparte est-il ou non le père de Napoléon III ?
1: Oui. Oui, je n'ai absolument aucun doute là-dessus. Vous voyez, si jamais, comme je vous ai dit tout à l'heure, s'il avait le choix entre être bâtard ou cocu, il n'est pas cocu, il est peut-être éventuellement bâtard. Mais en tout cas, c'est le père de Napoléon III. Et la naissance de Napoléon III, enfin la conception de Napoléon III, arrive à un moment extrêmement dur dans la vie du couple de Louis et d'Hortense. Ils viennent de perdre leur fils aîné du croup. Un croup mal soigné, tout le monde pensait que c'était la rougeole, et en fait c'est un croup et qu'on savait peu soigner à l'époque. Ils sont bouleversés l'un et l'autre. Napoléon considère tout ça, il trouve qu'au bout d'une semaine, bon, allez, ça y est, le deuil est terminé, on peut passer à autre chose.
0: Debout les hommes.
1: Debout les hommes, exactement. Et en fait, Louis et Hortense vont apaiser leur deuil dans le sud de la France, à Cauterets. Ils se retrouvent et les témoignages de l'époque...
0: Ils se rapprochent.
1: Et les témoignages de l'époque disent que pendant tout le temps où ils étaient ensemble, ils ont toujours fait chambre commune. Mais ça n'a pas empêché les opposants à Napoléon III, au premier rang desquels Victor Hugo, de dire que le père de Napoléon III pouvait être au choix un amiral hollandais, ceci, cela, etc. Mais personnellement, je suis convaincu, et Louis l'était aussi, que Louis est le père de ses trois fils.
0: Alors, une dernière question, François de Coustin. Ensuite, on parcourra les bibliothèques de Napoléon Bonaparte. Louis Bonaparte avait vraiment très, très mauvaise presse à son époque. Je vous cite, donc ce sont des citations d'époque. Louis était un pygmée politique qui ne sut être ni soldat ni citoyen, toujours malade de corps et d'esprit, un pauvre être douloureux et mélancolique, incapable de garder une direction, taciturne et cyclotimique, hypochondriaque, invalide, exalté, romantique, mari acariâtre. Est-ce qu'il pouvait survivre à une telle réputation, Louis Bonaparte ?
1: La réputation, elle lui a surtout été faite par Hortense, la première, dont les mémoires sont un portrait à charge de Louis. Parmi ceux qui aimaient Hortense, c'est effectivement une femme pleine de très mondaine, très répandue, alors que Louis n'aspirait qu'à une vie tranquille et bourgeoise. Mais Louis était effectivement quelqu'un qui souffrait. Il avait fait une chute de cheval provoquée par Junot.
0: Alors qu'il avait 16 ans,
1: chute de cheval qui a entraîné des problèmes énormes qui font qu'à la fin de sa vie, Louis ne pouvait écrire qu'à condition qu'on lui attachât la plume à la main. Et je peux vous dire, pour avoir lu beaucoup de correspondances et de textes de Louis, les Bonaparte écrivaient comme des cochons, mais Louis, c'est exceptionnel.
0: Merci François de Coustin de nous avoir aidé à apprécier Louis Bonaparte. Nous allons passer à un autre Louis, mais évidemment, vous restez avec nous pour converser à propos des divers Louis.
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0: Louis Sarkozy, vous publiez chez Passé Composé, Napoléon Bonaparte, l'Empire des livres. Alors, votre livre a paru tout d'abord dans le monde anglo-saxon en 2024, car, on peut le dire, vous êtes quasiment américain, Louis Sarkozy.
2: Je suis citoyen américain, j'ai double nationalité. Je suis avant tout français, mais il est vrai qu'après 13 ans de vie là-bas avec ma famille, nous avons acquis en groupe, en meute, en clan, comme diraient les Bonaparte.
0: Comme les Bonaparte.
2: La citoyenneté américaine. Mais je l'ai écrit en anglais d'abord et avant tout parce que je n'arrivais pas à trouver un éditeur français qui était tous effrayés par la nature peut-être trop académique du projet. Et qu'aux États-Unis, enfin pardon, plutôt en Angleterre, puisque mon éditeur est anglais, ça ne lui a pas paru un si grand problème. Parce que Pen & Sword, c'est ma maison d'édition britannique, a l'habitude de publier absolument, enfin une bibliothèque napoléenne totalement répandue. Et donc je me suis inscrit dans ce courant-là, et c'est pour ça que je l'ai écrit en anglais.
0: Voilà, mais vous ne l'avez pas traduit en français. C'est un autre que vous qui l'a traduit.
2: Dieu merci, c'est déjà assez compliqué de l'écrire. Si je devais en plus le traduire, non, bien sûr, on a beaucoup retravaillé le texte, parce que mon phrasé anglais n'était pas tout à fait compatible avec un français qui se voulait aussi simple mais assez étayé. Et donc on a bien bossé, mais c'était pas moi qui l'a traduit, bien évidemment.
0: Alors vous êtes citoyen américain, mais vous êtes également citoyen français. Vous avez vécu une destinée peu commune, puisque vous expliquez en tout petit, vers la fin de votre livre, dans les notes, vous expliquez que vous avez joué au Lego dans le Salon d'Argent.
2: Vous l'avez trouvé. Oui,
0: qui est le salon de l'abdication de Napoléon.
2: Exactement. Alors je dois vous dire que je ne voulais en rien parler de moi dans ce livre, et que je voulais au contraire faire peut-être exactement l'inverse et prouver à quel point ce livre avait une vocation académique, historique et pas politique et pas sociale. Enfin, c'était vraiment mon souhait. Mais au moment où je tombe sur la description de la première abdication dans le Salon d'Argent, me vient ce souvenir de moi dans le même salon en train de jouer au Lego. Et au lieu de le rajouter dans le texte du livre, j'ai trouvé que c'était plus marrant de cacher cela dans les notes et de voir qui avait vraiment lu le livre.
0: Alors, ben voilà, le test est réussi. Est-ce que vous aviez le sentiment à l'époque de jouer dans un lieu historique? On vous l'avait dit ou pas du tout?
2: Je n'en avais absolument pas le sentiment, et contrairement à mes frères, qui ont 10 ans de plus que moi et qui ont vécu toute l'épopée politique de notre père avec un œil mature, en se souvenant d'une vie normale avant, je suis né dedans.
0: Ah oui, vous n'avez pas connu de vie normale?
2: Non, pas avant. Ah oui. Et donc, je n'avais aucune réalisation, aucun contexte, aucune possibilité de contextualisation de des événements absolument exceptionnels que notre famille était en train de vivre. J'ai vécu au ministère de l'Intérieur, j'ai aussi vécu à Bercy, j'ai vécu au palais de l'Élysée, et pour moi, c'était uniquement la maison. Ce n'était en rien quelque chose d'exceptionnel. Toutes ces références-là, et les maîtres d'hôtel, les officiers de sécurité, les huissiers me les répétaient H24, passaient au-dessus de ma tête à une distance, mais je n'en avais rien à faire. D'accord. Et je m'en veux énormément, j'en veux à l'enfance, parce que je pense que les enfants sont assez idiots, en règle générale. Il faut du temps pour devenir intelligent. Les enfants sont des barbares qu'il faut civiliser, au contraire de certaines thèses d'éducation qui veulent nous expliquer exactement le contraire. Et moi, j'étais un barbare, et je ne comprenais pas la pesanteur, le poids de l'expérience que j'étais en train de vivre.
0: Alors, on va quitter votre destin personnel pour rejoindre le destin de votre héros, Napoléon Bonaparte. Alors, vous écrivez ce qui n'est pas une hagiographie, mais c'est une véritable plongée dans la bibliothèque de Napoléon, une sorte de voyage chronologique au fil des époques, une relecture des divers épisodes de l'Empire à travers la vie intellectuelle de Napoléon Bonaparte, dont vous dites qu'il était, je vous cite, le plus intellectuel des monarques français.
2: Oui, je le pense.
0: Est-ce que c'est pas aller un peu loin ?
2: Non. C'est de loin, je pense, la vérité, et peut-être même du monde.
0: Oula !
2: C'est de loin le monarque le plus littéraire de notre histoire, parce que personne n'a autant approché le livre avec une telle passion et une telle nécessité. Je m'explique. J'écris que Napoléon traitait les livres comme des amis et aussi comme des collègues. Toutes les décisions de son règne, mais aussi tous ses sentiments pendant ses mariages et ses quelques amitiés, tout est caractérisé par une approche avec le livre. Il puise constamment dans ses lectures, non seulement sur les lettres à sa femme Joséphine pendant la première campagne d'Italie et d'Égypte, à quoi doit ressembler un amant. Il se trouve qu'il a copié quasiment mot pour mot les lettres de certains romans qu'il lisait. Toutes les décisions politiques, les manœuvres stratégiques et militaires, tout est influencé par ses lectures. Et d'ailleurs, on le voit, puisque après la chute et la deuxième abdication, quand il se retrouve sur Sainte-Hélène, c'est la première fois depuis son enfance où il n'arrive pas à récupérer assez de livres. Et là, c'est la dépression, une mélancolie totale.
0: C'était un drogué de la lecture.
2: Complètement drogué de la lecture. Et il avait besoin de cette stimulation et de cette compagnie. Il le disait lui-même d'ailleurs. Et quand, à la fin, il n'arrive plus à en avoir, il en souffre, mais le martyre. Et je pense que c'est une immense raison, si ce n'est la raison principale, de la détérioration de sa relation avec le gouverneur Sir Hudson Lowe, le gouverneur de l'île de Sainte-Hélène, c'est l'incapacité à celui-là de lui donner assez de livres. Il l'écrit d'ailleurs à Sir Hudson Lowe, il lui dit « J'ai 1800 livres ici, c'est inacceptable, il m'en faut 60 000, et les ressources d'une grande ville, 60 000, c'était le chiffre qu'il avait accumulé dans toutes ses bibliothèques impériales. »
0: Qu'est-ce qui fait que vous avez choisi ce fil rouge-là, Louis Sarkozy, pour aborder Napoléon ?
2: Déjà, je suis assez convaincu que ça n'a pas vraiment été fait. On a beaucoup écrit, Charles-Éloi Vial notamment, sur les bibliothèques impériales. Un dénommé F.G. Healy, professeur des années 50 à l'université de Birmingham, a beaucoup écrit sur la culture littéraire de Napoléon. Il y a eu Jean Tullard qui a aussi noté les bibliothèques de campagne, mais pas un seul livre où on racontait la totalité de l'arc littéraire de sa vie, une biographie à travers ses lectures et à travers ses influences littéraires. Je pense que ça a d'ailleurs rarement été fait pour d'autres personnalités historiques. Je sais qu'il y a un livre qui est sorti quelques années avant le mien sur la bibliothèque de Staline, un dictateur et ses livres, et que ça m'a beaucoup aidé à séduire justement ses éditeurs en disant « Regardez, vous voyez, ça a déjà été fait et ça a plutôt bien marché ». Mais plus personnellement, devrais-je dire, je suis passionné de la phrase de Monsieur Disraeli, donnez-moi la bibliothèque et je vous donne l'homme. Et lui-même a dit, je suis né dans une bibliothèque. Et ça, c'est quelque chose qui nous permet de passer outre la légende noire, mais de passer outre aussi la légende napoléonienne, le bonapartisme naissant qui veut qu'on voit l'empereur comme un libéral. Le livre est immunisé de ça, parce qu'on arrive directement à la personne. Mmh. Et pour vraiment finir encore sur une énième anecdote, je viens de finir quelque chose que je n'avais jamais lu, que j'ai trouvé exceptionnel, c'est les Mémoires d'Adrien de Marguerite Yourcenar. Et à la fin des Mémoires d'Adrien, Yourcenar met un espèce de petit journal de bord où elle trace toutes ses pensées au long de l'écriture de son livre. Et c'était il y a une semaine, j'étais dans l'avion et je tombe sur une des entrées. Quelle est la meilleure façon de reconstituer la pensée d'un homme ? Reconstituer sa bibliothèque.
0: Alors, François de Coustin, vous êtes vous aussi né dans une bibliothèque. En tant qu'historien, vous êtes passionné de livres. Quel regard vous portez sur la bibliothèque de Napoléon ?
1: C'est absolument fascinant. Mais ce qui me fascine, c'est tous les Bonaparte sont des liseurs.
0: Des bibliomanes ?
1: Ah, des bibliomanes. Ouais. Louis aussi lit énormément, passe son temps à commander des livres dans la correspondance qu'il a avec un de ses amis qui s'appelle Mésangère, qu'il a connu à Valence quand il était
0: avec son frère.
1: Sous la houlette de son frère. Mésangère gère sa bibliothèque et Louis a un soin maniaque de ses livres, c'est-à-dire qu'il indique à Mésangère comment il faut placer les livres pour éviter qu'ils prennent l'humidité, etc. N'arrête pas d'en commander. Et tous les Bonaparte ont écrit. Napoléon a écrit, oui. Parce qu'on parle des lectures de Napoléon, mais il a aussi écrit,
0: oui,
1: il a écrit des romans.
0: Venir, oui.
1: Mais Joseph a écrit, Lucien a écrit, Louis écrit, je crois qu'il n'y a que Jérôme qui ne se soit pas livré à la littérature. Or, je ne sache pas que Charles ni Laetitia aient été de particuliers lecteurs.
2: Alors, Charles un petit peu.
0: Louis Charles, Sarkozy, comment Charles vous expliquez cette passion bibliomane de la famille Bonaparte?
2: Écoutez, l'historien britannique Andrew Roberts, qui a eu la gentillesse d'écrire ma préface, d'ailleurs, note dans sa biographie de Napoléon, « Napoléon ne tient rien de son père, à part ses yeux gris-bleus et la maladie qui va les emmener tous deux à leur mort prématurée. » Je pense que c'est faux. Je rajouterais justement un amour pour la lecture. Parce que Charles lisait, il raconte d'ailleurs dans quelques-unes de ses rédactions les essais de Montaigne et de Rousseau et de Voltaire qu'il lisait, et il essaye même d'écrire une autobiographie. Donc une vraie volonté littéraire de la part de Charles, et c'est d'ailleurs peut-être aussi pour ça que Paoli le récupère comme secrétaire. Mmh. Parce que c'était quelqu'un de lettré. Et c'est intéressant d'ailleurs parce que Napoléon n'a jamais dit cela. Et Napoléon avait une relation très ambivalente envers son père. Il ne le reconnaissait pas comme un grand lecteur ou même un grand homme ou même un grand-père. Il disait que c'était quelqu'un d'assez intéressant qui a fait ce qu'il a pu, mais il n'en parlait pas tant que ça. Et il s'oppose même à un moment à la construction d'une statue de son père en disant « laissons les morts dormir ». C'est absolument pas ça. Au contraire d'ailleurs, et ça c'est peut-être une petite réponse à tous ceux, aux légions de commentateurs qui nous expliquent que Bonaparte était un misogyne, sexiste, etc. Au contraire des commentaires qu'il fait envers sa mère, qui sont tout à fait exceptionnels. Alors certes, il y a des commentaires qui ont des couleurs vraiment de l'époque, puisque le plus grand compliment qu'on puisse faire à une femme, selon Napoléon, c'est oui. « Voici le corps d'une femme et la tête d'un homme ». Donc le plus une femme ressemble à un homme, le plus elle est exceptionnelle. Mais c'est
0: sauf
2: quand même
0: ventre,
2: intéressant.
0: Sauf son ventre.
2: Et son ventre, c'est cette fameuse anecdote, Madame de Staël, qui était passionnée par le premier consul au début de leur relation, contrairement à ce qu'elle va dire plus tard d'ailleurs, et qui le stockait, qui était comme une groupie qui allait le voir dans des dîners et essayer de le coincer pour avoir une conversation avec lui. Et elle y arrive finalement, Madame de Staël, à un de ces dîners-là. Elle le coince et elle lui demande, Monsieur le Premier Consul, quelle est la qualité que vous préférez chez une femme ? S'attendant sûrement à ce qu'il réponde, sa curiosité, son intelligence, son écriture, la qualité de sa plume. Et il répond, celle qui me fait le plus d'enfants.
0: Voilà. Alors, si vous voulez bien, Louis Sarkozy, on va remonter le fil de la vie de Napoléon. Tout à fait au début, dans les premiers temps, vous décrivez Louis Sarkozy dans votre livre dont je rappelle le titre, Napoléon Bonaparte, l'Empire des livres aux éditions Passé Composé. Vous décrivez une enfance déclassée, la lecture comme refuge et protection. Napoléon Bonaparte était donc un autodidacte.
2: Oui, il l'était. Et il commence sa vie sur le continent, d'abord au collège d'Autun et ensuite à l'école royale militaire de Brienne-le-Château, où il est persécuté, harcelé, oui. Devrais-je dire.
0: Parce qu'il parlait mal français,
2: parce qu'il y avait des rumeurs d'infidélité de sa mère, que monsieur vous avez souligné tout à l'heure, avec le marquis de Marbeuf, parce qu'il avait la couleur de peau différente, on appelait ça le teint d'olive.
0: Il était olivâtre,
2: et parce qu'il était avant tout un Corse passionné, qui haïssait la France, qui détestait les Français. Et il se retrouve mélangé à tous ces jeunes aristocrates qui devaient être insupportables et qui le titillaient constamment. Et donc, il plonge dans la lecture, j'argumente, pour se protéger de tout cela. D'ailleurs, on leur donne un petit lopin de terre à cultiver aux cadets et lui plante des feuilles dans un carré pour qu'il se mette au milieu, qu'on le laisse tranquille et qu'il puisse lire en paix. Il se fait élire bibliothécaire, enfin, il y a toujours cette relation avec le livre comme échappatoire et même...
0: Et protection.
2: Même des années après, pendant les champs de bataille, il va s'éloigner de l'horreur et du carnage et des morts et des boulets et de la mitraille et lire des romans à l'ode rose comme Paul et Virginie de Bernardin de Saint-Pierre. Mmh. Et quand la bibliothèque de campagne de Waterloo va être saccagée et capturée par les Prussiens et les Anglais, un des arguments qui va être utilisé pour se moquer de Napoléon, c'est lui votre chef de guerre, qui lisait la nouvelle Héloïse de Jean-Jacques Rousseau et Paul et Virginie de Bernardin de Saint-Pierre.
0: Mais alors revenons à ses premières années, lorsqu'il était à Brienne, à Autun, dans ce contexte très difficile que vous décrivez, Louis Sarkozy, que lisait Napoléon Bonaparte ?
2: Avant tout de l'histoire, oui. Ça restera avec lui pour toute sa vie, l'histoire va constituer à peu près 60 à 65% de tous les livres qu'il ne va jamais avoir, et avec une toute grande particularité, il tombe très jeune sur les vies parallèles de Plutarque. Et les vies parallèles, c'est tout à fait exceptionnel parce qu'en vérité, c'est fait pour un enfant. C'est pas Tacite ou Tite-Live ou Suétone qu'on aime.
0: Rappelez-nous.
2: Plutarque est un historien, non, devrais-je dire un moraliste du IIe siècle, qui écrit dans ses vies parallèles quelque chose de tout à fait exceptionnel. Il fait une biographie d'un Romain, une biographie d'un Grec, petite, hein, chacune de 30 ou 40 ou 50 pages, et ensuite une comparaison entre les deux personnages. Et d'ailleurs, Plutarque, pour citer une de ses autorités de nos jours, qui devait être un homme tout à fait sympathique à avoir à dîner, nous explique dans son introduction que ça ne l'intéresse pas de parler des grandes stratégies de campagne, des batailles et des récits héroïques. Lui, ce qui l'intéresse, c'est la personnalité de ses sujets. C'est le caractère. À quoi ressemblait Marc-Antoine pendant un dîner avec Cléopâtre? Comment dormait Jules César? Comment était-il quand il était dans sa calèche en campagne, personnellement, les traits de caractère, les poussées de colère, l'humour, etc. Ce qui fait de ces vies parallèles, en fait, déjà un, parfait pour un enfant, parce qu'elles sont remplies de couleurs et d'émotions, et deux, une lecture profondément agréable. Et Bonaparte récupère cela, tombe dedans, va ensuite lire La vie des grands capitaines de Cornelius Nepos, va bien sûr aussi lire Les douze Césars, etc., et va se dire une chose, je peux être comme eux. C'est la vision de l'histoire qu'il
0: récupère. Ça signifie « je peux être comme César ».
2: Oui, déjà. Comme Alexandre le Grand, comme César, comme les Scipios. En fait, c'est l'incarnation parfaite de la théorie de l'histoire des grands hommes de Carlyle. C'est l'histoire, c'est la biographie des grands hommes.
0: Tout petit déjà.
2: Oui, tout petit, bien sûr. Et tout ça est renforcé d'ailleurs par l'éducation des moines minimes qui constituaient ces instituteurs à Brienne. Parce que l'histoire, à l'époque, n'était pas la discipline scientifique qu'elle est aujourd'hui. À l'époque, c'était « voilà des grands exemples d'hommes virtueux que vous pouvez imiter dans votre service pour le roi de France ».
0: Charlemagne ?
2: Aussi, d'ailleurs, dans la magnifique peinture de David Napoléon qui traverse les Alpes, on voit Napoléon sur son magnifique chargeur avec la cape rouge des empereurs romains ou des consuls, devrais-je dire, qui franchit les Alpes. Il est complètement vrai de souligner que ça ne s'était pas du tout passé comme ça, puisqu'il a traversé les Alpes sur un âne, frigorifié, il a failli se tuer 4 fois à l'arrière de l'armée, mais... On peut voir sur le rocher, en bas à gauche de la peinture, 2 noms inscrits, Hannibal et Charlemagne, les 2 autres grands conquérants qui ont traversé les Alpes. Et constamment avec Napoléon, il y a ça. Constamment, il y a cette vision de l'histoire comme une chaîne où les maillons sont des grands hommes et que lui, c'est le dernier maillon de cette chaîne. Tout ce qu'il fait, il veut s'inscrire dans une continuité française, européenne, historique.
0: Donc ce que vous nous dites, Louis Sarkozy, c'est que très jeune, à travers ses lectures, Napoléon Bonaparte s'est imaginé un destin national, voire impérial.
2: Oui, et alors au début, un destin tout court, puisque très vite, en tant qu'adolescent, Napoléon va essayer de devenir grand, mais avec la plume. Il va essayer de devenir écrivain. Et c'est seulement après que ces quelques tentatives ne vont pas vraiment fonctionner, et après l'explosion de la Révolution française et les premiers succès militaires, qu'il va se rendre compte que son destin, c'est d'abord l'épée, et c'est pas vraiment la plume.
0: Alors ensuite, que s'est-il passé par exemple en Égypte ?
2: Alors,
0: il est parti là-bas avec ses livres ?
2: L'expédition d'Égypte, oui. L'expédition d'Égypte, c'est ma campagne de loin préférée. Et pour mon sujet, c'est la plus importante.
0: Mais ça a été un désastre.
2: Catastrophique.
0: Oui.
2: les conséquences politiques et militaires pour notre pays sont nulles. Elles n'existent pas, à part peut-être avoir renforcé la présence britannique en Méditerranée orientale et la relation de la couronne anglaise avec la sublime portée. Donc, deux catastrophes monumentales. Mais les conséquences culturelles de cette expédition sont immenses, sont inimaginables. Que ça soit le déchiffrage des hiéroglyphes avec la découverte de la pierre de Rosette, que ça soit la découverte de ces milliers d'artefacts, les avancées botaniques, les avancées biologiques, devrais-je dire. Parce que Napoléon, qu'est-ce qu'il fait, le jeune homme qu'il est, il emmène avec lui 167 savants, des cartographes, des historiens, des poètes, des mathématiciens, des ingénieurs, et il va débloquer non seulement l'Égypte, mais tout la partie nord du continent africain. Et les découvertes scientifiques et culturelles, il faut le dire, ont bien sûr une utilité coloniale, il faut le souligner, c'est aussi pour ça qu'il les emmène, mais aussi une énorme volonté culturelle. Napoléon emmène d'ailleurs ces savants-là. Pourquoi ? J'argumente qu'il avait lu dans les vies parallèles de Plutarque, qu'il avait lu dans la biographie d'Arrian d'Alexandre le Grand, que son grand héros Alexandre, quand lui-même avait envahi l'Égypte, avait emmené 200 philosophes. Et qu'est-ce qu'avait fait Alexandre après sa conquête ? Il a dit, il n'y a pas de persécution, on fait le syncrétisme, on marie les dieux grecs et les dieux égyptiens. Que fait Bonaparte, qui était d'ailleurs un islamophile, devrais-je dire ? Il fait traduire le Coran. Et il fait donner des traductions du Coran aux soldats français. Il dit aux soldats français, respectez les imams et les mouftis, comme nous avons respecté les prêtres et les rabbins d'Europe. Il fait célébrer par l'armée française l'anniversaire du prophète. Il fait chanter l'armée française lors du festival du Nil. Il invite
0: voilà
2: les savants musulmans.
0: Voilà qui aujourd'hui susciterait des polémiques.
2: Bah, écoutez, bien sûr, mais oui. Ça n'a pas lieu d'être, puisque Napoléon, il faut toujours dire, était un pragmatique, un colonial, etc. Mais fait ce que le général Petraeus a appelé deux siècles après lui, la première campagne des cœurs et des esprits. On fait le syncrétisme. Et j'argumente que c'est aussi à cause de ses lectures qu'il a fait ça. Et je finirai là-dessus sur l'Égypte. Absolument exceptionnel. Mais si c'était Kléber ou Menou qui avaient mené l'expédition, on a vu le traitement qu'ils ont réservé aux savants à la fin de l'expédition, ils n'auraient pas du tout emmené ces savants. Donc c'est l'amour de la culture, l'amour de la littérature, l'amour de la lecture de Napoléon qui est directement responsable pour cette effervescence culturelle qui nous a donné d'ailleurs ce que les historiens aujourd'hui appellent l'égyptomanie, deux siècles de fascination égyptienne, les premiers romans de momies, les fleurs de lotus et les scarabées partout. N'importe qui peut se balader aujourd'hui au magnifique Père-Lachaise, le cimetière de Père-Lachaise, et voir des obélisques et des pyramides et des lions avec des ailes. Tout cela commence avec l'expédition d'Égypte.
0: On sent en vous écoutant, Louis Sarkozy, la passion qui vous anime. Est-ce que vous partagez cette même passion, François de Coustin, sur l'expédition d'Égypte et cet essor culturel qui a été la conséquence de cette expédition ?
1: L'expédition d'Égypte, oui, c'est quand même la description de l'Égypte par tous les savants emmenés par Napoléon, c'est un chef-d'œuvre.
0: C'est monumental.
1: C'est monumental, oui. Pour en avoir vu une édition complète, c'est effectivement un monument pour lequel il y avait d'ailleurs un meuble conçu pour ces livres-là, tellement ils étaient nombreux et lourds. Mais moi, il y a une chose qui m'amuse beaucoup dans les lectures de nos deux héros, les deux frères. Ils ont lu les mêmes livres, ils ont fait les mêmes choses. Parce que,
0: expliquez-nous.
1: On a cité tout à l'heure Paul et Virginie. Louis lit Paul et Virginie quand il est tout jeune, et il écrit à Bernardin de Saint-Pierre en lui disant, mais écoutez, je voudrais quand même savoir, c'est tellement beau, tellement émouvant, est-ce que c'est du vécu ? On n'a pas la réponse de Bernardin de Saint-Pierre. Et l'autre grand héros des lectures de nos deux hommes, c'est Rousseau. Mais plus tard, quand quand Napoléon est à Sainte-Hélène, quand il reparle de Louis, il le critique en disant que non, c'est pas possible, que Louis avait été complètement gorgé de Jean-Jacques et que ça en faisait n'importe quoi. Donc, les deux frères n'ont pas eu la même appropriation de leur lecture. Louis est un romantique, il a plein aimé Bernardin de Saint-Pierre et Rousseau.
0: Revenons Louis Sarkozy sur Jean-Jacques Rousseau. Vous écrivez qu'il y a eu d'abord une fascination de Napoléon pour Jean-Jacques Rousseau, puis une répulsion.
2: Oui, en vous écoutant, cher monsieur, je me rappelle pour la énième fois de ma vie à quel point Napoléon Ier était un hypocrite. Mais hypocrite même envers lui-même, puisque parfois, et d'ailleurs pour revenir à l'Égypte pendant une seconde, il dit à Arnaud qui est avec lui, donner aux autres officiers de l'embarcation de l'Orient uniquement des livres d'histoire, les hommes ne doivent lire que cela, en oubliant de mentionner qu'il avait emmené lui-même 400 romans anglais et qu'il ne lisait que des romans. C'est toujours la même chose avec Napoléon. Rousseau, c'est pareil. Il adorait Rousseau quand il était jeune. Il le copie mot pour mot. Il rentre dans une compétition d'essais, et exactement parce que Jean-Jacques Rousseau avait d'abord triomphé littérairement, devrais-je dire, avec une compétition d'essai. Quand il était en train d'aller visiter Diderot en prison, Rousseau avait écrit un texte sur la fausseté de la théorie du progrès qu'il avait propulsé dans les hauts cercles de l'écriture française. Napoléon veut faire la même chose, il fait le discours de Lyon, c'est le nom de son discours, de son essai, qui est catastrophique, qui n'a aucun sens, que j'ai lu 500 fois, que je n'ai toujours pas compris quelle est l'explication du discours de Lyon. C'est un peu la description d'Henry James, que Henry James donne à Guerre et Paix. C'est un texte qui a un début, un milieu, une fin, mais pas forcément dans cet ordre. Donc c'est absolument incompréhensible. Mais sur le côté romantique de Jean-Jacques Rousseau, Napoléon est tout aussi fan. Je veux dire, les lettres de Napoléon à Joséphine pendant la première campagne d'Italie et la campagne d'Égypte, c'est exactement le ton et le vocabulaire et le style de Bernard de Paul qui écrit à Virginie ou de Saint-Preux qui écrit à Julie dans La Nouvelle Héloïse.
0: Et alors même que Joséphine le trompait allègrement déjà.
2: Oui, avec Hippolyte Charles, le jeune officier de Hussard, sans que Napoléon le s'en rende compte d'ailleurs. Mais c'est très intéressant, je suis tombé pendant mes recherches sur deux choses à 20 minutes. Vraiment 20 minutes séparées, et je n'ai pas envie de dire la découverte, puisque ces textes étaient connus, mais ma découverte de ces deux textes. La première, c'est la première introduction Jean-Jacques Rousseau de La Nouvelle Héloïse, où il écrit un homme amoureux. La Nouvelle Héloïse, je dois spécifier, est un roman épistolaire. Ce n'est comme Paul et Virginie, d'ailleurs, c'est que des lettres entre Paul et entre Virginie, et entre Saint-Preux et Julie. Il dit l'homme qui est vraiment amoureux, quand il écrit une lettre, ça doit être le désordre. Ça doit être n'importe quoi. Il doit vomir l'émotion sur la page. Il n'y a pas de citation littéraire. Ce n'est pas beau, ce n'est pas ordonné. Celui qui écrit quelque chose de beau, de ordonné avec des citations, il n'est pas amoureux. Il fait semblant, c'est un acteur. Je mets ce texte à part. Ensuite, je tombe sur un billet de Madame de Rémusat qui décrit les lettres de Napoléon à Joséphine pendant la première campagne d'Italie et la campagne d'Égypte. Et qu'est-ce qu'elle écrit, Madame de Rémusat, à une de ses amies ? Avez-vous lu les lettres du général Bonaparte à sa femme ? Toute femme aimerait en recevoir. Il n'y a pas d'ordre, c'est désordonné, c'est l'émotion vomie sur la page, il n'y a pas de citation, on n'y comprend rien, c'est de l'émotion à l'état pur. Précisément les mêmes descriptions. Quand on savait que Napoléon lisait Paul et Virginie et la Nouvelle Héloïse, il dit qu'il a lu la Nouvelle Héloïse, c'est 850 pages, 8 fois, au même moment, on se dit qu'il a été fortement inspiré par le romantisme évident dans ces deux romans-là.
0: François de Coustin.
1: Oui, j'ai un peu tendance à penser que quand il écrivait, puisqu'il dictait ses lettres, Napoléon avait un peu tendance à vomir ses textes. Parce que toutes les lettres qu'il envoie à ses ministres et les lettres qu'il envoie à Louis, donc moi je me suis particulièrement intéressé aux lettres qu'il envoie à Louis, c'est un homme qui a une pensée qui est un peu circulaire, donc il revient sur les sujets, mais c'est le flot de la colère, c'est de la dérive verbale, exactement. Donc quand il est pas content contre Louis, et ça arrive très vite, quand il est roi de Hollande, c'est une diarrhée verbale de vous avez fait ci, vous avez fait ça, fallait pas le faire, fallait pas ci, et puis il revient, c'est cyclique, constamment. C'est parlu quoi. Il vomit. Alors quand il vomit des sentiments amoureux, ça a une certaine beauté. Quand il vomit sa hargne contre un collaborateur, c'est insupportable.
0: Alors Louis Sarkozy, vous écrivez quand même, vous avez repéré ces propos de Napoléon vers la fin de sa vie à propos de Rousseau. L'avenir apprendra s'il n'eût pas mieux valu pour le repos de la terre que ni Rousseau ni moi n'eussions jamais existé. Comment comprendre ?
2: Mais c'est ça qui est fascinant avec cet homme, c'est que il adorait Rousseau, il le copiait en tout, il s'inspire de lui, c'est la première idole, et en quasiment 24 heures, c'est l'ennemi. Il switch complètement. Et le jeune qui était Bonaparte, idéologue, qui voulait être philosophe, qui voulait écrire une histoire de la Corse, qui écrivait des magnifiques lettres d'amour, se transforme en quasiment une journée en l'autoritaire, conservateur, soldat, pragmatique, qui lit maintenant le traité stratégique de Jacques-Antoine Hippolyte de Guibert.
0: Que s'est-il passé ?
2: Je pense qu'il s'est rendu compte que la plume n'allait rien lui apporter, qu'il avait besoin de nourrir sa famille, qu'il avait quelque chose dans sa éducation militaire qui le différenciait, et que la France avait besoin de ça, et pas d'une énième plume.
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0: Nous vivons aujourd'hui cette conversation autour de Napoléon avec deux auteurs, François de Coustain qui publie chez Perrin une biographie de Louis Bonaparte, roi rebelle et mélancolique dont nous avons beaucoup parlé en début d'émission. Et puis nous sommes également avec Louis Sarkozy qui publie aux éditions Passé Composé Napoléon Bonaparte, l'empire des livres. Et nous sommes en train de remonter le fil de ces lectures, de ces bibliothèques, de ces grands ou de ces petits auteurs qui ont marqué Napoléon. Vous décrivez, Louis Sarkozy, la rencontre à Erfurt entre Napoléon et le poète Goethe.
2: Peut-être le plus grand allemand qui n'a jamais existé.
0: Vous étiez là ?
2: J'ai autant essayé de me rapprocher que possible, oui. Malgré les deux siècles qui nous séparent. Et de tous les épisodes napoléoniens, de cette épopée exceptionnelle qui s'appelle l'épopée napoléonienne, qui regorge d'événements qui sont à peine croyables. C'est la première phrase des Rois maudits de Maurice Druon. L'histoire est un roman qui fut, mais dans le cas-là, c'est pas un roman. C'est 7 ou 8 films, Hollywood, blockbuster, à 180 millions de budget chacun. C'est exceptionnel. Et l'épisode avec Goethe est tout aussi exceptionnel. Parce que c'est peut-être le plus grand écrivain de l'époque, avec le plus grand homme militaire, homme politique de l'époque qui se rencontrent. Et leur conversation est typiquement, devrais-je dire, napoléonienne. Goethe arrive dans la maison du gouverneur d'Erfurt. Il est amené par un valet. Il rentre dans le bureau de Napoléon, qui est assis avec quelques conseillers, il me semble qu'il y a Daru, et Napoléon se lève, se rue sur lui, alors qu'il était en train de parler d'impôts, d'imposition, de conscription, et lui dit, mais Goethe, mais vous êtes bien conservé, quel âge avez-vous ? Avec qui vous êtes marié ? Vous avez des enfants ? Qu'est-ce que vous écrivez en ce moment ? Un barrage de questions incessantes. Et Goethe essaye de répondre comme il peut, il essaye de oui, etc. Et puis très vite, le sujet de la conversation devient, et ça c'est fascinant, la tragédie, devrais-je dire, la pièce de théâtre de Voltaire, Mahomet, qu'on appelle aussi le fanatisme. Et Napoléon déteste cette pièce, parce qu'il pense que Voltaire a décrit Mahomet ici comme un espèce de vieux mesquin, manipulateur, trompeur, assassin. Et pour Napoléon, Mahomet, c'est pas du tout ça. Pour Napoléon, Mahomet, c'est un grand homme qui a élevé les Arabes, qui a construit la politique arabe.
0: C'est un autre Charlemagne.
2: C'est un autre Napoléon.
0: Oui.
2: C'est un conquérant.
0: Oui.
2: Pour plaire à Napoléon, il suffit d'être ça, un grand homme d'État qui élève son peuple, qui gagne des conquêtes, etc. Et il essaie de pousser Goethe à écrire une autre vie de Mahomet. Et puis très vite, Napoléon passe à autre chose, il repart de conscription d'impôts, de services, il referme le tiroir Goethe est sorti de la pièce, ils vont se revoir les deux hommes, ils vont aller à une pièce de théâtre ensemble, Napoléon va lui remettre la Légion d'honneur, mais cette petite conversation, qui doit avoir duré 10 minutes, 15 minutes, pas plus, va marquer Goethe à vie. Et Goethe, contrairement à beaucoup de ses contemporains, même 10, 15, 20 ans après, va continuer à porter la Légion d'honneur. Et va continuer à dire que Napoléon était exceptionnel et que ça aurait peut-être pas été si mal pour l'Allemagne qu'elle tombe définitivement dans l'orbite français.
0: Alors vous décrivez un Napoléon passionné de littérature, mais on sait aussi que l'Empire a vécu, si j'ose dire, sous l'Empire de la censure, que Napoléon a détesté Madame de Staël, par exemple.
2: Oui.
0: Comment comprendre cette fascination, répulsion pour la littérature ? Fallait-il que toute littérature soit autorisée sous l'Empire, Louis Sarkozy ?
2: Oui, je devrais juste rajouter que Napoléon avait lu Werther de Goethe et que Goethe était sorti de cette conversation d'ailleurs en disant « Personne n'a peut-être jamais aussi bien compris Werther que Napoléon, qui est un des textes les plus profonds de la civilisation occidentale. » Donc ça montre que Napoléon n'était pas simplement parfois le lecteur mauvais que je peux souvent décrire. Sur sa relation avec les autres écrivains de l'époque, c'est très intéressant. C'est un paradoxe pour lequel je n'ai aucune explication et qui est, à proprement parler, incompréhensible. C'est que Napoléon, le monarque le plus littéraire de l'histoire de France et peut-être de l'histoire mondiale, l'homme livre, l'homme qui créa l'empire des livres, l'homme passionné, s'est foutu à dos tous les plus grands écrivains de l'époque. Alors que parfois, il y avait des alliances qui étaient déjà faites. Je veux dire, quand Chateaubriand publie Le génie du christianisme, au moment même où Napoléon est en train d'organiser le Concordat et qu'il ramène l'Église et la foi en France, c'est exactement ce dont Napoléon a besoin. Très vite, il se le fout à dos. Madame de Staël, on en parlait tout à l'heure, l'alliance était faite. Madame de Staël l'adorait.
0: Elle aurait pu succomber.
2: Mais bien sûr, elle aurait pu complètement succomber, malgré son manque assez évident de féminisme et de charme. Mais quand bien même, Napoléon n'était pas toujours capricieux sur le choix de ses maîtresses, contrairement au choix de ses livres. Et il se la fout aussi à dos. Et les deux, et c'est pareil pour Benjamin Constant, les trois vont participer en grande partie à la création de la légende noire. Et ça, c'est incompréhensible. Il y a un autre paradoxe aussi, pour lequel je n'ai aucune explication, c'est que le monarque le plus littéraire de l'histoire de France a créé la censure la plus insupportable,
0: alors voilà,
2: peut-être de notre histoire, et étouffe la production littéraire de son propre pays. Et à la fin du règne, pas une pièce de théâtre, pas un livre est autorisé s'il n'y a pas 50 pages d'éloges. C'est quelque chose de quasiment nord-coréen. Merci à l'empereur, le roi d'Italie, le médiateur de la Confédération sud, enfin, ce grand homme.
0: Donc vous n'avez pas d'explication?
2: Je pense que il se rendait compte du pouvoir du livre plus que n'importe qui, du pouvoir du théâtre plus que n'importe qui, et que il veut l'utiliser pour son règne, pour sa politique, pour lui-même, mais qu'il c'est quand même la génération de gens qui ont vécu à travers la Révolution française. Il a vu, quand il était un adolescent et un jeune adulte, les appels au meurtre. Il a vu les dangers d'une presse
0: complètement
2: libre.
0: Il a vu le sac des Tuileries.
2: Il a vu de sa propre... D'ailleurs, il est pris à part par une foule qui le fout contre un mur. Il a deux doigts d'y passer. On lui demande de gueuler « Vive le roi, vive le roi !» Il le fait... vive la Révolution, pardon, « Abat le roi !» Et il le fait, et il passe à deux doigts d'en finir. Donc je pense que dans son esprit, il veut absolument empêcher que ça se repasse. Un peu comme, si vous voulez, comme, Dieu sait qu'on a fait le procès de M. Chamberlain dans les années 30, et à juste titre, parce que c'est quand même une catastrophe, mais Munich, il faut la comprendre d'une seule façon, c'est que Chamberlain faisait partie de la génération des hommes qui avaient vécu la Grande Guerre, et que tout leur logiciel politique, la totalité de ce que ces hommes voulaient empêcher, c'était que ça recommence. Et je pense que c'est comme ça qu'on explique.
0: C'est ça qui a animé Napoléon. François de Coustin, quelle est votre explication sur cette tension qu'on vient d'évoquer entre l'amour de la littérature de l'empereur et la façon dont il a mis l'étouffoir sur cette littérature ?
1: Je dirais un changement dans le caractère de l'empereur. C'est-à-dire que, peut-être parce qu'il est empereur, vous connaissez Pierre Larousse qui, dans son dictionnaire, dit que le général Bonaparte est mort le 18 Brumaire, et puis après, il y a un Napoléon qui est né, quoi. Bonaparte, quand il crée la France d'aujourd'hui, qui crée le système préfectoral, le Conseil d'État, le Code Napoléon, etc., s'entoure de gens, les écoute, se nourrit de leurs pensées, comme il se nourrit de ses livres, et édifie un merveilleux édifice, qui est l'édifice législatif administratif français sur lequel on vit toujours.
0: Les pierres de granit.
1: Les masses de granit. Et puis, à un moment où il devient un empereur autocrate, c'est le moment, c'est très curieux, où ses frères ne le tutoient plus, mais le vouvoient. C'est-à-dire que soudain, on n'est plus avec des frères, on est avec des souverains qui sont tous des vassaux.
0: Oui.
1: Et Napoléon, à partir de ce moment-là, devient absolument pénible, parce qu'il sait tout sur tout, et il explique tout. Dans le cas de Louis, roi de Hollande, Napoléon lui explique tout ce qu'il faut faire. Louis, qui est sur place, qui sait que la Hollande vit mal, parce que la Hollande est au bord de la banqueroute quand Louis en prend le trône, Napoléon lui répond « Mais non, les Hollandais sont riches à mourir, ne vous laissez pas avoir par eux, etc. » Mais Napoléon vit sur une vision... peut-être un peu trop livresque de la Hollande, de cette Hollande riche du 17e, du début du 18e, qui n'est plus le cas quand Louis prend le pouvoir. Et donc Napoléon, sachant tout sur tout, commande tout le temps, et dans les rapports que j'ai pu voir avec Louis, à un moment, Louis arrête. Il y a une lettre extrêmement amusante que j'ai mis en annexe de mon livre, où on a tout le texte de Napoléon, et la lettre est conservée aux archives, et il y a toutes les annotations de Louis. Et ces annotations de quelqu'un qui lit une lettre, on lui dit « faut faire ci, faut faire ça, faut faire comme ci », et qui dit « non, c'est pas possible, non, on peut pas, non, non ».
0: Alors nous arrivons malheureusement au terme de cette conversation passionnante autour de Napoléon Bonaparte, ses lectures, ses auteurs et puis aussi son frère, donc Louis Bonaparte. Je voudrais vous poser à l'un et à l'autre, vous l'avez prouvé, deux napoléoniens passionnés. Comment voyez-vous le fil rouge de Napoléon dans la société française jusqu'à aujourd'hui? En un petit mot, François de Coustin et puis Louis Sarkozy.
1: Moi j'ai un fil rouge extrêmement, je vais choquer, mais un colloque de la Fondation Napoléon à la Banque de France, on m'a demandé de définir Napoléon en trois mots. J'ai dit un micromanager toxique. Et je pense que Napoléon est quelqu'un... Je salue l'œuvre, comme j'ai dit, administrative, législative de Napoléon, mais je pense qu'il y a un moment où Napoléon a un peu cru qu'il savait tout sur tout et n'a plus écouté.
0: En un mot, Louis Sarkozy.
2: Vous avez bien évidemment raison, mais je vais prendre donc le côté opposé en disant que Napoléon, c'est l'outrance de la direction. Qu'on trouve que cette direction est trop autoritaire, trop libérale, trop gauche, trop droite, ce qu'on veut, mais on va quelque part. Il micromanage parce qu'il lui seul connaît exactement la direction. Et quand on compare, sans vouloir faire de politique contemporaine, mais avec un univers politique et judiciaire et parlementaire aujourd'hui, où il n'y a pas de direction, où on dit quelque chose et on fait l'inverse. Le spectre de Napoléon Bonaparte sur l'univers politique français, c'est cela, qu'on ait une direction, qu'on aille quelque part, et les Français pardonneront le reste.
0: Merci beaucoup à vous deux. Je rappelle les titres de vos livres. François de Coustin, Louis Bonaparte, roi, rebelle et mélancolique, c'est chez Perrin. Et Louis Sarkozy, Napoléon Bonaparte, l'empire des livres, c'est aux éditions Passé Composé. L'un et l'autre, vous nous avez manifesté de façon très concrète et très personnelle votre passion pour cet univers napoléonien qui, nous l'avons entendu, nous poursuit encore aujourd'hui. Un grand merci à Cédric Cobat qui a réalisé cette émission. Vous pouvez évidemment la retrouver ainsi que les références des livres de nos invités sur le site de RCF et de Radio Notre-Dame. 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Quand vous voulez, où vous voulez, en train, en voiture, en faisant la vaisselle, en peignant votre chambre, en prenant le métro, en prenant l'avion. Bref, les Racines du Présent, c'est fait pour vous accompagner à tous les moments de la vie. Un grand merci à vous tous pour votre fidélité et à la semaine prochaine.

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0: 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Tout de suite, portrait présenté par Simon Tatrault.
1: Bonjour à tous, pour ce nouveau portrait sur Radio Notre-Dame et RCF, mon invité, l'un des organistes les plus brillants de la scène internationale.
2: Portrait. Simon Tatrault.
1: Bonjour Vincent Dubois.
3: Bonjour Simon.
1: Alors l'orgue, et même plus largement la musique, on peut le dire, c'est toute votre vie Vincent Dubois ?
3: Ah oui, c'est une très grande partie de ma vie, c'est sûr.
1: Racontez-nous comment vous êtes arrivé à l'orgue, ou plutôt à la pratique de l'orgue, parce que finalement c'est peut-être l'orgue qui est venu à vous.
3: Alors c'est possible, je peux qualifier cela d'une vocation d'une certaine manière, puisque j'ai découvert l'instrument lorsque j'avais 6 ans, en visitant une église. J'étais en voyage avec mes parents et puis finalement, à chaque fois que je suis rentré dans une église, les semaines qui ont suivi, les mois qui ont suivi, je voulais systématiquement voir et entendre l'orgue, voilà. Et donc j'ai demandé à ma maman, mais comment c'est possible de jouer cet instrument ? Elle m'a dit, t'es trop petit, tu fais d'abord du piano, puis après tu feras de l'orgue, voilà. Mais c'est vrai que